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Les Panaméens sont de retour sur la pelouse de ce stade de Toronto. Grande discussion là visiblement entre José Luis Rodriguez et Yoel Barcenas. Zlatko Dalic aussi est de retour sur la pelouse. A-t-il trouvé les mots? On le saura dans quelques minutes. Est-ce qu'il va procéder à un changement ou l'autre? Ça discute sur le banc hein, avec un des membres du staff et l'un des remplaçants. Donc possiblement il y aura du changement pour les Croates. On verra ça si c'est immédiatement ou si il va attendre un peu. C'est Vedran Ciorluka, l'ancien joueur de Tottenham, qui est en train de donner des consignes sur le banc. Prépare les montées au jeu en tout cas et la grande question c'est toujours la même, est-ce que ce sera dans quelques instants pour la deuxième période ou est-ce qu'on va attendre un petit peu pour procéder à ces changements, essayer de voir si les 11 joueurs qui ont terminé la mi-temps sont capables d'inverser la tendance. En tout cas quelques joueurs qui sont là vont reprendre, ça c'est une certitude. Il y avait Baturina, il y avait Kovacic, il y avait Pongracic aussi qui était en avant-plan dans cette image. Et pendant ce temps-là, eh bien, ça, on s'amuse en tribune, même parmi les supporters croates. Pas d'inquiétude pour l'instant, les supporters d'Evatreni qui ont a priori confiance en leur équipe. Stanišić est également de retour, Pašalić, Modric, je ne vois pas Petar Musa, par exemple. Est-ce que ça veut dire qu'on va faire entrer Andrej Kramaric éventuellement dans quelques instants? Alors eh bien c'est Ante Budimir qui va monter, c'était lui qui recevait les consignes a priori sur le banc il y a quelques instants et ça continue à discuter là aussi. Donc il y aura deux changements hein, a priori pour les Croates. Modric, bon, il en a vu d'autres hein, dans sa carrière, des mauvaises mi-temps ça peut arriver, il le sait sans doute mieux que quiconque, une mauvaise mi-temps ça peut arriver et il faut passer à autre chose rapidement. En tout cas Ante Budimir va monter à la place de Petar Musa et effectivement comme je le pressentais, je vous le disais, Andrej Kramaric aussi va prendre place sur la pelouse, l'attaquant d'Offenheim. Autre produit du Dynamo Zagreb, lui. Et c'est Josko Gvardiol qui cède sa place. Potentiellement, ça veut dire qu'on va repasser un 4-4-2 hein, du côté de la Croatie. J'en parlais à la pause. On va voir ce qu'il en est précisément, parce que c'est pas certain. Mais on va sans doute passer une attaque avec Ante Budimir et Kramaric devant. Et effectivement, on repasse dans une formule en 4-4-2. Vous voyez la ligne arrière à 4 avec Perisic qui va glisser donc plus précisément en poste d'arrière gauche, mais toujours avec cette faculté qu'il a lui de venir amener du soutien offensif. Et malgré son âge qui avance, eh bien, il conserve cette capacité à faire son flanc sans arrêt. Il fait partie de ces garçons qui se sont soignés physiquement très bien pendant toute leur carrière et qui restent fit malgré leur grand âge, entre grands guillemets évidemment, puisque Ivan Perisic il n'a que 37 ans entre guillemets. Et pour les footballeurs ça reste un âge avancé. Récupération croate avec un petit peu plus d'intensité, ça c'est déjà intéressant de le noter. Ante Budimir, Baturina, Perisic avec Luka Modric. La question étant aussi de savoir si c'est purement des choix tactiques en ce qui concerne Josko Gvardiol ou si il y a un petit pépin qui s'est glissé dans tout ça au niveau physique. Je l'ai évoqué en première période, hein, Josko Gvardiol qui a loupé une bonne partie de la deuxième partie de saison en Première Ligue et en Coupe d'Europe avec Manchester City pour un souci de fracture du tibia. Possible que le rythme et la condition physique ne soient pas optimales pour l'instant non plus pour Gvardiol.
Alors c'est vrai que la Croatie s'est fait avoir très régulièrement sur le côté gauche aussi en première mi-temps. Ça peut être l'un des facteurs qui a poussé Zlatko Dalic à faire ce changement-là, très certainement. Et pour un sélectionneur national, il faut trancher, pour tout entraîneur d'ailleurs, il faut trancher à un moment ou un autre sur les choix à poser. Et même si je vous le disais, Guardiola a quand même cette capacité offensive. Ouais, c'est vrai que pour Dalic, c'était sans doute plus intéressant de garder un profil comme Perisic, qui est capable de défendre, mais qui dans un match comme celui-ci, où la Croatie ne peut pas se permettre le nul, ils peuvent se le permettre mathématiquement, mais fondamentalement, c'est pas vraiment un résultat qui les intéresse. Eh bien, ils gardent un garçon qui a plus un profil offensif à la base, pour essayer de faire la différence. Rentrée en touche en attendant avec Josip Stanišić, joueur du Bayern de Vincent Kompany, avec ce ballon en retrait. Chutalo, Livakovic à la relance pour aller chercher Perisic. Techniquement, c'est bien joué de la part de Ivan Perisic, qui va prendre son flanc. La preuve de ce qu'il doit apporter, et c'est un petit peu trop long. Et ça, c'est ça l'âge qui avance pour Ivan Perisic. Il a fait un énorme effort, mais j'imagine qu'il y a quelques années, il aurait tenté de tendre sa jambe pour essayer d'arracher ce ballon. Et là, il a préféré jouer la prudence pour éviter tout pépin physique. C'est dommage parce que c'était bien, bien joué et bien pensé dans ce couloir gauche croate. La relance de Livakovic avec ce duel gagné dans la défense panaméenne par Andrés Andrade. Stanišić qui interpelle Dominik Livakovic, mais Livakovic, il est resté au tapis. Ouais, il prend une petite semelle là, de Christian Martinez, qui lui a marché sur le pied après sa relance. C'était sur l'action précédente. Ah, ça fait jamais du bien de prendre les crampons sur le bout des orteils comme ça. Et à ce niveau de compétition, est-ce qu'il a fait exprès ou pas, Martinez? Je ne suis pas dans sa tête, je ne pourrais pas le jurer, mais je pense qu'on connaît tous un joueur qui aurait été capable d'aller faire ça pour passer un petit message au gardien ou à l'adversaire, à quelque niveau que ce soit. Ça existe. Ballon dans le couloir avec Andrei Kramaric. Et hors-jeu signalé sur l'action précédente. Je pense que c'est Andrei Kramaric qui était hors-jeu. Ouais, effectivement, parti un petit peu trop tôt là, joueur de Hoffenheim. sélection pour Andrei Kramaric. Dégagement avec la réception de Marin Pongracic. Cordoba qui allonge. Et ce changement de système pour la Croatie va changer un peu les choses aussi dans la physionomie du match. La justesse du passing n'est toujours pas là, en tout cas en ce qui concerne Marko Pažalić. Martinez avec Morillo. Barcenas pour aller chercher de nouveau le flanc. La fin de Christian Martinez, le 1-2, le centre vers le deuxième, ça manque de justesse et pas de prise de risque pour Marko Pažalić, qui préfère balancer et qui va chercher le soutien du public aussi. Ouais, ça pousse dans les tribunes également. Et il joue avec des deux côtés. Coup de coin pour Panama.
avec Martinez. Rodriguez maintenant en retrait. Marcenas qui hésitait à mettre ce ballon dans la boîte. On écarte de nouveau pour aller rechercher le joueur du Kiryat Shmona. Et ballon contré, ça va revenir avec directement la pression mise par Andrei Kramaric. Meilleur buteur croate, hein, des qualifications pour la Coupe du Monde. Il avait inscrit 6 buts sur les 8 matchs prestés. Il a d'ailleurs joué l'ensemble des rencontres de qualif de la Croatie, qui avait terminé première de son groupe, hein, devant la Tchéquie et les îles Féroé, dans un groupe qui était plus qu'abordable pour les Croates. Et la faute sur Ante Budimir. Aussi, hein, qui prend de l'âge, 34 ans, Ante Budimir. Actif à Osasuna en Espagne désormais. Pongracic, shoot à l'eau. Qui lève la tête, qui cherche des solutions. Changement d'aile pour aller chercher Ivan Perisic. Entrée en touche. Ouais, contre en touche croate, hein. Mais je trouvais aussi que il a été un peu trop prompt à essayer de s'approprier ce ballon, Amir Murillo. Modric, petit extérieur du pied, petit court. On n'a pas encore vu ce petit péché mignon du capitaine croate, hein, qui aime de temps en temps tenter cette passe de l'extérieur du pied. Ça, c'est bien joué par contre avec Stanišić, le centre au deuxième et le but. Et qui est à la réception, c'est Ante Budimir avec son 7e but en sélection. Et celui-là, il est extrêmement important parce qu'il fait basculer cette rencontre dans une deuxième mi-temps où les Croates ont enfin retrouvé pied, ont retrouvé de la stabilité dans leur jeu. Et finalement, ouais, c'est dur pour les Panaméens qui ont livré une très bonne première période et qui se font avoir sur une action qui est un peu similaire finalement à l'une de leurs grosses occasions de première période. Mais la différence, c'est qu'il y a de la présence et qu'il y a cette finition d'Ante Budimir. Ce 1-2 avec le geste technique de Marko Pašalić et puis le débordement. Josip Stanišić, qui est un défenseur, mais qui aussi, dans son apport offensif, j'évoquais cet apport des défenseurs, fait ce qu'il a à faire et ce qu'il fait très bien généralement avec ce centre. Le plongeon de Mosquera qui est un petit peu court, hein, qui... À mon avis, aurait peut-être pu anticiper un petit peu plus ce centre et pas 10 000 solutions pour Josip Stanišić. Mais en tout cas, les Croates passent devant dans ce match. Ont-ils fait le plus dur? Je peux pas vous le dire. On aura les réponses dans quelques instants, mais en tout cas, et donc dans les minutes qui viennent. Mais en tout cas, pour le moral, pour la confiance, clairement, ce but, il est important pour l'équipe de Luka Modric. Ça va leur permettre en tout cas de dérouler peut-être un petit peu plus facilement et de s'enlever une partie du stress qu'ils avaient depuis le début du match sur les épaules. Faute en attendant. Et c'est un changement évidemment payant, hein, de la part de Zlatko Dalic, pas besoin de vous le signaler. Montée couronnée de succès. Le meilleur buteur de Sassouna, hein, cette saison. Avec 19 buts en 40 apparitions pour Osasuna, toutes compétitions confondues. Même si la saison a été compliquée pour Osasuna. Attention à cette déviation. Une petite info statistique aussi sur Ante Budimir. Sur les 19 buts qu'il a mis cette saison, il y en a 6 qui ont été inscrits sur pénalty. C'est quand même 3e meilleur buteur de Liga, hein, sur ses stats. C'est pas mal pour ce garçon qui s'est classé derrière Vedat Muriqi de Majorque et un certain Kylian Mbappé. Le coup de coin pour les Panaméens avec ce ballon dégagé par la défense croate. Le pressing est plus intense. Ouais, l'intensité est différente aussi. Et là, il y a un gros coup à jouer pour les Croates pour un deuxième but peut-être. Avec la reconversion, Marko Pašalić. La petite passe, non. Il tente la pichenette. Il y allait trop solo. Et quel égoïsme de la part du joueur croate.
Marco Pašalić, qu'a-t-il fait? Il y avait une passe à donner juste à côté de lui. Il a été gourmand, beaucoup trop gourmand. Mais c'est encourageant pour les Croates parce qu'on retrouve tout ce qu'il n'y a pas eu en première mi-temps, à commencer par cette pression un peu plus intense. Ah, il doit donner le ballon du pied gauche vers Martin Baturina, ouais, qui se plaint. C'est un énorme raté, c'est une énorme erreur aussi de la part de l'attaquant croate qui avait au bout du pied, si pas le but, en tout cas peut-être une passe de but pour se mettre un peu à l'abri dans cette rencontre et assommer doublement le Panama en quelques minutes à peine.

Regardez ces chiffres offensifs qui ont un petit peu évolué. On était à un tir à deux à la mi-temps. Les Croates un peu plus entreprenants. Et outre les changements, l'approche, le changement tactique de la part de Zlatko Dalic est aussi à signaler, à souligner. Mais voilà, la continuité au niveau de la fédération croate, elle a aussi ça d'intéressant. C'est qu'on a un entraîneur qui connaît parfaitement ses hommes, qui a implémenté aussi une philosophie qui fonctionne bien depuis de nombreuses années. Et qui sait un peu comment redynamiser son équipe ou changer en tout cas le scénario d'un match. On a vu sa déception aussi sur le raté de Marko Pašalić. Qui va sans doute se faire taper sur les doigts lui. Même si la victoire est au bout parce qu'il a été extrêmement gourmand. Il est là en tout cas pour aller gratter ce ballon. Pas pour très longtemps, il y a une récupération panaméenne. La projection pour José Luis Rodriguez. César Blackman. Très bien joué de la part de Barcenas avec l'ouverture à droite dans le couloir où se trouve de nouveau Morillo. Le centre, il est bon avec la reprise au premier de Fardo. Le ballon n'est pas sorti. Ce sera une deuxième possibilité peut-être avec ce centre un peu timide. Là par contre, de la part d'Andrade et la pression de Cordoba. Les défenseurs qui montent très haut pour aller chercher cette équipe croate aussi. Et dans l'audace, c'est pas mal. Panaméens en tout cas qui par moment sortent énormément de leur domaine pour aller chercher les Croates, pour aller leur mettre la pression. Ça va se jouer un peu à l'intox, j'ai l'impression, dans cette deuxième période, entre la capacité croate à retrouver son jeu et la capacité pour les Panaméens d'aller chercher très haut cette formation croate. Et de nouveau, il y a un coup de sifflet avec un carton jaune pour Joel Barcenas. Luka Modric est au sol. Avec un visage qui est entre sourire et douleur pour le vétéran croate. Qui a pris un petit tampon là quand même. Et solide coup dans la poitrine. Même le carton jaune est tout à fait justifié. Joueur numéro 11, Edgar Joel Barcenas du Panama. Modric qui va chercher la profondeur, mais là son pied droit a dératé pour l'instant. C'est pas la première fois dans cette rencontre. Christian Rodriguez, pas de faute. La projection immédiate des Croates, mais bon jaillissement aussi de la part de Cordoba qui va chercher le flanc gauche. Blackman, la course de Rodriguez, elle est bonne aussi, poursuivie par Modric. Rodriguez qui doit centrer en retrait. Le ballon, il n'est pas si mauvais que ça, le dégagement finalement. Là aussi, avec un petit peu de précipitation pour Marin Pongracic. La rentrée rapidement exécutée par les Panaméens. Avec le centre de Rodriguez et le ballon va sortir. Ce sera un corner en faveur des équipiers d'Amir Murillo. Et les remplaçants panaméens qui demandent, regardez à tout le bloc, de venir accompagner. Il reste quand même une demi-heure. Donc pour Panama, il n'y a pas forcément d'intérêt de se découvrir de manière inconsidérée dès maintenant dans ce match. D'autant plus qu'il y a une belle possibilité sur corner. On va se prendre un contre derrière, évidemment, éviter de se faire breaker dans ce match. Barcenas. De l'autre côté, oui, il y a une possibilité. Le crochet, et finalement le ballon gratté par Andrei Kramaric. Et bien joué, très calmement, de la part du troisième meilleur buteur de l'histoire de cette sélection croate. Pašalić, ça n'arrive pas à destination. Baturina qui demande le ballon là dans l'axe. C'était Kovacic qui avait donné cette passe. Le voici, Martin Baturina. Mateo Kovacic.
La Tourina pour provoquer. Et ce double rideau toujours avec un très bon travail défensif de Christian Martinez. Là, le petit blondinet qui fait énormément de travail défensif, hein, qui a beaucoup d'activité aussi dans les reconversions avec ses projections très rapides. Mais qui est aussi très bon dans son assistance pour ses équipiers. Mosquera, hors-jeu. Hors-jeu sifflé. Mosquera qui s'est énervé sur l'assistant. Alors qu'il n'a fait que faire son travail sur ce ballon et sur cet appel de balle d'Ivan Perisic. Le désarroi en tribune pour les Panaméens. Ah oui, c'est dur. C'est dur quand on est capable de mettre en difficulté une équipe comme la Croatie, comme ça. Mais malheureusement, c'est la dure loi du football aussi. Quand on est le petit pousset dans un match, qu'on bouscule le grand et qu'on n'arrive pas à marquer, eh bien, on est souvent puni. Parce que les grandes équipes arrivent toujours à trouver un moyen de se relever, de se redresser dans un match. César Blackman en retrait avec Andrade. Modric qui ne parvient pas à tenir ce ballon. José Luis Rodriguez face à Stanišić. Le centre, il est pas mal ce ballon, mais bonne défense d'Ivan Perisic qui repousse ce ballon, mais ça va revenir très rapidement. Rodriguez au duel avec Stanišić. Le ballon est toujours dans les pieds panaméens avec ce petit ballon dans les pieds de Martinez qui est partout, à droite, à gauche. Le centre dans le paquet, le dégagement avec Boudimir. Techniquement, c'était pas mal joué. La relance est un petit peu moins propre avec Cordoba qui perd son duel avec Martin Baturina. Lui-même qui perd le ballon, mais il y avait une petite faute de la part du défenseur central panaméen. Le joueur de Norwich qui il met un petit coup sur la cheville de Martin Baturina. Ouais, je pense que c'est même un petit peu avant ça qu'il y a eu un accrochage fautif de la part de José Cordoba. 28 matchs en championship cette année pour lui, qui a été absent une partie de la saison entre mi-octobre et début décembre. Il a été blessé. Shoot à l'eau. Livakovic. Perisic qui allonge directement, pas de prise de risque. Cordoba, deuxième ballon à jouer. C'est le Panama qui met le pied sur cette balle, qui reprend la possession avec la projection de César Blackman, cette fois-ci dans le rectangle. Pas de faute, bonne intervention défensive, bon travail de Marko Pašalić. Attention à ne pas tomber dans cet excès qui consiste à conduire le ballon trop longtemps, à essayer de vouloir faire la différence tout seul. Martinez avec une passe dans la profondeur, il va être trop court. Amir Morillo qui s'énerve un petit peu dans ce duel avec Marin Pongracic, qui reste assez posé, assez calme. La frustration qui s'évacue aussi dans ce geste d'Amir Morillo, qui a quitté l'Olympique de Marseille cet hiver, lui. Long ballon, Cordoba très calmement dans les gants de Mosquera. Relance rapide. Et le chrono qui tourne à l'avantage des Croates pour l'instant. Changement à venir avec Petar Sucic qui est prêt à monter au jeu. Le sentiment que Kovacic va peut-être laisser sa place, éventuellement Luka Modric, hein. On l'a vu contre l'Angleterre, pas forcément immunisé. Et c'est vrai qu'entre Kovacic et Modric, c'est quand même le capitaine qui pour moi livre le plus mauvais match des deux. Bien battu de la part de Martinez. En attendant, Murillo, que fait-il? Il remet ce ballon dans la course de Barcenas qui essaye d'insister. Murillo, la frappe. Oh, c'était un bon ballon. Deuxième chance, le centre s'est repoussé de nouveau par Livakovic. Double intervention décisive du portier croate. Quelle patate de Murillo. Premier poteau. C'était pas évident. Je pense que la vue était masquée pour Livakovic.
Alors qu'on revoit ce très très bon tacle aussi pour tenir ce ballon en jeu. Et on va suivre le coup de coin. D'abord, on reverra ça après avec la reprise et la claquette. Reprise de la tête de Carlos Harvey qui est monté plus haut que tout le monde dans ce rectangle. C'est pas fini. Panama qui insiste, qui met de la vitesse. Un peu trop par contre. Précipitation dans ce centre. Ils n'ont pas dit leur dernier mot, les hommes de Thomas Christiansen, qui se heurtent ici à un très très bon Dominik Livakovic. Et à nouveau, c'est dommage parce que Panama reprend un peu pied dans ce match et ils vont être brisés dans leur élan par ces foutues pauses boissons. On va passer par la pub et puis on revient évidemment dans quelques instants ici au stade de Toronto. À tout de suite.

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On revient pour la dernière partie de cette rencontre qui avait repris de l'intensité juste avant cette pause boisson. Malheureusement, eh bien, les ralentis des 2-3 actions panaméennes juste avant ont été proposés ici pendant la pause boisson. Donc malheureusement pour vous, eh bien, vous ne pourrez pas les revoir. Mais c'était des grosses possibilités hein, pour les Panaméens. J'espère pour eux et pour nous, pour l'intérêt de ce match, qu'ils vont pouvoir reprendre sur la même intensité dans quelques instants, dans cette deuxième période, histoire de nous offrir 20 minutes de très bonne facture pour terminer cette partie. Et évidemment, en voyant ces possibilités, j'ai envie aussi d'avoir une pensée pour Marco Pašalić. Il va pas falloir l'oublier celui-là, parce que honnêtement, si la Croatie se met en difficulté et est en difficulté à la fin de cette rencontre, ce sera en grande partie à cause de son égoïsme et de ce raté de tout à l'heure. En attendant, il y a un double changement. Double changement avec la montée de deux hommes qui portent le même nom, Petar Sučić et Luka Sučić, qui ne sont pas frères mais qui sont cousins en l'occurrence. Luka Sučić actif du côté de la Real Sociedad, 23 ans, excellent joueur hein, qui est passé par l'école Red Bull à Salzbourg avant d'atterrir au Pays Basque à la Sociedad. Et puis il va aller prendre la place lui de Marco Pašalić et sorti de Mateo Kovacic. Je lui disais, c'est pas, pour moi c'est pas lui qui faisait le pire match des deux vétérans là dans le milieu de terrain, mais c'est lui qui fait les frais de cette montée au jeu de Petar Sučić, le joueur de l'Inter qui était titulaire contre l'Angleterre et qui a fait les frais finalement de la mauvaise prestation croate contre les Three Lions. En tout cas, la Croatie ne perd pas en qualité. Il gagne même un petit peu d'une certaine manière, parce que après l'échec de Pašalić tout à l'heure, je pense que Luka Sučić est tout à fait capable d'augmenter un petit peu le niveau finalement dans cette position là. Córdoba. Oyo. Service en retrait avec Ramos. Giovanni Ramos. Andrade. La pression, Luka Sučić. Ce changement d'aile très long sur la tête de Murillo. Martinez un petit peu court, mais ce ballon qui est contré, est-ce qu'il va profiter au Panaméen avec Pongracic? Coup de pied de but, et toujours de manière très calme Marin Pongracic, qui ne laisse pas forcément éclater ses émotions. Poussée fautive. Ouais, c'est un petit peu grossier, hein, ça, sous les yeux de l'assistante qui était juste à côté. Bien vu. Et bonne décision d'un Pierre Acho qui reste bon dans ce match. Et conséquent dans ses décisions de manière générale pour l'instant. Petar Sučić qui redescend, hein, qui aime bien venir chercher les ballons là au cœur de sa défense. Être le premier relanceur de son équipe. Finalement dans un rôle assez proche de ce qu'était celui de Marcelo Brozovic à l'époque, qui est capable de jouer un cran plus bas dans ce milieu de terrain, mais tout en étant tout aussi créatif avec une belle qualité de passe et une belle qualité de conduite de balle, Petar Sučić. 22 ans, hein, c'est aussi un jeune joueur.
un peu moins jeune que son cousin en l'occurrence, mais de très peu. Le voici, Luka Sucic. Modric, Petar Sucic. Petit échange de passes entre les cousins. Et la passe n'est pas bonne là par contre de la part de Luka. Luka Sucic qui ne trouve pas correctement André Kramaric qui était là devant lui. Le public est venu en masse 43 036 spectateurs, vous l'avez entendu. Et vous l'avez entendu aussi, le public est venu en masse, nous a dit le speaker de ce stade de Toronto. Et oui, c'est normal, c'est la Coupe du Monde. Et il y a du changement, pour revenir de manière un peu plus sérieuse là dans ce match, avec la montée au jeu dans un instant de Cecilio Waterman. Changement offensif à venir pour Panama. Et là aussi, à voir, que va faire Thomas Christiansen? Est-ce qu'il va prendre le parti de changer son dispositif tactique, de tenter le tout pour le tout? Je rappelle que pour l'heure, virtuellement, Panama est éliminé de cette Coupe du Monde. Et ça, c'est évidemment un coup à vous faire tenter quelque chose. Et effectivement, il y a du changement avec une sortie de nos défenseurs, Giovanni Ramos en l'occurrence. Et la montée au jeu de Cecilio Waterman. On va poursuivre et terminer cette rencontre avec deux attaquants. Il n'a pas le choix, hein. Il n'a pas le choix, Thomas Christiansen, et c'est bien de tenter quelque chose à un gros quart d'heure de la fin avec les arrêts de jeu. Il reste une vingtaine de minutes à mon avis dans ce match. Martinez. Passe vers l'avant avec Waterman, pas de faute, la frappe est hors cadre, ce ballon parti des pieds de José Luis Rodriguez. J'ai l'impression que l'arbitre a un petit peu hésité par contre pour le duel avec Cecilio Waterman à l'entrée du rectangle. Oh non, il n'y a absolument rien. C'est relevé très rapidement d'ailleurs l'attaquant panaméen. Actif au Chili. Cordoba. Avec Mosquera qui allonge. Pas de prise de risque. Et en ballon avec Marin Pongracic. Qui avait enlacé littéralement l'attaquant panaméen. Livakovic poursuivi par Christian Martinez. Rodriguez shoot à l'eau qui prend des risques, le ballon est passé, José Luis Rodriguez, et malgré les contestations de Luka Sucic, ou de Petar Sucic plutôt, pardon, pas de faute sifflée par monsieur Acho, qui montre par contre le piquet de corner. Rodriguez derrière ce ballon. Long ballon vers le deuxième. Avec la reprise, Harvey. La frappe dans le petit filet, c'est hors cadre. Petit frémissement sans doute dans le chef de Dominique Livakovic, mais ça n'était pas suffisamment dangereux. Et le contrôle n'est pas bon hein, de la part de Harvey. Il aurait peut-être dû centrer à terre de manière un petit peu plus puissante pour être un peu plus dangereux. Et regardez en tribune. Les Panaméens. Et qui font la grimace. Ça repart pour la Croatie. Il y a une faute là pour moi à siffler. Il y revient avec un petit temps de retard. Monsieur Acho, il a pris le temps de la réflexion pour prendre la bonne décision selon moi. Et Boudimir qui est allé réclamer un carton. Nouvelle faute dans le travail défensif
de Fajardo, l'attaquant titulaire. Alors il y a du monde hein, pour frapper ce coup franc là dans l'équipe croate. C'est même compliqué de se dire qui est le meilleur tireur de coup franc là derrière ce ballon, parce qu'il y a énormément de qualité, des pieds solides chez tous ces garçons. Modric va laisser, j'ai l'impression, à Martin Baturina. Il est en discussion là aussi avec Luka Sucic. Ça va jouer entre les deux jeunes joueurs. Petit coup d'œil quand même vers le banc hein, pour Sucic, parce qu'il y a un changement avec le frère de Marko Pašalić qui monte au jeu, Mario Pašalić, pour aller remplacer Luka Modric pour la fin de cette rencontre. Montée au jeu du joueur de l'Atalanta Bergame, qui a une carrière bien différente de celle de son frangin.

Djuric, qui a le sourire et qui peut être content finalement de la tournure des événements compte tenu de la prestation en première période de son équipe. Ça n'a pas été particulièrement plus brillant en deuxième mi-temps, ça a été un petit peu meilleur en tout cas. Le coup de coin avec ce ballon qui traîne dans le rectangle, Boudimir qui a touché ce ballon mais qui l'a renvoyé dans le mauvais sens. Bien malgré lui évidemment, Livakovic qui allonge vers le flanc droit. L'intervention elle est bonne avec ce ballon très aérien pour aller chercher Cecilio Waterman dans le duel avec Marine Pongracic qui perd son duel cette fois-ci. Waterman qui s'arrache là pour aller chercher le ballon, essayer de permettre aux Panaméens de jouer rapidement. Changement avec la montée au jeu d'Azarias Londoño, un autre élément offensif qui monte au jeu, un troisième attaquant. Un troisième, non, pas un troisième puisque Fajardo sort. On va rester avec deux attaquants. Je pensais que Christiansen allait tenter vraiment le tout pour le tout. On essaye de garder quand même un petit peu d'équilibre dans le bloc évidemment pour éviter de prendre un deuxième but. Le coup franc panaméen avec ce ballon vers le deuxième, un petit peu long. C'est Andrade qui était là, le défenseur gauche là qui... Le central gauche en tout cas qui s'est jeté mais qui n'a pas réussi à rabattre ce ballon. C'est dommage parce que c'était pas mal tenté, mais il y avait hors-jeu de toute façon, donc pas de regret pour les Panaméens qui doivent jeter toute leur force dans la bataille. Regardez les expected goals, hein. Un petit avantage pour les Croates certainement, mais on n'est pas dans un écart de mesuré. Dans une Coupe du Monde pour l'instant qui surperforme cette statistique particulière. Allons, ballon. C'est la deuxième Coupe du Monde consécutive où on surperforme d'ailleurs les expected goals. Il y avait 1% de buts en plus que ceux attendus au Qatar. Et ici, on était à 21% quand même au moment de l'analyse, là aussi, faite par nos confrères de The Athletic. Reconversion. Croate, service à gauche pour Luka Sucic qui revient derrière Pašalić. C'est intéressant, hein, c'est une analyse intéressante. Essayer de comprendre pourquoi il y a plus de buts qu'attendus dans cette Coupe du Monde. L'une des explications peut-être la plus facile, c'est de se dire qu'il y a des équipes qui sont beaucoup plus faibles qu'avant compte tenu du passage à 48. Oh, c'est un bon ballon ça au deuxième avec Stanišić qui ne parvient pas à redresser la trajectoire de ce ballon. Ah oui, des équipes plus faibles, donc la plus grande capacité de marquer des buts sur des occasions qui ont une probabilité moins élevée éventuellement. L'autre explication plus statistique, c'était de se dire qu'il y a plus de buts de la tête aussi cette année. Les buts de la tête qui sont généralement un peu moins valorisés aussi dans la probabilité. Mais en tout cas, c'est un constat pour l'instant. Et au moment où les analyses ont été posées, on avait 109 buts marqués et pour 90 buts attendus dans cette Coupe du Monde. Ce qui en fait une Coupe du Monde spectaculaire, hein, cela dit. Et c'est pas plus mal. Et bon travail défensif, les Croates qui gardent le ballon, qui commencent à se poser de moins en moins de questions, hein, sur ce type d'intervention avec le dégagement, mais le ballon qui est perdu aussi rapidement. Murillo. Barcelas. Voici Amir Murillo qui essaye de pousser ses équipiers vers l'avant. Cordoba, Martinez, toujours très libre dans ses déplacements sur le terrain. Par contre, sa conduite de balle n'est pas bonne. Il a hésité entre la passe et continue à avancer. Et on a eu un entre-deux qui n'est pas très juste. Cordoba. Mosquera. Et il va falloir sortir de là pour les Panaméens. L'étau se resserre dans le pressing des Croates avec cette relance long de ligne. Rodriguez qui se retourne. Il peut donner un petit ballon à côté de lui. C'est bien joué ça dans la course d'Andrade. Et

Tout ça pour orienter le jeu vers la droite. Avec cette passe qui est mal calibrée par contre. Bonne course de Perisic pour casser cette reconversion. Et pas pour très longtemps. La rentrée en touche elle est donnée par les Panaméens. Il reste 3 minutes au chrono de cette rencontre. Dans le temps en tout cas réglementaire. Ouf. Et là par contre, j'ai l'impression qu'il y a eu un gros tête contre tête entre Barcenas et Pašalić. Barcenas qui est au tapis, qui se relève péniblement. Baturina. Ne pas se louper dans cette relance. Ouais, ça passe, ça arrive chez Kramaric tranquillement. Andrej Kramaric pour la reconversion avec Luka Sucic. Bon tacle défensivement, c'est très bien joué. Et tiens, pour terminer aussi sur cette question des expected goals et des buts marqués en Coupe du Monde, il y avait quand même aussi un paramètre qui était pris en compte dans les analyses. Bah, c'est la présence tout simplement de garçons comme Lionel Messi, Kylian Mbappé, Erling Haaland. Des attaquants pur jus qui sont de manière générale aussi dans leurs chiffres en club, généralement sur de la surperformance. D'ailleurs souvent statistiquement ce qui différencie les grands attaquants des attaquants entre guillemets plus normaux, plus moyens, cette capacité à transformer une occasion anodine en but. Et c'est vrai que dans cette Coupe du Monde, par rapport à tous ces garçons, que ce soit Ronaldo, Messi, Mbappé ou Haaland, on est plutôt servi. Changement de nouveau pour le Panama dans un instant. Eric Davis va monter au jeu. Pas tout de suite. Le jeu a repris. Attention, Perisic qui était un peu mal pris. Petit pont qui n'est pas complété. Si, plus ou moins, mais qui ne sert pas à grand chose finalement. Faute en faveur des Panaméens. Faute d'Ante Budimir. Et le changement fait au pas de charge. Barcenas qui va céder son brassard. C'est un autre changement qui est effectué. Barcenas qui cède sa place à Thomas Rodriguez. Un joueur de Saprissa. Qui joue ses premières minutes en Coupe du Monde cette année. Le ballon sur la droite avec Carlos Harvey dans ce duel de numéro 14. Double changement, hein. Barcenas et Blackman ont cédé leur place, donc il y a bien eu l'apparition sur la pelouse d'Eric Davis. Il rit un peu jaune, Thomas Christiansen, pardon. 5 minutes de temps complémentaire et le corner pour Panama en première zone, c'est dégagé par Ante Budimir qui était là pour défendre. Les Croates qui ne font plus que défendre pour l'instant. Ballon du dos, ça peut sortir. Mario Pašalić avec Kramaric. Martinez. Ouais, il y a une faute là, effectivement. Ante Budimir qui les enchaîne pour l'instant. Oui, un petit contact. C'est correct, me semble-t-il, à nouveau dans le jugement de Monsieur Acho. Bon ben non, ouais, c'est un peu trop long. C'est beaucoup trop long même, et c'est dans les gants de Dominik Livakovic. Livakovic qui est rentré au pays, hein, au Dynamo Zagreb. Il tient d'un des clubs de son début de carrière, qui était à Fenerbahçe, hein, jusqu'au mois de janvier dernier. Nouveau ballon gratté par le Panama avec ce tacle. Oh, ça doit valoir une carte jaune, ça, à Petar Sucic. Elle sort immédiatement de la poche de Monsieur Acho. C'est un coup franc plein axe. Il a pris quand même un gros risque. Il n'a pas voulu voir cette action aller à son terme, Petar Sucic. Et attention, parce qu'il y a quand même une semelle sur le tendon d'Achille. C'était loin d'être une intervention bienveillante, hein. De la part du joueur de l'Inter qui avait juste envie de casser l'action. Je pense pas que l'intention c'était de blesser, mais malgré tout cette petite semelle sur le talon là, c'était limite. Monreal
derrière ce ballon. Eric Davis aussi qui vient de monter au jeu. Amir Mouridjo qui prend position. Allez, on arrive dans les dernières occasions. Ces occasions où c'est tout ou rien. La distance est intéressante. Hein, cela dit, c'est pas impossible d'aller claquer un coup franc direct de là. Pour l'ancien finaliste de la Coupe de Belgique. Dans laquelle il avait presté avec le Sporting d'Anderlecht. Il avait raté un pénalty dans cette partie-là. Le voici presque dans une posture de pénalty. Ne pas se louper. C'est une occasion dont il faut profiter pour Panama. Davis ou Murillo. Ça va être pour Murillo. C'est complètement raté. Tout ça pour ça. Et il peut s'en vouloir parce qu'effectivement, c'est loin, loin de ce qu'il espérait, j'imagine. Il reste 2 minutes. Et Zlatko Dalic qui est en train de se ronger les ongles. Peut-être même les doigts déjà, compte tenu du stress de cette soirée. Coup de pied de but pour Dominik Livakovic. 1 minute 40 encore à disputer dans ce match. Et Andrade qui balance devant l'interception de Stanišić. Murillo en tête et à la retombée de ce ballon il y a Marin Pongracic. Récupération croate avec Budimir. Faute de la part d'Andrés Andrade. Et coup franc pour les Croates qui vont prendre tout leur temps évidemment pour donner ce coup franc. C'est pas encore terminé. Est-ce qu'il se dessine sur une victoire par la petite porte hein, pour les Croates qui empêche la grosse polémique, la grosse pression pour l'instant avec ce résultat. Eric Davis. Une mauvaise relance de la part de Davis. Pašalić. La passe avec ce ballon qui arrive chez Budimir, un petit peu surpris de ce choix de la part de Mario Pašalić. Quelques discussions. De nouveau, c'est une manière de gagner un petit peu de temps, de temporiser pour les Croates. Stanišić. Déviation dans le rectangle. Budimir à la retombée. Josip Stanišić. Ce sera une rentrée en touche pour les Panaméens. Quelques secondes encore. Est-ce qu'ils vont pouvoir se créer une dernière opportunité? Une dernière occasion? Et c'est terminé. On n'ira pas plus loin. Le succès est donc définitif pour les Croates. Comme je le disais il y a quelques instants, par la petite porte, Zlatko Dalic et ses joueurs s'imposent ce soir dans la douleur. Mais je l'ai dit en introduction, avec cette défaite contre l'Angleterre lors de la première journée, les Croates ont enregistré une 4e défaite dans un match d'ouverture sur leurs 6 matchs d'ouverture, leurs 6 derniers matchs d'ouverture. Donc la douleur et les débuts de coupe du Monde difficiles, c'est finalement normal pour les Croates qui s'imposent aujourd'hui et qui vont sans doute lancer leur rythme de croisière petit à petit. Mais il ne va pas falloir traîner. Et il va falloir se méfier aussi de la dernière rencontre de groupe contre le Ghana pour ne pas se retrouver le bec dans l'eau, évidemment, pour les Croates qui remercieront Ante Budimir qui a été l'homme de cette rencontre avec ce but. Et puis la déception des Panaméens éliminés avec une prestation qui a encore été très positive. Ils ont été courageux, ils ont été entreprenants. Mais ils ont été surtout trop maladroits devant le but et c'est bien ça qui fait la différence dans le football de manière générale avec cet homme qui a tenté mais qui n'a pas réussi à inverser la tendance. On va se quitter sur ces images très contrastées évidemment entre une Croatie soulagée et un Panama déçu. Mais c'est ça la Coupe du Monde, ce sont ces émotions qui se mélangent incessamment dans les images. Merci en tout cas d'avoir été fidèle aux antennes de la RTBF ce soir. La nuit continue, pour cette rencontre, c'est évidemment la fin. Je vous remercie pour votre fidélité. On se retrouve très prochainement. Ciao, ciao.

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tous. Bienvenue à Guadalajara, au Mexique. Nous sommes dans l'ouest du Mexique pour cette rencontre entre la Colombie et la République démocratique du Congo. Vue magnifique hein, sur ce stade de Guadalajara, un peu plus de 40 000 places. Voici une petite carte postale de la ville qui nous accueille aujourd'hui pour ce match du groupe K, le groupe du Portugal et de l'Ouzbékistan également, ces deux formations qui se sont affrontées un petit peu plus tôt dans cette nouvelle journée de compétition à la Coupe du Monde avec une victoire du Portugal 5-0, ce qui fait du Portugal le leader de ce groupe. Le groupe K. Beaucoup de supporters colombiens, évidemment, aux abords du stade. On est déjà beaucoup plus proche, évidemment, avec ce pays d'Amérique du Sud, beaucoup plus proche du Mexique. Et pour les Congolais, évidemment, le voyage est beaucoup plus compliqué, pour ceux qui viennent, en tout cas, du pays, puisque, vous le savez peut-être, il faut respecter une sorte de quarantaine par rapport à Ebola pour rentrer notamment au Mexique ou aux États-Unis, une vingtaine de jours qu'il faut respecter, ce qui n'a pas permis aux supporters venant du Congo directement d'assister à la première rencontre des Congolais, rencontre historique, on vous le rappelle, avec une victoire des Léopards, match nul pardon, des Léopards, mais qui résonnait comme une victoire face au Portugal de Cristiano Ronaldo. Voici les stars colombiennes, hein, bien sûr, avec Luis Diaz, le joueur du Bayern Munich. Il y a évidemment du côté du Congo aussi quelques grandes stars et quelques noms que l'on connaît bien aussi qui sont passés par la Belgique. On va évidemment vous reparler de tout ça dans quelques minutes lorsque les joueurs seront sur la pelouse. Voici le point au classement général. Donc le Portugal 4 points, la Colombie 3 points, le Congo 1 point et l'Ouzbékistan qui reste calé avec 2 défaites à 0 point. La Colombie qui en cas de succès serait assurée de la qualification et prendrait la tête du groupe à une journée de la fin. Notez qu'une victoire congolaise avec 4 points, ce serait quasiment l'assurance hein, d'être au minimum un des meilleurs troisièmes de groupe et de passer ce premier tour de la Coupe du Monde. Que va nous réserver cette rencontre? On est évidemment très curieux avec des styles très différents entre cette équipe de la Colombie qui dispute sa 7e Coupe du Monde et l'équipe de la République démocratique du Congo. 2e Coupe du Monde après celle de 1974. Oui, l'attente a été longue pour les Léopards. Et voici leur supporter numéro 1 qui a enfin pu entrer au pays. C'est la fameuse star Michel Kuka Mbo Ladinga, plus connu sous le nom de Michel Lumumbavea. On va passer une petite pub avant l'entrée des joueurs sur la pelouse d'ici quelques instants et on se retrouve dans une petite minute. À tout de suite.

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2: Voici les acteurs de ce Colombie-Congo. Dans quelques instants, ils vont pénétrer sur la pelouse de ce stade de Guadalajara. Merci d'être avec nous pour vivre ce match qui sera très certainement haut en couleur. Et spectacle, combat, entre guillemets, est garanti pour cette rencontre décisive, peut-être pour la Colombie, pour la qualification, et qui pourrait l'être aussi tout autant pour la République démocratique du Congo, avec ici évidemment à l'image Chancel Mbemba, le capitaine de cette sélection. Deux équipes emmenées dans quelques instants sur la pelouse par un arbitre italien, Maurizio Mariani, qui va diriger les débats de ce soir ici à Guadalajara, avec énormément d'ambiance dans le stade, beaucoup de supporters colombiens qui ont fait le court déplacement jusqu'à Guadalajara pour cette rencontre. Et voici aussi une des grandes stars du foot colombien qui emmène son équipe sur le terrain, le capitaine James Rodriguez. Les Congolais qui joueront donc dans leurs couleurs traditionnelles, les couleurs du drapeau national, la Colombie en jaune, comme d'habitude, là aussi dans ses couleurs habituelles. Ça n'avait pas été le cas lors du premier match des Colombiens, qui avaient joué en maillot vert, petit détail, vestimentaire. Voilà, avec ce maillot-là, justement, les Colombiens avaient disputé leur premier match avec cette victoire 3-1 contre l'Ouzbékistan. On rappelle que le Congo avait partagé un but partout contre le Portugal. Les hymnes nationaux en quelques instants, vous en avez pris l'habitude. Tous les acteurs sont sur la pelouse pour respecter ces hymnes. Dans ce stade, vous le voyez, qui a fait une affiche complète véritablement pour ce match inédit, première confrontation entre ces deux nations. Voici l'hymne de la Colombie tout d'abord.

Voilà, on a même eu droit au Condor des Andes hein, dans les tribunes. La Colombie, on le rappelle, qui n'était pas là hein, à la Coupe du Monde au Qatar en 2022, qui avait raté le rendez-vous, mais qui a déjà réussi son premier rendez-vous dans ce mondial-ci avec une victoire dans son premier match. Voici l'hymne de la République démocratique du Congo avec Debout Congolais.

Voilà un grand moment de plus pour ces joueurs qui attendaient ça. Enfin, pas les joueurs, mais le peuple congolais qui attendait ça depuis 1974, de se revoir enfin jouer un match de Coupe du Monde. Ça a été le cas lors de la première rencontre où les Congolais ont affiché une combativité sans faille contre l'équipe du Portugal. On se retrouve dans quelques instants pour le début du match.

0: Voilà, on est de retour pour ce match très intéressant qui nous attend entre la Colombie et la République démocratique du Congo. Pas de changement, ni d'un côté ni de l'autre d'ailleurs, par rapport à la première rencontre. Ce sont les deux mêmes 11 de base que les coachs ont choisi d'aligner. C'est vrai que le Congo avait fait un très bon match contre le Portugal et que la Colombie s'était imposée, mais pas de raison de changer. Monsieur Mariani est là, Maurizio Mariani, entouré de ses assistants pour les débats de ce soir, avec dans le VAR également un Italien, Marco Di Bello, qui est là debout derrière les assistants qui s'occuperont plutôt de la technique, hein, pour aller rechercher les phases qui seront à analyser dans le courant de cette rencontre. Voici la compo de la Colombie. Je vous l'ai dit, c'est exactement la même qui a battu l'Ouzbékistan, avec des gens qu'on connaît bien. Lukumi, ancien joueur de Genk. Munoz, ancien joueur de Genk également, qui a marqué lors du premier match. Luis Diaz, évidemment, la perle du Bayern Munich sur le côté gauche. James Rodriguez, la grande star qui avait brillé lors de la Coupe du Monde 2014. Et l'attaquant Luis Suarez, le joueur du Sporting Lisbonne. Il y a beaucoup de qualité, hein, qualité technique dans cette équipe colombienne. Et là aussi, même 11 de base aligné par Sébastien De Sabre que lors du premier match, je vous l'ai dit, avec cette défense autour de Chancel Mbemba, défense à 3 avec deux ailiers qui seront importants, et Doka Yembe qui est passé par la Belgique aussi, Anderlecht et Eupen notamment, Mukao qui est né chez nous à Anvers, qui a joué à Malines. Et alors ce duo d'attaquants, Wissa Bakambu, très complémentaire. On l'a vu lors du premier match contre le Portugal. Wissa, qui est donc l'auteur du premier but du Congo en Coupe du Monde, puisqu'en 1974, alors qu'on voit là Nestor Lorenzo, l'Argentin, qui entraîne la Colombie, et voici Sébastien De Sabre. En 1974, vous disais-je, le Congo n'avait pas marqué le moindre but dans la Coupe du Monde, en encaissant 14. Ils avaient quitté un peu la tête basse la Coupe du Monde 1974, et désormais la tête est déjà bien haute, hein, avec le premier but de l'histoire inscrit par Wissa, le premier point de l'histoire aussi du Congo dans cette Coupe du Monde, et pourquoi pas la première victoire ce soir de l'histoire du Congo dans une Coupe du Monde.
1: Il est 4 heures.
2: Bonne nuit à tous, Julie Buron pour ces informations. Jusqu'à 525 emplois, c'est ce que l'entreprise américaine de livraison de colis UPS prévoit de supprimer en Belgique. La direction l'a annoncé ce mardi lors d'un conseil d'entreprise. UPS emploie environ 800 personnes dans notre pays. La direction aurait donc l'intention de supprimer plus de la moitié des effectifs. Cela concerne aussi bien des chauffeurs que des trieurs de colis et des travailleurs chargés des formalités douanières. La grande majorité du personnel travaille sur le site de Diegem, en Brabant flamand. Deux jeunes ont perdu la vie ce mardi après s'être noyés dans une carrière désaffectée à Sprimont, en province de Liège. C'est en fin d'après-midi que les pompiers ont été appelés pour une noyade dans cette ancienne carrière. Ils n'ont rien pu faire pour amener ces jeunes en vie sur la berge. Le travail judiciaire est en cours afin de déterminer les circonstances exactes de l'accident. Les pompiers souhaitent vivement rappeler en cette période de canicule le danger que représente la baignade dans des zones non autorisées et non surveillées. Lundi, le trafic maritime dans le détroit d'Ormuz a atteint un niveau record depuis le début de la guerre au Moyen-Orient. C'est ce que révèlent les données de plateformes de suivi maritime. 51 navires différents ont franchi le détroit sur la journée de lundi. On est encore loin des 120 navires par jour en temps de paix. Le capitaine du Portugal, Cristiano Ronaldo, est devenu le premier joueur de l'histoire à marquer lors de 6 Coupes du Monde. Il a ouvert le score dès la 6e minute contre l'Ouzbékistan au Mondial 2026. Puis il a encore marqué un autre but. Voilà qui porte son total à 10 buts en Coupe du Monde. Précisons que le Portugal l'a emporté sur l'Ouzbékistan 5-0. Jérémy Doku, lui, reprendra l'entraînement ce mercredi avec les Diables. Il devrait être prêt pour le match contre la Nouvelle-Zélande, prévu samedi à 5h du matin, heure belge. Enfin, Vitor Bruno est le nouvel entraîneur du Sporting d'Anderlecht. Le Portugais prend la succession de Jérémy Travel, qui reste dans le staff comme assistant. C'est tout pour ces informations. Merci de nous écouter.
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0: Bonjour, bon réveil, 4h30, bienvenue sur Vivacité.
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0: Et oui, avec vous, nous sommes les premiers à vous réveiller à 4h30 en Belgique francophone, Vivacité, la une en télé si vous nous regardez peut-être maintenant. Bienvenue, installez-vous confortablement, on va faire quelques kilomètres ensemble si vous êtes en voiture, peut-être dans votre canapé maintenant. On vous accompagne à démarrer cette journée du mercredi 24 juin déjà, ça sent la fin du mois évidemment. Le soleil, il viendra nous rejoindre, je vois, à 5h37, 22h pour le coucher tout à l'heure. Une journée encore bien chaude, était déjà quand même un peu plus respirable cette nuit, en tout cas, hein, vous viendrez nous en parler dans vos messages, comme est déjà connecté Rudy en ce moment, Mathieu, des fidèles de cette émission. Les anniversaires, c'est peut-être le vôtre aujourd'hui, si c'est le cas, bon anniversaire, vous fêtez votre anniversaire comme Glenn Medeiros, souvenez-vous de ce titre. De l'amour. Avec Elsa en duo, là, à l'époque, 56 ans. Lola qui réalise l'émission ce matin adore ce genre de titre. Ah oui, c'est beau, c'est très beau. L'anniversaire de Kurt Smith, 65 ans pour le Baptiste, oui bien sûr, bassiste, auteur, compositeur de Tears for Fears. C'est l'anniversaire de Lionel Messi, aujourd'hui 39 ans, il a déjà remporté deux fois le ballon d'or de la Coupe du Monde, il a décroché le titre avec l'Argentine en 2022, il est désormais le meilleur buteur de l'histoire de la compétition, il y aura peut-être d'autres évidemment, hein. Le mondial n'est pas terminé. C'est l'anniversaire de Brigitte Fontaine aujourd'hui, 87 ans.
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0: Ça fait longtemps que vous n'avez plus entendu ce titre, hein. C'est bien, ça fait du bien de s'en mettre dans l'oreille, ouais, effectivement. Allez, venez me rejoindre par WhatsApp 0470 07 20 23. Miley Cyrus dans quelques instants avec In of the World et puis les meilleurs moments de Vivacité. On ira rejoindre Livia Duschkoff et Stoum Peke et des Raouettes.

0: Vinicius avec End of the World. Il est 4h35. Bonjour, bienvenue. Merci Christophe pour le petit message. Courage, il nous dit à vous deux, toute l'équipe. Bah oui, on est là, on est content de vous accompagner avec Lola de Pape qui réalise cette émission ici derrière en régie, ce qui fait que vous entendez la radio avec les petits jingles, la musique, vous voyez bien les images. Également, voilà, c'est toute une équipe, effectivement. Bon, c'est comme le soleil, c'est comme le ciel, là-haut, c'est toute une équipe aujourd'hui. Est-ce qu'il va chauffer, Marcel? Oui, ce sera une journée bien, bien chaude. On fera le point tout à l'heure avec notre expert, ça c'est promis. Mais le ciel est dégagé pour le moment, c'est calme, quelques passages nuageux. Mais on garde une ambiance très douce, hein, avec des températures de 17 à 22 degrés déjà pour ce matin, et ça va monter, monter, bien monter. 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Et tous les matins, dans cette émission, on aime reparcourir les meilleurs moments des séquences. Aujourd'hui, un blind test en wallon avec Tamara Payne qui va jouer un tout petit peu avec l'IA et elle va jouer avec Martin Charlier.
1: Elle, c'est Tamara.
2: Et lui, c'est Martin.
1: Et qu'est-ce qu'on est heureux de vous retrouver toutes les semaines pour notre petite carte blanche à nous. Eh oui qu'on est heureux, n'est-ce pas, Tamara?
2: Un petit peu qu'on est heureux, monsieur. Bienvenue dans votre dose quotidienne de Wallonie en radio.
1: Et du coup, de quoi va-t-on parler aujourd'hui?
2: Ah bien, aujourd'hui, Martin, tu vas devoir trouver la chanson correspondant aux paroles, ben donc en wallon, la mélodie et trouver le style. Il y a donc trois choses à trouver.
1: Ah oui, oui, c'est jeu compliqué, mais bien.
2: Allez, ah on y va. Ah ouais, on y va.
3: Trouve la chanson. Trouve la mélodie.
1: Ça, c'est trouve la chanson.
3: Trouve le style. Et t'es en winner.
2: Et on sait que t'es un winner, Martin. Allez, on y va tout de suite, on y va.
1: Ça, c'est quoi, funk?
2: Ouais.
1: La chenille.
2: Oui.

0: C'est oh là, pas
1: celui,
0: mal, hein.
1: Celui qui n'avait pas trouvé pouvait trouver un second.
0: Alors,
1: là,
0: moi, j'avais mis disco, mais funk, ça
1: ouais,
0: marche.
1: Oui, j'ai dit funk, je savais pas bien où est disco, t'as raison, tu as raison.
0: Bon, ben, ça fait 3 points pour Martin, il est imbattable, c'est assez dingue. On y va pour la deuxième.
1: Ça, c'est salsa.
0: Oui.

0: chanson.
1: Elle est très compliquée à trouver. Ah, elle est pas facile. Elle est vraiment pas facile.
0: Aïe, aïe, aïe. Tu vas devoir me le dire.
1: Les sardines. Est-ce qu'on peut réécouter le tout début? Ah, qu'est-ce qu'on est serré.
0: Ah, oui, mais cette boîte, oui, t'as raison, t'as
1: les sardines. Mais alors, on est passé du mineur au majeur. Et oui, là, oui, j'ai fait un petit peu plus compliqué. Mais comme je sais que t'es imbattable.
0: Non, non, c'était très
1: bien. Celle-là, elle n'était pas évidente. Elle n'était pas évidente. Bravo, Martin. Et alors, ça, c'est vraiment pour toi. Je l'ai fait. J'ai fait quelque chose de totalement personnalisé pour toi.
0: Oh. On dirait du Dire Straits. On va dire que c'est ça le style.

0: pour des quenosses.
1: Je vois.
2: Tout petit, pas devant une poupée.
1: Eh ben là, je suis.
0: Je me suis fait tout petit, pas devant une poupée.
1: Je me suis tout fait tout petit devant une poupée.
0: Voilà, bien, on en a déjà un. Le style, c'est quoi?
1: Ben ça, c'est. Moi, je le dis. C'est reggae, ça? Non.
0: Non, on va réécouter le tout début. Écoute bien la mélodie et le style. Attention.
1: Mais moi, je fais du blues.
0: Blues, ok, écoute bien maintenant.

0: Ouais, la prochaine fois, je la ferai un tout petit peu plus facile, mais c'est parce que tu m'as à chaque fois. Alors, je me dis, cette fois-ci, je vais vraiment y aller.
1: Comme ça, j'aime bien.
0: Oh là là. Mais bravo, Martin, parce que franchement, il n'y a personne qui aurait rien trouvé cette fois-ci, je crois.
1: Et bah, c'était très bien.
0: Merci beaucoup.
1: Je veux acheter le jeu.
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3: La petite dose de Bruxelles, de la Wallonie avec Stompéki et Derawet qui sera de retour bien sûr demain matin dans cette émission. On a essayé avec Lola de décortiquer les chansons, c'est pas évident. Hein. Voilà, bon, il est 4h42 aussi. Hein. C'est tout à fait logique. Merci l'équipe et merci à vous surtout d'être là. L'équipe des auditeurs, l'équipe des Leftos, c'est mercredi aujourd'hui, nous sommes le 24 juin. Une journée encore bien chaude. Ouais, au niveau de la météo, on fera le point dans quelques instants. Michael Moore et Ryan Lewis, tout de suite.

Ryan Lewis, la bonne musique de Vivacité pour vous réveiller ce matin. Bonjour, bienvenue, 4h46 au niveau de la météo. Cette nuit, le ciel est resté calme et bien dégagé avec tout de même quelques petits passages nuageux. Comptez entre 17 et 22 degrés en ce moment sur la plupart des régions, ça va monter jusqu'à 34. On a déjà des tendances, on se connecte chez Mathieu. Bonjour Geoffrey, à toutes les

0: Ski. Bonne journée à tout le monde et courage, ça va chauffer aujourd'hui. 24 degrés sur Tournai ce matin. Je vais partir sur le message de Rudy. On est à Gerpine et il fait en ce moment 23 degrés. Bonne journée à tous. Merci beaucoup. 0470 07 20 23, si vous nous regardez en télé ce matin, vous scannez le petit QR code qui est ici là, voilà, pas très loin, avec WhatsApp, et vous venez me laisser un petit message que je lirai évidemment avec beaucoup d'attention dans quelques instants. On va écouter la séquence avec beaucoup d'attention aussi, c'est le meilleur de 8-9. Hier, nous recevions André Lamy.
1: Je vérifie les logos autour et sur l'écran. On est bien sur Vivacité. Bonjour André Lamy.
2: Bonjour Benjamin.
1: Comment ça va ?
2: Ça va.
1: Alors, le trafic entre RTL et la RTBF, limpide. Ça s'est bien passé ? Ça c'était roule ?
3: En montgolfière, ça passe. Ouais.
4: Hein. C'est le trafic de drogue.
2: Je suis venu à pied.
4: Ah, c'est beau.
1: Ah oui, c'est pas très loin. Vous êtes avec nous ce matin, non pas pour parler de ce que vous faites en face, mais de votre nouveau spectacle qui s'appelle Senior Lamy.
2: Voilà.
1: C'est vous qui avez choisi de mettre Senior dedans ?
2: Oui.
1: Oui ? Et comment vous le vivez ?
2: Très bien.
1: Oui ? 45 ans de carrière, c'est énorme.
2: Voilà, c'est ça qui est moins bien.
1: Non, mais c'est fou, 45 ans, sans oui. jamais vous arrêter.
2: Ah non, non. Pour dormir la nuit quand même.
1: Oui, bah oui.
2: Un peu, oui. Mais je souhaite la même chose à mon,
3: oui, oui.
2: À mon éminent collègue.
1: Jérôme 30, non ?
3: Quoi, de
1: carrière, de carrière, pas de vie.
3: De carrière, non mais j'ai commencé beaucoup plus tard, moi. Moi j'ai commencé à 35, 36 ans, donc oui, j'ai presque 20.
2: En fait, il a commencé quand il était bon.
3: Oui, oui.
2: J'ai commencé mauvais.
1: Mais vous avez commencé avec quoi d'ailleurs, justement, il y a 45
2: Rochefort.
1: Ans
2: Rochefort, Rochefort, en 80, la première édition du Festival du Rire de Rochefort.
1: Mais vous y allez comme ça, sur un coup de tête ?
2: Non, j'étais à l'école. Il se trouve que Pierre Dupont avait ses enfants dans la même école où j'allais, qui était le producteur, en fait, à l'époque de Bon Week-end.
1: Ouais. Ah
2: non, c'est pas Bon Week-end, c'est encore Zygomaticorama à l'époque. Et il était venu voir le spectacle, il m'a dit, faut vous inscrire pour le Festival du Rire de Rochefort. J'y suis allé, mais voilà, c'est là qu'on m'a dit qu'il fallait que j'arrête.
1: Et vous avez écouté, vous avez continué, le public est bien content. Vous dites au départ, il y a un spectacle et on vous repère. Donc le spectacle, ça démarre avec quoi ? Qu'est-ce qui fait que vous vous lancez là-dedans ?
2: Ah, mais j'ai commencé bien plus tôt. Alors j'ai commencé à 15 ans, moi. C'est à l'école, avec la rencontre avec Raymond Devos. La rencontre des discographiques. Quand j'ai rencontré ce personnage, j'étais fou de lui.
1: Et vous dites, c'est ça que je veux faire ?
2: Oui. Oui, c'est ça que je veux faire. Oui.
1: Et c'est quoi la réaction autour de vous à ce moment-là ? Trouve un vrai métier ?
2: Mauvaise. Très mauvaise. Ça n'allait pas, hein ? Non, non, non. Ma mère et mon père n'étaient pas du tout pour. Mon père, surtout. Mon père, surtout.
1: Mais vous faisiez déjà des imitations au tout début ?
2: Toujours des imitations.
1: Ah oui,
2: oui, j'ai jamais changé. Voilà, c'est comme ça.
1: Alors, imitation, mais pas toujours imitation. Par exemple, si on prend la voix du roi.
2: Évocation.
1: Ouais.
2: Pas la voix du roi, c'est ma mère et de Funès. C'est un mélange des deux. Ma mère dans le côté très belge, avec un bon sens, et puis de Funès pour le côté un peu dingue, quoi. Voilà, c'est ça. C'est un personnage comme ça.
1: Mais ce qui suscite parfois des réactions,
2: c'est un doublage, en fait. C'est un personnage de doublage. Je vois le personnage, je me dis tiens, je lui mettrais bien une voix là-dessus, et j'ai collé cette voix-là.
3: Parce que les gens pensent qu'il a cette voix-là.
1: Mais oui, c'est ça qui est fou.
2: Mais le pire, c'est que c'est vrai. Même Paola le croit. Elle me dit toujours. Fais-moi Albert II de la radio.
1: Vous avez compté le nombre de voix que vous arrivez à faire ?
2: Ça doit être 200. Mais alors, comme dans tous les répertoires d'imitateurs, il y en a un tiers qui sont très bonnes, il y en a un tiers qui sont reconnaissables, et un tiers qu'il faut vraiment travailler.
1: Oui, et puis il y a des voix que vous devez abandonner aussi, qui ne sont plus dans l'actualité. Vous faites
2: vous
1: plus...
2: Vous pensez à qui ?
1: Le spectacle premier à aller voir, Senior Lamy, et puis on aura l'occasion de reparler de quel père, quelle fille, vous reviendrez pour ces dates-là très bientôt. Merci André Lamy d'être passé nous voir ce matin.
0: 45 ans de carrière, c'était donc André Lamy qui était l'invité de Cyril hier sur Vivacité et sur La Une. Aujourd'hui, ce sera Éric Fou-Acier. Il sera en direct dans le 8-9 pour son nouveau roman policier, Les Archanges de la Nuit. C'est le tome 5 de la série Le Bureau des Affaires Occultes, qui est sorti déjà d'ailleurs en avril 2026. On le reçoit donc tout à l'heure dans le 8-9. Mentissa, Les Enfants Difficiles sur Vivacité. C'est pratiquement 4h52. Bonjour, bon réveil.

0: nous en avons conscience.
1: Même si ça, les enfants difficiles, c'est son dernier titre sur Vivacité à l'instant, 4h54. Bonjour, bienvenue si vous nous rejoignez peut-être à l'instant avec Benoît qui m'envoie un petit message qui me dit « Je suis matinal, ayant une petite rage dedans, je reste positif, je souhaite à tous une belle journée. » Benoît Derstal, ah, courage mon Benoît, on est de tout cœur avec vous. 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Voilà. Urge Overkill, maintenant du bon souvenir sur Vivacité. On va s'approcher tout doucement de 5h avec ce titre. Good.

0: titre écrit dans les années 60, qui a une nouvelle vie, évidemment, grâce au film Pulp Fiction, George Vokil, c'était sympa ça, hein, ce matin. Bienvenue sur Vivacité, le rappel de l'info, c'est à 5h dans quelques instants, puis derrière on va jouer, et aujourd'hui mercredi, on aura donc des places de cinéma à vous offrir, valables dans les ciné-kiné-polis. Deux places qu'on va vous offrir, il faudra reconnaître l'intro qu'on va vous diffuser, et si Lola est bien réveillée et bonne humeur, ce qu'elle va me confirmer, vous aurez évidemment un petit indice, comme on fait avec Fred Razé d'habitude. Voilà, c'est toute une équipe cette émission. On met le budget, c'est fou. Bon, le soleil est bien présent pour aujourd'hui, on fera le point, qui viendra se connecter tout à l'heure. Ah ben, je vois que c'est Denis Collard qui viendra nous rejoindre après l'info de 5h pour faire une petite tendance. Pour la musique, on aura ceci tout à l'heure. Bruno Mars. Et qu'est-ce qu'on aura d'autre, Lola? Ah ouais, des Banarama, ouais. Cure Summer, on est en plein dedans, hein. C'est le moins qu'on puisse dire, hein. Voilà. Soyez attentifs à ce titre. Ouais, il y aura quelque chose tout à l'heure. On en reparle, c'est promis, à tout de suite.
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0: Il est 5 heures.
1: Bonne nuit à tous, Julie Buron pour ces informations. Jusqu'à 525 emplois, c'est ce que l'entreprise américaine de livraison de colis UPS prévoit de supprimer en Belgique. La direction l'a annoncé ce mardi lors d'un conseil d'entreprise. UPS emploie environ 800 personnes dans notre pays. La direction aurait donc l'intention de supprimer plus de la moitié des effectifs. Cela concerne aussi bien des chauffeurs que des trieurs de colis et des travailleurs chargés des formalités douanières. La grande majorité du personnel travaille sur le site de Diegem. En Brabant flamand. Deux jeunes ont perdu la vie ce mardi après s'être noyés dans une carrière désaffectée à Sprimont, en province de Liège. C'est en fin d'après-midi que les pompiers ont été appelés pour une noyade dans cette ancienne carrière. Ils n'ont rien pu faire pour amener ces jeunes en vie sur la berge. Le travail judiciaire est en cours afin de déterminer les circonstances exactes de l'accident. Les pompiers souhaitent vivement rappeler, en cette période de canicule, le danger que représente la baignade dans des zones non autorisées et non surveillées. Lundi, le trafic maritime dans le détroit d'Ormuz a atteint un niveau record depuis le début de la guerre au Moyen-Orient. C'est ce que révèlent les données de plateformes de suivi maritime. 51 navires différents ont franchi le détroit sur la journée de lundi. On est encore loin des 120 navires par jour en temps de paix. Le capitaine du Portugal, Cristiano Ronaldo, est devenu le premier joueur de l'histoire à marquer lors de 6 Coupes du Monde. Il a ouvert le score dès la 6e minute contre l'Ouzbékistan au Mondial 2026. Puis il a encore marqué un autre but. Voilà qui porte son total à 10 buts en Coupe du Monde. Précisons que le Portugal l'a emporté sur l'Ouzbékistan 5-0. Jérémy Doku, lui, reprendra l'entraînement ce mercredi avec les Diables. Il devrait être prêt pour le match contre la Nouvelle-Zélande, prévu samedi à 5h du matin, heure belge. Enfin, Vitor Bruno est le nouvel entraîneur du Sporting d'Anderlecht. Le Portugais prend la succession de Jérémy Travel, qui reste dans le staff comme assistant. C'est tout pour ces informations. Merci de nous écouter.
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3: Cinq heures d'eau et on me dit dans l'oreillette, il est là. Bah évidemment qu'il est là, Denis Collard, bonjour.
4: Mais fidèle au poste, évidemment.
3: Mais vous êtes
4: bonjour Geoffrey. Bonjour à vous, oui. Peuple matinal de Vivacité. Comme on vous aime, vous, les auditeurs.
3: Merveilleusement, Denis. Bon, quoi, la chaleur va augmenter sensiblement aujourd'hui, c'est ça?
4: Mais oui, imaginons un bulletin normal, en temps normal, j'aurais dit. Voilà, on attend aujourd'hui de 17 à 21 ou 22 degrés. On aurait été quasiment dans les normes de saison, si ce n'est que 17 à 21 ou 22 degrés, c'est ce qu'on a déjà actuellement. Voilà, donc, c'est dire. Eh oui. Donc, voilà, vraiment, on va pas se mentir, évidemment, mais à partir d'aujourd'hui, la vague de chaleur va passer dans une étape encore un petit peu supérieure. On va se retrouver cette fois vraiment dans de l'air très chaud. Et donc déjà ce matin, ciel dégagé. Donc hier, c'est vrai qu'on avait eu un petit peu ces nuages qui sont venus un petit peu atténuer les choses, mais aujourd'hui, le ciel est déjà bien dégagé, et mis à part deux ou trois bancs de brume observés localement en Ardennes, c'est déjà un ciel bien dégagé. Le soleil va nous accompagner rapidement, d'ici une bonne vingtaine de minutes, il va se lever et les températures vont commencer à grimper, à tel point qu'on aura déjà atteint les 30 degrés avant midi en pas mal d'endroits. Et cet après-midi, alors qu'il y aura juste quelques nuages qui vont bourgeonner sous le soleil, et bien là, les températures vont encore grimper d'un cran par rapport au jour précédent. On était aux alentours de 30, 31, 32 degrés hier. Là, aujourd'hui, et bien, ce sera 29 au littoral. Si vous voulez un tout petit peu, on va dire, de fraîcheur, mais 29 degrés, c'est quand même chaud. Mais là, il y aura au moins une petite brise du large. Sinon, et bien, 33 degrés en Ardennes pour aujourd'hui. Et ce sera 35 à 36 degrés dans le centre du pays, 36 degrés notamment à Mons, à Bruxelles, 36 degrés à Virton et 37 degrés possibles du côté de la Campine. Malheureusement, c'est pas fini, puisque ça va encore grimper d'un cran. La nuit prochaine, 19 à 23 degrés. Et puis demain, eh bien, on retrouve les mêmes températures qu'aujourd'hui, à peu de choses près, donc 33 à 37 degrés. Et c'est vendredi et samedi que l'on s'approchera même de la barre... jamais atteindre des 40 degrés. Donc voilà, des journées qui seront particulièrement chaudes. Vendredi et samedi, on reparle de possibilités de petits orages de chaleur. Et pour avoir un changement vraiment notoire, eh ben, c'est à partir de lundi avec des températures plutôt de 28 degrés dans le centre du pays. Un petit peu plus respirable, on va dire. Mais donc voilà, plus que jamais, n'oubliez pas votre bouteille d'eau aujourd'hui. Oui, et puis bon courage à celles et ceux qui travaillent et qui se sont mis au travail plus tôt pour éviter évidemment cette chaleur. J'étais un petit peu long, mais non, les circonstances sont assez exceptionnelles. Donc voilà, eh bien, je vous donne rendez-vous tout à l'heure. Et merci, d'ici là, faites-nous oublier tout ça, Geoffrey.
3: Mais évidemment, allez, mon garçon. Merci pour votre bienveillance. On est parti.
4: Merci, Denis.
0: Avec Geoffrey Dat.
3: Il est en forme, ce Denis, c'est incroyable. Au galop, au galop. Allez, on y va au galop pour cette nouvelle journée. Bienvenue à tous. 5h06 pratiquement. Nous sommes mercredi le 24 juin et on est là dans la bonne humeur avec toute l'équipe. C'est Lola de Pape qui est là pour m'aider, pour réaliser cette émission dans la régie là derrière. Vous nous regardez peut-être en télé là maintenant, sur Vivacité, en radio. On fait un peu de route ensemble. On ramène certaines personnes à la maison parce que vous avez bossé cette nuit. Donc voilà, vous allez pouvoir vous reposer avec le ventilateur à fond les ballons, comme on dit. Hein. Le soleil est en train le bout de son petit nez, il sera 5h29, 22h pour le coucher, 16h30 de soleil, on ne gagne rien, on ne perd rien pour aujourd'hui. Quelques anniversaires au compteur, c'est l'anniversaire de Glenn Medeiros, 56 ans, Kurt Smith, le bassiste, auteur-compositeur de Tears for Fears, Lionel Messi, 39 ans, qui a déjà remporté deux fois le Ballon d'Or et qui a décroché le titre avec l'Argentine, c'était en 2022, ça se passe bien pour lui d'ailleurs en ce moment, et puis la chanteuse Brigitte Fontaine qui fête ses 87 ans. Le cactus, tout à l'heure si vous n'étiez pas là, le sketch du jour et les cadeaux Vivacité avec le jeu de l'intro. Voilà encore plein de choses à faire avant de retrouver Walid à 6h et vos émissions en région. Bruno Mars dans quelques instants, voici I Just Mind sur Vivacité.

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Ça met la pêche, ça. Hein. Bruno Mars, tu tu tu du du, I just mind sur Vivacité. 5h10, que regardez ce soir à la télé, on prend la zapette et on vous dit tout maintenant. On démarre avec 20h15 sur la une. Animal Rescue Team, c'est une immersion dans une équipe de pompiers spécialisée dans le sauvetage animalier, active 24h sur 24. Et puis à 20h50, place mondiale 2026 avec Bosnie-Herzégovine, Qatar. Branchez-vous sur Tipeee pour regarder à 17h55 également une autre affiche de la Coupe du Monde. Panama, Croatie, suivi à 20h50 de la Suisse, Canada. Et puis enfin sur la 3, 20h35, ce sera un film avec Anne Ming. C'est le combat d'une mère, un drame assez puissant. Une mère doit se reconstruire après un verdict qui laisse le meurtrier de sa fille en liberté. Grille des programmes pour ne rien rater de vos chaînes, que ce soit OVIO également, où il y a pas mal d'exclus, des podcasts à regarder à nouveau. Grille des programmes sur RTBF Actu. Amy Winehouse vient nous réveiller ce matin. Bienvenue.

Que vous soyez sur Vivacité, sur la Une en télé ce matin, bonjour, bienvenue, merci de nous avoir choisi. Il est 5h14. À retrouver dans les titres de l'info, on va reparler du procès de Grégory Iannucci qui s'ouvre ce matin à Namur. Le quadragénaire est poursuivi pour tentative d'assassinat sur un de ses voisins qu'il soupçonnait d'abus sexuels sur son beau-fils de 6 ans. Il avait tabassé puis filmé sa victime qui était au sol et publié ses vidéos sur les réseaux sociaux. Une façon de se faire justice lui-même pour laquelle il risque de 20 à 30 ans de prison. Il y avait du foot hier comme tous les jours, évidemment, avec cette Coupe du Monde. En football, Cristiano Ronaldo devient le premier joueur à avoir marqué lors des 6 Coupes du Monde. Le Portugais a inscrit encore hier 2 buts hier soir, donc dans cette fameuse victoire 5-0 contre l'Ouzbékistan. Et puis en ce moment se joue la République démocratique du Congo face à la Colombie après 57 minutes de jeu. On est, je vois, à 0-0. Vous suivez ça évidemment sur tous les médias de la RTBF. Et puis on en reparle tout à l'heure à 5h30. Le disque qui fait du bien maintenant sur Vivacité, sorti en 83. Le titre parle évidemment d'un été assez difficile, assez étouffant. C'est ce qu'on vit un tout petit peu in fine en ce moment. Cruel Summer, ça c'est le disque qui va vous donner la pêche, les amis. Bon mercredi, bon réveil.

0: C'est tout à fait dans le thème avec ce titre, les Bananarama Cruel Summer. 5h18, Grand Cactus hier revenait sur la naissance de l'enfant de Jérémy Decoux.
1: Jérôme, une journaliste française, a donc expliqué que Jérémy Decoux ferait mieux de rester à la Coupe du Monde plutôt que d'assister à la naissance de son enfant, parce que, je cite, « un accouchement est un moment dégueulasse où le papa ne sert à rien ».
2: Eh ben oui, Jérémy Decoux est d'ailleurs devenu papa, hein, toutes nos félicitations aux heureux parents. Pour ceux qui n'ont pas pu assister à ce moment magique, réécoutez ma chronique d'hier, où Rodrigo Benquens confirmait en direct que le bébé avait montré davantage de verticalité en 3 poussées que notre entrejeu en 180 minutes. Un accouchement est un moment dégueulasse, où le père ne sert à rien. Eh bien, madame, malgré le fait que vous avez dit tout haut ce que toutes les sages-femmes du monde pensent tout bas depuis des siècles, je dis que vos propos sont scandaleux. Bien sûr qu'un père est indispensable dans une salle d'accouchement. Qui d'autre va demander toutes les 4 minutes « Ça va, chérie ?» Alors même qu'elle est occupée à faire passer un être humain de 3 kilos dans un endroit prévu à l'origine... Enfin, pas pour ça, je pense. Ou alors c'était mal calculé. Oui. Un père à l'accouchement, mais c'est vital. Qui d'autre va s'évanouir au pire moment ? Quel autre être humain dans la pièce va expliquer à une femme en plein travail qu'il est lui aussi un peu stressé ? Et que finalement, on fait peut-être une connerie, mon cœur. Tu crois que l'avortement est encore envisageable ? Et puis ce conseil lumineux, primordial, pousse chérie, n'est-ce pas essentiel de l'éructer en plein travail ? Parce que sans cette information capitale, la femme n'aurait probablement jamais pensé à essayer cette technique. Le père, c'est le pilier, et pas seulement de comptoir pour amener ses bières. Supprimez-le et c'est un patrimoine qui disparaît. Qui d'autre va demander avec intelligence si ça fait mal ? On oublie beaucoup trop souvent, pendant l'accouchement, la souffrance de l'homme. Assis sur une chaise ergonomique, mangeant des grills, en train de jouer à Candy Crush. Mais répondez, c'est mentir avec aplomb en disant « Oh, il est beau !» Une femme ne sait pas mentir avec bienveillance. Et puis qui va raconter à tout le monde le lendemain qu'il a vécu quelque chose d'extrêmement éprouvant? Parce que oui, le lendemain, madame a subi 10 heures de contraction, 12 points de suture et une transformation physique comparable à un débarquement allié. Et l'homme va déclarer « Putain, on est crevé !» Alors qu'il aura passé sa nuit à envoyer le même SMS à tous les membres de sa famille. Toujours rien. Les malaises vagos, les photos ratées, les vidéos mal filmées. Cette capacité extraordinaire à être totalement inutile tout en ayant la sensation héroïque d'avoir participé à l'effort collectif. Alors, oui, certes, pendant 9 mois, madame fabrique un être humain alors que monsieur, lui, a fourni environ 8 secondes d'effort et une grimace équivalente à la cicatrice d'une césarienne ratée. Et pourtant, le jour J, il débarque à la maternité avec l'impression d'être un membre essentiel du projet. Il sait. L'homme sait quoi faire. Il va tenter un massage du dos, alors qu'il n'a pas la moindre idée de l'endroit qui pourrait soulager sa compagne, et qu'elle sait, elle, que cet imbécile, depuis 300 millions d'années, n'a même pas la moindre idée de l'endroit où se trouve son clitoris. Mais il insiste, l'homme, parce qu'il a lu un article sur Doctissimo. Et là, il regarde l'écran du monitoring en fronçant les sourcils, en disant « Le 142, je crois que c'est bien, là. » Et puis survient l'instant où il comprend qu'il ne contrôle plus rien. Il regarde les machines, il hoche la tête, comme s'il comprenait quelque chose, alors qu'il est déjà incapable de régler l'horloge du four à micro-ondes. Et pourtant, il reste persuadé d'être indispensable. C'est fascinant, un homme, pendant un accouchement. Parce que dans son esprit, s'il quitte la pièce 5 minutes, il croit que tout le système va s'effondrer. Alors qu'en réalité, s'il disparaît pendant 2 heures, personne ne s'en apercevrait avant le moment où quelqu'un demanderait « C'est à qui la veste ici ?» Et puis parfois, le père pleure parce qu'il est ému. Parce qu'il réalise qu'à partir d'aujourd'hui, il ne sera plus la personne la plus importante de la maison. Et que les câlins buccaux octroyés par sa compagne sur une année seront divisés par 35. Alors oui, peut-être qu'un père ne sert à rien dans une salle d'accouchement. Peut-être qu'il est nul, mais il est là. Parce qu'au moment précis où cet enfant pousse son premier cri, le père comprend une chose essentielle. Ce n'est pas lui qui aidait à mettre un enfant au monde, c'est un enfant qui venait de le faire naître père.
3: Oh.
2: Et pour une fois dans sa vie, il va fermer sa grande.
4: Ah oui, c'était trop beau, comme moi.
2: Comme moi, je ferme enfin la mienne pour cette 16e saison du Cactus dans le Waterzooi matinal sur Vivacité. Je vous embrasse tous et je vous retrouve à la rentrée, car moi aussi, j'aime la rentrée. Oh non, c'était si bien! Oh, il a tout gâché! Mais il a tout gâché!
1: Non, mais on n'a pas fini là-dessus! Bravo, Jérôme, le Cactus a
0: retrouvé ses TV Fovio. Évidemment, sur Ovio, encore un grand moment. Et retour tout à l'heure du Grand Cactus, ce sera aujourd'hui avec Gaëtan Delferrière. On va faire un point sur la météo. La réponse du soleil bleu, c'est Luisa. Pour déconfirmer tout cela, ce sera derrière le disque de Nicolas. Il est 5h23.

0: Laissez-moi vivre comme je veux sur des nuages. Bah écoutez la réponse dans quelques instants. Et la réponse, elle est là, à 5h25. Voilà, de Nicolas. Donc on peut rester sur des nuages aujourd'hui, à votre avis? Non, pas du tout. Soleil,
1: ah non, pas trop. Pas trop. Non, oui, non, okay. Beaucoup de soleil. C'est vrai, c'était hier, la petite parenthèse nuageuse qui n'était pas forcément prévue avec des orages qui venaient d'Angleterre et qui sont venus un petit peu mourir chez nous en matinée. Ben là, non, dès le matin, on va se retrouver avec un ciel dégagé, du soleil généreux. Et puis, progressivement, les masses d'air sont en train de bouger. Et chez nous, aujourd'hui, c'est progressivement de l'air encore plus chaud qui va arriver, autant vous le dire tout de suite. Déjà actuellement, on note 21 degrés sur Bruxelles et on va dire d'une manière générale sur le centre du pays. Et on devrait déjà atteindre les 30 degrés avant midi, notamment sur Bruxelles. C'est dire que la situation sera quand même hors norme pour aujourd'hui. Et donc, du soleil, quelques nuages qui bourgeonnent quand même, des nuages de beau temps en cours d'après-midi, mais des températures qui, à elle seule, ne nécessite pas trop de commentaires. 29 degrés au littoral, alors là parce qu'il y a une petite brise du large. Sinon, 33 degrés attendus en Ardennes aujourd'hui, 35 à 36 degrés dans le centre du pays, 36 degrés également en Gaume, et jusqu'à 37 degrés du côté de la Campine. Et j'ai envie de dire, ce genre de température va être d'actualité jusqu'à dimanche au moins. Ça pourrait même encore grimper un tout petit peu jeudi et vendredi.
0: Merci Denis, je vous récupère tout à l'heure dans quelques petites minutes pour nous confirmer tout cela, ça va?
1: Mettez le plaisir, comme on dit dans le nord du pays.
0: Ah bah écoutez, magnifique! Allez, Madonna, pour nous accompagner jusqu'à 5h30, à tout à l'heure Denis.

0: Elle en a lancé quelques-uns des duos, Madonna, hein, avec Sabrina Carpenter. Bring You Love, ce sera sûrement le son de cet été. Sébastien Pierret pour nous informer dans quelques instants tout ce qu'il faut retenir de l'info de ce mercredi 24 juin. Et puis des entrées de cinéma peut-être pour vous tout à l'heure avec le jeu de l'intro sur Vivacité. Il y a pas mal de films en ce moment sympathiques. À tout à l'heure, merci.
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4: Il est 5h30. Yasmina Favaro avec vous pour l'essentiel de l'info. Bonjour. 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L'avertissement de l'IRM, l'Institut Royal Météo, avec 35 degrés voire plus annoncés au thermomètre. Le Centre National de Crise vous rappelle les recommandations. Buvez beaucoup, ayez toujours une gourde d'eau avec vous. Évitez l'extérieur et les efforts aux heures les plus chaudes et prenez soin des plus vulnérables. Mais pas de mesures anti-chaleur à l'échelle du pays, elle laisse le niveau local prendre la main, comme adapter donc les horaires. Certaines communes interrompent les cours dans les écoles l'après-midi ou s'arrêtent carrément jusqu'à vendredi. La SNCB et le TEC suppriment des trains et des bus aussi par manque de véhicules climatisés, une centaine sur le rail. Et pour les bus, dans le Hainaut et le Brabant Wallon, rien ne circulera entre 13h30 et 17h. Il y a aussi les attractions touristiques, l'Atomium par exemple, fermera ses portes dès 14h. Et en France, sa cousine la Tour Eiffel et le musée du Louvre écourtent aussi leur journée. L'hexagone qui étouffe toujours sous la chaleur. Hier, un record est tombé. La journée la plus chaude jamais enregistrée par Météo France avec des 40 degrés dépassés dans pas mal de villes, surtout dans l'Ouest. La douche froide pour les travailleurs d'UPS, le groupe américain de transport et de livraison, prévoit de supprimer plus de la moitié de ses emplois en Belgique. Jusqu'à 525 postes sur les 800, des chauffeurs, des trieurs de colis et des travailleurs chargés des formalités douanières. La plupart de ces postes sont basés dans le Brabant flamand. Le procès de Grégory Lenocci s'ouvre aujourd'hui devant le tribunal correctionnel de Namur. L'homme est poursuivi pour tentative d'assassinat sur un de ses voisins qu'il soupçonnait d'abus sexuels sur des enfants de son quartier. Les avocats de la défense vont essayer de démontrer que ce sont les lacunes de la justice qui l'ont poussé à agir seul. C'est l'un des enjeux de ce procès. Peut-on se faire justice soi-même ? Encore des records au mondial de football. Cristiano Ronaldo devient le premier joueur à marquer dans 6 Coupes du Monde. Grâce à ses 2 buts hier face à l'Ouzbékistan, le Portugal s'est imposé 5-0. La Croatie, elle, vient de s'imposer face au Panama 0-1. L'Angleterre s'est heurtée au Ghana et reste sur un match nul 0-0. Et en ce moment, c'est la République démocratique du Congo qui affronte la Colombie. Et c'est toujours 0-0 partout. Et pendant ce temps, dans le championnat belge, Anderlecht a son nouvel entraîneur, Victor Bruno. Le Portugais de 43 ans s'est engagé pour 2 ans. Il succède à Jérémy Tarravel. Jérémy Tarravel qui reste dans l'équipe comme assistant coach. Voilà pour les infos. Belle matinée avec nous.
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0: Merci Yasmina, 5h32, on va partir sur la route, c'est plutôt calme en ce moment, mais il y aura des travaux aujourd'hui, par exemple sur la Nationale 5, E420 vers Couvain et la France à hauteur de Neuville, suite à des dégradations du revêtement. La bande de gauche est fermée par endroits, également sur la Nationale 93 à Sombref, suite à une rupture de canalisation. Bonne route.
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0: Bonjour, bienvenue, merci d'avoir choisi Vivacité, merci d'avoir choisi la une en télé pour démarrer cette journée de mercredi 24 juin. Le soleil est venu dans Gendre, il était 5h29, il ira se coucher à 22h, on ne gagne rien, on ne perd rien pour aujourd'hui. Dans 30 minutes, c'est Walid qui sera avec vous, avec toute son équipe en grande forme, et puis vos émissions en région pour ne rien rater des bons plans et de l'actu près de chez vous. Quelques anniversaires avec peut-être le vôtre aujourd'hui. Glenn Medeiros fête ses 56 ans, Kurt Smith, c'est le bassiste et auteur-compositeur compositeur, interprète également de Tears for Fears, 65 ans, ou encore Lionel Messi, en plein dedans, 39 ans, déjà remporté deux fois le ballon d'or de la Coupe du Monde et a décroché le titre avec l'Argentine, c'était en 2022. On va entretenir vos zygomatiques dans la prochaine demi-heure avec le sketch du jour. On va jouer également avec le jeu de l'intro et ce matin des entrées de cinéma pour Kinépolis. Vanessa Paradis, c'est ce que je vois sur l'écran dans quelques instants sur Vivacité. Mon réveil.

0: Il y a Vanessa Paradis sur Vivacité à 5h36. Allez, c'est maintenant qu'on va jouer et peut-être vous offrir des entrées de cinéma pour les ciné Kinépolis. Vous allez pouvoir profiter de voir des films assez sympas et profiter de la clim aussi. Bah oui, bah c'est ça, voilà. Les deux font la paire. On va jouer évidemment avec le jeu de l'intro qu'on va vous faire écouter tout de suite. Allons-y. Waouh. Quelle douceur. Vous avez reconnu, j'imagine, hein? L'indice de Lola, il a chanté en duo avec Elsa, la chanteuse Elsa, et bah il fête son anniversaire aussi aujourd'hui. Vous avez reconnu l'artiste, 3063, j'aurai besoin de toutes vos coordonnées complètes, votre adresse mail aussi, puisqu'on vous enverra les entrées pour Kinépolis par email, c'est beaucoup plus facile. 3063, on joue dans quelques petites minutes. Avant cela, le sketch du jour, c'est Jamel Debbouze, ce matin avec son frère Momo.
1: C'est ma mère qui m'a obligé à le faire travailler, lui. Lui et mon frère Momo. Mon frère Momo, c'est... Nos rapports, ils sont très... pas fraternels. Parce que dans la tête de mon frère Momo, je ne serai jamais une star. Je ferai toujours pipi au lit. Tu me diras, c'est bien parce que... Il me sert de garde-fou. Le problème, c'est que comme il est un petit peu fou, il ne sait pas trop quoi garder, il est toujours... Là, dans la fois, regardez l'émission Fan 2. Tu connais l'émission Fan 2? C'est des fans qui rencontrent leur star, tu sais. Je regardais l'émission avec mon frère Momo et j'ai dit « Momo, tu sais que je devais la faire cette émission ?» Il m'a dit « Pourquoi tu devais rencontrer qui comme star ?» Non, c'est une petite fille qui me kiffe, elle voulait me rencontrer. C'est parce qu'elle te connaît pas. Elle sait pas que t'es un crevard. Moi, je suis un crevard, moi. Bien sûr, t'es un crevard. Prête-moi 50 euros. On commence par me rendre les 200 euros de la semaine dernière. Tu vois, t'es un crevard. Tombé dans mon piège de crevard, là. Et à chaque fois qu'on va pour se piétiner, il y a ma mère qui arrive toujours au bon moment. Reste tranquille, il est gentil, c'est ton frère, fais-lui un bisou. Et mon frère derrière ma mère, cher, c'est pas les cher, un bisou, cher. Maman, regarde, il me fait cher. Reste tranquille, il est gentil, fais-lui un bisou. Toujours obligé de lui faire des bisous, putain. Elle m'a obligé à le faire travailler avec moi, il avait jamais travaillé de toute sa vie. Sur son passeport, il y a marqué piéton. Je lui dis, vas-y, travaille, qu'est-ce que tu sais faire? Il m'a dit, je t'ai écrit un scénario terrible. Toi, tu m'as écrit un scénario, toi? C'est même pas écrire ton nom, qu'est-ce que tu vas écrire un scénario? Allez, barre ta gueule, dégage, bouge, je veux plus voir ta gueule. Dégage. Et là, il y a une voix qui me disait, laisse-le tranquille, il est gentil, fais-lui un bisou. Vas-y, il faut voir ton scénario. J'ai lu ce scénario. Il était bien. Il était presque parfait. Mais c'était mot pour mot Terminator. Je dis, mais Momo, c'est Terminator, ça. Et alors, c'est pas bien Terminator, peut-être. T'as la rage parce que c'est moi qui l'ai recopié. T'es un haineux, toi, t'en as rien à foutre du peuple. Mais un jour, quand le peuple il prendra la Bastille, et qu'on chantera « Ah, ça ira, ça ira, ça ira, les aristochats donnent une manière », faudra pas venir pleurer. Toujours des rapports durs, moi et mon frère Momo, je sais pas pourquoi. Je sais vraiment pas. C'est parce qu'on s'aime beaucoup. C'est vrai? J'ai remarqué que c'était avec les gens qu'on aimait le plus qu'on se comportait le plus mal. Ça s'appelle la familiarité. C'est pourri la familiarité, je crois. C'est vrai, les gens que tu connais pas, tu te comportes toujours bien avec eux, j'ai remarqué. Ça s'appelle la je te connais parité. Tu les connais pas, tu te comportes bien. Excusez-moi, après vous. Non, je ne sais guère. Ça devrait être le contraire, normalement. C'est pour ça, moi, j'ai essayé. C'est important de bien se comporter avec les gens qu'on kiffe. J'ai essayé de bien me comporter avec mon frère Momo. La dernière fois, je l'ai interrompu pendant une phrase. Je lui ai dit, Momo, excuse-moi de te couper. Il m'a dit, tu me coupes, je te défonce. Qu'est-ce que tu veux faire, cousin? J'ai essayé. On a toujours des rapports durs. Parce qu'on a été élevé dans un quartier dur. On a toujours eu des rapports durs. Et mon père, il a toujours été très dur avec nous. Super dur, même. Quand je dis qu'il était super dur, il a jamais levé la main sur nous, mon père. Hein, jamais. Il a levé le pied, le coude, la tête. La main, jamais. Toujours le respect à la main. Tu sais pas. Mais c'est vrai, il était dur. Je me rappelle un jour, il y avait une réunion parents-professeurs. Et le professeur, il a dit à mon père, écoutez, monsieur Debbouze, manifestement, votre fils a des problèmes d'acquisition des connaissances théoriques. Mon fils, il a fait ça. Qui m'ont fait suffire des bêtises, faut le taper, hein. C'était pas méchant. On dit bien qu'il aime bien, châtie bien. Bon, mon père, il m'adorait, c'est tout. Il m'adorait le matin, il m'adorait le soir. Des fois à midi, j'avais rien fait. Et il m'adorait. Mais je peux pas lui en vouloir. Jamais je lui en voudrais, t'es fou. Mon père, faut le comprendre.

0: Moi, le genre de mec que c'est ou pas. C'est pour ça. C'est pour ça, moi. J'ai jamais eu l'impression que c'était dur. C'était toujours été facile, presque. Par contre, ce qui me paraissait super chelou, je vous avoue, c'est quand j'allais chez Stéphane Pouillou et que je l'entendais parler avec sa mère. Ça, c'était bizarre. Maman, c'est toi la connasse qui a mis ma mobilette dans le garage. Putain, mais t'es vraiment une connasse, quoi. Mais j'hallucine sur la connassité de ma mère. Putain, mais fuck off, quoi. Vas-y, c'est bon, je me barre de cette baraque, je vais envoyer un SMS. T'imagines si moi je parlais comme ça à mon père, papa? T'es vraiment un connard comme père, toi. Non, c'est dommage, je l'aimais bien, lui. Mets-toi devant la voiture, je vais démarrer la 305. Mets-toi devant la voiture, là, il je te mets avec quelqu'un. Laisse-le tranquille, il est gentil, il est venu à la maison. Dégage-toi! Et ce qui me paraissait encore plus bizarre, c'était comment la mère de Stéphane Pouillot répondait à son fils. Stéphane, on ne parle pas comme ça à sa maman. Alors là, t'as décroché la timbale. Alors là, pompon sur la Garonne. Tu vas voir de quel bois je me chauffe. Tu prends un dessert, tu files dans ta chambre. Il avait un dessert et une chambre en plus. C'est extraordinaire sa punition, franchement. J'allais le voir dans sa chambre, Stéphane, je lui dis, qu'est-ce que tu fais là? Je suis puni. Là, t'es en train d'être puni, là. Là, t'es en position punition, Zam. Ouais, putain, ça me stresse. Je vais jouer à la Xbox. Connasse de merde qui comprend que dalle à mes problèmes. Société de merde pourrie, quoi. Fuck off, fuck off, fuck off, fuck off. Putain, je vais aller figure au pôle Nord, elle va rien comprendre, cette connasse, là.
1: Jamel Debbouze, si mon frère Momo, le sketch, je sais plus ce que j'allais dire, le court sketch de Jamel Debbouze. C'est incroyable. Non, on a rigolé, c'est bien, voilà, c'est bien ce sketch. Il sera de retour demain matin, évidemment. Bon, je vous rappelle que les ambassadeurs vous parlent d'un tas d'événements qui se déroulent près de la maison, c'est tout à l'heure à 15h. Philippe et Sophie vont vous reparler de la citadelle de Namur, où se tient jusqu'au 27 juin la 4e édition de Barnabir Estival, un festival convivial avec des bières belges, 26 brasseurs, des street food. Allons-y pour manger, pour casser la croûte. On est à 8 euros pour l'entrée. Il y a un pass sinon de 12 euros pour les 3 jours. Et le parking est gratuit. Ça, c'est bien. On va retrouver notre gagnant dans quelques petites minutes. Avant cela, de la musique, évidemment.

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1: Ouais, waouh, ça envoie du lourd ça ce matin. C'est bon, on a besoin de ça pour se réveiller. Le soleil est bien présent, ça aussi, ça va bien vous réveiller. C'est encore une journée bien, bien chaude pour aujourd'hui. Le jeu de l'intro, on essaie de joindre Jacqueline à Liège, mais Jacqueline ne répond pas. Vous nous regardez peut-être, Jacqueline. Jacqueline nous envoie la bonne réponse. Il fallait reconnaître ce matin ce titre. Ça, c'était l'intro. Et la réponse, la voici. Laissez-vous danser. Oh là là, Kid Slow. Glenn Medeiros, Jacqueline de Liège qui repart avec des places de cinéma grâce à sa bonne réponse. On a essayé 2-3 fois de vous appeler, Jacqueline, ça ne fonctionne pas. Ce n'est pas grave, on vous envoie tout de même les places de cinéma. On rejouera demain, bien sûr, avec une nouvelle intro et de nouveaux cadeaux sur Vivacité. B.G. Scott, il est remarquable. Voici Autrement.

BJ Scott avec les remarquables, une belle initiative qui met en lumière les personnes au parcours inspirant, souvent discrètes mais essentielles à notre société, à découvrir et à redécouvrir également sur toutes nos plateformes et tous ces titres remarquables, effectivement. Il est 5h52, on va faire un petit point sur la météo avec Denis Collard dans quelques instants. On me dira dans l'oreillette quand Denis vient se brancher pour faire un petit point sur la chaleur de ce mercredi encore. Ce sera une journée bien bien chaude. Il me reste un peu de temps pour vous parler de nos amis des ambassadeurs, effectivement, qui vont vous venir avec quelques bons plans, et des enfants de cœur. Voilà, je vais vous parler de ça. Et si les enfants de cœur débarquaient chez vous, dans votre salle, dans votre village, dans votre club, votre association, par exemple, mais c'est possible. Michael Pachen vous propose de venir avec toute sa bande pour vous faire rire, pour vous mettre de bonne humeur avec votre public, et puis de profiter d'une belle visibilité, parce qu'on va en parler, évidemment, sur nos antennes. Donc, si vous êtes intéressé, bah, vous allez sur RTBF Actu. Vous cliquez sur Vivacité, sur les événements, les enfants de cœur, et vous aurez un petit lien pour contacter Annick. Ouais, voilà, c'est Annick qu'il faut contacter pour faire part de cette aventure avec Michael Pachen dans les enfants de cœur, et les enfants de cœur que vous pouvez bien sûr retrouver sur Ovio. Est-ce que Denis Collard est là ou pas ? Il est pas là, d'accord. On va mettre un petit disque alors, et on fera un petit point météo dans quelques instants. Voici Loïc Noté sur Vivacité.

0: Danser, Loïc Noté à 5h56. On va danser avec De Nicolas, véritable danseur. Bon, je m'avance peut-être, mais bon, bah, vous étiez un danseur de salsa, De Nicolas.
1: Mais écoutez, oui, danse avec colère, c'est pas un truc connu.
0: Danse avec colère. Bon, quel concept. Danse avec le soleil aussi aujourd'hui.
1: Ouais, bon, pas trop se bouger quand même avec les chaleurs éclatantes. En fait, à partir d'aujourd'hui, on parle de vague de chaleur déjà depuis quelques jours. Et donc là, on est vraiment au cœur de cette vague de chaleur. Elle va encore augmenter d'un cran aujourd'hui. Les masses d'air font en sorte que c'est de l'air de plus en plus chaud qui arrive chez nous. Et donc aujourd'hui, en plus, on aura du soleil qui est déjà présent ce matin dans la plupart des régions. Et pour vous dire, on aura déjà atteint les 30 degrés, notamment à Namur. À Bruxelles, on sera à 29 degrés du côté de Liège, Charleroi et Virton avant midi. Et pour les températures de cet après-midi, alors qu'il y aura tout juste quelques nuages qui bourgeonneront de ça et de là, eh bien, ce sera 33 degrés en Ardennes, 35 à 36 degrés dans le centre du pays, 37 degrés du côté de la Campine. Seule région où on aura un petit peu moins chaud, c'est le littoral, parce qu'il y aura une toute petite brise du large qui va se lever. Donc là, ce sera 29 degrés. Et là, attention, on est parti quand même pour une période de quelques jours avec ce type de température, puisque demain ce sera 34 à 37 degrés également, et ce sera 34 à 37 degrés pour vendredi et jusqu'à 39 degrés dans le centre du pays samedi.
0: Allez, bien chaud. Et nous étions en train de parler de plans de chat avec Karine Bresse, évidemment. Bah écoute, c'est un temps pour faire du barbecue et des plans de chat. Merci beaucoup de Nicolas. Vous allez retrouver Walid dans quelques instants sur la Une en télé, vos émissions en région. Je vous souhaite une excellente journée, un bon mercredi. À demain. 4h30, portez-vous bien.
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4: Bonjour Saint-Guidon, Place Collignon et le Parvis. J'espère que vous allez bien ce matin. Nous sommes avec vous pour vous accompagner avec Simon qui est tranquillou les pieds sur la table. Valentine qui réalise cette émission. Simon bosse aussi, je vous raconte tout de suite. Comme ça vous savez. C'est grâce à lui qu'on est sur Ovio, évidemment. Barbara Boulet, bonjour.
5: Bonjour à tous.
4: Pas trop chaud Barbara ce matin, ça va?
5: Je te contente de partir travailler à 3h30 du matin. C'est là qu'on peut savourer. C'est pas tous les jours qu'on savoure.
4: Tout à fait, c'est le moment où on ouvre les fenêtres aussi, essayer d'un petit peut refroidir les pièces de la maison parce que ça chauffe dans les appartements et maisons bruxelloises. On va en reparler, bien sûr.
5: Il faisait que 24 degrés.
4: Ça va grimper jusqu'à 30 degrés avant midi aujourd'hui. On va essayer de faire un point complet là-dessus avec De Nicolas qui sera avec nous tout à l'heure. En attendant, on ne peut que vous conseiller de beaucoup vous hydrater, d'emporter avec vous une petite bouteille d'eau et puis surtout de prendre soin des personnes plus vulnérables aussi. On partira d'ailleurs à la recherche de l'or bleu à Bruxelles ou se rafraîchir en toute sécu, vous le saurez avec nous. Mais là, on synchronise les montres. Il est bien 6h du matin. C'est l'heure de votre journal. Soyez les bienvenus.
6: On vous a déjà annoncé la couleur et c'est confirmé. Depuis minuit, la Belgique est en orange pour les risques liés à la chaleur. Dans les hôpitaux, les admissions ont bondi depuis quelques jours. Grégory Lenocci devant la justice. L'an dernier, il avait tabassé son voisin. Il le soupçonnait d'avoir abusé sexuellement d'enfants du quartier. Cristiano Ronaldo tient aussi son record. Le Portugais a marqué un doublé hier soir. Il devient le premier joueur à marquer lors de 6 Coupes du Monde différentes.
4: Votre journal de 6h est présenté ce matin par Lionel de Neubourg. Bonjour Lionel.
6: Bonjour, vous avez eu chaud hier, alors accrochez-vous, le thermomètre grimpe encore jusqu'à 36 degrés, 37 dans les centres-villes. La Belgique est désormais en avertissement orange pour les risques liés à la chaleur. Et dans les hôpitaux, on les voit ces risques, les coups de chaud se multiplient, comme dans cet hôpital de Marchand-Famenne où s'est rendu Simon Berriot.
7: Dans le couloir des urgences de l'hôpital Vivalia de Marchand-Famenne, la majorité des patients souffrent de la chaleur. Colette est arrivée ce matin.
8: J'avais 28 degrés hier dans l'appartement, et ça ne descend pas. Ce matin, l'aide familiale qui est arrivée a trouvé, j'avais une drôle de tête, mais j'avais difficile de respirer, bien entendu.
7: Ici, le taux d'admission a bondi de 15% depuis samedi. Tous les lits sont occupés, souvent par des personnes âgées ou ayant fourni de gros efforts. Stéphanie Charpentier, médecin-chef.
9: Les pathologies les plus rencontrées, ce sont les coups de chaleur, les déshydratations, les syncopes, les malaises, les douleurs thoraciques. Tout ça lié effectivement à la chaleur.
7: Alors les équipes ne comptent pas leurs heures.
10: C'est vrai que le personnel est sous tension continue, ça bouchonne par moments.
7: Colline Etienne, infirmière en chef.
10: On essaye de se réorganiser en interne, d'avoir des moyens supplémentaires, même si c'est vraiment compliqué, de libérer des places, d'essayer de screener les patients, de voir lesquels peuvent sortir, lesquels peuvent éventuellement retourner en maison de repos avec des aménagements.
7: La saison touristique est souvent chargée pour les soignants à Marchand-Famène. Par ce temps, la pression est d'autant plus grande.
6: Reportage de Simon Berriot avec Louis Matagne. Et à cause de cette chaleur, les vieux trains de la SNCB sont mis sur la touche pendant les 3 prochains jours. Une centaine de trains supprimés, essentiellement les trains P, ceux d'heure de pointe. Certains bus resteront également à l'arrêt dans le Brabant Wallon, à Mons, Tournai et dans la région du centre. Les bus des TEC ne rouleront pas aux heures les plus chaudes, entre 13h30 et 17h. Seuls ces deux réseaux, le TEC Hainaut et le TEC Brabant Wallon, sont concernés parce que la majorité des véhicules n'y sont pas climatisés. Le procès de Grégory Lenocci commence aujourd'hui devant le tribunal correctionnel de Namur. Il est poursuivi pour tentative d'assassinat sur l'un de ses voisins. Il le soupçonnait d'abus sexuels sur des enfants de son quartier. Pour la justice namuroise, un des enjeux de ce procès, c'est de réaffirmer un principe fondamental. Nul ne peut se faire justice lui-même. François lui-même contre des pédocriminels.
11: Grégory Lenocci accuse son voisin d'avoir abusé sexuellement de son beau-fils de 6 ans. Il ne s'est pas contenté de se venger en le tabassant. Il a aussi filmé sa victime gisant par terre, le visage ensanglanté, et il a posté la vidéo sur les réseaux sociaux, déclenchant une vague d'appels à la justice privée contre les pédocriminels. Le parquet a dressé un réquisitoire sévère de tentative d'assassinat, estimant que le prévenu avait bien l'intention de tuer son voisin, une prévention passible de 20 à 30 ans de prison. Les avocats de Grégory Lenocci feront remarquer qu'il a lui-même appelé les secours et que ce n'est pas là le comportement d'un assassin. La défense tentera aussi, sans doute, de montrer que c'est parce que la justice ne faisait pas correctement son travail que Grégory Lenocci a été poussé à se faire justice lui-même. L'été dernier, Marc P., le voisin tabassé, aurait sans doute dû être en prison. Il avait été condamné en 2020 à une peine d'emprisonnement de 3 ans avec sursis pour tentative de viol sur mineur et une nouvelle plainte pour abus sexuel sur une petite fille de 7 ans avait été déposée à la police quelques semaines auparavant.
6: Et pour cette plainte, cet homme est d'ailleurs aussi renvoyé devant un tribunal, mais il n'est pas en état de se présenter devant un juge puisqu'il est toujours en ce moment dans un état semi-végétatif. UPS compte supprimer plus de 500 emplois, la moitié de ses effectifs, puisque le groupe américain de logistique emploie environ 800 personnes en Belgique, essentiellement sur le site de Diegem dans le Brabant flamand. Selon les syndicats, les volumes de colis traités par UPS ont un peu diminué, mais pas dans une telle proportion qui justifierait une restructuration aussi drastique. Cristiano Ronaldo au sommet. Le Portugais vit une Coupe du Monde en montagne russe émotionnelle. Très critiqué après son premier match, il est encensé après le deuxième. Il a très bien joué, marqué 2 fois et le Portugal a fait un grand pas vers les 16e de finale en battant l'Ouzbékistan 5-0. Cristiano Ronaldo qui devient le premier joueur à inscrire au moins un but dans 6 Coupes du Monde différentes.
12: Je suis très content, mais pour moi le plus important c'est le travail accompli par l'équipe et la confiance que nous avons eue. Nous avons rencontré de nombreux obstacles cette semaine, mais l'équipe a très bien travaillé et nous avons beaucoup progressé. Évidemment, pour ma part, battre des records est toujours formidable, mais mon objectif est d'aider l'équipe à atteindre ses objectifs. Dans cette phase de poule, il s'agissait de passer à l'étape suivante et je pense qu'avec 4 points, nous y sommes déjà parvenus. Je suis très heureux.
6: Et dans le même groupe, la Colombie a battu la République démocratique il y a quelques minutes, République démocratique du Congo, 1-0. L'Angleterre et le Ghana ont fait match nul 0-0 et la Croatie a battu le Panama 1-0. Désormais, les 48 équipes engagées ont joué chacune 2 matchs. Les dernières rencontres de poule commencent ce soir. Il est 6h06. Bon début de journée avec nous sur Viva.
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4: Bonjour tout le monde, pas trop chaud ce matin, j'espère que vous tenez bon, profitez des températures plus agréables ce matin avant la vague de chaleur qui va s'installer sur Bruxelles. On aura l'occasion clairement d'en reparler. Là en tout cas on se réveille, on voit les lumières s'allumer dans les maisons du street art des Marolles au calme de la rue Pavée, rue Porcelaine Anderlecht. Soyez les bienvenus chez vous, c'est Bruxelles matin. Barbara Boulet qui est avec nous pour l'actualité, il y a plein de choses et sans surprise on parle de cette chaleur.
5: Ah ben oui, hein, l'actualité à Bruxelles est marquée sans surprise hein, par cette météo écrasante, hein, je pense que c'est le mot. Même l'Atomium, Julie, ferme ses portes à 14h pendant 3 jours. Imaginez-vous, c'est dire à quel point la chaleur est accablante. Voilà. Il sera donc question de cette ville sous cette vague de chaleur pendant toute la matinale, hein, avec différents aspects, notamment les difficultés rencontrées par les personnes qui n'ont pas de chez elles, qui vivent dans la rue, évidemment. Elles ressentent encore plus difficilement, voilà, cette météo. Mais dans un instant, on s'intéresse à toute autre chose. On partira à Matonguay parce que figurez-vous que Geoffroy vient d'assister. Il était déjà dans un bar de si bon matin.
4: Attendez, à 6h07, il est dans un bar, Geoffroy.
5: Ben oui, il a regardé la Coupe du Monde. Il a regardé le Congo.
4: Ah ben, tout va bien.
5: Il espère se qualifier pour la suite. Mais malheureusement, le match a tourné allègre pour
4: bon,
5: les Congolais.
4: Ce sera quand même l'occasion d'en parler avec les personnes concernées, les fans de foot, évidemment, du côté de Matonguay. Vous y êtes peut-être en ce moment, cherchez Geoffroy. Et n'hésitez pas à prendre le micro aussi ou le contrôle du WhatsApp via un petit message vocal. Racontez-nous comment vous vivez la Coupe du Monde en tant que supporter. Alors, content, déçu, dans l'attente de quoi en fait? Je vous attends sur le WhatsApp au 0470 90 9000. Le temps aussi pour moi de vous rappeler que c'est la journée mondiale contre l'abandon des animaux de compagnie. Deux fois plus important de le rappeler à l'approche des grandes vacances. Et la première chose à faire si vous tombez sur un chat perdu, sur un chien ou autre, c'est de contacter la police locale, de mettre une photo sur la page Facebook de votre quartier. On pense aussi à toutes celles et ceux qui bossent dans le domaine, le travail de VWA, des conséquents, Cat Rescue, la Ligue de protection des oiseaux. Merci à eux, merci à vous. On sera aussi à l'université, mais à l'unif des enfants. Dans la suite, si ça vous dit, on peut aussi inscrire les 6-12 ans tout bientôt. Comment? Eh bien, vous le saurez si vous restez connectés.
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4: Pour la musique, c'est Loco Loco à 6h08. Vous êtes peut-être Loco Loco à Matonguay hein, avec cette histoire de Coupe du Monde, de match. En tout cas, on va prendre la température sur place dans la suite avec notre Geoffroy Fabré qui s'est levé bientôt pour suivre tout cela et nous raconter comment ça s'est passé.

0: Il est 6h11, j'espère que tout va bien pour vous. Nous sommes le 24 juin, jour qui marque les esprits quand on parle de football, évidemment. Barbara Boulet, bah oui, c'est ça aussi, la Coupe du Monde, on en parle énormément.
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0: Et à 6h13, Barbara Boulet, on prend la température à Matongé ce matin.
11: Alors, pas la température, hein, XL n'échappe pas à la chaleur du moment, mais à l'ambiance, hein, puisque le Congo vient à l'instant de s'incliner en match de qualification de la Coupe du Monde contre la Colombie. Le match vient de s'achever il y a une petite dizaine de minutes et Geoffroy Fabré est sur place à Matongé. Bonjour Geoffroy, vous avez assisté au match dans un bar, je pense, au milieu d'un public congolais.
12: Oui, c'est ça, hein, Chaussée d'Oivre, le New Tarmac, exactement. Alors il y avait encore du monde, hein, figurez-vous, dans les rues ici à Matongé. Quand je suis arrivé, je me demandais si j'allais trouver du monde. Eh ben, sur les terrasses, il y avait du monde. Et dans ce café, j'avoue que ça a vibré, hein, jusqu'à la dernière minute, même malgré l'avance, hein, de la Colombie jusqu'au bout. Vous y avez cru? Je suis en compagnie de Nelson, un supporter acharné, hein, du Congo. Bonjour.
13: Bonjour.
12: Alors, grosse ambiance dans ce café, vous y avez cru jusqu'au bout, hein?
13: Ouais, bon, on était confiants comme quoi on allait gagner le match, mais malheureusement, bon, ça a tourné au vinaigre et on a perdu 0-1, mais comme on a déjà eu un point contre le Portugal, on est confiants que contre l'Ouzbékistan, on va gagner, on va sortir même deuxième ou troisième, donc on sera qualifié pour notre pays, la République démocratique du Congo.
12: Vous y croyez encore, alors, hein?
13: On croit parce que l'Ouzbékistan a 0 point. Portugal, 4 points. Colombie, 6 points. Donc, les meilleurs perdants. Comme la compétition demande qu'il y aura 8 meilleurs perdants, nous sommes confiants. Parce qu'on a déjà un point.
12: Alors, dites-moi ici, dans le quartier, c'est ce que je disais, j'étais surpris. Il y a encore du monde, même 4 heures du matin. C'est pas grave, ça ne repousse pas les gens. Les gens regardent même le match à 4 heures du matin ici.
13: Oui, tu sais, les Congolais, on est confiants de notre pays. On a l'amour du pays. On compte sur notre pays, malgré il y a des blablabla, mais nous sommes les Congolais, on est confiants sur notre pays avec notre président Tshisekedi. Tout ce qui se passe ici, ça ne nous intéresse vraiment pas, mais on est confiants avec des passionnés de sport unis. Nous sommes unis.
12: Et dans le quartier ici, il y a de l'ambiance même si c'est la nuit.
13: Ça c'est Matongé, c'est le quartier des Congolais. On est sur le chaussée de Wavre numéro 79, chez Tarmac, New Tarmac. Donc on est là, on est venu
6: vivre. Ici, la messe continue, on n'est pas perdant, nous on est là. Même si on est, mais on est là toujours.
12: La soirée,
6: on doit, voilà.
12: La coupe du monde n'est pas terminée, c'est ça.
13: On est chez Mameta, il soigne bien les Congolais, il est congolaise, elle est congolaise. Ça va, on est en tout cas confiant.
12: Ok, donc confiant le rendez-vous est pris. Ici, alors, pour le prochain match, c'est quand?
13: C'est le 28.
6: Il vient ici à New Tarmac, numéro 75.
12: Voilà. Donc, ici, dans le quartier, vous l'aurez compris. Hein, vous l'aurez compris. Merci beaucoup. Je vais rendre l'antenne. Merci beaucoup, Nelson.
14: Une petite question.
12: Croise les doigts. Dites-moi.
14: Nelson a dormi un petit peu.
12: Nelson me disait... Nelson travaille pour une grande surface. Il a eu terminé à 3h du matin, c'est ça, et vous êtes venu?
13: Oui, je travaille chez Deleuze. Je suis terminé à 3h30. Je suis arrivé à 4h pour regarder les matchs. Et voilà, c'est mon pays. Mais
14: une
13: on
14: fin
13: a.
14: De soirée, quoi.
13: Troisième match, c'est la nuit du 27 au 28.
12: Voilà.
13: Donc, et donc, de 28 à 1h30, on sera ici chez Tarmac.
12: Rendez-vous. Voilà, vous l'avez entendu, Barbara. Rendez-vous est pris donc ici pour le prochain match. Je peux vous dire, voilà, il y a une défaite, mais l'espoir n'est pas perdu, vous l'avez entendu. Et le rendez-vous est pris pour le prochain match, et sans doute hein, pour le prochain tour. C'est tout ce qu'on souhaite aux Congolais, en tout cas.
14: On entend que malgré la défaite, l'heure est à la joie. À la confiance, eh ben on leur souhaite beaucoup de chance.
0: Oui, et bonne humeur comme ça le grand matin, ça fait du bien à vous entendre. Merci de partager tout cela. Vous pouvez le faire aussi via le WhatsApp hein, si vous le souhaitez. Vous êtes peut-être encore dans l'euphorie du moment. 0470 99 000. Voici pour la musique Blur, Country House, et puis on parlera de points de rafraîchissement en Bruxelles. On cherche l'ordre.

0: Des souvenirs en musique, ça fait du bien. On salue nos programmateurs musicaux d'RTB Vivacité, Olivier et Jean-Michel. Il est 6h19. Il fait chaud, on a sorti des petits maillots. Oh oui, on mettra pas grand chose nous aujourd'hui niveau vêtements, hein, ça c'est clair. En plus en France, si on regarde le calendrier, c'est la journée nationale des sauveteurs en mer. Bon, il n'y a pas de mer chez nous à Bruxelles. La Seine, cela dit, on n'est pas en France, c'est vrai, encore moins à Malibu, vous allez me dire. Mais voilà, on pense à se rafraîchir peut-être chez nous à Bruxelles. Il y a plein de jets d'eau, de spots interactifs aussi, assez sympa pour se mouiller, parce qu'on n'a pas la chance d'avoir de piscine en plein air, c'est vrai. Mais la question qu'on a envie de vous poser, vous, dans vos quartiers, où est-ce qu'on peut un petit peu s'éclabousser en toute liberté? Est-ce qu'il y a des endroits sympas comme ça où il y a des spray parcs temporaires, vous savez, où on met quelques petits jets d'eau à disposition pour pouvoir se rafraîchir un minimum? Racontez-nous où ça peut se passer, où ça peut se trouver aussi. On va faire le point ensemble sur les différents endroits où prendre un petit peu l'eau et faire un petit plongeon, même dans nos piscines, même si elles sont indoor et donc couvertes. Ça peut faire du bien aussi d'aller piquer une tête. Le point dans cette émission jusqu'à 8h. On compte sur vous, on vous attend 0470 99 1000.
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0: Bon réveil Bruxelles, il est 6h22. C'est le seul Bruxellois à la tête d'une sélection présente à la Coupe du Monde, Barbara.
9: Mohamed Ouabi, 49 ans, le coach du Maroc. Il dirige les Lions de l'Atlas, lui qui a passé de longues années ici. Hein. Il est passé par les équipes de jeunes d'Anderlecht, qui a ensuite conduit les U20 du Maroc au titre de champion du monde, rien que ça. Mohamed Ouabi est originaire de Scarbet, commune où tout le monde est fier de son parcours. Reportage Karim Fadoul.
10: Mohamed, tu gagnes la Coupe du Monde. Tu viens avec la Coupe du Monde à Scarbec.
11: Le Maroc est en Amérique, mais à Scarbec, beaucoup rêvent d'une victoire finale des Lions de l'Atlas, à commencer par l'échevin des sports, Aboubakr Boujard.
10: Oui, je l'ai bien connu. Avec une bande de copains, on avait repris un club dedans. Avec nous dans l'aventure, il y avait un de ses frères qui était avec nous. Nos parents se connaissent, Wabi, moi, on est originaire des mêmes villages au Maroc. Donc voilà, on a beaucoup de points en commun.
11: À la terrasse d'un café près de l'hôtel communal, Mohamed Mokhtari, dit Imi, se souvient.
12: Quand on était tout petit, on était du quartier et tout. Et c'était quelqu'un qui avait plein de choses dans sa tête, qui grandissait avec des notions dans le sens sportif.
11: Bien plus que des notions. Ouabi, quand il entraînait des amateurs au Racing de Scarbec, était déjà un coach méthodique, débarquant aux séances avec ses notes, apprenant aussi sur le tas.
12: Et au Racing Scarbec, tu es entraîneur, parent, psychologue, tu es médecin, tu es tout. Et quand tu sors de là un an, c'est comme si tu as entraîné 10 ans Anderlecht.
11: Ahmed Rami, coach de la Louvière Centre et autre ami scarbécois de Mohamed Ouabi.
13: Je connais Mohamed depuis les années 2000. Hein, à ce moment-là, comme il venait faire des remplacements, moi je jouais en équipe première à ce moment-là. Il a mis tout le monde d'accord dès les premières séances. J'ai même discuté avec les dirigeants qui leur ont dit hey, c'est un gars comme ça, il faut le garder. Hein, c'est organisé, c'est pragmatique, c'est top.
11: Un profil de coach qui se dessinait dès les années 2000, un passionné de football. L'échevin Aboubakr Boujard.
10: Le jour de la fête de l'Aïd, il était ici à Scarbec, on était ensemble à la mosquée et à un moment donné, moi je voulais pas lui parler de football et il a commencé à me parler de son plan de jeu. Mais quand j'ai vu le match contre le Brésil, moi c'est comme si j'avais ramassé une claque. En fait, ce qu'il m'avait expliqué, ce que je voyais en regardant le match, je dis ouais, Ça veut dire, il sait où il va.
11: Mohamed Ouabi connaît la recette du succès. Il a remporté le championnat du monde des U20 avec le Maroc, Ahmed Rami.
13: Lui, c'est notre porte-drapeau aujourd'hui, qui est le premier belgo-marocain champion du monde. C'est le porte-drapeau des deux nations, vraiment.
11: En novembre dernier, Scarbec a fait de Mohamed Ouabi l'un de ses citoyens d'honneur.
9: Voilà donc le portrait d'un homme visiblement fort apprécié. Il était signé Karim Fadoul. Et sachez que le Maroc joue son dernier match de groupe aujourd'hui.
0: Ouh là là là là, on va se mettre un peu dans l'ambiance alors avec l'hymne de cette Coupe du Monde. C'est Dai Dai, Shakira et Burna Boy sur Vivacité.

0: Diplômés de l'ULB Sissi, dès que des enfants, des petits de 6 à 12 ans peuvent aussi suivre des cours à l'ULB. Vous ne le savez peut-être pas, mais depuis 2017, l'Université des enfants propose des activités éducatives gratuites conçues et animées par les membres de la communauté ULB.
1: Ouais, et c'est inspiré d'un modèle autrichien. C'est la toute première initiative de la sorte en Belgique. L'Université des enfants est un programme original qui souhaite vulgariser les savoirs universitaires au travers d'une approche pédagogique participative et...
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0: Bonjour tout le monde et bienvenue au cinquantenaire à Josaphin. On nous écoute partout à Bruxelles et ça fait plaisir. Il est 6h30, voici votre journal. Nous sommes le 24 juin, c'est Barbara Boulet pour ce journal bruxellois. Et Barbara, Bruxelles suffoque.
1: Eh oui, les jours se suivent et se ressemblent. L'IRM a encore relevé 30 degrés à l'ombre à Uccle hier. Dans la ville, les jets d'eau et les fontaines sont pris d'assaut. Des écoles ont cessé les cours à midi hier. Même l'Atomium fermera exceptionnellement ses portes à 14h pendant 3 jours, parce que oui, le pire reste à venir. L'IRM annonce une chaleur étouffante ces 3 prochains jours, jusqu'à 37 degrés attendus ici à Bruxelles demain et jeudi, et tenez-vous bien, jusqu'à 39 degrés vendredi, et un soleil de plomb. Avec cette vague de chaleur, la commune d'Anderlecht annonce qu'elle est tenue d'annuler sa braderie de l'été. Elle aurait dû avoir lieu ce samedi à la rue Boyer, mais au vu de l'alerte orange en vigueur jusqu'à samedi, la commune préfère annulé pour garantir la sécurité. Cette chaleur touche en premier lieu, vous l'imaginez bien, les personnes qui n'ont pas de chez elles. Les centres de jour sont débordés, le public vient pour une douche ou un repas frais. C'est le cas à la SBL Lilo à Saint-Gilles. Ariane Dirix, directrice.
13: On voit bien qu'en fait, quand il y a des très très fortes chaleurs, ça impacte davantage les personnes précaires. Les personnes qui sont en rue n'ont pas de lieu où s'abriter ou se rafraîchir. Et donc, la mise à l'abri dans un contexte de forte chaleur, elle est beaucoup plus compliquée pour des personnes en situation de pauvreté et de sans-abrisme que pour des personnes plus nanties.
1: Une interview d'Hugo Dereil, qui est la ville de Bruxelles. Elle a renforcé ses dispositifs pour les personnes les plus fragiles. Depuis hier, des équipes distribuent des bouteilles d'eau aux personnes sans abri. Un numéro gratuit est mis à disposition pour informer et accompagner les personnes âgées ou isolées, ainsi que leurs proches. Il s'agit du 0800 35 550. La ville de Bruxelles qui rappelle encore la présence de fontaines à eau pour s'hydrater.
0: Dans le reste de l'actualité, Barbara, il y a aussi la prolongation des fermetures de nuit dans le quartier nord.
1: Oui, les commerces resteront fermés la nuit 3 mois de plus, avec quelques adaptations tout de même. La nouvelle ordonnance qui sera soumise au vote lors du conseil communal de ce mercredi à Skarbek prévoit que les week-ends et veilles de jours fériés, les commerces pourront baisser leur volet à 3h et non plus à 1h comme prévu actuellement. Martin de Brabant, le bourgmestre et maire de Skarbek.
3: concernant l'effet commis entre 1 et 6 heures du matin, et plus particulièrement l'effet les plus graves, on constate une diminution notamment marquée sur l'effet de vol avec violence et de coups et blessures.
1: Et les propos étaient recueillis par Karim Fadoul. Scarbec prévoit également des exonérations de taxes pour les commerces concernant notamment la taxe sur l'ouverture nocturne ainsi que la taxe sur les vitrines et salons de prostitution. La commission d'enquête sur le foyer anderlechtois poursuit ses travaux après l'audition du directeur général de la Société du logement de la région bruxelloise et de son adjointe. Les commissaires entendront tout à l'heure l'ancien président du conseil d'administration de la SLRB, Safwan Akremi, et l'actuel vice-président, Raphaël Jehot, par ailleurs ex-chef de cabinet du ministre-président Rudy Vervoort.
0: On passe au sport, au ballon rond, avec une nomination, Barbara.
1: Et oui, Victor Bruno est nommé entraîneur principal du Sporting d'Anderlecht. Le Portugais a signé un contrat de 2 ans avec le club. Il prend donc la succession de Jérémy Taravel, qui reste à bord en tant qu'entraîneur adjoint.
0: Il est 6h33, allons sur les routes voir si c'est du sport, justement. Je peux vous dire que pour le moment, nos pages n'affichent pas grand-chose. Ça veut dire que ça roule relativement bien. En tout cas, ce qui est sûr et certain, c'est qu'il n'y a pas d'accident. Il y a déjà un petit peu de monde, c'est vrai, sur le ring intérieur entre Grand Bigard et Jette. Vous roulez là-bas à 40 km/h. On remarque aussi que ça commence à se densifier, c'est orangé, donc c'est pas non plus la catastrophe. Vers Louvain, entre Mézières et l'avenue des Communautés, vous roulez à 10 km/h, vous perdez 4 minutes sur le temps de parcours. Pour le reste, j'ai envie de dire RAS. Donc soyez prudents. N'oubliez pas que si vous devez effectuer un voyage en voiture assez long, prenez quoi qu'il arrive une gourde d'eau, voire 2 rations, parce qu'il va faire très chaud. On ne sait jamais, un accident, un chantier, un embouteillage, vous êtes coincé. Il faut pouvoir vous hydrater. C'est la base, c'est important. 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
0: Mais qui voilà pour la musique, c'est Teddy Swims, Bad Dreams. Allez, bon réveil, pas de cauchemar avec nous. Non, restez là.

0: 7h37, j'espère que vous allez bien. Oui, on le sait, il fait chaud. Et par contre, ce qu'on remarque, c'est qu'on n'a vraiment pas tous la chance d'avoir un jardin ou un balcon. Et donc, on n'est pas tous égaux face à la chaleur. Heureusement, Esprit de famille est là. C'est à la Roseraie, le centre culturel Ducle, ce dimanche 28 juin. Esprit de famille à la Roseraie, d'où le We Are Family, on est une famille, vous voyez ce que je veux dire? Une journée dans les jardins de ce magnifique endroit. Ce sont des jardins qui deviennent un grand terrain de découverte pour les familles, petits et grands. Vous allez expérimenter du théâtre, du cirque, des jeux, des animations. Il y aura des glaces aussi, en profiter un petit peu pour se désaltérer. Des spectacles en extérieur. N'oubliez pas, si le soleil est encore là, et Dieu sait qu'on sait qu'il fera chaud, n'oubliez pas de vous crémer, bien évidemment, et de mettre un petit chapeau pour vous protéger, surtout la tête des enfants et des personnes plus vulnérables, des personnes plus âgées aussi. Idée de sortie sympa, profiter d'un festival à taille humaine aussi, c'est ça qu'on aime bien quand on parle d'événements proches de chez vous. On peut venir pour une heure, rester plusieurs heures, s'installer dans les jardins, passer d'un espace à l'autre et composer sa journée selon l'âge des enfants, selon leur niveau d'énergie aussi, parce qu'on sait bien qu'avec la chaleur, parfois les enfants peuvent tout donner et parfois il n'y a plus un peu d'énergie. Voilà, bah c'est ça aussi la vie de parents. Donc à Bruxelles, on essaie de vous aider, de trouver des idées, de solutions pour vous rafraîchir. Là, c'est un événement vraiment très agréable. Il y a un côté très libre, vivant. On fait un petit peu comme on veut. On va découvrir les spectacles sous les arbres, au détour d'un chemin, dans une tente, dans des espaces plus intimistes aussi. N'hésitez donc vraiment pas pour la réservation. Ça se passe sur le site roseraie.org. 6h39, bon réveil Bruxelles.
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0: Il est 6h41. Dans ce Zoom Sport, on s'intéresse aux malchanceux de la Coupe du Monde.
15: Oui, parce que la deuxième journée de la phase de poule de la Coupe du Monde est terminée depuis quelques minutes maintenant. Christine Anquet, vous vous êtes dit que c'était le moment d'un premier bilan, pas un bilan classique, non? Vous avez eu envie de faire un focus sur ce que vous appelez les buteurs malheureux de ce début de tournoi.
16: Oui, un buteur heureux, c'est Lionel Messi, par exemple, qui a déjà marqué 5 fois. Un buteur malheureux, c'est quelqu'un qui a marqué, mais contre son camp, et qui a donc vécu un moment de gêne et même de honte. Ils sont déjà 9, les buteurs malheureux, alors que l'on a disputé les 48 premiers matchs de ce mondial. Le record va être battu, il n'y a pas beaucoup de doutes.

0: contre son camp. C'est le Colombien Andrés Escobar. Son action avait précipité l'élimination de son pays en phase de poule. Quelques jours après être rentré en Colombie, il a été assassiné. Un homme a tiré 6 fois sur lui et il a crié « Gaul » à chaque coup de feu. On n'a jamais su si le meurtre avait été commandité par les barons colombiens de la drogue ou par un syndicat de jeux de hasard. Les deux avaient parié d'énormes sommes d'argent sur la qualification du pays pour le deuxième tour. Andrés Escobar avait 27 ans.
1: Et voilà, merci Christine pour ce regard, ce premier bilan un peu décalé, on va dire.
2: Christine qui parle de Lionel Messi, hein, Lionel Messi qui aujourd'hui fête son anniversaire. Vous savez quel âge il a, Barbara ?
1: Non.
2: Allez, donnez-lui un âge. Combien ?
1: Oula.
2: Allez, une fourchette, plus ou moins.
1: Je
2: l'entends depuis longtemps.
1: Non,
2: allez, Barbara.
1: Geoffroy est revenu en studio.
3: Bonjour, 39.
2: Comment vous savez ça ? Vous êtes vraiment un vrai fan de foot. 39 ans, effectivement. Pas mal. Geoffroy, bon, one point.
1: J'allais dire 40, j'aurais pu le dire.
3: C'était tout près. Hein,
2: il a gagné le droit de revenir présenter demain l'émission. On fait ça ? C'est un bon deal.
1: Hein.
2: Merci Geoffroy Fabre d'être tout gagné. 6h44, voici Katy Perry, Firework. J'espère que vous allez bien. On va à l'université des enfants dans la suite à l'ULB. C'est génial, vous allez découvrir ça avec nous.

0: copine de Justin Trudeau, ex-monsieur Canada quand même, hein. Je dis ça, j'ai rien, c'est Katy Perry pour nous sur Vivacité. Bon réveil, bon matin, 6h46, il fait tout ici. Nicolas est avec nous pour faire un point sur la couleur du ciel et la chaleur. Alors vous le savez, Denis, chez nous, quand il fait trop chaud, on dit vraiment, on fait carrément douf.
1: Exactement, on le dit, ça se dit.
0: Pire.
1: Mais oui, ça va encore être pire, ça va continuer à durer, madame. Oui. Mais oui, mais écoutez, en fait, les masses d'air sont en train de changer et pour faire simple, l'anticyclone se déplaçant, eh bien, il va attirer chez nous l'air qui remonte du sud de l'Europe et dans le sud de l'Europe, eh bien, on se plaint chez nous, mais chez eux, c'est encore pire. Et donc, là, vraiment, oui, tout à fait. Et donc, finalement, on va commencer à ressentir tout cela. Alors aujourd'hui, plus de nuages, on commence avec du soleil. Alors, c'est lumineux, hein, pour les lève-tôt le matin, c'est même encore un tout petit peu respirable. Déjà plus de 22 degrés actuellement sur Bruxelles. Les 30 degrés seront atteints avant midi aujourd'hui. Ça, c'est quand même déjà assez étonnant. Et puis cet après-midi, ce sera 36 degrés pour Bruxelles. Donc vraiment des chaleurs hors normes. La nuit prochaine, les températures ne redescendront pas en dessous de 23 degrés. Demain, 36 degrés comme aujourd'hui. 37 pour vendredi et 39 pour samedi, qui devrait être le pic de chaleur. Donc voilà, on va le répéter, mais essayez du mieux que vous le pouvez de lutter face à cette chaleur. Et je suis sûr que là, vous avez votre maman poule avec vous. C'est Julie qui vous donne tous les bons conseils.
0: Mais
1: il
0: comment
1: faut l'écouter.
0: Vous savez ça, évidemment.
1: Mais elle est pétrie de bon sens, cette jeune fille.
0: C'est quoi votre truc à vous, tiens, Denis Colère?

0: De la chaleur, vous faites quoi?
1: Je me lève tôt.
0: Ah bah tiens, ça m'étonne pas. Et quoi, le pyjama en pilou, on le met à l'armoire, on en met plus, on ne porte plus.
1: Là, je peux vous dire que j'ai pris aujourd'hui le petit short, mais juste ce qu'il faut.
0: Tout juste ce qu'il faut. Voilà, vous avez bien raison, faut pas trop en faire parfois. Merci beaucoup Denis, à tout à l'heure pour refaire un point avec vous. On fait une petite pause et on revient dans la suite à l'ULB. Il y a l'université des enfants. Les 6-12 ans peuvent apprendre plein de choses, c'est gratuit. Et on aura l'occasion d'en parler juste après ceci.
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0: Ce week-end, des petits Bruxellois, des petites Bruxelloises aussi, ont pu lancer en l'air leur chapeau carré, leur toque universitaire, parce qu'ils ont reçu un diplôme particulier.
12: Oui, celui de l'Université des enfants ULB, qui propose un programme totalement gratuit aux 6-12 ans.
0: Ça marche depuis 2017 comme ça, c'est vraiment très sympa. Des activités éducatives, émancipatrices, gratuites, conçues et animées par les membres de la communauté de l'ULB. On va en parler, tiens, ce matin, avec notre invité par téléphone, Chloé François, bonjour.
13: Bonjour.
0: Vous êtes responsable de l'Université des enfants de l'ULB, je trouve ça génial. Alors, en quelques mots, pour ceux qui ne connaissent pas d'abord, c'est quoi le concept d'une université pour les enfants à l'ULB?
13: Ben, vous venez déjà de le dire, hein, donc c'est d'accueillir les enfants à partir de 6 ans pour leur faire découvrir tout le monde universitaire, donc partager les savoirs, les codes académiques à travers des méthodes participatives, ludiques, pour susciter déjà l'envie plus tard de se projeter dans ces filières universitaires, de casser un peu les barrières aussi que certains pourraient se mettre donc pour y accéder plus tard, et d'éveiller la curiosité, de susciter l'intérêt pour toutes ces matières.
0: Alors c'est marrant parce qu'on a un peu l'image du cours un peu frontal et théorique, hein, qu'on reçoit en pleine tronche quelque part quand on est student, mais c'est pas comme ça que ça se passe pour les 6-12 ans.
13: Non, pas du tout. C'est vraiment, on transmet par le jeu, par les enfants manipulent, ils expérimentent, ils sont tout le temps. C'est toutes des méthodes participatives, donc pendant une heure et demie, les enfants sont vraiment acteurs des apprentissages. Tous les ateliers sont proposés sous des questions qu'ils peuvent se poser sur le monde dans lequel ils vivent, et ils vont eux-mêmes y trouver les réponses par leurs expériences.
0: Et qui anime ces ateliers, je me demandais?
13: Ils sont tous animés par, vous l'avez dit, membres de la communauté ULB. On retrouve des professeurs, des chercheurs, des doctorantes, assistants, des membres de... Voilà, un peu...
0: C'est tout divers et varié et super intéressant, on dirait, j'ai l'impression, pour les 6-12 ans, effectivement. Barbara, une question aussi.
12: Oui, je me demandais, ils viennent spontanément, spontanément, c'est un choix familial, un choix des enfants et de leurs parents, ou c'est dans le cadre, c'est les écoles qui les conduisent?
13: Alors, on a deux activités. L'activité du samedi matin, donc le Curious Lab, ces ateliers-là, sont des familles. Qui nous rejoignent via notre plateforme d'inscription. Donc les parents inscrivent leurs enfants. On a aussi des partenariats avec des structures qui accueillent les enfants issus des milieux plus fragilisés, des maisons des enfants qui viennent avec leurs éducateurs. Donc ils sont même prioritaires pour participer aux activités. Et en temps scolaire, nous organisons des parcours exploratoires qui s'adressent ici aux classes à partir de la troisième primaire.
0: Ça a l'air vraiment très intéressant. On va parler de l'inscription pour la rentrée prochaine, mais d'abord, je vais revenir sur ce week-end. On a vu ces petits loulous qui étaient super fiers et ravis de tenir en main leur diplôme. Alors, racontez-nous un petit peu, il correspond à quoi ce diplôme ?
13: Le diplôme, ben, c'est un peu, voilà, c'est marqué le premier diplôme universitaire. Donc, chaque enfant qui est venu, qui a participé à minimum un atelier sur l'année, est invité à venir le recevoir. C'est aussi une façon de démystifier à nouveau un événement très officiel que peut être une remise de diplôme, par en faisant un événement festif, accessible. Et on a eu une centaine d'enfants qui sont venus chercher leur premier diplôme là, ce samedi. Et donc c'est la fête, c'est un esprit de fête. Mais quand même, avec les professeurs qui sont togés aussi, pour remettre le diplôme aux enfants.
0: Il y a un côté officiel, mais on montre que l'apprentissage peut être cool aussi, dès le plus jeune âge. Alors, c'est pour les 6-12 ans, ça veut dire qu'on peut le faire sur une année, donc on peut avoir 6 ans et avoir son diplôme à la fin de l'année à 6 ans, on peut l'avoir à 8 ans, voilà. Mais encore à 12 ans, on est d'accord, il ne faut pas faire de 6 à 12 ans tout un parcours.
13: Absolument pas. Donc, on accueille les enfants à partir de 6 ans, voire même première primaire jusqu'à 12 ans. Ça a la carte. Donc, en fait, un enfant peut venir une fois participer à un atelier un samedi ou participer toute l'année et revenir effectivement une fois qu'il a 12 ans. Les ateliers sont répartis par tranches d'âge. Donc, c'est du 6, 9, 9, 12. Mmh. Évidemment, bon, on n'apprend pas de la même façon à 6 ans qu'à 12 ans.
0: Tout
13: ça est organisé. Voilà, donc c'est vraiment bienvenu à tout le monde. Généralement, bah, les enfants s'y plaisent parce qu'apprendre en s'amusant, c'est chouette. Donc, ils viennent, généralement, ils reviennent.
0: On s'inscrit comment, du coup, pour la rentrée prochaine?
13: Alors, pour s'inscrire, j'invite les parents à rejoindre notre plateforme sur Internet, Université des enfants ULB, on le retrouve facilement. Il suffit de créer un compte pour son enfant. Et une fois que le compte est créé, à chaque ouverture d'inscription, donc généralement une semaine avant les premiers ateliers, on ouvre les inscriptions et il faut l'inscrire à l'atelier. Donc ici, on reprendra nos activités le 10 octobre.
0: C'est noté, le programme 10 octobre. Et on peut déjà s'inscrire.
13: Voilà, on peut déjà en tout cas créer le compte pour son enfant.
0: D'accord.
13: Et l'inscription aux ateliers s'ouvriront le vendredi 2 octobre à midi.
0: Eh bien, c'est voilà, bien c'est noté, précis. Chloé François. Merci beaucoup. On rappelle que c'est
13: merci
0: gratuit. C'est l'Université des enfants à l'ULB. Merci d'être venu en parler dans Bruxelles Matin.
13: Je vous remercie.
0: Passez une bonne journée sous la chaleur. C'est vrai que c'est pas évident, cette canicule qui nous est imposée. N'oubliez pas de vous hydrater, de bien boire. Alors, rien à fêter. Et ça, c'est Camille Mbé qui nous le dit. Quoique, elle était là aux fêtes de la musique et c'est Star Wars sur Ovio.

0: Je vous invite à retrouver sur Ovio et sur nos réseaux sociaux les images de l'inauguration en grande pompe de Media Square. C'était ce week-end avec la fête de la musique et Camille Mbé notamment, qui était venue nous faire un petit coucou en live et en musique. Vous débarquez, Media Square, en fait, c'est le nom de notre nouveau QG, le nouveau bâtiment sorti de terre de la RTBF, beaucoup plus ouvert au public et donc à vous, bien évidemment. En attendant, on se met un peu dans l'ambiance Bob l'éponge. Vous voyez ce que je veux dire? Un peu d'eau, de rafraîchissement, on en a besoin, c'est vrai, vu la chaleur qui s'installe sur Bruxelles. Alors, s'il n'y a pas vraiment de point d'eau spécifique chez nous à Bruxelles, il n'y a pas de piscine extérieure, on va pas se mentir. On peut quand même aller nager, piquer une tête à Evere dans la piscine du Triton, par exemple, ça peut être assez sympa, histoire de se relaxer un peu. C'est tout un centre sportif complet. On peut pratiquer la natation, ça c'est évident, le tennis, le ping-pong, le tir, les sports de combat. Donc il y a moyen de se faire plaisir aussi, avec en petite cerise sur le gâteau, une zone de détente avec un hammam, un sauna, un jacuzzi mis à la disposition des utilisateurs. Ce qui est chouette aussi, c'est du côté de Thermal-Boisfort, donc un petit peu plus loin, à la piscine Calypso 2000. Réouverture officielle prévue ce 28 juin. On l'attendait avec impatience. Notez que l'accès est gratuit de 8 à 18 heures. Activité aquablike, aquabike, même c'est mieux, aquagym et plongée. C'est au Calypso que ça se passe du côté de Thermal-Boisfort. Et puis j'attends vos bons plans. Comment se rafraîchir à Bruxelles? 0470 99 1000.
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0: Bonjour tout le monde et bienvenue dans Bruxelles Matin, c'est l'heure de s'informer sur RTBF Vivacité, il est 7h.
4: La tête dans le coltard ce matin, nous sommes nombreux à manquer de sommeil avec cette vague de chaleur qui nous poursuit même la nuit. De hautes températures auxquelles il va falloir s'habituer car ces vagues vont se multiplier avec le dérèglement climatique. Et certains d'entre vous optent donc pour une option fraîche à long terme, construire une mini-piscine dans son jardin. Le géant YouTube passe un accord financier avec un petit David pour éviter un nouveau procès. Un ado de 15 ans qui accusait le site de vidéos et de réseaux sociaux d'avoir mis sa santé mentale à mal. Il faudra être plus. Les Diables Rouges se préparent toujours pour la Nouvelle-Zélande samedi. Arthur Théâtre est déterminé à être plus convaincant et plus performant pour s'assurer les 16e de finale dans ce mondial de football.
0: Votre journal de 7h est présenté par Yasmina Favaro. Bonjour Yasmina.
4: Bonjour. Jusqu'à 37 degrés annoncés aujourd'hui et la carte de la Belgique vire du jaune à l'orange quasi partout sauf à la côte. Pour cet avertissement de l'IRM, l'Institut Royal Météo, la vague de chaleur s'étire en longueur, les nuits restent chaudes et nous fatiguons. Alors je me permets cette question, comment vous sentez-vous ce matin? Reposé? Nous serons nombreux à répondre non et vous n'êtes pas seul car ces passants croisés dans les rues de Namur ont aussi beaucoup de mal. Écoutez.
5: Oh, n'en parlez pas, hein. Trop lourd. Je voulais savoir, j'ai dormi 2h30.
6: Je suis fatiguée, je n'ai pas beaucoup dormi, il fait trop chaud, j'y arrive pas, c'est pas possible, on se retourne tout le temps, même avec le ventilateur, c'est de l'air chaud, y a rien à faire, trop chaud.
5: Même quand les fenêtres sont ouvertes, ça sert à rien. Il n'y a pas de courant d'air, il y a pas de l'air, il y a de l'air chaud. Mais sinon, qu'est-ce que j'ai fait? J'ai été prendre une douche, mais j'arrive à mon lit, c'est de nouveau la même chose. Ça sert à rien.
6: C'est tout ou rien en fait ici. C'est tout ou rien. Ça t'y fait trop froid, ça t'y fait trop chaud. Et là, c'est trop. On colle, et je vois qu'il y a beaucoup de commerces qui ferment l'après-midi et que voilà, il y en a d'autres qui n'ont pas le choix, qui sont obligés de travailler, quoi.
4: Des propos recueillis il y a quelques minutes par Perrine Hubinon. Lutter contre la chaleur, adapter ses horaires, le mot d'ordre pour beaucoup, comme les transports en commun. La SNCB et le TEC suppriment des trains et des bus aussi par manque de véhicules climatisés. Une centaine de trains sur le rail et dans le Hainaut et le Brabant Wallon. Aucun bus ne circule entre 13h30 et 17h, une situation qui sera réévaluée quotidiennement jusqu'à vendredi. Autre adaptation, certaines communes vont interrompre les cours dans les écoles toute la journée ou juste les après-midi. L'Atomium aussi a écourté sa journée, fermée dès 14h. En France, sa cousine la Tour Eiffel et le musée du Louvre font de même. L'Hexagone qui étouffe toujours sous la chaleur. Hier, un record est tombé, la journée la plus chaude jamais enregistrée, avec des 40 degrés bien dépassés pendant pas mal de villes, surtout dans l'Ouest. Et il va falloir s'accrocher également chez nous pour cette vague de chaleur, mais aussi pour les suivantes, car selon les experts, le dérèglement climatique va vous en ramener de plus en plus. Pascal Mormal, météorologue à l'IRM.
2: Les projections pour les prochaines décennies indiquent que nous serons probablement amenés à connaître davantage de vagues de chaleur. On peut même penser qu'à l'horizon 2100, on connaîtrait trois fois plus de vagues de chaleur qu'actuellement. Et ce seront également des vagues de chaleur donc plus intenses, donc avec des pics de température encore plus élevés et aussi malheureusement plus durables.
4: Une interview de Daniel Velter. Et pour l'affronter au mieux cette vague de chaleur, le Centre national de crise vous rappelle les recommandations. Buvez beaucoup, ayez toujours une gourde d'eau avec vous, évitez l'extérieur et les efforts aux heures les plus chaudes et prenez soin des plus vulnérables. Se rafraîchir, telle est donc notre quête cette semaine. Vous cherchez peut-être une option pour les autres vagues de chaleur, comme piquer une tête dans une piscine chez vous. Vous êtes nombreux à investir dans les mini-formats, plus petites donc pour tous les jardins, mais pas forcément moins cher. Philippine Wambercy et Laurie Cayoub ont plongé sur ce sujet à la Louvière et Ham-sur-Eure.
7: Marjorie a installé une petite piscine de 12 mètres carrés l'an dernier dans son jardin à Ham-sur-Eure. En ce moment, elle est tous les jours les pieds dans l'eau.
8: Ce qui m'a décidé, c'est un peu le climat ici en Belgique. Et le fait d'avoir la possibilité d'avoir une petite piscine qui s'incorpore très bien dans le jardin. On peut compter aux alentours de 25 000 euros pour l'ensemble de la piscine.
7: Marjorie est loin d'être la seule à choisir une piscine d'environ 10 mètres carrés selon Frédéric Gillard, pisciniste. Elle représente jusqu'à 30% des ventes.
9: Notre entreprise existe depuis 1990 et on remarque que globalement, la superficie diminue de 10 mètres carrés par décennie. C'est plus économe en énergie, on consomme beaucoup moins d'eau, c'est plus facile à chauffer, plus facile à entretenir.
7: Vincent Sirot construit des piscines sur mesure.
10: Moi j'appelle ça parfois les piscines apéro, quoi.
7: Et lui aussi constate une augmentation de la demande, mais les mini-piscines ne sont pas forcément beaucoup moins chères que les plus grandes.
10: En fonction, s'il n'y a pas d'aménagement autour, c'est des piscines qui vont tourner aux alentours de 20-25 000 euros plus ou moins. Ça réduit évidemment un peu le prix, mais elle a tout d'une grande. Donc vous avez la finition en pierre bleue, vous avez la filtration, vous avez le chauffage, tout est vraiment intégré. La piscine, elle est complète, elle est finie à ce prix-là, quoi. Si on est sur des 4 par 8, vous allez tourner entre 35 et 50 000 en fonction aussi des options demandées, quoi.
7: Certaines communes taxent les piscines. Plus elle est petite, plus la taxe devrait être faible.
4: Et faire trempette, oui, mais pas partout. Deux jeunes sont morts hier dans les eaux d'une ancienne carrière à Sprimont, en province de Liège. Âgés de 17 ans, ils ont voulu se rafraîchir, mais ils ne savaient pas nager. Ils ont coulé à pic. Le site privé était pourtant interdit à la baignade. Mais comme souvent en cas de forte chaleur, de nombreuses personnes bravent ces interdictions. La baignade dans des zones non autorisées et non surveillées reste très dangereuse. En France, les autorités ont déjà recensé 40 morts par noyade depuis le début de cette vague de chaleur le 18 juin. La douche froide pour les travailleurs d'UPS. Le groupe américain de transport et de livraison prévoit de supprimer plus de la moitié de ses emplois en Belgique, jusqu'à 525 postes sur les 800. Des chauffeurs, des trieurs de colis, des travailleurs chargés, des formalités douanières. La plupart de ces postes sont basés dans le Brabant flamand. Le procès de Grégory Lenocci s'ouvre aujourd'hui devant le tribunal correctionnel de Namur. L'homme est poursuivi pour tentative d'assassinat sur un de ses voisins qu'il soupçonnait d'abus sexuels sur des enfants de son quartier. Les avocats de la défense vont essayer de démontrer que ce sont les lacunes de la justice qui l'ont poussé à agir seul. C'est d'ailleurs l'un des enjeux de ce procès. Peut-on se faire justice soi-même? Et aux États-Unis, cet accord à l'amiable entre YouTube et un adolescent américain pour éviter un nouveau procès au géant du net, Aline Gonsalves. Ce jeune de 15 ans accusait Google, la maison mère de YouTube et de d'autres réseaux sociaux, d'avoir nui à sa santé mentale.
11: Des années d'usage compulsif des réseaux sociaux ont provoqué chez cet ado de l'anxiété, de la dépression et des idées suicidaires, de graves troubles psychologiques pour lesquels il est toujours suivi. Ce jeune vient de conclure une transaction avec YouTube dont le montant est resté confidentiel. Cet accord, il intervient 3 mois après une condamnation inédite dans une affaire similaire. C'était là une jeune Californienne de 20 ans qui accusait, elle aussi, YouTube et Meta d'avoir intentionnellement conçu leur plateforme pour rendre rendre les jeunes utilisateurs dépendants, notamment via des algorithmes. Au terme de ce procès, YouTube avait été condamné à lui verser 6 millions de dollars. Un tribunal jugeait donc ces plateformes responsables des effets sur la santé mentale des jeunes, et ce pour la première fois, mais sans doute pas la dernière. Bernard Chao est professeur de droit à l'université de Denver.
12: C'est en réalité la première d'un millier d'affaires en attente. Des procédures sont engagées aussi bien devant les tribunaux d'État que fédéraux, et celles-ci faisaient office de test pour les autres à venir.
11: Ces condamnations et ces transactions à l'amiable risquent de coûter cher aux plateformes et pourraient les contraindre à repenser leur fonctionnement.
13: Les explications d'Aline Gonsalves. À la Coupe du Monde de football, Cristiano Ronaldo a retrouvé son statut de superstar. Il a marqué deux fois et il a bien aidé le Portugal à faire un pas décisif vers les 16e de finale de ce mondial. Son équipe a battu l'Ouzbékistan 5-0. Ça lui permet de battre un record aussi. Premier joueur à marquer dans 6 Coupes du Monde. Dans le même groupe, la qualification de la Colombie. Elle a battu la République démocratique du Congo 1-0 il y a quelques heures. Match nul entre l'Angleterre et le Ghana. Et la Croatie a battu le Panama 1-0. Les 48 équipes de ce mondial ont maintenant chacune joué 2 matchs. Les dernières rencontres de poule commencent aujourd'hui. Elles seront jouées simultanément, groupe par groupe. 6 matchs au programme aujourd'hui. On épingle Écosse, Brésil et Maroc, Haïti. Ce sera à minuit. Tous ces matchs sont à voir sur la RTBF, la Une ou sur Tipeee. Les Diables Rouges, eux, joueront dans 3 jours contre la Nouvelle-Zélande. Ce sera samedi à 5h du matin, heure belge, vous le savez. Et ce sera une rencontre couperet qu'il faudra gagner. Un partage risque de ne pas suffire. Les joueurs sont-ils nerveux, voire stressés? Écoutez la réponse du défenseur Arthur Théat.
14: Bon, on sait qu'on est un peu dos au mur et qu'il faut gagner ce match. Après, la nervosité, non, je pense pas, parce qu'il y a vraiment un bon mix entre l'expérience et la jeunesse, l'insouciance. Après, on sait qu'on doit faire plus, qu'on doit aller chercher plus.
15: C'est quoi faire plus ?
14: Faire plus, c'est peut-être faire plus de réalisme, que ce soit peut-être devant le but, porter le ballon de la défense au milieu, des milieux aux attaquants. Je veux dire, c'est faire plus, c'est faire un petit peu plus dans tout ce qu'on peut faire. On doit essayer de faire le plus parce qu'on est sur la plus grande scène du monde. Donc, c'est là où on doit faire plus partout. Le groupe travaille quotidiennement, on va dire, assez bien, où chaque personne essaye d'apporter sa pierre à l'édifice. Et comme je l'ai dit, j'espère que ça va payer sur la longévité du tournoi.
13: Une interview réalisée par Benjamin Deceninck. Sachez aussi que Jérémy Doku est de retour à Seattle avec ses coéquipiers. Il était parti à Londres pour assister à la naissance de son premier enfant. Et enfin, dans le championnat belge, Anderlecht a son nouvel entraîneur. Il s'agit du Portugais Vitor Bruno. Il a déjà été coach principal de Porto, mais il a surtout été entraîneur adjoint dans plusieurs clubs. Voilà pour l'essentiel de l'info. Belle journée à toutes et tous.
0: On va sur les routes. Les amis, soyez prudents si vous partez en voiture. Vous le savez, vous l'avez peut-être vu, hein, ils ont été marqués sur des panneaux, sur les panneaux autoroutiers. Attention, vague de chaleur, emportez de l'eau avec vous. C'est vrai que c'est important de le dire, de le redire. On a l'impression de se répéter, mais en fait, c'est assez exceptionnel finalement ce qu'on vit. Et donc en voiture aussi, ça peut aller vite. Hein. On a un embouteillage, le soleil tape sur le toit de la voiture. On n'a pas tous la chance d'avoir le petit panoramique avec l'ouverture et compagnie. Vous voyez ce que je veux dire? Et donc en fait, on meurt de chaud. Quoi. Donc prudent. Prudence. Bonne route aussi du côté de la E19. Hein. Je vois que ça commence à ralentir. On perd 20 minutes venant de Mons entre Oudin et Nivelles. On va rafraîchir nos petites cartes sur l'intérieur de Bruxelles pour être sûr que ça se passe bien chez vous. D'ailleurs, s'il y a deux pas de chez vous, il y a un couac, un chantier qui vous enquiquine ou autre chose, dites-le, comme ça je peux vous le dire aussi à l'antenne et partager avec les auditeurs. Ici, du monde, entre Schumann et Arlois, le trafic est perturbé sur 900 mètres. On perd 3 minutes sur le temps de parcours. Simonis, pareil, il y a de plus en plus de trafic par là vers la porte de Halle, entre la rue de l'église Sainte-Anne et le boulevard Émile Jacquemin. Vous roulez à 20 km/h. On va remonter un petit peu ici sur le ring intérieur entre Expo et Vilvoorde-Koningslo. Le trafic est au ralenti. Là, c'est carrément 10 minutes de perdu sur le temps de parcours.
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0: Et ça commence à bouger dans le quartier européen. Il y a du monde aussi dans le métro ce matin. N'oubliez pas Tenez-vous en laissant les bras abaissés, vous voyez ce que je veux dire. Sinon, on sentira un petit peu qu'on a eu tous très chaud. Bon, il y a des courageux navetteurs aussi sur le ring. On pense à vous. Merci d'être là. Aujourd'hui, il fait très chaud. Hein, ça va grimper jusqu'aux 30 degrés avant midi. Denis Collard sera là avec nous pour faire un point complet sur cette météo. Journée mondiale contre l'abandon des animaux de compagnie. Et Carinette sur le WhatsApp me dit attention aux petits coussinets sur le bitume. Ça peut être très chaud, trop chaud. Évitez de faire la balade aux mauvaises heures. Alors, essayons de trouver un peu de fraîcheur aussi dans les salles obscures. J'aurai des tickets pour l'UGC de Brouckère. Mais on va parler info aussi avec Barbara Boulet qui est avec nous, évidemment. Rebonjour Barbara.
15: Rebonjour Julie, bonjour à tous.
0: De quoi sera-t-il question avec vous?
15: Écoutez, on s'intéresse ce matin à un Bruxellois, un Scarbécois même, hein, qui est actuellement de l'autre côté de l'Atlantique puisqu'il participe à la Coupe du Monde de football. Wow. Alors, pas sur le terrain, à côté, puisqu'il est en fait le coach du Maroc. Il s'agit de Mohamed Ouabi. Karim Fadoul nous proposera tout à l'heure son portrait à travers les yeux de son entourage scarbécois. On verra aussi si c'est une bonne idée d'installer l'air conditionné à la maison. Voilà, Bruno Schmitt s'est penché sur cette question. Avant cela, dans quelques instants, on accueille notre chroniqueur Gaspard Melville. Dans quel coin de Bruxelles nous emmène-t-il aujourd'hui? Eh bien, on le saura dans quelques instants.
0: Oh, bah, tout ça, c'est à découvrir dans Bruxelles Matin. Il y a plein de belles choses qui arrivent. Et puis, un message très émouvant qui arrive sur le WhatsApp ce matin. Je prendrai le temps de le lire dans quelques petites minutes. Sarah, si tu m'écoutes, Sarah qui m'a envoyé ce petit message. Attention, prépare l'enregistreur sur la radio. Vous voyez, le double doigt sur le rec rouge et le play. C'est comme ça quand vous allez l'époque quand on était jeune.
15: Absolument.
0: Aïe, aïe, aïe, on trahit notre âge, bande de boomers. On salue Valentine, qui est toute jeune et fraîche évidemment pour réaliser cette émission avec le fringant, le jeune cowboy de la bande. Simon Primerano, s'il vous plaît. 7h13, bon réveil tout le monde.
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0: Et Harry Styles pour la musique American Girls dans Bruxelles Matin.

0: Jusqu'au bout, Harry Styles, American Girls, mesdames et messieurs, vous écoutez RTB Vivacité, on est bien ce matin. Une grande famille, bah oui, connectée avec vous d'ailleurs sur le WhatsApp au 0 470 99 000. Et un beau message qui m'a vraiment touchée, c'est Sarah, une habituée de l'émission, qui dit « Bonjour, je vous écris afin de vous demander si c'était possible de faire passer un petit message à mon papa, à Nono. Nono, je sais qu'il nous écoute aussi tous les matins, donc je vous embrasse Sarah et Nono. L'année prochaine, je vais à l'université. » C'est plus de mon âge, c'est Sarah qui écrit ça. « Je ne ferai donc plus le trajet tous les matins en sa compagnie, ce qui clôture la fin d'un grand chapitre. » Petit smiley qui est triste. Le message que j'aimerais dire, coucou papa, je voulais marquer le coup de notre dernier trajet en voiture tous les deux, car comme tu le sais bien, l'année prochaine je vais à l'UNIF et donc je partirai seule. Et quoi de mieux que de faire passer cela à notre radio préférée. Je t'aime énormément papa, ne l'oublie jamais. J'ai adoré faire des trajets tous les matins depuis 2019. Courage pour l'année prochaine et ne t'inquiète pas, tu viendras me chercher à l'UNIF à la rentrée. Voilà, le message est passé. Sarah, Nono, on vous embrasse bien fort. Des gros bisous tous les matins sur la route avec Bruxelles Matin. J'espère que tout se passera bien. Allez, un gros câlin et puis on lira la suite de cette émission. D'ailleurs, Gaspard Melville nous a déjà rejoint. C'est notre chroniqueur qui sera là dans quelques petits instants. Gaspard, ça va?
1: Ça va et vous?
0: Vous avez l'air un petit peu fatigué.
1: Ah mais les chroniqueurs du matin et tous les gens qui travaillent à la radio très tôt, il faut se rappeler qu'il y a une petite part d'héroïsme là-dedans. Hein.
0: Seul, il m'a pris la Coupe du Monde aussi. Hein.
1: Et la Coupe du Monde en plus.
0: Ça, hein, il y a surtout ça. On en parle dans la suite, 7h18.
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0: Et c'est l'heure, c'est le moment, c'est l'instant, la chronique de Gaspard Melville.
3: Bonjour Gaspard.
1: Bonjour tout le monde.
3: Chaque semaine, vous nous emmenez dans un endroit de Bruxelles et vous y posez votre regard. Où vous emmenez-nous ce matin?
1: Alors, je vais vous révéler un de mes endroits secrets préférés à Bruxelles, ce qui est complètement idiot. Parce qu'une des raisons pour laquelle je l'aime, c'est justement parce qu'il est méconnu. Et qu'est-ce que je suis en train de faire? En parler à 80 000 auditeurs.
3: Oupsi.
1: Génie. Cet endroit, c'est le Brussels Royal Yacht Club, le BRIC pour les intimes. Oui, il y a un yacht club à Bruxelles. C'est un bâtiment des années 30, complètement dans son jus, avec un restaurant très belgique de papa et un petit port de plaisance rempli de bateaux. Et quand tu arrives là-bas, il y a un parfum de vacances. Avec un peu d'imagination, tu es dans la baie d'Acapulco ou dans la rade de Tahiti, alors qu'en réalité, t'es sur notre bon vieux canal de Willebroek vieux. Et pour y accéder, attention, il faut dépasser le pont Van Praat qui marque, pour ma part, les limites du monde connu. Puis il faut pousser une grille mystérieuse, descendre un escalier caché et soudain apparaissent les bateaux.
0: Mais Gaspard, question, pourquoi le yacht club est-il précisément là?
1: Alors, petit indice, c'est à cause d'une famille bruxelloise qui aime les couronnes et qui a un très grand jardin. Vous voyez? Genre un très très grand jardin.
0: Ah ouais.
1: C'est la famille royale. Alors, petit fun fact comme ça au passage, gratuit, le jardin de la famille royale est un peu plus grand que la commune de Saint-Jos qui compte 27 000 habitants. Oups. Et ils sont combien? Une petite dizaine. On ne s'en sort plus, ils font trop d'enfants.
3: Alors, ça ne nous dit toujours pas, Gaspard, pourquoi le yacht club est là, à cet endroit?
1: Alors, à la fin du 19e siècle, les têtes couronnées passaient leur été à faire des régates et à comparer leurs yachts, comme si c'était des voitures tunées. Et Léopold II, qui dirigeait l'un des plus petits pays d'Europe, compensait avec l'un des plus grands bateaux. Ce serait Léopold, ça, petit territoire, gros complexe. Tout ça était bien entendu payé par la colonisation violente du Congo. Et pour amarrer son voilier qui faisait 80 mètres de long, Léopold fit construire un embarcadère devant le domaine royal. Mais ce n'était pas assez. Le roi imagina un train privé passant sous un tunnel afin d'amener directement ses invités du bateau jusqu'au sous-sol du palais de Laeken. Imaginez un peu le niveau de flemme, ces gens ne savaient pas marcher. Alors le truc, c'est que les souterrains secrets, quand même, on aime bien, on est d'accord.
3: Oh oui.
1: Mais là, c'était presque exagéré. Même Batman aurait pu dire doucement, mon champion, vas-y mollo quand même. Hein. Le tunnel n'a jamais été terminé, son entrée existe toujours, mais elle est murée. Oui, parce qu'à la mort de Léopold II, j'imagine bien Albert Ier qui découvre le dossier et qui dit « Bon, on va peut-être arrêter les idées ruineuses de Papy Zinzin. » Le grand yacht de Léopold II a quitté le canal depuis bien longtemps, mais à sa place, il y a des centaines de petits bateaux de plaisance amarrés. Et la marque que ce bateau gigantesque a laissée dans l'espace public bruxellois est devenue un endroit secret, parfait pour boire un verre au soleil ou manger un américain préparé à l'abri des regards. Je vous le conseille et bonnes vacances les amis.
3: Merci, voilà, Gaspard. On comprend maintenant pourquoi ce yacht club est situé à cet endroit et je vais vous dire un petit secret, moi aussi, c'est un de mes endroits préférés.
1: Je suis en train de tout balancer.
4: Et plus tellement secret. Hein.
1: Moins en moins.
4: Tiens, bon, on s'est retrouvés tous les deux à l'occasion. Voilà, voilà, Gaspard Melville qui part en vacances, qu'on retrouvera bientôt, j'espère.
1: Ben oui, bien sûr.
4: 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Voici Bella.

0: 7h24, je souhaite un excellent début de journée. Courage pour les examens. On pense fort à vous. On embrasse Liam qui a ses examens et qui, sur le trajet de l'école, nous écoute avec Maître Gims, toujours dans les oreilles. Merci de nous écouter. Oh, bah vous savez quoi? Puisque vous êtes là, on va faire un petit concours cinéma. Bah oui, j'avais envie d'entendre la petite voix qui fait Vivacité. Parce que c'est sur Vivacité qu'on a des cadeaux. Bruxelles matin. Ah, voilà, on a retrouvé dans la machine, génial. Bon, on va au cinéma parce qu'il fait chaud et que dans les cinémas, en général, il y a l'airco, la clim. Certains diront c'est pas bon pour la santé, c'est pas faux. Mais en attendant, on n'a pas chaud quand on va à l'UGC. Toison d'Or ou de Brouckère, c'est vous qui voyez. Ce mercredi, par exemple, à Toison d'Or, il y a à l'affiche à 13h, 15h10, 17h20 et 19h30, des mignons et des monstres.
1: À Hollywood, les nouvelles vedettes du grand écran révolutionnent l'industrie du cinéma. Les mignons sont de retour. Avec une pointe de mystère.
2: Baby.
3: Oh, Winfrey.
2: Pignata. Carbonara. Lasagna.
1: En mignon, vision.
0: Ça a l'air vraiment très sympa, c'est très attendu surtout par les enfants et par nous les grands aussi, il y a une double lecture en général dans ce genre de choses, donc n'hésitez vraiment pas, c'est très très chouette. Les mignons dans le Hollywood des années 20 avec les créatures complètement fofolles pour sauver la planète, on aime ça. Il n'y a pas que ça évidemment, il y a aussi le Toy Story 5 et souvenez-vous de cette phrase culte.
4: Vers l'infini et au-delà.
0: L'occasion de partager un bon moment. Alors le film, c'est vous qui le choisissez. En tout cas, moi, j'ai des tickets pour l'UGC de votre choix, Toison d'Or ou de Brouckère. Vous m'envoyez maintenant BXL, votre nom, prénom, adresse postale et email au 6003 pour 75 centimes le message.
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0: 7h27, comment s'habiller ce matin? C'est une question qu'on se pose beaucoup à l'année, mais là, je pense qu'on ne va pas trop se poser de questions de Nicolas. Il n'y a pas grand-chose à sortir de la garde-robe aujourd'hui.
6: Allez, je sors une phrase culte. Vers la chaleur et l'au-delà!
0: Pas mal, mais de l'eau, L'E-A-U, alors.
6: Ah oui,
0: on en aurait
6: bien
0: besoin,
6: joué,
0: sauf
6: bien
0: qu'il n'y en a
6: joué.
0: Pas.
6: Eh ben oui, c'est ça en fait Julie, c'est ça le problème. Bon, alors actuellement on a déjà quasiment 25 degrés sur Bruxelles. On aura atteint les 30 degrés pour midi.
0: Oh là là.
6: Et cet après-midi sous le soleil ce sera 35 à 36 degrés. Donc pour aujourd'hui, donc la chaleur qui grimpe d'un cran, hein, autant vous le dire. Donc soyez quand même très très vigilants. On pense évidemment à celles et ceux qui doivent travailler en plein air, donc des conditions particulièrement difficiles. La nuit prochaine par exemple, les températures ne vont pas descendre en dessous de 23 degrés. Demain, on garde 36 degrés pour les maxima. Ce sera 37 pour vendredi et 39 pour samedi, le pic de chaleur. Donc voilà, c'est même plus douf à ce moment-là. Il faut trouver un nouveau mot.
0: Ouais,
6: allez,
0: on va devoir l'inventer là. Allez, Bruce,
6: voilà.
0: Et moi, on compte sur vous, Denis et moi, on vous lance ce challenge.
6: Méga
0: quel
6: douf.
0: Est le mot
6: que
0: méga
6: douf, douf. C'est déjà douf,
0: c'est super
6: mais là,
0: douf.
6: Il faut
0: douf. Super
6: du ouf douf. Douf.
0: Merci en tout cas de garder la bonne humeur malgré la chaleur. C'est vrai que c'est pas évident pour tout le monde, mais autant le faire avec le sourire et prendre soin des personnes plus vulnérables. Prendre sa petite gourde d'eau avec soi et puis surtout passer faire un petit coucou à l'occasion chez papy mamie. Tiens, Denis, je vous laisse et je vous la souhaite bonne. À tout à l'heure.
6: À tout à l'heure.
0: 7h28. Vous savez qui arrive dans la suite? C'est Joe avec End of Beginning. Ce sera juste après votre journal bruxellois. Le gars qui chante ça, c'est en fait Steve Harrington dans Stranger Things. L'occasion de revoir peut-être la série si vous avez la chance d'avoir un bon ventilateur et de rester sans trop en faire. Ne faites pas trop de sport non plus aujourd'hui. Les gars, ça vaut pas le coup. On n'a pas besoin de suer. On aura déjà chaud sans rien faire aujourd'hui. Donc prudence et merci de nous écouter.
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0: Bonjour Bruxelles et bienvenue. Si vous débarquez, c'est RTBF Vivacité, c'est Bruxelles Matin qui vous accompagne et vous informe. 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Barbara Boulet pour le journal bruxellois de ce 24 juin. Et Barbara, Bruxelles suffoque.
12: Les jours se suivent et se ressemblent. L'IRM a encore relevé 30 degrés à l'ombre à Uccle hier. Dans la ville, les jets d'eau, les fontaines sont pris d'assaut. Des écoles ont cessé les cours à midi. Même l'Atomium fermera exceptionnellement ses portes à 14 heures durant 3 jours. Car le pire, oui, reste à venir. L'IRM annonce une chaleur étouffante ces 3 prochains jours. 36 degrés attendus ici à Bruxelles demain et jeudi, 37 vendredi. Tenez-vous bien, jusqu'à 39 degrés en fin de semaine et un soleil de plomb. Avec cette vague de chaleur, la commune d'Anderlecht annonce qu'elle annule sa braderie de l'été. Elle aurait dû avoir lieu ce samedi à la rue Wayer, mais au vu de l'alerte orange en vigueur jusqu'à samedi, eh bien, la commune estime qu'il est plus raisonnable de l'annuler. Cette chaleur touche en premier lieu, vous l'imaginez bien, les personnes qui n'ont pas de chez elles. Hein. Les centres de jour sont débordés. Le public vient pour une douche ou pour un repas frais. C'est le cas de la SBL Lilo de Saint-Gilles. Ariane Dirix, directrice.
13: On voit bien qu'en fait, quand il y a des très très fortes chaleurs, ça impacte davantage les personnes précaires. Les personnes qui sont en rue n'ont pas de lieu où s'abriter ou se rafraîchir. Et donc, la mise à l'abri dans un contexte de forte chaleur, elle est beaucoup plus compliquée pour des personnes en situation de pauvreté et de sans-abrisme que pour des personnes plus nanties.
12: Une interview réalisée par Hugo De Ric. La ville de Bruxelles, elle a renforcé ses dispositifs pour les personnes les plus fragiles. Depuis hier, des équipes distribuent des bouteilles d'eau aux personnes sans abri. Un numéro gratuit est mis à disposition pour informer et accompagner les personnes âgées ou isolées ainsi qu'à leurs proches. La ville de Bruxelles rappelle encore la présence de fontaines à eau donc pour s'hydrater.
0: Dans le reste de l'actualité, il y a aussi la prolongation des fermetures de nuit dans le quartier nord.
12: Oui, les commerces resteront fermés la nuit pendant 3 mois de plus avec quelques adaptations. La nouvelle ordonnance sera soumise au vote lors du conseil communal de ce soir à Schaerbeek. Elle prévoit que les week-ends et veilles de jours fériés, les commerces pourront baisser leur volet à 3 heures et non plus à 1 heure comme prévu actuellement. Martin de Brabant, bourgmestre et maire de Schaerbeek.
14: Concernant l'effet commis entre 1 et 6 heures du matin et plus particulièrement l'effet les plus graves, on constate une diminution notamment marquée sur l'effet de vol avec violence et de coups et blessures.
12: Des propos recueillis par Karim Fadoul. Schaerbeek prévoit également des exonérations de taxes pour les commerces concernés, notamment la taxe sur l'ouverture nocturne ainsi que la taxe sur les vitrines et salons de prostitution. La commission d'enquête sur le foyer anderlechtois poursuit ses travaux. Après l'audition du directeur général de la Société du logement de la région bruxelloise et de son adjointe, les commissaires entendront l'ancien président du conseil d'administration de la SLRB, Safwan Akremi, aujourd'hui, ainsi que l'actuel vice-président, Raphaël Jehot, par ailleurs ex-chef de cabinet du ministre-président Rudy Vervoort.
0: On parle sport aussi et d'une nomination dans le monde du ballon rond.
12: Victor Bruno est nommé entraîneur principal du Sporting d'Anderlecht. Le Portugais a signé un contrat de 2 ans avec les Mauves. Il prend la succession de Jérémy Taravel qui reste à bord en tant qu'entraîneur adjoint.
0: Il est 7h32, on va sur les routes. Bon, tout à l'heure, on se disait que tout allait bien. Hein. 7h33, même. Pourquoi j'ai 32, moi ? Je crois que c'est la chaleur qui fait des trucs à mon cerveau. J'espère que ça va mieux que moi, hein, chez vous, les amis. En tout cas, ce qui est sûr, c'est que sur les routes, on s'était dit, tout va bien, roulez tranquille, prenez juste de l'eau avec vous. Sauf qu'il y a eu un accident sur le ring Rambigar-Zaventem à hauteur de Strombeek, au kilomètre 41.3. Il vient juste de se terminer aussi, donc c'était vraiment arrivé, reparti, mais il y a des fils résiduels, et donc du coup, évitez le secteur si vous voulez arriver à l'heure. On nous signale aussi un objet encombrant. Alors, on ne sait pas de quelle nature est cet objet, mais c'est sur le ring Zaventem Grand Bigard, au kilomètre 35.7, à hauteur de Macolone, en direction de Grand Bigard. C'est au milieu de la chaussée, donc c'est embêtant, et on pense surtout aux deux roues, aux motards, hein, qui peut-être rouleront un peu plus avec cette période caniculaire. Bref, prudence les amis, on vérifie ici en direct pour vous. Non, ça a l'air d'être tout pour le moment, comme dirait l'autre.
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0: Allez, on vous l'a promis, vous l'avez, Joe, end of beginning. Et puis on parlera des petits points d'eau à Bruxelles où on peut se rafraîchir parce qu'on en a besoin. Va faire chaud, on arrivera aux 30 degrés avant midi aujourd'hui à Bruxelles.

0: chaud. Certains spots, certains endroits deviennent de vrais terrains de jeux aquatiques, notamment dans le quartier européen. Des G2 interactifs très prisés en été. Place Jean Ré à Flagey, Woluwe, Saint-Lambert. On peut courir aussi entre les jets d'eau. Si vous avez une idée de où trouver des spray parks, c'est comme ça qu'on dit, donc des petits jets à Bruxelles, dites-le nous. Je vous attends sur le WhatsApp. On va bien rester dans le thème, hein, Barbara. Vous n'en pouvez peut-être plus d'être en sueur au moindre effort, de vous retourner toute la nuit. Alors peut-être que vous pensez à faire installer un système d'air conditionné. Vous savez, ces grosses boîtes fixées aux façades extérieures, pas belles, et qui propulsent de l'air frais à l'intérieur.
1: Oui, et c'est d'autant plus tentant qu'en région bruxelloise, au moins un tiers des logements seraient des passoires énergétique. Mais attention, il y a des obligations légales à respecter, Bruno Schmitt, et puis c'est déjà un certain budget.
2: Pour pouvoir faire ce geste et allumer la climatisation chez soi, il faut compter
3: pour une petite installation entre 2 et 3 000 euros.
2: Et à ce prix, le minimum possible, selon l'installateur Olivier Lafosse, on peut refroidir une pièce d'environ 20 mètres carrés. Mais attention, pas question d'aller au magasin et de poser directement la machine au mur, explique Sophie Hollemans, conseillère énergétique chez HomeGrid.
4: Faut partir du principe qu'il faut demander une autorisation à la commune.
2: Plus précisément, un permis d'urbanisme, procédure qui prend plusieurs semaines et peut aussi coûter plusieurs centaines d'euros en fonction de la commune. Il faudra aussi souvent obtenir l'autorisation de sa copropriété. Bref, pas sûr qu'en se lançant aujourd'hui, le climatiseur puisse être installé avant la fin de l'été.
1: Oui, et puis il y a aussi le coût de l'électricité.
2: Si l'engin tourne en permanence, il faut compter environ 5 euros minimum par jour. Pour Sophie Hollemans de HomeGrid, des alternatives moins chères sont possibles. Couvrir les fenêtres de l'extérieur, isoler sa toiture, faire circuler l'air le soir et la nuit, ou encore recouvrir ses murs extérieurs avec des plantes grimpantes qui feront de l'ombre et apporteront de l'humidité.
4: Je n'ai pas dit que les climatiseurs n'aideront pas parfois, mais ça vient à la fin de tous les autres éléments.
2: Sans oublier, ajoute encore HomeGrid, que ces climatiseurs font du bruit qui perturbe les voisins et qu'en tournant, leur moteur réchauffe aussi l'air extérieur, ce qui augmente encore le problème global de la chaleur en ville ainsi que la pollution.
1: Voilà, ça pose donc toute une série de questions. Il faut bien réfléchir avant de faire installer l'air conditionné chez soi.
0: Absolument. Et sur Ovio, il y a aussi les séquences Il n'y a pas de planète B qui, quand on les regarde un petit peu, nous apprennent que, par exemple, employer l'airco, ça coûte 10 à 20 fois plus cher en électricité qu'un petit ventilateur. Mais qui, quand il tourne, apparemment peut aussi réchauffer l'air quelque part. C'est ce que nous disait le professeur bruxellois Fabrizio Buccella. Bref, je ne sais plus à quel sein me vouer. Vous faites quoi, vous, quand vous avez trop chaud? Moi, je sais plus quoi faire. Fait trop chaud à Bruxelles, vous en pensez quoi? Ok, on survit ou on n'en peut plus? Je vous attends sur le WhatsApp pendant Jean-Jacques Goldman. Je marche seul. Il est 7h40 sur Vivacité.

0: Et vous faites quoi en ce moment si c'est pas indiscret?
1: Je conduis.
0: Ah, d'accord. Quitte main libre, tout est bon, tout est en règle, monsieur?
1: Bien entendu, madame.
0: Ça va alors. Dites, je vais en profiter pour vous dire.
1: Même, voilà.
0: Ah, super. Ben, vous avez bien fait, en fait, de nous écouter, d'envoyer un petit message et de vous arrêter là maintenant pour la bonne nouvelle parce que vous repartez avec vos tickets de cinéma.
1: Yeah!
0: 12 invitations dans un UGC de votre choix. On a pensé à Toison d'Or ou de Brouckère. Hein. Vous êtes plutôt l'un ou l'autre?
1: Ah, je suis plutôt Toison d'Or, oui.
0: D'accord. Vous habitez dans le coin?
1: Oui, plus ou moins.
0: D'accord, c'est un interrogatoire ici. C'est la police ici, monsieur. Je rigole. Henri, il y a plein de films à l'affiche. Est-ce qu'il y en a déjà un qui vous intéresse?
1: Oui, le dernier film de Spielberg, en fait.
0: Oh, il a l'air trop, trop bien. C'est quoi, c'est Disclosure Day, ouais. Un truc comme ça, hein, c'est ça hein.
1: Exactement, c'est ouais. Ça, Disclosure Day, oui.
0: Ah, mon Dieu, j'irais bien le voir avec vous, mais non, c'est vous qui choisissez la personne qui vous accompagne. Je vous fais un gros bisou, Henri.
1: Dommage.
0: Je veux pas avoir d'ennui derrière, vous savez ce que je veux dire. Merci en tout cas.
1: Oui, je comprends.
0: Et gros bisous, passez une bonne journée. Courage avec la canicule, on pense fort à vous évidemment. Et n'hésitez pas à rejouer quand vous le souhaitez avec nous dans Bruxelles Matin. Au revoir Henri.
1: Au revoir Julie.
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0: Et avec les fans de foot, Coupe du Monde oblige, le Maroc dispute son dernier match de groupe tout à l'heure.
12: Oui, et au bord du terrain, savez-vous que le coach est originaire d'ici, de Scarbec?
0: Je découvre.
12: Eh bien, il s'appelle Mohamed Ouabi, il a 49 ans et dirige les Lions de l'Atlas. Lui qui est passé par les équipes de jeunes d'Anderlecht et a ensuite conduit les U20 du Maroc au titre de champion du monde. À Scarbec, tout le monde est fier de son parcours. Reportage Karim Fadoul.
13: Mohamed, tu gagnes la Coupe du Monde. Tu viens avec la Coupe du Monde à Scarbec.
14: Le Maroc est en Amérique, mais à Scarbec, beaucoup rêvent d'une victoire finale des Lions de l'Atlas, à commencer par l'échevin des sports, Aboubakr Boujar.
13: Oui, je l'ai bien connu. Avec une bande de copains, on avait repris un club dedans. Avec nous dans l'aventure, il y avait un de ses frères qui était avec nous. Nos parents se connaissent, Ouabi, moi, on est originaire des mêmes villages au Maroc. Donc voilà, on a beaucoup de points en commun.
14: À la terrasse d'un café près de l'hôtel communal, Mohamed Mokhtari, dit Imi, se souvient.
15: Quand on était tout petit, on était du quartier et tout. Et c'était quelqu'un qui avait plein de choses dans sa tête, qui grandissait avec des notions dans le sens sportif.
14: Bien plus que des notions. Ouabi, quand il entraînait des amateurs au Racing de Scarbec, était déjà un coach méthodique, débarquant aux séances avec ses notes, apprenant aussi sur le tas.
15: Et au Racing de Scarbec, tu es entraîneur, parent, psychologue, tu es médecin, tu es tout. Et quand tu sors de là un an, c'est comme si tu as entraîné 10 ans Anderlecht.
14: Ahmed Rami, coach de la Louvière Centre et autre ami scarbécois de Mohamed Ouabi.
16: Je connais Mohamed depuis les années 2000. Hein, à ce moment-là, comme il venait faire des remplacements, moi je jouais en équipe première à ce moment-là. Il a mis tout le monde d'accord dès les premières séances. J'ai même discuté avec les dirigeants qui leur ont dit, c'est un gars comme ça, il faut le garder. Hein, c'est organisé, c'est pragmatique, c'est top.
14: Un profil de coach qui se dessinait dès les années 2000, un passionné de football, l'échevin Aboubakr Boujar.
13: Le jour de la fête de l'Aïd, il était ici à Scarbec, on était ensemble à la mosquée et à un moment donné, moi je voulais pas lui parler de football et il a commencé à me parler de son plan de jeu. Mais quand j'ai vu le match contre le Brésil, moi c'est comme si j'avais ramassé une claque. C'est en fait ce qu'il m'avait expliqué, ce que je voyais en regardant le match, je dis ouais. Ça veut dire, il sait où il va.
14: Mohamed Ouabi connaît la recette du succès. Il a remporté le championnat du monde des U20 avec le Maroc, Ahmed Rami.
16: Lui, c'est notre porte-drapeau aujourd'hui, qui est le premier belgo-marocain champion du monde. C'est le porte-drapeau des deux nations, vraiment.
14: En novembre dernier, Scarbec a fait de Mohamed Ouabi l'un de ses citoyens d'honneur.
12: Et voilà le portrait d'un homme visiblement apprécié. Il était signé Karim Fadoul. Et sachez que c'est à minuit que le Maroc affronte Haïti, Julie.
0: Mais quels sont vos pronostics? Nous, on peut pas les donner. Mais vous pouvez sur le WhatsApp au 0470 70 99000. On vous attend avec grand plaisir. On salue Claudine qui nous parle de déménagement. Et c'est pas facile avec la chaleur. On pense fort à vous, Claudine. Merci en tout cas d'être là. Prudence sur les routes. Il n'y a plus d'accident. Il y en a eu un petit grand Bigard Zaventem Mazelik. Mais il est déjà terminé. Ça va, ça vient. Mais prudence, c'est plus dû à la chaleur.

0: 7h37, vous écoutez RTBF Vivacité, il fait chaud, mais ça ne nous enlèvera pas la bonne humeur.
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0: Qu'est-ce qu'on retient de cette matinale, Barbara Boulet? Vous avez un truc en tête, vous?
2: Bah écoutez, je retiens qu'il va continuer à faire très très chaud, je ne vous le cache pas.
0: Trop chaud.
2: Voilà, et puis que certaines populations en souffrent plus que d'autres.
0: Absolument. On parle d'îlots de chaleur, tout ça, on n'est pas tous égaux face à la chaleur, le sans-abrisme évidemment, le sans-chez-soi. On y pense très très fort, essayer d'être solidaire et de peut-être passer avec une petite bouteille d'eau, quelque chose à offrir, ça fera plaisir à tout le monde. Je rappelle aussi qu'il y a l'Université des enfants à l'ULB qui vous ouvre ses portes pour la rentrée prochaine. Vous pouvez aller jeter un œil sur le site pour en savoir plus, engagé.ulb.be.
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5: Bonjour tout le monde, j'espère que vous allez bien. On est quel jour? Mercredi matin.
6: Mercredi.
5: Je devrais savoir, Cathy est là. Bonjour,
7: oui,
5: Cathy.
7: Oui, mercredi c'est spaghetti. Non, c'est Cathy pour le cinéma. Waouh.
5: Il y a des chouettes films?
7: Ah, il y a des très chouettes films, notamment une excellente comédie française avec Artus et Franck Dubosc.
5: Ça me rassure que vous disiez ça parce qu'on a offert des places pour aller voir le film hier.
7: Ouf.
5: Donc on va en reparler, on aura votre analyse des sorties de cette semaine avant 9h. Bonjour Alessia.
8: Bonjour Cyril, bonjour tout le monde.
5: Avec vous dans le Zap Média, grosse annonce qui concerne cette émission.
7: Quoi donc? Qu'est-ce qu'on va savoir?
5: Ah, il manque le Voice Kids.
8: Ah.
5: Grosse annonce concernant The Voice Kids.
8: Oui, on annonce les 4 coachs de la saison 4. C'est une exclusivité 8-9, mesdames et messieurs.
5: Avec une énorme surprise.
8: Ah ouais.
7: Ah, j'adore.
8: Oh, moi je sais, j'ai trop envie de vous dire, j'ai trop hâte.
5: Vous ne pouvez pas, vous ne pouvez pas encore. Mais c'est sûr que vous allez vous dire... Oh, trop bien.
7: Ah oui, c'est vrai.
5: Restez avec
8: c'est
5: nous.
8: C'est sûr et certain.
5: Vous allez découvrir ça dans quelques minutes. Tout à l'heure, on parlera d'un livre, Le Bureau des Affaires Occultes. Autre ambiance. On est dans la France du 19e siècle. Il se passe des choses pas terribles. Entre autres, quelqu'un qui se retrouve avec du plomb coulé dans sa bouche.
7: Mmh.
5: Et on ne vit plus quand on fait ça. On va en parler tout à l'heure avec Eric Foissier qui sera
6: Merci
5: avec
6: Philippe
5: nous.
6: Merci Philippe
5: Boxer. Non, mais je connais pas grand-chose sur la mort, mais un peu ça, quoi. Donc on en parlera tout à l'heure avec lui. Il sera notre invité. Bonjour Gaëtan.
9: Bonjour, bonjour à tous.
5: Vous étiez sur scène vendredi dernier, vous?
9: Tout à fait. Super.
5: Ça, c'est la voix de quelqu'un qui a passé un bon moment.
9: Bah oui, c'est super. C'est trop bien, franchement.
7: C'était une grande salle.
9: Oui, c'est une grande salle qui était remplie. Standing ovation à la fin.
7: Oh là là.
9: C'est pas moi qui l'ai dit.
8: Vous voulez avoir un autographe?
5: Mais c'est ça quand on a une grande famille. Vous avez d'autres dates qui arrivent?
9: Oui, je fais plein de salles culturelles, mais attendez, les dates, je les ai pas encore.
5: Oh là là, il est passé à un niveau, il connaît même plus ses dates.
7: Mon agent s'en occupe.
8: Oui, il y a un agent.
5: Cactus avec Gaëtan de le faire rire dans quelques minutes. Le journal arrive, avant ça, c'est la météo. Je vois dans ma boule de cristal que vous allez nous parler de chaleur, Mélanie, bonjour.
10: Non, pas du tout, je vois pas ce que vous voulez dire, Cyril. Entre 15 et 24 degrés pour l'instant sur l'ensemble du pays, entre 27 et 31 degrés vers 11h. Et puis cet après-midi, et tout cela c'est à l'ombre, 29 à 37 degrés. Pensez évidemment à bien vous hydrater, rester au frais un maximum, éviter les efforts physiques, surtout aux heures les plus chaudes. Et puis on pense évidemment aux personnes les plus vulnérables de notre entourage. On reste solidaires. Côté ciel, eh bien un ciel bien dégagé pour l'instant, tout au plus quelques cumulus de beau temps cet après-midi. Il va faire chaud la nuit prochaine, 19 à 23 degrés sur l'ensemble du territoire, 31 à 37 degrés, ça c'est pour les maxima de demain, avec aussi des températures qui vont continuer d'augmenter vendredi et samedi, 34 à presque 40 degrés pour vendredi et samedi, attendu des orages isolés en fin de journée, vendredi et samedi.
5: Bonne matinée sur RTBF Vivacité, merci d'être avec nous. Voici le journal, on s'informe tout de suite avec Lionel de Neubourg.
11: Vous avez eu chaud hier, alors accrochez-vous, ça grimpe encore. Dans un instant, nous serons avec des ouvriers communaux de Pérouée. Ils ont commencé leur journée plus tôt que d'habitude pour éviter un peu la chaleur. Face à ce pic des températures, on fera le match. Climatiseur, ventilateur, efficacité ou bon marché, on pèsera les pour et les contre pour vous guider. des photos de femmes sous la douche ou endormies, des clichés pris par le compagnon, le conjoint, partagés sur Internet. Cette pratique est illégale. En Belgique, au moins une vingtaine de plateformes sont utilisées pour échanger ces photos volées. Les hôtels grecs en grève aujourd'hui. Les serveuses, les cuistots, tout le personnel touristique dénoncent des conditions de travail exécrables.
6: Je travaille 16 heures par jour. C'est épuisant, surtout à cause du temps. Ici, dans le centre d'Athènes, il fait 36 degrés en juillet-août. Le climat est vraiment désagréable.
11: Le tourisme grec en grève pour 24 heures. En fin de journal, on écoutera du Nietzsche. Oui, pourquoi pas, mais du Nietzsche joué au théâtre, histoire de rendre Zarathoustra un peu plus digeste.
5: Vous a déjà annoncé la couleur et c'est confirmé. Depuis minuit, la Belgique est en orange.
11: La mise en garde de l'IRM pour les coups de chaud, les complications, les déshydratations. L'Institut Royal Météo qui nous annonce des températures supérieures à 35 degrés, 37 dans les centres-villes. Seule la côte sera un peu épargnée aujourd'hui. Des conditions météo intenables quand on bosse dehors. Alors souvent dans les communes, on s'adapte. Pierre Huidard, vous êtes ce matin avec des ouvriers communaux de Péruet dans le Hainaut. Pierre, la journée a commencé nettement plus tôt pour ces ouvriers.
12: Eh bien oui, un 45 ouvriers communaux de la ville en horaire décalé pour entretenir le magnifique parc communal, pour tailler des haies près des écoles et pour élaguer des arbres par exemple. 6h-14h, c'est une heure plus tôt que d'habitude, plus frais, plus agréable, mais seulement pendant les premières heures de la journée. Après, le thermomètre grimpe et Nicolas Mlinzak, vous êtes ouvrier communal, cette chaleur, c'est l'ennemi du travailleur.
13: Alors oui, surtout quand on doit effectuer des tâches où on doit vraiment s'équiper pour la sécurité. Donc quand on doit débroussailler des sentiers, quand on doit élaguer, où on a des équipements anti-coupure qui sont lourds, chauds, et où la transpiration, le soleil nous abat vraiment d'une manière vraiment certaine. Et du coup, ici, nous avons plusieurs fois la chance de pouvoir se mettre à l'ombre, de pouvoir continuer de bosser, d'avoir des chantiers qui sont quand même plus agréables que d'autres. Mais c'est vraiment compliqué de pouvoir, sous 38 degrés, continuer à travailler, quoi.
12: Merci Nicolas et bon courage. Hein. Ce travail doit se faire, mais avec donc des aménagements d'horaires et un rythme adapté, des pauses quand c'est nécessaire et des packs d'eau ou carrément une source naturelle où on peut s'abreuver.
11: Merci Pierre Huidard avec nous depuis Péruet dans le Hainaut. Et pour certains, impossible de changer les horaires. Les bus des TEC ne recirculeront pas donc aux heures les plus chaudes, entre 13h30 et 17h. Attention, seul le Brabant Wallon et le TEC Hainaut à Mons, Tournai et la région du Centre sont concernés. Dans ces deux réseaux, la majorité des véhicules ne sont pas climatisés. Les vieux trains de la SNCB sont également mis sur la touche pendant les trois prochains jours. Une centaine de trains supprimés, essentiellement les trains P, ceux d'heure de pointe. Les écoles aussi s'adaptent au cas par cas. Des cours sont parfois suspendus l'après-midi ou suspendus tout court. C'est le cas dans les écoles primaires liégeoises, les écoles communales. Plus de cours jusque vendredi. Il y a évidemment des services de garderie.
5: Pour se rafraîchir, ventilateur ou climatiseur, on compare les deux ce matin.
11: Et dans tous les cas, les ventes ont explosé ces derniers jours. Mais si vous hésitez encore, quelle option choisir? Aline Delvoye a pesé le pour et le contre, les avantages et les inconvénients.
14: Dans les rayons de magasins, les ventilateurs sont pris d'assaut.
15: Vu la forte chaleur aujourd'hui, le télétravail à la maison, on a besoin d'un peu d'air frais.
16: Vous êtes venu dans l'idée d'avoir un ventilateur, pas une clim?
17: Un ventilateur dans l'urgence et une clim à moyen terme, certainement.
14: Climatiseur ou ventilateur, les deux ne proposent pas le même résultat. Jonas Mormann est conseiller énergie chez EcoConso.
18: Un ventilateur, ça va brasser l'air, ça va faire bouger l'air, ça va donner une sensation de frais. Ça ne va pas vraiment rafraîchir, ça ne va pas refroidir de plusieurs degrés. Il faut quand même reconnaître que la climatisation va offrir un service plus performant.
14: Mais cette différence, elle a un prix. Ici, un climatiseur coûte au moins 1500 euros. Et à cela, il faut ajouter l'électricité.
18: On ne se rend pas compte que ça coûte cher à l'utilisation. Si on prend un climatiseur qui a 2000 watts par rapport à un ventilateur qui a 50 watts, ça fait 40 fois plus.
14: Pour lui, avant d'opter pour le climatiseur, il faut essayer le reste.
18: D'abord, empêcher la chaleur de rentrer, c'est vraiment le maître mot. Si on a des volets, ça c'est l'idéal. Faire des courants d'air la nuit, se dire « je sais tout » avant d'imaginer passer à la climatisation.
14: Et si vous choisissez la clim, il y a un conseil. Gardez une différence de maximum 5 à 7 degrés entre l'air intérieur et extérieur. pour éviter un trop gros choc thermique.
11: Et si une question vous turlupine sur cette vague de chaleur, alors rendez-vous sur le site rtbf.be/QR, posez votre question, nous y répondrons.
5: Ils prennent des photos en cachette de leur épouse, de leur compagne, et ils les diffusent sur Internet.
11: Une pratique totalement illégal, évidemment, qui porte un nom, Share My Wife, partage mon épouse. Des maris, des compagnons qui prennent ces clichés en toute discrétion, sous la douche ou endormis, avant de les échanger sur Internet. Sébastien Remacle, l'enquête de la VRT et de la RTBF a permis d'identifier une trentaine de comptes qui appartiennent à des hommes belges.
19: Oui, des hommes qui prennent donc des photos de leurs femmes à leur insu quand elles s'habillent, quand elles se déshabillent, quand elles sont dans leur salle de bain ou dans leur lit. Ces photos prises en cachette, ils les postent ensuite sur des sites spécialisés, des plateformes où les abonnés s'échangent ce type de clichés et les commentent aussi avec des propos sexistes et réducteurs, souvent aussi avec des insultes.
11: Et s'il y a des hommes qui postent ces clichés ici en Belgique, il y a aussi des victimes.
19: Ben oui, comme Valérie, c'est un prénom d'emprunt, mariée depuis 20 ans, elle a découvert que son mari avait publié plus de 1200 clichés d'elle, pris donc à son insu. Et il a aussi partagé toutes les informations personnelles de sa compagne sur la toile.
20: Ces photos n'étaient absolument pas anonymes. Ils avaient accès à tout. Mon prénom, mon nom, mon poids, ma silhouette. Et oui, même à l'endroit où je travaillais, des hommes venaient me voir.
19: Publier des photos de quelqu'un sans son consentement, c'est pourtant punissable par la loi. Les auteurs risquent jusqu'à 5 ans de prison et de lourdes amendes également. Malheureusement, la police et la justice manquent de moyens pour lutter contre le phénomène. Selon une étude de l'université de Gand, moins de 1% des auteurs de violences sexuelles sont condamnés aujourd'hui en Belgique.
11: Enquête de la cellule Décrypte de la RTBF avec la VRT à retrouver sur le site RTBF Actu. Grégory Lenocci devant la justice. Rappelez-vous, il y a bientôt un an, il avait tabassé son voisin. Il le soupçonnait d'avoir abusé sexuellement d'enfants du quartier, dont son beau-fils de 6 ans. Aujourd'hui, Grégory Lenocci est poursuivi pour tentative d'assassinat devant le tribunal correctionnel de Namur. Depuis le passage à tabac, l'homme roué de coups a aussi été renvoyé devant un tribunal pour une nouvelle plainte d'abus sexuels. Mais il ne peut être présenté devant un juge, vu qu'il est toujours dans un état semi-végétatif. Un commerce de téléphonie fermé dans le centre-ville de Liège. La mesure a été prise par les autorités locales et ce n'est pas une décision de justice, c'est une première en Belgique. La loi le permet désormais. Les communes peuvent entamer des procédures de fermeture si des commerces sont soupçonnés d'activités criminelles ou bien de blanchiment d'argent. UPS compte supprimer plus de 500 emplois en Belgique, la moitié de ses effectifs, puisque le groupe américain de transport et de livraison emploie environ 800 personnes, principalement sur le site de Diegem dans le Brabant flamand. Selon les syndicats, les volumes de colis traités par UPS ont un peu diminué, mais pas dans une telle mesure qu'il justifie une restructuration aussi drastique.
5: En Grèce, le secteur touristique est en grève aujourd'hui.
11: Les serveurs des hôtels, des restaurants se disent exténués. Alors que la saison commence seulement, des travailleurs réclament de meilleurs salaires, moins d'heures supplémentaires, des jours de repos. Un reportage dans le centre d'Athènes d'Emmanuel Stels.
21: Rue Adrianou, dans le centre d'Athènes. Sur le coup de midi, les touristes s'attablent aux terrasses, disposées en enfilade en face de l'agora. La journée s'annonce interminable pour Katia, qui dirige l'équipe de serveurs d'un bar-restaurant.
6: Je travaille 16 heures par jour. C'est épuisant, surtout à cause du temps. Ici, dans le centre d'Athènes, il fait 36 degrés en juillet et août. Le climat est vraiment désagréable.
21: Ce mercredi, les travailleurs de l'hôtellerie et du tourisme font grève pendant 24 heures pour alerter sur leurs conditions de travail pénibles. Chaque été, nous divorçons de nos familles, explique crûment Fotis Skaltsas, employé d'un grand hôtel sur l'île de Rhodes et secrétaire général du syndicat des travailleurs touristiques. Il évoque un rythme estival trépidant et puis un grand vide en octobre quand il se retrouve sans travail et avec seulement 3 mois d'assurance chômage. Les salaires qui stagnent autour de 1 000 euros n'attirent pas beaucoup de candidats. Cette saison, il manque 80 000 employés pour faire tourner l'industrie du tourisme en Grèce.
11: Reportage de notre correspondante en Grèce, Emmanuel Stills.
5: Et puisqu'on est en Grèce, parlons un peu de philosophie pour refermer ce journal.
11: Avez-vous lu Nietzsche, Cyril ?
5: Tous les jours.
11: C'est un peu ardu, avouons-le. Alors pour rendre le texte accessible au public, les étudiants de l'université de Namur ont choisi de jouer au théâtre, l'un des grands classiques du philosophe allemand, Ainsi parlait Zarathoustra. Ce soir, ils en joueront le prologue et Nicolas Lehmann a assisté aux répétitions.
0: Notre histoire commence au bord d'un lac.
2: Après 10 ans de solitude dans la montagne, Zarathoustra décide de redescendre pour offrir ses sagesses aux humains. Cette fable, écrite au XIXe siècle, est une œuvre majeure de la philosophie, mais considérée comme difficile. L'adapter au théâtre, c'était donc d'abord la rendre plus abordable. Marie Forget et Émilie Chasseur, étudiantes en bac 3.
22: L'objectif, c'est vraiment de faire transmettre les émotions du texte, parce que c'est un texte qui est assez aride et difficile à lire. Mais nous, l'objectif, c'est vraiment de faire ressentir ce qu'il y a en dessous, un peu derrière les lignes, et de transmettre tout ça aux spectateurs.
23: Il y a chez Nietzsche une vraie affirmation de la vie, une affirmation de la joie, de ces forces vitales qui nous habitent. Et donc si on arrive à montrer ça sur scène, ce sera tout réussi.
2: Nicolas Monceux, professeur de philo et coordinateur du projet.
24: Les étudiants travaillent sur une compétence particulière. C'est de s'adresser au public et de remettre la parole de la philosophie au cœur de l'espace public. Le théâtre est un excellent médium parce qu'il permet justement de montrer la philosophie, de la rendre visible sur la scène d'un amphithéâtre.
22: Fini la vie éternelle et toutes ces conneries.
2: Dans un monde où les repères traditionnels s'effondrent, Nietzsche, par la voix du personnage Zarathoustra, ouvre une perspective. Nous pouvons construire nous-mêmes le sens de notre propre existence.
25: Je suis de la dynamite.
22: Boum !
11: Alors pour briller un peu en public, vous pouvez assister à ce spectacle gratuitement ce soir à l'université de Namur.
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5: Place au journal de la Coupe du Monde. Bonjour Lise.
26: Bonjour tout le monde.
5: Cette Coupe du Monde, c'est bien celle des stars.
26: Bah oui, et comment ça se dit star en portugais, Cyril ? Bah ça se dit Ronaldo, évidemment. Le capitaine sous le feu des critiques après le partage du premier match contre le Congo. Un peu à la traîne aussi Ronaldo derrière Messi, Mbappé et Haaland, multibuteurs, eux déjà. Eh bien Ronaldo, il a répondu sur le terrain hier soir avec 2 buts face à l'Ouzbékistan. Score final 5-0. Cette fois, le Portugal est là et CR7 aussi.
27: J'arrive toujours à un moment, tôt ou tard je suis là, c'est pour ça que je continue à travailler. Je crois fermement en ce que je fais, je crois fermement que Dieu aide ceux qui travaillent. Ça a toujours été comme ça dans ma carrière, ça ne changera pas. Je suis très heureux d'avoir marqué, mais pour moi l'essentiel c'est l'équipe. On est solidaires entre nous, avec nos familles, on se concentre sur ce qu'on sait contrôler. Tout le reste, ce qui vient de l'extérieur, on ne le contrôle pas. On est toujours attaqué quand on ne gagne pas ou quand on ne joue pas bien, surtout moi. Mais j'ai l'habitude et je continue d'avancer.
26: Et dans la course au record, Ronaldo a marqué moins que Messi en Coupe du Monde. 10 buts pour le Portugais contre 18 pour l'Argentin. Mais Ronaldo l'a fait sur 6 éditions du tournoi. Et ça, eh bien, il est le premier joueur à le réaliser. Un mix d'efficacité et de longévité. Le Portugal de Ronaldo jouera une finale pour la première place de ce groupe. Ce sera face à la Colombie qui a battu le Congo dans le dernier match de la nuit. 1-0, un but de Munoz, l'ancien joueur de Genk.
5: D'autres résultats aussi cette nuit dans le groupe L.
26: L'Angleterre a partagé 0-0 contre le Ghana. Le Ghana qui avait construit un mur défensif bien solide, alors ça s'est effrité dans les 5 dernières minutes, mais Harry Kane a raté l'immanquable notamment. Et puis autre match de ce groupe, la Croatie a battu et éliminé le Panama 1-0. Autre nouvelle moins réjouissante sur le coup, la France va devoir se passer de Didier Deschamps contre la Norvège vendredi. La mère du sélectionneur des Bleus est décédée, donc il rentre en France pour les obsèques.
5: Au camp des Diables, les esprits sont tournés vers la Nouvelle-Zélande.
26: Et le dernier match du groupe pour la Belgique, samedi matin face à cette Nouvelle-Zélande. Jérémy Doku devrait être disponible puisqu'il a retrouvé l'hôtel des Diables depuis quelques heures après son voyage express pour la naissance de son fils. Alors en défense chez les Diables, le sélectionneur va devoir remplacer Nathan Ngoy, suspendu. Et Arthur Théat devrait être l'heureux élu. Au micro de Benjamin Deceninck, le défenseur a évoqué la manière dont Rudy Garcia gérait justement les joueurs qui ne jouaient pas ou peu.
28: Ouais, je pense que le coach il a l'habitude. Il a entraîné dans des grands clubs, il a entraîné dans des clubs à pression aussi, donc il a toujours eu des joueurs de qualité, il sait comment faire, il est proche des joueurs et je pense que justement il sait qu'il faut parler limite plus avec les joueurs qui jouent pas qu'avec ceux qui jouent, parce que les joueurs qui jouent, on n'a pas spécialement besoin de passer la pommade parce qu'ils sont sur le terrain.
29: Donc il vous a dit, vous êtes Arthur, t'es super, t'es magnifique, tu joueras peut-être
28: plus tard. Non, il va jamais. De toute façon, un coach, je pense, va jamais donner de garantie. Après, Il sait ce que je peux apporter au groupe, je sais ce qu'il attend de moi aussi, et c'est le principal. Et puis tous les joueurs doivent se mettre au service du collectif. On doit être prêt tous les jours à donner le maximum pour performer au moment où le groupe a besoin de nous et l'équipe. Et on espère que ça va payer sur le tournoi.
26: Alors dans le groupe des Diables, notez que Brandon Mekele et Leandro Trossard n'ont pas participé au dernier entraînement. Une précaution pour éviter la surcharge.
5: Là on termine par le programme du jour, le début des troisièmes matchs de groupe.
26: Avec donc du coup des coups d'envoi simultanés. Sur la RTBF, ce sera sur la Une et sur Tipeee en télévision. Ça commence dans le groupe B à 21h avec Suisse-Canada et Bosnie-Qatar. Le Canada vise la première place du groupe pour pouvoir continuer à jouer à la maison en 16e, voire même peut-être en 8e de finale. Et puis on boucle la boucle, Cyril. Comment on dit star en Brésil?
5: Ronaldo toujours.
26: Je sais que le Brésilien c'est du portugais, mais ouais. C'est pas tout à fait la même chose. Non, c'est Neymar.
5: Évidemment.
26: Bah oui, l'autre. Neymar. C'est lui le Estrela, c'est comme ça. Estrela, normalement, l'étoile en portugais, star en portugais brésilien. Et donc Neymar, en fait, il était blessé jusqu'ici. Il a même été vanné par le président brésilien, Lula. Vous le savez, hein, il a estimé que c'était le seul joueur au monde à être appelé pour faire du télétravail. Parce que jusqu'ici, il ne jouait pas Neymar. Mais là, c'est officiel, il est apte à jouer contre l'Écosse. Le prochain match, coup d'envoi minuit. Et c'est quand même le coach qui décidera au final.
5: Merci Lise. 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Dans un instant, on va parler d'un livre. À l'époque, dans l'époque de l'histoire qui est racontée dans le livre, on ne sait pas ce qu'est le chloroforme. Il vient d'être inventé, il est utilisé pour la première fois, et puis on fait fondre du plomb dans la bouche de quelqu'un aussi. On va en reparler tout à l'heure avec Eric Foissier. Les Archanges de la Nuit, c'est la suite du Bureau des Affaires Occultes. Il est notre invité ce matin dans le 8-9. 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On parle de cinéma tout à l'heure. Chouette semaine, Cathy.
3: Oui, plusieurs comédies et un film d'animation, mais pas du tout pour les enfants.
5: On n'y va pas en famille, celui-là.
3: Non.
5: Vous verrez pourquoi on en parle avant 9h. Et puis, grosse annonce concernant The Voice Kids. Vous ne pouvez pas encore nous dire là maintenant, Alessia.
4: Je ne peux pas encore vous dire maintenant, mais ne me faites pas trop parler, j'ai trop envie de le dire. Mais on annonce les 4 coachs de la saison 4. De The Voice Kids, attention.
5: Ouais. Vous allez être surpris.
4: Ah oh oui.
5: Et vous allez être heureux.
4: Oh
5: mais d'abord
4: oui.
5: À 8h19, vous allez être heureux aussi, c'est le cactus. Gaëtan, ce vendredi se tenait votre spectacle au Centre culturel d'Auderghem et apparemment, il se dit, selon vous, que c'était une grande réussite.
7: En effet, mon cher Cyril, selon moi, vendredi s'est tenu mon spectacle au Centre culturel d'Auderghem. La salle était pleine, standing ovation à la fin, un bonheur. En même temps, je vous raconte ça, mais... Vous étiez tous les quatre là, hein, n'est-ce pas, dans la salle, comme des vrais amis, n'est-ce pas? Bon, Alessia, je vous pardonne parce que vous travaillez, soit vous travaillez, soit vous dormez. Hein. Parfois,
4: merci.
7: Vous faites les deux en même temps, le Zap Media. Les gens ne le savent que trop peu, mais c'est avant tout du somnambulisme, le Zap Media. Des fois, je se trahis et elle ronfle. Parlons de la royauté anglaise et du prince. Oui. Cyril, je ne peux pas vous en vouloir, car de 1, vous avez déjà vu le spectacle, ouais. Et de 2, vous me payez grassement. Pas que je sois beaucoup payé, mais il me paye en bidon d'huile de friture. Mais Cathy, oh non, pas vous, ouais. Ma Cathy, vous savez ce qu'elle m'a dit ce matin? Oh Gaëtan, j'allais me rendre à ton spectacle, je te jure. Mais en chemin, tu sais pas ce que j'ai eu? Pas envie de venir. Cathy, attention, vous ferez gaffe avec vos chaussures, c'est pas un paillasson sur lequel vous vous essuyez les pieds, mais c'est mon cœur.
4: Oh.
7: Je croyais qu'on s'aimait, ma Cathy. Je croyais que notre relation, c'était le Golden Gate de San Francisco, mais en fait, c'était juste le pont d'Avignon, à sens unique et à jamais inachevé.
4: Oh.
7: Dire que je vous ai soutenu, ma Cathy, même dans le cœur de la tourmente, quand vous aviez dit que le Camping 4, c'était, et je cite, comme la Grande Vadrouille, mais avec des vrais acteurs.
4: Oh.
7: À bout de bras, je vous ai
4: soutenu.
7: Après, je vous pardonne, hein, car nous sommes en pleine canicule. La canicule, ça fait faire et dire des choses folles. Ce matin encore, Cyril m'a dit « Je suis vraiment content que tu sois là aujourd'hui, James. » J'ai dit « J'ai dit merci. » J'ai pas relevé parce qu'au point où j'en suis, un compliment, même mal adressé, ça reste un compliment et je le prends. Je suis nu dans le désert de l'affection. Je me désaltère de vos molars. Oh, merci, monseigneur, c'est trop bon. Toujours en parlant d'être nu, Ça me fait penser à Théo Le Chanu. À chaque fois que vous dites son nom, Cyril, j'imagine un chat qui se cache les parties génitales. Comme si en disant Le Chanu, le félin se rendait compte de sa soudaine nudité. Oh, mais il n'y a que moi. Bon, c'est comme Winnie l'ourson. Il porte un t-shirt, il a donc la notion du vêtement, mais il ne porte pas de pantalon. Est-ce que ça veut dire que Winnie est un flasheur? Voilà, vraie question. En plus, je ne voulais pas dire ça à la base. Non, ce que je voulais dire, c'est qu'en parlant d'être nu, une récente étude a confirmé qu'il était fortement conseillé durant les périodes de forte chaleur d'être nu. C'est une étude très sérieuse parue dans Bruel Magazine. Non, mais c'est vrai. Être nu, ça permet apparemment de mieux réguler sa température corporelle, de régler son taux de sudation et de réduire les risques d'infection vaginale. Cyril, vous m'en parliez encore ce matin que vous souffriez énormément de ça. Moi, j'ai d'abord essayé de vous raisonner en vous disant que vous n'aviez pas de vagin et vous m'avez répondu « c'est vrai, t'as raison, en tout cas, je suis très content que tu sois là aujourd'hui, James ». Seul problème dans le fait de dormir nu, selon l'étude, la baisse de libido chez les partenaires partageant le même lit. Et je trouve que c'est totalement faux. La nudité totale n'empêche pas le rapport sexuel. Non, c'est la canicule qui empêche le rapport sexuel. On colle, on transpire, on suffoque. Chaque fois qu'on se frôle dans le lit, on a l'impression de partager la couche avec le Vésuve. Franchement, faire l'amour sous 40 degrés, ça relève plus de la déviance sexuelle à mon sens. Hein. Même faire la bise sous 40 degrés, c'est non. On a l'impression d'être sur Mars, touche-moi pas en fait, avec ta grosse bouche. Et les gens qui osent te faire « Oh, chez moi, c'est 4 !» Mais peine de mort. Donc tout ça pour dire que dans le consentement et dans le cadre de votre domicile privé, vivez nu, vivez heureux.
8: Ah. Bravo James, merci pour le technique à retrouver sur RTB Factu et sur la page Facebook de Vivacité. Dans un instant, grosse annonce dans le Zap Média, restez bien avec nous jusqu'à 9h, c'est ça le 8-9.
9: Et quant à nous, on est là évidemment, on ne bouge pas du tout parce qu'on est là pour informer nos auditeurs, nos bruxelloises et bruxellois qui vont prendre la route. Bande de petits courageux, n'oubliez pas de prendre une bouteille d'eau avec vous, de vous hydrater aussi. Il y a eu quelques accidents ce matin à cause de la chaleur à mon avis, hein. On est un peu étourdis au volant, tout ça. Heureusement pour l'instant, il n'y en a pas, il n'y en a plus et tant mieux, touchons du bois. Par contre, je vois qu'il y a de plus en plus de monde sur le ring entre Grand Bigard et Woluwe-Saint-Étienne. Vous perdez 25 minutes sur votre temps de parcours, 10 entre Woluwe-Saint-Étienne et Waterloo. Je vois que ça coince aussi dans l'autre sens entre Ittre et Woluwe-Saint-Étienne, 10 minutes de perdu. Il y a du monde depuis Zemst, hein, sur la E19 venant d'Anvers, on a 15 minutes dans la vue, 20 minutes en plus sur la E19 venant de Mons, entre Oudin et Nivelles. Donc en gros, prudence et bonne route à notre écoute.
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8: C'est le moment, nous allons enfin savoir quelle est cette grande nouvelle à propos de The Voice Kids. C'est l'heure du Zap Média. Déjà, l'émission revient.
18: L'émission revient pour une saison 4, c'est déjà la bonne nouvelle et c'est une exclusivité 8-9. On vous annonce le nom des 4 coachs qui seront assis sur ces bancs. Alors, vous savez quoi ? Je les laisse dévoiler leur identité eux-mêmes.
25: Salut, c'est Joseph Kamel. Je suis hyper heureux de faire un nouveau parti de cette aventure de Best Kids.
30: Salut, c'est Mathissa et je suis trop heureuse de faire un nouveau parti de l'aventure The Voice Kids.
31: Salut, c'est Alice. Je suis trop heureuse de refaire partie cette année de la magnifique expérience qui est The Voice Kids.
8: Et alors, il en manque une. C'est... Oh, Laurie.
32: Coucou, c'est Laurie. Je suis très heureuse de faire partie de cette aventure The Voice Kids. Si tu veux participer à cette 4e saison et peut-être faire partie de mon équipe, n'hésite pas et inscris-toi sur rtbf.be/thevoice.
25: J'ai hâte de vivre cette expérience à nouveau avec vous.
30: À très vite.
32: J'ai trop hâte. Je
30: vous embrasse.
25: À très bientôt.
8: Mais on a hâte aussi.
18: Mais Laurie, c'est énorme. L'événement de la saison, bien évidemment. Ouais. Bon, il y a Alison Dorouf qui revient, bien sûr. Il y a Joseph Kamel aussi qui revient. Il était salué notamment pour sa bienveillance.
4: Et puis, y a Mentissa qui était dans The Voice, qui maintenant passe dans The Voice Kids. Mais Laurie, mesdames et messieurs, quand même. Hein, Laurie qui a bercé notre enfance, notre adolescence.
5: Mais tout le monde a chanté ça.
4: Mais oui.
5: Lionel, vous l'avez chanté.
0: Moi, oui, mais vous étiez trop jeune.
5: Mais tout le monde connaît.
32: N'importe où, quand tu voudras.
5: Regardez la preuve.
32: Je serai toujours la même.
4: Je serai devant The Voice Kids. Je vous le dis.
5: Ça va être énorme.
4: Ouais, Laurie qui avait fait son retour en 2024 avec l'album Hyper Laurie. Et depuis, elle cartonne. Elle est en tournée pour l'instant avec la tournée Laurie Party qui célèbre ses 25 ans de carrière. Déjà, moi, ça m'a donné un coup de vieux quand je me suis replongée dans
5: Vous n'avez déjà pas 25 ans.
4: Si. J'ai 30 ans cette année. Mais bref, ça se termine en septembre, sa tournée. Et elle a expliqué pourquoi elle avait accepté de participer à The Voice Kids. Je la cite. Parce que je crois profondément à la spontanéité et au talent brut des enfants. Ils chantent avec un cœur que beaucoup d'adultes ont perdu en route. C'est aussi une façon pour moi de transmettre ce que la musique m'a donné en accompagnant ces jeunes artistes dans leur premier pas sur scène. Eh bien, Laurie, on est ravis de vous accueillir.
5: Et on pourra lui dire demain matin, puisque Laurie sera notre invitée demain dans le 8h.
4: Ça, trop bien.
5: Ouais.
7: Incroyable.
5: Comment on fait pour s'inscrire ?
4: Alors, pour s'inscrire, c'est très simple, mesdames et messieurs. Les castings, ils sont ouverts jusqu'au 17 juillet. Et c'est sur le site rtbf.be/thevoice. rtbf.be/thevoice. Vous pouvez vous inscrire jusqu'au 17 juillet. Vous devez avoir entre 8 et 15 ans. Donc c'est le moment, c'est l'instant. Parce que si jamais vous avez du talent, si jamais vous avez envie de peaufiner votre talent, allez-y, vivez l'expérience The Voice. C'est quelque chose d'unique. Dans
5: vous sentez la pression des parents qui va arriver en disant ouais, tu chantes faux, mais inscris-toi quand même, on veut aller voir Laurie. Ce sera suivre bientôt donc, sur la RTBF. Et en attendant, toutes les infos sur RTBF Actu. Merci Alicia.
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5: Voici les titres de l'actualité avec Lionel Denebourg.
34: À Grégory Lenocci devant la justice l'an dernier, il avait tabassé son voisin. Il le soupçonnait d'avoir abusé sexuellement d'enfants du quartier. Grégory Lenocci est poursuivi pour tentative d'assassinat devant le tribunal correctionnel de Namur. Des trains supprimés à la SNCB, des bus à l'arrêt aux heures les plus chaudes dans le Brabant wallon et une partie du Hainaut. Des cours suspendus également dans les écoles communales de Liège. Voilà quelques conséquences de la vague de chaleur. Désormais, la Belgique est placée en avertissement orange par l'Institut Royal Météo. Cristiano Ronaldo tient aussi son record. Le Portugais a marqué un doublé hier soir. Il devient le premier joueur à marquer lors de 6 Coupes du Monde différentes. Les 48 équipes engagées ont maintenant toutes joué leurs 2 premiers matchs. Les dernières rencontres de poule commencent ce soir.
5: Vous voulez un scoop, Lionel ?
34: Oui.
3: Il va faire chaud aujourd'hui.
8: Ah bon?
5: Mais attendez, c'est pas le pire. Les pics de chaleur, c'est vendredi. Samedi aussi, on va peut-être passer les 40 degrés. Mais déjà très très chaud aujourd'hui, il est 8h30.
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10: Bonjour, l'Atomium restera fermé les après-midi de ces trois prochains jours à 14h au lieu de 18h. L'IRM annonce en effet une chaleur étouffante jusqu'à la fin de la semaine. Ça ira crescendo, 36 degrés aujourd'hui, puis 37 jusqu'à 39 degrés même attendu en fin de semaine. Avec cette vague de chaleur, la commune d'Anderlecht annonce aussi qu'elle doit annuler sa braderie de l'été. Elle aurait dû avoir lieu ce samedi à la rue Wayer, mais au vu de l'alerte orange en vigueur jusqu'à samedi, eh bien, la commune joue la sécurité. Fabrice Kuhm, c'est bourgmestre d'Anderlecht.
12: C'est la mort dans l'âme qu'on a pris cette décision, mais c'est clair qu'avec les recommandations du centre de crise, de notre propre fonctionnaire planification d'urgence, avec l'alerte orange lancée par l'IRM, on a préféré ne pas prendre de risque. Les dangers, c'était par rapport au public en lui-même. Et donc, on sait que cette braderie, elle attire toujours énormément de monde. Et donc, le caractère compact de la foule, plus les températures extrêmes, on annonce près de 39 degrés, ça mettait vraiment en danger déjà les participants, mais aussi les commerçants, et ça risquait effectivement de submerger les postes de secours qui étaient prévus.
10: Le bourgmestre socialiste d'Anderlecht, Fabrice Kuhm, contacté ce matin par Geoffroy Fabré. Une réunion s'annonce houleuse ce soir à la maison communale de Uccle. Une réunion à laquelle sont conviés les habitants de la rue Beckmann et des environs. Les responsables du SAMU social auront pour mission de les rassurer, eux qui ont appris la semaine dernière l'ouverture prochaine d'un centre pour demandeurs d'asile. Marc Ochinski.
13: Dans la rue Beckmann, il y a les pour.
15: On a, je pense, des engagements moraux à tenir par rapport à tout ce qui se passe dans le monde.
13: Et il y a les contre.
16: Nous étions bien tranquilles, et ben voilà, maintenant on est reparti avec 200 personnes en plus qui vont peut-être nous casser les pieds, on n'en sait rien.
13: C'est le SAMU social qui gère le futur centre. Sarah Deliamchin, sa directrice.
25: C'est un centre qu'on le SAMU social opère pour fait d'asile, pour accueillir des demandeurs de protection internationale, des familles avec enfants, des hommes isolés, des femmes isolées et des MENA, des mineurs non accompagnés. Donc on aura 60% de familles. Dans ces 60% de familles, c'est majoritairement des enfants.
13: Sur les réseaux sociaux, les posts sont, dans leur majorité, vent debout contre le projet. Sarah Deliamchin.
25: Alors j'ai souvent pour habitude de dire que le SAMU social, c'est comme les éoliennes. Tout le monde trouve ça génial, mais pas dans son jardin. En attendant, on remplit une mission sociale majeure, de pouvoir accueillir avec dignité des personnes qui sont dans le besoin, ici en l'occurrence des personnes en demande de protection internationale.
13: De son côté, Valentine Desloires, la bourgmestre faisant fonction, préfère ne pas s'exprimer avant la réunion. La commune explique avoir été mise devant le fait accompli, mais souhaite accompagner le projet du mieux possible, aussi bien point de vue sécurité que scolarisation des enfants.
10: Et les premiers habitants de ce centre devraient arriver à la rue Beckmann dès le 14 juillet. La commune d'Etterbeek émet des doutes sur le projet fédéral des visites domiciliaires. Le conseil communal a en effet adopté en début de semaine une motion émettant de fortes réserves sur ce projet qui vise, sous certaines conditions, je vous le rappelle, à avoir accès au domicile d'une personne en séjour irrégulier. La motion a été déposée par les engagés et la liste du bourgmestre, qui compte notamment le MR et le CDNV, membres tous deux du gouvernement fédéral. Ils invoquent des lacunes juridique dans le texte. Les commerces du quartier nord devront rester fermés la nuit 3 mois supplémentaires. Les communes de Scarbec et de Saint-Josse prolongent en effet la mesure adoptée pour réduire les nuisances et l'insécurité. Mais il y aura toutefois des adaptations. La nouvelle ordonnance, qui sera soumise au vote lors du conseil communal de tout à l'heure à Scarbec, prévoit que les week-ends et veilles de jours fériés, eh bien les commerces pourront baisser leur volet à 3h et non plus à 1h, comme prévu actuellement. Écoutez, Martin de Brabant, le bourgmestre et maire de Scarbec.
26: Alors la décision, elle est vraiment pas facile à prendre et on se rend bien compte qu'il y a une série de victimes aussi de cette mesure, notamment le milieu de la prostitution, les commerçants. Et c'est pourquoi on a voulu adapter légèrement la mesure et on étudie aussi des mesures d'atténuation de la fermeture, notamment via une exonération de taxes pour les commerçants et les milieux de la prostitution.
10: Des propos recueillis par Karim Fadoul. À la Coupe du monde de football, la République démocratique du Congo a joué son deuxième match de poule cette nuit. Elle s'est inclinée 1-0 contre la Colombie. Le match avait lieu à 4h du matin, mais cela n'a pas empêché des supporters congolais de se déplacer dans certains cafés et sur certaines terrasses du quartier. Comme Nelson, qui à la fin du match, malgré la défaite, restait confiant.
0: Je suis confié à mon pays. Je compte sur mes joueurs, donc voilà. On a un point qui est précieux.
1: Il y a beaucoup de monde quand même qui regarde le match, même à 4h du matin ici dans le quartier.
0: Ouais, moi je mets du boulot. Moi je travaille chez Deleuze, je commence à 20h, je finis à 13h30. Je suis arrivé à 4h pour aider mon pays. Donc voilà, je sais que troisième match, on va gagner. Je crois que c'est le droit. Ouais, on va gagner. On a un point précieux.
10: L'enthousiasme de Nelson au micro de Geoffroy Fabré. Le Congo jouera son troisième match de poule contre l'Ouzbékistan durant la nuit du 27 au 28 à 1h30. Encore un mot, juste le temps de vous dire que Vitor Bruno est nommé entraîneur principal du Sporting d'Anderlecht. Le Portugais a signé un contrat de 2 ans avec le club. Très bonne matinée. À notre écoute.
5: Dès 9h, il y aura 3 débats dans C'est vous qui le dites. Et dès maintenant, vous pouvez déjà commenter pour être en direct dès le début de l'émission 070 233 466. On parlera de la proposition d'Yvan Verhoogstraat, le président des engagés, taxer les semi-millionnaires au-delà de 500 000 euros d'argent sur un compte. Il y aurait une taxe et ce serait progressif plus le montant est grand. Il a le soutien de Verhoeyt dans la majorité, mais pas de la NVA. Ni du MR qui voit une destruction de l'économie, une volonté de frapper les femmes et les hommes qui travaillent, qui entreprennent et qui investissent. Yvan Verhoogstraat dit, en parallèle d'économies réalisées par l'État, ce serait juste d'avoir cette contribution des 5% les plus riches. Alors une telle taxe, ce serait juste ou pas? J'attends vos commentaires. Des policiers réclament le port du short et on leur dit non, il faut garder un certain sérieux. Ne peut-on pas être sérieux en short? Et puis des trains et des bus à l'arrêt à cause de la chaleur, vous l'avez entendu tout à l'heure. Est-ce que vous pouvez arrêter de vous déplacer quand il fait chaud? Voilà nos 3 conversations dans 20 minutes.
2: Et quant à nous, on va faire un point sur les routes. Ce matin, il y a du monde. Oui, c'est vrai, ça engendre des embouteillages. Vous le savez, notamment sur la E40 qui vient de Liège depuis Everlé. Vous perdez une dizaine de minutes à cause des travaux. On passe de 120 à 90 et puis à 70 km/h sur des bandes rétrécies. Il y a aussi du monde sur le ring. Ça ne change pas. Entre Grand Bigard et Woluwe-Saint-Etienne, on est déjà à 25 minutes à compter en plus sur votre temps de parcours. Des embouteillages vers Waterloo entre l'avenue Churchill et la chaussée de la Hulpe. Le trafic est perturbé. Vous perdez 5 à 10 minutes sur le temps de parcours. Entre Cambre et le tunnel Boileau, là, vous avez 7 minutes de perdu. Et puis chaussée de Wavre et Boisfort, il y a aussi du monde. Soyez donc prudents à notre écoute ce matin.
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5: Il est 8h40, bonne matinée, merci d'être avec nous. 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Il y a Artus au cinéma cette semaine. Vous allez nous en parler dans un instant.
30: Oui, c'est la bonne surprise de la semaine. Et puis un film avec Camille Chamou qui parle d'un sujet d'actualité. Ces femmes de 40 ans qui ne veulent pas d'enfants. On va voir comment ça tourne en comédie.
5: On fait le point sur cette sortie et les autres dans quelques minutes, mais d'abord on accueille notre invité. Je ne sais pas si on est en sécurité avec notre invité ce matin, Éric Foissier, qui est avec nous. Bonjour.
8: Bonjour.
5: Merci d'être là. Vous avez sorti la suite du Bureau des Affaires Occultes. Ça s'appelle Les Archanges de la Nuit. Et si je dis que je ne sais pas si on est en sécurité avec vous, c'est qu'il y a quand même des trucs un peu flippants dans votre livre.
8: Ils ne sont pas très catholiques, mes archanges.
5: Ce sont des vrais faits que vous racontez. En tout cas, les techniques utilisées ont réellement existé. Donc, on est dans la France du passé. Il y a des petites tensions. On en veut aux riches. Ouais. Ça fait penser à ce qui s'est passé il y a très longtemps.
8: Oui, mais c'est ce qui, je pense, qui fait le succès de cette série, le Bureau des Affaires Occultes, qui se passe en fait au début du règne de Louis-Philippe. Là, on est en 1834. C'est qu'en fait, c'est une période qui présente pas mal de similitudes avec la nôtre. En fait, c'est un moment où la haute finance prend le pouvoir, supplante la noblesse. C'est un moment de grève ouvrière des artisans parce que justement, la révolution industrielle se met en place. Les gens ne gagnent plus leur vie. Et donc, c'est aussi le début du féminisme. En France, pour la première fois, le féminisme va se structurer en France. On aura le premier journal entièrement écrit par des femmes. Et je pense que c'est ça qui contribue au succès de la série. Effectivement, tout l'arrière-plan historique du livre est réel, notamment les révoltes ouvrières.
5: Ça, c'est pour la partie historique. Il y a la partie gore aussi. Là, je vois un sourire qui apparaît sur votre visage. Vous aimez ça ?
8: C'est génial de créer des méchants. En fait, c'est jouissif pour un écrivain.
5: Mais il y a créer des méchants et puis il y a les techniques qui sont derrière. Oui. Par exemple, le plomb coulé dans la bouche, bah, ça ne se passe pas bien pour la personne qui vit ça.
8: Ouais, forcément.
5: Ça vous vient d'où ?
8: Bah, en fait, moi j'ai d'abord fait des études de pharmacie, hein, après des études de droit, mais j'ai commencé par des études de pharmacie. Ouais. Et du coup, la chimie, ça a toujours été quelque chose d'important, parce qu'en fait, c'est la première chimie archaïque, hein, les premières grandes découvertes de la chimie, on les doit à des alchimistes.
5: Hein. Et donc, ouais, vous avez fait pharmacie d'abord, et puis ouais. Droit pour vous défendre des expériences que vous avez tentées pendant vos études.
8: Je me suis dit qu'il fallait se prémunir contre sa responsabilité juridique, donc il fallait mieux être un expert.
9: Je ne peux pas être chimiste pour savoir que ce n'est pas une bonne idée.
8: Donc là, effectivement, ce qui est la particularité de ce livre-là, c'est qu'on va découvrir des personnes qui sont assassinées et chacune porte un métal différent fondu dans la bouche avec un signe particulier gravé sur elle. Et tout ça suit en fait la voie du grand œuvre, donc la voie de la transmutation des métaux alchimiques. Et effectivement, voilà, le policier, mon héros, qui est l'inspecteur Valentin Verne, se demande ce que l'alchimie vient faire avec des crimes en série. Voilà.
5: Rassurez-moi, vous ne testez pas tout avant de l'écrire.
8: Si, bien sûr. Si. En général, sur les journalistes qui m'interviewent.
12: Oh là là.
5: On avait déjà parlé de Maxime Chatham qui avait une pièce à curiosité chez lui. Vous avez ça chez vous ?
8: Oui, pareil. Bah, les cabinets de curiosité, en plus, c'était très 18e, 19e. Et alors, moi, mon rêve, je vais bientôt déménager, parce que je vais bientôt prendre ma retraite de l'université, c'est de ménager une pièce ouvrant.

0: qui sont conservés, des minerais, il y a énormément de choses. Ouais.
1: Ça commence quand comment collection comme
0: une
1: ça.
0: Collection de curiosités. Je pense que ça commence exactement comme commence une carrière d'écrivain qui aime raconter des histoires, justement par la curiosité. Ouais. C'est-à-dire, moi j'adore fouiller le passé, fouiller des époques du passé, parce que ça regorge en fait d'histoires. On demande souvent aux écrivains, mais d'où vous viennent ces idées, etc. Mais quand on aime l'histoire, ça regorge. J'écris des romans policiers qui se passaient à d'autres époques, par exemple l'époque mérovingienne, avec des personnages comme Brunehilde, Frédégonde, qui sont des reines extraordinaires, qui sont des femmes de pouvoir à une époque où le pouvoir revenait aux hommes. Donc oui, la curiosité fait que, on écrit des histoires et on se met aussi à collectionner pas mal de petits objets.
1: Alors, dans le livre, vous avez tenu à parler du féminisme. Vous jouez un peu avec les dates et vous le précisez à la fin du roman. Vous changez les dates pour en parler. Pourquoi c'était important pour vous? Vous évoquez Georges Sand dans le livre.
0: Oui. Pour moi, c'était important justement de rendre compte de cette période et donc de rendre compte de cette montée du féminisme. Et je pense que quand on est auteur de polar historique, on s'adresse à des lecteurs qui ont envie d'apprendre des choses. Donc c'est très important et c'est ce que je fais à la fin de chaque roman, de préciser si je prends une petite liberté avec l'histoire pour le bien du roman, il faut le signaler au lecteur. Et là, effectivement, on est au printemps 1834 et donc Georges Sand intervient ici. Elle va essayer de faire passer une proposition de loi pour protéger les filles mères.
1: Qui est fictive.
0: Alors la proposition de loi est fictive, mais correspond effectivement à un souci politique à l'époque. Et au printemps 1834, l'histoire nous dit que Georges Sand était avec Alfred de Musset à Venise. Donc elle ne pouvait pas être à Paris. Donc ça, moi, quand mon romancier, ça ne me dérange
1: grosse
0: pas.
1: Transformation,
0: Ça ne me dérange pas de tordre. Et puis, mais parce que c'est tellement important de mettre un personnage comme Georges Sand dans le roman à cette époque-là. Elle est quand même assez emblématique de ce qui se passe autour de la condition féminine. Donc pour moi, c'est important. Je trucide quelques femmes dans le roman. Il faut bien aussi que je les mette à l'honneur.
1: C'est le cinquième tome des Bureaux des Affaires Occultes. Il y aura une suite?
0: Oui. On est à peu près à la moitié de la série. Parce que dès le départ, je savais où je voulais amener mes héros. Donc on est à peu près à la moitié de la série.
1: Ouais. Vous avez fait une petite pause. Vous avez écrit... Oui. Sur d'autres personnages entre-temps. Vous avez saoulé? Est-ce que là, ils vous ont manqué, vos personnages?
0: J'étais très content de les retrouver. En fait, quand on a comme ça des personnages avec une récurrence, ce qui est génial, c'est que ça crée une attente chez le lecteur. Ouais. Le lecteur, d'ailleurs, moi, j'ai plein sur les réseaux sociaux de lecteurs qui me disent, mais on aimerait bien qu'Aglaé et Valentin, qui sont mes deux héros, vivent telle chose, se rapprochent de telle façon. Et ça, c'est génial de jouer avec ça, soit pour contenter le lecteur, soit au contraire pour le frustrer. Mais l'inconvénient, par contre, d'avoir des héros récurrents, c'est que ça vous enferme dans une époque, et comme j'ai dit, moi je suis curieux, donc j'ai envie d'explorer aussi d'autres époques, et puis que ça vous enferme dans un certain schéma narratif, donc c'est bien d'aller voir ailleurs. Et là, pour l'an prochain, je prépare une très très grosse surprise.
1: Un roman qui
0: pourra se lire de deux façons différentes, qui permettra de faire des choses une fois qu'on aura terminé le roman. Bon.
1: Oh, pas des choses avec du plomb fondu.
0: C'est de faire des petites expériences.
1: Vous avez lu quoi ce matin? Je ne vous pose pas la question pour rien, mais il paraît que vous lisez tous les matins. Oui. Il ne faut pas vous parler à ce moment-là.
0: C'est la première chose que je fais. Moi, j'ai eu une chance extraordinaire. Mes parents m'ont fait, je pense, le plus beau cadeau qu'on puisse faire à des enfants, même si de nos jours, on lit moins, c'est de me promettre de jamais me refuser l'achat d'un livre. Et donc, moi, la première chose que je fais de la journée, je prends un livre et je lis. Donc là, en ce moment, je suis en train de relire le Fantôme de l'Opéra de Gaston Leroux, parce qu'on m'a demandé d'en écrire la préface pour une nouvelle édition. Et c'est un vrai plaisir, parce que je ne l'avais pas lu depuis très longtemps. Et c'est un roman assez extraordinaire, qui correspond au roman feuilleton, ce que j'ai essayé de retrouver avec le Bureau des Affaires Occultes. Et c'est assez, assez fantastique de lire ce livre-là, qui est au carrefour du roman policier, du roman romantique d'amour, et puis du roman fantastique.
1: Vous remerciez au tout début du livre une collègue qui prend le relais pour vos cours. Oui. Combien de temps que vous n'avez plus donné cours maintenant que...
0: Je continue toujours à donner cours. Et d'ailleurs, demain, je suis en surveillance d'examen, demain matin. J'adore en fait enseigner. Transmettre, c'est absolument génial parce qu'on a vraiment l'impression d'être utile et on le voit concrètement. Et le fait d'être un romancier qui commence à avoir une petite notoriété, ça fait que j'ai plein d'anciens étudiants qui me contactent sur les réseaux, qui me disent, on retrouve tout la passion que vous mettiez dans vos cours d'histoire de la pharmacie, dans vos romans. C'est assez génial, quoi.
1: Et quand on a surveillé un examen, est-ce qu'il y en a qui essaient de vous dire votre roman, le dernier? J'ai adoré. Monsieur le professeur, j'ai vraiment aimé.
0: Non, mais maintenant...
1: Est-ce que ça peut valoir quelques points?
0: Non, mais maintenant, je termine des

0: très souvent mes cours par une séance d'autographe.
1: Ah ouais, ils
0: viennent au bas de l'amphi avec des romans pour me les faire signer. C'est assez génial.
2: Le nouveau roman s'appelle Les Archanges de la Nuit. C'est la suite du Bureau des Affaires Occultes. Merci beaucoup, Eric, d'être passé nous voir ce matin.
0: Merci à vous.
2: Et donc, à quand pour la grosse surprise ?
0: Printemps prochain, printemps 2027.
2: Eh bien, on prend rendez-vous. Merci beaucoup, Eric.
0: Merci à vous.
2: Dans un instant, on joue au Qui dit vrai. Et puis, on fait le point sur les sorties de ciné de la semaine avec Cathy avant 9h. À tout de suite.
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2: 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Avant de savoir ce qu'il faut aller voir au cinéma cette semaine, on va d'abord jouer au Qui dit vrai. Samy est avec nous ce matin au téléphone. Bonjour Samy.
5: Bonjour.
2: Bienvenue
5: Bonjour.
2: Dans l'émission Autour de la Table. Il y a Alessia, il y a Cathy, il y a Gaëtan. Tous les trois vont vous donner une version d'une info people. Si vous me dites qui dit vrai, vous serez notre invité aux Ardentes. Vous verrez entre autres les Black Eyed Peas, Aya Nakamura, Lost Frequencies aussi. Alors pour ça, il va falloir répondre correctement. On va parler de l'actrice et productrice australienne Kate Blanchett. Elle a annoncé un nouveau tournant dans sa carrière. Mais quel virage prend-elle? C'est ça la question. Et voici la première proposition, celle d'Alessia.
6: Elle a toujours été admirative du travail des paparazzi et elle a donc décidé de lancer son propre magazine People.
2: Deuxième version, celle de Cathy.
7: Et non, elle va devenir prof, elle se lance dans l'enseignement, elle sera prof de théâtre contemporain dans une prestigieuse université britannique.
2: Et la troisième histoire, celle de Gaëtan.
8: Elle ouvre un magasin de décoration uniquement avec des objets et des plantes de couleur blanche. Le magasin s'appelle Déco Blanchette.
2: Bah oui. Pas bête.
8: Pas con.
2: C'est peut-être pas vrai. C'est peut-être vrai. Qui dit vrai ce matin, Samy ?
5: J'ai un petit peu pour la deuxième proposition.
2: Pour les cours à l'université ? On valide ça ?
5: Oui.
2: Ah bah c'est bien.
7: Ah, parce que c'est la bonne.
2: Bravo. Il y a peu de stars qui aiment vraiment les magazines People. Hein.
7: Oui,
2: je pense.
7: Ouais, mais surtout les paparazzi, elle, hein, elle n'est pas du tout
2: C'est pas son délire. Donc effectivement, la bonne réponse, c'est qu'elle devient prof. Et vous, vous repartez avec vos invitations pour aller aux Ardentes. Bravo à vous.
5: Ah ben, mes enfants seront contents.
2: Ah ben, très bien. Et vous aussi, puisqu'ils seront occupés pendant ce temps-là. Quel est le mot que vous imposez pour la chanson de Jean-Luc Fonck, vendredi ?
5: Ben, je vais lui proposer un mot d'actualité, plutôt un grand mot. C'est anticonstitutionnellement.
2: Ah ben, c'est noté. On verra s'il arrive à le placer dans la chanson de vendredi. Passez une excellente journée. Salut Samy. Juste après la pause, le point sur l'actu ciné de la semaine.
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2: Cette semaine, ce serait une excellente nouvelle que les films soient sympas, Cathy, parce qu'il fait tellement chaud qu'on peut aller se rafraîchir au cinéma.
7: Il faut en profiter pour aller au cinéma, vraiment, la clim, ça fait du bien. Et puis, il y a déjà pas mal de films des dernières semaines qui sont toujours à l'affiche avec de très bonnes choses.
2: Ça sent pas bon pour la semaine.
7: Vous allez voir. Okay. Je vais démarrer avec un gros coup de cœur, avec un film qui s'appelle Les Caprices de l'Enfant Roi. C'est signé Michel Leclerc. Michel Leclerc, réalisateur français qui avait obtenu un César pour Le Nom des gens. Moi, j'adore ce qu'il fait comme cinéma. Il avait notamment fait La lutte des classes avec Leïla Bekti. C'est quelqu'un qui parle de la société, de la lutte des classes, du pouvoir, de la politique, mais c'est jamais lourd, c'est jamais pesant, c'est fait en mode comédie et avec beaucoup de finesse. Et Les Caprices de l'Enfant Roi, ça se passe au XVIIe siècle avec Louis XIV, le futur roi soleil, qui est menacé. On veut le tuer. Donc sa maman, la reine mère, lui dit écoute, je vais te mettre à l'abri pendant quelques mois. On va te remplacer sur le trône par un sosie. Comme ça, si le roi se fait tuer, ben, ce sera le sosie, ce sera pas toi. Et donc, ce jeune roi, tout lui est permis, il est très distingué, il est envoyé sur la route avec une troupe de théâtre où on ne doit pas dire qui il est. Donc, il devient petite main. Il fait un stage chez les petites gens. Et pendant ce temps-là, sur le trône, on met un fils de charcutier qui n'arrête pas de dire des gros mots, qui n'est pas du tout raffiné. Et on voit comment les deux se débrouillent chacun dans un milieu qui lui est totalement opposé. Et pendant toutes ces aventures, il y a qui ? Il y a D'Artagnan, incarné par Franck Dubosc. Il y a Cyrano de Bergerac, incarné par Artus. Il y a le jeune Molière. Et alors là, vous allez me dire, mais c'est quand même bizarre, Cyrano de Bergerac n'a pas existé. Oui. C'est un personnage de théâtre qui a été inventé en plus dans les années 1890. Eh bien, en fait, c'est pas du tout un film historique. C'est pas du tout basé sur une histoire vraie. Et c'est assumé parce que le film démarre avec cette phrase « Voici une histoire vraie, sauf pour les historiens ». Donc, on part vraiment dans quelque chose d'assez loufoque. Pour nous dire quoi ? Pour nous dire, bah, parfois, les puissants, ceux qui sont aux commandes des gouvernements, feraient bien d'aller passer un petit peu du temps avec les ouvriers, avec ceux qui travaillent les mains vraiment dans le cambouis, pour peut-être avoir une autre vision bah, de la société. Et parfois, les bonnes qualités pour être en roi, ce ne sont pas celles qu'on imagine. Alors, j'ai vraiment adoré ce film, parce qu'il prend plein de liberté, et en même temps, c'est tellement drôle. C'est hyper bien écrit.
2: Ah, c'est un vrai bon moment.
7: Oui, et j'ai envie d'ajouter un point extrêmement positif pour Artus, qui joue un Cyrano de Bergerac un peu mélancolique, un peu gender fluid, un peu queer, ouais. Et il est terriblement attachant. Moi, il m'a donné les larmes aux yeux. Donc, voilà, le casting s'amuse, nous, on s'amuse avec, c'est une fantaisie. Et celui qui joue, parce que c'est le même jeune acteur qui joue le roi fils de charcutier et le vrai roi, il est excellent. Vraiment, ça remet en question tout ce qui est privilège.
2: Donc, les caprices de l'enfant roi, ouais. Coup de cœur, il faut aller le voir. Ouais. Anna et les enfants, ça sort aussi aujourd'hui.
7: Oui, Anna et les enfants, c'est avec Camille Chameau et ça parle d'un sujet bah, qui est souvent évoqué dans les médias, c'est bah, aujourd'hui on ne veut plus faire d'enfants, les femmes ne veulent plus être mères, il y a des espaces no kids, on ne veut plus des enfants dans certains restaurants, certains hôtels, enfin voilà, c'est un sujet d'actualité et le personnage interprété par Camille Chameau, elle a passé 40 ans, elle ne supporte pas les enfants, elle est presque allergique, elle en entend un crier dans la rue, elle change de trottoir. Elle est célibataire et elle retrouve un amour de jeunesse. Et tout de suite, c'est « Ah, on était bien ensemble, un nouveau coup de foudre arrive » et elle découvre malheureusement qu'il est déjà papa d'un précédent mariage. Et là, c'est la grande question. Est-ce que je vis mon amour ? Est-ce que non, les enfants, c'est pas possible ? Surtout qu'un jour, elle va devoir s'occuper d'eux de manière un peu inopinée. J'adore l'idée de départ, le pitch est vraiment génial et je vous le disais, très contemporain. Après, bah, dans le film, il y a quoi ? Il y a que le pitch. Ouais. C'est-à-dire que les gags ne prennent jamais, c'est très très plat, c'est pas si drôle, tout est un peu surjoué. Donc je trouve qu'ils avaient un concept très fort, on aurait pu faire un film excellent, hilarant, genre papa ou maman, genre Tanguy, un peu moqueur, un peu piquant, ben pas du tout. Et donc pour moi, le film ne tient pas ses promesses. Si vous devez choisir une comédie, allez voir le film avec Dubosc et Artus.
2: Est-ce qu'on va voir le documentaire Broken English ?
7: Broken English, on va le voir si on aime la pop culture anglaise, parce que c'est un docu consacré à Marianne Faithfull. Alors c'est plutôt l'époque de nos parents ou de nos grands-parents, c'est une icône des années 60, qui a été chanteuse, actrice, muse de grands poètes, muse des Rolling Stones évidemment. Elle nous a quittés il y a pas longtemps et elle avait participé à ce documentaire, donc elle est interviewée, elle raconte sa vie. Et ce qui est passionnant, c'est que c'est un film qui tente de réparer une injustice, parce que quand on parle d'elle dans la culture, c'est « Ah oui, c'est l'ex de Mick Jagger. Ah, c'est la femme qui se droguait, qui a fait des overdoses, qui a perdu son enfant. » Enfin, on ne parle toujours que des côtés tragiques et sensationnels, alors qu'elle a donné cours, elle a été prof, elle était évidemment très féministe, elle était très intelligente et on l'a réduite à son physique et à ses histoires d'amour. Et le film tente de réparer tout ça. Après, c'est un film d'auteur. C'est un docu d'auteur avec des références que moi, je n'avais pas toujours. Donc, je le conseille vraiment aux pur fan de cette époque-là et des Rolling Stones et de Marianne Faithfull.
2: Il y a aussi un film d'animation qui sort. Attention, si on y va en famille au cinéma, on ne se trompe pas de salle avec Toy Story et autres films d'animation à l'affiche. Hein.
7: On ne va pas du tout voir ça en famille. Ça s'appelle Jim Queen. C'était le film dont on parlait le plus au Festival de Cannes. C'est effectivement un film d'animation et le pitch est complètement dingue. Imaginez qu'il y a une nouvelle épidémie, une nouvelle maladie qui s'appelle l'hétérosie. Et ça veut dire que tous les homosexuels deviennent hétéros. Donc, ils leur pousse de la panse, il commence à s'intéresser au football et il s'écarte les jambes dans les trams et prennent toute la place. Bon, évidemment, c'est énorme cliché, oui, mais c'est un film qui joue avec les clichés sur l'homosexualité et l'hétérosexualité et qui renverse, parce que parfois on entend encore malheureusement des gens dire « Ah, il est homosexuel, c'est une maladie, ça se soigne », eh bien les réalisateurs ont pris le contre-pied de tout ça. Alors attention, les paroles, tout ce qu'on dit, tout ce qu'on voit, c'est très sexuel, c'est très okay, en dessous de la ceinture, c'est extrêmement vulgaire, mais je pense que c'est un film qui va devenir culte auprès de la communauté LGBTQIA+. Ça bouscule tous les codes. Moi, j'ai beaucoup ri, j'ai énormément ri, mais il faut savoir ce qu'on va voir. Ne vous trompez pas de salle, effectivement. N'y allez pas avec des enfants, parce que c'est graphique, comme on dit.
2: Voilà. Okay. Ouais. Ben merci Cathy, merci à toute l'équipe. Dans un instant, trois débats dans C'est vous qui lit, le journal et la météo d'abord.
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0: Juste avant le journal, on fait le point sur la météo, on trouve Mélanie Pousseur.
1: Et Cyril, c'est un ciel parfaitement dégagé en ce moment et des températures déjà très élevées. On a de 20 à 26 degrés à cette heure-ci sur l'ensemble du territoire. Entre 27 et 31 degrés attendus déjà vers 11h et de 29 à 37 degrés pour cet après-midi. Avec tout au plus quelques cumulus de beau temps, ça et là, on pense évidemment à bien s'hydrater. Entre 19 et 23 degrés, les minima pour la nuit prochaine, ce qui est très élevé aussi. Pour demain, on attend de 31 à 37 degrés sous un soleil de plomb. Il fera encore plus chaud vendredi avec localement 40 degrés sous un soleil brûlant. Des orages isolés sont possibles en fin de journée.
0: Bon mercredi sur RTBF Vivacité. Merci d'être avec nous. On s'informe tout de suite. Voici le journal avec Yasmina Favaro.
2: Bonjour. Comme l'impression d'être dans une fournaise, la sensation pour beaucoup d'entre nous sous cette vague de chaleur, l'avertissement de l'IRM monte d'un cran. Aujourd'hui, la couleur orange pour la Belgique, sauf à la côte, et les températures qui pourront grimper jusqu'à 37 degrés. Des vagues de chaleur qui risquent de déferler de plus en plus souvent sur notre continent avec le dérèglement climatique. Alors, il faut à l'avenir un plan pour les affronter en Belgique, un plan au niveau national. C'est ce que plaide le ministre fédéral du Climat. Jean-Luc Cruc propose un plan en 12 points. Il nous en expose quelques-uns.
3: C'est essentiellement des mesures d'adaptation. Multiplier les points d'eau dans les lieux publics, c'est d'avoir des zones de rafraîchissement dans les lieux publics qui soient identifiées comme telles. Mais c'est aussi adapter les lieux à la chaleur, mais également parfois au froid. À un moment donné, qu'il y ait une seule personne qui communique et qu'elle communique pour l'ensemble des pouvoirs publics sur l'ensemble du territoire. Donc ce sont des mesures, j'ai envie de vous dire, des mesures de bon sens, des mesures pratiques et qui, avec un peu de volonté, doivent pouvoir être suivies par les uns et les autres.
2: Le ministre Jean-Luc Cruc au micro de Baptiste Huppin. Rien n'est donc fait à ce stade, mais du bon sens, il y en a déjà avec les recommandations du Centre National de Crise. Buvez beaucoup, emportez une gourde d'eau partout avec vous. Pas d'effort ni d'exposition aux heures les plus chaudes et pensez aux plus vulnérables. Prenez des nouvelles, assurez-vous qu'ils restent bien hydratés et au frais. Adaptez également les horaires, c'est l'une des solutions, à commencer par les transports en commun. La SNCB et le TEC suppriment des trains et des bus par manque de véhicules climatisés. Une centaine de trains sur le rail et dans le Hainaut et le Brabant wallon, aucun bus ne circulera entre 13h30 et 17h. Une situation qui va être réévaluée quotidiennement jusqu'à vendredi. Autre adaptation, certaines communes interrompent les cours dans les écoles toute la journée ou juste les après-midi. L'Atomium a également écourté sa journée, fermée dès 14h.
0: D'autres métiers commencent plus tôt pour éviter les efforts en pleine chaleur.
2: Oui, restaurateurs, ouvriers communaux ou encore les agriculteurs. Ils pensent à leur bien-être et également à celui de leurs animaux. Tâches chamboulées, vivre l'intérieur et s'assurer que tout le monde a de l'eau en suffisance, car leurs bêtes ne réagissent pas comme le corps humain. Écoutez Anne-Sophie Blémont de la ferme du Rabusé à Gerpine.
4: La vache, elle a 10 degrés en plus que nous, et donc elle va avoir plus de manifestations par rapport à ses chaleurs, une diminution de lactation éventuellement, jusqu'à avoir des coups de soleil.
5: Sur du long terme, ça vous inquiète un peu cette chaleur ou pas forcément ?
4: Oui, mais on ne sait pas expliquer en quoi on est inquiet parce qu'on n'a jamais vécu une si longue période, en tout cas avec des si hautes températures. Donc le risque, c'est d'avoir éventuellement des avortements, des vaches qui ne viennent pas en chaleur. Et donc on ne sait pas la mettre à taureau et donc c'est risqué d'avoir de la lactation reportée.
5: Il n'y a pas que la chaleur qui vous inquiète, il y a aussi ce qui peut suivre après.
4: Voilà, généralement qui dit gros chaleur dit gros orage. Et donc c'est là où nous on est beaucoup plus inquiets en tant qu'agriculteurs, d'abord pour nos animaux, si elles sont au champ au moment où l'orage éclate, ou même s'il y a des dégâts sur leurs habitats et qui font que les animaux ne sont plus à l'abri correctement.
2: Des orages qui pourraient éclater fin de semaine, c'était une interview réalisée par Lisa Becken. Et nos voisins français continuent aussi de souffrir de la chaleur. Plus de la moitié du pays est toujours placé sous vigilance rouge avec des pics de température au-delà des 40 degrés. Ça provoque des soucis sur le réseau électrique. En Bretagne, 68 000 foyers n'ont plus de courant en cause de la surchauffe dans une cabine électrique. Cette vague de chaleur, elle suscite peut-être des questions chez vous. N'hésitez pas à les partager avec nous, nous y répondrons dans les prochains jours. Pour vos questions, rendez-vous sur la page QR RTBF Actu.
0: Des hommes qui partagent des photos intimes de leur compagne sans leur consentement, ça existe aussi en Belgique.
2: Mais c'est ce que révèle une enquête de notre cellule Décrypte. Nos collègues ont identifié une trentaine de comptes appartenant à des Belges sur ce réseau d'échanges d'images prises en cachette. Sébastien Remacle, comment s'y prennent-ils ?
6: Eh bien, ils prennent des photos de leur compagne quand elles sont sous la douche, quand elles se déshabillent ou quand elles dorment. Des clichés pris donc donc à leur insu et publiées ensuite sur des plateformes spécialisées. Les abonnés regardent et commentent avec des propos rarement reluisants. Cette pratique, elle porte un nom, Share My Wife, comprenez, partage ma femme en français.
2: Et est-ce autorisé par la loi ?
6: Eh bien, dans la mesure où ces pratiques et ces partages se font sans le consentement des femmes prises en photo, c'est évidemment illégal. En Belgique, les contrevenants s'exposent d'ailleurs à des amendes et des peines allant jusqu'à 5 ans de prison. Mais voilà, la justice manque de moyens pour mener des enquêtes rapides et efficaces. Jusqu'ici, les auteurs sont rarement poursuivis.
2: Merci Sébastien Remacle. Une enquête à retrouver sur RTBF Actu.
7: Le procès de Grégory Lenocci commence aujourd'hui devant le tribunal correctionnel de Namur.
2: Ouais, l'homme est poursuivi pour tentative d'assassinat sur l'un de ses voisins. Il le soupçonnait d'abus sexuels sur des enfants de son quartier. Pour la justice namuroise, un des enjeux de ce procès, c'est de réaffirmer un principe fondamental. François Louis, nul ne peut se faire justice lui-même, même contre des pédocriminels.
8: Grégory Lenocci accuse son voisin d'avoir abusé sexuellement de son beau-fils de 6 ans. Il ne s'est pas contenté de se venger en le tabassant. Il a aussi filmé sa victime gisant par terre, le visage ensanglanté, et il a posté la vidéo sur les réseaux sociaux, déclenchant une vague d'appels à la justice privée contre les pédocriminels. Le parquet a dressé un réquisitoire sévère de tentative d'assassinat, estimant que le prévenu avait bien l'intention de tuer son voisin, une prévention passible de 20 à 30 ans de prison. Les avocats de Grégory Lenocci feront remarquer qu'il a lui-même appelé les secours et que ce n'est pas là le comportement d'un assassin. La défense tentera aussi, sans doute, de montrer que c'est parce que la justice ne faisait pas correctement son travail que Grégory Lenocci a été poussé à se faire justice lui-même. L'été dernier, Marc P., le voisin tabassé, aurait sans doute dû être en prison. Il avait été condamné en 2020 à une peine d'emprisonnement de 3 ans avec sursis pour tentative de viol sur mineur et une nouvelle plainte pour abus sexuels sur une petite fille de 7 ans avait été déposée à la police quelques semaines auparavant.
2: Et pour cette plainte, cet homme est d'ailleurs aussi renvoyé devant un tribunal, mais il n'est pas en état de se présenter devant un juge, vu qu'il est toujours en ce moment dans un état semi-végétatif. Toujours au volet justice, quand Goliath plie face au petit David. Aux États-Unis, YouTube a conclu un arrangement à l'amiable avec un ado américain. Ce jeune de 15 ans accusait le réseau social de vidéos d'avoir nuit à sa santé mentale. Pour éviter un nouveau procès, la maison mère de YouTube, Google, a accepté de lui verser une certaine somme, un montant qui n'a pas été révélé. Il y a 3 mois, une jeune Californienne remportait un procès inédit avec une plainte similaire contre YouTube et d'autres réseaux sociaux. Une somme de 6 millions de dollars avait alors été accordée à cette plaignante.
7: Tous les pays qui participent à la Coupe du Monde de football ont maintenant joué leurs 2 premiers matchs de poule.
2: Oui, il n'en reste qu'un pour tout le monde. Rendez-vous ce soir pour découvrir les premières équipes à le disputer. 6 matchs au programme, dont à minuit, Écosse-Brésil. Et dans le même groupe et en même temps, Maroc-Haïti. Les Marocains qui sont pratiquement sûrs de se qualifier pour ces 16e de finale. Face à eux, donc Haïti, une équipe déjà éliminée. On écoute Mohamed Wahbi, le sélectionneur marocain.
9: Je m'attends à un match comme j'ai vu les 2 premiers matchs qu'ils ont fait, un match difficile parce que c'est une équipe qui presse, c'est une équipe qui met de la verticalité dans son jeu, qui met beaucoup d'impact dans son jeu. Ils ont quelques joueurs avec de grandes qualités techniques. Maintenant, je m'attends à un match aussi compliqué. Tous les matchs de Coupe du Monde sont compliqués, mais comme dans tous les matchs, nous on est confiants, on est sûr de nous, on sait ce qu'on peut faire et à nous à faire ce qu'il faut faire et voilà, et ça se passera bien.
2: Le belgo-marocain Mohamed Wahbi, minuit donc pour ce match Maroc Haïti. À 21h, il y aura Suisse, Canada et Bosnie-Qatar. Enfin, à 3h du matin, Tchéquie-Mexique et Afrique du Sud contre Corée du Sud. Voilà pour les infos. Une belle matinée à toutes et tous. On va tout de suite faire un tour sur les routes avec vous, Mélanie Pousseur. Comment ça se passe ?
1: Bien, c'est compliqué, Yasmina, à cette heure-ci pour rejoindre la capitale. Si vous venez de Mons, c'est que vous empruntez la E19. Pourquoi ? Car il y a un accident à hauteur de Nivelles. Passage compliqué, vous perdez 45 minutes pour l'instant depuis Feluy. Patience, prudence dans ces files. J'espère que vous avez emporté l'eau avec vous, évidemment. Alors, sur les autres axes qui permettent d'accéder à la capitale, plus 10 minutes. Une fois sur le ring de Bruxelles, vous perdez 30 minutes de Grand Bigard à Villevorde vers Zaventem, 10 minutes de Waterloo à à Léonard, c'est donc en direction de Tervuren. On ajoute à Bruxelles la fermeture de la place des Palais. Elle est fermée jusqu'à 13h en raison d'un événement. Un accident sur la Nationale 98 à hauteur de Mettay en direction de Florennes. C'est un poids lourd qui a perdu sa remorque remplie de cailloux. Alors ça peut prendre du temps. Prudence à proximité du circuit. Les pompiers sont sur place. Le passage est possible, mais compliqué. Sur la E411 Namur-Luxembourg, comptez 10 minutes supplémentaires à hauteur de Libin. Et puis on note des files aussi pour franchir la frontière luxembourgeoise jusqu'à Luxembourg-Ville. Plus 10 minutes sur la E40 à hauteur de Herve vers l'Allemagne. Enfin, vous l'avez dit Yasmina, vague de chaleur qui a des conséquences sur le rail aussi, avec certains trains P et S supprimés encore aujourd'hui. Et puis les bus TEC qui ne circuleront pas entre 13h30 et 17h dans le Hainaut et le Brabant Wallon. La plupart de ces bus n'étant pas climatisés.
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7: Merci Yasmina. La rédaction revient en direct à 10h. D'ici là, l'info est à retrouver sur le site et sur l'application RTBF Actu.

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1: C'est ça le but de l'émission, c'est que vous veniez le dire. Je vous attends au 070 233 466. Voilà comment arriver directement au standard. Si vous préférez nous envoyer un message, on vous rappelle après. Vous pouvez nous écrire par SMS au 3063, c'est 50 centimes le message, ou par WhatsApp, c'est gratuit, 0470 07 20 23. Il y a aussi la page Facebook de l'émission. Voilà comment nous joindre. Maintenant, il reste à nous contacter, parce que qui que vous soyez, d'où que vous soyez, votre avis compte, et ici, vous pouvez le donner. Voici notre débat.
0: Premier débat.
1: On va tout d'abord s'intéresser à la proposition de taxe sur les semi-millionnaires. La proposition de taxer le patrimoine financier au-delà de 500 000 euros faite par Ivan Verhoogstraat divise la majorité. Ce qu'il propose, c'est qu'en parallèle des économies réalisées par l'État, les 5% les plus riches du pays contribuent avec une taxe annuelle sur l'argent déposé sur des comptes. Le président des engagés estime que c'est un effort raisonnable de ponctionner une partie du bénéfice du placement de ces sommes. Il est soutenu dans la majorité par Verhoeyt, pas par la NVA ni le MR. Le MR y voit une destruction de l'économie, une volonté de frapper les femmes et les hommes qui travaillent, entreprennent et investissent. Alors voilà la question pour vous ce matin, au 070 233 466. Une telle taxe, ce serait juste ou pas ?
0: Deuxième débat.
1: Des policiers réclament un short et on leur dit non, il faut garder un certain sérieux. Pour tenir le coup avec les chaleurs actuelles, des policiers réclament une adaptation de leur tenue de travail. Actuellement, il faut savoir que seuls les policiers à vélo et ceux qui travaillent à la côte peuvent porter un short. La demande est d'intégrer le short à la tenue officielle comme ça se fait dans d'autres pays. L'exemple de l'Espagne est donné. Un chef de corps interrogé par la DH dit non, d'abord pour des raisons de sécurité, mais aussi parce qu'il faut, selon lui, garder un certain sérieux en tant que policier. Alors voilà la question pour vous ce matin au 070-233-466. On peut pas être sérieux en short ?
0: Troisième débat.
1: Des trains et des bus à l'arrêt à cause de la chaleur. Depuis hier, et vous venez encore de l'entendre dans le mobile info de Mélanie Pousseur, en raison des fortes chaleurs, la SNCB a supprimé certains trains aux heures de pointe car ils ne sont pas équipés de systèmes de climatisation. Ce matin, on a appris via RTBF Actu qu'une partie du réseau TEC sera totalement à l'arrêt de 13h30 à 17h. Pour la même raison, ça concerne le Hainaut et le Brabant Wallon. La question pour vous ce matin au 070 233 466, vous pouvez vous arrêter de vous déplacer quand il fait chaud ?
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1: Nos débatteurs vont arriver sur le plateau dans un instant ce matin, Xavier Guillit et Jean-Marc Guérail, mais d'abord on va chez Thierry à Bruxelles. Bonjour Thierry.
2: Oui, bonjour.
1: Il y a une proposition qui fait beaucoup de bruit ces derniers jours, beaucoup de réactions dans la presse aujourd'hui. La proposition du président des engagés, Ivan Verhoogstraat, une taxe sur le patrimoine financier, uniquement l'argent qui est sur les comptes. Il dit au-delà de 500 000 euros, c'est par palier que ça fonctionne. On va ponctionner une petite partie pour que tout le monde participe à l'effort budgétaire de l'État. Il dit d'un côté, on fait des économies, et puis de l'autre, ceux qui ont ce patrimoine financier contribuent également. C'est juste ou pas ?
2: Non, pour moi, c'est tout à fait injuste.
1: Pourquoi ?
2: Aujourd'hui, nous fixons le montant à 500 000. Demain, il sera peut-être à 300 000 et après-demain, il sera à 100 000.
1: Mais là, il n'y a personne qui parle de 200 000 ou 300 000. Lui, il parle de 500 000.
2: D'accord, mais je vous dis simplement, aujourd'hui, on est à 500 000. On va se rendre compte que cette taxe n'est pas suffisante. Les Belges, nous sommes déjà le pays le plus taxé au monde. Nous allons encore mettre une taxe sur quelque chose qui a déjà été taxé, parce que c'est ça qu'il faut bien rappeler, c'est une taxe qui a déjà sur un produit qui a déjà été taxé. Je crois plutôt qu'il faut limiter les dépenses de l'État. Un exemple très simple, quand on voit au niveau de la région bruxelloise, 8 ministres, 89 députés, 19 bourgmestres, 151 échevins, 685 conseillers communaux, 774 mandataires au total. Ne trouvez-vous pas que pour gérer 1 200 000 personnes, c'est beaucoup de trop ?
1: J'entends ce que vous me dites, Thierry, mais je dois aussi vous dire ce que dit Ivan Verhoogstraat, le président des engagés. Il dit sur une somme placée comme celle-là, vous pouvez avoir 5% de rendement, et donc au-delà de 500 000 euros, sur la première tranche, c'est 0,3%. Il dit vous en gagnez 5%, on en prend 0,3%, il vous reste 4,7%.
2: Ça, c'est le principe d'aujourd'hui de M. Verhoogstraat. Une fois que l'on met le doigt dans l'engrenage, c'est pour pouvoir augmenter plus facilement cette imposition.
1: Vous avez peur de l'après, mais la proposition aujourd'hui, c'est celle-là. C'est celle-là, elle est inacceptable.
2: Inacceptable. Il ne faut plus continuer à taxer. Les ministres doivent simplement rogner sur les dépenses. 63 milliards de sont destinés rien qu'à des subsides. Il faut supprimer ces subsides. Parce qu'on va arriver à un système où la Belgique ne sera plus payable. À force de taxer, il n'y aura plus personne qui va investir, il n'y a plus personne qui va travailler. On sera tous des assistés sociaux.
1: Je ne suis pas le fisc, hein, mais je vous pose la question, Thierry. Vous avez plus de 500 000 euros sur un compte ?
2: Aujourd'hui, je n'ai pas plus que 500 000 euros sur un compte, mais ce que j'ai peur, c'est que demain, en tant que pensionné, je ne puisse plus continuer à vivre sans une aide sociale. Et ça, je ne veux pas. Je trouve qu'il faut simplement limiter les dépenses. Dans un ménage, c'est très simple. Quand vous dépensez plus que ce que vous gagnez, il n'y a pas beaucoup de solutions. Soit vous réduisez, soit vous allez chez votre employeur, vous lui demandez une augmentation. S'il ne vous la donne pas, vous êtes bon à démissionner. Ici, c'est le même cas. Quand on voit rien qu'au niveau fédéral, quand on voit l'ensemble de nos ministres, 9 ministres de la Santé, pour un pays de 12 millions d'habitants, ne trouvez-vous pas que c'est ridicule ?
1: Donc l'argent, il faut juste aller le chercher dans les économies.
2: Il faut juste aller d'abord sabrer dans les économies et ne plus continuer à taxer. Parce que plus que vous taxez, plus qu'à un certain moment, il n'y a plus personne qui veut payer cette taxe.
1: On va en reparler dans un instant. Merci Thierry d'avoir partagé votre point de vue. Venez réagir. Voilà donc la proposition de taxe sur les semi-millionnaires. Une nouvelle taxe au-delà de 500 000 euros déposés sur des comptes. Il y a dans la majorité un soutien de Voreut, mais ni de la NVA ni du MR qui y voient une destruction de l'économie. On en reparle ensemble ce matin. Ce serait juste ou pas cette taxe ? J'attends vos commentaires. Au Standard Louisiane, on vous dit quoi pour l'instant ?
3: Eh bien, on a Gérald qui nous dit qu'il soutient cette proposition. Il pense que dans une période où l'État demande des efforts budgétaires importants, c'est normal que les personnes qui disposent de plus grandes ressources participent davantage. Pour lui, cette mesure ne concernerait qu'une petite partie de la population et ne remettrait pas en cause leur niveau de vie. Il explique aussi que les écarts de patrimoine se sont creusés ces dernières années et qu'une contribution ciblée pourrait justement permettre de mieux répartir les efforts demandé à l'ensemble des citoyens. Pour lui, ces taxes représentent un compromis raisonnable entre la nécessité de réaliser des économies et celle de préserver certains investissements publics utiles à tous.
1: Pour commenter, vous pouvez nous écrire par SMS 3063, par WhatsApp 0470 07 20 23, ou vous nous écrivez sur la page Facebook et vous serez en direct dans la suite de l'émission. Pour commenter l'actualité, les trois débats ce matin jusqu'à 10h30, deux débatteurs qui s'installent. D'un côté de la table, Xavier Guilly, producteur à la RTBF. Bonjour Xavier.
4: Bonjour.
1: De l'autre côté, Jean-Marc Guéraille qui se pose
5: sur le tabouret.
1: Bonjour Jean-Marc.
6: Je suis plus vieux, je dois faire attention à la canicule.
4: On pourrait croire qu'on est en retard, mais c'est pas le cas.
1: Pas du tout. Et certains ne vont pas s'en plaindre, on a un problème avec les pubs. C'est pour ça que vous courez pour vous installer.
6: Je pensais que c'était une pause fraîcheur, moi.
1: Vous voulez une
6: pause
1: comme
6: pendant les matchs de foot.
1: Vous voulez boire un coup ? Je vais commencer avec Xavier alors. Journaliste et éditorialiste à l'ADH. Proposition de taxe donc sur les semi-millionnaires. Ce serait juste ou pas ? Au-delà de 500 000 euros, on vous prend une partie, Xavier ?
4: Si je les avais, je serais ravi qu'on m'en prenne une partie, parce que ça voudrait dire que je les ai, alors je ne les ai pas. Mais que chacun doive contribuer et au trou, au déficit, que chacun soit taxé, je peux l'entendre. On entend aussi que c'est pas énorme quand on fait des toutes proportions gardées en tout cas. Donc je pense que imposer les grandes fortunes, c'est une chose qui est audible en tout cas.
1: Thierry m'a dit c'est de l'argent qui a déjà été taxé. Pourquoi le retaxer encore une fois ?
4: Alors c'est de l'argent qui a déjà été taxé.
1: Soit c'est de l'argent gagné et placé, mais donc taxé, soit c'est de l'héritage et il y a taxe également.
4: Oui, j'entends. Alors, est-ce que c'est assez taxé ? Je n'en sais rien et j'ai l'impression que si chacun doit faire un effort, et quand je vois la manière dont le travail est taxé en Belgique, où on prend énormément aux classes moyennes et aux classes modestes, je me dis que les grandes fortunes peuvent aussi faire un effort. Maintenant,
1: 500 000 euros, on est sur une grande fortune ?
4: Mais 500 000 euros, c'est déjà une bonne fortune, on va dire. On n'est pas chez les multimillionnaires, mais c'est déjà une bonne fortune. Si vous aviez...
1: Ça serait concerné aussi, je le précise, c'est par palier, donc ça démarre avec 0,3% au-delà de 500 000, et puis ça monte en fonction des différents paliers.
4: Et dans chaque campagne électorale, on entend revenir ce fantôme de la taxation des grandes fortunes qui doivent mettre la main au portefeuille pour sauver les finances de l'État et aider la société à garder tout ce qui concerne les autres. Donc, j'ai l'impression que ici aussi, on est dans un discours presque électoraliste et qu'on ressort certaines propositions qui avaient été mises au placard et que...
1: C'est ça l'idée vu les sondages du moment?
4: Difficile de pas y voir un lien de corrélation. Moi, on voit que effectivement, on essaye de se grappiller des électeurs côté engagé et côté MR, on a envie de faire rentrer une certaine partie de l'électorat de centre-droite côté engagé, que le MR a envie de reconvaincre certains libéraux. Donc, on voit que dans le jeu politique du moment, ils sont en train de se bouffer le nez sur certains dossiers. Donc, de là à dire que c'est l'intention première, je n'en sais rien, mais quand même, on peut y voir un lien de corrélation, à mon sens.
1: Avant d'avoir l'avis de Jean-Marc, un mot sur la réaction du MR, qui voit donc une destruction de l'économie, une volonté de frapper les femmes et les hommes qui travaillent, qui entreprennent et qui investissent.
4: Mais les hommes qui travaillent, qui entreprennent, qui investissent, c'est plutôt la classe moyenne qui est extrêmement taxée. Alors je ne dis pas que les grandes fortunes ne sont pas concernées, mais moi ici, je trouve qu'il est moins compliqué pour quelqu'un qui a 500 000 euros sur ses comptes de faire un effort que pour quelqu'un qui est pour le petit indépendant qui est extrêmement taxé. Donc voilà. Est-ce que d'un autre côté ça ne va pas produire un effet contraire, c'est-à-dire que ces avoirs ne vont pas finalement fuir la Belgique assez rapidement pour des paradis fiscaux? Ça c'est autre chose. Donc comment va-t-on mettre en place techniquement ce système pour empêcher que ces fortunes ne fuient?
1: On n'en est pas là, on n'en est qu'à la proposition pour l'instant. Jean-Marc, on aura votre avis dans un instant. Vous avez réclamé une pause fraîcheur. La voici, on se retrouve juste après ça.
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1: On est au cœur de notre première conversation à propos de la proposition de taxe sur les semi-millionnaires. Si vous nous rejoignez maintenant, cette proposition vient d'Yvan Verhoeven, le président des Engagés. Cette proposition divise la majorité. Ce qu'il propose, c'est qu'en parallèle des économies réalisées par l'État, les 5% les plus riches du pays contribuent avec une nouvelle taxe, une taxe annuelle sur l'argent qui est déposé sur des comptes. Donc uniquement le patrimoine financier, pas le patrimoine immobilier. Sa proposition, c'est selon lui un effort raisonnable, puisque ce serait une partie du bénéfice du placement de ces sommes qui serait ponctionnée. Soutien de Verhoeven, pas de la NVA, pas du MR. Je voudrais savoir si vous, Jean-Marc, vous trouvez que c'est une taxe juste ou pas.
15: Alors, à partir du moment où une proposition d'un parti du gouvernement, qui est un gouvernement plutôt à droite, est applaudie par le PTB, ça sent un brin le populisme et le caressage dans le sens du poil.
1: Mais ça veut dire que c'est une mauvaise idée?
15: Alors, je dis juste que si les engagés veulent engager, c'est le cas de le dire, une rage taxatoire supplémentaire, j'utilise le mot rage taxatoire à...
1: Yvan Verhoeven dit pas taxe, oui, mais rage taxatoire, il parle d'efforts raisonnables.
15: On est déjà... Je vais revenir évidemment sur 500 000, c'est pas une grande fortune, mais je vais revenir sur l'effort commun. Mais nous ici autour de la table, on est tous des travailleurs de la classe globalement moyenne, et on est taxés comme des gueux depuis des années. Et moi, à un moment donné, ce que j'ai envie de dire à ces politiques, c'est ça fait 10 ans que vous nous promettez une réforme fiscale globale dans laquelle on taxerait moins le travail et par contre, on irait chercher l'argent sur les épaules les plus larges, blablabla. Il n'y a jamais eu cette réforme fiscale. J'ai l'impression qu'elle a été enterrée sous une dalle de béton. Et j'aimerais bien qu'on la ressorte. Non, c'est pas de la réforme fiscale. Ça, c'est du brôle. C'est du chipotage, c'est du meuble IKEA. Personne n'est d'accord au sein du gouvernement. Donc ça n'aura jamais lieu.
13: Il y en a qui sont d'accord.
15: Donc ça veut dire que les deux principaux partis, c'est non, donc c'est déjà non. Donc ça sent le populisme. Maintenant, j'en viens à faut-il taxer les épaules les plus larges.
13: Xavier me dit qu'il serait très content de payer cette taxe supplémentaire s'il les avait.
15: Parce que lui, il approche des 500 000. Non, mais de toute façon, ne soyons pas dupes. Les gens qui ont de l'argent, ils s'arrangent pour que cet argent soit le moins taxé possible. Qu'ils le mettent en action, qu'ils achètent des bâtiments. Si tu as 500 000 euros et que tu sais que tu vas être taxé, ben tu vas acheter un bâtiment à 500 000 euros et tu seras donc pas taxé. Donc je trouve que c'est du chipotage. C'est pas ça de réformer la fiscalité et de la rendre plus juste.
13: Oui, mais le président désengagé vous dit c'est pas grand chose. Une telle somme placée va rapporter jusqu'à 5% et le gouvernement ne prendrait que 0,3% sur la première tranche.
15: Thierry, tout le monde est toujours d'accord avec une taxe pour autant qu'elle s'applique à l'autre. Voilà. Quand on parle de la TVA.
13: Vous n'êtes pas d'accord parce qu'elle s'applique à vous?
15: Ah non, du tout. Ça, je peux te dire, je peux te montrer mes comptes, je suis très loin, et à mon avis, ma seule richesse, entre guillemets, c'est que j'ai investi, comme beaucoup de personnes, dans une maison que j'ai payée pendant 30 ans, et qui maintenant m'appartient. Voilà, est-ce qu'on me taxe là-dessus? Non, enfin, à part le cadastre, mais il n'y a pas de taxe.
13: Est-ce que si je vends... élevé que la première tranche qui serait payée ici.
15: C'est aussi une forme de vol organisé. Mais je la paye comme tout le monde. Non, je pense qu'il faut une réforme globale et pas venir avec des mesurettes. Et je suis d'accord avec ce que dit Xavier. Il y a un petit côté. On est dans la majorité, mais on n'assume pas totalement tout ce qui se fait. Donc on vous dit déjà que si jamais, pensez à nous pour la suite, parce que nous, on pourrait éventuellement virer un peu de l'autre côté. Voilà. J'aime pas cette manière de fonctionner alors qu'on est en milieu de législature.
13: Vous m'avez dit, c'est plutôt une bonne idée. Jean-Marc me dit, c'est du brol tout ça.
4: Non, c'est du brol. Mais c'est très belge. C'est du brol parce que je pense que ce que Jean-Marc veut dire, c'est que ça pourrait être un pan d'une réforme fiscale, mais qu'il faut une réforme plus globale. Oui. Et effectivement, on se rejoint.
15: Sur le travail.
4: Oui, on se rejoint sur le fait que aujourd'hui, la classe moyenne est ultra taxée sur ce qu'elle travaille. Donc, pas contre l'idée, effectivement, de prendre aux plus riches, mais comment on remet tout sur la table et qu'est-ce qu'on réforme? Comment on aide les plus petits, ceux qui sont étranglés,
13: donc,
4: à s'en sortir?
13: Taxes pour les plus petits, plus de taxes pour les plus gros.
4: Mais oui, ce serait moi
15: me concernant. Mais on est bon.
4: Me concernant,
13: c'est pas, ça vous plaît comme idée?
15: Mais alors, de nouveau, comme toujours,
13: c'est dans
15: en
13: les
15: Belgique,
13: faits, c'est
15: non,
13: déjà
15: mais,
13: le cas.
15: Hein. Oui, mais comme toujours en Belgique, il va falloir faire un compromis. On est dans un gouvernement qui essaye de faire des compromis, et je pense qu'il n'y en aura pas sur la fiscalité. Bon, ça c'est un. Deux, philosophiquement parlant, j'utilise un grand mot, dire que les plus riches payent proportionnellement plus que les moins riches, c'est pas scandaleux de le dire. Après, comment on l'applique?
13: C'est pas la réalité aujourd'hui.
15: J'ai pas l'impression. J'ai l'impression qu'il y a quand même une tuyauterie fiscale qui permet à des gens de sortir l'argent ou du pays ou en tout cas de la fiscalisation.
13: On va en parler avec Nicole qui est à Perruet. Bonjour Nicole.
16: Oui, bonjour monsieur.
13: Est-ce que c'est une taxe qui serait juste ou pas si elle passe? Ce n'est que la proposition pour l'instant.
16: Selon moi, non. Cette taxe n'est pas juste.
13: Pourquoi?
16: Eh bien, parce que j'estime, et ça peut être mon cas et je connais d'autres personnes, qui ont travaillé toute leur vie, en couple ou seules, qui ont pu épargner grâce à leurs efforts d'un côté ou de l'autre, parce qu'ils n'ont pas éventuellement vécu au-dessus de leurs moyens, parce qu'ils n'ont pas pris, entre guillemets, des vacances en permanence, parce qu'ils ont vécu d'une façon simple, et en prévision d'avoir ce que j'appelle, moi, une poire pour la soif. Oui, c'est bien ça. Et donc, non, j'estime que cette taxe n'est pas juste.
13: Et le président désengagé vous dit, ça vous rapporte de l'argent de placer cette somme, on va vous prendre une toute petite partie du rendement.
16: Mais cette somme ne me rapporte pas d'argent, monsieur. Ni à d'autres personnes que je connais.
13: Ah bah il dit qu'il faut la placer, alors, pour que ça rapporte de l'argent.
16: Vous allez la placer, vous allez payer des taxes d'autres manières.
15: Évidemment.
16: Cet argent a été taxé. Cet argent a été... quand c'est le fruit du travail, et peu importe même autre chose, il est taxé. J'ai un successeur désigné, il va payer 80% parce qu'il n'est pas mon fils. Donc, quand vous faites le compte, moi je comprends les gens qui essayent de s'évader ailleurs. Hein.
13: Mais vous dites quoi à Xavier, qui vient de me dire sur le plateau, si je les avais, je serais très heureux de payer cette taxe.
16: Eh bien, tant mieux pour lui. Je comprends, la solidarité, elle existe. Je veux bien aider des gens, ça ne me dérange pas. Je veux bien le faire. Mais il faut aussi garder, je parle de mon cas personnel parce que je ne connais pas tout le monde non plus, étant personne seule, je dois garder éventuellement aussi de l'argent le jour où je serai dans un home. Il faut veiller à mes soins. Donc c'est une épargne. Il faut également payer. Je veux bien payer quelqu'un, mais je le choisis moi-même. Et pas le gouvernement qui vient comme ça pomper à tout moment. Ah, on décide, viens, ok, on met une taxe. Et puis on recule parfois des années en arrière. Et comme ça a été le cas pour les taxes sur les épargnes-pensions, à un moment donné, vous avez 62 ans, on vous taxe.
13: On va rester sur la proposition ici de ce matin. Donc taxe à partir des semi-millionnaires. Vous entendez l'histoire de Nicole, c'est l'économie d'une vie, c'est une poire pour la soif, il ne faut pas aller toucher à cet argent qui a déjà été ponctionné.
4: Et j'entends tout à fait, et quand je dis je serais ravi d'être taxé, c'est parce que, évidemment, je n'ai pas ce montant. Donc c'est facile à dire dans mon cas, et je pense que chaque situation est à revoir, est à considérer individuellement. Et donc, voilà. Mais je pense que d'un autre côté, il est quand même plus facile d'éluder l'impôt quand on en a les moyens et que il y a une forme d'injustice sociale quand on voit la manière dont la classe moyenne peut être taxée.
13: Toutes les personnes qui en Belgique ont plus de 500 000 euros sur leur compte ont éludé l'impôt ?
4: Non. Ben non, clairement pas, mais Jean-Marc le disait effectivement quand il parlait de bâtiments à acheter. Le travail d'un comptable d'une grande fortune ou d'une fortune moyenne et même, en fait, des indépendants, c'est comment vais-je faire pour que tu payes le moins d'impôts possible, que tu sois le moins taxé possible.
13: Nicole, visiblement, vous avez optimisé, donc il faut repasser par la caisse.
16: Il faut repasser par la caisse. Je n'ai pas de comptable. J'ai été employée toute ma vie, mon mari également. Nous avons travaillé chacun plus de 40 ans. Donc voilà, comment... Alors je vais chercher un comptable pour essayer d'éluder l'impôt à ce moment-là.
13: Jean-Marc, vous entendez l'histoire de Nicole. Elle dit, j'ai pas optimisé, j'ai économisé.
15: Alors je sais que ce n'est pas totalement le sujet, mais je vais revenir deux secondes sur l'argent qu'on ponctionne sur une succession, sur un héritage. Ça c'est vraiment un scandale absolu, et je comprends les personnes qui font des donations dès qu'elles peuvent.
13: Voilà, c'est taxé juste... aussi.
15: Hein. Oui, mais c'est moins taxé que... Parce que là c'est vraiment scandaleux. Ce que j'entends chez madame, c'est que c'est le travail d'une vie, et ou peut-être une forme d'héritage, sur lesquelles elle a été employée toute sa vie, son mari aussi. Moi, je suis employé, je sais ce qu'on pique tous les ans, quand je vois ma fiche fiscale, je me demande parfois où va le pognon. Sincèrement, et c'est là le choc, c'est de dire, on va encore vous venir chercher dans votre poche, on vous ponctionne déjà pendant toute l'année.
13: Oui, mais la proposition d'Yvan Verhoeckstraet n'est pas isolée, il dit c'est en parallèle d'économie de l'État.
15: Alors là, alors on peut causer, est-ce que l'État actuellement fait assez d'économies par rapport à ce qu'on demande au reste de la population? Moi j'estime que non, je trouve qu'on ne va pas assez loin.
13: Mais il vous dit que demain, oui.
15: Oui, demain, après-demain, ils seront peut-être plus au pouvoir, et donc on aura oublié, et ce sera appliqué. C'est pour ça que je te dis qu'il y a quand même une partie du gouvernement qui reste dans les clous de l'accord gouvernemental. Là où il y a effectivement des avancées, mais ça va prendre du temps, c'est on arrête le Sénat, on arrête les provinces, Ça, ce sont des bons signes. Mais ces bons signes, quand vont-ils aboutir? Je reste quand même un peu circonspect.
13: On va en reparler dans la suite de l'émission. On aura Jean-Paul tout à l'heure au téléphone. Jean-Paul à Verviers qui lui soutient cette proposition de taxe sur les semi-millionnaires. Ce sera tout à l'heure dans la suite de C'est vous qui dites. Et je voudrais vous entendre vous aussi qui nous suivez ce matin. 070 233 466 pour arriver dans la suite de l'émission. Après la pause deuxième conversation, il y a une demande des policiers vu la chaleur en ce moment. Que leur tenue de travail soit adaptée, qu'ils puissent porter un short. Ce n'est pas le cas pour tous les policiers aujourd'hui. Seuls ceux à vélo ou ceux qui travaillent à la côte belge peuvent en avoir. Et la réponse ce matin dans l'ADH d'un chef de corps, c'est que non, c'est pas possible, pour des raisons de sécurité d'abord, mais aussi parce qu'il faut garder, selon lui, un certain sérieux en tant que policier. Alors, ne peut-on pas être sérieux en short? On en parle dans un instant. Et puis, des trains et des bus à l'arrêt à cause de la chaleur. Pouvez-vous vous arrêter de vous déplacer quand il fait chaud? Ce sera notre troisième conversation.
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1: Deuxième conversation de l'émission avec autour de la table nos débatteurs que vous rejoignez en appelant le 070 233 466. Sur le plateau ce matin, il y a Jean-Marc Guéraille, journaliste et éditorialiste pour l'ADH, et Xavier Guillit, producteur à la RTBF. On va parler d'une demande, celle de policiers qui voudraient pouvoir porter un short. Ça ne fait pas partie de leur tenue de travail aujourd'hui, sauf s'ils sont policiers à vélo ou s'ils travaillent à la côte belge. La demande est donc d'intégrer le short à la tenue officielle. Comme ça se fait dans d'autres pays, l'exemple de l'Espagne est donné, mais un chef de corps interrogé par l'ADH dit non. Deux raisons, sécurité et aussi, il faut garder un certain sérieux. On n'est pas sérieux en short, Jean-Marc ?
2: Je suppose que les shorts qui sont utilisés à la côte, ce ne sont pas des shorts hawaïens ou des shorts de plage. Hein. Ça reste des shorts de service. Et donc, moi, je suis plutôt pour permettre, avec les températures qui s'abattent actuellement, que les policiers adaptent aussi leur équipement. Je veux dire, ce sont des travailleurs comme les autres, ils travaillent à l'extérieur. Je ne vois pas le problème ni le manque de sérieux.
1: Le policier en short, vous le prenez moins au sérieux que le policier en pantalon ?
2: Non. Ça reste un policier. S'il a envie de te verbaliser, il va te verbaliser, qu'il soit en short ou bien qu'il soit en uniforme complet. Donc, moi, je vois pas le problème et je trouve d'ailleurs la réaction du chef de corps un peu...
1: Il dit plusieurs choses.
2: Un peu trop réglementaire.
1: Il dit déjà l'exemple des autres pays. Il ne veut pas en entendre parler en disant on parle de 20 jours de chaleur chez nous alors que d'autres pays comme l'Espagne sont confrontés à plus de températures élevées. Et il parle de la sécurité aussi.
2: Mais ça j'aimerais bien que l'on détaille la sécurité. Parce que donc à la mer, ils sont pas très sécures alors, s'ils sont en short.
1: Toutes les fonctions à la mer ne peuvent pas être en short.
2: Ah, mais qu'on adapte tout simplement les policiers aux températures, je trouve franchement pas ça scandaleux. Je suis curieux qu'il y ait un vrai débat là-dessus.
1: Bah, on a le débat déjà ici ce matin dans l'émission.
2: Et parce que je vois régulièrement effectivement des policiers en short sur des vélos, ils ont pas l'air plus bêtes que d'autres.
1: Il n'a pas parlé de bête, il parle de sérieux.
2: Oui, oui, oui.
1: Pas sérieux en short, Xavier ?
3: Je pense qu'on peut être tout à fait... C'est pas du tout le short qui fait le sérieux, et d'autant qu'on se rend compte avec les températures actuelles qui, certes, on parle de 20 jours par an pour l'instant, mais ça pourrait devenir beaucoup plus dans les années qui suivent. Quand on lit que le poids d'un ceinturon, moi c'est quelque chose que j'ignorais, c'est entre 14 et 17 kilos avec matraque, avec les sprays, avec...
1: Enfin, pare-balles aussi.
3: Je me dis que j'emmènerai pas large sous 36, 37, 38 degrés. Et donc, si on peut adapter ça, en tout cas, pour les fonctions qui le permettent, les emplois qui le permettent au sein de la police, faire la circulation en short ou faire la circulation en pantalon, ça ne change rien. Après, j'entends que quand il y a des interventions d'un escadron spécial ou que il y a effectivement des interventions à risque, le short c'est plus compliqué. Je lis, hein, oui, effectivement, un policier peut être amené à ramper au sol, peut être amené, oui. Il y a des cas où ça peut poser problème, mais pour ce qui est le prévisible et ce qui est la surveillance, la patrouille dans les quartiers, la circulation,
1: mais
3: moi
1: si
3: je vois pas où elle.
1: Amené à...
3: Et ça, c'est les risques du métier à ce moment-là, mais en dehors des missions extrêmement ou à risque, je pense que le short devrait être permis et que ça n'enlève rien au sérieux du policier.
1: On va voir ce qu'en pense Maxime qui est avec nous au téléphone. Bonjour Maxime.
4: Bonjour.
1: Bienvenue dans l'émission. On peut être sérieux en short ou pas si on est policier ?
4: Je trouve que l'image du policier est tellement déjà décriée à l'heure actuelle que ça fait que l'uniforme propre, l'uniforme complet, l'uniforme commun... Bon, par exemple, pour des policiers en patrouille, pour moi, est une chose importante. Je précise que je suis policier.
1: Ok.
4: L'image de la police est tellement déjà décriée à l'heure actuelle que pour moi, le short n'est pas concevable en service et essentiellement, je dirais, pour des raisons de sécurité.
1: Il y a une question de Jean-Marc par rapport à ça, en disant c'est quoi le lien avec la sécurité vu que certains sont déjà en short.
4: Certains sont peut-être déjà en short. pour quelques peut-être missions spécifiques à la côte, ou là ça peut être le côté pratique, celui qui est sur la plage avec un pantalon, je pense que ce n'est pas vraiment idéal.

0: couvert, à genoux rampés ou autre, je pense que le short ne sera pas adapté au travail. Et donc c'est là tout l'intérêt et là tout le problème, c'est qu'on ne sait jamais à quoi un policier va être confronté au cours de sa journée. Et donc il faut être prêt à réagir à tout.
1: Aujourd'hui, avec les températures qu'on connaît, avec votre uniforme et tout votre équipement, vous tenez le coup ?
0: Alors, évidemment, je risque de me faire un peu honnir par certains collègues, mais actuellement, moi maintenant, je travaille dans un dispatching, donc j'ai la chance de ne pas être régulièrement sur le terrain, je n'y suis plus. Bon, maintenant, après plusieurs dizaines d'années de carrière, je suis plutôt vers la fac sur le début, j'ai connu le terrain aussi. Et on mord sur sa chique. Peut-être avoir plutôt, je dirais à ce moment-là, des adaptations, quand c'est possible, en fonction de pouvoir rentrer au commissariat plus régulièrement pour s'hydrater, s'il y a la possibilité. Certains commissariats maintenant disposent de pièces peut-être plus fraîches, un garage, enfin voilà, de pouvoir faire plutôt des pauses dans la journée de service qu'en tout cas pour moi modifier la tenue. Alors oui, effectivement, pour moi le pire c'est pas le pantalon, hein, c'est le gilet pare-balles. Mm-hmm. Et le gilet pare-balles, là je vois pas comment à l'heure actuelle un policier peut s'en passer sur le terrain.
1: Moi, Maxime, je voudrais la réaction de nos débatteurs par rapport à ce que vous venez de dire. Il y a l'histoire de la sécurité, mais il y a d'abord la mauvaise image. Dans les policiers, c'est déjà assez compliqué pour eux. Ça va rajouter quelque chose, au moins l'uniforme, et quelque chose de strict, Xavier.
2: Mais et j'entends tout à fait, et c'est chouette d'avoir un témoignage comme celui-là. Maintenant, je me demande si on ne peut pas simplement se dire que dans certains cas, comme dans des chaleurs extrêmes, comme ce qu'on vit en ce moment, on ne pourrait pas avoir des dérogations, des exceptions à un
1: règlement. Il nous dit, on ne sait pas à quoi on va être confronté sur le terrain.
2: Oui, mais et en même temps, on vient d'entendre que 9 fois et demi sur 10, il ne se passe rien qui pourrait compromettre la sécurité, et qu'être en short ne changerait rien. Maintenant, sans doute que d'autres policiers aujourd'hui vous diront, moi je trouve que on devrait pouvoir le porter. Donc chaque avis est là et il se respecte. Mais pour moi, ça n'entache pas, en tout cas, ma vision du sérieux du policier, qu'il soit en short ou pas.
1: Ça impacte ou pas ? Parce que j'entends Maxime qui nous parle de la mauvaise image et c'est déjà assez difficile pour les policiers.
3: Alors, je mets de côté l'aspect sécuritaire parce que ça, ce sont évidemment les hommes de terrain qui sont les mieux placés pour en parler. J'entends évidemment l'image de marque de la police. Mais quand je vois les campagnes publicitaires pour rentrer à la police, de plus en plus, ils misent, ok, sur le côté on est policier, mais aussi le côté proche des gens, on est comme vous, on peut vous rendre service, ce que je trouve d'ailleurs très bien. Et le fait de porter un short quand toute la population n'a qu'une seule envie, c'est de porter un short, je trouve pas que ça touche à l'image de marque. Je dirais même qu'au contraire, peut-être ça les rapproche en disant
1: Maxime, ça aurait l'effet inverse
3: comme nous.
1: Alors.
3: Ils sont comme nous.
1: Ce serait même favorable,
3: ils souffrent comme nous.
0: Oui, maintenant, peut-être poser la question sur une autre profession. Est-ce que vous voyez un magistrat qui va venir siéger au tribunal en short ? Il sera proche de la population aussi, voilà.
1: Ça vous irait, ça, Jean-Marc ? Le magistrat en short ?
3: Je pense qu'il fait plus frais dans un palais de justice qu'au milieu de la ville, mais on peut discuter de tout.
1: Ça dépend de l'état du palais de justice.
0: Oui, voilà, mais
3: pas celui de Bruxelles. Mais ceci dit, il y a des...
0: Mais je pense qu'il y a mille exemples. Allez, je ne pense pas que votre notaire va vous recevoir en short.
1: Ça vous embêterait, ça, le notaire en short, le magistrat en short ?
3: Il y a des présentateurs de télévision qui sont en short en dessous de leur pupitre. Hein.
1: Ce qui n'est pas le cas ici.
0: Ah oui, mais ça, on ne voit pas.
1: Je vous le dis, c'est pas le cas ici.
2: Et on ne sait pas ce que porte le magistrat en dessous de sa...
1: C'est pas le cas, il n'y a pas de short.
2: Voilà.
1: C'est un pantalon.
3: C'est un beau pantalon flanel.
2: On ne sait pas ce que porte le magistrat en dessous de sa toge.
3: Non, mais je comprends.
1: Mais le notaire, par exemple, l'exemple de Maxime, ça vous dérangerait ?
3: Je comprends ce qu'il veut dire.
2: Le notaire, non, parce que le notaire a aussi, quelque part, c'est aussi de la proximité, quelque part, même si c'est des actes notariés très très sérieux qui engagent, mais en général c'est mon notaire, celui vers lequel je me tourne, donc il y a aussi cet aspect proximité avec son client. Maintenant, oui, effectivement, il y a une robe d'avocat, une robe de magistrat, c'est extrêmement symbolique, et c'est fait pour que...
1: Maxime nous dit l'uniforme.

0: C'est symbolique aussi.
1: Oui, mais je peux entendre, mais face à une canicule, moi je peux entendre que certains policiers disent aujourd'hui on aimerait pouvoir porter le short.
0: Il y a une demande. Et ce qu'on lit dans la DH, c'est que c'est non. Il faudrait garder un certain sérieux. Merci Maxime pour votre avis. On va en reparler dans la suite de l'émission. Dites-nous si on ne peut pas être sérieux en short 070-233-466. Troisième débat après la pause, il concerne les trains et les bus à l'arrêt aujourd'hui à cause de la chaleur. On parle d'équipements roulants qui ne disposent pas de la climatisation. Et donc par exemple sur une partie du réseau Tech, arrêt total de 13h30 à 17h. Est-ce que vous pouvez arrêter de vous déplacer quand il fait chaud? On en parle juste après ça.
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0: On part sur les routes, c'est le Mobile Info. On fait le point sur la situation avec Mélanie Pousseur.
13: Et la circulation est toujours aussi compliquée, Cyril, sur la E19 entre Feluy et Nivelles. Vous perdez à présent plus d'une heure sur ce tronçon. C'est en raison d'un accident impliquant 4 véhicules à Nivelles. Alors j'espère que vous avez bien pris avec vous une bouteille d'eau en voiture. Soyez prudents, extrêmement prudents et patience, évidemment, dans ces files. E19, donc accident à Nivelles en direction de Bruxelles. Une fois sur le ring de la capitale, bah, vous perdez quelques petites minutes, pas plus, à l'approche de jette dans chaque sens. Sachez également que la place des Palais est fermée en ce moment en raison d'un événement à Bruxelles. Elle sera à nouveau accessible aux alentours de 13h. On reparle également de cet accident à Mété, National 98, un poids lourd qui a perdu sa remorque remplie de cailloux. C'est à proximité du circuit. Les pompiers sont toujours sur place. Le passage est possible mais compliqué. Prudence en direction de Florène. Il y a aussi un véhicule en panne à Welkenrade sur la E40 en voie de droite en direction de Bruxelles. Et puis on nous signale du monde, pas mal de monde sur la National 56 à Castaux dans les deux sens. Prudence.
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0: Il est 9h55, conversation express avec nos débatteurs sur le plateau et puis on la prolongera ensemble juste après le flash de 10h. Aujourd'hui à mes côtés, Xavier Guilit, producteur à la RTBF, et Jean-Marc Guéraille, journaliste et éditorialiste pour l'ADH. On a appris ce matin sur RTBF Actu que une partie du réseau tech, on parle du Hainaut et du Brabant Wallon, sera totalement à l'arrêt de 13h30 à 17h. Pourquoi ? Parce que les bus ne sont pas équipés de climatisation pour la plupart. Et depuis hier, vous savez aussi que la SNCB a supprimé des trains en heure de pointe pour la même raison. On peut arrêter de se déplacer quand il fait chaud, Jean-Marc ?
11: C'est dingue. Franchement, c'est dingue. Là, on est dans deux sociétés qui sont des sociétés autonomes de service public, si ma mémoire est bonne. Ben là, on est plus dans l'autonome que dans le service public, parce que il y a des gens qui ont besoin de ce transport en commun, de ce transport public, pour toutes sortes de raisons. Pour aller ou pour revenir de l'école, quand même, ça existe encore. Pour des gens qui vont faire éventuellement leurs courses, pour des gens qui vont à des rendez-vous médicaux. Vous avez un rendez-vous médical à 14h, vous allez décider de prendre le bus parce que c'est votre seul moyen de transport. Vous ne l'avez pas, vous faites comment ?
0: Mais s'il fait trop chaud dans le bus ?
11: Enfin, Cyril, il y a un minimum de services publics à être appliqué, sinon on laisse les gens dans la panade. Donc moi je trouve ça assez incroyable, et j'ai donc aussi appris que certaines régions avaient des bus climatisés et d'autres régions, dont la province prétendue riche, c'est-à-dire le Brabant Wallon, n'a pas de bus climatisés. Donc il y a une sorte de tech à deux vitesses, si je comprends bien. Mais c'est dingue dans un pays comme la Belgique de se dire on met à l'arrêt le transport public.
0: Vous comprenez qu'on arrête une partie du réseau parce qu'il fait trop chaud, il n'y a pas de clim.
1: Je partage l'avis de Jean-Marc sur le fait que c'est dingue que les bus ne soient pas climatisés à l'heure actuelle. Et par contre, il serait criminel de ne pas les arrêter à l'heure actuelle avec ces températures. C'est à la fois non, je pense qu'on ne peut pas se passer d'un service public je pense que ici ça pourrait générer des malaises. Il fait déjà chaud souvent dans les bus alors que la température extérieure n'est pas forte. Ici, ça ferait un vase clos.
11: Ça, c'est
1: beaucoup trop chaud.
11: Oui. Le constat est quand même.
1: Mais le constat est effarant.
0: Oui, mais avec le constat,
11: on est dans un pays du tiers monde. On est dans un pays du tiers monde ici.
0: On va voir ce qu'en pense Alexandra. Elle sera avec nous dans un instant dans la suite de C'est vous qui le dites. Merci Jean-Marc et Xavier pour vos commentaires ce matin. C'est vous qui le dites. Continue jusqu'à 10h30.
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0: Bonne matinée sur RTB Vivacité. Il est 10h, l'heure de s'informer. Voici le flash avec Sébastien Remac.
3: Bonjour, jusqu'à 37 degrés aujourd'hui, les thermomètres continuent de s'affoler, les conseils restent les mêmes, bien s'hydrater, toujours avoir de l'eau avec soi, éviter les efforts physiques intenses. Le ministre fédéral du climat veut lui lancer la réflexion sur un plan canicule au niveau national. Jean-Luc Cruc plaide par exemple pour plus de points d'eau et de zones de rafraîchissement dans les lieux publics. La vague de chaleur qui aura des répercussions sur la circulation des bus. Aujourd'hui, le groupe LeTech annonce qu'aucun bus ne circulera cet après-midi entre 13h30 et 17h dans le Hainaut et en Brabant-Wallon. Dans ces deux provinces, moins de 40% des bus sont climatisés. La situation sera réévaluée quotidiennement jusqu'à vendredi. Le procès de Grégory Lenocci vient de démarrer au tribunal correctionnel de Namur. Ce quadragénaire est poursuivi pour tentative d'assassinat sur un de ses voisins. Il le soupçonnait d'abus sexuels sur son beau-fils de 6 ans. Il l'avait tabassé, puis filmé sa victime qui gisait au sol. Il avait aussi publié la vidéo sur les réseaux sociaux. Pour s'être fait justice lui-même, il risque de 20 à 30 ans de prison. La ville de Gand est-elle reconnue coupable de deux homicides involontaires? Deux personnes décédées après avoir été écrasées par des chutes de branches. C'était lors d'une tempête en novembre 2023. 2 ans et demi après les faits, la ville est condamnée pour défaut d'entretien des arbres dans ses parcs. Plusieurs tonnes de haschich saisies dans le port d'Anvers. La drogue était cachée dans un conteneur de sulfate de calcium en provenance du Maroc. C'est ce qu'annonce la douane belge ce matin. La saisie remonte à jeudi dernier. La drogue a depuis été détruite. À la Coupe du Monde de football, place à la 3e journée de la phase de groupe ce soir. Les prochains matchs se joueront dans le groupe B. À 21h, la Suisse défie le Canada. Les deux équipes se disputeront la première place du groupe. Et l'autre match verra lui s'affronter la Bosnie-Herzégovine et le Qatar. Ce matin, la Croatie a battu le Panama 1-0. Et la République démocratique du Congo a été battue par la Colombie sur le même score. C'est la fin de ces infos. Merci d'être avec nous. RTBF Mobile Info, on regarde ce qui se passe sur les routes avec vous Mélanie Pousseur.
13: Et Sébastien, c'est toujours aussi compliqué si vous êtes en ce moment dans les files sur la E19 qui relie Mons à Bruxelles. De longues files entre Feluy et Nivelles, c'est en raison d'un accident à Nivelles. Vous perdez plus d'une heure donc depuis Feluy sur cette E19, accident impliquant 4 véhicules. J'espère que vous avez bien emporté la bouteille d'eau avec vous. Soyez prudent évidemment dans ces files. Sachez qu'il y a aussi un chantier qui vous fait perdre 10 minutes sur la E42 à hauteur de Courcelles, c'est en venant de Charleroi direction Mons. La place des Palais à Bruxelles, toujours fermée en raison d'un événement et ce sera le cas jusqu'à 13h. Et puis sachez qu'il y a du monde en ce moment sur la Nationale 56 à hauteur de Castaux et ce dans les deux sens. Prudence, patience.
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3: Il a sa bouteille d'eau avec lui pour oui. La dernière demi-heure de C'est vous qui le dites. On retrouve Cyril.
0: Même si on n'a pas à se plaindre, c'est climatisé ici. Merci beaucoup Sébastien. La rédaction revient tout à l'heure à 11h sur Vivacité. Mais d'ici là, l'info est à retrouver sur le site et sur l'application RTBF Actu.

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1: Je vous attends jusqu'à 10h30, je voudrais vos appels au 070 233 466 pour commenter l'actualité. Il y a entre autres la proposition de taxe sur les semi-millionnaires, une proposition de taxer le patrimoine financier au-delà de 500 000 euros. C'est une proposition faite par Yvan Verhoogstraat et cette proposition divise la majorité. Ce qu'il propose, c'est qu'en parallèle des économies réalisées par l'État, les 5% les plus riches du pays contribuent avec une taxe annuelle sur l'argent déposé sur des comptes et il y aurait des paliers. Le président désengagé estime que c'est un effort raisonnable de ponctionner une partie du bénéfice du placement de ces sommes. Il est soutenu au sein de la majorité par Voreut, pas par la NVA ni par le MR, qui y voit une destruction de l'économie, une volonté de frapper les femmes et les hommes qui travaillent, qui entreprennent et investissent. Alors une telle taxe, ce serait juste ou pas, c'est la question de c'est vous qui le dites. On parle aussi des policiers qui réclament un short, et la réponse qui est faite par un chef de corps dans la DH aujourd'hui, c'est non. Faut garder un certain sérieux, il y aurait des problèmes de sécurité aussi. Ne peut-on pas être sérieux en short? J'attends vos avis. Et puis des trains et des bus à l'arrêt à cause de la chaleur, vous venez d'en entendre parler à nouveau dans le flash de Sébastien Remacle. On en parle tout de suite avec Alexandra.
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1: Bonjour Alexandra.
2: Bonjour.
1: Bienvenue dans l'émission. Vous l'avez entendu, il y a des trains de la SNCB qui ne circulent pas, principalement des trains aux heures de pointe, car ce sont des trains pour certains qui ne sont pas équipés de systèmes de climatisation. Et puis, il y a cet arrêt total du côté du réseau Tech Brabant-Wallon et Hainaut entre 13h30 et 17h, pour la même raison, vous venez d'entendre, qu'il y a seulement une partie des bus climatisés. Et donc, ce sera à l'arrêt tout à l'heure. Vous pouvez arrêter de vous déplacer, vous, quand il fait chaud, Alexandra ?
2: Non, ce n'est pas possible. Je suis dépendante des bus, même si j'ai un véhicule. À l'heure actuelle, en fait, on ne peut plus se permettre d'avoir deux véhicules au sein de mon foyer. Donc, mon mari prend la voiture, lui, pour partir travailler. Et ouais. Moi, je me déplace en bus. Et par exemple, cet après-midi, j'ai un rendez-vous chez un docteur. Et j'ai dû conduire ce matin mon mari... à son travail, afin d'avoir mon véhicule pour pouvoir me rendre à ma consultation.
1: Parce que sinon, si le bus circulait, vous y seriez allé même sans climatisation ?
2: J'ai pas trop le choix, quoi.
1: Parce que Xavier me dit que ce serait criminel de continuer à rouler, il y a des risques de malaise.
2: Mais oui, parce qu'en fait, si on prend un simple exemple, la semaine dernière, mon fils prend également le bus pour se rendre à l'école. Oui. Et il est rentré en retard. J'ai l'habitude de le voir arriver beaucoup plus tôt et je lui demande « Mais comment ça se fait que tu arrives à cette heure-ci » Et il me dit tout simplement qu'il y a une demoiselle qui a eu un malaise dans le bus, donc le chauffeur a dû s'arrêter et forcément, ce qui est tout à fait logique, s'occuper de cette demoiselle. Ils ont dû attendre les secours. Et pendant ce temps-là,
1: Mais donc, s'il y a ce risque, il vaut mieux arrêter de rouler.
2: Oui, attention, je n'incrimine aucunement les chauffeurs, mais c'est surtout que quelque part, il y aurait été peut-être plus judicieux d'investir les 350 000 euros qui ont été investis pour mettre tout simplement un déterminant le tech plutôt que de mettre ça dans de la clim, par exemple.
1: Mais en attendant, vous entendez l'état du réseau, tous les bus sont pas équipés. Alors qu'est-ce qu'on fait ? Parce que Jean-Marc me disait, c'est dingue, il faudrait au moins un service minimum.
2: Oui, c'est ça. S'il y aurait eu des bus, je ne sais pas moi, équipés, il y aurait pu faire ce fameux service minimum, parce que quelque part, le service qu'offre, avec des gros guillemets, la tech, n'est pas honoré, tout simplement.
1: Donc les bus équipés doivent rouler ?
2: Oui, ce serait quand même bien, non ? Un minimum, quoi. Ils sont équipés de la clim. Bon, maintenant, le problème, c'est que ces fameux bus vont être en surcharge. Tout le monde va vouloir monter dedans, forcément.
1: Ah, mais alors, on fait quoi, Alexandra ? J'entends qu'il aurait fallu investir, mais en attendant, voilà la situation aujourd'hui. Pour faire quoi ?
2: La situation aujourd'hui, c'est soit on se débrouille, on va à la débrouille quand c'est possible. Maintenant, il y a quand même des gens qui n'ont aucun véhicule, donc je ne sais pas qu'est-ce qu'on fait. Faut peut-être poser la question à quelqu'un de plus haut placé que moi.
1: Et donc pour la sécurité, vous comprenez que ce soit à l'arrêt ?
2: Oui, parce que quelque part aussi, il y a ce côté où le chauffeur également peut faire un malaise. Il n'y a pas que des gens qui se trouvent dans le bus, donc c'est pour la sécurité de tout le monde. Mais oui, la clim, je crois, reste indispensable. Voyage en bus dans d'autres pays. Si on prend par exemple, j'ai eu l'occasion de pouvoir aller en Égypte, il y a le bus. Dans le bus, il y a la clim.
1: Il y a aussi des pays très chauds où il y a le bus et il n'y a pas la clim. Merci Alexandra pour votre appel. On va en reparler dans un instant avec Bernard. J'ai entendu de tout depuis tout à l'heure. Jean-Marc qui me dit « c'est dingue, faudrait un service minimum ». Xavier qui me dit « continue à rouler, ce serait criminel ». Et Alexandra qui comprend, mais c'est pas pratique. 072-33-466. Dites-moi si vous pouvez vous arrêter de vous déplacer quand il fait chaud. Je vous pose la question parce qu'une partie des trains ne circulent pas, ceux qui n'ont pas de climatisation. Et le réseau tech du Brabant Wallon et du Hainaut sera totalement à l'arrêt entre 13h30 et 17h parce qu'une partie des bus, une majorité, ne dispose pas de système de climatisation. On verra ce qu'en pense Bernard et vous aussi dans la suite de l'émission. Mais d'abord un mot d'On n'est pas des pigeons.
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1: Bonjour Simon.
4: Bonjour Cyril, bonjour à toutes et tous.
1: Dans un peu plus de 20 minutes, vous serez en direct. Quels sont les dossiers de ce matin ?
4: Vous vous souvenez, Cyril, du déclenchement de la guerre Iran-États-Unis et de ces milliers de touristes qui se sont retrouvés coincés, par exemple, au Qatar ou aux Émirats Arabes Unis. Eh bien, Jacqueline et Armand faisaient partie de ces voyageurs bloqués au début du mois de mars. Leur vol a été reporté, et puis finalement annulé une dizaine de jours plus tard. Et aujourd'hui, plus de 100 jours plus tard, ils n'ont toujours pas reçu de remboursement de la part de la compagnie. Les pigeons les aident à récupérer cet argent ce matin. On vous parlera aussi de l'achat de Bernard et de Janine, deux vélos électriques trouvés sur un site internet français. Il faut aller vite, les vélos sont en promo, 329 euros par vélo, c'est pas cher. La commande est rapidement passée, fin mai, et la livraison est prévue sous 15 jours maximum. Et aujourd'hui, ils n'ont reçu ni les vélos, ni de réponse à leurs nombreux mails ou coup de téléphone pour demander où on en est. Les pigeons interviennent dès 10h30 sur Vivacité.
1: Rendez-vous dans 20 minutes.
4: À
1: merci Simon. Dans un instant, Bernard Hacquem viendra nous dire s'il peut s'arrêter de se déplacer quand il fait chaud, vu l'arrêt de certains bus entre 13h30 et 17h aujourd'hui. Je voudrais votre avis aussi, 072-33-466. Et puis on reparlera de la proposition de taxe sur les semi-millionnaires. Elle divise au sein de la majorité. Elle divise aussi ce matin dans vos commentaires. On verra ce qu'en pense Isabelle dans quelques minutes.
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1: Bonne matinée, merci d'être avec nous. Il est 10h12, Bernard est en direct depuis Quem. Bonjour Bernard.
14: Bonjour.
1: Bienvenue dans l'émission. Vous avez entendu que certains trains ne circulent pas depuis hier. Le réseau bus du Tech en Brabant-Wallon et en Hainaut sera totalement à l'arrêt entre 13h30 et 17h parce que tous les bus ne sont pas équipés de climatisation. Vous pouvez vous arrêter de vous déplacer quand il fait chaud, Bernard ?
14: Ben, malheureusement, non. Ici, momentanément, je suis pensionné, donc en prison, je ne fais que 7, 8 à 10 km par jour en voiture.
1: Ouais.
14: Je suis au magasin, comme je dis, à votre électrocutrice, mais je suis déjà rentré à la maison, je ne bougerai plus. Mais du temps où je travaillais, comme j'ai marqué la petite note, quand j'ai commencé en 81, il n'y avait pas de clim dans les trains. Hein. Et tout le monde était bien content d'avoir un train, malgré qu'il faisait chaud, pour rentrer chez soi.
1: Ah mais en 81, on n'atteignait pas les 40 degrés qui sont prévus dans les prochains jours.
14: On a quand même eu quelques jours de canicule, hein. Mais bon.
1: Ah, on a battu les records cette semaine. On a battu les records absolus.
14: D'accord. Pardon, j'ai pas compris.
1: On a battu les records absolus cette semaine. Il n'y avait jamais eu des températures aussi élevées.
14: Ah oui, je comprends. Parce qu'il y a tout qui joue, hein. Mais oui, mais écoutez, comme votre personne a dit au préalable, au lieu d'aller dépenser des millions d'euros pour aider les autres, climatiser les bus correctement.
1: Oui, mais en attendant, dans la situation aujourd'hui, où il y a une partie des bus, et c'est la majorité sur ces deux réseaux-là, qui n'est pas équipée de climatisation, on fait quoi? On les fait rouler quand même ou pas?
14: Ils n'ont pas des toitures qui sont ouvertes un petit peu pour climatiser. Au moins, minimum, c'est minimum les gens. Vous vous rendez compte, si à Mons, ils arrêtent les bus, moi je les comprends ces gens-là, à 13h30 et qu'ils reprennent à 17h, c'est la personne qui travaille à Mons, finit à 14h. Qu'est-ce qu'elle va faire de 14h à 17h à Mons?
1: Mais on me dit qu'il y a des risques de malaise, non seulement au sein des passagers, mais potentiellement du chauffeur. Imaginez le drame que ça pourrait être.
14: Mais je suis d'accord, mais il faut trouver une solution.
1: Mais là, aujourd'hui, c'est quoi la solution à part arrêter de rouler?
14: Ben alors que les patrons donnent un demi-jour de congé à tout son personnel.
1: Ah ben voilà le deal, les bus circulent pas, tout le monde en congé.
14: Ben voilà, et pourquoi pas?
1: Ah ben voilà la proposition de Bernard ce matin. Merci pour votre appel. Vous réagissez en direct, 070 233 466. On va aller à Verviers. Jean-Paul est au téléphone. Bonjour Jean-Paul.
15: Bonjour.
1: Jean-Paul, bienvenue dans C'est vous qui le dites. Il y a cette proposition de taxe sur les semi-millionnaires. À partir du dépassement de 500 000 euros d'argent sur un compte, il y aurait des paliers avec une nouvelle taxe. C'est la proposition d'Yvan Verhoestraete, proposition qui divise la majorité. Donc il fait une proposition qui est liée aux économies de l'État. Il dit on fait des économies d'un côté et de l'autre côté les 5% les plus riches du pays contribuent avec une taxe annuelle sur l'argent déposé sur ses comptes. Yvan Verhoestraete estime que c'est un effort raisonnable de ponctionner une partie du bénéfice d'un placement de ces sommes. Au sein de la majorité, il y a division, tout le monde ne soutient pas. Voreuil dit oui, NVAMR disent non. Ce serait juste ou pas cette taxe, Jean-Paul?
15: Ce serait plus que juste. Écoutez, quand moi je fais partie des épaules larges de Georges-Louis Boucher et de, ben en fait j'ai 2 000 euros de pension par brut, 2 000 euros de pension brute par mois, donc je fais partie de ces gens qui ne vont pas avoir droit à une partie de l'indexation ou dans sa totalité. Et alors je trouve que ce n'est que normal que les gens qui ont au moins un demi-million qui dorment sur un compte, participent, surtout que c'est une participation modeste, je vais dire. Quand vous voyez que le travail est taxé à plus de 40% et que, je sais, il y a déjà eu des taxes dessus, blablabla, etc. Mais néanmoins, ce ne sont pas des gens qui investissent, c'est du pognon qui dort sur un compte, qui rapporte. Et puis c'est tout, quoi. Donc,
1: mais j'avais Nicole tout à l'heure au téléphone, elle me dit j'ai travaillé toute ma vie, ce sont des économies, c'est une poire pour la soif.
15: Oui.
1: Elle veut pas payer. Elle dit j'ai déjà payé.
15: Cette chère Nicole, quand il n'y aura plus d'ambulance pour aller la chercher, pour la conduire à ses soins ou pour assurer son bien-être dans sa maison de retraite, etc., elle sera belle avec son tas de pognon. Elle pourra.
1: Mais elle dit qu'elle a prévu pour payer ça, justement.
15: Ben oui, mais il faut si on n'a plus la structure et les infrastructures pour faire fonctionner tout ça, qui sont en partie assurées par l'État, qu'est-ce qu'elle va faire avec son matelas? Elle va dormir dessus?
1: Ben justement, pour ça, il y avait Thierry tout à l'heure au téléphone qui me dit que cette proposition est totalement injuste. Il avait déjà parlé du fait que c'était des sommes déjà taxées. Il dit la seule réponse, mais c'est limiter les dépenses de l'État.
15: Ben oui, mais vous trouvez normal que quand vous travaillez, vous êtes taxé à 40% et qu'on ne peut pas vous prendre un demi-pourcent sur une épargne qui dort, finalement. Parce que les arguments de Georges-Louis Boucher de dire « oui, mais ça va limiter les investissements, etc. », c'est pas vrai. C'est pas de l'argent qui est investi, c'est de l'argent qui est mis de côté. Ok, parfait. Mais bon, un demi-million d'euros, est-ce que les gens se rendent compte ce que c'est?
1: Vous seriez heureux de payer cette taxe? Parce que Xavier m'a dit oui tout à l'heure.
15: Si j'avais un demi-million, Et là, je rejoins Xavier ce matin. Si j'avais un demi-million sur mon compte épargne, je peux vous dire que je veux même bien aller jusqu'à 1%.
1: Ah, donc c'est pas assez ambitieux, la proposition, là?
15: Mais naturellement. Et alors, c'est comme je disais, quand on a décidé, arbitrairement, les gens qui travaillent, plus de 4000 euros bruts, on n'indexe plus, et pour ce qui est pensionné, plus de 2000 euros bruts, on n'indexe plus non plus. Là, ils ont trouvé ça tout à fait normal.
1: Sur la partie qui dépasse le seuil qui a été fixé, ce qui est en dessous est indexé.
15: Oui, le seuil qui a été fixé, mais c'est un seuil qui est complètement ridicule. Alors ici, moi je vous dis franchement, mais ça doit faire partie, c'est un fait, d'une réforme plus large, mais il faut bien commencer quelque part. Alors pourquoi, quand on va chercher l'argent chez les gens qui travaillent, les soi-disant préférés de Georges Louis, là, il n'y a pas de souci, tout le monde est d'accord. Et puis à partir du moment où on va chercher de l'argent qui dort, là ça va plus, ça va freiner.
1: Parce que l'argument, je le répète, c'est ce qui a été dit plusieurs fois dans l'émission, c'est que ça a déjà été taxé. Voilà pourquoi des gens disent non.
15: Mais oui, ça a déjà été taxé. Mais quand celui qui roule en voiture, il est taxé combien de fois? C'est la même chose. Vous êtes taxé quand vous achetez votre voiture, vous êtes taxé quand vous payez vos assurances, vous êtes taxé quand vous faites le plein, vous êtes taxé, on est taxé sur taxe, sur taxe, sur taxe.
1: Donc et proposition là, juste et même pas assez ambitieuse.
15: On ne peut pas faire autre chose.
1: Vous me dites 0,3%, c'est pas assez, il faut monter à 1%. On va voir ce qu'en pense Isabelle à Liège. Merci Jean-Paul pour votre appel. Bonjour Isabelle.
16: Bonjour.
1: Bienvenue dans l'émission. C'est normal de payer si l'argent dort. Voilà ce que me dit Jean-Paul.
16: Mais je ne suis pas du tout d'accord avec Jean-Paul. Je pense que Jean-Paul a peut-être géré sa vie de façon à ce qu'il n'ait pas d'épargne, mais c'est pas le cas de tout le monde. Prenez par exemple.
1: Tout le monde ne peut pas le faire, Isabelle. N'accusons pas Jean-Paul de quoi que ce soit. Tout le monde ne peut pas le faire.
16: Attendez, écoutez-moi. Vous prenez mon mari et moi, nous sommes indépendants. Mon mari est orphelin, moi fille d'ouvrier. Nous n'avons jamais hérité, nous n'avons pas gagné au loto, nous n'avons reçu de l'argent de nulle part. Mais nous avons travaillé 6-7 jours semaine depuis toujours. Nous avons vécu une vie modeste, j'habite une maison mitoyenne, je n'ai pas une quatre façades avec un jardin et une piscine. Ouais. Mon mari roule un Citroën C3 et je me suis toujours habillée au CA. Pourquoi? Parce que j'ai toujours su que des indépendants auraient des petites pensions. Et j'ai toujours eu peur de manquer. Nous avons toute notre vie payé énormément de contributions, c'est encore le cas. Cette année-ci, je vais encore rembourser ma société et moi en personne physique 50 000 euros. Donc je participe largement à la collectivité et je donne de l'emploi à plusieurs personnes. Donc je pense qu'on participe. Mais je me suis restreinte de tout pour avoir une rente mensuelle quand je serai pensionnée. Si vous allez sur les sites de simulation des rentes mensuelles pour les pensions, avec l'espérance de vie actuelle, pour avoir 2 000 euros par mois de rente, il faut entre 500 et 600 000 euros. Si vous avez une rente de 2 000 euros par mois additionnée à la pension d'un indépendant comme moi, vous arrivez à peine à la pension d'un enseignant, en dessous de la pension d'un pompier. On ne peut pas considérer que c'est être millionnaire, avoir une retraite qui équivaut à celle d'un enseignant ou en dessous d'un pompier.
1: Mais Isabelle, j'entends ce que vous me dites. Mais Yvan Verhoestraete, le président des engagés, dit que c'est raisonnable de ponctionner une partie du bénéfice du placement de ces sommes. Il dit le rendement au moins 5%. C'est 0,3% de ce rendement qui sera pris. Il dit de vous passer de 5 à 4,7% de rendement, finalement.
16: Alors, finalement, j'aurais dû m'acheter une villa 4 façades, rouler en Audi et dépenser mon argent pour ne pas me le faire voler, racketter par des politiciens mauvais gestionnaires.
1: On a dit à l'instant qu'il faut participer.
16: Mais ce monsieur pense peut-être qu'il faut participer. Il y a beaucoup de gens qui veulent partager l'argent des autres. C'est le principe de tous les gens de gauche. Ils sont forts pour partager l'argent des autres. Mais quand il s'agit de partager pour leurs affaires, c'est autre chose.
1: Mais Xavier m'a dit tout à l'heure, c'est pas un effort énorme. Il serait heureux de pouvoir payer cette taxe.
16: Mais c'est pas Louis qui va le faire. Il dit qu'il est heureux de le faire parce qu'il ne doit pas le faire. Mais quand on lui dit qu'on va plafonner l'indexation deux fois sur un exercice, il crie au scandale, le Xavier. Excusez-moi, c'est du
1: racisme. Je me souviens pas de ce qu'il a dit à cette époque-là, pour être très honnête.
16: Écoutez, un compte épargne, c'est comme une tirelire, c'est quelque chose de privé. Je trouve scandaleux d'aller là-dessus. Alors, les gens, maintenant, vous avez beaucoup de gens qui se disent « Oh, mais 500 000 euros, moi, je ne les ai pas. Bah, » Peut-être que finalement, dans deux ans, on va dire « Mais ce n'est pas 500 000 euros. » Finalement, c'est 200 000 et les gens vont se sentir concernés parce qu'il y a des gens qui vont hériter de la maison de leurs parents. Peut-être de leurs beaux-parents qui ne les garderont pas, qui mettront l'argent sur leur compte et les voilà ponctionnés, raquettés aussi. Vous savez, ça peut concerner beaucoup de gens.
1: Il est fort le mot, vous me dites cette proposition, c'est du racket.
16: Tout à fait, tout à fait. Ce sont des pratiques mafieuses, c'est exactement la même chose.
1: Ah, c'est mafieux.
16: C'est du racket. Oui, tout à fait.
1: Aujourd'hui, lui, il parle d'effort, effort raisonnable.
16: Oui, mais c'est un gars qui sait bien parler. Il a bien vu, hein, ça. Il est modéré, posé, il parle bien, mais il veut quand même voler l'argent des épargnes des gens, quoi. Donc, excusez-moi, mais moi, j'ai économisé toute ma vie. J'ai fait attention à tout. J'ai des copines qui roulaient en grosse voiture ou qui s'habillaient dans des vêtements de marque ou quoi. Moi, j'habite une petite maison mitoyenne. Mon mari roule en C3. Ouais. Et parce que nous avons bien économisé, il faudrait prendre chez nous. Bah, c'est un scandale, hein, monsieur.
1: Ah bah, j'entends que vous êtes très fâché là-dessus. Merci, Isabelle, pour votre appel. On marque une pause, on revient dans un instant. Avec Stéphane Atteux, il nous dira si les policiers peuvent, selon lui, faire leur boulot en short. C'est une demande de policiers et on leur dit non, il faut garder un certain sérieux. On verra ce qu'en pense Stéphane juste après ça, tout de suite.
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1: Dès 10h30 sur Vivacité, retour de l'équipe dont n'est pas des pigeons, mais d'abord on va aller chez Stéphane Atteux. Bonjour Stéphane.
24: Bonjour.
1: Dans l'ADH, on lit qu'il y a des policiers qui demandent, vu les chaleurs actuelles, de pouvoir adapter l'uniforme officiel en ayant l'autorisation de porter un short. Et un chef de corps interrogé par Le Quotidien dit non, il y a des problèmes de sécurité et puis il faut garder un certain sérieux en tant que policier. Il faut savoir qu'aujourd'hui, les policiers à vélo peuvent déjà avoir le short et certains du côté de la côte belge. On ne peut pas être sérieux en short, Stéphane ?
24: Alors, pour moi, on peut être tout à fait sérieux en short. C'est une question d'éducation et de respect. Quand un policier vous parle... ben, vous lui répondez. Quand il vous fait une injonction, vous y répondez aussi. C'est plus un problème de, comme je dis, d'éducation, un phénomène de société qui impose le respect.
1: Mais j'avais Maxime tout à l'heure, qui est policier, qui me dit que c'est le symbole de l'uniforme, c'est important.
24: Oui, alors moi je suis un ancien militaire, donc le symbole de l'uniforme, déjà c'est être tous dans la même tenue, question de respect vis-à-vis de ça. Et... Maxime, quand il disait qu'il pouvait prendre plus de poudre, retourner au commissariat et aller...
1: Non, il ne disait pas qu'il pouvait le faire. Il dit, plutôt qu'à d'avoir un short, oui, il faudrait pouvoir adapter et avoir des pauses au commissariat plus régulièrement en cas de forte chaleur.
24: Oui. Alors, moi, honnêtement, je préfère avoir des policiers sur le terrain en permanence en short que des policiers qui vont devoir reprendre leur véhicule ou retourner au commissariat, prendre un petit quart d'heure de pause, puis retourner sur le terrain, ils vont perdre trois quarts d'heure.
1: Bah, il m'a dit tout à l'heure que c'était dangereux, au-delà du symbole, c'est dangereux, et on ne sait pas sur le terrain ce à quoi on va être confronté.
24: Oui, mais je ne vois pas en quoi c'est dangereux. S'ils doivent se jeter par terre, avoir un pantalon ou ne pas en avoir, oui, ils vont un petit peu s'écorcher les genoux, mais s'ils doivent se casser le genou, ils se casseront le genou. Enfin, faut arrêter les bêtises. Et une écorchure, ben oui, ça arrive, c'est le reste du métier. Il y a des pompiers qui se brûlent, il y a des militaires qui se blessent, il y a des policiers qui se blessent. Ça ne va pas empêcher une blessure grave, un pantalon. Le gilet pare-balles, qu'ils le mettent, et mon Dieu, les pauvres, ils doivent déguster. Ben là, ce n'est pas le choix, ça fait partie du métier. Le pantalon, je pense qu'il n'est pas indispensable.
1: Donc le policier en short, ça ne vous dérange pas. Merci Stéphane pour votre appel. On va voir ce qu'en pense Nathalie à Herstal. Bonjour Nathalie.
25: Oui, bonjour.
1: Est-ce qu'un policier en short, ça manque de sérieux ?
25: Pas du tout. Ne dit-on pas, l'habit ne fait pas le moine.
1: Il y a des problèmes de sécurité aussi, apparemment.
25: Si c'est une question de sécurité, c'est eux qui voient. Mais la question était, est-ce que c'est un manque de sérieux ?
1: Ah oui, est-ce que c'est un manque de sérieux ? Et un policier me confirme le symbole, l'importance du symbole.
25: Non, mais il faut pouvoir avancer. En quoi est-ce que le pantalon est un symbole ? L'uniforme, ok, mais l'uniforme avec le logo de la police, c'est aussi un uniforme. Il a juste évolué dans le temps. Il y a 50 ans, on n'avait pas les mêmes températures que maintenant non plus.
1: Et il dit que malgré tout, ça donnerait une mauvaise image de la police et que l'image n'est pas déjà toujours facile.
25: Ah, si on a l'esprit arriéré, évidemment, ça peut donner une mauvaise image. Mais si on avance avec notre temps, je ne vois pas en quoi ça donne une mauvaise image d'avoir un policier en Bermuda. Il est toujours en chaussures, il ne sera pas en short et claquettes, donc il n'est pas à la plage.
1: Et donc pas de problème avec cette tenue.
25: S'il n'est pas bien dans son corps parce qu'il y a des trop fortes chaleurs, comment peut-il être efficace sur le terrain ?
1: Donc ça les rendrait plus efficaces selon vous. Merci Nathalie pour votre appel depuis Herstal. On va aller chez Bernard maintenant. Bonjour Bernard.
2: Bonjour.
1: Vous êtes chauffeur de bus dans le Brabant Wallon. À l'arrêt cet après-midi alors ?
2: Oui c'est ça.
1: Vous auriez pu rouler avec les chaleurs ?
2: Non, c'est insoutenable. Surtout c'est des chaleurs comme ça, c'est très rare. Et là il fait vraiment vraiment très chaud. Et même dans les bus, il fait en moyenne 45-50 degrés. On n'a pas d'air.
1: Ouais, Jean-Marc m'a dit tout à l'heure, il faudrait au moins un service minimum.
2: Ah, un service minimum, c'est compliqué à réaliser. Il y a des chaleurs extrêmes qui vont durer peut-être une semaine. Comment organiser un service minimum sur une semaine ? Ici, il faut bien comprendre que c'est extrême, on a rarement eu ça. Il y a plus de 20 ans que je suis chauffeur de bus, des chaleurs comme ça, on n'en a pas eu beaucoup.
1: Et donc, ce serait intenable d'être au volant pour l'instant ? On va parler du risque de malaise de passagers aussi, au-delà de celui du chauffeur. C'est intenable.
2: Bien sûr, parce qu'il y a aussi c'est que les gens croient que les chauffeurs ne vont pas rouler. Il y a des gens qui n'arrêtent pas de se plaindre. Il y a des gens qui n'arrêtent pas de se dire qu'il fait trop chaud dans votre bus, monsieur, il n'y a pas la clim. Ah mais dis-nous, madame, excusez-nous, il n'y a pas la clim. Les bus ont plus de 15 ans et ils n'ont pas la clim.
1: Ben merci Bernard pour votre appel et de nous avoir précisé les températures à l'intérieur de votre bus. On fait rapidement un point sur ce qu'on n'a pas entendu en direct ce matin avec Louisiane.
12: Et bien au sujet des suppressions de trains et de bus liées aux fortes chaleurs, Anna nous explique que ce n'est pas possible pour tout le monde de renoncer à ses déplacements quand les températures grimpent.
1: Pour continuer à commenter, il y a les trois débats sur la page Facebook, n'hésitez pas à nous y rejoindre, c'est vous qui le dites, Vivacité RTBF. Demain dès 9h, rendez-vous avec trois nouvelles conversations. D'ici là, malgré la chaleur, passez une excellente journée.
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1: Jusqu'à midi, Simon et son équipe partent à la recherche des sous perdus.
3: Effectivement, dans la fraîcheur et la bonne humeur. Enfin, la fraîcheur, ça va être compliqué aujourd'hui, mais...
1: Ouais, vous êtes dans un studio climatisé, ça va.
3: C'est vrai qu'il fait frais. Il fait frais dans l'équipe. Bonne journée, Cyril.
1: Bonne journée.
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3: Et bonjour à toutes, bonjour à tous, bienvenue, les pigeons sont comme d'habitude mobilisés pour vous aider. Aujourd'hui, Jess, on va donc s'intéresser au voyage de Jacqueline et Armand.
5: Ça aurait dû prendre 45 jours pour se faire rembourser de leur vol qui a été annulé, mais ça fait 112 jours qu'ils n'ont toujours pas vu la couleur de leur argent. On va tenter d'aider Jacqueline et Armand aujourd'hui.
3: Martin, Sabrina a besoin de notre aide.
6: Exactement, ses parents Bernard et Jaline ont acheté deux vélos sur internet, des vélos qui ne sont pas arrivés à leur domicile. Alors est-ce que c'est une arnaque ou pas? On va mener l'enquête tout à l'heure, c'est pas aussi clair que cela.
3: Audrey, de quoi parle-t-on dans le journal de la conso?
18: Eh bien, on parlera de notre retraite, un moment souvent attendu avec impatience. Mais est-ce que vous êtes satisfait du montant de votre retraite, de votre pension? Il y a une série d'études qui sortent pour le moment et on fera le point dans le journal de la conso. On parlera de toutes ces trucs et astuces qu'on entend un petit peu partout pour gérer la chaleur, pour mieux supporter cette chaleur. Est-ce qu'ils sont vraiment efficaces? Et puis on parlera aussi d'attractions touristiques dans le monde. Le prix de certaines attractions dépasse tout ce qu'on aurait pu imaginer.
3: Le journal de la conso, c'est dans quelques minutes. Il y aura de l'info, il y aura des dossiers, il y aura de la bonne humeur. On est ensemble jusqu'à midi.
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3: Et vous réagissez en direct au 0470 07 20 23, notre numéro WhatsApp 0470 07 20 23. Il y a de la musique aussi. Olivia Rodrigo, Drop Dead sur Vivacité.

0: Drop Dead, c'était Olivia Rodrigo sur Vivacité.
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0: Un retour très compliqué, on peut dire, pour Jacqueline et Armand. Ils font partie de ces milliers de touristes qui ont subi le déclenchement de la guerre entre les États-Unis et l'Iran. C'était à la toute fin du mois de février, au début du mois de mars. Et eux, à ce moment-là, ils se trouvaient en Thaïlande, Jess.
2: Et tout à fait. Et ils avaient un vol de retour qui était prévu avec Etihad, donc une compagnie aérienne localisée à Abu Dhabi, dans les Émirats Arabes Unis. Comme ça, on fait toute la géographie. Et ce vol est annulé. Une première fois, reporté, annulé jusqu'au moment où, en fait, finalement, il est vraiment annulé. Et un remboursement, une procédure de remboursement s'enclenche alors pour Jacqueline et Armand. Eux, de leur côté, ils se débrouillent pour prendre un autre avion pour rentrer chez eux. Mais voilà, ça fait 112 jours que la procédure de remboursement a été enclenchée et qu'ils n'ont toujours pas vu la couleur de leur argent.
0: Et on en parle avec Jacqueline qui est au téléphone avec nous. Bonjour Jacqueline.
3: Oui, bonjour monsieur.
0: Comment c'était ces vacances en Thaïlande avant le retour compliqué ?
3: Avant, c'était super bien, évidemment, parce que c'est un pays fantastique où on a tout sous la main et c'est vraiment très agréable.
0: C'était votre première fois sur place ?
3: Non, on y était déjà allé plusieurs fois, comme c'est l'hiver ici et qu'il fait chaud là-bas, donc voilà.
0: D'accord.
3: On en profite.
0: Le problème, c'est bien sûr le retour. Vous deviez partir le 4 mars. La veille, on vous annonce que ce sera reporté au 6 mars, puis au 6 mars, on vous dit en fait non. Et ça vous amène jusqu'au 16 mars. Pendant ces 10 jours d'incertitude, ça se passe comment pour vous ?
3: En fait, c'est la galère parce que c'est impossible d'entrer en contact avec une personne physique. C'est uniquement par des mails ou bien via l'IA. L'IA qui répond plus ou moins à vos questions, mais souvent plutôt moins que plus. Et bon, donc c'est chaque jour, c'est l'incertitude de savoir si on va partir le lendemain. Je suis allée deux fois à l'aéroport, deux fois il n'y avait personne, même quand il y a un vol d'Etihad qui... De temps en temps, il y avait un vol qui partait, mais là, c'était impossible. C'était uniquement des employés thaïs qui ne connaissaient rien au problème de la compagnie aérienne et qui étaient incapables de vous répondre.
0: Mais donc, qu'on comprenne bien, vous êtes resté coincé à Bangkok, pas à Abu Dhabi, dans un hub entre deux vols. Hein. Vous n'avez jamais pu quitter Bangkok avec Etihad. Et c'est dingue ce que vous nous dites. On est face à une situation qui est quand même assez exceptionnelle. Et à aucun moment dans les 10 jours, vous n'avez un employé d'Etihad qui parle avec vous.
3: Ah non. Et pire... quand vous êtes en Thaïlande et que vous allez sur le site de Etihad Bangkok, il mentionne une adresse qui se trouve dans un building à Thompson Road, quelque chose comme ça. Donc, j'arrive, je prends un taxi le matin pour être la première à 9h à l'ouverture des bureaux. J'étais à peine devant la porte qu'une personne se présente de suite à l'extérieur avec une pancarte. Etihad, ça fait des années que Etihad n'a plus de bureau à Bangkok.
0: Ah oui.
3: Donc, même leur site propre internet n'est pas à jour.
0: Mais donc sur place, vous n'avez aucune assistance ? Comment vous faites ? Vous logez où ? Vous mangez quoi pendant ces 10 jours ?
3: Ah ben, tout ça est à nos frais, bien sûr. Donc on reste chaque fois sur place à l'hôtel où on se trouvait et on mangeait. Donc j'ai chaque fois gardé aussi tous les reçus de frais d'hôtel et de nourriture. Donc.
0: D'accord. Et là-dessus, sur ces frais-là, finalement, vous les avez aussi réclamés à Etihad ?
3: Non.
0: Même pas.
3: On ne les a pas encore réclamés. Non, même pas. Si des gens pouvaient avoir un remboursement du billet.
0: On parle de 2000 euros, donc, pour votre mari et vous. Qu'on vous a donc promis. La procédure est déclenchée, j'imagine, le 16 mars, quand le vol est définitivement annulé. Et cet argent, vous n'en avez toujours pas vu la couleur, on l'a dit. On vous en parle ? Enfin, je veux dire, quand vous envoyez des mails, on vous répond quand même ?
3: Ils répondent, mais ils répondent de contacter une personne, de contacter une autre. Et chaque fois que vous recevez une réponse, par exemple, via l'IA sur WhatsApp, c'est chaque fois le nom d'une personne différente. C'est Mohamed, c'est Pierre, Paul, Jacques qui répond. Donc, ça n'a strictement rien à voir. Et en plus, donc, ils nous avaient répondu qu'on serait remboursé dans les 45 jours. Donc, c'est écrit noir sur blanc.
0: Et aujourd'hui, toujours rien. Ce sont des billets, dernière question, des billets que vous avez achetés sur le site d'Etihad en direct ?
3: Oui, oui, c'est acheté sur les sites d'Etihad en direct et en plus en business class.
0: Ah oui, en plus, c'était des billets de business class. Oui, oui. Voit comment ils traitent leur business class et leurs clients. Oui. Bon, Jacqueline, ne bougez pas, on va voir comment on peut vous aider.
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0: Alors, Jess, 112 jours au lieu de 45, 48.
2: Des 45 qui étaient affichés. Et aussi, quand je vais sur le site d'Etihad et que je regarde un petit peu les conditions de remboursement qui sont proposées, ils disent que c'est dans les 14 jours. Donc, dans tous les cas, on a dépassé les délais puisque là, on arrive à 112 jours depuis la première promesse de remboursement. Donc, le problème, c'est plus de savoir si les passagers, ils ont droit à quelque chose. J'ai le mail noir sur blanc où Etihad confirme qu'ils vont les rembourser. Donc, la question à les poser à Etihad, c'est où est l'argent, s'il vous plaît ? Et la suite, évidemment, quand on a un petit problème avec un voyage, qui c'est qu'on appelle ?
0: Maggie Léocata.
2: Exactement, j'ai lancé Maggie hier sur le dossier pour voir si dans son petit carnet d'adresses, il n'y avait pas un monsieur ou une madame Etihad qui pouvait répondre et débloquer le dossier de Jacqueline et Armand. Ben voilà, deux coups de téléphone qu'on pourra passer aujourd'hui.
0: Oui, et puis on peut se poser la question aussi, parce que Jacqueline nous l'a dit, elle n'a reçu aucune assistance sur place. Alors ok, on n'est pas dans l'Union européenne, mais c'est un vol qui va vers l'Union européenne. Audrey, vous qui connaissez tout, une compagnie aérienne pour un vol vers l'Union européenne, normalement, il y a une assistance ou pas ?
4: J'ai envie de dire oui. Mais je dois vérifier. Mais donc du coup, normalement, c'est toutes les compagnies aériennes qui viennent de l'Union européenne et c'est tous les vols vers et depuis l'Union européenne. Donc oui, a priori, on est quand même censé recevoir une assistance. Maintenant, rappelons-le quand même que c'était un contexte particulier.
0: Oui.
4: Il y a eu énormément de passagers à rebooker sur d'autres vols et compagnies. Et c'est ça que je me dis aussi, peut-être que le délai de remboursement est un peu plus long parce qu'ils ont énormément de dossiers à traiter.
0: Ça pourrait être une explication. Et c'est vrai qu'on est... Alors, il faudra peut-être poser la question à Maggie. On est sur un vol avec potentiellement une escale à Abu Dhabi. Et donc, le vol Bangkok-Abu Dhabi ne serait peut-être pas soumis à la réglementation européenne, mais Abu Dhabi-Bruxelles pourrait l'être en termes d'assistance. En tout cas, ce qui est sûr, c'est que pour une indemnité supplémentaire, là, on n'est pas dans les conditions, effectivement, parce que quand on est face à une guerre ou une grève ou une intempérie vraiment, vraiment exceptionnelle, ces fameuses indemnités qui dépendent de la distance ne sont pas dues. Voilà, ça c'est les éléments dont on dispose pour l'instant. On va les vérifier notamment avec Maggie dans un instant. Et pour l'heure, on va faire un point RTBF Mobile Info à 10h44. On retrouve Mélanie Pousseur. Bonjour Mélanie, comment ça roule en ce moment ?
5: Bonjour Simon, bonjour tout le monde. Eh bien, on a déjà connu mieux sur la E19 qui relie Mons à Bruxelles. Quoi qu'on a quand même une bonne nouvelle, on a une voie dégagée à Nivelles. Là, il y avait donc un accident il y a peu, vous perdez encore 40 minutes depuis Feluy et avec la chaleur. J'espère évidemment que vous avez pris la bouteille d'eau avec vous. Donc encore un peu de patience, 40 minutes entre Feluy et Nivelles. Sur cette E19 en direction de Bruxelles, les fils vont se résorber. Le trafic est fluide sur les autres axes vers Bruxelles.

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3: Et ce matin, les pigeons sont donc mobilisés pour venir en aide à Jacqueline et Armand. Et ce remboursement qui se fait attendre, donc, ils font partie de ces milliers de passagers qui ont connu un vol perturbé. C'était au mois de mars avec le déclenchement de ce conflit entre l'Iran et les États-Unis notamment. Et Etihad, donc, qui manifestement fait face à des petits soucis pour rembourser ce vol qui a finalement été annulé après des jours et des jours de patience, de report. Et Jacqueline et Armand qui étaient eux du coup bloqués à Bangkok en Thaïlande et qui attendaient de pouvoir revenir. On se pose donc des questions sur le manque d'assistance là-bas. Pendant 10 jours, Jacqueline et Armand se sont retrouvés livrés à eux-mêmes, à devoir tout payer eux-mêmes. C'est une question qu'on se pose ici autour de la table, c'est pas très clair. Est-ce que le règlement européen qui prévoit qu'une compagnie aérienne doit porter assistance à ses passagers dans ce genre de situation, est-ce qu'il s'applique quand on est sur ce genre de vol depuis Bangkok vers Bruxelles? Vous avez déjà des éléments de réponse, vous, Jess?
4: Je regardais encore une fois les droits des passagers. Et ici, je vois que... Mais j'aimerais bien... Je pense qu'on confirmera ça avec Maggie, mais je vois que les règles ne s'appliquent pas quand un passager avec un vol part dans dehors de l'Europe et que c'est, le vol est opéré par une compagnie qui n'est pas de la communauté européenne.
3: D'accord.
4: Mais je suis encore en train de chercher parce que c'est comme vous, ça me semble un peu bizarre.
3: Mais oui, moi j'avais retenu que si c'était depuis ou vers l'Union européenne, c'était couvert par ce règlement européen. Mais est-ce qu'il y a un petit astérisque que j'ai loupé et qu'il faut que ce soit aussi une compagnie non européenne? Ça, c'est une question qu'on va tenter sur laquelle on va tenter d'enquêter. Mais d'abord, la première question de Jacqueline et d'Armand, c'est où est passé ce fameux remboursement? Mm-hmm. Pour le savoir, il faut qu'on contacte la compagnie Etihad Airways. Etihad qui apparemment a un service clientèle en Belgique. En tout cas, vous, Martin, vous avez trouvé un numéro belge à Bruxelles.
5: Oui, alors le numéro est belge. Maintenant, je pense qu'on va être redirigé vers une centrale, mais où l'on parle français, d'après le site internet.
3: C'est parti, on appelle.
6: Bonjour, merci d'avoir contacté Etihad Airways. Pour continuer en français, appuyez sur la touche 1. Merci d'avoir contacté Etihad Airways. Si vous avez effectué votre réservation par l'intermédiaire d'une agence de voyage, veuillez contacter directement votre agent pour obtenir de l'assistance.
3: Non.
6: Vous pouvez également utiliser nos services en ligne pour une assistance rapide et simple. Saviez-vous que vous pouvez désormais vérifier le statut de votre vol, votre franchise bagage, les exigences de voyage, faire une demande de berceau, de fauteuil roulant, annuler votre billet ou envoyer une confirmation de réservation grâce à notre assistant virtuel WhatsApp? C'est simple et rapide.
3: Oui, mais sauf
6: appuyez
3: que ça fonctionne
6: sur
3: pas.
6: 0 pour être connecté.
3: Non, on ne veut pas être connecté avec un agent d'intelligence artificielle. Manifestement, Jacqueline, vous nous confirmez, ça ne fonctionne pas. Hein.
7: Dans le cadre de la formation et du suivi de la qualité de nos services, cet appel peut être enregistré. En prenant part à cet appel et pour tout appel futur, avec un agent Etihad, vous consentez à ce que vos informations personnelles et privées, y compris celles que vous partagez à l'occasion de cet appel, soient recueillies, utilisées, archivées et divulguées par Etihad. Conformément à notre politique de confidentialité, disponible sur www.etihad.com.
3: D'accord.
6: Notre serveur vocal interactif a changé. Pour nous permettre de vous orienter, veuillez écouter attentivement les options qui vous sont proposées. Pour les vols en classe affaires ou en première classe, tapez 1. Pour les vols en classe économique, tapez 2.
4: Oui, on a fait classe affaires.
6: Pour toute question à propos du programme Etihad Guest, tapez. Pour effectuer une nouvelle réservation, tapez 1. Si vous avez déjà une réservation, tapez 2.
3: On a déjà une réservation alors ? 2.
6: À l'issue de cet appel, vous serez invité.

0: habilité à répondre à quelques questions sur la qualité du service dont vous avez bénéficié.
1: Oui, on vous dira que ça dure un peu longtemps avant d'avoir quelqu'un.
0: Et contribue à l'amélioration continue de nos services.
2: On a lancé l'appel il y a combien de temps ?
0: Après avoir parlé avec notre agent, veuillez patienter quelques instants.
2: Nous dit Louisiane.
3: C'est pire que deux minutes de pub.
1: Attendez.
4: Bonjour, bienvenue chez Tchad Airways.
1: Bon.
4: C'est Hal avec vous. Comment je peux vous aider?
1: Bonjour madame, c'est Simon François à l'appareil. On est avec toute l'équipe d'On n'est pas des pigeons en direct à la radio Vivacité en Belgique. On vous appelle parce qu'on essaye de venir en aide à Jacqueline et Armand qui sont des clients de votre compagnie qui ont eu une mésaventure au mois de mars. Leur vol a été annulé et ça fait des semaines et des semaines, des mois qu'ils attendent un remboursement qui leur a été promis et confirmé. J'ai ici un numéro de réservation peut-être que je peux vous donner madame?
4: D'abord, s'il vous plaît, juste pour la communication, comment vous appelez? Quel est votre prénom?
1: Mon prénom à moi, c'est Simon, madame.
4: Simon, bienvenue, monsieur Simon.
1: Merci.
4: Et votre nom?
1: Mon nom de famille, c'est François.
4: Bienvenue, monsieur. Donnez-moi la référence de réservation, s'il vous plaît, je vous écoute.
1: C'est le numéro 8-B-A-L-E.
4: Chiffre 8, B de Bernard, oui.
1: Oui, A de Armand, L de Linda, E de
2: Estelle.
1: Émile et U de...
3: Ursula.
4: Après le A, c'est I comme Isabelle.
1: Non, c'est L.
4: Oui, après.
1: E.
4: De Echo.
1: Oui, U.
4: De Ursule. Ursule. Okay. Donc, chiffre 8, Bernard, Alpha, Lima, Echo, Uniforme.
1: Ah oui, voilà, faudrait que je me mette à l'alphabet phonétique, effectivement. On est à la radio, donc je vais juste vous demander de ne pas donner les noms de famille de Jacqueline et d'Armand. Si vous avez besoin
4: non,
1: de...
4: Non, je ne vais pas, mais juste, il faut poser deux questions
1: pour
4: vérifier la réservation.
1: On vous écoute.
4: C'est quoi le... Une minute.
3: Peut-être Jacqueline peut donner l'adresse email.
1: Oui, on verra.
5: Oui, c'est armand.jacqueline.
1: Ah, attendez.
4: La réservation, ça n'ouvre pas, juste une seconde.
1: Oui, on va patienter, on répondra à vos questions si vous avez besoin. Pas de souci.
4: Je ne comprends pas, vous êtes dans le radio?
1: On est à la radio, oui. Sur Vivacité.
4: Pourquoi ?
1: Donc c'est une émission qui vient en aide aux consommateurs qui ont parfois des petits soucis pour, par exemple, ici en l'occurrence, récupérer un remboursement.
4: D'accord, une seconde, parce que je ne sais pas pourquoi la réservation n'ouvre pas. Je vais voir ça avec le département.
1: D'accord, et vous savez quoi ?
4: Je vais mettre un peu en attente deux minutes.
1: Oui, ça marche. On patiente deux minutes. Pendant qu'on patiente, une petite page de pub.
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1: Et nous voici de retour pour venir en aide à Jacqueline et Armand. Voilà madame, nous sommes de retour nous aussi. Est-ce que vous avez réussi à ouvrir le dossier de Jacqueline et d'Armand?
4: En fait non, c'est archivé. Est-ce que vous avez le numéro de billet?
1: Oui, alors, attendez. Hein, c'est,
4: je vous
1: par
4: écoute.
1: Exemple, pour Jacqueline, c'est le 6-0-7-2-4-1-3-1-6-4-4-3-0.
4: Très bien, une seconde. Oui, je l'ai trouvé. Une seconde juste.
1: Et pour donc, Armand, c'est le même, mais ça se termine par 1.
4: C'était quoi la destination donc finale et la date de départ?
1: C'était un aller-retour Bruxelles-Bangkok. Le retour devait avoir lieu le 4 mars à l'origine. Il a été reporté, et puis définitivement annulé le 16 mars.
4: Vous parlez du vol retour, mais moi je vous ai demandé c'est quoi la destination finale pour l'aller.
1: Pour l'aller, Bangkok.
4: Non.
1: Ah, Jacqueline, la destination oui. À l'aller, c'était oui. pas Bangkok ?
5: Non, non, à l'aller, c'était Kuala Lumpur.
1: Ah, c'était
5: Bruxelles, Abu Dhabi, Abu Dhabi, Kuala Lumpur.
1: Ah, ben voilà.
4: Exactement. Et la date de départ, c'était quelle date ? Depuis Bruxelles ?
5: Le 29 janvier, je crois. Le 29 janvier, je pense.
4: Non, pas, c'était pas le 29.
5: Le 28.
4: Le 28. Ok.
1: Ah oui.
4: Et juste autre question pour la vérification.
1: Oui.
3: Allô ?
5: Pardon ?
1: Oui, oui.
3: Vous dites ?
1: On patiente. Une autre question.
4: Quelle est la date d'émission de billets ? Quand est-ce que vous avez acheté le billet, madame ?
5: Le 29 novembre.
4: C'est ça. D'accord. Juste une seconde, s'il vous plaît.
1: Merci. Bah oui, voilà. Il faut.
5: Je m'en tout par cœur.
1: Oui. On vous ouais. a déjà posé ces questions-là, Jacqueline ?
5: Non, mais j'ai tellement fait de recherches. Ça fait tellement des mois
4: d'accord,
5: que je suis
4: ici, comme je vois. Pour le vol Bangkok Abu Dhabi pour le retour, c'est ça ?
1: Oui.
4: Le vol Bangkok Abu Dhabi pour le retour, c'était originellement prévu le 6 mars. C'était échangé pour un vol le 7 mars. C'était décalé. Donc, ma question est, vous, pourquoi vous n'avez pas pris le vol le 7 mars ?
1: Parce qu'il a été...
5: Il a été annulé.
4: Même le vol le 7 mars ?
5: Oui, ça a été annulé.
4: Dans tous les cas, vous avez le droit, bien sûr, à un remboursement intégral suite aux conditions géopolitiques du Moyen-Orient. Parce que, comme le billet a été émis avant le 28 février, c'était émis le 19 novembre, et comme la date de vol, c'est entre le 28 février et le 15 mai, ça tombe sous les conditions géopolitiques du Moyen-Orient.
1: Mais ça, on est bien d'accord, mais on l'attend, ce remboursement, en fait, madame.
4: D'accord. Comment vous avez fait la demande ? C'est ça ma question.
1: Jacqueline, vous avez fait ça par mail, avec le WhatsApp, à plusieurs reprises.
5: On l'a fait par mail, par WhatsApp, par téléphone.
4: Par téléphone, c'est impossible. Parce que si vous avez appelé pour faire le remboursement, dans ce cas, on fera le nécessaire. Je vous explique. Le vol Bangkok à Abu Dhabi, c'était le 6 mars. C'était échangé pour le 7 mars. C'est la raison pour laquelle la statue de ce vol-là, c'est exchange, échangé. Donc, il faut libérer la statue pour qu'elle revienne vers d'accord. open, vers ouverte. Dans ce cas, on peut vous rembourser intégralement les deux okay. vols de retour.
1: Ne bougez pas, madame. On va devoir marquer une courte pause. On va venir discuter de tout ça hors antenne pour essayer de bien comprendre les détails, pour régler la situation pour Jacqueline. Ne bougez pas.
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18: Bonjour à toutes et tous. Face aux fortes chaleurs, la Croix-Rouge renforce ses actions auprès des personnes les plus vulnérables. À Bruxelles, jusqu'à 19 tournées hebdomadaires sont organisées pour venir en aide aux personnes sans abri, avec notamment la distribution d'eau et d'informations sur les points de rafraîchissement. L'organisation reste également attentive aux personnes isolées, souvent âgées. Près de 1900 bénévoles sont mobilisés pour maintenir le contact et rappeler les consignes de prévention liées à la chaleur. Enfin, à l'occasion du festival Couleur Café qui débute ce jeudi à Bruxelles, la Croix-Rouge déploiera plus de 90 secouristes par jour. Un vaste poste de soins et une unité spécialisée contre les coups de chaleur seront installés sur le site où quelques 75 000 festivaliers sont attendus jusqu'à samedi. Le ministre fédéral de la Mobilité et du Climat, Jean-Luc Cruc, appelle à une meilleure coordination entre les différents niveaux de pouvoir pour adapter la Belgique au changement climatique. Il a adressé un courrier à plusieurs ministres compétents avec 12 priorités qui pourraient servir de base à un futur plan d'action interfédéral. Parmi les mesures proposées, la modernisation des alertes canicules, le renforcement du système bi-alerte, la création de lieux de fraîcheur dans les bâtiments. Jean-Luc Cruc souligne l'urgence d'agir et regrette le manque de coopération rencontrée jusqu'ici, notamment de la part de la Flandre. L'ancien journaliste de la RTBF, Thomas Rorive, a été condamné par le tribunal correctionnel de Bruxelles à 3 ans de prison avec sursis. La justice l'a reconnu coupable de 2 atteintes à l'intégrité sexuelle commises en 2021 sur 2 victimes distinctes, ainsi que de voyeurisme par enregistrement. Dans l'un des dossiers, le tribunal a toutefois requalifié les faits et l'a acquitté de la prévention de viol. Le diesel sera plus cher à partir de ce jeudi. Les prix maximum du litre de diesel B7 augmentera de 1,8 centime pour atteindre 1,92 €. Le diesel B10 connaîtra la même hausse et passera à 1,91 € le litre. Le mazout de chauffage augmentera lui également de 0,7 centimes par litre. Voilà pour ces informations. Excellente journée à notre écoute.
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1: À 11h02, on fait un point RTBF Mobile Info avec Jean-Marc Strel. Bonjour Jean-Marc, vous nous emmenez sur le 42.
19: Exactement, avec des ralentissements suite à des travaux Liège-Mons à hauteur de Courcelles. Vous perdez une vingtaine de minutes actuellement en direction de Mons. Deux autres infos concernant des nationales, cette fois la N56 que vous connaissez très certainement, at Nimi à hauteur de Castaux venant d'Ath ou venant de Nimi. Vous perdez 10 minutes donc dans les deux cas. Et puis la suite d'un accident qui s'est produit assez tôt ce matin sur la N98, Ligny Mété, à hauteur de Mété, c'est un poids lourd qui a perdu sa remorque chargée de cailloux à hauteur de la friterie du circuit. Et donc, le passage est impossible pour l'instant.
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1: Et bienvenue à vous si vous nous rejoignez. Les pigeons sont toujours mobilisés pour vous aider. Aujourd'hui, on tente de trouver le remboursement d'Armand et de Jacqueline qui a été promis par la compagnie Etihad. Jess est au téléphone avec l'opératrice, la charmante opératrice qui a besoin de plein d'informations pour enfin libérer ce remboursement. On parle quand même de 2 000 € qui sont promis depuis des semaines, voire même des mois. Martin, les parents de Sabrina, ont voulu investir dans 2 vélos électriques.
20: Oui, ils les ont achetés sur internet et ils ne sont jamais arrivés, ces vélos. Alors, est-ce que c'est une arnaque ou pas? C'est peut-être pas si évident que cela. On a des numéros de téléphone qu'on pourra essayer tout à l'heure.
1: Avec vous, Audrey, on parlera de cette fin annoncée des repas scolaires gratuits dans les écoles de la Fédération Wallonie-Bruxelles.
3: Et vous avez tout dit, on parlera de retraite aussi, on parlera de PME belges. Comment vont les petites et moyennes entreprises en Belgique? On fera le point dans le journal de la Conso. Évidemment, un petit point vacances, voyage, j'oublie tout, mais je n'oublie pas le prix de mes attractions touristiques. Et en Belgique, combien coûtent nos attractions? On en parlera dans quelques minutes.
1: Et vous réagissez au 0470 07 20 23. Merci à Marc qui me transfère l'alphabet. Comment on appelle ça, l'alphabet Morse?
20: Morse, oui.
1: C'est ça? L'alphabet militaire, on va dire ça comme ça.
3: Et donc, on nous dit qu'en effet, Simon François, ce serait Sierra Foxtrot.
1: Ah oui, SF. Oui. Sierra, India, Mike, Oscar, November, ça c'est Simon. Merci à Laurent pour la traduction. Allez, on est ensemble jusqu'à midi.
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1: Et Jess, vous étiez en grande conversation avec l'opératrice d'Etihad. Peut-être qu'on peut reprendre cette conversation maintenant et avec Jacqueline aussi. Où en est-on maintenant dans le dossier? Voilà madame, on est de retour sur antenne. Rebonjour. Est-ce qu'on a pu un petit peu avancer dans ce dossier sur le remboursement?
4: J'ai informé le passager que moi, je vais envoyer un mail pour changer la statut du vol.
1: Super.
4: Et pour pouvoir rembourser l'intégralité de vol retour. Une fois que la cliente reçoive la confirmation avec le montant de remboursement, c'est officiel. Dans ce cas, de ce jour-là, il faut entre 21 et 45 jours pour que la somme sera remboursée sur la même carte qui a été utilisée pour le paiement.
3: Encore ?
4: Et elle peut faire la demande d'indemnisation pour être indemnisée pour le retard du vol, pour avoir la compensation des choses qu'elle a dû acheter suite à ce retard.
1: D'accord.
4: Et suite à cette annulation.
1: D'accord. Mais donc ça intervient après le remboursement. Elle pourra faire cette demande par la suite.
4: Une fois qu'ils reçoivent la confirmation de remboursement, oui.
1: D'accord. Et donc ça, c'est une autre procédure où elle vous envoie sa facture d'hôtel, les tickets de repas, ce genre de choses.
4: Elle peut faire la réclamation, elle peut attacher tous les documents et écrire sa lettre de réclamation.
1: D'accord.
4: C'est sur le site de Etihad.
1: Mais donc qu'on comprenne bien, là, ce que vous nous dites, c'est qu'après 112 jours d'attente, elle va encore devoir attendre 45 jours.
4: Elle n'a pas appelé avant. Il y a beaucoup de gens qui ont fait des cases comme elle. Et ils ont appelé au mois d'avril et août et mai.
1: Alors,
4: on leur a remboursé leur billet.
1: Jacqueline, pourquoi vous n'avez pas appelé avant ?
5: J'ai déjà appelé deux fois. Et deux fois, on m'a dit exactement la même chose. Mm-hmm. J'ai eu une fois une personne qui se trouvait en Jordanie et une fois une personne qui se trouvait en Égypte.
1: Et à chaque fois, on vous a dit que ça va prendre 45 jours.
4: Comme vous étiez avec quelqu'un qui se trouve en Jordanie, et je suis en Jordanie,
1: d'accord.
4: Je vais vérifier s'il y avait des mails envoyés pour changer la statue. Une seconde.
1: Mm-hmm. D'accord, merci beaucoup,
4: non,
1: madame.
4: Non, je ne vois pas un mail envoyé, c'est vraiment bizarre. Moi, maintenant, je vais envoyer un mail pour changer la statue.
1: Oui.
4: Et une fois que c'est changé, je vous rappelle pour faire le remboursement sur ce numéro. Est-ce que je peux vous aider dans quelque chose d'autre ?
1: Oui, on va vous donner un autre numéro, comme ça vous avez le numéro de Jess avec qui vous avez discuté, un numéro direct qui n'est pas le numéro du studio. Et dans vos communications avec vos supérieurs, est-ce que vous pouvez demander à ce que ça aille le plus vite possible ? Parce que là, à nouveau devoir attendre 45 jours.
4: Une fois que le billet est funded, dans ce cas, elle attend entre 21 et 45 jours.
1: Oui,
4: mais
1: oui.
4: Avant, le billet n'est pas remboursé, comme je vous ai dit.
1: Il faut comprendre votre cliente à qui on a répété il y a 3 mois, ça va prendre maximum 45 jours. Mais moi, je ne comprends pas pourquoi, à l'époque, le nécessaire n'a pas été fait. Tant par téléphone que par WhatsApp et par email.
3: Parce que moi, c'est juste ça qui m'inquiète, madame, c'est que le 18 mars, Armand et Jacqueline, ils recevaient un mail avec écrit noir sur blanc, vous devez juste, votre remboursement a été accepté, vous devez attendre 45 jours pour que l'argent soit sur votre compte. Et donc déjà, noir sur blanc, le 18 mars, on leur promettait ceci. Elle a eu plusieurs fois, Jacqueline, des intervenants par téléphone qui nous dit que dans 45 jours, on ne rappellera pas et qu'on ne dira pas exactement la même chose.
4: Je suis vraiment désolée, mais ce sera peut-être un mal compréhension et ça s'est passé avec plusieurs passagers.
1: D'accord.
4: Une fois qu'on fasse le remboursement, j'espère qu'elle va l'obtenir très bientôt.
1: D'accord.
4: Donnez-moi le numéro de téléphone à laquelle je peux contacter.
1: Je vous passe Louisiane, comme ça on peut faire le suivi. Merci madame pour votre aide. Bon, Jacqueline, ne bougez pas parce qu'on va, va continuer à avancer sur votre dossier. On écoute tout de suite Angèle, What You Want.

0: What you want, Angèle, qu'est-ce qu'on veut? Qu'est-ce qu'on veut? Un remboursement pour Jacqueline et Armand.
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0: Et pour l'obtenir, ce remboursement, on va continuer l'enquête avec notre experte maison, Maggie Léocata, qui est au téléphone avec nous. Bonjour Maggie.
2: Bonjour les amis.
0: Alors, vous n'êtes pas restée inactive, hein. Vous, depuis hier, quand Jess vous a contacté, vous avez déjà commencé à travailler sur le dossier de Jacqueline. Vous allez nous dire où vous en êtes, mais d'abord, votre expertise sur un point qui nous chipotait un petit peu tous ensemble autour de la table. Il y a le remboursement du billet annulé, ça c'est un point. Il y a aussi quelque chose d'autre qu'on a soulevé dans l'émission, c'est l'assistance pendant ces 10 jours où Jacqueline et Armand se sont retrouvés à Bangkok à ne pas pouvoir rentrer chez eux. L'opératrice qu'on a eue en ligne il y a quelques minutes nous disait que voilà, maintenant Jacqueline va pouvoir introduire une demande pour être remboursée des frais qu'elle a eus sur place. On est bien d'accord, les traités internationaux prévoient que les compagnies aériennes pour des destinations vers l'Union européenne, elles doivent porter assistance ou rembourser les frais des clients sur place dans ce genre de situation?
2: En tout cas, porter assistance, oui. Mais je voulais quand même soulever quelque chose. Ce que Madame Évrard a vécu, c'était juste un enfer. Parce
0: ah
2: que
0: oui.
2: nous, aussi bien chez nous, à Quato, que toutes les agences de voyage en Belgique, nous avons aidé énormément de
0: ah oui,
2: clients.
0: Ah oui, la situation a été
2: terrible. Place. Et qui n'étaient pas clients, des clients qui avaient réservé sur le net et tout. Ça a été un bordel sans nom. Un pataquès sans nom. Donc, je compatis auprès de madame et je félicite toutes les agences qui, à ce moment-là, je vous assure, elles ont été présentes pour tous les passagers, clients et non clients.
0: Effectivement, félicitations aux agences de voyage qui viennent en aide à leurs clients et aux gens qui ne sont pas forcément leurs clients, effectivement.
2: Exactement, et cette période-là a été très très difficile parce qu'en effet, comme madame l'a soulevé, il n'y a pas de bureau en Thaïlande.
0: Donc, mais ça c'est dingue, et c'est dingue aussi, on appelle et il n'y a personne qui répond, on renvoie vers des agents d'intelligence artificielle qui répondent toujours la même chose, qui renvoient vers des personnes différentes, c'est pas de l'assistance ça, Maggie.
2: Tout à fait, et c'est pour ça, en fait, vous allez me dire, je prêche toujours pour les agences de voyage, mais nous avons des systèmes comme Amadeus, comme Galileo, ce sont des systèmes informatiques où directement nous avons la possibilité de modifier et d'aller de l'avant,
0: oui.
2: Quoi.
0: C'est
2: et
0: ça,
2: on
0: donc.
2: On anticipe. Ici, malheureusement, toutes les compagnies maintenant, à part quelques compagnies qui ont encore des points de chute en Belgique, ben vous êtes un peu partout dans le monde et parfois vous tombez sur l'un, sur l'autre. Et
0: ici,
2: évident,
0: on parle de billets en business class. Hein. Moi, j'entends business class, je m'attends à un service encore plus garanti, mais là, pas du tout.
2: Oui, mais vous savez, c'est business, c'est premium, c'est first, c'est voilà, ça a été. Et à leur décharge aussi aux compagnies, oui. Ils n'ont pas eu, c'était pas évident non plus.
0: Non,
2: quoi.
0: Bien sûr, il faut réorganiser l'ensemble d'un réseau voilà. sur 2-3 jours.
2: Très peu de temps, quoi.
0: Oui.
2: Sur très peu de temps. Donc voilà, mais en tout cas, nous avons eu notre commercial. D'Etihad qui nous a demandé le dossier. Si madame est d'accord, on veut bien nous s'en occuper. Et normalement, toutes les compagnies, il y a eu, et en plus Etihad, ils sont très très sérieux. À mon avis, il y a eu un petit couac quelque part,
0: oui.
2: Parce que sinon, en disant les 14 jours, on a eu les remboursements.
0: D'accord.
2: Des compagnies aériennes.
0: Oui. Jess, donc, l'opératrice que vous avez eue en ligne, elle vous racontait pendant l'info qu'il y a eu effectivement des quiproquos sur la politique interne d'Etihad même.
3: Tout à fait. On parlait d'abord d'une interdiction de remboursement en mars et puis d'un formulaire qu'il fallait remplir. Non. Le formulaire qui avait été fermé, il fallait de nouveau envoyer des mails. Enfin bref, il y avait quand même beaucoup de chemins pour essayer de demander ce remboursement qui ont été à la fois fermés et ouverts durant toute la période.
0: D'accord. Donc ça, effectivement, ça souligne un moment d'incertitude. Mais donc, je résume, Maggie, vous avez été en contact avec un commercial de chez Etihad, quelqu'un que vous connaissez et qui se saisit du dossier.
2: Et qui directement nous a écoutés, il a pris le temps de nous écouter et vient de nous envoyer un mail comme quoi il nous revient très très vite. Quoi.
0: Ah bah super.
2: Donc, maintenant, Normalement, madame, vous allez récupérer, hein, ça je suis certain.
0: Ah bah oui.
2: Maintenant, au niveau des indemnités, ça c'est vraiment conditionnel. On verra. Mais en tout cas, le billet d'avion, c'est obligatoire.
0: Ça c'est sûr et certain, oui. On a eu une opératrice de chez Etihad qui nous disait maintenant, une fois que le remboursement est confirmé, madame pourra remplir un formulaire pour réclamer les frais qu'elle a eu pendant 10 jours, des frais d'hôtel, des frais de restaurant, etc. Donc ça, normalement, ici sur antenne, madame a dit que c'était possible. Donc on va croiser les doigts pour que ce soit possible. Voilà, Jacqueline, on a donc lancé deux pistes. On va vous revenir, tant Maggie que Jess, dès qu'on a du nouveau, pour essayer d'accélérer effectivement ce remboursement qu'on attend depuis plus de 100 jours. Ça vous va, Jacqueline ?
4: Oui. En tout cas, merci beaucoup à l'émission On n'est pas des pigeons. Vous êtes vraiment extraordinaire. Et merci à Maggie, à Jessica, alors.
0: Merci à vous. C'est ce qu'on aime faire. Et Maggie, tenez-nous au courant dès que vous avez du neuf aussi de votre côté pour essayer d'obtenir ce remboursement. On a quand même eu une opératrice de chez Etihad qui nous a dit à partir de maintenant, il faut compter 45 jours. Donc ça nous inquiète un petit peu quand même.
2: On va essayer avant.
0: Allez, super. Merci beaucoup, Maggie. On vous souhaite une excellente journée.
2: Je peux pas juste dire un petit mot.
0: Mais joyeux anniversaire à Aquatour.
2: Ah non, pas du tout, mais merci quand même.
0: 40 ans quand même.
2: Juste 40 ans quand même, oui. Pas moi, l'agence.
0: Oui, oui.
2: Moi, j'en ai un peu plus.
0: Oh, tout juste un petit peu.
2: Quand même, juste un petit coucou à Renée, qui est la grand-mère de Romane, qui travaille chez moi, qui vous écoute tous les jours, et qui est hyper fan de vous et de toute l'émission.
0: Ah bah.
2: Donc, j'avais promis que j'allais le faire. Donc, Romane, c'est fait.
0: Ah bah, bonjour à Romane et bonjour à René qu'on embrasse bien fort. Et merci de faire partie des très nombreux auditeurs qui nous sont fidèles. Tous les jours, ça fait plaisir. Et tous vos messages aussi nous font plaisir au 0470 07 20 23. Maggie, merci beaucoup. On vous souhaite une excellente journée. Allez, on marque une très courte pause. Il y a le journal de la conso derrière et puis le dossier de Martin.
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0: 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Et à 11h et bientôt 21 minutes. Ah, on se rapproche des 11h23.
3: Oui.
0: Ce serait pas l'heure de lancer.
3: Voilà que, je crois que c'est Laurent qui nous avait dit hier que c'était trop tôt, non ?
0: Oui, c'est ça. Bah oui, on avait dit qu'aujourd'hui ce serait un petit peu plus tard probablement. Allez, lançons les infos d'Audrey.
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0: C'est la fin annoncée de l'année scolaire bientôt et surtout des repas scolaires gratuits dans les écoles du réseau Wallonie-Bruxelles Enseignement. Ça, c'est un réseau particulier.
3: Oui, c'est ça.
0: En Fédération Wallonie-Bruxelles.
3: Exactement. À partir de septembre 2026, les familles devront à nouveau payer les repas chauds de leurs enfants. Cette décision fait suite à une réduction du budget consacré au dispositif par la Fédération Wallonie-Bruxelles. Wallonie-Bruxelles Enseignement recommande désormais un repas payant à prix plafonné, accompagné d'un potage gratuit pour tous les élèves. Pour certaines familles, ça pourrait représenter un coût supplémentaire de 45 à 55 euros par mois et par enfant. Le réseau s'inquiète des conséquences pour les ménages les plus fragiles et pour la fréquentation scolaire.
0: La retraite est souvent attendue avec impatience, mais pas toujours avec une certaine satisfaction financière.
3: Selon le premier baromètre de la pension de Belfius, plus d'un pensionné sur deux estime que sa pension légale est insuffisante pour vivre confortablement. Pourtant, la majorité des retraités disent vivre cette période de manière positive. Pour les spécialistes, deux éléments sont essentiels pour bien préparer sa retraite. Devenir propriétaire
11: propriétaire de son logement et épargner régulièrement tout au long de sa carrière. Un conseil d'autant plus important que les pensions futures pourraient être moins généreuses et que l'espérance de vie continue d'augmenter. N'hésitez pas à nous partager, vous, votre situation, comment vous avez géré justement la
0: réforme. Je pensais que vous alliez demander, partagez-nous le montant de votre pension.
11: Non, ça ne me regarde pas, mais comment est-ce que vous avez anticipé cette pension? Est-ce que vous l'avez fait? Est-ce que vous êtes satisfait surtout du montant que vous touchez?
0: Et malgré les incertitudes économiques, les petites et moyennes entreprises belges continuent d'embaucher.
11: On appelle ça des PME, PME, je ne sais jamais.
0: PME, petites et moyennes entreprises, pas entreprise.
11: Mais oui, mais tout le monde dit et.
0: Oui, en général, quand un acronyme en Belgique se termine par E, on dit et. Mais je crois que c'est fort belge. BME, oui.
11: Selon une enquête d'Acerta et Etion, plus d'une PME sur deux prévoit de recruter dans les 6 prochains mois. C'est le niveau le plus élevé observé depuis 2021. Les entreprises restent prudentes et cherchent à maîtriser leurs coûts, mais elles continuent à investir dans leur croissance. L'étude montre aussi que l'intelligence artificielle est davantage perçue comme un outil pour gagner en efficacité que comme une menace pour l'emploi. Le principal défi reste toutefois le recrutement. 6 PME sur 10 peinent encore à trouver les profils qu'elles recherchent.
0: Et puis avec cette chaleur, on entend beaucoup de conseils pour se rafraîchir. Sont-ils vraiment efficaces, Audrey ?
11: Balancez-moi tous vos petits trucs et astuces pour rafraîchir.
0: Une cruche d'eau au frigo.
11: Eh bien, oui et non. Alors, ce qu'il y a, c'est que l'eau glacée, par exemple, elle procure une sensation de fraîcheur, mais elle ne va pas mieux vous hydrater et elle ne va pas non plus faire baisser votre température. L'essentiel, et c'est ce qu'on retient, c'est de boire régulièrement. Par contre, les boissons chaudes, elles aident à refroidir le corps en favorisant la transpiration, par exemple.
12: Enfin.
11: Ouais. Oui, mais c'est pour ça que dans certains pays, je sais qu'au Maroc, on boit beaucoup de thé à la menthe chaud, alors que les températures sont élevées.
0: Pour se faire transpirer. Exactement. Et donc avoir la transpiration qui fait son effet de rafraîchisseur.
11: Exactement.
0: Sur la peau. D'accord. Ouais. Et le blanc de Meudon, parce qu'on cherche.
11: Ça, c'était l'info conso d'hier. Pour s'isoler, pour se calfeutrer, pour empêcher la lumière de rentrer chez soi et faire diminuer la température à l'intérieur de chez soi, eh bien, on recommande de plus en plus ce blanc de Meudon, qui est une poudre de craie. Sauf qu'elle est en rupture de stock, plus ou moins partout. Simon est à la recherche active de blanc de Meudon.
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11: Est-ce que vous avez d'autres trucs et astuces?
12: Alors une douche chaude ou froide?
11: À vous de me le dire.
12: Alors chaude.
11: En fait, oui, tiède, peut-être fraîche, mais certainement pas froide, parce que ça va pousser le corps à conserver sa chaleur. La douche froide, en fait, on va faire un effort supplémentaire pour garder sa température à 37 degrés et demi. Donc plutôt une douche fraîche ou tiède. On parle peut-être du ventilateur aussi.
13: Ah. Oui.
11: Ouais, ça reste utile à condition, évidemment, que l'air ne soit pas trop chaud, sinon ça brasse courant d'air chaud. Et puis dormir tout nu. Peut-être que certains le font ici. Dormir tout nu, ça n'améliore pas forcément le sommeil. En fait, on conseille plutôt un petit pyjama léger en coton qui permettrait une meilleure évacuation de la chaleur. C'est fou, non ?
12: Ah non.
0: Ah oui.
13: Et si on met un drap en coton dessus, sur nous?
11: Peut-être.
13: Comme ça, on est en dessous du drap en coton. C'est
11: et alors, bonne idée.
0: Voilà. Dites-nous, donnez-nous votre avis au 0470-07-2023. Moi, j'attendais... J'attendais autre chose, mais c'est bien, on est resté au-dessus de la ceinture.
11: Ben oui, mais bien sûr.
0: C'est ce qui est tout à votre honneur. Audrey, on l'a
11: donc
0: dit.
11: Donc, une des solutions, c'est de s'hydrater quand même, Simon.
0: Exactement. Non, c'était la transition que je cherchais. Des points d'eau gratuits sont accessibles partout à Bruxelles.
11: Oui, la région bruxelloise rappelle que des dizaines de fontaines et de points de remplissage permettent de remplir gratuitement sa gourde. Un plan en ligne permet de les localiser facilement. À Watermael-Boisfort, 7 fontaines d'eau potable sont notamment accessible au public, tandis que les bibliothèques communales mettent également de l'eau à disposition des habitants. Donc on n'oublie surtout pas de boire.
0: Oui. Ah mais moi je vais aller regarder ce plan parce que c'est pas toujours facile à trouver fontaine d'eau potable. Attention, si vous prenez la route des vacances cet été, certains pays appliquent un permis à points Et ça s'applique même aux conducteurs étrangers ?
11: Oui, c'est notamment le cas en Italie où les automobilistes étrangers disposent d'un permis virtuel de 20 points. En cas d'infraction répétée, ils peuvent se voir interdire de conduire sur place. Des systèmes similaires existent aussi en Allemagne, au Luxembourg, en Irlande ou encore au Royaume-Uni. L'Institut Vias rappelle également l'importance de respecter les distances de sécurité et de faire une pause au moins toutes les 2 heures lors des longs trajets.
0: Voyager, oui, mais certaines attractions mondiales coûtent très, très, très cher.
11: Oui, selon une étude récente, certaines visites touristiques atteignent des prix records pour le moment. En tête, mais je ne crois pas que ce soit dans vos plans, les statues Moai de l'île de Pâques à près de 92 euros.
0: Juste pour aller les voir ? Ok.
11: Pour aller voir une statue. Tout à fait. devant les lignes de Nazca au Pérou et l'Empire State Building à New York, mais donc qui reste très très cher. Les musées comme le Louvre ou le MoMA restent plus accessibles, mais les tarifs varient fortement selon les pays et les visiteurs. Et puis, bonne nouvelle, il y a aussi de nombreux sites emblématiques comme le British Museum à Londres ou la Basilique Saint-Pierre dans la cité du Vatican qui reste gratuit.
0: British Museum qui est effectivement gratuit et très très chouette à aller visiter.
12: Oui, et puis l'île de Pâques, faut encore, je reviens dessus, hein, je me permets, il faut encore arriver jusque-là aussi,
11: bah oui.
12: Parce qu'on est
11: oui.
12: quand même
11: payer,
12: au milieu
11: hein.
12: de l'océan.
11: Ouais. Ouais.
0: Voilà. Et en Belgique, ça coûte combien les attractions touristiques, Audrey ?
11: Selon le relevé des tarifs officiels de Sudinfo, les prix restent globalement abordables. L'entrée la plus chère, c'est l'Eurospace Center à Liban à 36 euros, devant les grottes de Han et le Bastogne War Museum. À Bruxelles et en Wallonie, la plupart des musées et sites historiques aussi entre 10 et 20 euros, comme l'Atomium, Auto World ou le Musée des sciences naturelles. Et puis, bonne nouvelle, certains lieux restent gratuits, comme plusieurs cathédrales ou abbayes. De nombreux musées sont accessibles gratuitement chaque premier dimanche du mois. N'hésitez pas à vous brancher aussi sur la RTBF, écouter une émission de tourisme comme l'Agence Tourisme, entre autres sur la première, qui vous proposera des alternatives en accord avec Visite Wallonie.
0: Tiens, et on parlait des grandes attractions internationales. Moi, l'année passée, je suis allée à Stonehenge en Grande-Bretagne.
11: Oh. Ah oui.
0: Eh ben, ça m'a coûté un bras.
11: Ah ouais ?
0: Oui, d'accéder à ce site. Alors, le site est magnifique, mais ça coûte vachement cher. Il faut réserver à l'avance, etc. Voilà, c'est...
13: Et est-ce que c'était magique, comme prévu ?
0: C'était magique.
13: Ah.
0: Moi, les vieilles pierres, vous savez, j'aime bien ça. Parlons un petit peu livraison. Votre prochain colis pourrait arriver avec une touche un peu plus personnelle.
11: Oui, un petit peu de légèreté, tout doucement, pour terminer ce journal de la conso. Avant, une anecdote, pas sandwich, mais football.
0: Bon. Ah.
11: Il y a Bipost qui a décidé qu'ils afficheront désormais le prénom du facteur ou de la factrice dans les notifications de livraison. Les clients recevront par exemple un message indiquant que Nicolas ou Sophie, Martin, Jess ou Simon a livré ou livrera bientôt leur colis. Selon une enquête menée par l'entreprise, cette petite information renforce la confiance et humanise la relation avec le livreur. La mesure a déjà été testée avec succès dans plusieurs centres de distribution belges.
0: C'est génial,
11: moi, je trouve ça très chouette.
0: Ah ouais, c'est une super bonne idée.
11: En parler.
0: D'autant que moi, j'ai toujours du mal à retenir des prénoms. Donc, si on me le rappelle à chaque livraison, ça peut être pas mal. Attention aux arnaques pendant le mercato. Un jeune gardien belge raconte avoir failli tomber dans un piège bien ficelé.
11: Vous avez entendu parler de ça, Martin ?
12: Pas du tout.
11: Pas du tout.
12: J'ai hâte.
11: Si je vous dis Karian Auger.
12: Non.
11: Non, ah ben.
12: Toujours pas, mais
11: il a 22 ans, il pensait avoir décroché un contrat de rêve avec le club espagnol Real Murcia CF. Deux saisons garanties, un salaire de 50 000 euros par an et un logement sur place.
0: Sympa.
11: Mais avant de signer, son interlocuteur lui réclame 1 500 euros pour de prétendus frais de formation.
0: Oh, ça me rappelle des dossiers qu'on traite dans les pigeons.
11: Ouais. Méfiant, le joueur a donc vérifié auprès de l'Union belge qui lui confirme qu'il ne doit rien. Lorsqu'il refuse de payer, les contacts s'arrêtent immédiatement.
13: Eh bah tiens.
11: Une histoire qui ressemble quand même fortement à ce qu'on peut avoir dans les pigeons. Mais donc, comme quoi, ça arrive aux joueurs de foot. Et ici, il pensait vraiment avoir tiré le gros lot avec une résidence.
12: Oui, un transfert dans un beau club, en plus,
11: c'est
12: en Espagne.
11: C'est comme ça.
0: Ah
11: oui,
0: oui. Merci Audrey pour toutes ces infos.
11: Avec plaisir.
0: Et on rappelle que vous pouvez participer à cette émission 0470 07 20 23. Je vous lis le message d'Anne qui nous dit « Coucou les pigeons, pour votre patience, votre acharnement dans l'aide aux personnes, votre approche polie et à l'écoute de toutes les parties. Merci, vous êtes super sympa. » Bah, c'est vous, Anne, qui est super sympa. Merci de nous écrire.
11: Est-ce que c'est la maman
12: de
11: Martin ?
12: Non, c'est pas ma maman. Okay.
0: on a beaucoup
11: pas que ça déforce le propos, hein, mais j'aime bien savoir quand c'est la maman ou le papa, Marc, de Martin, qu'on salue évidemment.
0: Effectivement.
11: Parce qu'il nous écoute tous les jours, tout comme... comme les parents de Mathilde.
0: Et Laurent nous dit que son facteur s'appelle Luc et Laurent embrasse son facteur. Bah oui, bonjour Luc et bonjour à vous Laurent. On va faire un petit point RTBF Mobile Info. À 11h31, on retrouve Jean-Marc Strel. Rebonjour, comment ça roule en ce moment?
14: Ça roule bien, ça s'est calmé par rapport à tout à l'heure, notamment sur les nationales, si ce n'est la N98, ligne Mété à hauteur de Mété, ce poids lourd qui a perdu sa remorque chargée de cailloux. On n'a pas tout ramassé, donc la chaussée est toujours fermée à cet endroit actuellement. Et puis, une manifestation est prévue à Bruxelles, si vous êtes de passage tout à l'heure à midi, jusqu'à 15h, sur la place Surlet de Chauquier. Donc voilà, soyez prévoyants si vous êtes de passage.
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0: Oui, Queen voulait rider son bicycle. C'est le cas de Bernard et Janine aussi, qui veulent rider leur vélo. Deux vélos électriques trouvés sur Internet, Martin.
1: Exactement. Hein. Ils ont passé commande le 27 mai dernier, donc il n'y a pas si longtemps que ça en soi. Hein. C'était il y a un mois. Des vélos donc, qui coûtaient chacun 329 €. Alors, ce n'est pas très cher pour des vélos électriques. Ah oui. Ils demandent de l'aide à leur fille Sabrina pour passer commande sur Internet. Elle l'a fait, elle a aidé à payer et elle est avec nous ce matin.
0: C'est la porte-parole de ses parents, Sabrina, qui est au téléphone avec nous. Bonjour Sabrina.
2: Bonjour à vous.
0: C'est pas cher, dites donc, 329 € pour un vélo électrique. En plus, ils étaient en promo, c'est ça?
2: En fait, ils étaient à moins 46%, mais c'est des mini-vélos électriques.
0: D'accord. Et c'est pour ça que vos parents étaient un petit peu pressés et qui vous ont contacté en disant « vite, vite, allons-y, commandons ces vélos ».
2: Voilà, commandons à 46%, on ne va pas passer à côté de cette affaire. Et du coup...
0: Oui. Ah bah oui. des mini vélos. Attendez, c'est quoi? On peut rouler sur ce genre de vélo quand même?
2: Oui, tout à fait. Et c'est même accessible aux enfants. Mon fils de 8 ans s'est roulé dessus. Voilà, c'est ce qui est génial. C'était vraiment pour toute la famille.
0: D'accord. C'était pour un usage en particulier, pour partir en vacances, pour
2: la vie de tous les jours. Oui, quand on part à la mer, voilà.
0: D'accord. Super. Donc, vos parents vous contactent, viens, aide-nous, parce que j'imagine c'est parce que c'est sur Internet qu'il faut s'assurer de pas tomber dans une arnaque. Comment se passe la commande et le paiement?
2: Alors écoutez, d'abord j'essaye avec ma carte Visa, puisque le paiement Visa était autorisé, mais ça ne fonctionnait pas. Et puis, du coup, je me suis dit, je vais essayer avec ma carte de banque normale, comme il y a Mastercard dessus. Mmh. Et le paiement est passé. Donc, je me suis dit, génial, la commande est passée.
0: D'accord. Et la livraison doit arriver dans les 7 à 15 jours.
2: 7 à 15 jours. Et alors, en plus, j'ai commandé seulement un vélo pour être sûre. Mmh. Et donc, j'ai dit à mes parents, on commandera le deuxième quand on aura reçu le premier. Mais comme la promo était tellement intéressante, on a commandé tout de suite le deuxième.
0: Aïe. D'accord. Le problème, c'est que là, pour l'instant, les deux vélos commandés ne sont pas arrivés. Et ce qui vous inquiète, c'est que vous avez du mal à joindre le vendeur.
2: Voilà, on ne sait pas les joindre du tout, ni par mail, ni par chat, ni par téléphone, rien.
0: Mais enfin, et vous avez tout essayé?
2: J'ai tout essayé et puis du coup, je me suis rendu compte sur Google de tous les avis des autres gens et que ce magasin, en fait, comporte une adresse d'un autre vrai magasin en France. Mais donc, le site, du coup, est faux.
1: Ah, oui, sur le site internet de ce vendeur, il renseigne une adresse postale. Et quand on regarde cette adresse postale sur Google, on voit que ça correspond effectivement à un magasin de vélo, mais qui ne porte pas le même nom qu'eux. Donc, c'est un petit peu surprenant.
0: Est-ce que c'est une arnaque ou est-ce que c'est juste un autre nom pour le site internet? C'est ce qu'on va essayer de vérifier. Ne bougez pas, Sabrina, on va voir comment on peut vous aider.
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0: Alors Martin, comment est-ce qu'on va s'y prendre du coup pour joindre cette société injoignable?
1: Le dossier n'est pas si évident que ça, parce que vraiment la présentation qu'on en a faite, on est quasiment certain que c'est une arnaque. Mais ceci dit, quand on regarde le site internet, c'est un site qui est plutôt bien développé. On n'est pas sur un site tout fait, vous voyez, de type arnaque comme on le voit souvent ici. Il y a une adresse postale en France, on l'a dit, alors ça redirige vers un autre magasin de vélo, mais n'empêche, il y a une adresse postale, il y a un numéro de téléphone français, des heures d'ouverture classiques, donc plein d'éléments qui pourrait nous rassurer de prime abord. Alors, ce qui peut inquiéter, c'est qu'on voit que ce site qui s'appelle Casa Bike, donc on peut le citer Bike Vélo, malgré tout, il vend par exemple des friteuses aussi ou des montres. Et ça, c'est un petit peu surprenant. Je pense qu'on peut tous le dire pour un nom pareil. Alors, il y a aussi beaucoup de promotions, donc des promotions qui poussent à acheter vite. Bon, on est au mois de juin, hein. Parfois il y a déjà des débuts de promotions sur certains sites, c'est possible aussi. Donc, on va quand même essayer de s'assurer que ce qu'il y a derrière ce site internet. Pour ce faire, on va pouvoir contacter Ibtissam du Centre Européen des Consommateurs qui va pouvoir nous en parler. Puis on essaiera d'appeler le site internet. Et si ça ne fonctionne pas, je vous propose d'appeler aussi le magasin vélo physique pour voir s'ils savent ce qui se cache derrière Casa Bike.
0: On a toute une enquête à mener. On est ensemble jusqu'à midi.
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0: Et ce matin, les pigeons sont donc mobilisés pour venir en aide à Bernard et à Janine qui ont acheté chacun un vélo sur un site internet que vous êtes en train de visiter, là, Jess. Ça ne ressemble pas au site internet de classique qui sent un petit peu l'arnaque. Hein.
13: Mais non, écoutez, c'est très bien fait, tout est bien décrit, les prix sont effectivement très très attractifs. Hein. Je vois pour un bon vélo, là on a des bonnes réductions qui passent de 949 à 749. Okay. On a envie de se jeter dessus.
0: Bah effectivement, et c'est ce qui s'est passé pour Bernard et Janine et Sabrina, leur fille qui les a aidés. Et le problème c'est que les vélos, ils n'ont pour l'instant pas été livrés et surtout qu'on ne répond pas ni au téléphone ni au mail qu'on envoie. On a un numéro de téléphone sur ce site internet, testons-le, c'est parti. Peut-être qu'avec le standard des pigeons, on a un petit peu plus de chance. Et donc, c'est un numéro français. Hein.
1: Un numéro français, oui. L'adresse donc postale marquée sur le site se trouve au pied de l'Alpe d'Huez. Donc,
0: ah oui, pour un vendeur de vélo, ça se tient.
1: Pas illogique. Et donc les vélos, on le disait, hein, ont été affichés sur le site et vendus donc à 329€ par vélo. Ils sont de la marque Fildo, que je ne connaissais pas. Je suis allé sur le site de la marque Fildo, le site direct, et ils sont vendus à 399€ sur leur D'accord. site. Donc il y a une différence de 70€, voilà, qui n'est pas non plus démesuré. On va dire que ça reste un prix qui pourrait paraître cohérent.
0: Oui, c'est une promotion, mais on n'est pas sur un truc manifestement bizarre. Je vois sur le site, il y a un bouton suivi de commande. Ça, vous l'avez fait aussi, j'imagine, Sabrina, via le site internet.
2: Oui, tout à fait. Ça, je l'ai fait aussi. Je n'ai pas une nouvelle non plus. Je l'ai fait plusieurs fois, d'ailleurs.
0: D'accord, rien du tout de ce côté-là non plus. Bon, on va en parler avec, on l'a vu, hein, le numéro de téléphone qu'on a testé, ça a fini par raccrocher, ça sonne quelques tonalités, oui. Et puis ça s'arrête. On en parle avec Ibtissam du Centre Européen des Consommateurs qui est au téléphone avec nous. Bonjour Ibtissam.
14: Bonjour.
0: Vous aussi, vous êtes allé faire un tour sur ce site casabike.fr, c'est un site que vous connaissez au Centre Européen des Consommateurs?
14: Alors, pour l'instant, on a reçu une plainte contre ce site internet. Okay. Du coup, c'est une plainte qu'on a transmise à nos collègues français la semaine passée. Donc, le dossier est encore en cours d'analyse. J'ai pas encore les résultats de l'analyse de nos collègues français. Maintenant, ce que moi j'ai pu voir de mon côté, c'est que c'était un site qui était assez récent, qui a été créé en juin 2025 seulement, donc il y a à peine un an. Mmh. Alors, c'est un site qui affiche des coordonnées d'une société française, effectivement, comme vous avez pu le voir. J'ai été un petit peu regarder au niveau du registre de commerce français. Et là, je vois que les données correspondent effectivement à une société française qui existe bel et bien, mais depuis 2020. Et alors surtout qu'il y a pour activité la location de courte durée de voitures et de véhicules automobiles légers. Donc là, on est sur officiellement une activité de location de véhicules légers, donc je peux entendre les vélos peut-être, mais ça reste de la location et pas de la vente. Donc D'accord. Là, j'ai un souci au niveau de la correspondance de l'objet.
0: Et là, vous parlez de la société qui est derrière Casabike, le site internet par lequel sont passés Bernard et Janine, ou le véritable magasin qui est localisé à la même adresse?
14: Alors, celle qui propose la location de véhicules légers, c'est la société officielle qui est reprise dans le registre de commerce français et dont les coordonnées sont reprises sur le site casabail.fr.
0: D'accord.
14: Alors là, on peut être soit sur une mise à jour qui n'aurait pas été faite de leur activité officielle, mmh. ou bien on est sur une usurpation d'identité, ouais. ce qui n'est pas improbable aussi, ce qui malheureusement est assez récurrent sur Internet. Alors, de manière générale, je me méfie aussi des sites qui sont inconnus au bataillon, mais qui proposent des grosses ristournes. Alors, vous en avez parlé, ici, moi, je suis tombée sur un vélo qui proposait à 900 euros au lieu de 1400 euros. Oui. C'est même une grosse ristourne de 500 euros. Donc, c'est déjà, moi, des éléments qui m'amènent à être à la vigilance. Et alors, un autre point aussi, c'est les avis positifs. Alors, sur ce site, quand on fait un petit tour, on remarque qu'il y a des 5 étoiles.
0: Ce ne sont que des 5 étoiles, effectivement.
14: Et ce ne sont que des 5 étoiles. Alors, je veux bien que le site soit parfait, mais si on compare avec un site comme Trustpilot, où là, il est noté à 2,5 sur 5.
0: D'accord.
14: Alors qu'eux se notent à 5 sur 5. Il y a aussi des plaintes qui sont répertoriées sur d'autres sites. Donc, ce sont tous des éléments qui m'amènent à dire que ça ne sent pas très bon et qu'on est peut-être sur un site frauduleux.
0: D'accord.
14: Je ne peux pas vous confirmer ici par téléphone, parce que je n'ai pas encore les conclusions de l'analyse de mes collègues français, mais j'ai l'impression qu'on va se diriger un petit peu.
0: D'accord.
14: Vers la
0: donc vigilance avec ce site casabike.fr. Pour Sabrina et ses parents, du coup, quelle est la voie d'action maintenant ?
14: Alors, c'est très compliqué. Hein. Quand on a affaire à un site frauduleux, les recours, malheureusement, sont assez limités. Donc, en tir d'arnaque, il faudrait aller porter plainte à la police. Maintenant, on sait très bien que la police donne pas beaucoup de priorité aux arnaques à la consommation, en raison d'un manque de personnel et de moyens financiers. Concrètement, ce qu'on conseille toujours, mais là, a priori, je pense que ça va pas être possible, c'est de faire opposition au paiement qui a été fait, à la transaction. C'est possible uniquement si vous avez utilisé une carte de crédit ou un système de paiement.
0: Ils ont essayé. Sabrina nous a dit qu'elle a essayé de payer par Visa, mais ça n'a pas fonctionné.
14: Non. Effectivement, c'est ce que j'ai vu, en tout cas sur les plaintes retrouvées sur Internet. Ce site limite les paiements par virement bancaire, ce qui est aussi une technique qui est utilisée par les escrocs. Pourquoi ? Parce qu'ils savent très bien qu'en payant avec un virement bancaire, vous ne savez pas faire opposition. Contrairement à une carte de crédit ou un système comme PayPal,

0: et des plaintes éventuelles à l'encontre de ce site, enfin du site que vous recherchez, et ça peut constituer un frein et vous empêcher de tomber voilà, sur un site frauduleux.
1: Mais comme ça, c'est très très clair. Merci beaucoup Ibtissam de nous avoir expliqué tout ça en direct à la radio. Sabrina, on n'a pour l'instant pas encore récupéré les plus de 600 euros que vos parents ont payé, mais au moins, en tout cas, déjà pour le moment, votre témoignage, il permet d'expliquer à l'ensemble de la communauté Pigeon qu'il faut faire très très attention avec ce type de site. Ici, on parle donc du site casabike.fr. Restez avec nous, on continue à mener l'enquête, hein. Essayez de vérifier ces allégations. Est-ce que ce site est vraiment un site frauduleux? On a le numéro du vendeur de vélo qui est situé à la même adresse. Est-ce qu'ils vont nous répondre? On verra ça juste après ceci.
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1: 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Et ce matin, les pigeons sont donc mobilisés pour venir en aide à Bernard et Janine et leur fille Sabrina qui est toujours au téléphone avec nous. Et cet achat de deux vélos sur le site Casabike, c'est la troisième fois que je me trompe. Casabike.fr, un site sur lequel on a commandé donc deux vélos, des vélos électriques pliants, si j'ai bien compris, des mini-vélos.
4: Oui, c'est ça. Ce sont des petits vélos.
1: À environ 330 euros. Des vélos qui n'arrivent jamais et surtout un site qui ne répond pas du tout, tant au téléphone que par email. Et c'est un site qui est donc localisé dans une ville au pied de l'Alpe d'Huez. Et à la même adresse, il y a un vrai magasin de vélos. Enfin,
4: un magasin physique
1: qui a aussi un numéro de téléphone. C'est pas le même numéro, hein.
4: Non. Et c'est là où forcément on se pose des questions, puisque forcément sur le site internet, ils renseignent cette adresse postale-là. Et quand on recherche cette adresse postale-là sur Google Maps, effectivement, on tombe sur un magasin avec un autre nom, un autre numéro. Alors quel est le lien entre les deux? Ben, le magasin est ouvert. Appelons-les.
1: Et c'est parti, on appelle.
5: Bonjour, bienvenue chez Quel Vélo. Pour joindre le magasin, tapez 1.
1: Oui, ça. Ouais,
6: on n'est pas chez Casabike en tout cas.
1: On n'est pas chez Casabike, non, en effet.
6: Quel vélo?
4: On va voir aussi si on est le premier à les appeler à ce sujet-là. Peut-être pas le cas.
1: Donc ici, effectivement, on essaye de creuser le lien qui peut exister ou pas.
7: Magasin Quel Vélo, bonjour.
1: Oui, bonjour monsieur, c'est Simon François à l'appareil. On est avec toute l'équipe, on n'est pas des pigeons, on est à la radio à la RTBF en Belgique, Vivacité. On vous appelle parce qu'on est en ligne avec Sabrina qui a fait un achat sur un site français, casabike.fr, qui a la même adresse que votre magasin de vélo.
7: Ok.
1: Est-ce que vous êtes lié à casabike.fr?
7: Pas du tout. Nous, on est Quel Vélo. Nous, on est le magasin Quel Vélo, nous.
1: D'accord. Est-ce que c'est la première fois qu'on vous appelle pour vous demander?
7: Pas du tout. Non, on a des appels tous les jours.
1: Est-ce que vous connaissez ce casabike.fr?
7: Ouais, c'est un faux site, ouais.
1: C'est un faux site. Parce que c'est effectivement les soupçons qu'on avait. Donc vous n'avez absolument rien à voir avec Casabike.
7: Absolument pas.
1: D'accord.
7: Absolument aucun lien. Nous, on s'appelle Quel Vélo. On est bien basé à Grenoble. Mais on n'a aucun. Notre site, c'est quelvélo.com. Voilà. Et on n'a rien à voir avec Casabike.
1: D'accord. Et vous savez s'il y a beaucoup de gens qui tombent dans le panneau de ce faux site casabike.fr?
7: Je pense qu'il y en a pas mal, ouais.
1: D'accord. Oui, et bon, bah, vous, quand on vous appelle, quand un client de Casabike vous appelle, vous n'avez pas d'autre solution que de lui dire, désolé.
7: Bah, en fait, ils n'appellent pas le bon numéro, ils appellent Quel Vélo, là? Si vous allez sur Casabike, c'est pas ce numéro-là. Hein,
1: donc, mais c'est un numéro qui répond pas, et c'est des adresses mails qui répondent pas.
7: Parce que ça existe pas, c'est pour ça que là, vous appelez Quel Vélo, là.
1: Bah oui, d'accord.
4: Et on vous accuse pas, évidemment.
1: Non, bien sûr.
7: J'en doute pas, il n'y a aucun souci.
4: Malheureusement, ça fait longtemps que les gens vous appellent pour ça?
7: Ouais, ça fait quelques mois, déjà.
4: Ah oui, quand même.
1: D'accord.
4: Et vous savez, si les autorités font quelque chose, il y a quelqu'un d'autre qui vous a déjà contacté.
7: On a fait les, on a fait les...

0: Et on a donné les infos nécessaires, mais on n'a aucun moyen complémentaire. On a même contacté la DGCCRF, mais on n'a eu aucun retour.
1: Qu'est-ce que c'est, la DGCCRF?
0: C'est la Direction Générale des Fraudes.
1: D'accord, en France.
0: Exact, ouais, c'est ça, oui, c'est vrai que vous êtes en Belgique, pardon.
1: Oui, non, mais comme ça, on est au clair. Très bien, bah écoutez, merci monsieur, comme ça, on a vérifié effectivement que, bah, y a, voilà, on avait plein de soupçons et ces soupçons se confirment un petit peu grâce à vos informations.
0: Mais du coup, vous pouvez faire de la pub pour quelvélo.com, par contre.
2: Ah, vous êtes en train de le faire vous-même.
1: Vous le faites vous-même, effectivement.
0: J'insiste un peu.
1: Et bah oui, bah nous.
2: C'est à Grenoble alors, hein.
0: Exactement.
1: À Grenoble. Bah voilà, si nos auditeurs sont du côté de Grenoble, passez faire un petit coucou du côté de
2: Quelle Quelle est la météo à Grenoble pour le moment ?
0: Très très chaud.
2: Ouais.
0: Très
2: très chaud. Aussi. Ouais, chez nous aussi. Hein.
1: Oui.
2: Ouais, je m'étais dit, on pouvait peut-être s'échapper un peu à Grenoble pour un peu de fraîcheur.
1: L'avantage à Grenoble, c'est qu'on peut vite monter en altitude.
2: Oui.
1: Ouais.
0: C'est ça, mais là, on est en bas dans la cuvette, à part la clim en magasin qui suffit très bien, du coup, on est bien, mais dehors, il ne faut pas mettre le nez dehors.
2: Oui, c'est ça. Bon, écoutez, en tout cas, courage à vous.
1: Oui.
2: Merci pour la page de pub et les informations.
1: Merci pour toutes les informations.
0: Merci.
1: On vous souhaite une bonne journée du côté de Grenoble. Bon, bah voilà. Martin, j'ai l'impression qu'ici, tous nos soupçons se confirment, on est face à un faux site. Et oui, petit Sam l'a dit, à part aller à la police pour essayer de récupérer quelque chose, de motiver les policiers, ça sent pas bon.
3: Ça va être compliqué, surtout que, bah, on l'a expliqué, la méthode de paiement a été faite via un système, enfin un bon contact, hein, on va dire un système de débit, donc l'argent est parti. On ne sait plus vraiment faire opposition. Le site, aujourd'hui, bon, on a vraiment toutes les confirmations que c'est un site fraudulé. Donc, on a des réponses, bon, pas des réponses qui vont arranger Sabrina et ses parents, mais au moins, on y voit plus clair.
1: Oui, bon, voilà, Sabrina, vous nous avez permis de lancer l'alerte.
4: Oui,
1: n'allez pas sur casabike.fr pour commander un vélo. Voilà, vous l'avez entendu, peut-être aller du côté de la police, je ne sais pas ce que vous en pensez.
4: Oui, mais j'ai déjà fait une déclaration d'escroquerie au Brabant Wallon Est depuis le 12 juin, mais aucune nouvelle.
1: D'accord. Bon, bah écoutez.
2: Au Centre européen des consommateurs.
1: Oui, Centre européen des consommateurs.
2: Ça pourrait être. Voilà. Ça, c'est la dernière option qui vous reste, malheureusement. Ouais. Rien faire de plus, on a beau enquêter ici, on ne sait même pas remettre la main sur un autre numéro de téléphone.
1: On est malheureusement un petit peu coincé. Bon, bah Sabrina, on va quand même vous souhaiter une bonne journée. Merci pour l'alerte que vous nous avez permis de diffuser à l'ensemble de nos auditeurs. Allez, on écoute The Weeknd, Save Your Tears.

0: C'est Save Your Tears sur Vivacité. Ça vous dirait de prendre des nouvelles de l'un des dossiers qu'on a traité il n'y a pas longtemps?
1: Oui.
0: Et c'est parti.
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0: On va faire le suivi du dossier de Jean-Claude Jess dont vous nous avez parlé il y a deux jours.
3: Jean-Claude qui avait acheté un GSM chez Krefel et qui très vite se rend compte que la batterie, eh bien, elle diminue très très vite, même quand il ne l'utilise presque pas. Alors que vous avez vérifié, hein, Simon, ce GSM, il avait une réputation de batterie longue durée. Et en plus, ce n'est pas un smartphone, c'est juste un GSM qui, pour Jean-Claude, n'est pas un gadget, mais c'est aussi une sécurité parce que quand il part marcher, il aime bien savoir qu'il peut appeler les secours parce qu'il a eu des soucis de santé récemment. On a contacté Krefel et on a surtout bossé en back-office pour avoir une réponse. Et aujourd'hui, on lui propose peut-être une piste un peu confortable plutôt que de donner ce GSM en réparation pendant deux semaines qui le priverait d'un numéro essentiel.
0: Et on en parle avec l'épouse de Jean-Claude, Colette, qui est au téléphone avec nous. Bonjour Colette.
4: Bonjour.
0: Est-ce que vous avez eu des nouvelles depuis le passage de votre mari dans l'émission?
4: Oui, lundi après-midi, il est allé donc à Couy, à la chaussée de Philippeville, comme on lui avait dit. Il a reçu un nouveau GSM, le même à peu près. Mais seulement, le chargeur ne va pas dessus.
0: Ah oh non. Mais est-ce que la batterie fonctionne?
4: Oui, ça va. Oui, ils ont pu la recharger tous les jours.
0: D'accord. Mais l'ancien chargeur ne va pas avec le nouveau GSM?
4: Normalement, oui.
0: Normalement,
4: mais
0: oui.
4: Quand même, je crois qu'il est allé leur porter pour leur demander, pour leur dire.
0: Bon, on va quand même saluer le geste de Krefel qui a donc remplacé comme ça, sans frais, le GSM par un nouveau, c'est ça?
4: Oui, il y en a un autre, oui.
0: Bon, bah, c'est déjà ça. Et c'est censé être le même modèle?
4: Oui, c'est à peu près le même, oui.
0: D'accord, à peu près. Bon, bah c'est déjà pas mal. Écoutez, moi je veux dire que c'est un dossier résolu.
4: Bah oui, merci beaucoup.
2: Dossier résolu.
0: Ah oui, non, mais Jess, on nous a parlé d'un GSM, on nous a pas parlé d'un chargeur. Là, c'est un autre dossier, du coup.
4: Quand on achète un GSM, on a le chargeur avec.
0: Bah oui, d'habitude, oui. Bon, je suis sûr que le magasin va pouvoir faire quelque chose.
4: On va peut-être en avoir un autre. De toute façon, on a des chargeurs assez comme ça.
0: Bah oui, oui. Alors ça, oui. Ça, c'est vrai que les chargeurs, c'est pas ce qui manque. Hein. Quand on commence, on en a souvent une demi-douzaine. C'est souvent le cas comme ça. Bon, Colette, merci beaucoup de nous avoir tenus au courant des péripéties de ce GSM. On vous souhaite une excellente journée.
4: Merci, vous aussi.
0: Et à très bientôt. Bon, bah voilà, les amis, les pigeons, c'est fini pour aujourd'hui. On se retrouve demain.
1: Ce sera votre dernière radio.
0: Dernière radio de la saison.
1: De la saison, hein. Vous
0: de la saison. Je reviens
1: en août. Le 24.
0: Le 24 août. Oui. Bonne journée à tous.
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6: Bonjour à toutes et à tous. La vague de chaleur aura des répercussions sur la circulation des bus aujourd'hui. Le groupe LeTech annonce qu'aucun bus ne circulera cet après-midi entre 13h30 et 17h dans le Hainaut, en Brabant Wallon, à Namur et au Luxembourg aussi, en raison d'une partie de bus non climatisés. La situation sera réévaluée quotidiennement jusqu'à vendredi. Jusqu'à vendredi. Les syndicats des pompiers ont déposé un préavis de grève à durée indéterminée qui prendra effet ce samedi. L'action concerne l'ensemble du personnel des zones de secours. Les organisations syndicales dénoncent des projets de réforme qu'elles considèrent comme des mesures d'économie mettant en péril la sécurité des citoyens et des secouristes. Elles réclament davantage d'investissements dans les services d'urgence. Une réunion de concertation avec le ministre de l'Intérieur Bernard Quintin est prévue le 10 juillet. Pour la première fois, un cas d'Ebola a été détecté en France. Il s'agit d'un médecin de retour de République démocratique du Congo. Congo, où une importante épidémie est actuellement en cours. Le ministre français de la Santé a confirmé l'identification de ce premier cas sur le territoire national. Le patient a été pris en charge en métropole et les autorités sanitaires assurent suivre la situation de près. Enfin, l'ancien journaliste de la RTBF, Thomas Rorive, a été condamné à 3 ans de prison avec sursis pendant 5 ans pour atteinte à l'intégrité sexuelle sur 2 victimes et pour voyeurisme par enregistrement. Le tribunal correctionnel de Bruxelles a requalifié en atteinte à l'intégrité sexuelle des faits initialement poursuivis comme un viol, estimant que l'absence de consentement n'avait pas pu être établie avec certitude. En revanche, il a retenu que le prévenu avait filmé une relation sexuelle sans consentement. Thomas Rorive a également été reconnu coupable d'une atteinte à l'intégrité sexuelle. Le tribunal a rappelé qu'un sursis constitue bien une condamnation et non un acquittement. Merci de nous suivre, excellente journée.
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8: Le point RTBF Mobile Info, c'est avec Jean-Marc Stril.
9: Oui.
8: Jean-Marc, des soucis sur les routes. On me l'a dit, j'ai fait un tour de bocal et j'ai oublié. Alors c'est où ce souci?
9: C'est
8: excusez-moi.
9: Malgré vos gros yeux globuleux dans votre bocal.
8: Exactement.
9: C'est dingue.
8: Oui, mais les oreilles, du coup, fonctionnent moins bien.
9: Oui, c'est bien, mais c'est vrai qu'on est bien dans l'eau actuellement. C'est un accident sur la N4 Bruxelles-Namur, autour de Beuzet. Le passage est difficile en direction de Namur. Je vous informe qu'une manifestation débute actuellement à Bruxelles, sur la place Surlet de Choquet. Elle se termine tout à l'heure à 15h. Et puis les suites d'un accident qui nous occupe depuis tôt ce matin sur la N98, ligne Mété autour de Mété. C'est un poids lourd qui a perdu sa remorque chargée de cailloux et la route est barrée.
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8: Et avec vous surtout, quelle joie, quel plaisir justement de vous accompagner tous les temps de midi sur Vivacité. Bon appétit si vous passez à table, j'espère que vous n'avez pas trop chaud. Où que vous soyez, courage à toutes et à tous et surtout hydratez-vous. Hein. Je sais qu'on le répète, on le répète, mais c'est important, il fait extrêmement chaud. Notre maître du jeu, c'est Jordan Renard. Salut Jordan.
13: Bonjour Sarah, bonjour tout le monde.
8: Notre champion, on est à sa 39e participation. 39 jours qu'il est champion dans notre jeu, rendez-vous compte. 6 300 € dans sa cagnotte, c'est Jacques. On l'a entendu, c'est Jacques des Bonvillers, s'en va... l'entendre encore dans quelques secondes. Face à lui, Denis de Perouet, Alain de Fouron-le-Comte et encore 2 places à prendre.
13: Oui, je vous le confirme, comme tous les jours, vous pouvez vous inscrire hein, pour battre le champion. Ce sera peut-être le cas aujourd'hui. Va-t-il finir l'émission avec 6 500 €? C'est tout ce qu'on lui souhaite, mais c'est sans compter sur les challengers qui sont là pour prendre sa place.
8: Effectivement, et si notre champion perd la partie, c'est le meilleur challenger qui repart avec la moitié de la cagnotte du champion qui s'élève à 6 300 €. 04 70 07 20 23, le numéro WhatsApp de Vivacité.
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8: Bonjour champion, bonjour Jacques.
14: Bonjour, bonjour.
8: Comment va Jacques aujourd'hui?
14: Ah, il va bien, ça a été la course.
8: Ah, pourquoi?
14: Mais parce que les ouvriers viennent juste de terminer, ils s'en vont, j'ai dû signer les papiers et tout, voilà, ils s'en vont à l'instant.
8: Oh là là, et du coup ça dégouline un peu en se disant, je vais pas être prêt pour le direct entre midi et 14h.
14: Oui.
8: Mais vous êtes là, champion. Et ça va, vous êtes content des travaux? Tout va bien?
14: Oui, très content. Donc, ils ont bien travaillé.
8: Ça, c'est déjà bien. Et puis, il a dû faire chaud aussi. Hein. C'est fou de travailler dans ces conditions aussi, avec cette chaleur. Oui, même si à l'intérieur, il fait un peu moins chaud. Mais enfin, tout de même, bravo. Et d'ailleurs, à toutes celles et ceux qui sont dans la construction et qui travaillent à l'extérieur, ça doit être horrible avec ce cagnard.
13: J'ai encore vu des couvreurs hier sur un toit et je me dis... Pff.
8: C'est fou, hein.
13: Franchement, bravo à vous.
8: J'imagine que les horaires sont adaptés. Ils le font bien pour les bus. Alors, peut-être qu'ils le font aussi pour la construction. Vous venez d'entendre, là.
13: Oui,
8: le TEC annonce qu'il n'y aura pas de bus entre 13h30 et 17h pour les bus non climatisés.
13: Voilà.
8: Brabant Wallon, Hainaut, Liège. Enfin bon, rendez-vous sur le site du TEC, évidemment. Mais donc, rendez-vous compte, c'est courageux qui travaille à l'extérieur. Oh là là. Jacques, vous avez prévu quoi cet après-midi, champion?
14: Ah ben, on accueille des clients au bureau, donc pour une démo d'écran interactif. Donc,
6: des prospects.
14: C'est à 2 heures.
6: Des prospects.
14: Donc, je retournerai peut-être au bureau entre la manche 2 et la manche 3.
6: C'est bon à savoir pour les challengers. Au cas où, peut-être qu'il sera moins concentré, notre champion.
14: Allez, mais pas tout seul.
6: Ah, oui. On arrive à se vendre. Hein. Jacques, je suis sûr que c'est un excellent vendeur. Il vend ses écrans.
13: Il est commercial.
6: Oui. C'est toujours retomber sur cette patte et rebondir, notre champion. À tout à l'heure, Jacques. On se retrouve dans quelques minutes. 04 70 07 20 23, c'est le numéro WhatsApp de Vivacité pour vous inscrire et pour intégrer l'équipe des Challengers. Ou alors, par SMS au 60 03, démarré par Challenger, suivi de votre prénom, c'est 1 euro par message. Et bon appétit, tout le monde.

0: bien cette chanson pour vous accompagner ce temps de midi. Miles Smith et Niall Horan, Drive Safe. Et effectivement, soyez prudents sur les routes et courage sous la chaleur. On marque une pause, on entame la première manche de ce mercredi avec notre champion Jacques Desbonvillers qui va jouer face à Denis de Perouet.
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0: Et avec notre super champion Jacques. Un petit topo sur la chaleur, Jacques, parce qu'on parle que de ça cette semaine. Évidemment, il fait combien chez vous, là, à l'intérieur de la maison ?
12: Oh, à l'intérieur, ça va, j'ai mis un peu la clim, donc c'est bon. Mais dehors, il fait très très chaud.
0: Hein. Ouais. Honnêtement, c'est le cagnard total. Et vous avez bien dormi, ouais. Du coup, vous avez la clim dans la chambre aussi.
12: Oui, mais même si je la mets avant d'aller dormir, mais après, je ne la mets pas parce que ça fait du bruit.
0: Oui, donc, ça fait pas mal de bruit, effectivement, mais heureusement, vous en avez. Parce que je ne sais pas si vous savez, mais c'est la cohue dans les magasins, que ce soit dans les supermarchés low cost, là, ou alors dans les magasins de bricolage pour avoir la clim. C'est la fight, quoi. Je veux dire, les gens, ils sont là, et j'embrasse Matt aussi, qui réalise l'émission, qui vient me raconter. Oui, 8h05 devant Brico, et puis il n'a pas eu parce que tout le monde était là avant, et qu'il n'y en a pas beaucoup. Et donc, c'est fou. Donc, soyons privilégiés si on a la clim, champion. C'est clair.
12: Oui.
0: Oh, qu'est-ce qui fait chaud? Courage à toutes et à tous.
13: Trop drôle, mon frère, il m'a envoyé un message il y a une minute en disant qu'il n'y avait plus de ventilo au magasin dans lequel il s'est rendu.
0: Ah ben voilà.
13: Voilà.
0: Ah,
13: ben oui, en même temps, oui.
0: Ah non, c'est la folie. Ouais, c'est la folie, quoi. C'est la fight vraiment pour avoir un peu d'air frais, la clim ou ventilo.
13: Et bah, moi, je lis les WhatsApp pendant que vous étiez occupé de papoter. Il y a Martine qui nous envoie un petit message pour vous, champion. Elle dit: coucou Sarah et Jordan, je suis heureuse d'entendre que Jacques est toujours là. J'ai raté l'émission hier car j'ai été invité au resto. Salade crevette grise, bonne chance à Jacques.
0: Oh, salade crevette grise, oh, quelle bonne
13: voilà.
0: idée.
12: Merci Martine.
0: Oh, oui. Et pas obligé d'avoir les tomates avec les crevettes grises. Une bonne laitue bien fraîche. Non, mais c'est vrai, avec des crevettes bien préparées. Parce que la tomate, si elle n'est pas goûtue, c'est pas bon. Et souvent dans les brasseries, restos, tout ça, la tomate, elle n'est pas au point. Quoi. Vous voyez, elle est soit trop verte, soit trop dure.
13: Des petits morceaux de cœur de bœuf.
0: Aussi, oh oui.
13: Ah, oui.
12: Ah, la tomate cœur de bœuf, c'est délicieux.
0: Oh oui, quelle bonne idée. Quelle bonne idée. On embarrasse. C'était Francine.
13: Non, France. C'est Martine.
0: Via notre numéro WhatsApp. Champion, on y va donc. Vous avez la tête
12: Allez,
0: fraîche.
12: Allez, on est parti.
0: Et voici la roue pour la première manche.
12: Stop.
14: C'est
15: alors que j'ai compris que c'est Québec et mon pays. C'est alors que j'ai compris que c'est Québec et mon
0: Là,
15: pays.
0: Là, c'est Raymond Levesque.
12: Belgitude ?
13: Non.
0: Non, non, écoutez bien. Et ça, c'est l'hymne national.
12: Ah.
0: C'est un questionnaire à thème, champion. C'est...
13: C'est le Québec, donc oui. Ce sera un questionnaire.
14: C'est pas bien les fonds, ça.
13: C'est un questionnaire dédié au Québec parce que c'est la fête nationale aujourd'hui du Québec et c'est aussi l'anniversaire du chanteur canadien Robert Charlebois. Mais ça, c'est demain. Voilà.
16: Où sont les poulards? J'ai faim. Où sont les fèves? Les pâtés de sel qu'on ripaille à plein ventre. Y a pas quelques soissons avec de la bonne soivre? Un porcelet, une chèvre en rôti, quelques signes blancs bien poivrés.
0: C'est la mouche-bouche, mon bien appétit.
13: Tout ça pour dire qu'on va faire un petit questionnaire cuisine.
0: Québec ou cuisine, champion? Je suis sûr que je connais la réponse.
12: Oui, je vais aller sur le Québec.
0: Sur le Québec. Oui. Vous avez déjà été au Québec ou à Québec?
12: Oui, j'y ai été, mais pas longtemps, 4-5 jours. Donc,
0: pour le boulot, sans doute.
12: Ouais. Oui.
0: Ouais, effectivement.
12: Toujours par un fournisseur.
0: Mais vous avez une vie de dingue. Moi aussi, je voudrais avoir plein de fournisseurs comme notre champion. Oui. Il a tout fait dans sa vie grâce aux fournisseurs.
13: Si vous avez encore le contact de votre fournisseur pour Québec, moi, je veux bien y retourner.
0: Moi, j'ai pas encore été. J'ai la priorité, Jordan.
13: Oui, bah, je viens avec vous.
0: Oh, oui, d'accord. Allez, on y va ensemble. Allez. On y va tout de suite, champion. 8 questions, oui. 60 secondes, un questionnaire spécial Québec, 60 secondes et top chrono. Quel plat populaire au Québec est à base de frites et de fromage?
12: La poutine.
0: Oui. Quel navigateur breton a été le premier à explorer le Québec?
12: Jacques Cartier.
0: Quelle fleur figure sur le drapeau officiel du Québec?
12: L'érable.
0: Oh, dommage. Quel est le sport national d'hiver officiel au Québec?
12: Le hockey sur glace.
0: Yes. Quel fleuve traverse la province du Québec?
12: Le Saint-Laurent.
0: Quel célèbre chanteur québécois s'appelle en réalité Pierre Garon?
12: Garou.
0: Garou, oui. Comment s'appellent les immenses chutes visibles aux abords de la ville de Québec?
12: Proposition.
0: Chute Montmorency, chute de Niagara, chute Victoria.
12: Les chutes de Montmorency.
0: Oui, par déduction. Quelle est la devise officielle du Québec?
12: Devise du Québec, proposition.
0: L'union fait la force. Je me souviens, liberté et progrès.
12: Liberté et progrès.
0: Ah, dommage. C'est bien tenté, champion. C'est bien tenté. C'est pas simple. La devise officielle du Québec, non, c'est je me souviens.
13: Oui, je sais pas si vous souvenez, vous.
0: Non, justement pas.
13: Mais en fait, ça figure notamment sur les plaques d'immatriculation québécoise. Il y en a pas une sans cette petite phrase, je me souviens.
17: Et
13: en fait,
17: parce que vive le Québec. Et je me souviens.
0: Ouais.
12: Le score n'est pas mauvais, je pense.
0: Et la devise, je me souviens, est écrite en 1883 par Eugène-Étienne Taché. Et c'est entre autres pour que les visiteurs se rappellent l'histoire, les fondateurs et les peuples qui ont bâti le Québec.
13: Ah oui, mais ils sont très très attachés à cette devise, notamment dans les discours politiques, etc. Ça ressort très très souvent.
0: Combien de points notre champion a envie de savoir ces points? C'est bien joué, hein, champion.
13: Par rapport à Garou, je suis un peu quand même, je suis un peu mitigé parce que vous avez dit quand même Philippe Soreille.
0: C'est non, ça mais il a pas dit entièrement.
12: Non, j'ai commencé à un prénom, mais puis j'ai changé. J'ai quand même.
0: Vous savez quoi? On peut aller réécouter, Jordan. Comme ça, vous êtes sûr. On corrige ensemble.
12: J'allais commencer à dire un truc, mais je me suis repris tout de suite. Bah,
13: vous avez dit Philippe Soreille, et je me demande si le Soreille n'est pas passé. C'est ça que
12: non,
13: vous pensez?
12: Non, Soreille. Non, c'est pas ça que j'allais dire.
13: Ok, c'est mes oreilles à moi qui pose problème.
0: On va réécouter avec Mathieu, parce que c'est important. On parle de deux points ou non pour Garou. On va démarrer.
12: Mais je me suis arrêté tout de suite.
0: Moi, j'ai l'impression aussi que vous avez dit une partie de mot, mais pas l'intégralité du mot. Ils avaient changé d'avis. Donc, c'est Jordan qui va décider avec Mathieu qui réalise l'émission. Alors, la poutine. Oui, frites et fromage. Vous en aviez goûté alors quand vous avez été à Québec?
12: Oui.
0: Et alors?
12: Oui, mais c'est pas trop mon truc. C'est des choses qui se mélangent pas, quoi.
0: Moi, je trouve aussi, parce que du pain, fromage, quand vous voulez, à n'importe quelle heure de la journée. Mais frites, fromage, ça m'attire pas. Après, j'ai jamais goûté.
13: Mais c'est très bon. Mm-hmm. Ah, vous êtes.
0: Ouais, oui, sans doute.
13: Mais si, c'est très bon. Et alors, le fromage, c'est du fromage quinks-quinks. Ça s'appelle quick-quick ou quinks-quinks. Parce qu'en fait, quand vous le mangez, ça grince sous la dent.
0: Ah, bah tiens, c'est comique. Et puis, c'est Jacques Cartier, le premier à explorer le Québec, tout à fait, un navigateur breton.
13: Oui. Ouais, Jacques Cartier qui a exploré le fleuve Saint-Laurent, hein, c'était en 1535 et qui a pris possession du territoire.
0: Ah là, votre première erreur là, sur le questionnaire champion, la fleur, c'est le lys, parce que l'érable, c'est le, oui, la feuille d'érable, c'est le Canada, hein, en fait. Ouais, ouais, c'est ça. Ouais. C'est le lys sur le drapeau du Québec, qui est bleu et blanc, je crois, Jordan.
13: Oui, tout à fait. Hein. Donc la lys, il y a quatre fleurs blanches, oui, hein, sur fond bleu, et le drapeau québécois, il est appelé officiellement le fleur de lysée.
0: Oh, c'est joli. Ok, sur glace, on y était évidemment. Le sport officiel en hiver, le Saint-Laurent, ce fleuve, il paraît qu'il est énorme, ce fleuve.
13: Ah oui, mais il est très très grand, on dirait. Quand vous êtes au bord du fleuve Saint-Laurent, vous avez l'impression d'être à la mer, tellement il n'y a pas de fond. Hein. Ouais. Et alors, c'est aussi dans le Saint-Laurent que vous pouvez admirer des baleines, des belugas, etc. C'est magique.
0: Pierre Garand, alors ce garou, qu'est-ce qu'on fait, Jordan? Vous avez réécouté avec Mathieu.
13: Ouais.
0: Alors. C'est Garou, c'est pas notre champion, mais c'est, voilà, Garou.
13: Et apparemment, je suis seul à pas accepter cette réponse, mais donc on a réécouté, et en effet, on va pouvoir l'accepter quand même, donc, okay, ce qui fait un total de 11 points.
0: 11 points, parce que les chutes de Montmorency, on y était aussi. 11 points champion pour ce questionnaire Québec.
12: Ah, c'est bon, hein.
0: Oui, c'est très très bon, comme vous dites.
12: Au dépourvu comme ça, avec ce sujet-là, je pouvais pas le laisser au challenge.
0: Non plus, et puis la cuisine, c'est vraiment pas votre truc, vous l'avez déjà démontré, champion. Non, non. Du coup, le Québec vous va bien, et ça fait 11 points pour cette première manche. Bravo champion, à tout à l'heure. On se retrouve d'ici une vingtaine de minutes pour la deuxième manche et on va voir ce que va faire notre première challengeuse. C'est Aurélie de Bazècle qui va jouer le questionnaire cuisine juste après la musique.

0: Everything but a girl missing sur Vivacité. Il y en a un qui manque à l'appel, c'est Denis. Denis qui devait jouer avec nous de Péroé. Oui. Problème de téléphone ou
1: je
0: ne
1: sais pas. J'essaie toujours de l'appeler pour le replacer dans, dans l'émission, mais ça
0: parce qu'il s'était inscrit et là apparemment on ne peut pas jouer avec lui maintenant, mais on va jouer avec notre première challengeuse du jour.
1: Absolument.
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1: Et c'est Aurélie de Bazec, elle a 40 ans, elle est ouvrière dans une usine, elle a deux enfants et elle aime la course à pied.
0: Bonjour Aurélie.
3: Bonjour.
0: Bienvenue dans Seul contre vous. Qu'est-ce qu'il y a de prévu aujourd'hui, ce mercredi, sous la chaleur?
3: Rester à la maison, tranquille.
0: Quelle chance, vous pouvez le faire. Et vous avez l'air cool, vous aussi, vous avez la clim?
3: Ah oui.
0: Oh, quelle chance. Et c'est vrai que de plus en plus, on se dit, ben oui, le climat change manifestement. Il y a quelques années, une vingtaine d'années, on aurait dit, ben, à quoi bon la clim? Il n'y a pas besoin, mais si, de plus en plus. Et je ne sais pas ce que vous en pensez, Aurélie, mais j'ai l'impression qu'on n'a pas eu de température un peu agréable, genre 22 degrés, quoi. C'est tout ou rien.
3: Non, c'est vrai. Ça, c'est tout ou rien. Non, ouais, c'est ça, tout ou rien.
0: Mais j'ai l'impression que la semaine prochaine, ça va être beaucoup plus agréable avec 22-23 degrés.
3: On va pouvoir enfin respirer, ouais.
0: Ah, ça va faire du bien.
3: Et ça va faire du bien.
0: Vos enfants, ils ont quel âge? C'est deux filles, je crois. Hein.
3: Non, c'est un garçon et une fille, 10 ans et 12 ans.
0: Oh, parfait, c'est l'âge idéal, ça. Donc c'est en primaire, il y en a un qui a fait le CEB, alors?
3: Oui, Capucine.
0: Et comment ça a été pour Capucine?
3: Elle a fini hier. Normalement, bien. Normalement.
0: Ben oui, si elle travaille bien toute l'année, ça devrait aller. Excellent. Et puis la grande école, alors, l'année prochaine.
3: Oui, la grande étape, nouvelle aventure.
0: Yes, vous avez déjà trouvé l'école, c'était l'école de votre choix, tout va bien. Allez, il n'y a plus qu'à profiter, alors. Sympa.
3: C'est ça. Pressé un peu.
0: Oui, mais il ne faut pas. C'est vraiment sympa. Et je pense qu'elle est plus que prête, hein, Capucine. J'ai l'impression qu'en primaire, en sixième primaire, ils sont plus que prêts à franchir le cap.
3: Oui, plus que nous, au final.
0: C'est pas faux. Et le petit loulou qui va rentrer en cinquième, c'est qui?
3: Marcus.
0: Baptiste ou Marcus?
3: Non, Marcus.
0: Marcus, pardon, ok.
3: Voilà.
0: Marcus et Capucine, magnifique famille, Aurélie. On va jouer avec la cuisine. Est-ce que c'est vous qui cuisinez à la maison?
3: Classique. Ouais, je fais à manger, mais vraiment, je ne suis pas une pro de la cuisine.
0: Oui, c'est ça, c'est pour survivre, en fait.
3: C'est ça, exactement.
0: On va survivre avec la cuisine. On va voir ce que vous allez faire comme score, Aurélie. Notre champion Jacques, il a marqué 11 points pour cette première manche. À vous de jouer, donc, direction la cuisine. Bonne chance, Aurélie. Top chrono.
3: Merci.
0: Dans une pina colada, quel jus ajoute-t-on au lait de coco?
3: De l'ananas.
0: Oui. De quelle couleur est l'ail de Lautrec dans son label d'indication géographique protégée? L'ail de Lautrec.
3: Proposition.
0: Jaune, noir, rose.
3: Noir?
0: Non. Quel type d'agrumes est le yuzu, typique de la cuisine japonaise? Le yuzu?
3: Le gingembre.
0: Ah, dommage. Quel était le prénom du célèbre chef cuisinier Bocuse?
3: Louis?
0: Dommage. De quelle ville française est originaire la bouillabaisse?
3: Proposition.
0: Lyon, Lille, Marseille.
3: Marseille.
0: Oui. En Corse, quel fruit d'automne emblématique de l'île est une spécialité en soi?
3: Proposition.
0: Le raisin, la châtaigne, la figue.
3: La châtaigne?
0: Oui. De quel poisson frais, le cabillaud, est-il le nom commercial?
3: Proposition.
0: La morue, le saumon, le barbeau.
3: Barbeau?
0: Non. De quel pays provient le fromage gouda? Vite. Le gouda.
3: Hein?
1: Qu'est-ce que vous avez dit?
3: La France?
1: Ah non,
0: le gouda.
3: Ah, c'est l'Hollande.
0: Bah oui, c'est sur les Pays-Bas, le gouda, le fromage. Pardon, j'ai précipité,
1: c'est bien essayé,
0: parce que
1: ça,
0: je me dis peut-être qu'on peut avoir deux points supplémentaires là, qui peuvent changer la donne. Mais non, ça n'a pas fonctionné. C'est stressant, hein, Aurélie?
3: Oui, c'est stressant, ça va vite.
0: Oui, et c'est toujours plus facile de jouer quand on écoute la radio. Bah oui, que d'y passer en direct, en plus sur un thème qu'on n'a pas choisi. Les Pays-Bas, c'était pour le gouda. C'est bon, le gouda, j'aime bien le mi-vieux, moi.
1: Oh, ouais, bof. Je suis pas fan du gouda, mais.
0: Ah non, c'est.
3: Moi, je suis fan.
0: Ah ouais, moi aussi. Et surtout dans des croque-monsieur.
1: Oui, ça, c'est pas la même chose.
3: Avec une baguette et un bon vin rouge, c'est très bien.
0: Oh oui, je suis d'accord. Aurélie, on va aller manger ensemble. Je pense qu'on a le même goût.
3: Ouais.
0: Ça fait combien de points pour notre challengeuse?
1: Bon, ça fait un total de 4 points.
0: 4 points.
1: Donc 4 points, ce qui
3: l'honneur
1: fait que.
3: Je...
1: Oui.
0: Tout à fait.
1: Ouais. Et la bourse de Jacques gonfle encore un petit peu. De 50 euros.
0: Elle est large, hein, il va falloir une deuxième en hein. 350 euros. La pina colada, on était sur un cocktail ou le pina colada avec du lait de coco, du jus d'ananas, oui tout à fait. C'est assez sucré, hein, comme, et c'est la batida de coco je pense, l'alcool.
1: Oui, et c'est un cocktail qui est originaire de Porto Rico.
0: L'ail de Lautrec, Lautrec avec un L majuscule, hein, c'est un nom propre. Il est rose, figurez-vous, étonnant.
1: Ah. Oui, en fait Lautrec c'est une région, hein, carrément.
0: Moi je connais Toulouse, mais ça n'a rien à voir, Toulouse-Lautrec.
1: Ouais. En fait on n'est pas très très loin en fait, de Toulouse, et l'ail est fêté chaque année lors d'un week-end à Lautrec. Et cette année, c'est le 7 et 8 août, si jamais vous êtes dans la zone.
0: Oui, mais alors prenez vos chewing-gums, hein, parce que... la fête à l'ail pendant tout un week-end, c'est... ça pique.
1: Ah oui, ça pique aux yeux.
0: Le yuzu, on cherche un agrume, en fait, Aurélie. Donc un peu de précipitation sur... C'est le citron, le yuzu.
3: Ah, le citron.
0: Mais oui, parce qu'on cherche un agrume. Et c'est typiquement... il est typique de la cuisine japonaise.
1: Oui, on l'utilise souvent.
3: Moi, c'est plus difficile.
1: Bah ouais, non.
0: Mais non, finalement, des fois, c'est simple.
1: Oui. Mais oh, c'est questionnaire, je vous jure. Hein. Le yuzu qui a un agrume qui est très très proche du citron. Du citron, pardon.
0: Et Bocuse, c'est pas Louis. Mais c'est aussi un nom classique, c'est Paul. C'était l'autre.
3: Ah, Paul.
0: C'est Paul Bocuse, le célèbre chef. Et puis, Marseille pour la bouillabaisse, ça c'est bien. C'est plein de légumes, je crois, non?
1: Oui, mais c'est aussi beaucoup de poissons. En fait, Marseille, c'est vraiment le berceau de cette soupe de poissons méditerranéenne qui est traditionnellement préparée avec plusieurs espèces de poissons.
0: Ouais. Avec les températures à Marseille, une bonne souplette.
1: Bah oui, je vous assure.
0: Une bonne bouillabaisse.
1: Bah oui.
0: La châtaigne, ça c'est une bonne réponse encore. Bravo Aurélie. En Corse, en fait, c'est presque le fruit national.
1: Oui,
0: fruit
1: oui,
0: d'automne,
1: c'est,
0: évidemment.
1: C'est, oui, bah, y en a partout. Hein, que ce soit, ils font de la farine de châtaigne, des gâteaux, des bières, et il y a plein d'autres spécialités locales. Goût marron.
0: Et puis le cabillaud, figurez-vous que c'est la morue. En fait, ce sont les mêmes poissons.
3: La morue.
0: Ouais. Et le cabillaud, en fait, il est souvent vendu frais ou surgelé, prêt à être cuisiné. Que la morue, c'est le même poisson, mais plutôt séché et salé.
1: Absolument, okay. Absolument. Ouais. Ben moi, j'ai dû faire un petit peu attention parce que moi, je suis allergique au cabillaud.
0: Ouais.
1: Mais du coup, on ne sait pas forcément que c'est la morue aussi.
0: Ouais,
1: et donc,
0: c'est
1: l'équivalent. Donc faites attention.
3: Non, je savais pas moi.
1: Voilà.
0: Et comme quoi, on mange avec les yeux, mais aussi avec les oreilles, parce que je préfère manger du cabillaud que la morue, parce que tu vois la morue.
3: Ouais,
0: on a une mauvaise image. Hein.
1: C'est moche.
3: Ah ouais,
0: mais c'est moche.
1: Ouais. C'est plat. Ça ressemble à rien.
0: Ça pue.
1: Ouais.
0: Enfin, la morue. Ouais. Aurélie, 4 points pour aujourd'hui pour cette première manche. C'est pas mal non plus. Pour l'instant, vous êtes meilleure challengeuse. Mais en même temps,
3: oui,
0: vous êtes...
3: ça va pas rester.
1: Ouais, mais c'est déjà bien, c'est déjà bien.
0: À voir, Aurélie. En tout cas, vous avez le sourire.
3: C'est pas grave. J'ai passé un bon moment. C'était très agréable.
0: Allez, super. C'est l'essentiel. Embrassez Marcus. Et votre fille, c'est Constantine, non?
3: Capucine.
0: Ah, je savais que c'était avec un C. Capucine. Bonnes vacances. Profitez-en bien. On vous embrasse.
3: Merci.
0: Aurélie, à bientôt. Merci
3: à
0: pour
3: bientôt.
0: Votre présence.
3: Au revoir.
0: Salut. On marque une pause. C'est pas Louis, mais c'est Louise. Louise Barrault qui nous attend côté musique. Et puis, je vous rappelle le numéro WhatsApp pour communiquer, échanger, surtout pour vous inscrire. Intégrer l'équipe des Challengers. 04 70 07 20 23. C'est le numéro WhatsApp de Viva.
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0: Une nouveauté sur Viva, elle s'appelle Louise Barrault, La chasse aux garçons.
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0: Et il n'est pas derrière les barreaux, il est libre comme l'air. C'est notre champion. Félicitations, champion, vous avez remporté la première manche. 6350 euros dans votre cagnotte.
2: Oui.
0: Dans votre bourse, comme l'a dit Jordan.
3: Ben oui.
0: Et moi, j'ai dit qu'il allait bientôt en falloir une deuxième, parce que ça commence à peser lourd.
3: Oui, vous allez pencher d'un côté.
0: Oui, mais il penche déjà, notre champion. Bon, champion, ça vous fait pas rire, nos bêtises. Alors, voici la tour pour la deuxième manche. Et à vous de l'arrêter quand vous le désirez.
2: Stop!
0: Ça, c'est d'Eric.
3: Ouais, tout à fait. C'est un thème série.
4: Le plat pays qui est le mien.
0: Jacques Brel.
2: En la Belgique.
4: Avec des cathédrales.
0: Bah vous savez tout, champion. Oui. Bientôt, vous allez pouvoir animer le jeu.
3: J'avais pas envie de couper Jacques Brel.
0: Ouais,
3: mais donc, oui, c'est bien Belgique ou série.
0: Enfin, Belgitude ou série, champion. C'est à vous de choisir.
2: Belgitude.
0: Allez, on va sur la Belgitude. On y va tout de suite, champion. À vous de scorer un maximum. 60 ouais. secondes. Et top. Dans quel lieu se déroule l'événement La Nuit des Cœurs? Un lieu.
2: Proposition.
0: Château du Carreveld, Jardin d'Annevois, l'abbaye de Villers-la-Ville.
2: Le premier.
0: Ah, oh, dommage. Dans quelle province belge est produit le Chandéol? Une province.
2: Le Hainaut.
0: Oui. Que représente le Grand Garde, la statuette emblématique de Mons?
2: Le Grand Garde de Mons?
0: Proposition ou pas?
2: Un singe?
0: Oui. Quel musicien de jazz mondialement célèbre est né dans la ville de Liberchy?
2: Django Reinhardt.
0: Bien. Quelle ville wallonne est surnommée la Cité de la Laine, avec un centre historique dédié à cette matière? En quelle année a eu lieu le drame du Hesel?
2: En 1986.
0: Oh, l'arbre de Promel est un point de repère dans le paysage. Dans quelle province?
2: Liège.
0: Oh, dommage. Quel parti flamand est né de la dislocation de la Volksunie en 2001?
2: La NVA.
0: Bien joué. La NVA pour, vous connaissez, vous savez certainement ce que ça veut dire, hein, non? La NVA,
2: ouais,
0: champion. Ja, zeker. Prof de néerlandais, ancien prof de néerlandais, on va pas vous la faire, champion. C'est très bien joué. La NVA qui vous rapporte 2 points supplémentaires.
2: Non, le SL, c'est 85.
0: Hein, oui, champion. Mais non, vous n'êtes pas belle parce qu'on était vraiment pas loin, on peut pas dire ça. Non, mais 86, c'est Mexico. C'est Sandra Kim. 85.
2: C'est Tchernobyl, c'est Challenger, la navette qui s'est
0: fait. Tout à fait. 85, c'est le drame du Hesel. Hein. C'était la Coupe d'Europe, je pense, Jordan. C'est ça, hein, ce drame du Hesel.
3: Oui, tout à fait. En fait, avant la finale de Coupe d'Europe entre Liverpool et la Juventus, il y a eu une catastrophe dans le stade du Hesel à Bruxelles qui a causé la mort de 39 personnes.
0: Alors qu'avant le match, on avait vu les fissures, on avait vu la tribune qui se décomposait un peu et tout ça. Enfin, il y a un super podcast sur Ovio ou sur votre plateforme de podcast à écouter. C'est un podcast signé La Première. Je n'ai plus le nom en tête, mais il nous raconte le drame du Hesel, et c'est très très bien fait d'ailleurs. Donc erreur pour le drame du Hesel, première erreur aussi pour la Nuit des Cœurs. C'est la fin de l'été en général, et en fait on cherchait un lieu, un site si vous voulez, c'est l'abbaye de Villers-la-Ville pour la Nuit des Cœurs.
3: Ouais. Très très beau spectacle dans un magnifique lieu. Cette année, le public pourra découvrir en plus Charlie Winston et son ensemble vocal. Mmh. Ils viennent du Royaume-Uni, hein, ou encore les Chico and the Gypsies.
0: Ce sont les vendredis 28 et samedi 29 août, donc c'est bel et bien fin de l'été. Le Chandéol dans le Hainaut, bien sûr. Le Grand Garde, donc c'est le singe de la place de Mons. Je savais pas qu'on l'appelait le Grand Garde.
3: Oui, alors que c'est une petite statuette. Hein. Donc c'est le petit singe qui est situé sur la façade de l'hôtel de ville. Et la tradition veut
0: c'est ses fesses
3: touche...
0: qui sont toutes lisses ou pas?
3: Non, sa tête.
0: C'est sa tête.
3: Oui. Bon, il y en a peut-être qui.
0: Bah, ça pourrait.
3: Oui, il y en a peut-être qui n'ont pas trop compris le concept, mais il faut. si vous voulez avoir du bonheur, faut caresser sa tête. Pour le reste. Ça reste une légende urbaine.
0: On cherchait un musicien de jazz mondialement connu, né à Liberchy. C'est Django Reinhardt, bien sûr. Oh, j'adore un peu de swing.
2: Liberchy, c'est à 2 kilomètres de chez moi. Je passe devant sa statue très souvent.
0: Bah oui. Quel hommage, Django Reinhardt. Magnifique, un grand, grand talent. La Cité de la Laine, c'est pas à côté de chez vous, champion. Ça, c'est Verviers.
2: Non.
0: Vous l'aviez, oui, tout à
2: ça,
0: fait.
2: C'est plus loin.
3: L'industrie lainière qui était très importante au 18e et 19e siècle.
0: Et puis l'arbre de Promel. On cherchait une province, c'est le Brabant Wallon. L'arbre de Promel. Ça fait combien de points pour notre champion?
3: Ça fait 10 points pour notre champion.
2: Oh, c'est pas bien, mal. Ça va. Ouais, c'est bien. C'est dommage, le Hesel, hein, mais bon.
0: Oui, c'est dommage. Mais enfin, 10 points, c'est pas mal non plus. Et l'arbre de Prommel, c'est à Genappe. Comme ça, vous le savez.
2: Ah, Genappe. Ouais. Ah, mais c'est à côté de chez moi aussi. Aussi ça.
0: Oui, c'est
2: pas
0: ça.
2: Du tout.
0: C'est pour ça que je vous le dis. Ouais. 10 points, champion.
2: Comme quoi
0: ouais. Ça peut être à côté. C'est bien ça, la difficulté des questionnaires Belgitude. Hein. C'est que c'est tellement précis et tellement folklore que c'est pas évident. Mais qu'est-ce qu'elle est belle, notre Belgique. Je vous sens occupé, champion. À mon avis, vous êtes en route, là. Vous allez prendre la route pour le bureau, pour la réunion de 14h. Je me trompe?
2: Si je vais vers le bureau, il faut à peu près 10 minutes pour y arriver, donc ça va.
0: Ça, c'est une vraie chance aussi. Vous arrivez au bureau tranquillou, et puis on joue aux alentours de 13h10. À tout à l'heure, champion. Bonne route, soyez prudent.
2: À tout à l'heure.
0: À tout à l'heure. On se retrouve pour la troisième manche. On a le deuxième tour encore à jouer, le questionnaire série, et ce sera joué par Alain de Fouron-le-Comte. À tout de suite.
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12: Yadushkov et Bruno Tumers.

0: que va faire notre deuxième challenger? Pourquoi vous riez, Jordan?
1: Parce que Isa, elle nous envoie un petit message. Elle dit quand j'ai été caresser la tête du singe de Mons, oui. Je suis tombé les pavés juste après. Donc la chance, bof bof quoi.
0: pas cette fois-ci. Ben voilà. Effectivement.
1: Mais on va accueillir Alain de Fourreau-le-Comte. Il a 65 ans. Il travaillait comme ouvrier. Il aime jardiner. C'est un grand sportif aussi. Il a beaucoup couru.
0: Bonjour Alain.
2: Bonjour.
0: Ouh, la communication n'est pas très bonne, Alain. Je ne sais pas où vous êtes. Si vous êtes à Fourreau-le-Comte exactement, mais peut-être qu'il n'y a pas beaucoup de réseau.
2: Non, je suis assis dans ma cuisine.
0: Ça va un peu mieux là. Ça va un peu mieux, Alain.
2: Avec le ventilateur, j'ai tellement péché.
0: Mais avez-vous mis le haut-parleur, Alain?
2: Attendez, vous permettez?
0: Oui, je vous permets.
1: Oui, comme chez vous.
2: En effet.
0: Ah ben voilà, je pense que la voix est beaucoup plus présente. Ça va mieux fonctionner comme ça, Alain. Vous travailliez comme ouvrier à l'époque. Dans quel domaine?
2: Aéronautique. J'ai travaillé à Safran Aérobooster, à Milbourg.
0: Oh là là, dis donc. Donc c'est pas
2: tout... Oui, s'il vous plaît.
0: C'est à l'intérieur, c'est dans une usine en fait. C'est pas du tout à l'extérieur.
2: Oui. En fait, c'était pas des boîtes de bonbons quand même.
0: Ah non, ça c'est sûr. C'était du boulot.
2: C'est clair, hein.
0: Combien d'années de boulot? Plus de 42 peut-être.
2: 42 ans.
0: Ouais, 42 ans. Ouais, c'est énorme. Et là, vous êtes un grand sportif. Vous pratiquez encore quel sport à 65 ans, Alain?
2: Mais malheureusement, j'ai couru pendant 30 ans, de 30 à 5, etc.
0: Oui.
2: J'ai eu des petits soucis avec mes genoux, donc on a dû mettre des prothèses, donc j'ai dû arrêter la course à pied.
0: Ah,
2: et donc je me consacre un peu au vélo, petit à petit, mais c'est pas évident. Hein.
0: C'est pas évident, et c'est vrai que le vélo, c'est quand même une belle alternative pour toutes celles et ceux qui souffrent de genoux.
2: Tout à fait.
0: Ouais,
2: je peux marcher aussi, tout ce qu'on veut, mais voilà.
0: Alors, on va jouer avec les séries. Est-ce que vous aimez ça? Est-ce que vous en regardez beaucoup? Est-ce que vous êtes...
2: Ouf. Oui. la première fois, j'ai oublié.
1: Littérature.
2: Oui, littérature.
0: Oula.
2: C'était abominable. ma filmographie, ce serait peut-être les Simpsons, ou alors les films de Funès, ou un genre de séquence.
0: Ouais. Plutôt les grands classiques, quoi, au niveau film.
2: Oui, trucs marrants, et divers histoires, quoi.
0: Mais écoutez, on va essayer de se marier avec les séries, parce qu'il y a quand même des séries marrantes, mais je ne vous garantis rien. 60 secondes. On va voyager vraiment dans le temps. Écoutez bien tous les mots de la question, les propositions sont là pour vous aider. On va y aller, Alain. Est-ce que vous êtes prêt?
2: Je pense que je suis prêt. Oui.
0: Concentré et top chrono. Quel est le titre français de la série qui s'appelle The Love Boat, en version originale?
2: Oui. Proposition.
0: Le bateau de l'amour, la croisière s'amuse, amour sur le Nil.
2: La croisière s'amuse.
0: Très bien. Quel acteur est devenu célèbre avec le rôle de l'inspecteur Sonny Crockett dans Deux flics à Miami? Un acteur.
2: Proposition.
0: Brad Pitt, Don Johnson, Michael Keaton.
2: Don Johnson?
0: Oui. Dans quelle série médicale Olivia Wilde portait-elle le surnom de numéro 13?
2: Proposition.
0: The Good Doctor, Urgence, Dr House.
2: Dr House?
0: Oui. Dans quelle série le personnage de Barracuda, incarné par Mr. T, apparaît-il?
2: Agent sous risque.
0: Oui. Dans quelle série diffusée sur la RTBF, Lola Dever interprète-t-elle une policière à Nantes qui souffre de troubles de l'humeur?
2: Proposition.
0: Astrid et Raphaël, Mademoiselle Holmes, duo de choc.
2: La deuxième.
0: Oui. Quel métier exerce le personnage de Carmi Berzato dans la série de Bear? On n'a pas le temps. Et en fait, il restait encore trois questions. C'est bizarre, hein, Jordan. J'ai l'impression que le chrono, il était moins long.
1: Je vous assure qu'il faisait
2: bien 60 secondes. Oui, mais les secondes ne sont pas. C'est Jordan qui chipote avec
0: son compteur. Non, ça, c'est pas vrai.
1: Mais c'est pas vrai. Quelqu'un peut lui couper son micro.
2: Je pense bien.
1: Non,
0: c'est 60 secondes. J'ai pas entendu ce que Alain dit, c'était pas plus mal, je pense. J'ai pas tout entendu.
1: Je rigole.
0: On n'a pas eu le temps pour les trois dernières questions, mais on a eu des bonnes réponses. Ça fait combien de points pour Alain?
1: Ça fait un total de 6 points pour Alain, donc ce qui fait que c'est le meilleur challenger du jour pour l'instant.
0: Bravo! Et notre champion remporte quand même la manche.
1: 6400 euros dans sa cagnotte.
0: 50 euros supplémentaires. La croisière.
2: Je voudrais quand même dire un mot sur le champion.
0: Oui, sur Jacques.
2: Sapristi, d'où il est, ça certes, il faut pas avoir fait Sciences Po pour dire ça, mais il est drôlement sympathique,
0: calme,
2: bienveillant, souriant, même dans les moments hauts ou bas, il continue, enfin je ne sais pas, moi, il a,

0: il a la science infuse de.
1: Un excellent joueur, ça c'est vrai, Alain.
0: Il a aussi un truc en dehors de sa culture générale que tout le monde n'a pas.
1: Il est attachant. Il est attachant parce qu'il est super dans l'émotion. Notre champion, il l'a déjà dit, il a déjà été fort ému à l'antenne. Oui. Jacques est dans sa voiture qui va au bureau et on l'embrasse bien fort. Jacques, on retrouvera pour la troisième manche tout à l'heure, après les infos de 13h. La croisière s'amuse, oui, pour The Love Boat avec un générique culte. Souvenez-vous, Love is in the air.
2: Sarah, on y va. Dans trois jours,
1: ça donne envie de prendre l'air en tout cas, hein, avec cette chaleur harassante. C'est pas simple. Don Johnson, vous l'aviez pour l'inspecteur Sonny Crockett, tout à fait. Dr House pour la série avec Olivia Wilde, c'était la numéro 13, alors Jordan.
2: Oui, elle y interprète la docteure Rémi Hadley, pour ceux qui connaissent.
1: Et puis là, j'ai un peu insisté, Alain, mais Mr. T, Barracuda, il n'y a pas 50 séries non plus, c'était l'agence touriste, évidemment.
2: La dernière chance, au dernier moment.
1: Avec moi, j'aimais bien Futé, il était complètement. Non, Futé, c'était le beau gosse qui attirait les femmes.
2: Il y avait Looping qui était complètement à l'ouest.
1: Ouais, c'est Looping que j'aimais bien.
2: Il y avait Hannibal aussi.
0: Looping, c'est détesté, il s'aimait avec Barracuda. Hein.
1: Ouais, c'est vrai, il surveillait toujours. Mademoiselle Holmes. On y était, puis cuisinier pour la série de Bear. Alain, vous êtes à 6 points. On a passé un bon moment grâce à vous. On vous embrasse bien fort, Alain. Bon temps de midi.
0: Je vous fais un gros bisou à tous. Vous êtes tous les deux merveilleux.
1: Oh, c'est gentil.
0: Vous faites un couple hors norme.
1: Un duo comme on en fait peu, c'est ça.
0: Oui, voilà. Mais tous les autres sont bons aussi, même quand vous n'êtes pas là. Hein, mais voilà, le duo est terrible.
1: On s'entend très bien, effectivement. Alain, on vous embrasse bien fort. Merci pour vos gentils mots. Et bon après-midi, bon mercredi. À bientôt. On marque une pause et dans 6 minutes, ce sont les infos.
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0: plutôt à ses débuts, début de carrière. Et là, je ne sais pas si vous avez entendu l'info, mais Stromae apparaît sur le dernier album de Madonna, s'il vous plaît. Et elle a dit apparemment, oui, il a une voix magnifique. Ça le fait quand même. Notre Stromae en collaboration avec Madonna, on l'entendra bientôt sur Vivacité, bien évidemment. La météo de Denis Collard, le journal, et on se retrouve juste après.
1: Bonne journée à tous. Les températures sont déjà très très élevées en cette mi-journée et on va connaître aujourd'hui une évolution dans cette vague de chaleur avec des températures encore plus extrêmes. On notera toutefois 29 degrés en bord de mer avec une petite brise du large et sous le soleil partout ailleurs avec tout au plus quelques voiles nuageux d'altitude. Eh bien, 33 degrés sont attendus en Ardennes, 35 à 36 degrés dans le centre du pays et jusqu'à 37 degrés possibles en Campine. Ces valeurs vont même encore augmenter demain d'un petit degré et puis c'est vendredi et samedi qui seront les journées les plus chaudes mais avec progressivement une augmentation du risque d'orage de chaleur.
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0: Bon mercredi tout le monde, vous écoutez RTBF, Vivacité, il est 13h, l'heure de s'informer, le journal présenté par Hélène Rémy.
4: Les bus se mettent à l'abri dans plusieurs provinces wallonnes. Ils vont bientôt rentrer au dépôt. Des bus sans climatisation que Léa Defour a testé pour nous. Thomas Rorive, condamné à de la prison avec sursis, l'ancien journaliste de la RTBF a été reconnu coupable d'atteinte à l'intégrité sexuelle et de voyeurisme. Un livre destiné aux enfants refait surface et polémique. Il explique aux jeunes migrants les étapes de leur retour au pays. Bonjour, des bus vont donc bientôt rentrer au dépôt pour n'en ressortir qu'en fin d'après-midi. Le TEC a pris cette décision pour les provinces de Namur, Luxembourg, le Brabant wallon et une partie du Hainaut, la région de Mons, Tournai, du centre. Du côté de Charleroi, la circulation est maintenue, mais des perturbations sont possibles, surtout sur les lignes où les bus ne sont pas climatisés. La faute à la chaleur, donc vous l'aurez compris une fois de plus. Léa Defour, bonjour.
5: Bonjour.
4: Vous êtes à la gare des bus de Wavre en Brabant wallon et vous avez pris un bus non climatisé. On imagine que vous êtes soulagée d'en être descendue.
5: Oui, alors en effet, je peux vous confirmer qu'il fait très chaud dans les bus. Là, j'ai fait un tout petit trajet de quelques minutes à peine entre Wavre et Opigny et j'ai vraiment l'impression de sortir d'un sauna. Il faisait 40 degrés dans le bus, pas d'airco. Le chauffeur m'expliquait que c'est parfois difficile de bien rester concentré sur la route. Côté passager, on tente de boire de l'eau, on a des petits ventilateurs à main, mais ça ne suffit pas toujours. C'est arrivé plusieurs fois au cours des derniers jours que certains fassent des malaises et c'est d'ailleurs pour ça que le TEC a décidé de stopper la circulation de certains bus. Alors lesquels, ce n'est pas encore très clair. Toutes les provinces ont annoncé que certains bus ne sortiraient plus du dépôt entre 13h30 et 17h. Mais à certains endroits, comme ici, dans le Brabant wallon, eh bien, les bus qui ont la clim pourraient quand même circuler. Ça devrait se clarifier dans l'après-midi, mais pour l'instant, mais pas simple de s'y retrouver. Et d'ailleurs, ce matin, à la gare des bus ici à Wavre, il y avait certains navetteurs qui n'étaient même pas au courant que tous les bus ne circuleraient pas cet après-midi. Je vous propose d'en écouter quelques-uns.
6: J'ignorais qu'ils étaient annulés cet après-midi. Je vais peut-être devoir adapter mon trajet et prendre d'autres moyens de transport que le TEC pour rentrer. Je soutiens cette décision car je préfère prendre un bus où il y a la climatisation que prendre un bus où il n'y a pas de clim.
7: Non, je ne savais pas. Alors là, c'est vrai qu'il fait hyper chaud dans le bus et même s'ils ouvrent les fenêtres, il y a peu d'air qui entre dans le bus.
8: Je ne savais pas du tout qu'il n'y allait pas avoir du bus. Je comptais aller au salle de la neuf, mais je ne peux pas y aller.
5: Voilà, ici dans le Brabant wallon, les bus qui n'ont pas la clim ne rouleront pas non plus jeudi et vendredi après-midi. Pour la suite, eh bien, ça dépendra de la météo.
4: Et pour savoir si votre bus circule ou pas, un réflexe, le tech.be ou son application. Merci Léa Defour, prenez le temps d'aller vous rafraîchir. Et cette chaleur nous accable, elle accable aussi les animaux. Dans les fermes, il faut donc là aussi s'adapter. Dans les étables, les agriculteurs multiplient les solutions pour protéger leurs bêtes. Mais ces épisodes de chaleur ont également un coût économique de plus en plus important. Paul Loncin et Thomas Mikils ont rencontré des éleveurs à Sprimont, en province de Liège.
9: 3-4 fois par jour, on les arrose. Regardez comme elles sont contentes, ces canailles.
10: Alain Collienne est à la tête d'un élevage de vaches laitières à Sprimont. Avec l'augmentation des températures, il a dû prendre plusieurs mesures.
9: Depuis 42 ans de carrière, c'est quand même la première fois qu'on est obligé de mettre plusieurs choses en place. Donc le ventilateur dans la salle de traite, c'est un soulagement pour les vaches, mais aussi pour le trayeur. Et ici, depuis quelques jours, humidifier, je vais dire, les vaches avec la pompe haute pression.
10: Et avec 40 degrés dans l'étable, cela a des conséquences sur ces vaches.
9: On est à presque 20% en moins de production par rapport à il y a 15 jours.
10: À quelques kilomètres de là, dans la même commune, Enrico Leonardi est producteur de blanc-bleu belge.
11: On a acheté un ventilateur de 90 cm à peu près de diamètre. Et ça ventile à peu près toute l'étable. Ici, en blanc-bleu belge, avec les box paillées, c'est pas possible de mettre de l'eau partout, quoi.
10: Cette chaleur pourrait impacter aussi bien ses bêtes que son portefeuille.
11: Pour les bêtes, c'est une catastrophe. Et pour nous autres aussi, financièrement, puisque si ça continue comme ça, ben, on va perdre des veaux, on consomme beaucoup, beaucoup d'électricité, beaucoup d'énergie, donc ça va coûter fort cher.
10: Ces éleveurs craignent que ces épisodes de chaleur se multiplient et qu'ils soient contraints de s'adapter dans les prochaines années.
4: Reportage aux côtés d'agriculteurs de la province de Liège. Si vous avez une question sur cette chaleur, n'hésitez pas à nous l'envoyer via notre site rtbf.be/QR. Et en ce moment, le journal télévisé vous propose une édition spéciale sur RTBF La Une. On rappellera encore les règles indispensables pour faire face à cette chaleur, s'hydrater, éviter les activités sportives et faire attention aux plus faibles. J'ai perdu le contrôle, les mots de Grégory Lenocci à l'ouverture de son procès pour tentative d'assassinat. Le 24 juillet 2025, il a roué de coups un de ses voisins qu'il soupçonne d'abus sexuels sur des enfants du quartier, dont son beau-fils. Ce voisin est toujours dans un état semi-végétatif. Devant le tribunal correctionnel de Namur, la procureure du roi de Namur a requis une peine de 17 ans de prison, assortie d'une mise à disposition du tribunal d'application des peines. Ce sera au juge de trancher. Autre procès avec un jugement dans ce cas-ci. L'ancien journaliste de la RTBF, Thomas Rorive, a été condamné à 3 ans de prison avec sursis pour atteindre à l'intégrité sexuelle et voyeurisme. Le tribunal de première instance de Bruxelles l'a par contre acquitté de la prévention de viol, Martin Collier.
12: Oui, dans son prononcé, le tribunal correctionnel de Bruxelles a considéré que la jeune femme qui l'accusait de viol a changé plusieurs fois de version, parlant une fois de relations consenties et d'autres fois de viol, un doute qui a donc bénéficié à l'accusé, maître Thomas Metzger, l'avocat de Thomas Rory.
13: Il y a eu effectivement toute une série de versions différentes qui permettaient de douter de la version de la plaignante, ce qui a motivé aujourd'hui cet acquittement. Il se réjouit de cet acquittement sur la prévention de viol, qui était la prévention la plus grave.
12: Thomas Rorive est cependant bien condamné pour atteinte à l'intégrité sexuelle sur 2 femmes. Maître Laurent Kenness, avocat de l'une des plaignantes.
14: Ma cliente n'a pas menti, monsieur Rorive est un menteur, c'est ce que dit le tribunal, il a encore le droit d'interjeter appel, mais c'est un juge indépendant et impartial qui a considéré, même 3 qui ont considéré qu'il avait menti et que c'est un abuseur sexuel, c'est écrit dans une décision de justice. Je pense quand même que son attitude, l'absence totale de remise en question ne lui a pas permis de bénéficier d'autres types de mesures.
12: Lors de son procès, l'ancien journaliste avait également produit des captures d'écran extraites d'une caméra de surveillance installée dans son salon. Une attitude qui lui a aussi valu d'être condamné pour voyeurisme.
4: Les explications de Martin Collier avec Éric Wathieu. Assez rapidement après la sortie de l'audience, l'avocat de Thomas Rorive a annoncé que son client fera appel de sa condamnation. Un petit livre pour enfants fait polémique. Il n'est pas neuf, il a été publié il y a 2 ans, mais il refait surface au moment où l'Europe veut intensifier le renvoi de migrants. C'est Frontex qui a conçu ce livre, Myriam Ball.
15: Oui, Frontex, l'agence qui applique les politiques européennes de frontières. Elle s'adresse aux 6 à 10 ans dans ce livre et dans une petite vidéo. Frontex n'y parle pas d'expulsion, mais de voyage.
16: When it is time to travel, you and your family will go to the airport in a van.
15: Voilà, quand ce sera le moment de voyager, toi et ta famille, vous irez à l'aéroport en camionnette, dit cette voix bienveillante sur musique douce. Et le livre, en 15 langues, est sur le même ton positif. Frontex annonce aux enfants que leur famille sera entourée d'adultes qui sont là pour les aider, qu'à l'arrivée, il y aura une nouvelle école, de nouveaux bonbons, mais que la nouveauté est excitante. Fake news, réagissent des associations qui travaillent avec des migrants aujourd'hui. Cette expérience de renvoi est autrement plus dure et Frontex nie ici la violence qu'elle exerce, estime Cécile Van der Stappen du CNCD 11-11-11.
17: On cache la réalité des choses, on cache la violence des faits, on essaye d'emballer ça sous une forme tout à fait acceptable et même ludique pour les enfants, même excitante pour eux, alors que dans les faits, ça va être une succession de violences, de tristesse.
15: Alors de son côté, Frontex, l'agence, réagit à la critique. Nous avons fait ce guide par humanité. Ce qui ne serait pas humain, c'est de laisser ces enfants-là sans info. Chris Borowski, porte-parole.
18: L'idée est de fournir des explications compréhensibles pour les enfants sans susciter d'émotions supplémentaires. Ne rien faire ou ne pas aborder les retours n'est pas la solution la plus humaine.
15: Voilà, Frontex qui annonce qu'une nouvelle édition de son guide est à l'étude.
4: Merci Myriam Ball. Pour la première fois, un cas d'Ebola a été identifié en France. Il s'agit d'un médecin de retour de la République démocratique du Congo. C'est la première fois qu'un cas d'Ebola est diagnostiqué en France en 2014 lors d'une importante épidémie en Afrique de l'Ouest. Deux patients avaient été accueillis sur le territoire français, mais après avoir été diagnostiqués à l'étranger. Le cas français est aussi le premier identifié hors du continent africain pour cette épidémie qui frappe aussi l'Ouganda. C'est une souche rare du virus contre lequel il n'existe ni vaccin ni traitement spécifique. À la Coupe du monde de football, les 48 équipes engagées ont maintenant chacune joué deux matchs. Les dernières rencontres de poule commencent donc aujourd'hui et seront jouées simultanément, groupe par groupe. Elles seront à suivre sur RTBF La Une et sur Tipeee en télé. Au programme Suisse-Canada et Bosnie-Qatar à 21h, Écosse-Brésil et Maroc-Haïti à minuit. Et enfin Tchéquie-Mexique et Afrique du Sud-Corée du Sud à 3h du matin. C'est la fin de ces informations. Merci de passer votre après-midi avec nous.
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0: Le point RTBF Mobile Infos est avec vous, Jean-Marc Strel.
20: Oui, avec un accident qui s'est produit sur le R3 à hauteur de Gilly en direction de Épinay. Le véhicule était mobilisé à contresens contre le rail de sécurité de gauche, donc la prudence est de mise. Accident aussi sur la N90 Charleroi-Mons à hauteur de Châtelineau en direction de Charleroi. C'est en plein milieu du rond-point, prudence là aussi. Accident sur la N4 Arlon-Luxembourg à hauteur de Bezay en direction de Namur. Pas trop de ralentissement, mais prudence tout de même. Attention aussi à ces débris de pneus sur le R3 autour de Rhin, c'est en direction de Mons.
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0: Et avec vous, surtout, bon appétit si vous passez à table et courage sous la chaleur. On va pas en parler, en reparler, parce que j'ai l'impression qu'on en parle énormément. D'ailleurs, édition spéciale sur La Une. Et en même temps, on parle que de ça, parce qu'on a que ça aux lèvres, parce qu'il fait extrêmement chaud. Courage à toutes et à tous. Notre maître du jeu, il est tout frais, lui, c'est Jordan Renard. Salut Jordan.
23: Pas une goutte de sueur, j'avoue.
0: Mais encore, mais vive la clim du studio. On est privilégiés, évidemment, et courage à toutes et à tous. Les sujets déjà joués. Québec, parce que c'est la fête nationale du Québec aujourd'hui. On a joué avec la cuisine, on a joué avec les séries, la Belgitude. Encore quatre thèmes à jouer. Peut-être avec vous d'ailleurs. N'hésitez pas à vous manifester pour vous inscrire. C'est maintenant qu'il faut le faire. Après, c'est trop tard. Et puis, je rappelle que c'est notre dernière semaine. Vendredi, ce sera la dernière de la saison. 04 70 07 20 23, le numéro WhatsApp de Vivacité. Les SMS, vous les regardez tout de même. Hein,
23: oui, je les regarde. On en reçoit plein pour papoter ou pour s'inscrire. Donc, dans les deux cas, de toute façon, on essaiera de vous lire avant la fin de l'émission.
0: Et le SMS, c'est le 60 03, c'est 1 euro par message, démarré par Challenger, suivi de votre prénom, tout comme via notre numéro WhatsApp au 04 70 07 20 23, le numéro WhatsApp de Vivacité. Bon mercredi à toutes et à tous, bon début d'après-midi, merci d'être là, merci pour votre fidélité.

0: Home Wrecker. On continue la partie, encore deux manches à jouer dans Seul contre vous.
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0: On fait un petit topo avec notre champion. Félicitations Jacques, 6 400 € dans votre cagnotte. Vous avez remporté les deux premières manches. Vous êtes bien arrivé au bureau ?
2: Oui, je suis bien arrivé, je suis au frais.
0: Quelle chance ! Ouais. Double chance parce que votre bureau est à 10 minutes de là où vous vivez.
2: Ça, c'est oui, 10 minutes, un quart d'heure, on va dire. Hein.
0: Ouais,
2: donc, on est à côté des pistes de l'aéroport de Charleroi.
0: Ok, donc, d'accord. Dites donc, vous êtes combien au bureau ?
2: Oh, dans tout le bureau, il doit en avoir une trentaine.
0: Ah oui, tout de même, dites donc. Ouais. Ok, donc ça mais, fait du monde là pour jouer.
2: Oui, mais il y a juste qu'une personne avec moi.
0: Donc. Ok, vous êtes un peu isolé. Et comment s'appelle cette personne ? Oui. C'est votre collègue alors, j'imagine.
2: Oui, c'est ma collègue, Véronique.
0: C'est Véronique. Et elle va peut-être vous souffler des réponses, même si...
2: Peut-être,
0: à mon avis, vous n'en avez pas vraiment besoin. Tout dépendra du thème. Thème qu'on découvre maintenant avec la roue.
2: Mais, ah, pardon. J'aurais voulu dire...
0: Oui, dites-moi.
2: Parce qu'il m'a ému dans la voiture. Hein, j'ai failli pleurer, hein, ce qu'il a dit,
0: Alain,
2: le candidat.
0: Alain de Fouron-le-Comte. Ben oui. Que vous étiez très fort, mais en plus d'être fort...
2: Surtout quand on ne s'y attend pas, il me sort un truc pareil.
0: Vous voyez, il y a du bon, hein, champion. Mais on récolte ce qu'on sème aussi. Hein. Donc, vous le méritez, champion. C'est amplement mérité. Par contre, je m'entends un peu en écho, donc je ne sais pas si vous avez mis le haut-parleur ou pas, champion.
2: Oui, mais ça, je... Oui.
0: À voir si ça pose problème pour le questionnaire. Voici la roue avec les thèmes. La roue, que j'en vois maintenant.
2: Elle ne tourne pas, la roue.
0: Elle tourne, maintenant. Elle a chaud. Bob de Hanson.
2: Ça, c'est les brodeurs, les Australiens, là.
3: Hanson.
0: Oui,
2: Hanson Bob. Brothers.
3: Ouais. Alors, on aura. Ben, on va pas rester sur du bop, on va plutôt partir sur du pop, de la pop culture.
2: Oui.
0: Allez, pop culture.
2: Attendez, oui, un autre.
4: T'as voulu voir Vierzon et on a vu Vierzon. 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
0: Jordan, il déteste couper Jacques Brel. Mais à un moment donné.
3: Ah, ouais, pardon.
0: Non, mais je comprends, c'est le respect.
3: Comme toujours.
0: Comme toujours.
3: Et oui, tout à fait. Bah, écoutez, on va aller visiter plusieurs villes, villages et même pays parce qu'on va parler géographie.
2: Ah, géographie.
0: Géographie ou pop culture, champion ?
2: Je vais prendre géographie, hein.
0: Géographie, ok, c'est votre choix. Je ferme parce que j'ai un tupperware avec ma salade. Il y a une énorme mouche. Et à mon avis, elle a été sur plein de choses dégueulasses. Et du coup, je referme le couvercle de ma salade pour qu'elle mette ses pâtes dégueulasses sur ma roquette ou sur mes tomates ou mon boudin. Non, mais
3: oui, oui, mais une mouche, généralement, c'est pas très...
5: Ça fait pas plaisir.
0: Ah ben non, elle est énorme en plus, elle est énorme dans le studio.
3: Je
0: enfin,
3: sais.
0: Bon.
3: je la vois, je veux dire.
0: je crois que vous me regardiez en disant « Oui, c'est vous. » C'est énorme. Bon, géographie, hein, c'est ça votre choix, champion. On va voyager à travers le monde, on va faire le tour du monde en 8 questions. Champion, vous êtes bien concentré, vous m'entendez bien, on peut y aller, on peut lancer le chrono.
2: Oui, tout à fait.
0: Et top. Quelle ville de France est surnommée la cité phocéenne ?
2: Marseille.
0: Oui, dans quel pays trouve-t-on les plages de Copacabana ?
2: Au Brésil.
0: Quelle est la capitale de l'État du Colorado ?
2: Alors, le Colorado, c'est Denver.
0: Oui. Ouais. Quelle est la plus vaste mer intérieure d'Asie, qualifiée de lac par le droit international ?
2: Caspienne.
0: Oui. Quelle est la ville canadienne la plus peuplée de la côte ouest ?
2: Toronto.
0: Ah, dommage. Comment s'appelle le célèbre monument monolithique qui se trouve en Angleterre ?
2: Stonehenge.
0: Oui. Quand vous êtes au Baléares, dans quel pays êtes-vous ?
2: En Espagne.
0: Oui. Dans quelle ville américaine se trouve le quartier d'Alphabet City ?
2: Alphabet City.
0: Une ville américaine.
2: Alors, c'est la dernière question ?
0: Oui, tout à fait. Et il reste 12 secondes.
2: On va dire.
0: New York.
2: New York.
0: Et vous dites bien, c'est bien joué, champion. Excellentissime. Ça vous va bien de jouer du bureau ?
2: Oui, ça me va bien.
0: Oui, ça vous va bien. ça vous va bien aussi qu'Alain vous ait adressé des gentils mots aussi. Hein. Ça rebooste,
2: oui, ça c'est
0: évidemment.
2: Vrai que, je le remercie encore, hein. Il a vraiment été très gentil. Hein.
0: Oui, effectivement, mais vous êtes très sympa aussi vous-même, champion. Ça fait combien de points pour ce mec bien sympa ?
3: Eh bien, on a qu'une seule petite erreur, donc ça fait 14.
0: 14 points, c'est bien joué, champion. La cité phocéenne, c'est Marseille, on est beaucoup à Marseille aujourd'hui. On était avec la ratatouille là, de Marseille, la bouillabaisse.
3: La bouillabaisse,
0: dans le questionnaire cuisine, ça doit être la chaleur. Marseille, oui, tout à fait.
3: Vous savez pourquoi elle est surnommée la cité phocéenne ?
0: Parce qu'il y a des phoques ou je sais pas.
3: Presque, non je déconne. Marseille a été fondée vers 600 avant Jésus-Christ par des marins grecs venus de... Fossé, exactement.
0: Et non, pas du fossé.
3: Pas du fossé. Enfin, ils ont peut-être traversé le fossé pour revenir à un fossé.
0: Mais... ils ne sont pas tombés dans le fossé non plus.
3: Ah bah non.
0: Ah bah non, ils sont toujours là, les Marseillais. Les fiers de l'être. Excusez-moi.
3: Oui, ça le méritait, je crois.
0: Copacabana au Brésil, bien sûr, oui. Les plages.
2: Ouais.
0: Vous y avez été déjà au Brésil, champion?
2: Non.
3: Non, vous n'avez pas été invité par un fournisseur.
0: Oh, bah, zut, alors.
3: Mais ça va bien.
0: Il va falloir pallier ce manquement.
2: Oui.
0: Signer des contrats tout de suite. Ouais,
3: voilà, si quelqu'un nous entend, Rio de Janeiro, tout ça, quoi.
0: Ouais, tout ça, tout ça. L'état du Colorado, la capitale, c'est Denver.
2: Oui.
0: Ça, c'est bien joué.
2: Allez,
0: je pensais à la même chose. Matt et moi, on est connectés. Parce que je pensais à la même chose. Je me dis, je vais pas la chanter. Mais si. Le dernier dinosaure. Il était cool, Denver. Il sortait de sa coquille comme ça. Il était tout gentil.
3: J'ai pas la ref, me regardez pas comme ça.
0: Parce que t'es plus jeune, va.
3: Oui, j'ai bien compris. Oui, j'ai bien compris.
0: La mer Caspienne, oui, une vaste mer intérieure, qualifiée de lac alors par le droit international.
3: Oui, en fait, finalement ce lac donc il enfin Yel donc borde notamment la Russie, le Kazakhstan, le Turkménistan, l'Iran et l'Azerbaïdjan.
0: Oui, alors la ville canadienne la plus peuplée de la côte ouest, c'est votre seule erreur champion, c'est pas
2: Ottawa,
0: Toronto.
2: Alors.
0: Non, c'est Vancouver. Donc pas de regret. C'est Vancouver.
2: Ah,
0: Vancouver.
2: Oui. Les Diables Rouges jouent samedi.
0: Oui. Oui. Tout à fait, pourvu qu'ils gagnent.
3: Mais pourvu surtout qu'ils mettent une petite veste. Parce qu'avec le vent, il faut sortir couvert.
0: Oh, c'est mon couvert. Moi aussi, je veux des cymbales, voilà. Parce que c'est vérité aussi.
2: C'est une magnifique chanson de Véronique Sanson.
0: Ah donc, oui. Oui, juste.
2: Ah oui,
0: juste.
2: Dans le vent de Vancouver. Ah, elle est magnifique, faut l'écouter.
0: Ouais.
2: Bah, le réalisateur va passer un bout, non?
0: Bah, regardez, il y a Matt, il est là.
2: Il est toujours au taquet.
0: Il est là. Véronique Sanson avec Vancouver. Il est au taquet, notre Matt. Elle est belle cette chanson.
2: Ah oui, elle est magnifique.
0: Stone Age, oui, monument monolithique en Angleterre, oui. Bien connu.
3: Mais vous voyez ce que c'est.
2: On a prêté pour le solstice d'été.
0: Oui, tout à fait.
3: Vous voyez ce que c'est, hein, ce sont ces pierres qui sont disposées en cercle. Et alors, la fonction de ces pierres, elle reste encore assez débattue. Il y en a qui disent que c'est un lieu de cérémonie, d'autres des observatoires. Enfin voilà, donc il y a plusieurs versions.
0: Oui, effectivement, et c'est un mythe aussi bien gardé. Les Baléares, oui, l'Espagne, c'est bien joué. Oui. Les îles Baléares, elles sont plusieurs.
3: Majorque, Minorque, Ibiza. Et Formentura.
0: Et puis Alphabet City, un peu au hasard, j'ai l'impression, champion, un peu au pif.
2: Bah oui, parce que je me suis fait avoir avec le discours de Martin Luther King, que c'était New York, donc maintenant, quand je ne sais pas, je dis New York.
0: Oui. Attendez, le discours, c'est Washington, hein. Attention, champion, hein. De mémoire, le discours de Martin Luther King, c'était à Washington.
2: Ah oui, non, c'était une autre question.
0: Attention.
2: Avec New York. C'était
5: quelle
2: une
5: indignité.
2: Question, j'avais dit une autre ville et c'était New York, ouais. Je ne sais plus laquelle.
0: Mais de toute façon, voilà, là ça a bien payé. 2 points pour vous, champion. Et pourquoi Alphabet City?
3: Parce qu'en fait, ce quartier est situé entre les avenues A, B, C et D, tout simplement.
0: Ah oh, bah voilà.
3: Petit WhatsApp qui va encore vous donner le sourire, Jacques. Il y a Dany, notre tireur des câbles préféré de l'émission.
0: Ah oui, il est drôle, oui, on l'embrasse.
3: Qui nous envoie un message.
2: Tant qu'il ne le pète pas, ça va.
3: Il m'envoie, c'est un vrai gentil ce Jacques, il est fort émotif, il va nous manquer vendredi s'il part. Enfin,
2: quand il va partir.
3: Oui, mais je veux dire, s'il part pas avant.
0: Quoi qu'il arrive, de toute façon, vendredi c'est notre dernier champion.
2: Oui.
0: Parce que c'est la dernière de la saison. À tout à l'heure, champion, magnifique manche, 14 points, c'est très beau ça pour ces troisième manches. C'est votre troisième challenger, Vincent de Neder-Overenbeek, qui va jouer la pop culture. Et c'est juste après la pause et un peu de musique avec Bruno Mars.
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0: Tony K Magic, Bruno Mars sur Viva.
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0: On est en pleine troisième manche, deuxième tour avec notre troisième challenger.
2: Alors, je vais essayer de ne pas cafouiller sur la localité. on va accueillir Vincent de Niederhoven-Embeek. Il a 46 ans, il travaille à la police, mais il ne court pas après les méchants, il est au service de la prévention. Mm-hmm. Il aime l'improvisation théâtrale et son chat.
0: Vous êtes mignon, courir après les méchants. C'est Vincent qui est avec nous. Bonjour Vincent.
3: Bonjour vous deux.
0: Et alors, vous l'avez remarqué, hein, Jordan n'est pas bruxellois, parce que Niederhoven-Embeek, quand on habite Bruxelles,
3: oui,
0: on connaît de la région, c'est pas si compliqué à dire. Mais c'est un bilout qui nous accompagne tous les temps de midi.
2: Tourner, c'est très bien.
3: Oui.
0: Votre région,
2: tourner,
0: c'est par là,
2: ouais,
0: c'est pour l'eau.
2: C'est pour l'eau.
0: C'est pour l'eau.
3: C'est au nord de Bruxelles, comme ça il peut repérer.
2: Mais c'est gentil, je viendrai une fois.
0: Vincent, vous vous occupez de la prévention à la police, alors vous êtes plutôt dans les bureaux?
3: Alors, non. Beaucoup, parce qu'en fait, donc moi je suis conseiller prévention vol, donc je peux gratuitement. Je suis allé gratuitement au domicile des gens, des habitants de la zone Montgomery pour leur prodiguer des conseils pour réduire les risques de cambriolage. Et alors quand je suis au bureau, je m'occupe de la gestion des surveillances des habitations pendant les vacances. Donc je vous avoue que ça, on est un peu dans le rush.
0: Ah oui, je viens croire.
3: Parce qu'il faut rappeler que tout le monde peut demander une surveillance de sa maison par la police pendant les vacances.
2: Ah, ça existe vraiment?
0: Oui, tout à fait. Pas qu'à Bruxelles d'ailleurs. Partout en ligne.
3: Toutes les zones. Ouais. Donc si vous allez sur police.be, déclaration non urgente, il y a un formulaire pour remplir. Ou sinon, votre zone de police, ça peut être un formulaire spécifique qui leur est dédié.
0: Tout à fait. Et donc la police engage à passer une fois, deux fois, en fonction, quand on est en vacances, c'est ça. Et avoir un peu checké, que tout se passe bien. Attention, vous êtes pas, vous faites pas le tour de la maison non plus, hein. Vous n'avez pas que ça à faire. Vous passez dans la rue.
3: Éventuellement, si c'est une façade avec accès, si on passe, il passe derrière.
2: Est-ce que vous pouvez sortir le chat ou pas? Non mais c'est juste, c'est pour un ami.
0: Vous voyez Jordan, on lui donne la moitié de la main, il prend tout le coude.
2: Mais je me dis, on peut le tester, on sait jamais.
0: Ah ouais, mais non. Par contre, votre chat, vous, il s'appelle comment, Vincent? Vous avez un chat, Vincent?
3: Elle s'appelle Sushi. Sushi, elle a eu 10 ans le 1er juin.
0: Oh, Sushi. Oh, toute mimi. Elle est quelle couleur? Elle a un peu de tout. Elle est un peu...
3: Elle est noire et blanche. Elle a ce petit bout de patte blanche et elle a une petite tache noire sur le museau. Je vous enverrai une photo après.
0: Ah, oui. Sur le WhatsApp Viva, avec plaisir. Ça va, elle n'a pas trop chaud, là? C'est encore, elle se...
3: Mais non, parfois, elle se met même au soleil sur le carrelage. Je ne la comprends pas. J'ai du mal à la comprendre.
0: C'est un chameau, en fait.
3: Mais je ne sais pas, même pas tout le temps non plus. Mais là, je pense qu'elle est au chaud. Elle est au frais dans la chambre.
0: Après, le carrelage, c'est frais, hein, c'est vrai. Se coucher sur le carrelage, ça fait du bien. Oui, si j'ai testé, si vous posiez la question. J'ai testé déjà.
3: Je n'osais pas demander.
0: Et ça fonctionne, je vous assure. Ça rafraîchit bien. Vous restez 5 minutes comme ça, en sous-vêtements sur le carrelage, comme ça, vous respirez. Et ça, oui, on étoile des mers, et ça fonctionne, je vous jure.
3: Ouais, bon. Quand on est tout seul, oui, quand on est à deux, c'est moins froid.
0: Oh, oui, ah, comme ça, parce que j'allais dire. Oui, si on se connaît assez, c'est pas grave, mais vous pensez à ça, vous, carrément, Vincent. Moi, perso, à partir d'une certaine température, c'est niette, quoi. Voilà.
3: Bon, soit. Oui, moi aussi.
0: Ben oui,
3: moi
0: c'est aussi. Ça. Bon, bref.
3: Je suis célibataire, donc ça ne change rien.
0: Ah, voilà. Ben, faites l'étoile sur le carrelage, ça va en attirer plus d'une.
2: Mais attention,
3: ça. Attention. Mais
0: et vous pouvez proposer votre propre ventilateur avec l'hélicoptère, si vous désirez.
3: Là, je vais rejoindre la station spatiale. Hein.
0: C'est vous qui m'avez. Oh là ! Oh, qu'est-ce qu'il a dit ? Oh là là là là là ! Oh, d'accord !
2: Oh, le soleil.
0: On a du bon morceau ! D'accord !
3: Bon. Oui, Vincent. On me le dit souvent.
0: Ça ne s'arrête plus ! Ça ne s'arrête plus ! Et moi, je dois jouer avec la pop culture, je ne sais pas comment.
3: Oui, c'est moi qui dois répondre. Oui.
0: Mais c'est votre faute, c'est vous qui avez commencé avec l'histoire de deux et tout ça sur le carrelage. Bon.
3: Oui, oui.
0: Alors, Vincent, on va jouer avec la pop culture. Est-ce qu'on y va tout de suite ou on...
3: Abrégeons les
0: autant
3: souffrances,
0: y aller, oui. Parce que notre champion, il a très bien joué avec ses 14 points.
3: Oui.
0: Il y a une place à prendre en tant que meilleur challenger, parce que pour l'instant, c'est Alain qui a marqué 6 points. Donc, si vous marquez 7 points, c'est vous qui devenez meilleur challenger. Vincent,
3: on va essayer. Hein.
0: Oui, question, proposition disponible, je le rappelle, 60 secondes. Et top. Quelle actrice française a intégré le cercle très privé des acteurs pour les pubs de Nespresso?
3: Une actrice
0: française. Juliette Binoche, Camille Cotin, Catherine Deneuve. Oui, quelle est la couleur principale des bottes de Wonder Woman?
3: Rouge.
0: Oui, quel comédien franco-marocain a créé le festival Le Marrakech du Rire en 2011?
3: Proposition.
0: Gad Elmaleh, Jamel Debbouze, Elie Simoun.
3: Gad Elmaleh.
0: Non. Dans la saga Harry Potter, quel est le prénom du fondateur de la maison Serpentard?
3: Proposition.
0: Salazar, Severus, Scorpius.
3: Salazar.
0: Oui. Dans quelle discipline décerne-t-on des Tony Awards aux États-Unis?
3: Proposition.
0: Le cinéma, la musique, le théâtre.
3: Le théâtre.
0: Oui. Quelle actrice américaine a sauvagement été assassinée par les disciples d'une secte de 1969 à Los Angeles? Ça va vite. Et le chrono est déjà au bout, là. On parlait de Sharon Tate.
3: Sharon Tate. Pas connu au bataillon.
0: Mais ça date, c'était dans les années 60. En tout cas, son rôle majeur, c'est le Bal des Vampires. C'était dans le Bal des Vampires en 67, réalisé par un certain Roman Polanski et son futur mari, Jordan. C'est ça, ils se sont mariés quelques temps après.
2: Oui, c'était l'épouse du réalisateur, en effet.
0: Exactement. Ça fait combien de points pour notre Vincent?
2: Eh bien, ça fait 5 points pour Vincent. Alors, malheureusement, ce ne sera pas suffisant pour bloquer le champion. Hein. Vous n'êtes pas non plus le meilleur.
3: Il y a une coupure, je n'ai pas entendu.
0: À 5 points.
2: Ouais, 5 points.
0: Oui, ouais, donc vous n'êtes pas meilleur challenger.
2: Non, et c'est pas non plus suffisant pour bloquer le champion, et vous n'êtes pas malheureusement non plus le meilleur challenger. Donc,
0: après, c'est pas grave, parce que si j'ai bien entendu, vous avez de la chance ailleurs, Vincent. Donc c'est pas grave. Camille Cotin, oui, pour les pubs Nespresso. Oui, c'est Camille Cotin, c'est fou, hein, tout le monde se l'arrache.
2: Mais oui, en 2024, elle a rejoint les campagnes publicitaires de Nespresso aux côtés de célébrités internationales comme George Clooney.
0: Oui.
3: Et Dua Lipa aussi, non?
0: Et il me semble aussi Dua Lipa, peut-être. Ça me dit quelque chose.
2: Si Dua Lipa, c'est depuis cette année, tout à fait.
0: Oui, exactement. Ouais. Et les bottes de Wonder Woman, elles sont bel et bien rouges. Oui, c'est bien joué, 2 points.
2: Rouge, doré et noir.
3: Le boutin.
0: Et le boutin, c'est les talons aiguilles. Ce sont des vraies bottes qu'elle porte. Oui. Le Marrakech du Rire en 2011, c'est pas Gad Elmaleh, c'est pas Elie Semoun non plus, c'est Jamel Debbouze.
4: Mais dis-moi pas que c'est pas vrai.
2: Mais si, je te le dis. En fait, le festival.
4: Qu'est-ce que c'est que ce pays? C'est pas possible. Il fait au moins 8000.
2: J'adore ce passage. C'est dans Astérix et Obélix, mission Cléopâtre. Et donc, ce festival, il se déroule à Marrakech, hein, et il réunit chaque année des humoristes francophones de renom qui sont invités par Jamel Debbouze pour se faire connaître, ou c'est aussi des humoristes très connus déjà.
0: On était dans l'univers Harry Potter avec la maison Serpentard. Oui, le prénom du fondateur, c'est Salazar. Vous l'aviez après proposition, vous en êtes souvenu. Et puis les Tony Awards aux États-Unis, ça peut pas être le cinéma. Le cinéma, ce sont les Oscars.
2: Les Oscars.
0: La musique, ce sont les Emmys. Et du coup, les Tony Awards, c'est le théâtre.
2: Oui, absolument. Ça récompense les productions de Broadway. Hein. Donc, vous l'avez dit, c'est l'équivalent théâtral des Oscars.
0: Vincent, j'espère que vous avez passé un bon moment avec nous.
3: Oh oui, toujours.
0: Oh ben c'est super, nous aussi. On a bien rigolé en tous les cas. On s'est bien amusé.
3: C'est l'essentiel.
0: Tout à fait.
3: Jacques mérite d'aller jusqu'au bout. Il a encore 2 jours à tenir.
0: Oui, effectivement. Et peut-être 7000 euros à la clé, hein, qui sait s'il remporte pas mal de manches. Et il est bien parti encore aujourd'hui.
3: Il en a trop, je suis preneur.
0: Mais écoutez, on a vos coordonnées. On verra ça. Envoyez la photo sushi sur notre groupe WhatsApp, Vincent.
3: Je fais ça.
0: D'accord.
3: Oui.
0: On vous embrasse. Et bon courage, hein, c'est un peu le rush au boulot. On vous embrasse. Je rappelle police.be. Hein, si vous voulez prévenir la police de votre départ et qu'ils viennent voir et zoner un peu dans votre zone, justement dans votre quartier, c'est possible. Salut Vincent.
3: Tout à fait. Merci
0: bientôt.
3: Pour le rappel. Bon après-midi.
0: Salut.
3: Au revoir.
0: On marque une pause. Il reste encore une place à prendre. 04 70 07 20 23, c'est le numéro WhatsApp de Vivacité. À tout de suite.
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0: formidable.
1: Une nouveauté encore sur Vivacité, nouvelle collab entre Stromae, oui oui, notre Stromae, et Tovelo. Ça s'appelle Des fleurs.
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1: On n'arrête pas de lui jeter des fleurs, c'est notre champion parce qu'il est tellement agréable, tellement sympa aussi. Et on reçoit de nombreux massages.

0: messages via notre WhatsApp. Champion, félicitations, la troisième manche est dans la poche. 50 euros supplémentaires
1: merci.
0: Ça fait 6 450 euros, bientôt 6
1: 500. Oui.
2: On se rapproche du, du Master Champion.
0: Hein. Oui, le Master Champion, c'était combien
2: la 6 750 euros.
0: Et il reste, si vous restez champion jusqu'à vendredi, c'est jouable hein, de battre le record de la somme empochée.
1: C'est jouable.
0: On joue tout de suite alors avec la roue qui tourne maintenant. Allez, c'est parti.
1: Stop. Les temps changent.
0: Oui, MC Solar.
2: Oui, les temps changent, mais on en retient beaucoup. On va parler d'histoire exactement.
1: C'est le compagnon de la chanson, ça, non ?
0: C'est Julos Bocarne.
1: Ah, Julos ?
2: Oui, avec tant de livres non lus. Et je le dis souvent, mais j'espère que vous les avez lus parce que c'est un thème littérature.
1: Oui,
2: en tout cas, ceux qui sont dans les questions.
1: Devinez ce que je vais prendre.
0: L'histoire. C'est ça, un champion.
1: L'histoire.
0: Mais oui,
1: on est
0: l'histoire.
1: Bien d'accord.
0: On se connaît par cœur. Bah oui, 39 participations. Je sais ce que vous avez mangé ce midi. Une tartine avec fromage et du poulet.
1: Non, j'ai mangé, comme j'étais au bureau, j'ai pris des trucs un peu d'anguilles fumées, un petit morceau de fromage et du houmous.
0: Ah ben super, voilà. Ah ben vous m'épatez champion, c'est bien, ça avait l'air bon. Champion, on va jouer avec l'histoire tout de suite, 60 secondes, dernière manche pour vous pour ce mercredi. Top chrono, quel était le prénom du capitaine Dreyfus, de l'affaire Dreyfus?
1: Proposition, je me souviens.
0: Albert, Alfred, Arthur.
1: Alfred.
0: Oui, quelles sont les trois lettres qui représentent l'organisation suprémaciste blanche fondée fin 1865 aux États-Unis?
1: K-X.
0: Oh non! Quel explorateur a introduit le tabac en Europe?
1: Marco Polo.
0: Mm-hmm. Quelle célèbre prison parisienne a été prise d'assaut par les révolutionnaires le 14 juillet 1789? Une prison.
1: La Bastille.
0: Bien. Dans quelle mythologie les dieux se nourrissent-ils d'ambroisie?
1: Les Grecs.
0: Grecque. Qui était surnommé Scarface?
1: Scarface, c'était... proposition?
0: L'amiral Nelson, Ivan le Terrible, Al Capone.
1: Al Capone.
0: Oui. Dans quel pays a été fondé l'avionneur Tupolev?
1: En Russie.
0: J'accepte. De quelle maison royale le roi George V est-il le fondateur?
1: L'Angleterre, Windsor.
0: Et ça, je dois checker avec Jordan parce qu'on a dit... Vous avez dit l'Angleterre.
2: Windsor.
1: Windsor.
2: Ouais.
0: Vous avez d'abord dit l'Angleterre.
1: Oui.
0: De quelle maison royale le roi George V est-il le fondateur?
1: J'ai d'abord situé le pays, puis j'ai dit...
2: Oui, c'est ça.
0: Donc c'est bon,
2: oui, oui, c'est accepté.
0: Ok,
2: oui,
0: c'est Windsor, c'est bien joué, oui. Jordan, pour George V, c'est la maison Windsor, évidemment.
2: Mais oui, en fait, en 1917, durant la Première Guerre mondiale, il décide de remplacer son nom germanique que vous connaissez, hein, qui est de Saxe-Cobourg, Gotha.
0: Comme par hasard.
2: Oui, par maison Windsor.
1: C'était pas bien vu à l'époque, hein.
2: Non, bah non.
1: Allemand.
0: Et c'est sûr, c'est sûr.
2: Et depuis, c'est toujours la famille Windsor, hein.
0: Effectivement, ça fait combien de points pour notre champion qui a bien joué sur histoire? Vous m'avez fait peur, deuxième et troisième question, mais vous êtes bien repris champion.
2: Ça fait 10 points.
1: Il faut toujours garder son calme. Hein.
0: C'est ce que vous faites, et vous faites peut-être mieux, honnêtement, parce qu'on peut faillir, mais l'important c'est de rebondir. Ouais. Et c'est ce que vous faites très très bien champion. Ouais. Avec le prénom de l'affaire Dreyfus, enfin de monsieur Dreyfus, c'est Alfred.
1: Oui, c'est Alfred, je ne suis pas revenu dessus. Hein.
0: Alfred Dreyfus, mais c'est bien, vous avez joué la sécurité, c'est un point.
2: Pour rappel, cet officier de l'armée française qui a été accusé à tort d'espionnage.
0: Et puis, c'est pas le cas. KX. Et vous l'avez dit après en plus, c'est le KKK.
1: Oui, c'est KKK évidemment.
0: Pour
1: je
0: le
1: Ku
0: Klux Klan. Et oui, organisation suprémaciste blanche, hyper raciste d'ailleurs, fondée fin 1865 aux États-Unis, qui a toujours peut-être d'ailleurs des petits restes.
2: Des petits adeptes.
1: Oui, il y en a toujours. Hein.
0: Et oui, bien sûr.
2: D'une violence extrême aussi.
0: C'est dingue, c'est dingue. Alors, c'est Christophe Colomb et non pas Marco Polo. Il était dans les propositions, donc vous n'étiez pas loin. C'est Christophe Colomb qui a introduit le tabac en Europe.
2: Lors de son premier voyage vers les Amériques, c'était en 1492 et ces équipages ont découvert que les populations locales fumaient des feuilles de tabac.
0: Là-bas, si on y était, la mythologie grecque pour l'ambroisie, Al Capone pour Scarface, c'est bien. Et l'URSS, en fait, c'était l'URSS à l'époque, mais la Russie, je l'ai accepté. Tupolev, en fait, ce sont des bureaux de conception aéronautique pour l'avionneur Tupolev. 10 points, c'est bien joué, champion. Restez à l'écoute et on se retrouve juste avant votre réunion, juste avant 14h pour votre décision.
1: Oui. Je vais aller chercher un pantalon parce que je suis en Bermuda pour recevoir des clients, c'est pas top.
0: C'est de plus en plus accepté, mais peut-être pas encore chez vous, champion. Donc courage et puis bon dressing et on se retrouve tout à l'heure.

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3: Place à la littérature à présent avec le dernier tour de cette partie. Et qui pour jouer, Jordan ?
4: Et c'est Gado, il vient d'Other Game, il a 45 ans. Alors, comme métier, il est producteur de champignons urbains. Il a un fils de 13 ans. Il est coach de foot à Uccle et il entraîne une trentaine de jeunes, dont son fils.
3: Bonjour Gado.
5: Bonjour tous les deux.
3: Gado, ça vient d'où ça comme prénom ?
5: C'est italien, c'est toscan de la région de Florence.
3: Vous êtes né en Belgique ou là-bas ?
5: Je suis né en Belgique, mais voilà, fait toutes mes études à l'école européenne en italien, papa italien, maman française.
3: Ah, bon mélange alors, sympa, et d'où peut-être la passion du foot aussi, parce qu'en Italie, le foot, c'est une religion.
5: Voilà, on va pas trop en parler pour l'instant, mais pour le reste, c'est effectivement une passion.
3: Bon, courage, allez, courage.
5: Merci,
3: peut-être
5: merci.
3: La Coupe d'Europe dans 2 ans pour l'Italie.
5: On l'espère. On croise les doigts.
3: On va jouer avec la littérature. Est-ce que vous êtes confiant avec ce questionnaire ?
5: Absolument pas.
3: Vous savez quoi, du coup, vous n'avez rien à perdre, Gado. C'est ça l'avantage.
5: Absolument pas. Non, non, on va faire de notre mieux, on verra bien.
3: Et on va faire au mieux, on va jouer tout de suite. Bonne chance, 60 secondes. N'oubliez pas les propositions, du coup, si j'ai bien compris, elles peuvent vraiment vous aider. Il y a 8 questions en 60 secondes. Est-ce que vous êtes prêt, Gado ?
5: C'est parti.
3: Et top ! Quel monstre Mary Shelley a-t-elle créé ?
5: Proposition.
3: Godzilla, Frankenstein, le croque-mitaine.
5: Godzilla.
3: Dommage. Quel auteur, célèbre pour son intérêt pour les fourmis, a aussi sorti un cycle sur les chats ?
5: Proposition.
3: Dan Brown, Bernard Werber, Éric-Emmanuel Schmitt.
5: Schmitt.
3: Combien de tomes comprend la série littéraire La femme de ménage de Freda McFadden ?
5: 3.
3: Dommage. Quel animal complète le titre du célèbre livre de Mary Higgins Clark ? La nuit du...
5: chat.
3: Dommage. Comment sont les heures, selon le titre du roman de Virginie Grimaldi ?
5: Proposition.
3: Sombre, heureuse, fragile. Les heures ?
5: Sombre.
3: Comment s'appelle la jeune femme dont Cyrano de Bergerac est amoureux ?
5: Proposition.
3: Roxane, Juliette, Rose.
5: Roxane.
3: Oui ! Dans quel album de Tintin le professeur Tournesol apparaît-il pour la première fois ?
5: Proposition.
3: Le trésor de Rackham le Rouge, et c'était la bonne réponse, sortie en 1943. Oh, Gado, mais on n'a pas de chance là, parce que c'est la première fois que vous jouez ou pas ?
5: Première fois.
3: Ah ben voilà, en plus vous n'avez pas de chance de tomber sur la littérature, c'est un des pires.
5: Il y avait vraiment tous les thèmes possibles, mais pas celui-là, elle est tombée sur celui-là.
3: C'est pas de chance, donc il va falloir vous réinscrire, Gado. Franchement, promettez-le-moi pour la saison prochaine, parce que là, honnêtement, ça peut être plus sympa aussi comme questionnaire, parce qu'en plus, mais si vous avez manqué de chance.
5: J'en ai eu une.
3: Vous avez eu un point. Et ça, c'est bien. Parce que Mary Shelley, elle a créé une créature, en fait un monstre, c'est Frankenstein, avec des centaines adaptation hein, au cinéma, c'est fou, hein, des longs métrages, des courts métrages, et des dessins animés, Frankenstein de Mary Shelley.
4: Oui, hein, et en fait, je ne sais pas si vous saviez, mais Frankenstein, c'est le nom du savant, c'est pas le nom de la bête, quoi, enfin, oui. de la créature.
3: C'est Frankenstein. Oui, le nom et son prénom, c'était Victor. Bernard Werber, c'est lui qui a proposé un cycle sur les fourmis et puis sur les chats. C'est Bernard Werber. On l'avait reçu notamment de nombreuses fois d'ailleurs dans le 8-9 avec Cyril à l'époque.
4: Oui, bah après, ça te fait connaître notamment avec les fourmis. Il a ensuite publié une trilogie consacrée aux chats. Donc débutant avec Demain les chats, où l'histoire est racontée du point de vue d'un
3: chat.
4: Voilà.
3: Bah oui, et c'est sympa, c'est tout à fait autre chose.
4: Oui, c'est autre chose.
3: Et puis La femme de ménage. On ne voit que ça dans les librairies. Le tome 1, le 2, le 3, et il y en a 4 en fait. Vous voyez, vous n'étiez pas loin, hein. Ouais, franchement. Et ça a été adapté aussi en film, et ça fait fureur.
4: Oui, oui, mais attention que le film, il est pas. Enfin voilà, c'est à partir des adolescents.
3: C'est pas pour tout le monde. Ouais, exactement.
4: On peut pas le regarder avec les enfants.
3: Tout à fait.
5: Public averti.
3: Et ouais, exactement. Oui. La femme de ménage, on le voit partout. Peut-être que vous vivez avec une compagne, peut-être, Gado ?
5: Non, célibataire.
3: Ah, d'accord. Ok, parce que les femmes en général, elles aiment bien ce genre de bouquin.

0: Et ça plaît énormément aux femmes et aux mecs aussi d'ailleurs. La nuit du renard de Mary Higgins Clark. La nuit du renard, c'est le titre qu'on cherchait.
1: Le roman, il repose sur...
2: C'est ma mère qui m'en voudra.
0: Ah, pourquoi? Parce qu'elle adore. Elle adore,
2: ah ouais, elle adore Higgins Clark, donc ça, elle m'en voudra.
0: Aïe, aïe, aïe. Mais vous savez quoi? Bon, dites-lui, ben, inscris-toi, joue et puis on en reparle.
2: Exact. Oui.
1: Ben, si vous voulez lui prendre son livre, hein, La nuit du renard, le roman, il repose sur un suspense familial qui est typique de l'autrice, hein, Mary Higgins Clark. Et on parle d'enlèvement et de tensions psychologiques. Voilà.
0: Et puis on était dans l'univers de Virginie Grimaldi que j'adore. Hein, j'aime beaucoup, j'ai lu tous ses bouquins. Je vous le conseille aussi vivement. C'était Les Heures Fragiles. C'est son avant-dernier bouquin, c'est sorti l'année dernière. Et c'est la relation entre une maman et une adolescente. Il y a un drame dans la famille et chacun prend un peu des voies différentes. Et c'est comment communiquer et se parler. C'est très intéressant, Les Heures Fragiles. Et son dernier est très réussi aussi d'ailleurs. Cyrano de Bergerac, il est amoureux de Roxane. Oui, exactement. Cyrano qu'on connaît bien.
1: Mais oui, hein, en fait, il est complexé par son nez. Et finalement, il aide son ami à la séduire en lui prêtant ses propres ses mots.
0: C'est beau, quoi. C'est Cyrano de Bergerac. Gado, vous êtes bien amusé. Juste pour qu'on m'aime avec nous malgré le questionnaire.
2: Absolument, j'ai passé un super moment et voilà, tout le meilleur pour Jacques, il mérite vraiment ça, il cartonne, donc je lui souhaite les deux derniers jours qui se passent bien. Et moi, je vais lire un peu de bouquin, on se revoit à la rentrée.
0: Super, Gado, le rendez-vous est pris. Embrassez tout le monde pour nous et puis bonne reprise de saison aussi au football. Hein. Ce sera fin juillet, j'imagine. Ouais.
2: Donc, exactement.
0: On vous embrasse et à bientôt, c'est un super
2: Merci.
0: Moment grâce à
2: Merci,
0: vous, Gado.
2: À bientôt.
0: Salut, ciao. Un petit point pour Gado et du coup, notre champion remporte la partie. Alain des Bonvillers, c'est Jacques. Jacques, pourquoi je l'appelle Alain? C'est Jacques des Bonvillers qu'on retrouve juste après la pause et sa décision fatale.
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0: Bravo à notre champion, Jacques, qui va démarrer une réunion dans 3 minutes. Alors, Jacques qui a enfilé son pantalon parce qu'il était en short, mais pour recevoir ses clients, ou ses prospects plutôt, ses peut-être futurs clients, il a mis le pantalon. Il est de quelle couleur votre pantalon, Jacques ?
2: Bleu.
0: Ah bah oui, ça fait très business, hein. C'est bien, c'est un bon
2: oui,
0: choix.
2: Voilà.
1: Et il y a Jo qui nous a envoyé un petit WhatsApp en disant, en début d'émission, allez Jacques, faut y aller, terminer la saison en beauté. Et puis il a envoyé, Jacques, les auditeurs sont très sympas avec toi, bonne pour les deux dernières émissions.
0: Oh bah super.
2: Merci.
0: Oh ben voilà.
2: Ça veut dire que je dois continuer ça, hein?
0: Ben, je sais pas, c'est vous qui décidez. Vous êtes à 6500, c'est ça? Bravo, on a le cap
1: oui.
0: de 6500
1: euros. Oui.
0: Bravo. Ouh. Champion. Et on rappelle que le meilleur score au niveau cagnotte, on n'est pas loin, hein, champion.
1: C'est 6750 euros.
0: Donc ouais. Il reste 250 euros.
2: On a gagné 5 manches.
0: Ouais. Et il y en a encore 8.
2: Le scénario idéal, ce serait qu'on soit à égalité. Parce que moi, je suis partageur.
0: Ouais.
2: J'ai toujours en idée le. Aux Jeux Olympiques, vous vous souvenez, en saut à hauteur, l'Italien Tambori et l'autre, oui. Je ne sais plus son nom, ils ont décidé de partager la médaille d'or plutôt que de se battre et qu'il y en ait un qui soit battu. Moi, j'aimerais bien ce scénario-là, mais il faut.
0: On verra, champion. On verra. Affaire à suivre. Rendez-vous demain dès midi sur Viva et bonne réunion. Salut, Jacques.
1: À demain.
0: Bisous à tous.

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11: 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Il est 14h, c'est le moment de s'informer. Voici le journal.
12: Bonjour à toutes et tous. En France, la canicule provoque des coupures d'électricité dans plusieurs régions. Dans le sud du Finistère, près de 68 000 foyers étaient encore privés de courant mercredi matin après un incident lié à la chaleur sur un transformateur près de Quimper. Jusqu'à 120 000 foyers ont été touchés au plus fort de la panne. Le rétablissement complet n'est pas attendu avant la fin de journée. Dans le Vaucluse, environ 5 000 clients sont également privés d'électricité en raison de fortes températures. Les gestionnaires du réseau assurent donner la priorité aux sites sensibles comme les hôpitaux et les maisons de repos. Chez nous, conséquence de la chaleur, le TEC a pris la décision de faire rentrer certains bus dans les dépôts cet après-midi. Décision pour les provinces de Namur, Luxembourg, Brabant-Wallon et une partie du Hainaut. La raison, certains bus ne sont pas climatisés. Le marché du livre en Fédération Wallonie-Bruxelles a reculé de 1,8% en 2025. Le chiffre d'affaires du secteur s'est établi à 272 millions d'euros selon l'association des éditeurs belges. La bande dessinée est l'un des secteurs les plus touchés avec une baisse des ventes de 6%, tandis que les livres pour la jeunesse et les sciences humaines reculent également. La littérature générale résiste mieux, portée notamment par le succès des romans de Freda McFadden. Les librairies conservent leur place de premier canal de vente alors que les grandes surfaces alimentaires poursuivent leur recul. Un astéroïde passera à proximité de la Terre ce samedi sans aucun risque de collision. Baptisé 1997 NC1, ce corps rocheux d'une taille estimée entre 750 et 1650 mètres passera à environ 2,5 millions de kilomètres de notre planète. L'Agence spatiale européenne précise que l'événement sera observable depuis l'hémisphère nord avec de petits télescopes ou de grosses jumelles, même si la lumière de la Lune pourrait compliquer l'observation. Enfin, Bruxelles accueillera les championnats d'Europe de hockey indoor en 2030. La compétition se déroulera du 10 au 13 janvier dans la capitale avec les tournois masculins et féminins au programme. L'événement s'inscrira également dans les célébrations du bicentenaire de la Belgique. Merci de nous suivre, excellente journée.
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11: Merci beaucoup. Retour de l'information à 15h. Là, on va partir sur les routes, voir un peu quelles sont vos conditions de circulation. Voici l'infotrafic.
14: Oui, et c'est compliqué sur le 411 de Namur-Luxembourg, entre Danlois, en direction de Luxembourg. Il y a un chantier là-bas et une caravane est bloquée avec forcément la voiture qui la tracte en direction donc du Luxembourg. Vous êtes quasi complètement à l'arrêt. Vous perdez 1h20. Sortez à Transine ou avant, mais ne sortez pas après. Donc voilà, évitez le secteur si possible, évidemment. On n'a pas d'infos quant à la durée de ce souci. D'autre part, d'autres infos, c'est une vingtaine de minutes perdues cette fois-ci sur le ring de Bruxelles à hauteur de Krenheim, en direction de Zaventem.
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11: Bonjour tout le monde, j'espère que vous allez bien. Je suis ravie de vous retrouver avec Bruno et avec notre invité Mentissa. Mentissa est venue présenter son album toute cette semaine. Enfant difficile, c'est le titre de cet album. Et elle se rend en concert chez nous. Il y a le festival d'abord, 26 juin à Rochefort, 11 juillet, la CEMO, c'est à Enghien, le 12 juillet au Baudestival à Bertry. Et puis, en automne et en hiver, elle fait une série de concerts et notamment le 15 octobre au Cirque Royal de Bruxelles, le 9 décembre au Théâtre Royal de Mons et le 11 décembre à l'OM de Liège. Aujourd'hui, au micro de Bruno Tumers, on va parler du premier extrait de ce nouvel album, Enfant difficile. Le premier extrait qu'on a entendu beaucoup et qu'on entend toujours en radio, c'est Désolé.

Mentissa, c'est une chanson qui parle du regard des autres, hein, parce que le regard des gens est important, comment s'en affranchir, et pas toujours évident quand on est une personnalité comme Mentissa avec certains commentaires sur les réseaux sociaux. Elle nous raconte tout ça au micro de Bruno. Puis on va parler aussi des chansons parfois un peu plus dures, notamment une chanson qu'elle a faite sur les violences conjugales, ça s'appelle Comme un loup, on écoutera un extrait aussi, et c'est très bouleversant, j'ai envie de dire. On découvre une autre Mentissa au micro de Bruno dans quelques minutes. Et puis en parlant de Bruno, il a une histoire à nous raconter comme tous les jours, une histoire qui se cache derrière la création d'un tube. Aujourd'hui 1980, Lionel Richie, Diana Ross, Endless Love.

Love, donc un amour infini. C'était le titre d'un film, Un amour infini, avec Brooke Shields. Et Lionel Richie devait faire la chanson du film. Bruno nous raconte tout ça et on revient aussi sur la carrière, le début de la carrière de Lionel Richie au sein du groupe Commodore. Bruno reparcourt la biographie de Lionel Richie et nous raconte l'histoire d'Endless Love dans quelques minutes. Avant ça, on va écouter, oh, je l'adore, Essila, c'était notre représentante, la représentante de la Belgique à l'Eurovision, avec son titre Dancing on the Ice, et ensuite Tracy Chapman avec Fast Car.

0: Pierre Demar et ensuite Jamiroquai. Que du beau monde sur RTBF Vivacité.
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C'était Jamiroquai avec Virtual Insanity. Dans quelques instants, on aura Alex Germis avec Rhythm of Life et avant ça, Mickey avec Ça pique un peu quand même.

C'était Alex Germis avec Rhythm of Life. Dans quelques instants, on va retrouver notre invité de la semaine. Cette semaine, c'est Mentissa qui est venue nous voir pour présenter son nouvel album Enfant Difficile. Et on va écouter un titre qu'on a beaucoup entendu en radio qui cartonne. Désolé. Désolé.

0: Désolée de Mentissa, c'est ce qu'on va écouter dans quelques instants. Elle va justement nous parler de cette chanson et on continue à parler de ce nouvel album hein, qui s'appelle Enfant Difficile et dans lequel il y a des chansons parfois un peu plus dures, notamment qui parlent de violence conjugale. Mentissa nous explique cette chanson, pourquoi elle a décidé de faire cette chanson. On écoutera aussi un petit extrait, ça s'appelle Comme un loup. Donc on aura Comme un loup, on aura aussi Désolée, que du bonheur. Mentissa au micro de Bruno dans quelques secondes.
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0: Et vous le savez, toute cette semaine, on a la chance d'être avec Mentissa qui sera en concert dans le cadre des festivals cet été, le 26 juin à Rochefort, le 11 juillet à la CEMO à Enghien, le 12 juillet au Baudestival à Bertry, le 15 octobre, là c'est à la rentrée, c'est une série de concerts, on n'est plus en période de festival, donc ce sera en salle, 15 octobre au Cirque Royal de Bruxelles, 9 décembre au Théâtre Royal de Mons et le 11 décembre à l'OM de Liège. Toute cette semaine, elle est venue nous parler de son album, son nouvel album Enfant Difficile. Sur cet album, il y avait déjà eu un premier extrait il y a quelques mois. On l'a entendu beaucoup, pour notre plus grand bonheur. Le titre, c'est Désolé, c'est ce qu'on va écouter dans quelques instants. Et puis au micro de Bruno, elle va nous parler d'autres chansons qu'on retrouve sur Enfant Difficile.
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7: Les textes de cet album sont une vraie mise à nu. Est-ce que parfois vous avez hésité après que la chanson ait été créée, par pudeur peut-être,
8: oui,
7: de livrer ça?
8: Souvent, quand j'écris une chanson, je ne sais pas si elle finira sur l'album. Parce que souvent, j'écris une chanson et puis après, à la fin, en fait, on a un répertoire de 30 titres, voire plus, et après on fait la sélection. Donc au début, c'est même pas forcément, quand j'écris des chansons, c'est même pas forcément tant dans l'idée de la mettre sur l'album. Donc quand j'ai écrit par exemple Comme un loup, qui pour moi est la chanson dans le texte la plus dure, la plus difficile.
7: C'est cette chanson sur les violences
8: exactement,
7: hein.
8: Sur les violences conjugales.
7: Ouais.
8: Quand je l'écris à la base, je me dis, oh, j'ai besoin d'écrire sur ça parce que c'est quelque chose dont j'ai longtemps eu honte, que j'ai longtemps caché. Je me suis dit, elle est peut-être un peu trop dur. Et en fait, à la fois, je me suis dit, bah non, parce qu'en fait, malheureusement, on est dans un monde où c'est encore trop d'actualité. Et je pense que c'est ça qui m'a fait pencher du côté de, on va la mettre sur l'album, parce que si cette chanson peut permettre à certaines personnes de parler, moi-même, j'ai mis du temps à parler, parce que je n'osais pas, parce que j'avais peur, parce que j'avais honte. Je me suis dit, si moi-même j'ai été comme ça, il y a plein de personnes aujourd'hui qui, je pense, ont la même chose. Et cette chanson, je l'ai mise sur l'album pour moi, mais aussi pour permettre à certaines personnes d'oser parler, d'oser partir.

0: Parmi les thèmes de cet album, Mentissa, il y a aussi la pression du regard des autres, de ceux qui nous entourent. C'est ce que vous exprimez dans Désolé, hein, où vous chantez « J'ai jamais su faire sans sentiment, sans assentiment ». Le regard des gens m'était important avant.
1: Ouais.
0: Le avant est important.
1: Oui, parce que j'ai réussi et je pense que je vais y arriver de mieux en mieux à m'affranchir de tout ça, du regard des gens.
0: Bah là, je fais que aussi, on arrive très bien à s'en foutre. Hein.
1: En fait, c'est vraiment ça, c'est vraiment l'âge, parce que maintenant j'ai 27 ans et en fait, je me suis dit, là, ça fait 4 ans que tu vis une vie incroyable et il y a plein de moments où tu as été malheureuse parce que tu as lu un commentaire qui t'a pas plu. Et je me suis dit, ça, c'est plus possible parce que j'ai compris seulement maintenant, à 27 ans, à quel point la vie, elle passait vite et j'ai l'impression qu'elle passe de plus en plus vite. Et en fait, je me suis dit, tu n'auras pas envie dans 10 ans de te dire, en fait, pendant 10-15 ans, tu t'es préoccupé du regard des gens.
0: C'est du temps perdu.
1: Et t'as pas profité de ta vie, et t'as pas osé être toi-même, et t'as pas été folle, et t'as pas été courageuse, t'as pas osé parfois parler et mener des combats parce que t'avais peur de ce qu'on allait dire de toi. Et je me suis dit, ça c'est quelque chose que tu pourras vraiment amèrement regretter plus tard. Donc je me suis dit, tant que maintenant t'es encore jeune, profite et sois toi-même. Au début c'était impossible, ça m'était impossible. Moi je voulais plaire à tout le monde, je voulais avoir une image parfaite. Pourquoi? Je ne sais pas. Je pense parce que j'avais pas confiance en moi et que j'étais jeune. C'est pour ça que je rebondis sur ce que tu dis. L'âge, ça fait tout. Il y a tellement de choses qui sont insignifiantes. Moi-même, en 4 ans, je me rappelle de très peu de choses. Hein. Honnêtement, Bruno, on s'est vu plein de fois. En vrai, est-ce que je me souviens de tout ce qu'on s'est dit, de nos échanges? Non. Mais ce qui est possible, c'est que la première fois qu'on s'est vu, moi, je suis sortie de ton studio en me disant, oh là, j'ai dit n'importe quoi. Et je me suis peut-être prise la tête pendant 3 jours et ça m'a rendue malheureuse pendant 3 jours. Alors qu'aujourd'hui, 4 ans après, je ne m'en souviens plus.
0: Je vous rassure, les premières interviews, ça se passait très, très bien.
1: Hein. Oui, mais moi, je vous
0: l'avais même dit. Que vous étiez super à l'aise.
1: Moi, je me trouvais pas bonne, je me trouvais pas douée. Et je sais qu'au début, c'était un calvaire parce qu'à chaque fois que je sortais d'une interview, je me disais, oh non, c'était pas bien. Et aujourd'hui, je me suis dit, laisse-toi tranquille. La vie, elle passe vraiment vite. Profite parce que je sais pas de quoi est demain est fait. Je sais pas combien de temps je vais pouvoir encore faire ce métier. Donc, tant que j'ai la chance de pouvoir le faire, faut vraiment.

0: chanter.
1: Jane et ensuite Teddy Bear sur RTBF Vivacité, juste après une toute courte pause, ne bougez pas.
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C'était Teddy Bear avec Chaussures Roses. Dans quelques instants, on va retrouver Bruno Tumers qui a des histoires à nous raconter. En tout cas, une histoire en particulier, celle de la chanson Endless Love de Lionel Richie et Diana Ross.

0: On s'arrêtera donc en 1980 avec Lionel Richie, Diana Ross, Endless Love. Bruno va nous raconter l'histoire de cette chanson et on va revenir sur la carrière de Lionel Richie juste après ceci.
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0: Et vous le savez, vous retrouvez aussi nos chansons d'une histoire le week-end, c'est le samedi de 10 à 13h. Il y a Stéphane Piedbeuf, il y a Bruno Thumers. Et Bruno nous raconte les histoires qui se cachent derrière des grands tubes. Hein. Comment se sont créés ces tubes? Qu'est-ce que l'histoire de la chanson veut dire? Et aujourd'hui, Bruno a décidé de s'arrêter en 1981 pour nous raconter l'histoire d'Endless Love de Lionel Richie et Diana Ross.

0: Lionel Richie et Diana Ross, vous nous racontez l'histoire de ce duo mythique Endless Love.
1: Alors avant 1980, Lionel Richie est indissociable d'un groupe qui s'appelle les Commodores, immense succès dans la décennie 70 avec plusieurs tubes, ceci. Three times a lady, il y avait également Easy. Et Still.
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1: Tout ça, ce sont des succès des Commodores, composés en grande majorité par Lionel Richie. Alors, vu le succès des Commodores, Lionel va être sollicité pour composer un morceau instrumental pour un film qui raconte la passion dévorante entre deux adolescents. Le réalisateur de ce film est Franco Zeffirelli. Au casting, il y a l'actrice Brooke Shields et le titre du film, Endless Love.
0: Ah bah voilà.
1: Alors, il va imaginer un thème simple qui est un thème instrumental que Lionel

0: la fille doit chanter quelque chose au garçon. Alors la production demande à Lionel, est-ce que tu pourrais écrire un couplet sur ta mélodie? Ce que fait Lionel Richie, et il relivre le tout au producteur. La production dit « Ah, c'est génial, mais c'est tellement génial qu'en fait, on aimerait une chanson complète. Et tu pourrais la chanter en duo, et en fait, on veut que ce soit avec Diana Ross. »
1: Ah ouais, ouais. donc, c'est le carnet de commandes précis.
0: Exactement.
1: Les sur mesure.
0: Les desiderata ont évolué au fil des semaines. Alors, le problème, c'est Diana Ross. Lionel est très embêté parce qu'il enregistre, lui, pour la maison de disques Motown, que Diana Ross vient tout juste de quitter pour aller signer dans une autre maison de disques. C'est donc le pire moment pour aller demander à la Motown que Diana Ross chante avec lui le thème de ce fameux film. Il rentre chez lui, Lionel Richie, il en parle à sa femme Brenda, il dit « je peux pas aller demander ça, c'est pas possible, je suis vraiment nul pour les conversations difficiles ». Bon, bref, ils vont se coucher. Le lendemain, Lionel se réveille et sa femme n'est pas là. Alors il demande à son assistant « mais où est passée Brenda ?»
1: Elle était avec Diana.
0: Non, l'assistant lui répond « ta femme est chez Berry Gordy, qui était le grand patron de la Motown ». Le téléphone sonne, Berry Gordy au bout du fil, qui dit à Lionel Richie « est-ce que tu sais que ta femme est dans mon bureau ?» Viens immédiatement, d'un ton un peu sec. Donc il arrive à la Motown tout blanc, en sueur, en se disant « je vais me faire engueuler parce que ma femme est en train de demander que je puisse enregistrer ».
1: Il est tout jeune
0: avec Lionel Richie. Oui, bon, il a une trentaine d'années, quelque chose comme ça. Mais le patron de la Motown a été vraiment très très grande classe parce qu'il lui a dit « Lionel, ta femme se bat pour toi, pour que tu aies un hit. Ok, Diana Ross n'a peut-être plus de contrat avec nous, mais toi, oui, enregistre ce duo avec elle ». Et donc finalement, c'est le dernier titre que Diana Ross a enregistré pour la Motown. C'est ce duo.
1: Grâce à Brenda, la femme de Brenda, Lionel Richie.
0: Qui est allée frapper à la porte du grand patron parce que Lionel n'avait pas le courage de le faire. Ce duo est donc le salut final de Diana Ross au label qu'il a vu naître, parce que Diana, sa carrière a vraiment démarré grâce à la Motown. Le titre a été classé 27 semaines aux États-Unis, en tête de tous les classements du monde, et c'est le plus grand succès de la Motown en termes de vente, devant Marvin Gaye et devant Stevie Wonder. Alors, je vous parlais du film.
1: Comme quoi, faut toujours écouter sa femme.
0: Oui, lui faire confiance. Je vous parlais du film, vous l'avez vu, Endless Love, avec Brooke Shields?
1: Pas du tout.
0: Parce que le film a fait un flop. Mais par contre, vous vous souvenez toutes et tous de cette chanson.

0: Nos chansons d'une histoire, c'est terminé pour aujourd'hui. Dans quelques instants, ce sont les ambassadeurs de Philippe Jauniaux. On fera aussi un petit point du temps qu'il va faire avec la météo. Moi, je vous retrouve demain à 14h pour mon plus grand bonheur. D'ici là, portez-vous bien. Prenez bien soin de vous. Je vous embrasse. Bisous tout le monde.
1: Bonne journée à tous. Les températures sont déjà très très élevées en cette mi-journée et on va connaître aujourd'hui une évolution dans cette vague de chaleur avec des températures encore plus extrêmes. On notera toutefois 29 degrés en bord de mer avec une petite brise du large et sous le soleil partout ailleurs avec tout au plus quelques voiles nuageux d'altitude. Eh bien 33 degrés sont attendus en Ardennes, 35 à 36 degrés dans le centre du pays et jusqu'à 37 degrés possibles en Campine. Ces valeurs vont même encore augmenter demain d'un petit degré et puis c'est vendredi et samedi qui seront les journées les plus chaudes mais avec progressivement une augmentation du risque d'orage de chaleur.
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6: Bonjour à toutes et tous. Mercredi 24 juin est désormais la journée la plus chaude jamais enregistrée depuis le début des relevés en Belgique. À Uccle, le thermomètre a atteint 33,2 degrés vers 13h, dépassant le précédent record de 32,8 degrés établi en 1976. Les températures pourraient encore augmenter dans l'après-midi. Et puis aujourd'hui, plus de 94 millions d'habitants en Europe pourraient connaître des températures supérieures à 35 degrés, tandis que près de 2/3 des Européens seront exposés à des maximales dépassant les 30 degrés. La France reste en première ligne avec un 4e jour consécutif de vigilance rouge dans 58 départements. Mardi a été la journée la plus chaude jamais enregistrée dans le pays depuis 1947 avec une moyenne record de 38,2 degrés dans plusieurs stations de référence. Un médecin de l'ONG Alima de retour de République démocratique du Congo a été diagnostiqué positif au virus Ebola. C'est le premier cas confirmé hors d'Afrique depuis le début de cette épidémie. Le patient qui présentait peu de symptômes au départ a été pris en charge dès son arrivée à Paris. Sa charge virale est qualifiée de très faible par le ministère de la Santé français. Les autorités s'emploient à identifier les personnes ayant été en contact avec lui. L'épidémie actuelle implique une souche rare du virus contre laquelle aucun vaccin ni traitement n'existe à ce jour. La patineuse artistique belge Luna Hendricks, 26 ans, a annoncé aujourd'hui à Anvers la fin de sa carrière. Révélée en 2017, elle aura notamment décroché l'argent aux Mondiaux 2022 et le titre de championne d'Europe en 2024. Gênée par des problèmes physiques ces dernières années, elle avait disputé sa dernière compétition aux Jeux Olympiques 2000 en Cortina en février, terminant 14e. Puis toujours en sport, la Coupe du Monde de football place à la 3e journée de la phase de groupe ce soir. Les prochains matchs se joueront dans le groupe B à 21h. La Suisse défie le Canada. Les deux équipes se disputeront la première place. L'autre match verra s'affronter la Bosnie-Herzégovine et le Qatar. Merci de nous suivre. Excellente journée.
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5: Merci Sophie, à tout à l'heure. D'autres infos à 16h sur RTBF. Vivacité, 15h02, Marc et Calor. Bonjour Jean-Marc Strel.
8: Si, hombre,
5: ça va pas trop bien sur la ligne de Bruxelles, cela dit Jean-Marc.
8: On a un accident en hauteur de Macquelen en direction de Grand-Bégard. C'est vrai que vous perdez 25 minutes, quelques ralentissements donc depuis Diguem. Et puis à Crenem en direction de Zaventem, pas d'accident, mais un trafic dense avec 20 minutes nécessaires dans les files. Patience sous le soleil, bien évidemment, si vous êtes coincé.
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5: Excellent après-midi, je suis ravi de vous accueillir. C'est reparti avec le maire des régions, comme tous les jours, entre 15h et 17h sur RTBF Vivacité. Vous l'avez entendu encore dans les infos, il y a quelques minutes, on explose les records de chaleur. Et j'espère que vous ne souffrez pas trop, vous n'êtes pas trop accablé. On peut pas se plaindre en studio, c'est vrai. Bonjour Isabelle Salès.
10: Ah oui, c'est vrai, bonjour. Il fait très frais ici, ouais, ça fait un bien fou.
5: Oui, très frais, 22-23 degrés, mais c'est l'impression de très
10: ça
5: frais.
10: Ça donne l'impression
5: quand
10: d'être très
5: frais.
10: Quand il fait
5: chaud dehors, c'est terrible, terrible. Bien, Isabelle, le mercredi ensemble pour la planète. Et avec vous, on va découvrir ce qu'on appelle les sciences participatives cet après-midi. Ça veut dire un peu les sciences qui ont besoin des citoyens.
10: Exactement, c'est les sciences qui s'appuient sur les citoyens pour mener des recherches. Alors ça va un peu dans toutes les directions. Mmh. Mais essentiellement dans le domaine de la biodiversité, du changement climatique et de la santé. Donc il me semble que c'était un bon sujet pour Ensemble pour
5: mais
10: la planète.
5: Mais j'en suis certain, pour la dernière semaine des ambassadeurs, avant les programmes d'été qui démarrent à partir de lundi avec un tas de surprises sur notre antenne tout au long de la journée. Dans quelques minutes Isabelle, Christian Vandeloye, les histoires de Tonton Cricri comme tous les mercredis. Et puis on ira chercher un petit peu de fraîcheur aussi à l'orée de la forêt de Soignes. Hein. Là forcément, la nature, c'est peut-être le meilleur ventilateur aussi. Hein.
10: Ah, les arbres, les forêts. Ils nous protègent bien.
5: Là, vient d'être lancé un golf paysager, c'est un tout nouveau projet et on sera les premiers à vous en parler sur Vivacité dans une petite dizaine de minutes. Bienvenue tout le monde, on s'installe avec Maxime, avec Anne-Françoise aussi et Marine pour démarrer l'émission aujourd'hui. Voici Escroc.

0: une chouette programme, on était repêché quelques pupilles, dont ce Cock Rubin Promise You Made dans Les Ambassadeurs. On est ensemble jusqu'à 17h. On vous prépare aussi dans les prochaines minutes Calogero. Mais pas que, il y aura BTS aussi avant 16h. Et puis on adore vous offrir des cadeaux, et c'est ce qu'on va faire, cadeau famille avec 365.be. C'est dans quelques secondes.
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0: Et 365.be, c'est cette plateforme, c'est ce site qui vous propose toute une série d'attractions en Fédération Wallonie-Bruxelles, histoire de vous sortir, de vous offrir une belle parenthèse pour respirer, bouger. Peut-être pas aujourd'hui, Isabelle, on est bien d'accord. Aujourd'hui,
13: on est prudent,
0: on la joue prudemment, effectivement. Vous connaissez le site des lacs de l'Oudeur, il vous arrive de vous y balader ?
13: Évidemment.
0: Magnifique, hein, c'est le plus grand lac de Belgique, la Plataille.
13: Oui, et puis c'est vraiment un lieu de villégiature pour les carolos, tout près de
0: pas que. Toute la Wallonie.
13: Non, mais nous, on est vraiment tout près.
0: Ah bah oui, on est rouleau autour de la table.
13: C'est notre plage, quoi.
0: Évidemment, Charleroi plage. 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
13: Mais c'est un super cadeau.
0: C'est top, ça.
13: Ouais.
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13: Oh, j'adore.
0: Ah, oui, je ne pas, moi.
13: Si, super.
0: Allez, voici maintenant, avec les animateurs de vos émissions matinales, l'agenda de votre région.
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15: Bonjour tout le monde, c'est Julie Vanache avec vous. J'espère que vous allez bien, pas trop chaud, ça chauffe trop. Mais ça ne nous empêchera pas de profiter de Bruxelles au mois de juillet avec le Brossella Festival. Un festival de musique en plein air qui revient ces 3, 4 et 5 juillet au parc d'Ossegem. On va parler jazz, urban, ethno, artistes internationaux, découvertes musicales dans un magnifique cadre vert très très agréable. Une belle idée de sortie d'été en famille si vous cherchez les concerts en plein air, les ambiances de festival, les lieux vivants, c'est the place to be. Et puis le vrai plus pour les familles, c'est que le festival propose aussi un Children's Corner. On va traduire par le coin des enfants. C'est plus facile que de le dire en anglais. Des rendez-vous pensés pour les plus jeunes pour faire découvrir la musique autrement avec des expériences interactives et du ludique adaptées à leur rythme. Donc on y va mollo, piano, piano, comme on dit. Brozellafestival.be pour les infos. Esprit de famille à voir à la Roseraie à Uccle ce dimanche. À nouveau, on va se faire plaisir. Et comme le dit le titre, en famille, s'il vous plaît. Une journée complète où les jardins de ce lieu culturel d'Uccle deviennent un grand terrain de découverte pour les familles, avec du théâtre, du cirque, des jeux, des animations, des glaces aussi pour se désaltérer et se rafraîchir un petit peu. C'est un événement à taille humaine, vraiment charmant, vraiment très chouette si ça vous tente. Roseraie.org pour les infos. Enfilez de bonnes chaussures pour une visite guidée. Je vous emmène redécouvrir la commune d'Ixelles et ce qu'elle a de, comment dire, d'artistique. Avec une balade quartier d'artistes et d'anarchistes, s'il vous plaît, c'est le nom de cette balade. XL se découvre à pied et évidemment, très chouette fil conducteur. Ça dure quand même 2 heures environ, hein, donc rendez-vous au Parlement européen, rue Wirtz. Les infos sur favorup.be pour réserver.
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0: Giro sur RTBF Vivacité en apesanteur et surtout ensemble pour la planète comme tous les mercredis avec Isabelle Salé cet après-midi. On le disait à Isabelle en lançant l'émission, on va parler de science participative. Ça concerne beaucoup de projets d'ailleurs. Hein.
1: Oui, 242 en Belgique, ce qui fait de nous les champions d'Europe. C'est pas mal.
0: C'est une fierté de plus.
1: Évidemment. De plus. On va pas se mentir, il y en a beaucoup plus en Flandre qu'en Wallonie. Mais Luce et Louvain ont bien l'intention de rattraper notre retard.
0: On va les aider. Natacha Saint-Pierre dans la progra aussi avant 16h.
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0: Et puis le fameux Save Me Tonight de David Guetta et GLO. Midi, bon courage hein, si vous êtes dans des chaleurs un petit peu trop extrêmes aussi peut-être. On vous accompagne avec les ambassadeurs jusqu'à 17h.
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0: Isabelle, la science a besoin de nous et forcément on va répondre présent en Belgique et ça c'est plutôt une bonne nouvelle.
1: Mais oui, alors c'est vrai, on est très rendant service, c'est comme vrai. On dit chez nous en Belgique. Hein,
0: pas tous, voilà. Mais beaucoup.
1: Exactement, voilà. On le sait, mais là, la participation citoyenne, elle prend des dimensions scientifiques et ça c'est vraiment passionnant. On va être concret. Imaginez un étudiant qui veut développer une recherche sur, allez, au hasard, la qualité de l'air. Il sait qu'au printemps, l'écorce des platanes est un super indicateur de la présence de particules fines dans l'air ambiant. Ça, c'est une recherche préalable. Peut-être que c'est d'autres que lui qui l'ont menée avant. Il le sait. Mais lui, il se dit, moi, ce que j'aimerais, c'est faire une recherche à grande échelle pour prévenir cette pollution par les particules fines. Et donc l'idée, c'est quoi ? L'idée, c'est de demander aux citoyens de récolter ces écorces de platane à grande échelle.
0: Donc c'est des échantillons, en somme, c'est ça ?
1: C'est des échantillons. On reçoit un petit kit avec la manière de procéder. Et puis, ce qui est très bien, c'est que le platane, c'est un arbre hyper courant chez nous, y compris en ville. Donc, on peut récolter des échantillons vraiment à travers tout le territoire. Ouais. Et ça, ça crée une base de données de recherche, mais vraiment extraordinaire.
0: Ouais, d'autant que cette pollution, elle va créer des milliers de décès prématurés chaque année.
1: Ah, on sait très bien que les particules fines, c'est vraiment quelque chose d'extrêmement dangereux.
0: Ouais. Et quel est le rôle des citoyens dans tout ça, alors, Isabelle ?
1: Eh bien, les citoyens, eux, ils font ces récoltes, mais alors ce qui est chouette, c'est que en échange, ils ont les résultats de ces recherches. C'est-à-dire que si vous habitez tel quartier de Bruxelles et qu'il y a une allée de platanes et que vous prenez vos échantillons
0: avenue là... Avenue des platanes, imaginons.
1: Voilà. Imaginons, avenue des platanes. Mais en retour, Luce Louvain, elle va vous dire les résultats de la recherche. Et donc, vous saurez si vous vivez dans une zone qui est particulièrement soumise aux particules fines. Et donc, on peut agir, évidemment, en le faisant savoir, pour éviter, peut-être, les moments où cette pollution est la plus élevée, pour alerter les autorités publiques, évidemment. Hein, parce qu'on peut aménager un plan de circulation. On peut imaginer un quartier plus piéton admis que voiture.
0: Oui, voilà. Ça, et donc, ce qui est le cas, dans les villes, ça commence. Hein, la voiture, de moins en moins.
1: On est sensible à ça. Mais ce qui est très chouette, c'est que le citoyen, il a la possibilité de reprendre les rênes, d'avoir un peu de pouvoir sur son environnement, puisqu'il va le maîtriser, le connaître. Et ça, c'est grâce, et c'est vraiment toute la base de la science participative.
0: Donc c'est vraiment du win-win, tout le monde s'y retrouve, les citoyens qui sont tenus informés des résultats, et la recherche est aidée par le citoyen.
1: Voilà, effectivement. Et je crois que c'est aussi une vraie collaboration qui s'instaure. Pour le simple citoyen, vous et moi, c'est je le disais, une façon de reprendre le contrôle. Aller crier au conseil communal pour réclamer un plan de circulation, je crois que c'est plus efficace quand on dispose d'une étude scientifique qui établit le niveau de pollution. Et donc là... on a des leviers pour agir. Et il faut savoir tout de même que ce sont les plus fragiles hein, qu'il s'agit de protéger avant tout. Les personnes âgées qui vont d'office moins bien supporter ces particules fines, cette pollution. Et puis les bébés, les enfants qu'on promène en poussette, parce que pourquoi ?
0: Qui sont bas aussi à hauteur des pots d'échappement.
1: Voilà, exactement. Et donc beaucoup plus soumis, avec des poumons qui ne sont pas encore hyper développés. Donc c'est vraiment l'idée de protéger les plus fragiles. Et donc, voilà, cette manière de participer à la science, elle suscite un engouement parce que, précisément, on a l'impression aussi qu'on participe à la recherche. Et ça, je trouve que c'est vraiment très gratifiant.
0: Oui. C'est hyper important aussi pour les universités qui ne peut-être pourraient pas financer par elles-mêmes cette récolte d'échantillons.
1: Ah bah effectivement, hein, vous imaginez combien de personnes faudrait-il payer pour aller récolter ces échantillons à travers tout le pays. Ça mobiliserait un nombre de personnes incroyables. C'est juste impayable. Donc les scientifiques, les chercheurs, ils ont vraiment besoin de notre collaboration. Lucé Louvain va lancer, mais là, tout bientôt, une recherche qui s'appelle Humus. Et il s'agira, tenez-vous bien, de récolter 10 000 échantillons de terre à travers tout le territoire. Vous imaginez si l'UNIF avait dû les récolter elle-même, c'est juste impossible. Mais je vous en dis plus tout à l'heure sur ce projet Humus, c'est super intéressant. Il s'agit de permettre de découvrir un nouvel antibiotique.
0: Je sens qu'on va recruter en deuxième heure dans cette émission,
1: Effectivement.
0: Isabelle. Dites, je me permets de vous interrompre parce qu'il est 15h30 précisément, et Jean-Marc Strill, hein, vous savez, au Centre Périx, le gars, il est super pointilleux sur les heures et tout, il est comme ça, n'est-ce pas Jean-Marc ?
6: L'heure, c'est l'heure.
0: Et donc, il est 15h30 sur RTBF Vivacité. Jean-Marc Strill, comment ça va au Centre Perex ?
6: Tout d'abord, bravo pour votre ponctualité.
0: Merci.
6: Toutes mes félicitations. Bon, cela dit, on a un truc un peu embêtant à signaler. C'est un accident sur le 19. Mons-Bruxelles, hauteur de Mons, en direction donc de la capitale. La chaussée est fermée. C'est un poids lourd et une voiture qui sont impliqués. Vous perdez 1h15 actuellement. Donc c'est compliqué, bien sûr, d'autant qu'il fait chaud, même avec la clim. L'occasion de vous rappeler aussi de prendre toujours une bouteille d'eau. On n'est pas à l'abri d'un accident, d'en subir des conséquences. Parfois même des travaux, ça arrive en Belgique. Formation de fil aussi sur le 42 Namur-Mons à hauteur de Rhine, en direction de Mons. Là, c'est un poids lourd qui est en panne. Il y a également sur le ring de Bruxelles un accident à hauteur de Vilvoorde en direction de Hal. Un accident également à Zaventem vers Grand Bigard et un autre accident à Woluwe-Saint-Etienne. Voilà, ça s'additionne. Vous perdez une bonne demi-heure. Patience et puis vraiment prudence. Entre Expo et Macallan vers Zaventem, dernière donnée, temps de parcours, vous perdez 20 minutes.
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0: Swim avec BTS pour RTBF Vivacité. On vous parle d'un lieu qui vous donnera un petit peu de fraîcheur, un zeste de fraîcheur, puisqu'il est installé à l'orée de la forêt de Soignes et à Bruxelles. C'est Drome Adventure et on vous explique tout ça dans quelques secondes, évidemment, dans Les Ambassadeurs.
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0: Direction donc la forêt de Soignes, l'orée de la forêt de Soignes à Bruxelles. Bonjour Olivier Poulart. Olivier, vous êtes là ?
4: Je suis là.
0: Ah ben bienvenue dans les ambassadeurs. Alors, première question hyper importante, surtout cette semaine, là où vous avez installé votre Drome Adventure, est-ce qu'il y a de l'ombre ?
4: Alors, bien entendu qu'il y a de l'ombre. Un des seuls endroits à Bruxelles où vous pouvez trouver probablement une température acceptable, à l'orée de la forêt de Soignes, bien entendu, je rappelle qu'il y a quasiment 5 à 10 degrés en moins. Dans... Vous invite tous à forêt par ce biais-là, mais avant d'aller en forêt, venez à l'Adventure Golf, où nous avons les 3 points d'eau de se rafraîchir, et d'autre part un nid de paille qui a été aménagé par un artiste bruxellois qui s'appelle Wolf Bregenzer et qui permet de, pendant le parcours, de se reposer un petit peu à l'ombre et dans un espace vraiment un peu plus humide.
0: D'accord, vous êtes situé au cœur de ce qu'on appelle une zone Natura 2000 aussi. L'idée, c'était un peu de donner un nouveau souffle sur le site de l'ancien hippodrome.
4: Oui. Alors oui, l'ancien hippodrome de Hucle-Boisfort a été, il y a une dizaine d'années, transformé en parc de loisirs actifs à destination des familles, des sportifs, des entreprises où effectivement la culture et la nature se rencontrent en permanence et de multiples activités qui sont proposées pour le plus grand public.
0: Oui, vous proposez entre autres, et c'est un petit peu la cerise sur le gâteau, un parcours de golf miniature de 12 trous, s'il vous plaît.
4: Exact. Alors c'est vraiment plus qu'un golf miniature et l'image qu'on a du mini golf qu'on a eu l'occasion de faire à la mer il y a pas mal de temps.
0: Oui.
4: On est vraiment dans un petit parc arboré qui a été planté de 12 000 plantes et d'une cinquantaine d'arbres. On est sur 30 arts et dans ce petit parc, 30 trous de golf, de putting, et qui permettent vraiment de prendre du bon temps en famille, entre amis ou entre collègues.
0: On parlait d'ombre tout à l'heure, forcément, c'est un peu le sujet du jour. En fait, votre terrain de jeu de ce golf, entre autres, c'est avant tout le paysage, la végétation, la biodiversité. Ça a été super important dans le développement de l'ADN du projet.
4: Alors oui, chez Drome, on a cet ADN de préservation de l'environnement et de la nature qui fait partie intrinsèque du projet. Et donc effectivement, on a essayé d'aménager le plus qualitativement possible cet espace de 32 hectares en plein centre de Bruxelles pour permettre aux nombreux Bruxellois qui n'ont pas spécialement de jardin de pouvoir en profiter. Mais également d'être une porte d'entrée officielle vers la parce que ça nous permet de pouvoir découvrir cette biodiversité au sein de la forêt.
5: Mais ce qui est magnifique, c'est que sur votre propre terrain, vous la créez, vous la recréez. Les plantations, c'est vraiment une démarche tout à fait constructive.
4: Oui, on est très attentif à ça. Les choix des plantes qui ont été plantées
5: Les plantes indigènes, j'imagine.
4: Exactement, et donc ont été sélectionnés. On s'est vraiment entouré de bureaux d'architectes spécialisés dans ce type d'aménagement de parc pour qu'il soit le plus intégré possible et qu'on ait vraiment envie d'y passer du temps.
0: Oui. Le projet est accessible vraiment à tous, hein, les familles, les non-golfeurs aussi. Hein, c'est pas quelque chose qui s'adresse uniquement à des initiés. C'est les écoles, les entreprises. C'est une nouvelle façon d'habiter le parc, on peut dire ça comme ça, finalement,
4: Olivier. Oui, véritablement, les non-golfeurs sont plus que les bienvenus. Si on arrive à les convaincre que ce sport est chouette à faire et ludique, peut-être qu'il demain ils se mettront à faire du golf d'une façon un peu plus intensive. Donc effectivement, c'est une façon. Cette aventure golf permet aux non-golfeurs de prendre du plaisir, mais aux golfeurs, parce qu'on l'a pensé également pour les golfeurs, de découvrir les lieux en faisant vraiment de l'entraînement autour du putting. Et donc là, ils vont s'y retrouver aussi.
0: D'accord. Pour la première saison, on attend plusieurs dizaines de milliers de visiteurs et c'est pratiquement 50 emplois créés aussi. C'est important de le préciser. Olivier Poulart, les infos pratiques, si on veut aller vous rendre, faire un petit tour chez vous, vous rendre visite sur une page Facebook, sur un site.
4: Oui, alors venez nous rejoindre sur le site www.drome.be et vous choisissez l'onglet Adventure Golf et ça vous permettra directement de pouvoir réserver en ligne, de payer en ligne et de venir nous rejoindre. Il commence déjà à y avoir du monde, donc venez réserver votre slot.
0: Ok, d'accord. Drome, donc DROHME. Merci beaucoup. À bientôt, Olivier. Bon après-midi. C'est un chouette projet, ça qui mêle à la fois le sport, la nature et la biodiversité. Nous, on valide. Hein.
5: Bah évidemment.
0: Bon, allez, qu'est-ce qu'on va faire maintenant? Petite pause. Et puis Natacha Saint-Pierre arrive avec Pascal Obispo.
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0: Natacha Saint-Pierre avec Pascal Obispo, ça reste un grand classique. Tu trouves au rail le mercredi. Qui trouve-t-on autour de cette table? Christian Vandeloye, bonjour tonton Cricri.
1: Bonjour Philippe.
0: Attendez,
1: bonjour,
0: nous sommes le 24 bonjour. Juin, c'est la petite dernière de la saison.
1: Et oui.
0: Avant les vacances et avant la rentrée, on sera de retour évidemment dès la fin du mois d'août pour une nouvelle saison des ambassadeurs. Une spéciale cliché aujourd'hui.
1: Oui, nous allons parler cliché wallon.
0: Cliché wallon. Ben vous restez avec nous, c'est dans quelques secondes. Ben c'est tout de suite. Ben c'est tout de suite. Christian, on y va.
1: Allez.
0: Allons-y. Les clichés qui nous collent tellement à la peau, en fait.
1: Oui, hein. Oui. Ben, tout d'abord, bonjour à tous, hein, aux éditeurs, à vous, à l'équipe. Oui, en effet, c'est l'émotion un petit peu.
0: Ben, vous avez un petit mouchoir, Christian, on n'avait pas pleuré quand même.
1: Non, pas du tout. Alors, c'est la dernière ligne droite avant les vacances, vous venez de le dire. Et puis, je me suis dit, on va se faire plaisir un petit peu. On va parler de nous, les wallons.
2: Mais on dans va la joie et la bonne humeur.
1: Exactement. On va s'attaquer à ce que les autres pensent de nous, nos voisins par exemple. On va décortiquer tout ça. Enfin, on va essayer.
0: Cliché numéro 1, c'est un grand classique. En Wallonie, il pleut tout le temps.
1: Ben oui, alors je m'insurge.
0: Ah oui, c'est aujourd'hui.
1: Complètement. Oh. C'est totalement faux. Parfois, il neige en Wallonie. Et parfois, la pluie est verticale. Parfois, elle est à l'horizontale à cause du vent. Et sans oublier, comme vous venez de le rappeler, les épisodes caniculaires que nous subissons pour l'instant. D'ailleurs, à ce propos, n'oubliez pas de vous hydrater régulièrement. Ça, c'est très important, vu les chaleurs. Alors, mais tout ça, c'est ce qu'on appelle la diversité climatique. Parce que, entre nous, si on n'avait pas cette météo si diversifiée, est-ce que nos paysages seraient aussi verts, Philippe ?
0: C'est ce qui fait aussi la richesse de notre pays, vous avez bien raison. Voilà. Deuxième cliché qui nous colle à la peau dès qu'on passe la frontière.
1: Oui, les Wallons sont lents et passent leur temps à faire la fête. Alors d'abord, on n'est pas long. On est économe en mouvement. C'est écologique. Pourquoi courir alors qu'on peut marcher calmement vers le prochain barbecue, Philippe ?
0: C'est vrai.
1: Hein ? Et pour ce qui est de faire la fête, d'accord. C'est vrai, on a le sens de l'accueil.
0: Il faut quand même assumer la fête, hein, on le fait.
1: Oui, une fête à la fois, mais on l'assume.
0: On les fait.
1: En Wallonie, vous allez venir réparer une tondeuse chez votre voisin à 11h du matin. Vous repartez à minuit avec quelques verres dans le nez, une demi-tarte au riz sous le bras et un nouvel ami pour la vie. Ce n'est pas de la paresse, Philippe. C'est de la diplomatie sociale.
0: C'est vrai.
1: Voilà.
0: Il y a aussi le cliché linguistique.
1: Oui, que... Alors, nos amis français qu'on adore ou pas, pensent qu'on ponctue toutes nos phrases par « une fois ».
0: Ouais.
1: Mais non, ce sont nos cousins bruxellois qui disent ça. Nous, en Wallonie, on a le « oufti ». L'oufti qui remplace n'importe quelle émotion. La surprise, la peur, la joie, ou le fait de voir le prix de l'essence à la pompe, par exemple. Alors aussi, on sait utiliser le mot « tantôt » pour désigner le passé, le présent et le futur. Je l'ai vu tantôt. Et j'y vais, à tantôt. C'est magique, non ? On abolit le temps en Wallonie. Et Einstein pas laisser habiller, mon cher Philippe.
0: C'est sûr, ça. On passe au quatrième cliché,
1: oui.
0: Déjà, Christian.
1: Nos routes pleines de trous. Mais moi, c'est important, les routes pleines de trous. Ce sont des ralentisseurs naturels pour apprécier la beauté de notre paysage.
0: Ouais, c'est une

0: tulipes. La région est aussi une destination privilégiée pour les amoureux de la nature.
1: Ah, ces bons plans-là, on les adore dans l'émission.
0: N'est-ce pas? Alors, l'Ardenne, avec ses forêts profondes, les vallées de la Semois, de l'Ourthe, de la Lesse, des paysages spectaculaires, les plus beaux villages de Wallonie, on va en citer Celle, Cruppet, Torny, Mélin, tout ça font partie de l'authenticité de notre patrimoine, de notre histoire. Et puis, il y a aussi les événements culturels et folkloriques, carnaval, marche folklorique, fêtes médiévales, festivals de musique. Il y en a une quantité incroyable chez nous. Les marchés traditionnels, tout ça fait vivre notre Wallonie et met en valeur notre patrimoine. Alors, entre héritage historique et paysages préservés et traditions chaleureuses, la Wallonie apparaît comme une destination d'une richesse insoupçonnée. Alors, mais si, il y a quand même un cliché qui est 100% vrai, voyez-vous. C'est notre autodérision.
1: Ah bah évidemment.
0: On sait rire de nous-mêmes. Mmh. Et c'est pour ça qu'on est les meilleurs ambassadeurs du monde.
1: On est un peu taquin, voilà.
0: Voilà. Et puis l'émission va s'arrêter tout l'été. Mais la convivialité wallonne, elle, ne prend jamais de vacances. Alors cet été, sortez, profitez, allez boire une bonne bière locale. Et n'oubliez pas, avec modération, n'est-ce pas? Mais avec beaucoup de plaisir. Mangez des vitoulets, une gaufre de Liège, mais surtout et avant tout, restez fiers de votre accent, les amis, et de votre grand cœur. Voilà ce que j'avais à dire sur la Wallonie aujourd'hui. Et puis, je terminerai en vous remerciant, vous, Philippe, et toute l'équipe, pour cette saison formidable. Merci aux auditeurs pour votre fidélité. Passez un été merveilleux. Et comme on dit chez nous avant de trinquer, à la revoyure, les amis.
1: Ben voilà, merci beaucoup, Christian Vandeloye, pour ces mots qui nous touchent. Franchement, on se fait plaisir, Isabelle.
2: Oui, super. Moi, j'ai vu défiler une série de cartes postales.
1: Oui, c'est vrai.
2: C'est un vrai bonheur.
1: C'est tout nous, les Wallons, les Bruxellois, tous pareils, hein, pour écouter les ambassadeurs chaque après-midi. Ouais. Et on peut déjà le dire, il y aura une rentrée. J'espère que vous serez là, que vous ferez partie de la team à nouveau au mois de septembre.
0: J'espère bien.
1: Passez un bel été.
0: À vous aussi.
1: À très vite donc sur RTBF Vivacité, les histoires de Tonton Cricri. Et puis rendez-vous pour suivre ces jolies aventures aussi sur l'application RTBF Actu. Voici David Guetta, GLO, Jennifer Lopez, Save Me Tonight. Dans 8 minutes, on va faire un petit tour à la rédaction à nouveau.

Elle s'appelle Charlotte Cardin. C'est le carton de l'année 2026. On l'entend partout avec Tant pis pour elle. Toute une heure encore des ambassadeurs. On revient juste après le Flash Info à 16h. Et là tout de suite, les nouvelles du temps avec Olivia Rox.

0: Bonjour à toutes et tous, on s'accroche, il s'agit du 8e jour de la vague de chaleur. Cet après-midi, un soleil de plomb, pas d'orage en vue et sous un vent très faible. Nous ressentons plus que jamais cette ambiance caniculaire de 29 degrés au littoral jusqu'aux 37 degrés à Hassel, 36 degrés à Bruxelles. On le rappelle, des températures à l'ombre bien entendu. La soirée sera dégagée, la nuit parfaitement étoilée, une nuit tropicale où on aura une nouvelle fois bien du mal à trouver le sommeil, de 19 à 22 degrés. Quant à demain jeudi, une matinée plein soleil, l'après-midi quelques cirrus anecdotiques, mais surtout une chaleur étouffante qui va encore monter d'un cran de 31 à 37 degrés. Attention, la qualité de l'air restera mauvaise aujourd'hui, mais aussi demain suite à la concentration importante en ozone, pouvant générer des difficultés.
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1: Bonjour à toutes et tous, à 16h l'essentiel de l'actualité de la journée. Ce mercredi 24 juin est désormais la journée la plus chaude jamais enregistrée depuis le début des relevés en Belgique. À Uccle, le thermomètre a atteint 33,2 degrés vers 13h, dépassant le précédent record de 32,8 degrés établi en 1976. Les températures pourraient encore augmenter dans l'après-midi. L'Europe sous une chape de plomb, on verra la confirmation demain après cette journée, mais 94 millions d'habitants en Europe pourraient connaître des températures supérieures à 35 degrés, tandis que près des deux tiers des Européens seront exposés à des maximales dépassant les 30 degrés. La France reste en première ligne avec un quatrième jour consécutif de vigilance rouge dans 58 départements. Mardi a été la plus chaude jamais enregistrée dans l'Hexagone depuis 1947 avec une moyenne record de 38,2 degrés dans plusieurs stations de référence. Et d'ailleurs, toujours en France, la canicule provoque des coupures de l'électricité dans plusieurs régions. Dans le sud du Finistère, près de 68 000 foyers étaient encore privés de courant ce matin après un incendie lié à la chaleur sur un transformateur près de Quimper. Jusqu'à 120 000 foyers ont été touchés au plus fort de la panne. Le rétablissement complet n'est pas attendu avant la fin de la journée. Dans le Vaucluse, environ 5 000 clients sont également privés d'électricité en raison des fortes températures. Un médecin de l'ONG Alima, de retour de République démocratique du Congo, a été diagnostiqué positif au virus Ebola. C'est le premier cas confirmé hors Afrique. Depuis le début de cette épidémie, le patient qui présentait peu de symptômes au départ a été pris en charge dès son arrivée à Paris. Sa charge virale est qualifiée de très faible par le ministère de la Santé. Les autorités s'emploient à identifier toutes les personnes ayant été en contact avec lui. L'épidémie actuelle implique une souche rare du virus contre laquelle aucun vaccin ni traitement n'existe encore à ce jour. Excellente journée, merci de nous suivre.
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3: Et à 16h02, on repart au centre Perextre. Bonjour Jean-Marc Strel.
4: Ah, bonjour.
3: Et les températures, vous l'avez entendu, qui s'emballent, c'est terrible. Sur le réseau routier, attention, gros problème dans la région de Mons.
4: Oui, le 19 Mons-Bruxelles, accident en hauteur de Mons, un poids lourd et une voiture impliquée. Vous perdez 45 minutes actuellement. Donc patience, évidemment, si vous êtes coincé. Il y a des files sur le 42, aussi Namur-Mons, à hauteur de Rhine, en direction de Mons. Sur le 411, entre Transine et Liban, vers le Luxembourg, vous perdez actuellement une vingtaine de minutes. On nous a signalé aussi un camion en feu sur le 411, juste avant la sortie vers la N4 en direction du Luxembourg. Donc ces deux infos sont liées et ça pose problème, évidemment. Patience là aussi. Sur le ring de Bruxelles, il y a à hauteur de Vilvoorde un accident en direction de Hal. Deux autres accidents, à Zaventem vers Grand-Bégard, à Woluwe et Saint-Etienne également. Et puis entre l'Expo, en tout cas la sortie Expo et McAllen vers Zaventem, vous perdez une bonne vingtaine de minutes.
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3: Et on se relance toute une heure encore avec les ambassadeurs la dernière semaine, avant les programmes d'été que vous allez découvrir à partir de lundi sur l'antenne de Vivacité. J'espère que ça va là où vous êtes, hein, que vous ne souffrez pas trop des conditions météo tout à fait extrêmes. Vous l'avez entendu dans les infos, on explose tous les records de température et c'est difficile pour certains, je pense aux plus jeunes, aux seniors également. Isabelle Salès, nous on ne peut pas se plaindre, c'est vrai, en studio on est plutôt bien.
6: On est bien là.
3: Hein. On est privilégiés. Hein. Bon, on parle avec vous comme tous les mercredis d'Ensemble pour la planète. Aujourd'hui de science participative, vous nous rappelez ce que c'est ?
6: Mais oui, c'est un sport dans lequel on excelle, Philippe.
3: Un sport,
6: oui. Oui, là je vous promets, on n'est pas déçus, c'est pas comme au foot par exemple. Non, là on
3: attendez,
6: est vraiment les meilleurs,
3: on
6: est les meilleurs.
3: Hein.
6: Voilà, ça consiste en quoi ? Ben, ça consiste à prêter main forte aux scientifiques pour qu'ils puissent mener à bien leurs recherches. Alors comment ? Eh bien, en récoltant pour eux des échantillons, en faisant des observations, en photographiant des pollutions pour mieux les identifier. Bref, il y a vraiment énormément de façons de se rendre utile. et même de se sentir utile.
3: Ben c'est ce qu'on aime dans cette émission, se sentir utile. Les bons plans de Pro Vélo aussi, pour mieux planifier ses trajets. Alors, à vélo, on va vous en parler avant 17h dans cette émission. Et puis, dans moins de 10 minutes déjà, les plaisirs d'été, toutes les manifestations organisées tout au long des prochaines semaines en région bruxelloise. Il s'en passe des choses dans nos belles régions. On est là avec toute l'équipe, avec Anne-Françoise, avec Maxime, avec Fabien et surtout vous qui nous écoutez en ce moment. Voici Olivia Rodrigo, Drop Dead.
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0: Ben Sharp sur RTBF Vivacité avec Youf, les plaisirs d'été se profilent à Bruxelles. C'est vrai que même si on reste en vacances au pays, Isabelle, il y a plein de choses à faire.
1: Hein. J'ai l'impression, hein, on a c'est déjà dingue. Eu un bel c'est échantillon dingue. Avec Tonton Cricri.
0: Ouais. Et c'est pas fini, encore plein de choses à vous raconter magnifique. Toute la semaine dans l'émission. Thème Impala aussi avant 17h. Il y aura aussi Louise Attaque dans la programme.
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10: C'est Delphine Romanus qui nous rejoint dans les ambassadeurs, c'est la directrice de Brussels Major Events. Bonjour Delphine. Delphine, le programme, la programmation de cet été en région bruxelloise, elle est particulièrement chargée. J'ai le programme sous les yeux et c'est vrai qu'on, c'est un vrai défi. En trois minutes, on ne pourra pas tout expliquer à nos auditeurs. Quelle est la philosophie des plaisirs d'été à Bruxelles, Delphine ?
11: Ben, c'est de toujours proposer quelque chose à faire à Bruxelles. Il y en a pour tous les goûts et la plupart des animations sont gratuites.
10: Ouais, vous transformez l'espace public existant, bruxellois évidemment, en lieu de loisirs, de culture, de rencontres. Un maître mot aussi, c'est partage.
11: Exactement, on a envie que les Bruxellois se rencontrent dans leur espace public et aussi que les touristes, les visiteurs puissent découvrir Bruxelles autrement.
10: Oui, dans des endroits qu'ils connaissent, pour celles et ceux qui vivent dans Bruxelles, attirer les autres évidemment, qui viendraient d'autres régions, de Wallonie entre autres. Vous êtes vraiment dans tous les quartiers, de l'hypercentre au canal, dans les parcs également. C'est toute la ville qui est le décor de ces plaisirs d'été.
11: Ben oui, tout à fait. Là, on a démarré dans le parc de Bruxelles avec Vauxhall Summer depuis la semaine dernière. La semaine prochaine, on lance Quai d'été au bord du canal. Puis on aura Classissimo, le Brussels Dance Festival qui est plutôt du côté de la Bourse et de Brouckère. Donc en effet, on est un peu dans les quartiers de Bruxelles.
10: Oui, des quartiers qui respirent parce que forcément, il y a un peu moins de bouchons, il y a moins de monde pendant l'été. Et on se rend compte, entre autres avec le canal, qu'il y a la présence de l'eau aussi qui est toujours très apaisante, très reposante.
11: Oui, et c'est un rendez-vous qui avait existé du temps de Bruxelles-les-Bains. Et là, on recrée un port de plaisance avec des animations, avec une croisière, avec un DJ. Donc, il y a vraiment une série d'animations pour tous les goûts, pour petits et grands, pour jeunes et moins jeunes.
12: Alors, une question de circonstance. Est-ce qu'on peut se mettre à l'ombre ?
11: On va prévoir des zones d'ombre, des brumisateurs, parce que si effectivement on est confronté aux mêmes conditions climatiques, notamment au Vauxhall actuellement, on a quand même pas mal de zones ombragées, donc ce qui est plutôt agréable pour pouvoir profiter des animations.
10: Mais au fil des années, vous vous êtes rendu compte qu'il était possible de bien faire vivre une capitale comme Bruxelles en période estivale, parce que dans certains pays, elles sont un petit peu mortes, les capitales.
11: Ben c'est vrai qu'il faut prévoir de l'attractivité pour en faire un lieu de vacances pour ceux qui n'ont pas nécessairement l'occasion de partir ailleurs en fait.
12: C'est très sympa comme philosophie, je trouve.
10: On rappelle ce qu'est Brussels Major Events, c'est vous qui êtes derrière l'organisation du marché, de tous les grands événements à Bruxelles, hein, les plaisirs d'hiver entre autres.
11: Exactement, donc on organise les événements pour la ville de Bruxelles, notamment Plaisir d'hiver, Brussels Dance Festival, Classissimo, Vauxhall Summer, en effet.
10: Ouais. Je le disais, c'est impossible de donner le programme complet, évidemment, de ces plaisirs d'été. Si vous avez trois petits coups de cœur en 30 secondes, c'est votre défi Delphine, ça va pas être facile ça.
11: Alors, il y a l'inauguration de Quai d'été la semaine prochaine, le 2 juillet, pour laquelle on vous donne rendez-vous.
10: Le 2 juillet.
11: Le Brussels... Oui, tout à fait. Le Brussels Dance Festival le 14 août pour le lancement aussi, ou éventuellement pour la clôture le 23 août. Mais il y a tellement de moments qu'en effet, c'est assez difficile de donner tous les rendez-vous. En tout cas, sur le site de Plaisir d'été, vous aurez tous les moments et notamment les rendez-vous phares.
10: D'accord, mais Bruxelles qui se transforme en scène à ciel ouvert, et vous l'avez dit, l'idée c'est vraiment d'attirer tous les publics, toutes les générations, parce que bah, tout le monde n'a pas la chance peut-être de s'offrir des vacances au bord de la mer et à l'étranger, et finalement il y a plein de belles choses aussi que l'on peut faire grâce à vos organisations. Merci beaucoup Delphine Romanus, donc rendez-vous pour tout savoir, allez-y tout de suite faire un petit tour, même c'est sur votre smartphone, sur Plaisir d'été, pour déjà faire votre sélection, votre programme. Voilà. Il y aura des occupations pour pratiquement tous les jours, Delphine.
12: L'embarras du choix, je crois.
11: Merci beaucoup.
10: À bientôt. Tim Impala, bientôt. Vous êtes dans les ambassadeurs sur RTBF Vivacité. Ça s'appelle Dracula. Dans 3 minutes, il y aura Louise Attaque aussi. Avec Je t'emmène au vent.

0: Louise attaque avec Je t'emmène au vent. Le vent, oui, d'accord, mais pas trop chaud, je l'espère en tous les cas. 16h24 déjà. Ambre avec Je me demande dans la suite.
1: Pourquoi celui-là ? Pourquoi c'est moi et pas une autre ?
0: Quand je disais qu'on avait été repêcher les grands classiques aussi, Green Day dans Les Ambassadeurs, s'il vous plaît. Et dans nos bons plans de l'été, détour chez ProVélo dans quelques secondes.
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0: Et à 16h26, nous sommes donc chez ProVélo. Bonjour John Nieuwenhuis.
11: Bonjour à vous deux.
0: Bienvenue. Salut. Dans Les Ambassadeurs avec ce chouette projet de ProVélo. On sait que les cyclistes ont souvent tendance à emprunter des chemins qu'ils ont l'habitude de prendre en voiture lorsqu'ils grimpent, lorsqu'ils enfourchent leur vélo. Et là, vous dites non, justement, il y a des alternatives, il y a parfois des chemins qui sont beaucoup plus sécurisés, plus agréables en deux roues.
11: Ben oui, tout à fait. C'est vrai que c'est un réflexe courant. Oui. Quand on n'a pas l'expérience, on fait comme on a toujours fait. On prend les itinéraires qu'on connaît, mais c'est pas forcément les plus adaptés.
0: Et vous allez leur faciliter la vie avec votre nouvelle invention. On peut présenter ça comme une application ?
11: Alors, c'est un comparatif d'applications qui vous permet de générer des itinéraires. Ça fait 5 ans qu'on propose ça, grâce à un soutien de la région, de Bruxelles Mobilité. Oui. C'est pas une application en soi, mais vous trouvez des tas d'informations sur ces applications. Il y en a 10 en tout.
0: Ok, donc on va aider à planifier un chemin alternatif, qui sera mieux.
11: Exactement. Tout à fait.
12: Les critères, c'est quoi ? C'est d'abord la sécurité ?
11: Pas forcément. En fait... chacun est différent et aborde le vélo différemment. Il y en a qui vont être plutôt dans une démarche de vélo loisir, voire même de se mettre un peu à l'exercice, voire encore d'économiser des émissions de CO2. Et puis il y en a qui en ont jamais fait et donc ils vont vouloir rechercher plutôt des itinéraires plus confortables, sans pavés, plus sécurisants, avec moins de trafic, moins de dénivelé. Donc il y a autant d'itinéraires que d'usagers. En
0: fait. Et vous avez comparé justement ces planificateurs, vous l'avez dit, qui sont 10, qui existent pour les trajets du quotidien, boulot, balade.
11: Voilà, c'est ça. Donc notre comparatif, il reprend 10 applications, c'est pas exhaustif, mais on s'est effectivement focalisé sur des applications qui étaient à la fois utiles pour des déplacements utilitaires du quotidien, mais qui pouvaient aussi convenir pour des itinéraires loisirs, sportifs. Et alors, c'est 10 applications qui sont gratuites. Il y a des fonctionnalités payantes dans certaines d'entre elles, mais les fonctionnalités de base, elles sont accessibles à toutes et tous sans payer.
12: Bah c'est super ça. Mais donc on peut choisir selon ses propres critères son itinéraire.
11: Exactement.
12: On fait son itinéraire en fonction de ses propres critères.
11: Tout à fait. Et alors il y en a qui vont par exemple vous donner beaucoup plus d'informations sur votre itinéraire selon par exemple que vous voulez brûler des calories, ou que vous voulez vous motiver en disant bah, « en fait, en ne prenant pas ma voiture et en prenant mon vélo, j'ai économisé autant d'émissions de CO2 ». Il y en a qui vont pouvoir vous faire l'analyse aussi après coup pour vous donner vos performances. Et puis, si ça ne vous intéresse pas, il y a des fonctionnalités beaucoup plus basiques qui vous disent simplement comment aller d'un point A à un point B le plus efficacement possible, le plus simplement possible.
0: Oui, parce que
12: le plus agréable.

0: agréablement bah oui, possible. Aussi, hein. Moi, je trouve que c'est un beau critère aussi. Hein.
1: Le... Voilà, mais vous, c'est votre critère, Isabelle. Mais... vous avez raison. Je vous retrouve tout à fait. Je vous rejoins tout à fait là-dedans. Ouais, donc, ça dépend vraiment de quels sont vos critères et quelle est la hiérarchie de ces critères. Mm-hmm. Et c'est pour ça qu'il n'y a pas une application meilleure qu'une autre. Ça va dépendre de vos attentes.
2: Ouais, et toujours ce message que vous voulez faire passer, c'est de rappeler en région bruxelloise, entre autres, que le vélo, c'est peut-être un mode de transport idéal pour les trajets du quotidien, pas uniquement le loisir, pour aller au boulot, tout simplement.
1: Ben, oui, c'est vrai qu'il n'y a pas longtemps, on mesurait encore que 30% des trajets de moins d'un kilomètre en région bruxelloise se faisaient encore en voiture.
2: Oui, c'est fou.
1: Aujourd'hui,
2: ça.
1: Pour prendre la population importante qui est en bonne santé, évidemment, ce type de trajet-là, voire même des trajets, je dirais, jusqu'à 3-5 kilomètres pour se rendre au travail, c'est tout à fait accessible à vélo. Il y a de plus en plus d'infrastructures adaptées. Et puis aujourd'hui, il fait très chaud, mais globalement, à température normale, l'été, c'est un bon moment pour s'y mettre. Il y a un petit peu moins de monde à Bruxelles. Si vous voulez tester un petit peu votre itinéraire avant la rentrée de septembre, c'est idéal.
2: Rendez-vous sur le site de ProVélo pour en savoir plus sur ces planifications d'itinéraires alternatifs pour les cyclistes et confirmer ou les nouveaux cyclistes qui auraient peut-être envie de changer de mode de déplacement. Merci beaucoup ProVélo, le site internet, les réseaux sociaux. Merci à vous John Nieuwenhuis.
1: Merci Isabelle, merci Philippe. Bonne 16h31,
2: journée. 16h31, on part au centre Père-Extre. Bonjour Jean-Marc Stré.
3: Ah, bonjour, 31, non, oh, il est temps.
2: Oh, arrêtez. Il est temps que la saison se termine.
3: Non, mais je dis ça, j'ai rien. bon, on a un gros souci, bah, mon cher Philippe.
2: Autoroute du côté de Mons, toujours.
3: Yes. Ouais. Avec de très grandes files.
2: Et vous la faites à l'anglaise en plus.
3: Pourquoi?
2: Bah, c'est formidable, yes. Je traduis, oui.
3: Donc, accident sur le 19, Mons-Bruxelles, à hauteur de Mons, en direction de Bruxelles. Alors, d'énormes files, pourquoi? Parce que la chaussée est fermée. Donc, des ralentissements entre Jemappes et Nîmes-Mézières, avec une heure de ralentissement pour le moment. Donc, c'est très embêtant, évidemment. Je vous confirme que c'est bien en direction de Bruxelles. Courage si vous êtes coincé. Il y a des files aussi sur le 42 Namur-Mons, à hauteur de Rennes, en direction de Mons. Il y a un poids lourd qui gêne la circulation, il est en panne. Sur le 411, entre Vierre des Courrières vers le Luxembourg, il y avait un camion en feu, mais vous perdez 20 minutes actuellement. 15 minutes perdues aussi entre Transine et Libramont-Chevigny. Il y a également sur la ligne de Bruxelles un accident suite, on en parlait tout à l'heure, à Vilvoorde en direction de Hal, mais surtout des ralentissements entre Léonard et Woluwe et Saint-Etienne, 20 minutes perdues tout de même, et de Woluwe et Saint-Etienne à Zaventem, une dizaine de minutes. Donc patience dans tous les cas.
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0: s'appelle Run avec de Subway le mercredi ensemble pour la planète avec Isabelle Salès. Aujourd'hui, Isabelle, on s'intéresse, on l'a dit, aux sciences participatives et c'est ce qu'on va continuer à faire dans quelques secondes encore.
1: Avec grand plaisir.
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0: Et on cause de science participative, Isabelle. Vraiment, c'est pas un gadget quand les chercheurs demandent de l'aide aux citoyens. C'est parce qu'ils en ont vraiment besoin. C'est pas du luxe.
1: Effectivement. Non, c'est vital, carrément. Sans la participation citoyenne, il y a des recherches extrêmement importantes qui ne pourraient pas être menées, tout simplement. Je prends un exemple. Lucie Louvain voudrait lancer une recherche sur de nouveaux antibiotiques. Alors, pourquoi ? Je ne vous apprends rien si je vous dis que de plus en plus de bactéries résistent aux antibiotiques actuellement.
0: On dit ça, ouais.
1: Oui, c'est vrai. Hein. Et le de plus en plus, il est vraiment inquiétant. Concrètement, ça veut dire, si on ne trouve pas de solution, des milliers de morts dans les années qui viennent juste chez nous. Donc voilà, l'enjeu, il est important. Alors, ce que les scientifiques nous demandent, c'est deux choses. La première, d'abord, c'est, en attendant qu'ils en trouvent de nouveaux, c'est de ne pas en prendre inutilement.
0: Les antibiotiques, donc. C'est vrai qu'il y a parfois surconsommation et on fonce
1: voilà.
0: vite dessus.
1: Si vous avez un virus, les antibiotiques, ça sert à rien. Et donc, quand le médecin vous dit « je vous donne une ordonnance d'antibiotiques si ça ne va pas dans 3 jours », vous attendez les 3 jours.

0: jours. Hein, vous ne le prenez pas en vous disant « Oh, je vais guérir plus vite ». Pas du tout, ça ne sert à rien. Hein. Un virus, ça ne se soigne pas.
1: J'ai le virus avec de la radio, vous pouvez me faire une petite prescription?
0: Bon, j'espère que non. Ce qui est juste stupide, en tout cas, c'est de les prendre quand on n'en a pas besoin, parce que ça permet, en fait, aux bactéries de s'y habituer. Et on n'a pas besoin de ça, vraiment. Voilà. La seconde chose que les scientifiques nous demandent, eh ben, c'est de les aider à découvrir de nouveaux antibiotiques. Comment ? Eh bien, il faut savoir que la plupart des médicaments que nous consommons sont issus de recherches sur les capacités du végétal à utiliser les bactéries pour se protéger d'autres microbes, ou alors sur les capacités des champignons. On se souvient, hein, la pénicilline, Fleming, ben voilà, ça c'est un champignon que le chercheur avait observé et qui empêchait la prolifération d'une bactérie dans ses propres cultures. Donc voilà, la science elle fonctionne comme ça. Hein. Elle cherche et elle finit par trouver.
1: Et c'est vrai qu'on ne se souvient pas toujours que nos médicaments, c'est d'abord dans la nature qu'on va aller les puiser.
0: Effectivement, et c'est exactement ça que le projet Humus de Lucé-Louvain va nous demander, aller puiser des échantillons d'humus à travers tout notre territoire. Objectif, 10 000 échantillons en 3 ans, c'est énorme, mais c'est tout à fait à notre portée. Hein. Vous imaginez, vous participez aux recherches pour la découverte d'un nouvel antibiotique. Moi, je trouve ça génial. Hein. Vous pourrez vous dire, cet antibiotique-là, c'est un petit peu grâce à moi qu'on l'a découvert. Je trouve ça super. Bon, après, faut pas rigoler, ça se fait pas en deux coups de cuillère à peau, hein, on est bien d'accord. Hein. Rien que de concevoir des kits de collection, de les produire, c'est déjà tout un challenge. Ça coûte de l'argent, ça. Hein. Et d'ailleurs, Lucé-Louvain n'a pas encore lancé ce programme parce que précisément, elle doit encore compléter le financement de cette recherche. Mais là où on va faire évidemment d'énormes économies, c'est que ce ne sont pas les chercheurs qui vont aller chercher ces échantillons d'humus. C'est nous qui allons, chacun dans notre coin, dans notre petit bout de territoire, pouvoir prendre un petit échantillon de terre.
1: Ça aurait coûté très cher.
0: Oui. Et on croise les doigts. Est-ce que vous savez que sur 11 000 échantillons, on pourrait trouver jusqu'à 41 nouvelles molécules qui auraient un pouvoir antibiotique?
1: Ouais.
0: Donc c'est pas mal, hein, c'est en termes de probabilité.
1: Donc on lance une sorte d'appel aux mécènes, aux citoyens, tout un chacun qui nous écoute en ce moment, pour suivre ce projet sur une page de science, c'est ça ?
0: Non, si vous voulez participer à un projet Humus, il n'est pas encore lancé, mais effectivement, je vous invite à consulter la page Science Participative Lucé-Louvain. Là, vous aurez toutes les propositions, vous pourrez faire votre choix. Il y en a une qui est active pour le moment, c'est sur les algues. Vous voyez l'algue qu'on appelle l'algue bleue, qui prolifère surtout en période chaude. Eh bien, il y a un programme qui s'appelle le Blooming Algae.
1: Elle fait beaucoup de dégâts à la biodiversité, cette algue-là, c'est ça, hein ?
0: Elle fait beaucoup de dégâts à la biodiversité, mais surtout, elle est extrêmement dangereuse, y compris pour l'homme et les animaux. Hein. Quand cette algue prolifère vraiment, elle nous empoisonne, hein, elle empoisonne l'air, et il y a des morts. Hein. Ouais. Je suis désolée.
1: En Bretagne, j'avais vu ça,
0: Oui, c'est vraiment... Et donc, voilà, cette application, vous retenez, Bloomin, petite apostrophe, Algae. Je vous dirais bien d'aller la chercher sur votre GSM, Philippe. Et donc, c'est très simple. Vous chargez cette application. Si vous êtes confronté à une pollution de ce type-là, surtout, vous ne vous approchez pas, vous ne touchez pas, vous ne mettez pas vos mains dans
1: petite
0: l'eau.
1: Photo.
0: Une photo. Ouais. La photo, elle est géolocalisée et directement envoyée pour être traité dans des centres de recherche. C'est hyper important parce que ça permet aux autorités d'être prévenues immédiatement et de prendre des mesures. Donc vous voyez, la science participative, je trouve que c'est quelque chose de fabuleux parce que ça nous permet vraiment d'être utile et de se sentir utile. Je trouve ça formidable.
1: Oui, tout à fait.
0: Donc la page Science Participative Lucé-Louvain, et vous avez vraiment
1: toutes les infos
0: et les différents programmes en cours, donc allez-y.
1: Ben c'est fou, et quand la technologie rejoint la science, vous parlez de ces systèmes de géolocalisation, attention, je ne vous place pas une petite puce pour vous géolocaliser tout l'été, Isabelle. Hein.
0: Je ne vais pas bien loin cet été.
1: Allez, que l'été soit beau et puis plein de belles choses pour la suite, Isabelle Salès.
0: Merci beaucoup,
1: on
0: Philippe.
1: On était ravis de vous entendre. Ouais, ça fait un petit temps, ça fait quelques mois que vous partagez ces après-midi avec nous sur Vivacité. Et là, on va toutes et tous se mettre en vacances, quoique on va dans d'autres projets. Ah, vous avez dit au vert, c'est amusant parce que c'est Green Day qui arrive justement, la chanson Green Day, c'est parfait. Merci Isabelle Salès.
0: Merci Philippe.
1: À très vite, je l'espère.

0: Green Day avec Wake Me Up sur RTBF Vivacité. On va déjà bientôt se séparer, dites-moi.
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0: bonjour, est avec nous à Gerpine. Bonjour Véronique.
1: Bonjour Philippe.
0: Et je sais que vous êtes toute heureuse d'être là, parce que je cite, on m'a dit dans l'oreillette, elle vit avec vivacité, Véronique, c'est vrai ça?
1: Oui, c'est vrai. Je me réveille avec Wadi, et puis j'écoute toutes vos émissions.
0: C'est vrai. Ah ben oui, vous entendez cette voix? Vous entendez cette voix? Je lui... Patrick Weber, bienvenue dans les ambassadeurs.
2: Merci de m'accueillir.
0: Hors antenne, Véronique m'a confié, je me réveille avec Walid dans mon lit.
2: Ouais. Et puis je vais me coucher avec Patrick.
0: Et je... Non, c'est plus honnête que ça.
2: Ah bon, d'accord.
0: Je soupe avec...
2: Oui, À cette heure-là, c'est plutôt l'heure du souper, on est bien d'accord. Merci Véronique, et vous soupez quoi quand vous écoutez C'est pas fini?
1: Souvent c'est une tartine ou des crudités.
2: Oh, c'est raisonnable.
1: C'est très léger le soir.
2: C'est très léger et aujourd'hui tartine aussi, mais il fait chaud en même temps. Une bonne petite salade Véronique, pour le moment.
0: Vous nous faites un petit Julien Lapraille là ou quoi?
2: Ben écoutez, il n'y a pas
1: de la burrata et des tomates.
2: Oh, très très bien la burrata, vraiment très bien. Alors là, vous savez que
0: pense,
2: vous faites plaisir.
0: On peut concrétiser une vraie rencontre, Véronique. Ah, si un jour l'invite à souper.
2: Il y a de la burrata en jeu.
0: Après l'émission,
2: Véronique,
0: il n'y a pas de problème.
2: Non, c'est cool.
0: Véronique, on vous envoie l'invitation famille pour le Natura Park, pour le site des Lacs de l'Odeur. 4 personnes.
1: Merci,
0: on fait comme
1: beaucoup.
0: Ça. Et puis, ça fait très plaisir d'entendre des auditrices, des auditeurs comme vous, surtout en cette fin de saison.
2: Voilà.
0: Pas trop chaud, Véronique, là, vous êtes, ça va?
1: Non, ça va. C'est bon.
0: On s'organise.
1: Merci.
0: On vous embrasse.
2: Un gros bisou, Véronique, on se retrouve tout à l'heure. Bien. C'est pas fini, ouais.
1: Oui, gros bisous.
0: Bah oui, vous restez ensemble pour le souper, alors.
2: Oui, bien sûr, allez, on soupe ensemble avec la burrata et les tomates.
0: Et on cause de quoi ce soir?
2: Ah, écoutez, beaucoup de surprises parce que c'est la dernière semaine de Marianne, vous le savez, et on va aussi aller faire un petit tour du côté de Dinan.
0: D'accord, merci Patrick Weber, les débats de C'est pas fini avec donc Marianne, dans quelques secondes, juste après le journal de 17h. Tout de suite, Stoum Peke Derawet avec Tamara Payne et Martin Charlier aujourd'hui.
3: Elle, c'est Tamara.
4: Et lui, c'est Martin.
3: Et qu'est-ce qu'on est heureux de vous retrouver toutes les semaines pour notre petite carte blanche à nous. Eh oui qu'on est heureux, n'est-ce pas, Tamara?
4: Un petit peu qu'on est heureux, monsieur. Bienvenue dans votre dose quotidienne de Wallonie en radio.
3: Et du coup, de quoi va-t-on parler aujourd'hui?
4: Ah bien, aujourd'hui, Martin, tu vas devoir trouver la chanson correspondant aux paroles, donc en wallon, la mélodie et trouver le style. Il y a donc trois choses à trouver.
3: Ah oui, c'est jeu compliqué, mais bien. Allez,
4: ah ouais, on y va.
5: Trouve la chanson. Trouve la mélodie.
3: Ça, c'est trouve la chanson.
5: Trouve le style et t'es un winner.
4: Et on sait que t'es un winner, Martin. Allez, on y va tout de suite, on y va.
3: Ça, c'est quoi, funk?
4: Ouais.
3: La chenille.
4: Oui.

0: C'est oh, pas mal, hein.
1: Celui qui n'avait pas trouvé pouvait trouver un scandale.
0: Alors, moi, j'avais mis disco, mais funk, ça
1: ouais,
0: marche.
1: Ouais, j'ai dit funk, je savais pas bien où est disco, t'as raison, tu as raison.
0: Bon, ben, ça fait 3 points pour Martin, il est imbattable, c'est assez dingue. On y va pour la deuxième.
1: Ça, c'est salsa.
0: Oui,

0: chanson.
1: Elle est très compliquée à trouver. Ah, elle est pas facile. Elle est vraiment pas facile.
0: Aïe, aïe, aïe. Tu vas devoir me le dire.
1: Les sardines. Est-ce qu'on peut réécouter le tout début? Ah, qu'est-ce qu'on est serré.
0: Ah, oui, mais cette boîte, oui, t'as raison.
1: Les sardines. Mais alors, on est passé du mineur au majeur. Et oui, là, oui, j'ai fait un petit peu plus compliqué. Mais comme je sais que t'es imbattable.
0: Non, c'était très
1: celle-là,
0: bien.
1: Elle était pas évidente. Bravo, Martin. Et alors, ça, c'est vraiment pour toi. Je l'ai fait. J'ai fait quelque chose de totalement personnalisé pour toi.
0: Oh. On dirait du Dire Straits. On va dire que c'est ça le style.

0: pour des quenos.
1: Je vois. Ben là, je suis.
0: Je me suis fait tout petit, pas devant une poupée.
1: Je me suis tout fait tout petit devant une poupée.
0: Voilà, bien, on en a déjà un. Le style, c'est quoi?
1: Ben ça, c'est. Moi, je le dis. C'est reggae, ça? Non.
0: Non, on va réécouter le tout début. Écoute bien la mélodie et le style. Attention.
1: Mais moi, je fais du blues.
0: Blues, ok, écoute bien maintenant.

0: Ah, je l'ai sur le bout de la langue.
1: Ton groupe préféré.
0: C'est Queen, ça.
1: Mais oui. Allez, on se remet vraiment encore une toute petite fois l'intro. Ah ouais, j'avoue que j'ai...
0: Ah oui, oui, oui, oui, oui, tout à fait. Ah oui, oui, oui, c'est juste. Ben oui, ben là, je suis passé à côté.
1: Et ben,
0: quelle honte.
1: Ben alors, ouais, la prochaine fois, je la ferai un tout petit peu plus facile, mais c'est parce que tu m'as à chaque fois. Alors, je me dis, cette fois-ci, je vais vraiment
0: raison,
1: y aller.
0: Comme ça, j'aime bien.
1: Oh là là, ben bravo, Martin, parce que franchement, il n'y a personne qui aurait rien trouvé cette fois-ci, je crois.
0: Ben, c'était très bien.
1: Merci beaucoup.
0: Je veux acheter le jeu.
2: Stumpeke et Derawet, c'est votre dose quotidienne de Wallonie et de Bruxelles en radio. Allez, c'est Stevoy. Bonjour à toutes et tous, on s'accroche, il s'agit du 8e jour de la vague de chaleur. Cet après-midi, un soleil de plomb, pas d'orage en vue et sous un vent très faible. Nous ressentons plus que jamais cette ambiance caniculaire de 29 degrés au littoral jusqu'aux 37 degrés à Hassel, 36 degrés à Bruxelles. On le rappelle, des températures à l'ombre, bien entendu. La soirée sera dégagée, la nuit parfaitement étoilée. Une nuit tropicale où on aura une nouvelle fois bien du mal à trouver le sommeil, de 19 à 22 degrés. Quant à demain, jeudi, une matinée plein soleil, l'après-midi quelques cirrus anecdotiques, mais surtout une chaleur étouffante qui va encore monter d'un cran, de 31 à 37 degrés. Attention, la qualité de l'air restera mauvaise aujourd'hui, mais aussi demain suite à la concentration importante en ozone pouvant générer des difficultés respiratoires. Restez au frais, au repos, hydratez-vous.
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13: RTBF Vivacité, merci d'être avec nous. C'est pas fini, arrive après votre journal avec Hélène Remis.
14: Il n'a jamais fait aussi chaud un 24 juin, alors imaginez si vous passez toute la journée dans un bus non climatisé. Le TEC a donc suspendu certaines lignes cet après-midi. Le procès de Grégory Lenocci s'est ouvert à Namur. L'homme est jugé pour tentative d'assassinat sur son voisin. Luna Hendricks met fin à sa carrière. La patineuse artistique l'a annoncé cet après-midi. Bonjour, bloqué dans les bouchons par cette chaleur, c'est le scénario redouté et c'est ce que subissent des automobilistes de l'E19 vers Bruxelles. Un accident grave a eu lieu à hauteur de Nimy, près de Mons. Le bilan est lourd, il y a 2 morts et 2 blessés, dont 1 grièvement. Le trafic a dû être totalement interrompu vers Bruxelles. Les pompiers conseillent d'éviter le secteur. Avec cette chaleur, la protection civile et la ville de Mons interviennent pour distribuer de l'eau aux automobilistes. Après quelques heures à l'ombre dans les dépôts, des bus vont reprendre la route. En Wallonie, le TEC avait décidé de suspendre la circulation de certains véhicules entre 13h30 et 17h. Bien souvent des bus plus anciens, sans climatisation. Alors, avant qu'ils ne rentrent au dépôt, Léa Defour est montée dans un bus à Wavre, en Brabant Wallon. Et sans surprise, la chaleur y était insupportable.
2: Dans ce bus qui relie Wavre à Otigny, les passagers ont très chaud.
15: Il n'y a pas de fenêtre et c'est très désagréable.
16: Je sais pas comment expliquer, mais on se sent pas bien.
17: Quand j'ai très chaud, des fois, ça m'arrive d'un peu m'énerver.
2: Et du coup, parfois dans le bus, tu t'énerves un peu ?
17: Oui.
2: Pour Jean-Pierre, le conducteur du bus, pas toujours facile de rester concentré sur la route.
18: On a parfois des vertiges, la tête qui tourne. C'est plein de verrières, le bus, donc les températures peuvent monter au-delà des 60 degrés. Quoi. C'est...
2: Alors à 13h30, retour au dépôt, une mesure exceptionnelle mais nécessaire.
19: On a eu déjà pas mal de voyageurs malades qui ont souffert de la chaleur, de chauffeurs aussi.
2: Sandrine Trousson, porte-parole de l'ETEC Brabant Wallon.
19: Et donc en fait c'est pour ça qu'on a pris cette disposition, sachant que notre objectif en supprimant des bus entre 13h30 et 17h, c'est effectivement de pouvoir aller chercher les enfants à l'école et de pouvoir raccompagner les travailleurs le soir aussi à partir de 17h.
2: La plupart des bus seront encore à l'arrêt jeudi et vendredi après-midi. Pour la suite, tout dépendra de la météo.
14: Et ces suppressions de quelques heures touchent principalement les bus en Brabant-Wallon, en province de Namur, de Luxembourg et dans une partie du Hainaut. Pour savoir si votre bus circule, rendez-vous sur le site internet ou l'application letech.be. C'est l'information qui ne vous surprendra pas. Il n'a jamais fait aussi chaud un 24 juin en Belgique. 33,2 degrés vers 13h à Uccle, point de référence des relevés météo. Et le mercure a encore augmenté l'après-midi. D'ici la fin de la journée, on devrait donc avoir la température exacte du nouveau record. Estelle Falzonnet, des records, ils devraient même s'enchaîner.
20: Et d'ici la fin de la semaine, la Belgique devrait connaître son jour le plus chaud pour un mois de juin, soit 36,8 degrés. Autre record, la nuit la plus chaude. En 2015, nous avons connu une nuit à 24,4 degrés. Nous allons franchir ce cap avant la fin de la semaine. La journée, la nuit et enfin la semaine la plus chaude. Le record date d'août 2020 avec 26,7 degrés en moyenne. Nous devrions dépasser ce record donc cette semaine.
14: Et ailleurs en Europe ?
20: Eh bien, mardi, hier, était la journée la plus chaude en Espagne avec plus de 28 degrés en moyenne. Plus d'une centaine de stations météo ont quand même enregistré des pics à plus de 40 degrés en Andalousie, par exemple. Hier, la France a aussi connu son jour le plus chaud jamais enregistré. Il a fait près de 30 degrés en moyenne. Mais la majorité des stations météo de l'Hexagone ont enregistré 35 ou plus et même des pointes à 44. Des records similaires sont attendus aussi en Allemagne, aux Pays-Bas et au Royaume-Uni.
14: Estelle Falzonnet avec François Bouyéry. Le jugement est tombé dans le procès de Thomas Rorive. L'ancien journaliste de la RTBF, licencié pour faute grave, a été condamné à 3 ans de prison avec sursis pour atteinte à l'intégrité sexuelle et voyeurisme. Il était également poursuivi pour viol, mais il a été acquitté. La défense de Thomas Rorive réfléchit à faire appel de ce jugement. Toujours dans l'actualité judiciaire, le procès de Grégory Lenocci s'est ouvert ce matin devant le tribunal correctionnel de Namur. Le parquet a requis une peine de 17 ans de prison. L'homme de 49 ans est poursuivi pour tentative d'assassinat sur son voisin, soupçonné d'abus sexuels sur des enfants. François Louis, le parquet est persuadé que le prévenu avait bien l'intention de tuer son voisin.
21: Quelques heures avant de tabasser son voisin, Grégory Lenocci n'a-t-il pas déclaré à 2 personnes différentes « Je vais le tuer, il ne sortira pas vivant de chez moi ». Les images de l'agression postées par Grégory Lenocci lui-même sur les réseaux sociaux sont d'une extrême violence, insiste le ministère public. Ce sont des coups potentiellement mortels. D'ailleurs, Marc P., la victime de Grégory Lenocci, est presque morte, enfermée dans son corps, dans un état végétatif depuis l'agression. La défense de Grégory Lenocci conteste la préméditation et l'intention de tuer. Maître Étienne Gras.
22: J'ai envie de dire, de manière purement logique et même pas juridique, s'il voulait tuer Marc Place, il tuait cet homme, point à la ligne. Il n'avait pas besoin de s'arrêter, c'est lui qui a décidé à un moment donné de s'arrêter. Quand il part, cette personne est vivante et il appelle les secours.
21: Pour les avocats de la défense, des circonstances particulières auraient mis Grégory Lenocchi dans un état second, lui, le sanguin. Il pense que son beau-fils a été agressé sexuellement par Marc P. Et il apprend de la bouche d'un policier que ce voisin est un pédocriminel en sursis probatoire. Grégory Lenocchi aurait vu rouge. C'est un impulsif violent, pas un assassin, disent ses avocats. Le jugement du tribunal correctionnel de Namur est attendu le 20 août prochain.
14: François-Louis pour ce compte-rendu d'audience. Les analyses ont parlé, on connaît l'origine des troubles gastro-intestinaux qui ont touché une centaine d'élèves de l'école communale de Buzet en province de Namur. C'était mi-juin. C'était un norovirus, ce virus responsable de gastro-entérite et il est particulièrement contagieux. L'eau du robinet a été longuement suspectée, mais les analyses n'ont révélé aucune anomalie. Élèves et enseignants de cette école peuvent donc à nouveau la consommer. Le comité R a rendu son rapport sur l'agression d'un journaliste congolais réfugié en Belgique. C'est une information RTBF. Il y a près d'un an, Claude Perrault-Louara, un opposant au président Félix Tshisekedi, était violemment tabassé devant son domicile de Tirlemont, en Brabant flamand. Le comité R, le comité qui contrôle l'activité de nos renseignements, de nos services de renseignement, a donc rendu ses conclusions. Nos services savaient pour la menace pesant sur l'opposant, mais ils n'ont prévenu ni les autorités locales d'un danger, ni la future victime, Fabien Van Eekhout.
0: Oui, dans son rapport, le comité R confirme qu'il est bien de la compétence de nos services de renseignement de surveiller les activités éventuelles de services étrangers chez nous, et notamment la répression d'opposants. Mais le rapport se fait cinglant. Premier service belge épinglé, la Sûreté de l'État se voit ainsi reprocher de ne pas avoir bien traité ces informations issues du Congo et avoir sous-estimé la menace pour l'opposant alors qu'elle disposait, je cite, de suffisamment d'éléments concrets. L'autre service épinglé, le SGRS pour Service Général de Renseignement et de Sécurité, le comité R pointe là un souci de circulation des informations, le manque d'une vraie base de données et, je cite, un environnement numérique archaïque. Ajoutez-y une coopération difficile entre services pourtant réputés partenaires et d'estimer, oui, au final, que les autorités locales notamment, voire la possible victime, auraient dû être alertées avant l'agression d'août 2025.
14: Les explications de Fabien Van Eekhout avec Sébastien Joris. L'article est à retrouver sur notre site et application RTBF Actu. Les matchs de foot entre le Standard et Charleroi se joueront à huis clos toute la saison prochaine. On parle des matchs de championnat mais aussi de coupe potentiellement. Ces sanctions ont été prises après des bagarres entre supporters. C'était lors de la dernière journée des Play-offs 2. La Coupe du monde de football entre dans une phase décisive avec le début des troisièmes matchs de poule. Qualifiés ou éliminés, les verdicts vont tomber. Au programme ce soir, Suisse-Canada, Bosnie-Qatar dès 21h, Écosse-Brésil et Maroc-Haïti à minuit, et enfin Tchéquie-Mexique et Afrique du Sud-Corée du Sud à 3h du matin. Des matchs à suivre sur RTBF La Une et sur Tipeee en télé. Je n'ai plus le niveau, c'est avec ces mots que la patineuse artistique Luna Hendrix a annoncé la fin de sa carrière. À 26 ans et après 10 ans au plus haut niveau, elle range ses patins avec l'un des plus beaux palmarès du sport belge. 6 médailles internationales, un titre de vice-championne du monde en 2022. Elle a aussi participé 3 fois aux Jeux Olympiques d'hiver. Luna Hendrix l'avoue, elle ne pouvait pas rêver mieux.
1: Si je fais mon annonce maintenant, c'est parce que j'avais vraiment besoin de temps pour moi-même afin de pouvoir digérer tout ça d'un point de vue émotionnel. Je suis tout simplement heureuse de tout ce que j'ai accompli. Et je pense que petite fille, je n'aurais jamais osé rêver d'aller aussi loin. Et j'en suis extrêmement fière. Et peut-être qu'une des raisons pour lesquelles j'ai pris cette décision, c'est que j'adore toujours ce sport. J'adore patiner en compétition, mais je sens que mon corps est devenu un obstacle. Je peux encore rester à mon niveau, mais ce n'est plus assez bon pour rivaliser avec les patineuses qui arrivent. Je veux tout simplement faire mes adieux avec un sentiment d'être en paix, en harmonie avec cette décision.
14: Luna Hendrix qui laissera une trace importante dans l'histoire du patinage artistique en Belgique. C'est la fin de ces informations, merci de nous suivre.
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13: La fin de ces informations, mais la chaleur continue forcément à vous faire réagir. Vous nous avez envoyé des questions, Hélène.
14: Et nous allons répondre à Daniel Daube de Ligny, près de Sombreffe, en province de Namur.
23: Comment reconnaître un coup de chaleur d'une insolation ?
14: Et c'est Loric Ayoub qui va nous répondre. Bonjour Loric.
3: Bonjour.
14: Quelle est la différence entre les deux ?
3: Eh bien, dans les deux cas, d'abord, vous êtes en état d'hyperthermie et la température de votre corps augmente. L'insolation, elle vient d'une exposition directe, prolongée au soleil. Le soleil, d'ailleurs, tape, comme on dit, sur la tête et la nuque. Vos joues deviennent toutes rouges, vous avez mal à la tête ou encore envie de vomir. Quand vous avez un coup de chaleur, en plus de ces symptômes, votre rythme cardiaque s'accélère. La température de votre corps augmente aussi, mais plus fortement, jusqu'à 40 degrés. Et la conscience peut être altérée, tout comme l'humeur. On passe en fait plus facilement d'un état joyeux à un état d'énervement.
14: Loric, que faire alors si l'on pense avoir une insolation ou un coup de chaleur ?
3: Eh bien, en cas d'insolation, on arrête immédiatement de s'exposer au soleil pour se mettre à l'ombre et se rafraîchir. Le coup de chaleur, lui, il est plus grave. Le thermostat, en fait, de votre corps n'arrive plus à réguler la chaleur et il n'y a pas besoin d'être en plein soleil pour le subir. Il peut être provoqué par les fortes chaleurs que l'on connaît actuellement. Il peut également mener à un décès en cas de doute sur un coup de chaleur. Il faut là appeler une ambulance, le 112.
14: Merci Loric pour tous ces bons réflexes et de nous avoir expliqué cette différence. Prochaine question sur la chaleur demain et vous pouvez nous l'envoyer via le site rtbf.be/QR.
13: Merci Hélène. Prochain rendez-vous avec l'info, ce sera à 18h. Alors prenez soin de vous aussi car il fait chaud et on en parlera encore dans cette émission. Et c'est compliqué sur les routes. On retrouve Caroline Martin pour en parler. Bonjour Caroline.
5: Bonjour. Oui, effectivement, il y a toujours les suites de ce grave accident sur le 19 à hauteur de Nimy en direction de Bruxelles. La chaussée est toujours fermée pour l'instant avec de gros ralentissements entre Saint-Guilain et Nimy-Mézières puisque vous perdez plus d'1h15 dans les files, une vingtaine de minutes dans l'autre sens. Il vous est conseillé évidemment d'éviter le secteur autant que faire se peut. Si vous êtes coincé dans les embouteillages pour l'instant, notez qu'une distribution d'eau a lieu à la sortie Nimy, donc distribution d'eau à la sortie Nimy. Sur le 411, accident à Courrières, c'est en direction du Luxembourg où vous perdez une quinzaine de minutes. Du côté du ring de Bruxelles, on peut dire que c'est assez calme dans l'ensemble avec 15 minutes perdues entre Wezembeek et Diegem, 20 minutes entre Grimbergen et Zelik. Et puis du côté du rail, la circulation des trains est perturbée pour le moment entre Anserem et Gendron-Selles. Il y a en effet un train en panne à Gendron.
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1: Nous y sommes, les amis. J'espère que la journée s'est bien passée pour vous chaudement. Vous allez me dire ça, j'en suis sûr, mais ça ne change pas la règle de l'émission. Dites, en fait, on est en train de s'installer. On est particulièrement nombreux aujourd'hui. Donc, si vous nous suivez en télé ou sur Ovio, on s'installe et c'est normal parce que les émissions de cette semaine sont un petit peu particulières. Impossible de vivre sans clim. Ce sera la première question que nous allons vous poser. Alors, je m'attendais à ce que la pression monte, que le thermomètre s'affole, mais à ce point-là, je ne pensais pas que vous alliez en faire autant, Marianne, pour votre avant-dernière chronique dans cette avant-dernière émission. Dimitri, très fâché, qui dit « Je suis scandalisé d'apprendre le départ de Marianne. Je ne suis pratiquement jamais d'accord avec elle, mais elle va me manquer. » Parce qu'on n'a pas encore dit aux auditeurs « Vous n'êtes pas viré, hein, Marianne. » C'est-à-dire, on n'a pas... Arrêtez. Je veux dire, c'est pas l'idée que tout d'un coup, on a dit « On n'a plus envie de bosser avec vous. » C'est simplement que vous ouvrez un nouveau chapitre dans votre vie, voilà, même si vous êtes dans la fleur de l'âge, mais que voilà, ça arrive un peu comme ça, tout le monde. Mais, et puis, vous, j'espère que vous viendrez encore nous dire bonjour.
2: Ah, si vous m'invitez.
1: C'est comme ça. Vous mettez la pression dès le début. Vous allez me manquer. On en parlera, on en parlera. On ne va pas pleurer dès aujourd'hui. On va où aujourd'hui ?
2: On va aller dans la région de Durbuy pour rencontrer une jolie petite bébête.
1: Quand vous dites jolie petite bébête, j'ai l'impression que ce n'est pas le cas.
2: Monsieur,
1: non, on n'est pas d'accord sur les ratons laveurs.
2: Oh, c'est moi, j'aime beaucoup les ratons laveurs qui nous oppose. Je trouve que franchement, c'est un animal magnifique. Oui, il est peut-être un peu, ils sont peut-être un peu nombreux, mais il est beau.
1: Et très intelligent aussi, ce qui n'est pas le cas de d'autres animaux que je ne citerai pas, mais un peu plus bêtes. Voilà. Pourquoi on aime tant le saxo ? On en parle et qu'est-ce qu'on nous prépare au niveau saxo cet été ? On ira du côté de Dinan. Il y aura deux apactus comme dans chaque émission. Et puis une question qui fâche, qui prend peut-être un relief particulier. On n'a pas fait exprès trop de SUV sur nos routes. On va en parler, mais on va plutôt parler des SUV en milieu urbain. Je dis ça parce que si vous êtes coincé dans les embouteillages, j'ai pas assisté à l'accident, mais aux suites de l'accident tout à l'heure, si vous êtes sur la E19, c'est vraiment des images qui restent en tête. Et puis soyez prudents, levez le pied, les amis. Et puis, si vous êtes coincé dans la voiture par cette chaleur, il y a des distributions d'eau qui ont été organisées. Prenez soin de vous et prenez aussi votre mal en patience. On parle et on débat de tout ça avec vous. L'avocat, il nous fallait un avocat dans cette émission qui a sorti sa veste en lin parce que l'été est là.
3: Voilà.
1: C'est Michael Donatangelo.
3: Bonsoir. Oui, tout au bene.
1: Je vois. Vous avez pris un zone slash, comme on dit chez moi, ou zone clash, pardon.
3: Ouais.
1: Un coup de soleil incroyable. Ouais. Je ne sais pas d'où vous venez, vous. De votre jardin ?
3: Non.
1: Un peu plus loin
3: pas.
1: De votre jardin, j'ai l'impression.
3: J'ai travaillé un peu dans le jardin.
1: Un peu. C'est ça.
3: C'est vrai.
4: La température,
1: vous avez replanté tout un champ de pommes de terre, c'est pas possible.
2: Disons qu'à côté de vous, ça fait tâche parce que vous, c'est un peu caché d'aspirine.
1: Ah oui, moi je suis caché d'aspirine.
2: Mais attention, il faut souligner ça aussi, c'est la première fois que Patrick n'a pas de pull.
1: Ouais. C'est vrai.
3: Bon, c'est l'été.
1: Je mets parfois des t-shirts.
2: Ah non, hier c'était un suite à longue manche.
1: Voilà. Bon, Guillaume Mogenet, c'est notre auditeur. Il est là et merci Guillaume de nous accompagner. Il n'était pas prévu dans l'émission, c'est Damien. Damien, donc, qui nous accompagne, qui est venu spécialement de sa lointaine verte contrée luxembourgeoise pour offrir un bouquet de fleurs à Marianne pour lui dire ce n'est qu'un au revoir, bien sûr. Pour lui dire je t'aime.
5: Pour lui dire je t'aime aussi.
1: Ah oui, carrément.
3: Oh, c'est beau ça.
1: Vous savez que déjà, on lui a trouvé un boulot l'autre jour, maintenant on lui trouve un mec en plus. Bien, tous les jours il se passe un truc dans l'émission. Je ne m'attendais pas à ça.
2: J'en profite alors pour passer une petite annonce. Si vous avez du travail à me proposer, n'hésitez pas. Moi, je suis disponible, je suis mobile.
1: C'est vrai, elle est encore mobile. Donc,
2: voilà.
4: Pour
2: en profiter justement.
4: Je ne cherchais pas un homme du coup.
2: Mais justement, il faut.
1: Oui, ça c'est une façon de dire que l'homme, elle a ce qu'il faut à la maison. Wendy Boca, c'est notre invitée, elle nous accompagne aussi. Merci Wendy d'être avec nous. Désolé, vous êtes un peu serré, mais en tout cas, la clim est pas mal dans le studio aussi. Agnès est de retour et ça aussi, ça va faire plaisir à beaucoup d'auditeurs qui disaient, mais où est-elle? Eh bien, elle est avec nous, elle vous attend au 3063, 50 centimes le message, 04 70 07 20 23, c'est pour WhatsApp. Nathan aux manettes de l'émission. On y va tout de suite pour le bonjour, bonsoir à nos invités.
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1: Guillaume, vous venez toujours de Bois-de-Villers. Vous êtes un auditeur fidèle. Vous êtes conseiller en prévention. Ça n'a pas changé.
4: Rien n'a changé.
1: Quel été se prépare, Guillaume ?
4: Un été studieux. On va travailler.
1: Studieux.
4: Parce que là où je travaille, l'été, c'est une période propice à travailler parce qu'il y a moins de gens, il y a moins d'étudiants, il y a moins de personnel. Donc moi, ça me permet d'avancer sur pas mal de choses. Donc voilà, c'est vraiment le moment propice.
1: Et du coup, vous partez en vacances quand tout le monde bosse ?
4: Ouais, enfin, ça dépend un petit peu, mais c'est l'idée.
1: C'est
4: ouais.
1: pas plus mal, quand même.
4: C'est pas plus mal. Mais en tout cas, l'été, j'aime bien être au travail, c'est parce que personne n'y est.
1: Damien, vous êtes du côté de l'église, vous êtes prof, on le dit souvent dans l'émission. Comment ça s'est passé cette fin d'année, de façon raccourcie ?
6: De façon raccourcie, chaudement.
1: C'est ça. Ça va, il y a eu des examens.
6: Alors, quand je dis chaudement, c'était également au niveau des examens, parce que les températures de la classe n'ont pas forcément été froides. Je viens de terminer mes oraux aujourd'hui et je peux vous dire que 3 heures d'oraux dans la même classe, les élèves, ils en ont marre à un moment donné. J'avais de la peine pour eux, vraiment.
3: Ouais, mais alors vous avez été sympa au moins.
6: Pas du tout.
1: Ça
6: loin de moi cette idée.
1: Sympa. Et Wendy Boca, c'est notre invitée. Il nous fallait un peu de musique aujourd'hui pour terminer cette saison. Vous êtes coordinatrice d'une belle association, l'association internationale Adolphe Saxe. C'est vrai que quand on arrive à Dinan, il y a des saxos partout. On est bien d'accord. Hein, sur le pont, dans les vitrines. Et puis alors, il y a aussi un conservatoire qui a son rôle à jouer.
7: Oui, évidemment.
1: Et en plus, des spectacles annoncés pour l'été.
7: Oui, on n'en manque pas, ville touristique comme il se doit.
1: Vous pouvez réagir à tous les sujets qui font l'émission. Wendy, on est ensemble jusqu'à 19h. Pourriez-vous vivre sans clim ? On vous pose cette question, restez avec nous, parce qu'on va y répondre.
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1: Et Xavier qui nous dit quelle tristesse le départ de Marianne, elle va nous manquer terriblement, elle faisait partie intégrante de cette émission, j'adore ses critiques, bonne continuation à elle dans la suite de ses activités, de ses projets. Et Françoise qui nous dit Marianne, vos petites chamailleries avec mon humble personne, hein, donc ça me faisait penser à ma jeunesse avec mes frères et mes sœurs, et elle vous souhaite bonne chance. Quant à Monique qui enfin dit la vérité, Patrick porte toujours des pulls pour cacher sa musculature incroyable quand on virait les invités, ce qui est tout à fait vrai. Merci Monique d'avoir les yeux ouverts. Pourquoi certains rient autour de la table ? C'est particulièrement désagréable. Impossible de vivre sans clim. Comment avez-vous supporté la chaleur aujourd'hui ? Alors on sait qu'on va vers les records. Hein. Parmi les multiples questions se pose aussi la climatisation. Faudra-t-il l'installer partout ? Sera-t-il possible de vivre sans clim ? Qui a de la clim ? Qui s'est équipé ? Vous avez tous, vous, en fait, Michael.
3: Non. Je suis prévoyant.
1: Oui. Et ça ne vous dérange pas ?
3: D'avoir de la clim ?
1: Oui.
3: J'ai la clim dans mon bureau parce que j'ai dû changer de chauffage il y a quelques années d'ici, donc j'ai opté pour un système qui faisait chaud et froid. Ouais. Il faisait les deux, c'était plus économique, et donc pourquoi ne pas en profiter ? Et j'ai installé la clim à la maison.
1: Mais visiblement, ça s'entend.
3: Il fait soif.
1: Pas du tout, ça va, on vous a offert un verre d'eau. La maison ne recule devant aucun sacrifice, mais ça va un petit peu.
13: Vous avez du service vous-même.
1: Bah oui, parce que vous êtes des grands garçons.
3: mais on peut vivre sans. Je pense que Marianne, vous, moi, les autres personnes qui sont ici, je ne sais pas, mais avons connu une vie sans clim. Donc quand moi je me souviens,
1: enfin, sauf ici dans le studio, je dis, mais c'est vrai que
3: moi quand j'étais enfant,
1: personnellement la maison c'est pas trop mon truc.
3: Voilà, quand j'étais enfant, je me souviens que j'allais chez ma grand-mère, il y avait des chaleurs comme celle-ci assez caniculaires, il y avait pas de climatisation, on avait de temps en temps un petit ventilateur, sinon je me rappelle qu'on dormait à même le sol où c'était du marbre.
1: Ah oui, carrément
3: pour avoir de,
1: c'était du marbre, bien sûr. Tout va bien, j'ai l'impression que je parle à César ou alors Auguste ou un empereur romain, c'est bien ça, c'est vrai, près de la fontaine, hein. Puis il y a des esclaves qui probablement vous faisaient un peu d'air. Guillaume, vous?
13: Moi j'ai pas de clim, et on est sauf aujourd'hui là, dans le studio, j'en profite et j'essaye de parer à toute, enfin de trouver tous les artifices pour supporter la chaleur, mais j'ai pas un travail qui m'expose à la chaleur, donc je ne suis pas couvreur, je ne suis pas ouvrier du bâtiment.
1: Oui, il y a des métiers.
13: Je ne vais pas me plaindre.
1: Ils sont en train de refaire le toit de la maison à côté de moi. Je voyais les ouvriers ce matin. Je me dis, oh là là, ils ont.
13: Non, c'est ça. Donc moi, je.
1: Quand je dis, oh là là, je me suis dit autre chose. Ils ont vraiment beaucoup de
13: courage.
1: Beaucoup de courage. Hein. Et vous qui avez tout.
7: Oui.
1: Vous avez la clim, pas dans l'arrière-cuisine, j'entends. Non. Mais je veux dire, dans d'autres pièces du domaine.
7: Non.
1: Est-ce que vous avez la clim ?
7: Non, j'ai pas la clim. J'ai demandé des offres de prix, figurez-vous, parce que là, pour le moment, je trouve que des épisodes aussi chauds, ça va se renouveler de plus en plus. Donc peut-être qu'il faut se prémunir. Mm-hmm. J'avais tenté d'avancer un petit peu, de me demander, tiens, pour avoir des protections solaires sur des vitres, parce que j'ai beaucoup, beaucoup de vitres à la maison. J'aime bien la lumière, voyez.
1: Ah, pour rien qu'on l'appelle le palais des glaces.
7: Mais c'est vrai.
1: Voilà, voilà.
7: Donc plutôt que de me soigner par luminothérapie, je préfère avoir des vitres. Mmh. Mais quand il fait chaud, figurez-vous que les vitres que je croyais bien résistantes à la chaleur ne sont pas tant que ça. Et donc j'avais commandé des protections qui évidemment ne sont pas arrivées. Elles arriveront quand on n'en aura plus besoin. Je suis allée voir dans les magasins pour essayer de vous trouver des filtres pour limiter un peu l'arrivée du soleil sur les vitres. Évidemment, il n'y en a plus. Il n'y en a plus de stock. Le temps de commander, c'est sur Internet. Ça arrivera pareil quand il n'y en aura plus besoin. Et donc, j'ai regardé un tuto sur Internet. Figurez-vous que ça fonctionne.
1: Qu'est-ce que vous avez mis sur vos vitres ?
7: Du papier alu.
1: Ah, ça doit être bon.
13: Allez.
7: Ah oui, ça fait un peu la NASA, quoi.
1: Oh là là.
7: À l'arrière, j'ai
1: elle une fenêtre. Elle a quand même ce gouiné vraiment pour la déco.
7: Ah, qui c'est magnifique. Vous savez, mais moi, je.
1: Dans deux minutes, vous avez Elon Musk qui débarque.
7: On ne voit pas dans la maison. Au moins, si vous avez une fenêtre qui est vraiment trop exposée au soleil et que c'est vraiment trop, trop chaud, c'est vraiment un truc qui ne coûte pas cher, vous donnez un coup de pchit, là, de, un peu d'eau, un vaporisateur, un petit peu d'eau sur la vitre, à l'extérieur, puisque pour éviter que le carreau ne chauffe, et vous mettez ce papier alu et vous frottez avec un essuie, nickel. Ça va durer 2-3 jours, je m'en fiche. Après, on lave le carreau, il n'y a plus rien, il n'y a pas de colle, il n'y a rien du tout. J'ai testé, dans ma cuisine, j'ai gagné 10 degrés quand même. Donc franchement, ça marche, ça coûte rien et ça peut donner un coup de pouce pour ces chaleurs, puisqu'on nous annonce quelques jours vraiment très très chauds.
1: On va à Genève retrouver Frédéric. Bonsoir Frédéric.
14: Oui, bonsoir tout le monde, bonsoir Patrick. Bonsoir.
1: Vous êtes en voiture là, Frédéric?
14: Oui, je suis en voiture, mais je me suis arrêtée.
1: Ah d'accord, c'est bien, soyez prudente. Vous avez la clim dans la voiture, mais pas chez vous.
14: Je n'ai la clim nulle part, même pas dans ma voiture.
1: Ah, même pas dans la voiture.
14: Et donc, comme je veux vous parler, j'ai fermé mes fenêtres, donc j'ai très chaud.
1: Donc ça va être de notre faute, en plus.
14: Ça va.
1: Dites,
14: Frédéric,
1: ça m'intéresse. Est-ce que c'est une question de budget, une question aussi peut-être de supporter ou pas supporter? Moi, personnellement, la clim, je la supporte pas trop, et c'est vrai qu'à l'intérieur, bon, dans la voiture...
14: Non, moi, c'est plus une question de budget.
1: C'est plus une question de budget.
14: Une voiture, pas de société, donc voilà, j'ai une petite voiture, c'est comme ça.
1: Ouais.
14: Au bureau, on a la clim, donc là, quand même, pour travailler la journée, c'est agréable. Par contre, j'ai deux jours où je travaille à la maison et je suis dans un appartement dans les toits.
1: Ouais.
14: Avec une grande porte-fenêtre, mais aucun vis-à-vis, donc pas de rideau.
1: Ouais.
14: Donc, tout le soleil rentre. Il y a 31 dans mon appartement.
1: Oh là là.
14: Mais j'ai un petit ventilateur qui me suit partout.
1: Et la nuit, ça se passe bien? Je parle de la chaleur. Excusez-moi Frédéric de poser des questions indiscrètes.
14: Non, mais tout va bien. Mais la nuit, ben, je prends prends une petite douche tiède avant d'aller dormir, je mouille mes cheveux et je me mets dans mon lit et là tout est ouvert.
1: Ce qui marche, très bien, Frédéric, en Italie, beaucoup de gens font ça, c'est mettre un tissu mouillé devant un ventilateur, par exemple,
14: ou une bouteille d'eau.
2: Une bouteille d'eau passée au congélateur, vous la mettez devant le
1: lit. Ça marche pas mal. Frédéric, un petit mot pour Marianne, puisqu'elle va bientôt nous quitter.
14: Eh bien, Marianne, j'étais très heureuse de vous écouter régulièrement. Et plusieurs fois, j'ai voulu participer parce que vous, effectivement, vous êtes d'accord presque sur rien. Et j'aurais bien aimé de temps en temps. Mais voilà. Bonne continuation, Marianne.
1: Merci beaucoup, Frédéric. On vous souhaite d'ores et déjà un bel été. Soyez prudente. Et puis, j'espère qu'il ne fera pas trop chaud cette nuit. Mais je crains malheureusement qu'il va faire très, très chaud. Et restez-nous fidèles, Thierry nous dit. Oui, surtout, ça, c'est vrai. Et franchement, on peut un peu réguler. Alors, c'est un peu compliqué, mais la température de son corps aussi, simplement, en ne s'énervant pas trop. Mais quand il fait chaud, on a tendance à stresser un petit peu. Merci, Frédéric. Thierry nous dit pas d'airco dans ma voiture.
14: Au revoir, Frédéric.
1: Petit ventilo au-dessus du bac à glace et ça fonctionne. Johanna nous dit, je suis bien triste que Marianne s'en aille. Un vrai rayon de soleil dans votre émission. J'adore ses chroniques, son franc-parler, sa franchise. Elle n'a pas sa langue en poche, ça c'est le moins qu'on puisse dire. Elle dit toujours ce qu'elle pense. Je lui souhaite vraiment le meilleur dans ses nouveaux projets et je lui fais un très gros bisou. Prenez le bisou de Johanna, quand même. C'est sympa. Il vous reste quelques secondes tous les deux. Damien, clim ou pas clim?
6: Pas clim dans la maison, clim dans la voiture.
1: Dans la voiture,
6: c'est ce que j'étais en train de me dire. Je ne sais pas si j'arriverai à faire sans clim dans la voiture. Si, les quatre fenêtres ouvertes pour venir, c'est ce que j'ai fait. Et
1: quand
6: ça
1: on roule
6: été... Quand on roule, parce que quand on ne roule pas...
1: Quand on est coincé dans les emboutes, c'est plutôt compliqué. Et Wendy, du côté de Dinan.
15: Beaucoup de chance, clim à la maison, panneau solaire, clim...
1: Elle a tout prévu. Bon, ben d'accord.
15: Maison semi-enterrée.
1: Vous emportez le game sur ce coup-là et vous performez sur toute la gamme, puisqu'on va parler musique avec vous tout à l'heure. On va retourner voir comment ça se passe sur les routes. Et puis après ça, on rejoindra Marianne qui, comme d'habitude, s'attaque à des charmants petits animaux avec quatre pattes au moins, des petites moustaches, des poils partout. Et je ne parle pas de moi. Restez avec nous.
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1: Et on vous retrouve, Caroline Martin, je suppose, pour les suites de ce grave accident sur la E19.
26: Oui, absolument. Donc, à hauteur de Nîmes en direction de Bruxelles, je vous rappelle que la chaussée est toujours fermée avec de gros ralentissements sur plusieurs kilomètres entre Saint-Guilain et Nîmes-Mézières, puisque vous perdez toujours plus d'1h30 environ dans les files. Il est impossible de monter sur l'autoroute à Nîmes. Par contre, notez, et c'est important de le mentionner, qu'il y a une distribution d'eau qui est faite à la sortie Nîmes de l'autoroute. Et puis, des ralentissements ralentissement également toujours à signaler sur le 411 entre Loyers et Courrières en direction de Luxembourg, où vous perdez une quinzaine de minutes. Entre 15 et 20 minutes perdues aussi à Bruxelles, c'est sur le ring entre Wezembeek et Diegem, ainsi qu'entre Grimbergen et Zelik.
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1: Visiblement, une fois de plus, vous avez été impulseuse de tendance, hein, parce qu'il y a plusieurs auditeurs qui vont mettre du papier alu sur leur
7: fenêtre. Mais il suffit de regarder les tutos sur Internet en disant...
1: mais si les Martiens, débarquent maintenant, ils vont être surpris.
13: Les grandes surfaces vont être prises d'assaut pour l'aluminium.
1: C'est tout à fait ça. C'est le cas de Dani, c'est le cas de Karine aussi. Isa nous dit demain, vendredi, les cars scolaires ne passent pas, les examens sont donc annulés. Je ne suis pas mécontente dans ce préfabriqué où il fait très très chaud. C'est à vous, Marianne, on va à Durbuis.
7: On va aller à Durbuis rencontrer Myriam. Alors Myriam, elle habite Petit-Han, c'est juste à côté de Durbuis. Et là, elle a été inquiète, c'est qu'elle a eu la visite de petits ratons laveurs chez elle. Elle en a découvert deux dans une pièce dans sa maison. Elle déjeunait, elle a entendu du bruit dans une pièce à l'arrière de sa maison. Elle s'est dit, tiens, c'est les chats qui sont en train de faire du chambard. Et bien, Konenny, c'était pas du tout des chats, c'était une autre petite bestiole. Deux petites bestioles, deux petits jaunes ratons laveurs, manifestement curieux, qui avaient décidé de visiter sa maison. Alors, ces jolies bébêtes n'ont causé aucun dégât. Néanmoins, elle a été impressionnée par la présence. Elle dit, c'est mignon en photo, mais quand on les voit de près, ça perd un petit peu de son charme. Elle explique avoir été particulièrement marquée par leur regard. Elle dit qu'elle trouve ça assez perturbant. On dirait qu'il n'y a pas de reflet dans leurs yeux et ça met mal à l'aise, des petits yeux noirs un peu perçants comme ça. Elle a ouvert une fenêtre et les deux ratons laveurs sont partis. Donc, elle se dit, chouette, c'est bien. Mais le lendemain, vers midi, ils sont revenus et rôdaient autour de la maison. Le chat est parvenu à les faire partir et elle essayait de les dégager parce qu'elle se dit quand même pour essayer que ça ne vienne pas dans la maison. Elle a essayé de les repousser avec un manche à balai et elle dit en fait le problème c'est qu'ils n'ont pas peur de la présence de l'homme ou de la femme. Elle les touchait même avec le manche, ils ne bougeaient pas, ils n'avaient pas peur et même ils grognaient sur elle. Depuis, fini de dormir avec la porte ouverte, directement on ferme tout en disant attention. Et pour nous parler de ces braves petites bébêtes, les ratons laveurs. Nous avons Joanne avec nous, Joanne Michaud, parce que le raton laveur, c'est une bestiole que j'adore. Je trouve qu'elle est magnifique.
1: Vous avez regardé Candy quand
7: mais
1: vous
7: oui,
1: étiez petite.
7: Mais ça m'a marqué. Mais c'est vrai que c'est pas toujours aussi facile et que ces ratons laveurs, ils sont en très très grand nombre chez nous, Joanne.
1: Salut Joanne.
7: Bonsoir.
5: Salut toute l'équipe. Bonjour, bonjour.
3: Salut.
7: Bonjour. Alors le raton laveur, il faut en avoir peur, il faut le faire partir.
5: Ouais, là c'est vraiment vraiment un gros souci. Donc maintenant le raton laveur est considéré vraiment comme une espèce invasive chez nous et il est littéralement en train d'éradiquer mais une bonne partie de notre biodiversité quoi. Donc là pour l'instant, on estime qu'il y a à peu près 100 000 ratons laveurs et peut-être même plus parce que les ratons laveurs ont une capacité de reproduction qui est on peut faire jusqu'à 5 petits par an et chez nous, ils n'ont quasiment pas de prédateurs. Hein. Les seuls prédateurs qu'on pourra avoir chez nous, c'est le loup, c'est le lynx, mais il y en a plus depuis 2022, c'est les hiboux grand-ducs quoi.
7: Et on ne pourrait pas le domestiquer ?
5: Non, surtout pas.
7: Moi, j'aimerais bien un petit à la maison. Aussi.
5: Alors, oui. Le problème, c'est qu'il faut en domestiquer 100 000, quoi, tu vois. Donc c'est un gros souci. Donc, nous, au laboratoire, on travaille sur le régime alimentaire. Donc, on récupère des crottes de ratons laveurs. Et avec l'ADN, on peut étudier les proies. Et donc, c'est une catastrophe. On a trouvé des espèces, des pics. On a trouvé même de la cigogne. On a trouvé des cincles plongeurs. On a trouvé des sitelles torchepans. Enfin, on a trouvé des tas d'espèces d'oiseaux. Parce que les ratons laveurs montent dans les arbres. Et en fait, ils vont chercher des petits.
7: Ils ont bon appétit.
5: Dans les voilà.
1: Mais ils mangent tout. Non, le problème c'est qu'ils mangent tout. Ils mangent les oiseaux. En fait, ils mangent ce qui va dans les airs, sur la terre et dans l'eau aussi. En fait, parce qu'ils ont une capacité d'adaptation incroyable. J'ai récemment rencontré quelqu'un qui s'occupe d'un domaine pas très loin de chez vous, du côté de Dinan, et qui me disait que en fait, ils étaient chassés, capturés et puis gentiment zigouillés parce qu'en fait, fondamentalement, c'était devenu un cadre d'extrême urgence pour eux.
5: Absolument. Absolument. Et donc, il y a un plan au niveau de la région Wallonne, d'ailleurs, où on est associé pour essayer de trouver les meilleures mesures. La catastrophe, c'est aussi les amphibiens. Donc là, ils se...
1: Oui, les amphibiens, c'est terrible.
5: Voilà. C'est une catastrophe.
1: Les tritons, les crapauds, les grenouilles, ouais.
5: Absolument. Et donc le problème, comme Marianne disait, c'est-à-dire que moi aussi je regardais Candy quand j'étais gamin, et ils ont le délit de belle gueule quoi. Hein,
7: ouais. C'est vrai qu'ils sont mignons. Alors j'imagine un bébé raton laveur, ça doit être un craqué.
5: Ah ben oui, oui. Mais alors, derrière ça, je vous dis, ben voilà, maintenant, on en a plus de 100 000. Ils sont partout en Wallonie. On en retrouve, mais surtout en Ardennes, dans le Condreau, et enfin voilà, dans les régions plutôt forestières. Et c'est vraiment un souci. Et malheureusement, c'est vrai que pour l'instant, on ne sait pas trop comment réguler l'espèce. Et donc maintenant, ben voilà, il y a des campagnes, en effet, de pieds qui sont
3: Johan, est-ce qu'il s'attaque à l'homme?
5: Alors non, il ne s'attaque pas à l'homme.
1: Il s'attaque à l'armoire de l'homme, parce qu'il rentre dans les cuisines.
3: Les poulaillers.
1: Oui, voilà. Puis il pique tout. Hein.
7: Et comment se fait-il qu'il n'ait pas peur de l'homme à ce point-là, alors que ça reste un animal sauvage?
5: Oui, mais alors ce sont des animaux qui sont extrêmement généralistes, qui sont, sont des animaux qui ont une
1: adaptabilité
5: qui est incroyable. Ils sont très doués et ils ont des petites mi-mains, des petites mains comme ça, toutes mignonnes,
7: qui
5: leur permet d'aller ouvrir des fenêtres, qui leur permet d'aller dans les nichoirs à maison et tout ça. Alors pour les humains, donc, parce qu'il y a des gens qui les trouvent justement tellement sympathiques, qui leur donnent de la bouffe, hein, des petites croquettes pour chat et tout ça. Donc,
1: ce qu'il faut vraiment pas faire, quoi.
5: Vraiment pas, et surtout d'un point de vue purement sanitaire, parce que les ratons laveurs ont en fait un parasite, un ver qu'on appelle le Bailey Ascaris, et qui peut s'attraper chez les humains. Donc il faut vraiment faire attention, notamment par exemple dans les bacs à sable des enfants, il faut faire attention que des ratons laveurs n'ont pas été faire leurs petites crottes dans les bacs à sable.
1: Alors Xavier nous dit, j'en ai un qui revient tous les soirs à la même heure, Véronique nous dit on les attrape et hop à la casserole, c'est consommé dans plusieurs pays dont les USA et le Canada. Mais là on fait attention avec ce que vous venez de dire, avec cette histoire de ver là, faut quand même faire gaffe.
5: Guillaume, concrètement.
7: Non, ça ne se mange pas quand même. Hein.
5: Alors, tout se mange, hein. Mais moi, je ne le conseille pas trop, voilà, parce que c'est quand même des animaux qui sont omnivores, donc ils vont manger de la viande. Bon, en général, la nourriture des animaux qui sont herbivores, auront un meilleur goût et il y aura moins de risque d'avoir des maladies qui pourraient être contractées chez l'homme. Quoi.
1: Dimitri demande si on a en gomme, Johan.
5: Bien sûr, plein en gomme, oui. Pendant l'époque où il y a eu la peste porcine africaine, vous savez qu'il y a eu ce gros souci des sangliers qui étaient malades, en fait l'administration a mis des pièges pour attraper les sangliers, et au lieu d'avoir les sangliers, ils attrapaient des dizaines et des dizaines de ratons laveurs. Mais ils ont attrapé des milliers, c'est incroyable. Je vous dis, on en a plus de 100 000 chez nous.
1: Mais c'est vrai qu'ils sont mignons. Il y a Jean-Michel qui vient nous envoyer une photo d'un raton qui nage, parce qu'en plus, ils font tout, à part voler. Ils font tout. Guillaume,
13: c'est une question dans le cadre de mon travail. Moi, je suis avec des prestataires avec qui je gère les nuisibles à l'université, parce qu'il y en a de toutes sortes. Je voulais savoir si le raton laveur bénéficie d'une protection, ou si, finalement, si on a besoin d'éradiquer, en tout cas partiellement,
1: est-ce qu'on a protection, je pense, pour les ratons.
13: Je sais que les fouines, on peut pas, mais les ratons laveurs, je me pose la question.
5: Le raton laveur est considéré comme une espèce invasive et donc il peut être détruit. Et d'ailleurs, il y a des campagnes de piégeage, de piégeurs qui consacrent leur temps entier à ce genre d'activité.
1: Oui, c'est donc, ça. Voilà. La patte attrapée et puis un coup de fusil, apparemment, pour s'en débarrasser. Vous en avez chez vous, Lily, des ratons?
2: Énormément, oui. Ma belle-sœur en avait dans sa pièce à chat. Ma voisine en a capturé un dans sa cage et l'a amené à l'administration communale. Quelqu'un en a déposé un devant le bureau du bourgmestre dernièrement. Merci de faire quelque chose pour ces envahisseurs.
1: Et ils ont passé un mauvais quart d'heure, j'ai l'impression, du coup.
7: Moi, je propose de faire un parc à raton laveur.
1: Merci, Johan.
7: Est-ce
5: que je peux en profiter de 15 secondes?
1: Oui, vraiment 15, parce que sinon, notre invité ne pourra plus rien dire. Dites-nous.
5: Juste pour souhaiter plein de belles choses à notre amie Marianne, qui va partir de l'émission dans très, très, très peu de temps. Et je voudrais la remercier sincèrement pour toutes justement les petites chroniques qu'elle a fait sur la nature. C'était génial. J'ai passé des années super avec toi, Marianne. Et j'espère te voir très, très vite dans de nouvelles émissions de Séparés. Plein de bisous. Et puis voilà. Je te souhaite plein de bonheur.
1: Ça devait être fait. Voilà. Merci, Johan. Et merci d'avoir pris le temps, comme d'habitude, de nous répondre. On fait une pause. Et puis après ça, on va s'offrir un coup de saxo dans les oreilles. Je peux vous dire que ça aussi, c'est beaucoup mieux qu'une clim.
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1: Notre invité vit au son du saxophone, une fierté belge et surtout dinantaise. Comment expliquer le succès d'un instrument qui a conquis la planète ? Dinan, faites la musique. Quels sont les secrets de cet instrument qu'on montre ? J'ai beaucoup du côté de Dinan ces derniers jours. Et c'est vrai que impossible de passer à côté quand on arrive à Dinan. On
2: oui,
1: est bien
2: c'est
1: d'accord.
2: La fierté.
1: Vous en êtes fiers et vous avez raison.
2: Moi, ouais, c'est l'image de marque qu'on a donnée à la ville pour relancer le tourisme. Et cet instrument plaît parce que voilà, il est puissant, il est chaud, il est utilisable dans beaucoup de styles de musique. C'est un instrument très social aussi. Vous avez un saxophoniste qui commence un bœuf, ou même il est très présent dans tout ce qui est harmonie, fanfare, donc dans beaucoup de communautés musicales. Et puis il a un style, il est brillant. On voit aussi les grands saxophonistes électro dans les soirées à Ibiza. Maintenant, ça fait rêver.
3: Même en Belgique. Hein.
2: Oui, aussi, oui, on en reçoit souvent.
1: Allez, un petit exemple, justement, pour prouver que le saxophone peut se mettre dans toutes les oreilles. Il ne faut pas être nécessairement très mélomane ni très expert.
3: Jerry Rafferty, Back to Sweet.
13: Ah, c'est un blind test, en fait.
1: Lui, il est DJ à ses heures perdues. Oui, ouais, j'ai encore un peu envie de le laisser courir. C'est mythique, mais il y en a d'autres comme ça qui sont terribles.
2: Il y en a énormément. C'est fou quand on écoute la radio, c'est
1: voilà, on s'en rend pas compte. Il est omniprésent, et en plus, il a traversé toutes les frontières.
2: Oui, il était au décès d'Adolphe Sax, il était peu connu. Il est parti aux USA, et puis c'est grâce au jazz qu'il est revenu chez nous et a connu l'essor qu'on connaît maintenant. Mais c'est vraiment ultra polyvalent.
1: Alors Marianne, qui veut se lancer dans différentes carrières là, justement à partir de très bientôt, elle peut par exemple aller apprendre le saxo à Dinan.
2: Elle en joue déjà.
1: Vous jouez du saxo, vous ?
7: Saxophone alto depuis une vingtaine d'années.
1: Comment vous savez ça, vous
2: plus, on s'est vu, rien.
1: Ah oui. Vous jouez du saxophone alto ?
7: Oui, ça fait quasi une trentaine d'années.
1: C'est pas vous qu'on vient d'entendre, quand même.
7: Non, mais j'aurais pu. Ça fait une trentaine d'années mais que je joue du saxophone... Au bout de quelques années,
1: oui, d'accord.
7: On fait le solfège et puis on apprend l'instrument. Et puis, je vous l'ai déjà dit, je faisais partie d'une fanfare en tant que saxo alto. Donc voilà.
1: J'étais pas sur l'hier noir. J'ai peut-être oublié deux ou trois trucs que vous m'avez dit. On a partagé tant de choses.
3: Donc, quoi la différence entre le saxo alto et le saxophone
1: sur
3: une échelle, classique
1: du saxo alto.
2: Mais il y en a sept dans la famille, en fait, du plus aigu au plus grave.
1: C'est
2: un peu révolution d'Adolphe Sax, ouais. À chaque fois, parce qu'il n'a pas inventé que les saxophones. Il y a toute la famille des saxhornes, des sax tuba, et à chaque fois, il a inventé une famille complète pour avoir tous les instruments de la gamme. Et donc, il y a le sopranino et le soprano qui sont droits et qu'on confond souvent avec d'autres instruments, jusqu'au contrebasse qui fait 3 mètres de haut. Et on a
1: 3 mètres de haut.
2: Oui, c'est ça. Bon, l'embouchure est...
7: C'est un peu particulier.
2: Le bec est accessible. Il faut pas 3 mètres de haut.
1: Parce que là, il faut vraiment monter sur l'échelle pour y arriver.
2: Mais Adolphe Sax était beaucoup moqué à l'époque pour la taille de ses instruments. Mais...
1: Parce qu'à un moment, on s'est quand même moqué de lui. On s'est dit, parce que là, il a vraiment imposé un son qui était révolutionnaire.
2: Mais il y a eu tellement de jalousie que, voilà, il a eu énormément de procès, de caricatures. Et donc, les autres artistes étaient entièrement divisés. quelqu'un comme Berlioz à chanter ses louanges, à composer pour lui. Mais voilà, je pense que sa personnalité aussi faisait qu'un homme ambitieux, décidé. Et c'est les autres instruments, les facteurs d'instruments se sont vraiment mis ensemble et ont créé une société un peu secrète pour lui nuire. Ils ont même essayé de l'assassiner à plusieurs reprises. Voilà. C'est un de ses ouvriers qui est rentré chez lui à sa place ce jour-là et qui s'est fait poignarder. Donc,
1: C'est formidable, c'est comme un polar, mais c'est vraiment une vie d'aventure incroyable.
2: Jusqu'à son adolescence, il a failli mourir une quinzaine de fois, donc le saxophone est quelque chose d'unique et d'inespéré, vu la vie qu'il a eue.
1: Si on s'y met, c'est vraiment compliqué, c'est un instrument difficile.
2: Alors, moi, personnellement, malheureusement, je n'en joue pas, mais Marianne pourra nous le dire. Ma collègue l'a commencé il y a 2 ans, elle a dit que rapidement, on peut sortir un son.
7: Je trouve que, tout au début, il faut quand même pouvoir sortir un son, mais c'est plus facile que quand c'est une trompette où vraiment essayer en fonction du souffle d'arriver à sortir le son correct. Vous essayez de souffler dans une trompette, ça ne ressemble à rien du tout.
1: Décidément, Damien a déjà soufflé dans une trompette. Non, parce qu'il n'arrête pas de faire oui.
7: Alors que dans d'autres instruments qui sont un peu du même style, vous avez la flûte traversière, moi je ne parviens pas à sortir un son. Alors que le saxophone, on y arrive plus facilement.
1: Et puis c'est horrible de la flûte.
7: Puis c'est le doigté.
1: C'est faux. C'est
7: beau la flûte traversière.
1: Oui, mais pas quand c'est faux. C'est insupportable.
7: On y arrive assez vite quand on suit.
1: Non, mais je ne sais pas, moi je suis nul.
7: Et donc quand on a le doigté pour le saxophone, on obtient des sons magnifiques. Et c'est vrai que quand on a un ensemble de saxophones, comme vous le disiez, de toute la gamme, on a un répertoire qui est assez important quand même. Et c'est très.
1: Isa veut une démo de saxo demain signée Marianne Virlier. Ce serait pas une mauvaise idée. Vous devez ça à votre public, moi je pense.
13: Concert sur la Grand Place de Mons. Hein.
1: Non, on va commencer gentiment.
7: Ça c'est quand on va faire nos petits spectacles.
1: Bon, alors des spectacles justement. Bonjour à la transition. Merci Marianne. Dînons en fête la musique samedi 27 et samedi 27, c'est maintenant. Hein. C'est ce week-end. Journée pour tous les âges. Ça se passera où?
2: Mais malheureusement, avec les conditions climatiques annoncées, on a voulu jouer la sécurité pour notre public, donc on a dû annuler une majorité de...
1: Ah, zut.

0: 8 février à la communauté de saxophonistes en se disant si chaque saxophoniste ne met que 5 ou 10 euros, on atteindra le montant. On est à 22 000 sur les
1: 40 000 du
0: crowdfunding. Oui, on a eu des interviews dans le Times.
1: Génial.
0: Donc voilà, on a essayé de toucher Bill Clinton. Il n'a pas encore entendu notre appel parce que je crois que lui, la bagatelle de ce qui manque pour le crowdfunding ne sera pas...
1: Daniel qui veut qu'on passe un air de musique aussi pour Marianne. Justement, Thomas nous dit: je voudrais remercier Marianne pour toutes ces années. Journaliste de qualité qui quitte le service public, sera-t-elle remplacée? Y aura-t-il des nouveautés pour la prochaine saison? Nous demande Thomas. Oui, mais oui, il y aura des nouveautés, ça c'est clair. À commencer par les lunettes de Michael Donatangelo. Oui. Elles sont nouvelles ces lunettes. Hein, mais
2: je prends de l'âge.
1: On n'a pas inclus ça dans le programme.
3: Elles
1: de nouveautés.
3: Elles ne sont pas en marbre.
1: C'est pas fini, non. Ce sont pas des
0: elles sont climatisées.
1: Allez, vous restez avec nous, Wendy. Et puis, franchement, allez vous balader du côté de Dinan. Je me faisais la réflexion.
0: Magnifique.
1: C'est franchement une jolie
0: ville.
1: C'est
0: très capitale. Hein.
1: C'est vraiment la carte postale.
0: Quand on y vit, on ne s'en rend plus compte.
1: C'est
0: mais
1: dingue.
0: Oui, on a des...
1: Je ne savais pas qu'on pouvait escalader les rochers là, du côté de Fréhir.
0: De Fréhir, oui.
1: Vous l'avez déjà fait ?
0: Non, parce que j'ai le vertige.
1: Moi aussi.
0: Il y a aussi une ligne de, je ne vais pas dire funambulisme, mais slackline.
1: Oui,
0: non,
1: oui.
0: Non, les gens en équilibre. Qui
1: ah oui,
0: ça,
1: oui, des funambules, carrément.
0: Oui, c'est ouvert à tous les amateurs. Voilà,
4: vous pouvez y aller. J'irai prendre des photos.
0: Mois de juillet.
1: Non, c'est vous, justement. Nouvelle vie, pourquoi pas un peu de sport à découvrir. Et puis alors, j'en profite de faire un peu de pub, parce que très très bientôt débarque sur Ovio la nouvelle saison de J'ai les clés, avec forcément une visite du côté du château de Fréhir. Restez avec nous, le premier Zapactu débarque et il fait chaud. On est ensemble et ça c'est le plus important.
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1: Une dame qui, pour soigner son asthme, a appris à jouer du saxophone. Il y a peut-être aussi
0: des... Un sac avait inventé une goudronnière pour...
1: Carrément, ce mec est incroyable. Mais il y a eu pas mal de romans autour de lui aussi, je crois, pas mal de littérature. Hein. C'est un personnage...
0: Oui, on aimerait bien une série internationale.
1: Oh,
0: mais
1: ça
0: public,
1: serait pas mal, ça. Oui,
0: s'il y a des producteurs intéressés.
1: On va proposer ça à la direction. Vraiment, je veux dire, waouh, tout va bien, tout est facile. Non, mais c'est vrai, la Belgique n'honore pas assez ses gloires nationales, je trouve.
0: Ah oui, elle est ultra connue. On a un concours international, on a des candidats du Japon qui ne font que ça, rêver d'arriver à Dinan et en Belgique.
1: Ah, c'est génial. Mais quand on aura fini la fameuse saga en 24 épisodes qui raconte la vie de Marianne Virlet, on passera à Adolphe Saxe.
0: Voilà.
1: D'accord ?
0: Très bien.
1: Oui, ça va ? Alors, il s'élève à 286 250 euros et je vois qu'Agnès est en régie. De
0: tout
1: quoi
0: arrive.
1: Parle le jeu ? De quoi parle le jeu ? Agnès, ne donnez pas la solution tout de suite, s'il vous plaît.
3: La cagnotte du loto ?
1: Hein ?
3: Des
1: non.
3: Travaux. La vente de quelque chose ?
1: Non. 286 250
2: Est-ce
1: euros.
2: Est-ce une dette ?
1: Non.
2: C'est un achat ?
1: Non.
3: Est-ce une récompense ?
1: Dépense. Non.
0: Une valeur ?
1: D'une certaine manière, oui. Oui,
2: c'est
1: oui.
2: Une prévision
1: oui.
2: Budgétaire ?
1: Non. Non, non, non, non.
0: Un objet valorisé, un objet unique ?
1: Non, non, non. Ça nous concerne tous, a priori. Alors,
3: le prix moyen d'une maison
1: ou... Alors, déjà, un truc important, c'est moyen.
0: Okay. Le coût d'une vie ?
1: Alors,
3: le prix d'un enfant sur une vie ?
1: Vous évaluez une vie à 286 000, d'accord.
0: Le prix moyen d'une maison. Votre
4: nouvelle voiture.
1: Bon, où est-ce qu'elle est, ma nouvelle voiture ? Bah, commençons par ça.
9: Le prix moyen d'une maison.
1: Non, c'est pas le prix moyen d'une maison non plus. On peut en fait aller plus large. C'est vrai, je pense qu'on peut vraiment aller plus large pour essayer de trouver...
2: Le prix des crèmes solaires avec les températures.
1: Non. On en a beaucoup parlé pour le moment, mais je vois que... Allez, bon, je vais aller vers Agnès, parce qu'Agnès, elle a bien donné les solutions. Je vous explique tout. Elle a été souffrante quelques jours, elle est de retour. Je ne veux pas la faire souffrir encore plus. Agnès, dites-nous tout.
9: Alors, je dis déjà que Fred et Simone ont trouvé. Voilà, ouais. Ça, c'est une première chose. Et donc, je peux dire la réponse.
1: Oui, hein, non,

0: peur. Si. Elle a peur. vous pouvez.
1: Donc, ce chiffre correspondrait au patrimoine moyen d'une famille belge.
2: Combien?
1: 286 250 euros. Et d'aucuns voudraient taxer ceux qui dépassent 500 000 euros. Voilà.
0: De patrimoine financier, on dit bien. Donc voilà, ça c'est la proposition des engagés hein, qui fait bondir le MR. Et donc ça se dispute pas mal dans la coalition à ce niveau-là pour le moment. Donc 286 250 euros, c'est le patrimoine, comme vient de le dire Agnès, d'une famille belge. Voilà, il est quand même plus riche que l'année d'avant parce que on a augmenté de 3% environ d'année en année. Apparemment, jusqu'à présent, ça augmente. Et jusqu'à preuve du contraire, eh bien, ce sont les baby-boomers, ceux qui sont nés dans les années 50-60, qui s'en tirent le mieux, avec un patrimoine moyen de 359 887, on va dire.
2: Moyen, ça veut dire qu'il y en a qui ont plus.
0: Et les milléniums, patrimoine moyen de 204 430. Et la génération Z, hein, donc les personnes qui sont nées entre 1990 et 2010, patrimoine moyen de 231 000. C'est ce qu'on appelle la fameuse classe moyenne. Et ce qui est intéressant aussi, c'est de voir que l'écart entre les plus riches et les moins riches se réduit. Il ne faut plus que 995 000 euros de patrimoine pour appartenir aux 10% des ménages belges les plus riches.
2: C'est étonnant parce que vous parlez d'un...
0: Étude de Lugent, oui.
2: Oui, vous parlez d'un budget, d'un patrimoine de plus de 200 000 pour ceux qui sont nés dans les années 2000.
3: Comment non, c'est pas possible.
4: Non, entre...
2: Z, vous avez dit 90 à 2010.
0: Tout à fait.
2: Donc voilà, ça veut dire...
3: Mais Gen Z, c'est 99 à 2020.
0: Oui,
2: donc ils ont 25-26 ans,
0: hein.
2: Ils auraient déjà un patrimoine de 200 000.
0: Wow. Ils sont doués, ils sont foutés.
2: Ça, c'est moins
3: compliqué. Ils peuvent me donner des conseils. Hein.
0: La question, c'est ça, puisqu'il nous reste deux minutes, mais taxer au-dessus de 500 000, bonne idée, mauvaise idée, Michael?
4: Très mauvaise idée, c'est encore un impôt en plus, non.
0: Et si on dit qu'il faut quand même bien aller chercher les sous quelque part, qu'est-ce que vous répondez?
4: C'est une réduction des coûts ministériels.
0: Vous avez bien préparé votre réponse. Hein. Je sens que ça ne vous amuse pas du tout, ma question.
4: Non.
0: Guillaume.
5: Ben, qu'on aille chercher d'abord dans l'évasion fiscale, puisqu'apparemment des rapports nous montrent qu'il y a des milliards à aller chercher. Donc, au lieu de gratter les fonds de tiroir de tout le monde, autant aller chercher là où ça se trouve.
0: Apparemment, c'est moins facile d'aller chercher du côté de l'évasion fiscale.
5: Ah bah oui, c'est pour ça qu'on ne le fait pas.
0: Hein. C'est bien, d'accord. Bonne idée, mauvaise
2: mais
0: idée.
2: En prenant tout ce qu'ils ont dit, là, c'est bon, l'évasion fiscale,
4: le
2: ministériel, et puis prendre ici pour ceux qui ont...
0: Bon, ça, ici, dans le studio, on n'a pas grand-chose.
2: Peut-être ils m'ont remonté, parce que quand
0: j'entends... On n'a pas trouvé un tabouret pour notre Damien.
2: Quand j'entends que les jeunes de 25-30 ans ont déjà un patrimoine de 200 000, ça me fait un peu peur. Et donc, remonter peut-être 500 000, c'est peut-être pas beaucoup, parce qu'ils vont y arriver très vite. Mais oui, dans ceux qui ont beaucoup de sous, bah oui, il faut le plus simple.
0: Qui dit la vache, en fait, je suis riche. Et puis alors, Fred a trouvé, c'est le montant de la prime de votre départ, hein, prime de départ de Marianne, qui s'élève donc à cette somme-là. Bravo à Mika aussi. Xavier croyait que c'était le coût d'un enfant. Et puis, on nous dit aussi, en fait, il y en a qui ont trouvé, mais il dit, mais j'ai pas eu le temps d'envoyer. Attends. Eh bien, voilà, la solution a été trouvée. On va parler de la présence des SUV, surtout dans nos villes. Hein, vous savez, ces grosses bagnoles, pour parler de façon un peu triviale, qui prennent beaucoup de place, surtout quand elles cherchent justement un espace de parking. Pourquoi a-t-on envie d'avoir des voitures de plus en plus grandes? On vous pose cette question d'ici quelques minutes, mais d'abord, place à l'info. Et puis, on se retrouve, on est ensemble jusqu'à 19h. Merci de votre fidélité.
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7: Vous sentez-vous plus irritable, anxieux ou encore nerveux? Peut-être la conséquence de la chaleur. Et oui, elle affecte notre humeur et notre santé mentale. Vous l'entendrez en début de ce journal. Un médecin humanitaire de retour de République démocratique du Congo testé positif à Ebola après son arrivée à Paris. On refera le point sur cette épidémie devenue incontrôlable. Coupe du Monde, on reviendra dans ce journal sur la particularité de ce mondial à 48 pays. Le nouveau format va permettre à 8 équipes classées 3e de passer en 16e de finale. Bonsoir à tous et tous. Cette information pour commencer. Un accident grave a eu lieu à hauteur de Nimy, près de Mons. Le bilan est lourd. Il y a 2 morts et 2 blessés, dont un grièvement. Les automobilistes de l'E19 vers Bruxelles se retrouvent coincés dans de gros bouchons par cette chaleur. Le trafic a dû être totalement interrompu vers Bruxelles. Les pompiers conseillent d'éviter le secteur. Et avec cette chaleur, la protection civile et la ville de Mons interviennent pour distribuer de l'eau aux automobilistes. Il fait chaud. Vous avez sans doute entendu cette phrase toute la journée. Cela risque de durer encore un peu. Aujourd'hui, on a battu des records de chaleur. À Uccle, le thermomètre a atteint 33,1 degrés vers 13h, dépassant le précédent record de 32,8 degrés établi en 1976. Une chaleur aux multiples conséquences, dont l'impact sur le corps. Lors d'épisodes de canicule, les fortes températures ont aussi des effets sur l'humeur et la santé mentale. À cause de ces températures, votre corps a plus de difficultés à se réguler au niveau de ses émotions. La hausse des températures intensifie les tensions. Alors que se passe-t-il dans le corps? Explication de la psychiatre Caroline De Peut au micro de Clara Wirtz.
9: La thermorégulation, la régulation de la température corporelle, elle est gérée par l'hypothalamus dans le cerveau. Et cet hypothalamus, il est lui en lien avec tous les centres émotionnels. Donc quand l'hypothalamus est déréglé et surchargé en fait de travail, eh bien ça va avoir un impact sur les centres émotionnels et donc ça va aussi avoir un impact sur la façon dont on sent et le fait de se sentir moins bien. La deuxième raison, eh bien, c'est que la vague de chaleur est perçue par notre organisme comme un stress. C'est un stress, c'est un danger, donc l'organisme va répondre avec une réaction de stress. Troisième raison, c'est que la chaleur, on voit que la chaleur dans l'organisme, ça va diminuer la production de sérotonine dans le cerveau. Or, la sérotonine dit de façon assez large, eh bien, c'est un régulateur de l'humeur et ça permet quand même de maintenir son bien-être.
7: À cela s'ajoutent encore les difficultés liées au sommeil très courantes lors des vagues de chaleur, dont l'une des conséquences est aussi l'irritabilité. Et cette vague de chaleur continue de frapper l'Europe. En France, les 3/4 du pays seront en alerte maximale demain et un record historique de température moyenne maximale a été battu mardi. En Espagne, lundi et mardi ont été les journées de juin les plus chaudes jamais enregistrées depuis 1950. L'Autriche se prépare à des températures pouvant dépasser 40 degrés ce week-end, tandis qu'une alerte rouge est en vigueur dans plusieurs régions du Royaume-Uni. Selon les estimations, plus de 94 millions d'Européens devraient connaître des températures supérieures à 35 degrés. L'OMS appelle les gouvernements à renforcer leur système de santé face au changement climatique. Et justement, beaucoup se posent cette question, mais que font, qu'ont fait les autorités politiques pour y faire face? Pour les associations environnement, clairement, pas assez. Et depuis des années, du côté du ministre fédéral du climat et de la transition environnementale, on peut aussi faire mieux avec les régions. Récit Laurent Rare et Tidiem Kouach.
10: La Belgique suffoque. Depuis 2015, notre pays a déjà connu 15 épisodes de vagues de chaleur, signe du dérèglement climatique. Pour les associations environnementales, c'est surtout le signe de l'inaction politique. Nicolas Bormann, coordinateur politique de la coalition climat.
11: En termes structurels, en fait, on voit que la Belgique ne répond pas du tout à l'enjeu climatique. Clairement, le climat n'est pas la priorité de l'Arizona. Et c'est ce qu'on ressent, qu'aujourd'hui, la première chose à faire, c'est de diminuer nos émissions de gaz à effet de serre. On n'a pas de réponse de ce côté-là. Et la preuve, ça se traduit dans des chiffres. De 2023-2024, nos émissions, elles ont augmenté.
10: Climat et environnement sont désormais des compétences essentiellement régionales. Le ministre fédéral engagé, Jean-Luc Cruc, appelle d'ailleurs à réunir les différents niveaux de pouvoir pour plus de cohérence.
12: Ce qui manque dans ce pays, c'est d'avoir une coordination de l'ensemble des décideurs et des services. Je crois que les gens attendent un message lisible et pas 36 informations dans tous les sens.
13: Vous appelez à une réunion commune, mais vous avez reçu une fin de non-recevoir.
12: Donc j'ai écrit à toutes les régions en disant, mettons-nous autour de la table. On m'a rappelé qu'ils avaient leurs compétences et que, en tout cas, la région flamande ne souhaitait pas participer à ça.
10: Une invitation réitérée ce matin. Toujours en attente de réponse.
7: À présent, l'actualité judiciaire. Thomas Rorive, l'ancien journaliste de la RTBF, licencié pour faute grave, est condamné à 3 ans de prison avec sursis pour atteinte à l'intégrité sexuelle. Il était également poursuivi pour viol, mais il a été acquitté, Martin Collier.
14: Oui, dans son prononcé, le tribunal correctionnel de Bruxelles a considéré que la jeune femme qui l'accusait de viol a changé plusieurs fois de version, parlant une fois de relations consenties et d'autres fois de viol. Un doute qui a donc bénéficié à l'accusé. Thomas Rorive est cependant bien condamné pour atteinte à l'intégrité sexuelle sur deux femmes et pour voyeurisme. Durant le procès, il avait présenté des captures d'écran lors d'un acte sexuel pris à l'insu de la plaignante. Thomas Rorive est donc condamné à une peine de 3 ans de prison, mais avec un sursis complet. Il n'ira donc pas en prison.
7: Une première condamnation donc, mais on apprend aujourd'hui qu'un autre dossier est ouvert à l'encontre de l'ancien journaliste.
14: Oui, les faits remontent à mai dernier. Le parquet de Mons confirme l'ouverture d'un dossier. Il s'agit de coups et blessures sur son ex-compagne.
7: Les explications de Martin Collier. Dans l'actualité internationale, un médecin humanitaire a été testé positif à Ebola en France. Il venait de rentrer de République démocratique du Congo, d'une zone où le virus circule. Il a été pris en charge et est dans un état stable. À son atterrissage en France, il présentait de légers symptômes et une charge virale faible. Les passagers de son avion vers la France sont aussi sous surveillance, mais l'Organisation mondiale de la santé estime toujours faible le risque d'une épidémie d'Ebola sur le sol européen. Au Congo, en revanche, Myriam Ball, la contagion reste préoccupante.
15: Oui, parce qu'en République démocratique du Congo, dans les régions concernées, donc Kivu et Ituri, il y a beaucoup de freins à la mise en quarantaine rapide des malades. Certaines zones d'épidémie sont très reculées. Il y a aussi une défiance envers les soignants, alors beaucoup de malades ne se déclarent pas. Et puis, il y a certaines habitudes, funéraires notamment, qui favorisent la contagion. Le résultat, c'est un bilan probablement sous-estimé de 1094 cas à ce jour, surtout en RDC et quelques personnes en Ouganda, et 279 morts, ce qui est une progression rapide, dit l'OMS.
7: Alors, c'est une course contre la montre, hein, Myriam.
15: Oui, c'est l'épidémie d'Ebola en Afrique qui, le premier mois, a fait le plus grand nombre de cas, dit Abdirahman Mohamoud de l'OMS. Et il mentionne aussi quand même des avancées, plus de 2000 tests par jour, 500 lits maintenant disponibles, mais avec des équipes humanitaires qui doivent, en parallèle des soins, sensibiliser pour que ceux qui ont des symptômes se décident à quitter leur foyer pour se mettre en quarantaine.
7: Les explications de Myriam Ball, et on ajoutera qu'un essai clinique sur 2 traitements contre Ebola débutera la semaine prochaine en République démocratique du Congo. De la culture et le marché du livre qui recule en Fédération Wallonie-Bruxelles de 1,8% en 2025. Le chiffre d'affaires du secteur s'est établi à 272 millions d'euros selon l'Association des éditeurs belges. La bande dessinée est l'un des secteurs les plus touchés avec une baisse de vente de 6%, tandis que les livres pour la jeunesse et les sciences humaines reculent également. La littérature générale résiste mieux, portée notamment par le succès des romans comme Freida McFadden. L'actualité sportive et la Coupe du Monde entrent dans une phase décisive dès ce soir et la nuit prochaine. On dispute les derniers matchs de la phase de groupe. Qualifiés ou éliminés, les verdicts vont tomber. Et on sera particulièrement attentif aux équipes classées à la 3e place. Jérôme Elguer, c'est une particularité de ce mondial à 48 pays. Le nouveau format va permettre à 8 équipes classées 3e de passer en 16e de finale.
16: Vu qu'il y a 12 groupes dans cette Coupe du Monde, il y aura forcément 12 pays classés 3e, mais tous n'auront pas un ticket pour les 16e. Seuls les 8 meilleurs poursuivront l'aventure, ceux qui auront récolté le plus de points. Et en cas d'égalité, les équipes seront départagées à la différence de but et puis au nombre de goals marqués. Alors combien de points faut-il, idéalement, pour être certain de passer ? Eh bien, sur base statistique et historique, l'idéal est d'au moins avoir 3 points. Rappelons que les Diables Rouges sont actuellement 3e de leur groupe et directement concernés. Et dans ce fameux classement des 3e, ils sont actuellement au 7e rang, donc ça passe, mais c'est évidemment provisoire. Dès la nuit prochaine, les calculettes seront de sortie et pour définitivement valider les 8 meilleurs 3e, les heureux élus, rendez-vous dimanche matin après les derniers matchs de groupe.
7: Et ce soir et la nuit prochaine, les groupes A, B, C vont livrer leur verdict à 21h, Suisse-Canada et Bosnie-Qatar. Minuit, Écosse, Brésil et Maroc-Haïti. Enfin, 3h, Afrique du Sud, Corée du Sud et Tchéquie contre le Mexique. Et puis enfin, fin de carrière pour la patineuse artistique belge Luna Hendrix, 26 ans. Révélée en 2017, elle aura notamment décroché l'argent aux Mondiaux 2022 et le titre de championne d'Europe en 2024. Gênée par des problèmes physiques ces dernières années, elle avait disputé sa dernière compétition aux Jeux Olympiques de Milan-Cortina en février, terminant 14e. Voilà pour ces informations. Excellente soirée à notre écoute.
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0: Prochain rendez-vous avec l'actu, ce sera à 19h. On vous retrouve, hein, Caroline Martin, on en a parlé dans le journal et vous êtes toujours du côté de la E19.
18: Oui, absolument, à hauteur de Nimy où un accident grave s'est produit en direction de Bruxelles en début d'après-midi. Je vous rappelle que l'autoroute est toujours fermée. Avec des ralentissements entre Saint-Guilain et Nîmes-et-Mézières, vous perdez toujours plus d'1h15, 9 km de fil plus ou moins. Il est toujours impossible de monter sur l'autoroute à Nîmes. Notez, et c'est important de le préciser, que les secours distribuent de l'eau aux automobilistes à la sortie Nîmes. Un itinéraire de délestage est mis en place via la Nationale 6, la Nationale 55, pour ensuite reprendre le 19 à l'accès Lereux. Accident également sur le 40 au Haussard en direction de Liège qui vous fait perdre plus d'une heure pour l'instant, 30 minutes dans l'autre sens, et puis des ralentissements sur le 411 entre Loyers et Courrières en direction du Luxembourg, 30 minutes perdues.
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0: Alors, c'est pas un scoop, on va détailler, Olivia Rox. On a chaud, très chaud, et cette chaleur, il faut le dire, va encore s'intensifier.
20: Une chaleur exceptionnelle qui n'a effectivement pas encore dit son dernier mot. Une soirée qui s'annonce dégagée, une nuit parfaitement étoilée, une nuit tropicale où l'on aura encore bien du mal à trouver le sommeil et rafraîchir son habitation. De 19 à 22 degrés, oui, ce sont bien les températures nocturnes. Pour demain jeudi, une matinée plein soleil, l'après-midi quelques cirrus anecdotiques, mais surtout cette chaleur étouffante qui va encore monter d'un cran de 31 à 37 degrés. Attention, je le rappelle, la qualité de l'air reste mauvaise suite à la concentration importante en ozone, pouvant générer des difficultés respiratoires. Restez bien au frais si vous le pouvez, au repos, hydratez-vous. Il fera encore un peu plus chaud vendredi avec localement des pointes à 38-39 degrés. Des orages sont attendus ce week-end avec des températures plus respirables, probablement dès dimanche après-midi.

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1: Allez hop, on est de retour. Jusqu'à 19h, y a-t-il trop de SUV sur nos routes? On va surtout parler de la circulation urbaine. Voilà la question qu'on vous pose. David Barbet nous en pose une autre question. Je sais que c'est votre émission préférée, Damien, notre auditeur,
2: oui,
1: qui est
2: évidemment.
1: La Secret Story. Est-ce la saison de trop? Moi, ça fait déjà 42 saisons de trop, parce que je crois que j'ai à regarder.
2: Je pensais que vous parliez de C'est pas fini, qui était mon émission. C'est pour ça que j'ai dit oui, évidemment.
1: Jamais de saison
2: ne
1: de
2: me laissez
1: trop.
2: Pas dire oui, évidemment, en parlant de Secret Story, enfin.
1: Non, mais écoutez, ça, je peux vous faire dire n'importe quoi. Un zap actu qui arrive également. Un quart des notes aux petits oignons avec un avocat, Michael Donatangelo, avec deux auditeurs, Guillaume Mogenet qui est avec nous et Damien qui nous accompagne également. Wendy Bocas est notre invitée. Marianne est là avec. Alors, je vous dis tout de suite, si vous retrouvez sur les réseaux sociaux des clichés de Marianne et moi, Marianne en Miss Vivacité et moi en kilt à ses genoux, c'est un fake. C'est l'IA qui a généré ça.
3: Ah
1: non,
3: bon,
1: chacun va le dire.
3: Ah
1: parce que,
3: bon,
1: non, parce que très vite, là, je vois que ce truc est en train de prendre de l'ampleur. Voilà, on se calme. Martine est trop triste du départ de Marianne, mais elle vous souhaite le meilleur pour la suite. Elle espère que vous viendrez encore faire des petits coucous dans l'émission. Moi, j'espère aussi, nous dit-on, et il y avait encore, oui, Vincent et Yves aussi qui vous fait un grand coucou. N'hésitez pas à continuer à envoyer vos réactions. Agnès, eh bien, Agnès, elle vous attend, comme tous les jours, 30 63 50 centimes de message, 04 70 07 20 23 pour WhatsApp. Nathan est aux manettes de l'émission. On y va pour la question qui fâche. Alors elle prend un relief particulier. Moi, j'ai préparé l'émission ce matin, pour être tout à fait honnête, parler en totale transparence, bien avant l'accident dramatique là sur la E19. Et on se demandait également, justement, si les voitures, eh bien, elles ne concourent pas à ce réchauffement. Ça, c'est vrai qu'on en a déjà parlé. Mais aussi, justement, le format de ces voitures qui nous entourent. Il fait chaud chez soi, au boulot, à l'école, dans les maisons de repos, les hôpitaux, mais il fait aussi chaud en voiture. Et je sais que vous êtes nombreux à nous écouter dans les embouteillages, donc je le dis tout particulièrement. Le soir, aujourd'hui, attire notre attention sur les voitures XXL qui grignotent de plus en plus d'espace public. En Europe, le poids et la taille des voitures neuves ne cessent d'augmenter, avec un impact sur l'environnement, sur les parkings aussi, sur la sécurité des piétons. Je pense aussi aux enfants, par exemple, qui traversent et qui sont plus petits que les capots de ces voitures. Pourquoi aime-t-on à ce point les grosses voitures? Pourquoi tant de SUV, avec souvent un seul conducteur à bord aussi? Est-ce que il n'y a pas une question, tout simplement, de trop de SUV sur les routes? Eh bien, vous avez été 69% à répondre non. Ça vous a pas plu, hein, cette question, disons-le tout de suite. C'est vrai que Marianne, ça allait pas vous plaire non plus. Je suis passé d'un petit break à un petit SUV, nous dit Nathalie. J'ai privilégié le confort à l'espace, pas de regrets. Avec l'âge, il est plus, ça c'est vrai Camille, avec l'âge, il est plus aisé de monter dans un SUV que dans une berline. J'irais même descendre dans une berline, parce qu'il y a comme ça une grande différence. C'est pas une question de savoir s'il y a trop de SUV, c'est que la population se dirige, nous dit Xavier, vers ce genre de produits. On s'adapte aux demandes de la population. On dit qu'avec des piétons, les accidents sont beaucoup plus dangereux. Ça, c'est pour Daniel. Et puis alors, vous comparez les différentes marques, les différents modèles. On est bien d'accord, quand on a 4 enfants, nous dit Evelyne, on ne peut pas faire autrement qu'acheter une 7 places, sinon on est obligé de partir chaque fois avec 2 autos, ce qui complique absolument tout. En gros, vous ne trouvez pas ça plus dangereux, Michael?
4: Plus dangereux? Non. Plus sécurisant. Le fait d'être dans une voiture qui est un peu plus imposante, personnellement, ça m'inspire la sécurité. Maintenant, vous parliez tout à l'heure du fait qu'il y avait beaucoup de gens qui se retournaient vers ce type de voiture. Mm-hmm. J'ai l'impression que c'est aussi un phénomène de mode. Rappelez-vous, il y a quelques années d'ici...
1: Les espaces.
4: Oui, les espaces.
1: Les monospaces.
4: Les monospaces.
1: On en voit peu. Hein.
3: On en voit plus parce qu'on n'en vend plus. Et c'est notamment pour ça.
1: On en voit plus parce qu'on en voit peu. Enfin,
3: mais on ne les construit plus. Mais c'est pour ça que ça a été remplacé par les petits SUV ou les SUV de taille moyenne.
4: C'est ça.
3: On a la vente et les immatriculations, on voit que ce sont ces voitures-là qui ont pris le pas par rapport aux monospaces, qui ne se vendent plus, qui n'existent plus, et ça les a remplacés. Mais c'est pas les gros SUV, c'est les petits et les moyens.
4: Je parlais de phénomène de mode avec les petites voitures il y a quelques années d'ici. À mon avis, il y a bien 10-15 ans. Ou pour citer la marque, les Smart. Tout le monde voulait une Smart quand on était une citadine. Enfin, tout le monde voulait une citadine pour se garer facilement, etc. Maintenant, il y a un nouveau phénomène de mode qui est celui des SUV. Alors, en ville, c'est vrai que c'est particulièrement horrible effectivement. Si c'est pour faire 3 km et avoir un SUV, je trouve ça complètement stupide. Maintenant, si vous êtes dans votre voiture et que vous devez faire beaucoup de kilomètres, un SUV vous donne un certain confort aussi. Mm-hmm. C'est presque, une voiture est presque un deuxième bureau.
3: C'est un bureau,
2: je suis
3: certains.
2: Totalement d'accord.
1: Damien,
2: Je suis en berline pour l'instant, je vais bientôt la changer et je vais me diriger vers un petit SUV parce que je déteste les gros SUV, je trouve que ça n'a pas vraiment de sens. Mais le petit SUV pour le confort, effectivement, moi qui fais 45 à 47 000 km par an, j'ai pas le choix. Et quand Patrick disait on descend dans une berline, c'est presque ça. Et je pense par exemple à ma maman qui commence à vieillir. Et si elle doit monter en voiture avec moi, c'est vrai que ça serait bien pour elle d'avoir quelque chose de plus rehaussé.
1: Oui, et puis si vous avez mal, des petits problèmes de dos, c'est clair que ça change, tout aussi, Guillaume.
5: Mais moi, je suis allé voir un petit peu ce que signifiait SUV.
1: Ah ouais.
5: Et
1: c'est pas votre truc,
5: comment on définit, vous dites
1: c'est pas votre truc, les voitures, là-bas.
5: Non, c'est pas mon truc. Et donc, excusez mon accent, c'est Sport Utility Vehicle. Donc, un véhicule utilitaire sportif, un mix entre un 4x4 et une berline.
1: C'est ça.
5: Sauf que les deux formats sont déjà assez impressionnants. Et on a choisi de les mixer pour faire un truc encore plus impressionnant. Donc, j'entends la sécurité du conducteur. Ça, j'entends qu'il est en sécurité. Moi, je suis plus nuancé quant aux gens qui croisent ces véhicules. Il y a un procès dramatique qui a illustré un petit peu ça, que ça peut être une arme. Donc, je trouve que je trouve que les centres-villes, on essaie de les rendre à taille humaine et avoir des SUV qui traversent les zones de rencontre, les centres-villes. Moi, je suis vraiment pas à l'aise. Moi, je fais 1m85. Je sens qu'on fera qu'une bouchée de moi si je croise un SUV. Donc voilà, c'est vraiment une inquiétude par rapport aux gabarits qui sont de plus en plus grands. Et est-ce utile d'avoir des...
3: Maintenant, quelle voiture va vous croiser. Avec n'importe quelle voiture, vous allez vous retrouver comme une décalcomanie au milieu de la route. Ça peut être une petite ou une grosse voiture. Moi, de chevaux, je peux aussi vous écraser. Tout dépend du conducteur. Parce que vous parlez d'un seul conducteur par voiture. Mais on va parler des grosses voitures moyennes. C'est d'abord le conducteur qui est important. Vous avez parlé du poids, vous avez parlé de la place de parking.
1: Quelque chose d'essayer, vu l'occupation, mais là, mais je veux dire, vu l'occupation qu'on prend sur la route avec chaque fois un SUV avec un conducteur dedans et personne, pas de passager, c'est vrai que ça fait un peu réfléchir.
3: Mais j'essaye de prendre des personnes avec moi pour venir à Mons, mais il n'y a personne qui veut venir.
1: Toujours est-il que vous parlez de
3: place de parking, par exemple. Faut savoir quand même que pour toujours un côté financier, essayer de rapporter un maximum d'argent, qu'est-ce qu'on fait sur les places de parking? On les réduit.
1: Mais vous savez,
3: et conclusion, on peut se garer, mais on ne sait plus faire sa portière.
1: Mais la largeur des rues, que ce soit à Dinan, à Bruxelles ou ailleurs, je veux dire, le problème, c'est que les rues, elles sont pas nécessairement très, très larges.
6: Est-ce que ce n'est pas un problème de constructeur? Parce qu'on peut être sur une voiture haute, sur une voiture sécurisante, mais qui n'est pas démesurément large. Mm-hmm. Et on ne parle pas que des SUV. Je pense qu'il y a plein de types de voitures qui sont de plus en plus larges. Si on limite les constructeurs à des dimensions...
1: On va à Etterbeek retrouver Jean-Sébastien. Bonsoir Jean-Sébastien.
7: Bonsoir Patrick, bonsoir à tout le monde.
4: Bonsoir monsieur.
7: Bonjour à Marianne quand même.
1: Un bonjour particulier, je suppose. Merci Jean-Sébastien.
7: Oui.
1: Dites, vous êtes conseiller communal et hop, vous êtes lancé dans un combat contre les SUV, racontez-nous.
7: Alors, moi, j'ai fait voter, en fait, je suis conseiller communal à Etterbeek, et j'ai fait voter je crois que c'était en septembre ou en octobre 2025. Mm-hmm. C'est une petite réglementation, parce qu'il n'y a pas beaucoup de, moyens à la commune pour faire monter ça, mais de faire monter la classe riverain pour les grosses voitures.
1: Type
7: pick-up. Donc, en fait, si vous voulez, à Etterbeek, vous avez deux 4x20. Donc, si c'est la première voiture du ménage, ça vaut 30 euros. La deuxième, c'est 120 euros, etc. Eh bien, moi, j'ai fait en sorte que la première voiture, c'est 30 euros, sauf si c'est un pick-up ou des grosses voitures, telles que grosses camionnettes ou van ou SUV, etc., pour que ce soit 120 euros.
1: Oui, donc c'est ça. Oui, parce que moi, j'habite à Ixelles. C'est vrai qu'il y a un prix pour la première voiture. La deuxième voiture, c'est un peu comme chez vous, apparemment. Ma connaissance, il n'y a pas encore pour le style pick-up. Qu'est-ce qui se passe, Damien? Vous voulez un pick-up?
2: Non. deux questions. La première, cette augmentation pour les gros véhicules, est-ce que ce n'est pas un peu de la discrimination, d'une part? Et deux, est-ce que... Pourquoi taxer les gros véhicules? Est-ce que c'est d'un ordre écologique ou plutôt d'un ordre espace?
1: Allez-y, répondez, cher auditeur Jean-Sébastien. Vous n'avez pas envie, apparemment. Vous êtes là, attendez.
7: J'ai vu plusieurs constats. Oui, vous m'entendez?
1: Oui, vous êtes de retour, on vous avait coupé. Il est là, Jean-Sébastien, répondez.
7: Ah, voilà. Oui, voilà. En fait, c'est venu de plusieurs constats. Le premier constat, c'est bien sûr le constat écologique, dans le sens que, moi, je ciblais plus les pick-up, mais on a un peu élargi ça, parce que ça pollue beaucoup plus, premièrement. Deuxièmement, parce que ça prend plus de place, et donc ça prend plus de place de parking
1: sur
7: la voirie. Et donc, quelque part, voilà, comme ça prend une place et demie, deux places, on augmente. Et c'est plus dangereux, et parce que c'est beaucoup plus dangereux. Il y a beaucoup plus d'accidents graves avec un SUV, avec un pick-up, qu'avec d'autres voitures.
1: On vous remercie, Jean-Sébastien, parce qu'on accueille aussi, et passez une excellente soirée, et surtout, restez avec nous. Xavier Daff est avec nous, rédacteur en chef du Moniteur de l'Automobile. Bonsoir, Xavier.
8: Bonsoir.
1: Merci d'être avec nous. Ces voitures XXL qui grignotent, comme le disent nos confrères du soir, de plus en plus l'espace public. C'est une réalité, apparemment, une réalité à l'échelle européenne. Mais ce sont des véhicules qui ont la cote.
8: Oui, effectivement, mais je pense avant tout qu'il faudrait s'entendre sur ce qu'on entend exactement par SUV.
1: Oui, ça démarre.
8: Ça recouvre des marques et des modèles de gabarits extrêmement différents. Un petit Renault Captur ou un petit Citroën C3 Aircross, c'est un SUV. Un gros Mercedes GLE ou GLS ou un BMW X5 ou X7 à 150 000 euros, c'est aussi un SUV. Mais on ne parle pas de la même chose. On est d'accord. On a une petite citadine d'un côté et un énorme SUV de l'autre. Donc, de quoi est-ce qu'on parle quand on parle d'un SUV? Est-ce que ce sont ces petits SUV à vocation citadine qui restent dans des proportions, des gabarits raisonnables, ou ce sont ces gros SUV très chers qui, eux, effectivement, empiètent sur l'espace public, consomment beaucoup, pèsent lourd, ça c'est un fait, effectivement. Donc, de quoi est-ce qu'on parle, effectivement, quand on parle d'un SUV? Maintenant, il est clair que le gabarit moyen des voitures, quelle que soit la catégorie, a augmenté au cours des années, mais pourquoi? Parce qu'on veut des voitures de plus en plus sûres, c'est-à-dire des zones de déformation de plus en plus importantes, qui ont une implication, je dirais, sur la longueur de la voiture. Aujourd'hui, plus personne ne veut rouler dans une petite Fiat 500 des années 70, c'est clair, et c'est normal.
1: On nous dit des véhicules qui dépassent en moyenne les 180 cm de large, donc presque 2 mètres, c'est quand même conséquent. Et quand on connaît un peu la ville, Xavier, c'est clair que ça ne laisse plus beaucoup de place aux automobilistes pour emprunter certaines rues qui sont étroites. Hein.
8: Oui, non, effectivement, je suis d'accord, mais il faut savoir de quoi on parle quand on parle de SUV, parce qu'on fait une généralité, mais on ne recouvre pas du tout les mêmes gabarits de voitures. Est-ce qu'on parle d'un petit SUV à vocation citadine qui, lui, reste dans un gabarit tout à fait raisonnable, ou ces gros SUV très chers, qui, eux, sont démesurés? Là, je suis bien d'accord. On ne parle pas du tout de la même chose, mais vous savez, la Wallonie a déjà changé son système de taxes de mise en circulation pour faire payer la TMC plus cher aux véhicules qui pèsent lourd, puisqu'ils ont introduit la masse maximale autorisée dans le calcul de la TMC, ainsi que la puissance du véhicule, même s'il est électrique. Donc la Wallonie va déjà dans ce sens-là pour pénaliser fiscalement les véhicules les plus puissants et surtout les plus lourds.
1: Xavier, restez avec nous, parce qu'il y a simplement vite les auditeurs qui veulent réagir avec des réalités familiales. Karine, du côté d'Arlon, bonsoir Karine.
3: Bonsoir Karine.
1: Vous êtes là, Karine.
9: Oui.
1: Ah Karine, on vous entend, tout va bien. Karine, on avait un auditeur qui disait, ça m'a fait sourire, mais il parlait de ces garçons, il dit, il y en a un qui fait 1m95, l'autre 1m80, comment voulez-vous que je la mette dans une voiture normale? Bon, déjà ça démarre comme ça. Et puis un autre auditeur qui dit, je suis tout seul en vous écoutant dans mon SUV, demain on sera deux, ce week-end on sera quatre, c'est le même véhicule, mais à d'autres moments. Et vous, t'as un autre cas de figure, hein, Karine, sur lequel vous vouliez revenir.
9: Oui, juste pour rire et réagir à ce que vous venez de dire, j'ai dépassé l'autre jour toute une série de Cinquecento Vintage, et dedans, je n'ai vu que des coudes et des genoux. C'était des grands bonhommes qui étaient tout encaissés là-dedans.
1: Oh, mais qu'est-ce qu'elles sont belles quand même. Voilà. Oui, Marielle, elle est très de chou. Moi, c'est vrai que la Cinquecento,
3: elle
1: est mythique. Hein. La Fiat 500.
2: Ah oui.
9: Alors, de mon côté, je voulais réagir parce que moi, j'ai une maman qui a des roues, figurez-vous. Ah. Donc, avec l'âge, voilà, maintenant, je l'emmène volontiers promener.
1: Mais
9: c'est c'est vrai qu'avec un fauteuil roulant, vous avez besoin d'un grand coffre. Ouais. Et aujourd'hui, les seules voitures qui vous permettent d'avoir un grand coffre, ce sont des SUV. Donc, c'est quelque part, ce n'est pas un choix. Comme Marianne expliquait tout à l'heure, les monospaces, il n'y a plus. Vous avez soit l'utilitaire qui a été un petit peu transformé, ou alors le SUV. Mais il n'y a plus ce monospace qui permettait aussi de charger pas mal de choses. Donc là, voilà, ce n'est pas nécessairement par choix.
1: Non, mais c'est vrai.
9: C'est par confort, c'est vrai, je le reconnais, et puis aussi parce que je n'ai pas d'autre choix.
1: Voilà. Karine, un petit mot à Marianne, peut-être, vous qui êtes une fidèle de l'émission.
9: Oui, je souhaite à Marianne tout le bonheur dans ces nouveaux projets. Je ne sais pas si... Enfin, moi, je suis une jeune retraitée. Et je vous assure que la liberté du choix de ces activités, c'est quelque chose de vraiment plaisant. Au départ, c'est vraiment ça. C'est de pouvoir choisir ce qu'on fait quand on le fait. Donc, je souhaite tout ça à Marianne.
3: Merci. Merci beaucoup, c'est ce que je vais faire.
1: Merci Karine, et on vous souhaite un bel été, et on espère vous retrouver à la rentrée. On sera là, on retrouve Xavier Daff, Marianne.
3: Oui, mais avant, moi j'avais un petit mot sur le poids des voitures, parce qu'on a parlé chaque fois que les voitures étaient lourdes, et donc qu'elles déformaient les chaussées, et qu'il fallait à ce moment-là taxer les véhicules qui étaient lourds. Il faut quand même savoir qu'une voiture maintenant n'est pas le poids d'une voiture ancienne, puisque la sécurité est renforcée, notamment dans le châssis. Il y a plein d'éléments de sécurité, donc oui, les voitures sont plus lourdes, en sachant qu'on parle de voitures thermiques, et quand on parle de voitures électriques, d'office, elles sont plus lourdes. Une batterie normale, vous avez quelques kilos. Une batterie électrique, vous êtes à quoi ? Plusieurs centaines de kilos parfois. Et donc, si vous avez le poids de cette voiture, tout augmente. Quand on parlait, par exemple, on ne parle pas des bus, on ne parle pas des camions qui peuvent circuler et qui, eux, sont beaucoup plus lourds, qui déforment aussi les chaussées. Quand vous voyez l'adaptation pour le permis de conduire, par exemple, pour circuler avec un mobilhome. Avant, c'était, la norme était 3500 kilos pour circuler avec un permis B. Et puis, on s'est rendu compte que les voitures, les mobilhomes allaient aussi changer, devenir électriques, et on a essayé d'adapter. À ce moment-là, maintenant, on pouvait y aller jusqu'à 4000 ou 4500 kilos avec un permis B, parce que ça va être une voiture, un véhicule électrique. Et c'est du poids, et c'est pas une voiture thermique. Alors dire, attention, halte, arrow sur les SUV parce qu'ils
1: sont lourds.
3: Non, je
1: sais que désigner comme ça, c'est arbitraire de toute façon.
3: On
1: ne
3: peut pas prendre
1: arbitraire.
3: Le poids en disant c'est à cause de ces voitures qu'on démolit les routes. Non, les voitures électriques sont lourdes aussi.
1: C'est vrai, Xavier, il y a cette question de poids qui revient souvent, et puis alors, question de sécurité, un auditeur qui nous disait, je lisais ça tout à l'heure, il nous disait oui, par exemple, par rapport aux enfants, c'est difficile d'avoir une bonne visibilité, un petit bout de chou qui traverse avec un capot qui est beaucoup plus haut, ça peut se révéler très dangereux.
8: Oui, effectivement, mais vous savez, aujourd'hui, l'Europe impose des normes techniques et des équipements électroniques à toutes les nouvelles voitures pour être homologuées sur le marché européen. Parmi ça, il y a des radars de détection de présence de piétons, il y a des radars de distance, il y a des freinages automatiques qui sont obligatoires sur les nouvelles voitures. Donc, il y a tout un arsenal sécuritaire qui se développe pour protéger l'environnement immédiat de la voiture. Les usagers faibles, les cyclistes, etc., que ce soit de jour comme de nuit, tout cela existe déjà. Mais effectivement, pour revenir sur le problème du poids, on est confronté à un vrai sujet là avec les voitures électriques, en effet, puisque une batterie de voiture électrique, c'est entre 300 et 500 kilos parfois pour les plus grosses.
1: Oui.
8: Donc on voit bien que là, le poids n'est pas du tout lié au fait que ce soit un SUV, un break ou une berline. C'est lié à la technologie électrique qui est là. Et aujourd'hui, tout le monde veut beaucoup d'autonomie sur sa voiture électrique, et beaucoup d'autonomie, ça veut dire une grosse batterie. Et une grosse batterie, ça veut dire beaucoup de poids. Donc l'équation est très difficile à résoudre à partir de là.
1: Xavier, encore une question. Et bon, voilà, les auditeurs l'ont dit parfois avec le sourire, mais pas nécessairement toujours. Ils disent avec le réseau routier qu'on a en Belgique, avec les dodanes, avec les trous, avec on a besoin d'un SUV, même si on n'est pas en train de faire du rallye. Moi, j'avoue, moi j'ai ce qu'appelle vraiment un petit SUV, c'est le moins qu'on puisse dire. Et c'est vrai que je préfère prendre mon trou quand je suis, pour le coup, avec mes quatre roues que quand je suis sur mon scooter, parce que les conséquences sont bien différentes. Hein. Oui, Damien ?
2: J'ai cassé mon carter d'huile à cause d'un parking qui était mal fait.
1: D'un nid de poule.
2: Ça m'a coûté 1 136 € à réparer le carter d'huile. Et c'est depuis l'heure où je me suis dit, il faut vraiment aussi que je passe à la gamme au-dessus au niveau des...
1: Oui, je pense que les auditeurs ne le disent pas nécessairement pour sourire. Hein. Je crois que c'est un véritable état de choses. Un avis là-dessus, Xavier, pour conclure ?
8: Oui, on connaît effectivement l'état lamentable du réseau routier en Belgique. C'est véritablement catastrophique. On est proche du scandale en la matière, effectivement. Et donc, un SUV avec des pneus normaux, je dirais, très courants, c'est un début de solution. En effet, on passe mieux un nid de poule avec un SUV qui a des pneus normaux.
1: Clairement.
8: Moi, ce qui me fait rire, c'est les pneus de ces SUV très haut de gamme, volume très sportif, qui sont très, très bas.
3: Oui.
8: Et donc, ils n'absorbent plus rien du tout comme Nidpool. C'est absolument ridicule.
3: Et qui sont très chers en plus.
8: Et qui sont, oui, effectivement. Et là, vous explosez une jante sur un Nidpool. Je ne vous dis pas les coups que ça va engendrer derrière.
1: Merci Xavier Daff, c'est toujours un plaisir de vous avoir dans l'émission. Vous êtes rédacteur en chef du Moniteur de l'automobile et on vous souhaite un bel été également. On nous dit avec tous ces dodanes, ça revient souvent, hein, c'est dingue le coup des trous et des dodanes et puis vous pointez les poids, la puissance. Je pense qu'on a abordé différents aspects du problème. Il y a un auditeur qui nous dit que la chaleur, il faut faire le test. Hein. C'est vrai que plus on y pense, plus on a chaud. Ok, d'accord, cher auditeur, avec le froid, j'ai déjà testé. Si on arrête d'y penser, ça va un peu mieux. On va faire le test. Et puis alors, cet autre auditeur qui dit « Marianne va enfin se libérer de sa vilaine toux ». C'est vrai que ces derniers mois, vous nous avez quand même gratifié de quelques cannes de toux mémorables. Ouais. Peut-être que vous allez pouvoir tout dire, mais je pense que vous avez toujours eu la liberté de parole dans l'émission. Oui, oui. Franchement, de ce côté-là.
3: Je ne me suis jamais gênée.
1: Et il vous souhaite bonne guérison. Il vous souhaite bonne guérison, notre
3: auditeur. Oui, ça va. Je me soigne.
1: Allez, restez avec nous. On jette un petit coup d'œil sur la mobilité. Et puis, on accueille notre ami David Barbet, qui est un secret à lui tout seul. Hein.
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1: Et on retourne, les amis, du côté de la E19. Apparemment, l'autoroute est rouverte, Caroline Martin.
16: Oui, absolument. Donc, suite à ce gros accident qui a eu lieu à Nimy tout à l'heure en direction de Bruxelles, effectivement, la chaussée est dégagée. L'autoroute a rouvert au trafic il y a une dizaine de minutes. Les fils se résorbent assez rapidement, d'ailleurs, hein, puisque vous ne perdez plus qu'une dizaine de minutes pour le moment, donc, dans ces fils. Un gros soulèvement de chaussée signalé à proximité du feu rouge qui se trouve près du célèbre parc animalier de Brugelette. Prudence, la situation est dangereuse, nous signale-t-on, la police est sur place. Un accident sur le 40 à hauteur des Haussards en direction de Liège. Une heure perdue pour l'instant entre Barchon et Votem en direction de la Cité Ardente. Et puis ça ralentit sur le 411 entre Loyers et Courrières en direction du Luxembourg. 30 minutes supplémentaires à votre temps de parcours.
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13: Bien, c'est énervant, vraiment.
1: Alors, un premier secret, David Barbet, tout à l'heure, on vous dit bonsoir. Mais on a eu beaucoup de réactions hier parce que vous avez parlé pendant la pub. Et comme je vous avais demandé, comme il faisait très chaud et qu'on vous voit en plan américain et qu'on ne voit pas ce qu'il y a en dessous de la table, du coup, les gens s'interrogeaient. Et voilà. Je tiens à le dire parce que j'ai eu pas mal de réactions après, encore, quand j'étais au volant, je recevais des messages disant qu'est-ce qu'il a dit, pourquoi rien. Donc, en tout bien, tout honneur, vous êtes habillé.
12: Et voilà, j'étais habillé et donc j'ai révélé pendant la publicité sur Vivacité que c'était une petite blague. Voilà, je n'étais pas tout nu en dessous de ma table. Il y avait bien. Voilà, je suis habillé. Voilà.
1: Comme c'est dommage pour le fantasme, c'est mieux pour la moralité. Voilà. Voilà. À ce niveau-là, au moins, on est préservé. Il y en avait qui rêvaient, d'autres qui cauchemardaient. Maintenant, c'est clair. Merci, David. Et maintenant, vous allez nous parler d'une des émissions préférées de Marianne Virlet, c'est-à-dire cette émission qui dévoile le secret. Je suis la voix. J'ai jamais regardé, je n'aime pas du tout. Je préfère Le Jardin Extraordinaire. Et vous avez
3: oui, c'est
1: raison.
3: Vrai, c'est vrai.
1: C'est ça. Allez-y, David.
12: Et oui, on va parler effectivement de Secret Story. Secret Story, 14e saison. C'était le début hier soir sur TF1. Et j'ai regardé un petit peu les audiences pour voir si ça intéressait encore les
1: c'était
12: Belges
1: mauvais,
12: de regarder
1: hein.
12: ce programme mythique, on va dire, des années, fin des années 2000 et 2010. Eh bien, Secret Story, hier soir, c'était diffusé très tard. Il y avait le foot en face. OK, il y a des excuses possibles. Mais quand même, 25 000 téléspectateurs, 9% de part de marché. Bon, on pouvait s'attendre quand même à beaucoup mieux du côté de TF1 pour ce lancement de cette 14e saison de Secret Story, avec des secrets qui, on va dire, sont à moitié produits par la production et inventés par la production, et de l'autre, des vrais secrets assez impactants. Je vais vous donner cette liste. Il y a par exemple quelqu'un qui est né avec un seul rein, une autre personne vit avec une balle dans la tête, une autre... Ah, ça va vous intéresser ça, Patrick. Une
1: quoi?
12: Autre personne est... Je suis un descendant de Louis XV.
1: Et ça, je pense, il y en a beaucoup, hein, parce que Louis XV n'était pas du tout avare de sa semence. Hein. Profiter d'une façon ou d'une autre.
12: Il y a d'autres secrets également, comme je suis la créatrice des avatars de la maison, donc un peu éclaté comme secret, ou alors encore je suis l'oracle de la maison des secrets. On a d'autres secrets comme suite à un accident j'ai frôlé la mort, ou alors je me suis entraîné avec un champion olympique, je suis la fille d'un monument du football, nous sommes en couple, super secret, ou encore je suis la protectrice du couple. Bref, ce qui m'a un peu agacé dans ce lancement de Secret Story, c'est que pour moi c'est la saison de trop. On a des secrets qu'on nous répète chaque année, c'est absolument les mêmes personnalités qu'on retrouve dans la maison, c'est les mêmes secrets, c'est les mêmes mécaniques. Dès la première émission, les amis, on les a coupés en deux dans une deuxième maison. On l'a déjà vu mille fois, ce mécanisme-là, dans cette émission. Christophe Beaugrand qui le présente, je trouve aussi qu'il, des fois, il est un peu perdu à l'animation. Il s'est un peu mal géré le direct. À un moment donné, les candidats n'étaient pas prêts. Il fait « Ah, oups, ils sont où les candidats? Ils sont pas là. Qu'est-ce que je fais? Qu'est-ce que je dis ?» Bon, quand ça fait quelques années que vous présentez ce type de programme, vous savez très bien qu'il peut y avoir ce genre
1: d'événement. Oui.
12: Mais oui, et quand on regarde les personnalités, les caractères des candidats, et bien c'est toujours aussi pareil. On a Arwen qui a 22 ans, elle est joueuse et elle souhaite utiliser son côté mignonne pour manipuler les camarades. On a Greta qui dit « moi je suis une peste », on a Léonie…
3: Ah c'est Greta, tu sais ?
1: J'ai pensé, j'étais sûr qu'elle allait le dire.
12: Non, c'était pas Greta Thunberg. Il y a Léonie qui est froide et inaccessible. On a Paola qui est très impulsive. On a Maguette qui a une gouaille à fermer. Bref, c'est vraiment les stéréotypes de la télé-réalité. J'attendais beaucoup mieux de cette saison de Secret Story. Je suis absolument déçu par ce lancement. À voir si ça va changer au cours de cet été. Je ne crois absolument pas.
1: David, j'ai l'impression qu'autour de cette table, il y a une seule personne qui peut parler de Secret Story, c'est Damien. Pourquoi ? Parce qu'il saute sur son tabouret depuis le début. Donc, allez-y.
2: Je dois faire mon
1: meilleur coup. Je connais pas bien Wendy. Peut-être que Wendy est passionnée.
3: Jamais regardé.
1: Par... Voilà, c'est ça. D'accord, ça.
2: Wendy aurait pu. Mais.
1: Dites ça va et les autres, quoi. Un petit peu. Qu'est-ce que c'est que cet agisme déplacé
2: jeunesse, peut-être.
1: Oui, c'est ça. Moi, j'ai regardé le premier épisode. C'était Je vis avec une fouine et des ratons laveurs. Et j'ai tout de suite trouvé qu'il y avait le secret. N'est-ce pas, Marianne?
3: C'est vrai.
1: Oui, oui.
2: D'abord, c'était assez rapide. Je fais mon meilleur coup pas parce que j'ai regardé Secret Story, je pense, les 3 ou 4 premières saisons.
3: Vous n'étiez pas en train de faire vos corrections, vous?
2: Bah, quand c'était les premières saisons, j'étais encore élève.
1: Mais oui.
2: Donc,
1: vous pensiez déjà à la préférée.
2: J'ai dit, j'ai regardé les 3-4 premières saisons et puis j'ai décroché parce que, comme David l'a dit, il n'y a plus rien de nouveau. Les secrets, je suis en couple, je suis ci, je suis ça, c'est déjà vu, c'est du revu et il faudrait se mettre à la page. Christophe Beaugrand, déjà remplacé Castaldi par Beaugrand, j'ai pas forcément apprécié parce que, il y a des animateurs qu'on remplace pas pour certaines émissions. Et puis voilà, le truc de la double maison, tout ça, c'est du vu, c'est du revu. Et à un moment donné, quand il n'y a plus rien à dire de nouveau, il serait peut-être temps de s'arrêter.
17: Ou innover.
2: Mais non, si c'est innover pour dire la même chose, c'est pas de l'innovation.
1: J'aime bien, il y a Marie qui nous dit, moi j'ai regardé les 5 premières minutes, non merci, par contre à 1h30 du matin, je suis tombé sur C'est pas fini, comme quoi j'en apprends tous les jours, au moins j'aurais vu les superbes lunettes de Marianne, voilà voilà, et aujourd'hui encore, elles sont superbes ces lunettes. David, ça prouve aussi quand même un peu que c'est toujours les vieilles recettes, pas la première fois qu'on le dit, hein, mais qui reviennent très très régulièrement, parce qu'on voit que toutes les nouvelles tentatives en matière de télé-réalité sont plus ou moins vouées à l'échec, hein.
12: Oui, en fait, on va dire que l'idée originale de Secret Story, c'est-à-dire d'enfermer des gens dans une maison avec des secrets à découvrir, c'est plutôt une très bonne idée de télévision. Maintenant, il faudrait peut-être changer les secrets, mais c'est pour ça qu'on n'arrive pas à trouver d'autres programmes de télé-réalité. Les autres qui ont essayé de prendre la suite, c'est toujours d'enfermer des gens, mais avec aucun but derrière. On va trouver l'amour, ou trouver quelque chose, mais il n'y avait pas d'énormes buts. Alors que là, Secret Story, il y a quand même une chasse aux secrets et la voix qui est quand même assez mythique. C'est-à-dire que tout le monde, même si personne n'a regardé Secret Story,
1: j'aime bien la voix.
12: Ici la voix ici, est quand même assez mythique. Oh. Bah oui, au niveau de la télévision, ça a quand même marqué une génération.
1: Ouais, ouais. Oui, j'aime bien la voix.
6: Non, mais c'est son secret.
1: C'est vrai. C'est je suis la voix. Je suis la voix. Oui, bon, mais bon, donc on suppose que maintenant vous allez lire un livre au lieu de regarder Secret Story.
12: Non, je vais quand même regarder la télévision parce qu'il y a une autre nouvelle par contre au niveau média qui m'a intéressé et qui est tombée ce matin sur la une. C'est les nouveaux coachs de The Voice Kids Belgique. Le tournage va commencer dans quelques semaines et là on a les quatre coachs avec Laurie, Joseph Kamel, Mentissa et Alison The Roof, et je trouve que là pour le coup les coachs sont absolument géniaux. Ouais. Moi j'ai hâte de voir Laurie pour la première fois dans ce rôle. Joseph Kamel, bon, on sait, il est adorable et à mon avis avec les enfants ça va être absolument canon. Alison et Mentissa aussi, et Alison The Roof, c'est deux talents.
1: Ouais. Ouais. Oui, mais comme me disait Marianne, une fois de plus, ils n'ont pas pensé à moi. Je parle de Marianne.
12: Oui, mais bon. Ah, vous parlez de Marianne. Ah oui, Marianne,
1: Non, mais elle a un très joli grain de voix et en plus, on vient d'apprendre qu'elle était très douée au saxo. Donc, ça fait quand
4: même deux... Et puis, elle est libre
1: aussi. Et puis, elle est libre aussi.
3: Oui, je cherche du boulot, donc il faut m'engager maintenant.
1: Voilà, engagez Marianne, s'il vous plaît. Les amis, n'hésitez pas à envoyer vos offres d'emploi au 3063.
3: Et c'est Patrick qui gère comme ça.
1: Et moi, je suis votre agent maintenant.
3: Vous êtes mon agent.
1: Je suis pas sûr que ce soit le truc le plus intelligent que j'ai fait toute ma vie, mais ça, c'est un autre problème. David, demain avec nous en studio, on dit ça ?
12: Avec grand plaisir.
1: Eh bien, plaisir partagé.
3: À demain, David.
1: Pause et arrive notre deuxième Zapactu. Je vois d'ailleurs que notre copine Agnès rejoint la régie pour recevoir et recueillir vos bonnes réponses, mais ça risque d'aller vite, je vous préviens.
17: C'est pas fini, continue dans quelques instants.
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1: Et nous y sommes pour ce Zap Actu. J'ai cette couronne devant moi qui, à mon avis, devrait couronner une certaine reine que nous aimons dans cette émission. Mais comme rien n'est joué d'avance, Nathan va nous mettre le son dans les oreilles.

0: c'est dans le sang. Hein.
1: C'est un hymne
2: national. La messe royale.
3: National, oui.
0: Hongrois.
1: On en a parlé tout à l'heure, donc je me dis que c'est peut-être ça.
0: Allez-y, les amis.
2: Une messe.
0: C'est pas une messe. Non, il a raison, Damien. Hein.
1: C'est un hymne national.
0: Ouais, ouais, ouais.
4: Italien, non.
0: Pardon, italien, non.
3: Iranien. Non, non, non, c'est un pays plus proche.
0: Non, non, non, non, non, non, non.
2: Un hymne, l'hymne de l'Iran.
0: Non, mais il vient de le dire. C'est pas grave. Visiblement, un petit problème d'audition.
2: Non. Non, il a dit la Hongrie.
0: Non, non, l'Iran a été dit.
2: Ah, pardon, je vous écoute pas. Désolé, j'ai pas entendu.
0: Guillaume, votre voisin ne vous écoute pas, définitivement, oui.
2: Oui, il y a un problème d'oreille.
0: C'est ça.
4: Je parle peut-être pas assez fort.
0: Bon, allez, Marianne.
3: Bah, c'est l'hymne luxembourgeois.
0: Allez, couronnez Marianne une nouvelle fois.
3: C'est donc, il en perd son micro.
0: Il en perd son micro d'émotion. Et oui, voilà, parce que vous savez que tous les jours, à travers ces apps, on essaye de mieux cerner le personnage. Des étonnements, parce que moi, je la connaissais pas, Marianne, une fois de plus, quand j'ai commencé à animer cette émission.
3: Et si j'avais su.
0: Si j'avais su, j'aurais été faire un tour ailleurs. Mais bon, ça, c'est un autre problème. Mais donc, là, j'ai découvert petit à petit cette passion pour le Grand-Duché qui m'a surpris. Mais voilà, elle est bien réelle. Donc, vous connaissez les paroles ?
3: Non, non, non, du tout.
0: Vous ne pouvez pas le chanter ?
3: Ça, je ne sais pas.
0: Vous parlez couramment, le luxembourgeois ?
3: Non, je le comprends.
0: D'où vient cette passion pour le Luxembourg ?
3: Voir mon mari.
0: L'amour.
4: Bon, c'est
0: ça. Mais c'est dingue. Donc, c'est vrai qu'on peut trouver l'exotisme pas loin de chez soi.
3: Pas loin de chez soi.
0: C'est vrai, vous pouvez trouver amoureuse d'un bel hidalgo, de je ne sais. Et hop, voilà. un luxo, et c'est bon.
3: Mais un luxo, pas n'importe lequel.
0: Pas n'importe lequel. Pas n'importe lequel. On est bien d'accord. Est-ce que vous allez y aller cet été ?
3: Ah, bien sûr.
0: Ouais. Vous ne dites pas plus. Vous savez que ça, c'est l'interview la plus pénible que je suis en train de faire de toute ma vie. Vous savez que jamais j'ai eu une aussi mauvaise cliente que ça. Pourtant, j'en ai eu des mauvais clients. Mais
3: parce
0: alors...
3: que ma vie privée reste privée, donc voilà.
0: Mais bon, bah, enfin, vous pouvez au moins vendre le Luxembourg.
3: Le Luxembourg, voilà, moi j'aime beaucoup. C'est un endroit que je sais que vous n'aimez pas parce que vous.
0: Mais c'est pas vrai que je n'aime pas.
3: Ah non.
0: J'ai été bien reçu par la Grande Duchesse, j'adore le Luxembourg.
3: Vous êtes allé une fois, vous m'avez dit que c'était le plus laid voyage.
0: Mais je n'ai pas dit ça du tout. Non, j'ai parlé de la visite d'État. Je n'y ai pas parlé, attention.
3: Vous étiez parti en train avec le roi.
0: Ouais, mais ça, j'ai dit que c'est vrai, on n'a pas
3: et
0: été
3: très,
0: visité, très bien reçu.
3: Vous avez pu visiter.
0: On n'a pas été bien reçu.
3: Et que clair. Le trajet était très long.
4: Laisser,
0: le trajet était très long.
3: Que vous avez pu admirer le paysage.
0: Ça, c'est vrai. Chaque feuille d'arbre, j'ai pu la voir. Non, mais pour les gens qui prennent le train entre Bruxelles et Luxembourg, on a le temps de voir. Hein, je peux vous dire.
3: Parce que vous voyez des choses que vous ne voyez pas quand vous êtes sur l'autoroute ou la
0: ligne. J'ai eu le temps de saluer tous les écureuils qui disaient coucou de l'autre côté de la fenêtre, donc il n'y a aucun souci. Et je tiens à dire qu'après, j'étais très bien reçu par la Grande Duchesse pour l'interview pour Gotha.
3: Pour tous ceux qui critiquent, ça vaut vraiment la peine d'y aller plus qu'un jour, plus que pour aller faire le plein dans certaines stations.
0: Agnès, un petit mot à dire à notre Grande Duchesse.
5: Un petit mot à dire à notre Grande-Duchesse.
3: Oh,
5: alors, que dire ? Ben écoutez,
0: donc
5: moi
0: Marianne,
5: j'ai envie de dire, quand je pense à Marianne, c'est Marianne un jour, Marianne toujours. Voilà, et donc je pense qu'on a intérêt à...
0: Je ne sais pas ce que ça veut dire, ça.
5: Marianne un jour, Marianne toujours.
0: Est-ce que c'est positif ?
2: On est fan.
5: Oui, c'est positif.
0: Ah bon, c'est positif, d'accord.
5: Voilà, on l'a connue, elle va rester dans notre cœur, etc. Et à mon avis, on a intérêt à l'inviter de temps en temps, sinon elle va envoyer des drones piégés au-dessus du studio.
0: Ah,
5: hein.
0: Ça risque. Mais
3: c'était ça, ou alors la poupée vaudou, à l'image de Patrick. Je l'ai déjà préparée et les aiguilles sont prêtes.
5: Oh,
0: je
5: mérite pas ça, Marianne.
0: Je la soupçonne d'avoir un élevage de ratons laveurs dans le parking aussi.
3: Ah, je peux lui en amener un,
0: ça.
3: Parce que je sais que maintenant on a vu,
0: partout.
3: Et près chez elle, ils en ont piégé.
6: Il y a un vivier chez nous.
3: Eh bien, je vais rechercher et j'irai le déposer.
0: Wendy, ne l'écoutez pas, s'il
3: merci
0: vous plaît,
3: Agnès.
0: Parce qu'après ça, va falloir
3: bisous Marianne,
0: gérer.
3: Bisous Agnès.
0: Merci Agnès. C'est quoi ? Non, le Zabactu, il est déjà passé. C'est le carnet de notes
3: qui arrive. Mais là,
0: il y a des mouches dans le studio. Elle aussi, elle vous salue. Parce qu'elles sont tristes de vous quitter.
3: C'est
0: votre mouche. Restez avec nous sur Viva.
3: C'est la mouche de Patrick.
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3: Bravo à Guillaume, est-ce le Grand-Duc ?
2: Oui,
3: parce que c'était un prénom de grand-duc, hein, Guillaume. Mmh. Donc, il a trouvé la bonne réponse. Même chose pour Isabelle. Joe, non, c'est pas la Brabançon. Et vous êtes plusieurs à penser que c'était l'hymne du Japon. Ben oui, forcément, puisque l'empereur et l'impératrice du Japon sont pour le moment en visite officielle chez nous. Et Joe, qui est triste de vous voir partir. Mais moi, je dis que vous allez nous revenir. Un carnet de notes, du coup. On commence par vous, Guillaume, l'autre Guillaume.
4: Oui.
3: Prénom très, très en vogue au Luxembourg.
4: Oui, tout à fait. Très, très joli, d'ailleurs.
3: Oui, je trouve aussi.
4: Moi, c'est une belle ramassette à nos élus, puisqu'il y a quelques jours, il y avait un débat sur la loi sur l'IVG, l'interruption volontaire de grossesse, et je trouve le politique fait toujours l'objet de marchandage. Tu me donnes un métro, tu me donnes un stade, et je trouve que là, ça a marchandé au niveau éthique, au niveau de la santé et de l'humain. Donc moi, ça m'a beaucoup choqué de dire oui à l'IVG sous certaines conditions, si tu acceptes l'euthanasie pour les personnes démentes, ou tu acceptes qu'on supprime le Sénat. Enfin, c'est vraiment du marchandage à tous les étages.
3: Oui, c'est le marchandage qui vous choque.
4: Moi, c'est le marchandage qui me choque beaucoup.
3: Parce un donné pour un rendu.
4: Voilà, alors qu'on est sur un sujet éthique, un sujet sensible.
3: Et que, ça manquait de panache, en tout cas.
4: C'est clairement ça. Et d'autant plus qu'il y avait de nombreux experts sur 8 universités qui sont mis d'accord sur des recommandations que le politique ne suit quand même pas. Donc, à quoi bon consulter des experts, c'est quand même faire ça entre eux, et en plus en marchandant. Enfin, c'est absolument détestable, je trouve.
3: Voilà. Eh bien, c'est bien noté, Guillaume, et merci de ne pas avoir la langue de bois. C'est à vous, monsieur Bronzé, là.
5: Monsieur Bronzé. Alors, moi, je voudrais.
3: Avant que vous retourniez à la plage, bien sûr, hein, parce que voilà, on ne voudrait pas non plus porter atteinte à votre bronzage.
5: Moi, je voudrais rendre hommage, et donc une gommette, à un monsieur que j'ai bien connu, qui est une figure du karaté Carolo. Et du karaté francophone, puisqu'il a créé le groupement francophone de karaté qui est décédé. Je parle de monsieur Franco Belli, alias Bebel, que j'ai connu en tant qu'enfant, en étant adolescent, puis en étant adulte, puisque j'ai eu l'occasion d'être un de ses élèves, et donc je suis très attristé de son décès, et je m'étais dit que je vais lui rendre un dernier hommage sur antenne, puisqu'il est décédé le 5 juin, je voulais le faire, voilà. Merci.
3: Bien, et vous l'avez fait, ça devait être fait. Merci, Michael. Et on sait que vous êtes probablement l'un des plus sensibles de nos débatteurs. En tout cas, vous avez déjà eu souvent la larme à l'œil pendant nos débats. Fred qui dit merci pour la gommette que vous venez de faire, Guillaume, fier d'être belge, mais des politiques qu'il qualifie de pathétiques en l'occurrence. C'est ce que vous venez de dire. Wendy!
6: Oui, je voulais rendre en lumière un artiste local, Thomas Dokir, qui a été élu premier belge danseur étoile du Ballet de Paris. Et à travers lui, rendre hommage à toutes les académies, les conservatoires locaux qui vont vivre une rentrée difficile parce que la gratuité pour les moins de 12 ans.
3: On en a débattu dans l'émission.
6: Oui. Et donc, voilà, on ne devient pas pro en un seul jour, et c'est grâce à tous ses parcours, et notamment lui aussi, à tout ce qu'il a fait pour en arriver là. Mais rendre hommage à tous ses professeurs qui instillent une petite graine au niveau local et tous ses talents belges qui brillent à l'international.
3: Et d'ailleurs, si vous voulez mieux le connaître, je vous donne rendez-vous vendredi, on n'a pas fini d'en parler, on va lui consacrer un beau portrait, justement, pour mieux, parce qu'on peut être fier aussi, hein, un peu de cocorico belgicain, de temps en temps, ça fait du bien. Damien, vous avez du coup une gommette ou une ramassette, parce que vous êtes arrivé comme ça, un peu surprise du chef, le type il s'invite dans l'émission.
7: Je m'invite absolument
3: pas. J'ai toujours dit que c'était une émission porte ouverte pour les auditeurs, vous le savez, donc vous savez que vous êtes le bienvenu.
7: J'ai même deux gommettes.
3: Allez-y.
7: La première, je ne pourrais pas ne pas donner ma gommette à Marianne, évidemment, puisque...
3: Parce qu'elle vous attache, là, elle vous tient.
7: Absolument pas. Non, je dois avouer que quand vous dites que Marianne et moi, on dit souvent, c'est un peu le grand amour parfois, et bah oui, je trouve de temps en temps que nos esprits se rencontrent beaucoup, et que j'ai beaucoup aimé travailler un peu avec Marianne et l'écouter, débattre avec elle. Très peu de fois contre elle, ça arrivait.
8: Ça peut arriver.
7: Et donc, je suis assez ému et triste aussi qu'elle nous quitte pour d'autres aventures de pensionné.
3: Et Marianne aimait beaucoup aussi quand vous veniez, parce que vous veniez souvent les bras chargés de pâtisserie.
7: Mais Namur est ma seconde ville, et le Luxembourg est

0: encore plus près de chez moi, donc Marianne m'a quand même passé un petit coup de fil.
1: Voilà, nous avons quand même pas mal de
2: points communs. On a tissé pas mal d'amitié aussi tout au long de ces années, et ça c'est important.
0: Effectivement. Deuxième gommette, allez, je vais le dire à mes élèves.
2: Je croyais que c'était pour moi. Bon, allez-y.
0: Je n'aurais pas assez d'une émission.
2: Je plaisante, allez-y, vos élèves.
0: Mes élèves qui, malgré tout ce qu'on a subi enseignant ces derniers temps, ces derniers mois, n'ont pas failli à nous soutenir. On l'a encore vu notamment avec une manifestation qui s'est passée dans notre école qui a été lancée par Laure Léonard, une élève de 3 QTS et que je remercie encore d'avoir lancé au niveau du projet de cette manifestation pour nous soutenir. Et puis les petits mots de fin d'année qui peuvent nous mettre en bas d'une copie pour nous rappeler que...
2: J'ai vu que ça vous a touché, vous les avez publiés sur Instagram d'ailleurs, pour montrer, en disant c'est quand même chouette d'être prof.
0: C'est
2: justement.
0: Notre métier, c'est... En fait, c'est pas que de la merde de temps en temps, et c'est ça qui est chouette.
2: Voilà, un bon résumé. Bon résumé. Je sais que vous êtes particulièrement nombreux des profs, des instits qui nous écoutent, qui nous écoutaient tous les jours dans cette émission, et j'espère qu'on a aussi pu faire écho à tout ce que vous avez vécu, tout ce que vous vivez encore, et tout ce qui est déjà annoncé pour la rentrée aussi. Alors, pas mal de rendez-vous à Dinan tout l'été, on l'a dit et on le répète. On rappelle aussi cette association internationale Adolphe Sax. Si on veut s'inscrire, par exemple, au conservatoire pour apprendre le saxon, on peut encore s'inscrire pour la rentrée, c'est possible?
3: Oui, les inscriptions commencent, je pense, fin août jusque fin septembre. Donc, n'hésitez pas, il y a beaucoup de professeurs talentueux.
2: Et donc, bientôt Marianne, peut-être, qui viendra donner cours, je ne sais pas. Non, d'abord une audition, j'ai bien compris. Merci, bonne soirée sur Viva.
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0: 19h. Bonsoir à tous, Julie Buron pour ce journal. Vous êtes nombreux en cette fin de journée à vous être retrouvés coincés dans les longues files qui se sont formées sur l'A19 vers Bruxelles. Un accident grave a eu lieu à hauteur de Nimy, près de Mons. Le bilan est lourd, il y a un mort, un blessé grave, un plus léger et une personne en état de choc. Le trafic a dû être totalement interrompu vers Bruxelles et cependant 4 heures. L'A19 est à présent rouverte, mais avec cette chaleur, les pompiers et la protection civile sont intervenus pour distribuer de l'eau aux automobilistes. Thomas de Broucker est allé à leur rencontre.
1: Ça fait combien de temps que vous attendez ici ?
2: Petite heure.
1: Ça va, ça se passe bien ?
2: Oui, très bien. Des personnes très gentilles qui distribuent de l'eau et qui ne pensent pas à eux. Parce que nous, on a l'air conditionné. Et qu'eux, ils sont plein soleil.
3: Oui, on a reçu une bouteille d'eau. D'accord. Juste là, à la sortie. C'est sympa, quoi.
1: Et comment ça se passe pour vous ?
4: Ben, on patiente.
5: On patiente, on n'a pas trop le choix.
1: Vous avez tout ce qu'il faut ?
5: Bête, oui, mais ce que je trouve un peu bête, c'est qu'on vient de nous donner de l'eau à la fin de l'embouteillage.
1: Il aurait fallu le donner plus tôt.
5: Voilà.
0: Des propos recueillis par Thomas de Broucker. Sans surprise, il n'a jamais fait aussi chaud un 24 juin. 33 degrés 2 vers 13h à Uccle, point de référence des relevés météo. Autre record, la nuit la plus chaude. En 2015, nous avons connu une nuit à 24 degrés 4, mais nous allons franchir ce cap avant la fin de cette semaine. Et avec cette chaleur, vous vous sentez peut-être plus irritable à cause des températures. Votre corps a plus de difficultés à se régaler également également au niveau de vos émotions. Le changement climatique, la hausse des températures intensifie les tensions. Une étude espagnole démontre que les féminicides augmentent de 28% en cas de vague de chaleur. Alors, qu'est-ce que se passe-t-il dans le corps? Les explications de Clara Wirtz.
6: Les degrés grimpent encore et une petite contrariété peut se transformer en véritable crise. Dans cette rue bruxelloise, les passants le reconnaissent, la chaleur influence leur humeur.
7: Moi, je pense que je suis plus vite agacée. Genre tout m'énerve un peu plus vite. Et parce que j'ai chaud, je suis moite, je colle. Enfin, je pense que c'est surtout ça, quoi.
8: Ben, on est plus nerveux, on est pas assez détendu, ça craint un peu la chaleur, ça t'enferme dans toi-même.
9: C'est vrai qu'on est plus irrité, j'ai tendance à avoir beaucoup moins patience. C'est vrai que ça peut engendrer des conflits aussi.
6: C'est simplement parce que votre corps a du mal à s'acclimater. L'hypothalamus, une petite partie de votre cerveau, doit tout réguler. Et c'est tout le corps qui se met en alerte. Caroline Depeut, psychiatre.
10: La vague de chaleur est perçue par notre organisme comme un stress. C'est un stress, c'est un danger, donc l'organisme va répondre avec une réaction de stress. Donc il va augmenter son cortisol et son adrénaline, il va vraiment se mettre en état de stress, et ça on sait que ça peut aussi augmenter l'irritabilité.
6: Alors pour agir contre cela, reconnaissez déjà que vous êtes irrité et diminuez les autres stress possibles pour que votre corps puisse se réguler au mieux.
0: Oui, sachez que le nombre de passages aux urgences pour cause de santé mentale augmente de 10% lors des vagues de chaleur. Le procès de Grégory Lenocci ce matin devant le tribunal correctionnel de Namur. Le parquet a requis une peine de 17 ans de prison. L'homme de 49 ans est poursuivi pour tentative d'assassinat sur un voisin soupçonné d'abus sexuels sur des enfants du quartier. Le parquet est persuadé que Grégory Lenocci avait bien l'intention de tuer son voisin. Les images de l'agression postée par Grégory Lenocci lui-même sur les réseaux sociaux sont d'ailleurs d'une extrême violence selon le ministère public. D'ailleurs, la victime est presque morte enfermé dans son corps, dans un état végétatif depuis l'agression. La défense de Grégory Lenocci conteste la préméditation et l'intention de tuer. Le jugement du tribunal correctionnel de Namur est attendu le 20 août prochain. Enfin, la patineuse artistique Luna Hendricks a annoncé cet après-midi la fin de sa carrière. À 26 ans et après 10 ans au plus haut niveau, elle range ses patins avec l'un des plus beaux palmarès du sport belge. 6 médailles internationales, dont un titre européen en 2024 et un titre de vice-championne du monde en 2022. Elle a aussi participé 3 fois aux Jeux Olympiques d'hiver avec une 7e place comme meilleur résultat. C'est la fin de ce journal. Merci de nous écouter.
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0: Et tout de suite, on prend des nouvelles du trafic. Normalement, on retrouve Caroline Martin.
4: Oui, absolument, avec des ralentissements toujours à signaler sur le 19, mais cette fois, entre Mons et Saint-Denis, en direction de Bruxelles, vous perdez à nouveau une trentaine de minutes. Gros soulèvement de chaussée signalé à proximité du feu rouge qui se trouve tout près du célèbre parc animalier de Brugelette. Les personnes qui quittent le parc et qui veulent rejoindre Hatte doivent exceptionnellement prendre la direction de Gages. La police est sur place pour l'instant. Un accident sur le 40 au Haussard en direction de Liège. Vous perdez 45 minutes en direction de Liège et puis une trentaine de minutes dans l'autre sens. Et puis 30 minutes perdues également sur le 411 entre Loyers et Courrières vers Luxembourg.
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13: Bonjour à toutes et bonjour à tous, heureux de vous retrouver. Vivacité, on en rit encore en fin de journée, 19h, 20h, vous le savez, c'est notre rendez-vous d'humour et de musique, parce qu'on mélange un petit peu les deux, vous le savez, en fin de journée, histoire de vous détendre et vous mettre en bonne condition pour une soirée qui sera peut-être placée, je ne sais pas, moi, sous le signe du barbecue, par exemple, pour certains d'entre vous. Ce qui est sûr, c'est que nous, d'ici là, on rigole avec le cactus Didier Bocquelinville, l'invité de Fanny Gendrin dans l'émission du dimanche. On parlera de son spectacle Amère condoléances. Et puis, Jean-Louis Lahaye, qui était l'invité des Enfants de Cœur, qu'on écoutera tout à l'heure sur Vivacité. En attendant, la musique de Elena Capuche, qu'on va retrouver maintenant. Elle sera en concert au Francophonie de Spa cette année et au Ronquière Festival. Elle fera les deux. Et puis Caroline avec Partons Vite sur votre radio Vivacité. Bonne fin de journée tout le monde.
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0: Kaolin, comme la pierre, hein, mais c'est plus doux. C'était Partons Vite sur Vivacité. Reste avec nous, la suite arrive avec le cactus.
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0: Le cactus du jour, comme toujours. Dans l'émission, au début, vous le savez, on vous propose de réécouter le cactus de ce matin, avec en l'occurrence Nicolas Lacroix.
6: Gaëtan, ce vendredi se tenait votre spectacle au Centre culturel d'Auderghem et apparemment, il se dit, selon vous, que c'était une grande réussite.
7: En effet, mon cher Cyril, selon moi, vendredi, s'est tenu mon spectacle au Centre culturel d'Auderghem. La salle était pleine, standing ovation à la fin, un bonheur. En même temps, je vous raconte ça, mais vous étiez tous les quatre là, hein, n'est-ce pas, dans la salle, comme des vrais amis, n'est-ce pas? Bon, Alessia, je vous pardonne, parce que vous travaillez, soit vous travaillez, soit vous dormez. Hein. Parfois, vous faites les deux en même temps, le Zap Media. Les gens ne le savent que trop peu, mais c'est avant tout du somnambulisme, le Zap Media. Des fois, je se trahis et elle ronfle. Parlons de la royauté anglaise et du prince. Cyril, je peux pas vous en vouloir, car de 1, vous avez déjà vu le spectacle, ouais. Et de 2, vous me payez grassement. Pas que je sois beaucoup payé, mais il me paye en bidon d'huile de friture. Mais Cathy, oh non, pas vous, ouais. Ma Cathy, vous savez ce qu'elle m'a dit ce matin? Oh Gaëtan, j'allais me rendre à ton spectacle, je te jure. Mais en chemin, tu sais pas ce que j'ai eu? Pas envie de venir. Cathy, attention, vous ferez gaffe avec vos chaussures, c'est pas un paillasson sur lequel vous vous essuyez les pieds, mais c'est mon cœur. Oh. Je croyais qu'on s'aimait, ma Cathy. Je croyais que notre relation, c'était le Golden Gate de San Francisco, mais en fait, c'était juste le pont d'Avignon, à sens unique et à jamais inachevé. Oh. Dire que je vous ai soutenu, ma Cathy, même dans le cœur de la tourmente, quand vous aviez dit que le Camping 4, c'était, et je cite, comme la Grande Vadrouille, mais avec des vrais acteurs. Oh. À bout de bras,
8: c'est pas vrai.
7: Après, je vous pardonne, hein, car nous sommes en pleine canicule. La canicule, ça fait faire et dire des choses folles. Ce matin encore, Cyril m'a dit « Je suis vraiment content que tu sois là aujourd'hui, James. » J'ai dit « J'ai dit merci. » J'ai pas relevé parce que pour j'en suis un compliment, même mal adressé, ça reste un compliment et je le prends. Je suis nu dans le désert de l'affection. Je me désaltère de vos molars. Oh merci monseigneur, c'est trop bon. Toujours en parlant d'être nu, ça me fait penser à Théo le chat nu. À chaque fois que vous dites son nom, Cyril, j'imagine un chat qui se cache les parties génitales. Comme si en disant le chat nu, le félin se rendait compte de sa soudaine nudité. Oh, mais il y a que moi. Bon, c'est comme Winnie l'ourson. Il porte un t-shirt, il a donc la notion du vêtement, mais il porte pas de pantalon. Est-ce que ça veut dire que Winnie est un flasheur? Vraie question. En plus, je voulais pas dire ça à la base. Non, ce que je voulais dire, c'est qu'en parlant d'être nu, une récente étude a confirmé qu'il était fortement conseillé durant les périodes de forte chaleur d'être nu. C'est une étude très sérieuse parue dans Bruel Magazine. Non, mais c'est vrai. Être nu, ça permet apparemment de mieux réguler sa température corporelle, de régler son taux de sudation et de réduire les risques d'infection vaginale. Cyril, vous m'en parliez encore ce matin que vous souffriez énormément de ça. Moi, j'ai d'abord essayé de vous raisonner en vous disant que vous n'aviez pas de vagin et vous m'avez répondu c'est vrai, t'as raison. En tout cas, je suis très content que tu sois là aujourd'hui, James. Seul problème dans le fait de dormir nu, selon l'étude, la baisse de libido chez les partenaires partageant le même lit. Et je trouve que c'est totalement faux. La nudité totale n'empêche pas le rapport sexuel. Non, c'est la canicule qui empêche le rapport sexuel. On colle, on transpire, on suffoque. Chaque fois qu'on se frôle dans le lit, on a l'impression de partager la couche avec le Vésuve. Franchement, faire l'amour sous 40 degrés, ça relève plus de la déviance sexuelle à mon sens. Hein. Même faire la bise sous 40 degrés, c'est non. On a l'impression d'être sur Mars, touche-moi pas en fait, avec ta grosse bouche. Et les gens qui osent te faire « Oh, chez moi, c'est 4 !» Mais peine de mort. Donc tout ça pour dire que dans le consentement et dans le cadre de votre domicile privé, vivez nu, vivez heureux.
6: Bravo James, merci pour le cactus. À retrouver sur RTBF Actu et sur la page Facebook de Vivacité.

0: Mylène Farmer, c'est à qui le tour? Le retour de Mylène Farmer qui s'est fait, comme d'habitude, sans trop de promotion. On l'entend pas à la radio, on la voit pas à la télévision. Elle en a pas besoin, en fait. Hein. Dès qu'elle fait quelque chose, toute sa fanbase se bouge pour le savourer. Dans un instant, tiens, on retrouvera un extrait de l'émission du dimanche avec Fanny Gendrin, que vous retrouvez entre midi et 14h tous les dimanches.
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0: C'est le moment de se pencher sur l'un des invités de Fanny Gendrin le dimanche dans cette émission. Vous savez qu'on vous retrouve aussi le dimanche, on retrouve Fanny hein, qui fait le tour de l'humour. Elle aussi, juste après les Enfants de cœur, elle recevait ce jour-là Didier Boclainville et ils ont parlé ensemble du spectacle de Didier, Amères condoléances.
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4: Ah, et on vous le dit depuis le début de l'émission, ce dimanche on a la chance de recevoir Didier Boclainville. Bonjour Didier.
5: Bonjour Fanny.
4: On est ravis de vous avoir et de vous entendre. Comment allez-vous? Première question. Attention, elle est difficile.
5: Évidemment, très bien. Tout va bien, je joue, donc tout va bien.
4: Et vous jouez justement, Didier, vous n'arrêtez pas de jouer.
5: Ben, c'est vrai, j'ai cette chance de jouer dans plusieurs spectacles différents et toujours avec des partenaires agréables, donc c'est pas beau ça.
4: Alors Didier, vous êtes une star à Liège. Vous faites partie des stars liégeoises. Alors, il n'y a pas que des Liégeois qui nous écoutent ce dimanche. Il y a des Carolos qu'on aime et qu'on apprécie, il y a des Namurois, il y a des Montois. Est-ce que vous pourriez décrire un petit peu qui vous êtes, faire votre petite bio express?
5: Bon, ben, ça fait maintenant 36 ans que j'ai la chance de vivre de ce beau métier. Mmh. Et pendant 9 ans, j'ai fait des sketchs dans les restaurants, surtout à Liège. C'est vrai, je passais le chapeau après avoir fait mes sketchs. Et puis, je suis allé vers le théâtre. Et puis, là, c'est vrai que je joue plus souvent en théâtre qu'en seul en scène. Mais je joue encore le seul en scène quand même, de temps en temps. Donc voilà, c'est ça qui est bien, c'est que les plaisirs sont variés.
4: Oui, et c'est votre traduction simultanée en langue wallonne de la chanson Nathalie de Gilbert Bécaud qui vous a aussi révélé un public vachement plus large.
5: Ben oui, c'est vrai que c'était au Festival de Rochefort, c'était en 1998 hein, quand même. Mais c'est vrai qu'on a fait un disque et ça a été disque d'or, donc là c'est vrai que ça a ouvert quelques portes.
4: Ben oui, donc évidemment si vous vous souvenez de ce moment, c'est lui, c'est Didier. Alors Didier, vous êtes aussi sur scène avec des pièces de théâtre parce que vous aimez jouer avec vos partenaires et vous jouez plusieurs pièces à chaque fois. Comment ça se passe? Comment vous arrivez à jongler?
5: Ben, parce que c'est vrai que j'ai la chance d'avoir de chouettes partenaires, de beaux projets aussi. Donc, c'est vrai que je dis rarement non, sauf quand ça sature au niveau justement des agendas. Donc voilà, j'essaie quand même de me réserver quelques plages. Mais sinon, oui, je joue. Ben, là, cette semaine, je vais jouer Les Voisins et puis je joue...
4: Amères condoléances du 25 au 28 juin.
5: Amères condoléances, oui. Avec laquelle on va partir à Avignon d'ailleurs. Et donc on joue du 25 au 28 à la Comédie en Île.
4: Oui, vous nous racontez un petit peu le spectacle parce que donc alors il y a encore des places du 25 au 28 juin à la Comédie en Île, mais pour tous les auditeurs qui partiront aussi peut-être cet été du côté d'Avignon, bah, vous donnez envie d'aller voir, leur donner l'envie d'aller voir votre spectacle.
5: Ben, en fait c'est avec Céline Robin que je joue. C'est une pièce d'Éric Hubert, un auteur franco-belge. Et c'est le décès de mon ex-belle-mère. En fait, voilà, je vais rendre visite, puisqu'elle est encore chez elle, hein, dans le cercueil. On a un cercueil sur scène, et Céline Robin joue sa fille. Et elle est toute surprise de me voir. Et évidemment, les comptes se règlent entre elle et lui.
4: Oui, c'est une pièce remplie d'humour et une pièce qui, à mon avis, aura beaucoup de succès à Avignon parce qu'on connaît à quel point, on sait à quel point les Belges sont appréciés en France et ce genre d'humour va plaire. Donc l'été, c'est Avignon et après,
5: voilà.
4: Du repos.
5: Et puis, non, après je joue le 2 août à Longueville avec Gisèle Mariette et Manu Appart en impro.
4: Oui.
5: Et puis on joue Je ne suis pas con fin août Là, ce sera à la Comédie Centrale de Charleroi. Je joue à la Comédie Centrale de Liège en septembre.
4: Cet homme n'arrête pas.
5: Je joue à la Bouffonnerie, oui, c'est vrai.
4: Oui. Pour suivre toutes vos dates, Didier, on peut vous retrouver où?
5: DidierBoclainville.com.
4: Aussi simple que ça.
5: Jour. Voilà.
4: Donc si ça vous donne envie, si vous avez envie d'aller retrouver et voir Didier Boclainville sur scène, n'hésitez pas à aller sur son site internet. Beaucoup de succès pour la suite, Didier. On vous fait des gros bisous et on vous souhaite un bon dimanche.

0: Tina Turner, Simply the Best. Évidemment, sur Vivacité en cette fin de journée, comment s'annonce la soirée là? Tranquille ou pas? Honnêtement, vous allez faire quoi? Et puis j'espère que vous n'êtes pas trop dans les embouteillages là, en ce moment, hein, ça commence à se libérer. Il y aura Clément Chevalier tout à l'heure à Vif, et puis Robbie Williams, et puis on retrouvera un extrait des Enfants de Cœur également tout à l'heure.
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0: L'été se prépare, les amis, sur Vivacité, vous le savez. Alors, bien entendu, la grille d'été va commencer dès la semaine prochaine, hein, sur Viva, avec cette émission qui aura lieu chaque après-midi, désormais. C'est-à-dire qu'on va passer l'après-midi à rire sur Vivacité. On en rit encore, ça sera durant tout l'été, bien entendu, histoire de vous faire passer du bon temps. Clément Chevalier arrive, à Vif, et puis Robbie Williams avec Phil dans quelques minutes. Et on retrouvera les Enfants de Cœur dans un instant.
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0: Robbie Williams avec Phil, l'une de ses plus belles ballades. D'autres tubes dans un instant, Christophe Willem, notamment qu'on va retrouver avec System, ça sera dans quelques minutes. Et puis Kongs avec This Girl, les enfants de cœur arrivent.
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0: C'est le moment de retrouver un extrait des Enfants de cœur, émission que vous retrouvez le dimanche et dont vous retrouverez des best-of tout l'été. Hein, je vous le signale, entre 10h et midi, le dimanche matin. Nous recevions récemment Jean-Louis Lahaye et son célèbre podcast L'Heure H. Il a un concurrent à la RTBF car il a lui aussi un podcast qui revient sur des événements marquants. L'Heure du H, avec non pas Jean-Louis Lahaye, mais Jean-Louis Le Gazon, alias Christophe Bourdon.
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8: En ce samedi 16 mai 2026, la jolie ville de Vienne est animée d'une certaine fébrilité. C'est en effet le grand jour de la finale de la 70e édition du concours Eurovision de la chanson qui va voir s'affronter 25 nations différentes. Dans sa cabine de commentateur, le présentateur belge Jean-Louis Lahaye relit ses notes en sifflotant gaiement la mélodie de « J'aime, j'aime la vie », même si c'est une folie. Mais ce que Jean-Louis ignore encore à cet instant précis, c'est qu'il va bientôt devoir affronter la pire soirée de toute sa vie. Nous sommes le samedi 16 mai 2026, il est 20h55, c'est l'heure du H de notre histoire. Jean-Louis Lahaye, de la race de ces gens qui savent tout faire à la RTBF, jugez par vous-même. Il a présenté tellement d'émissions. Lesallumés.be, Ma Télé Bien-Aimée, Cap 48, ou encore cette soirée spéciale consacrée à Pierre Palmade, il n'y a pas pire conducteur. Alors forcément, pour celui qui commente l'Eurovision depuis 2007, cette grande finale du samedi 16 mai 2026, c'est une soirée comme les autres. Jean-Louis est d'ailleurs tellement à l'aise qu'il a enfilé ses pantoufles à l'effigie de Malvira, une célèbre animatrice de l'RTBF avec qui il vit une relation sexuelle torride depuis qu'elle n'est plus en couple avec Philippe Gueluc, qui l'a quitté pour se taper un autre minou. Ses pantoufles, Jean-Louis les porte à chaque fois qu'il enregistre une émission car, comme il le dit si bien, à mon âge, c'est tout ce que je peux encore enfiler. Bref, Jean-Louis Lahaye est d'humeur détendue ce soir-là. Du haut de sa cabine, il contemple l'immense salle viennoise du Wiener Stadthalle, l'hôtel de ville de la saucisse. Une salle qui, dans un instant, va accueillir les finalistes de cette édition 2026 qui sont venus de 25 pays d'Europe comme l'Australie ou Israël. Oui, les organisateurs de l'Eurovision sont à la géographie ce que Jacqueline Galland est aux maths. Il est 20h55, le grand show va commencer dans moins d'une minute. Jean-Louis est rejoint par sa co-animatrice Fanny Gendrin qui arrive de Bruxelles où elle a présenté On n'est pas des pigeons sur la une après avoir enregistré On en rit encore pour Vivacité, le radioguidage, la météo, le tirage du loto et servi le poulet frites aux messes de l'RTBF. Bref, c'était une journée calme pour Fanny. Elle s'assied à côté de Jean-Louis qui met son casque sur les oreilles. Il est 21h, la finale peut enfin commencer. Sur la scène, le duo de joyeux présentateurs, Hansel et Gretel, met une ambiance du tonnerre et lance le premier candidat. Il s'agit du Danois Chris Pouls Motorbrot, avec sa chanson « Hurle durle, pite cool » que l'on peut traduire par « Mon gros saumon a grimpé sur ton barrage ». Un air bouleversant que Chris Pouls Motorbrot, une jambis albinos. Un air bouleversant que Chris Pouls Motorbrot, une jambis albinos, interprète en sautillant sur une seule jambe tout en tirant à l'arc sur des cibles tenues par des choristes qui rattrapent les flèches de Chris Pouls avec leurs dents. Jusque-là détendu, Jean-Louis ressent soudain une légère douleur traverser son corps.
9: Ah bah oui.
8: Mais il continue sa présentation comme si de rien n'était. Fanny Gendrin conclut la prestation de Chris Pouls en lançant une blague dont elle seule a le secret. « Regardez Jean-Louis, tout le monde se lève pour Danois. » Jean-Louis est consterné, mais en grand professionnel qu'il est, il fait semblant de rire. 23h10, cela fait maintenant plus de 2 heures que le concours a commencé et nous en sommes déjà au deuxième candidat. Comme le temps passe vite, la Serbe Tatiana Melamoa s'avance sur scène et commence sa chanson « Dobro drostu menama chemud » que l'on peut traduire par « J'ai du coulage plein mon visage ». Un air magnifique que la chanteuse serbe. Un air magnifique que la chanteuse serbe. Je n'y arriverai pas. Ah. Un air magnifique que la chanteuse serbe. 3, 4. On s'en fout, répond direct. J'en ai consterné. Un air magnifique que la chanteuse serbe interprète en faisant tourner des assiettes au bout du tige, tout en jonglant avec des petits chatons en feu.
2: Non.
8: Désolé. Fanny Jandrey, décidément très en forme, lance à la fin du morceau. J'étais déjà en larmes en l'entendant répéter. Mais c'est normal d'être mouillé. C'est normal d'être mouillé avec la serbière.
9: Il pleure vraiment de rire en plus.
2: C'était la chronique de Christophe Bourdon.
8: Je vais décéder. À cet instant précis, Jean-Louis pousse un cri de douleur strident. Il arrache d'un coup son casque. Fanny le regarde, elle est terrorisée. Les oreilles de Jean-Louis ont triplé de volume et du sang coule de ses tympans. Jean-Louis comprend alors ce qui est en train de se passer. Pour la première fois en près de 20 ans, il vient de commettre une erreur fatale. Jusque-là, il mettait en effet toujours le volume de son casque à zéro et pensait à autre chose. Mais ce soir-là, pour la première fois de sa vie, Jean-Louis a réellement écouté des chansons de l'Eurovision. Pour cet homme qui aime la bonne musique, son corps n'était pas prêt à subir pareil calvaire. Jean-Louis tombe par terre, il se roule sur la moquette de la cabine. Soudain, il convulse. Son corps se soulève du sol. Il flotte à 2 mètres au-dessus de Fanny qui pousse des cris de terreur. La tête de Jean-Louis fait un tour sur elle-même à 360 degrés. Puis il vomit sur Fanny des kilos de choucroute. Et là, une voix démoniaque sort de sa bouche. « Ta mère, écoute, viens, mais en enfer !» Il est 2h38. La 70e édition du concours Eurovision se termine sur la victoire de la Bulgare Dara Qu'est-ce qui va pas avec son morceau « Baranga Bunga Bunga ».

0: 38. La 70e édition du concours Eurovision se termine sur la victoire de la Bulgare Dara Keskivapa avec son morceau Baranga Bunga Bunga que l'on peut traduire par Trempe ton yaourt dans mon pot. Un morceau festif que Dara Keskivapa interprète déguisé en marmotte en faisant du surf sur une planche arpacée portée par des choristes habillés comme Jacques Villeray dans la soupe aux choux. Dans la cabine de commentateurs, Fanny ponctue sa prestation en expliquant que la candidate vient du nord du pays et qu'elle met de l'entrain à la Bulgare du Nord. Oh, Jean-Louis Lahaye, Fanny Gendrin rend enfin l'antenne. Jean-Louis dépose son casque et se tourne vers sa camarade. Il la prend dans ses bras. Merci Fanny, tu m'as sauvé d'une mort certaine, lui dit-il d'une voix émue. Fanny lui sourit, puis sort un briquet. C'est une nouvelle épreuve qui attend à présent Jean-Louis. Elle va devoir faire fondre les bouchons de cire qu'elle lui a coulés dans ses oreilles. Dans un prochain numéro de l'heure du H, je vous raconterai comment Michael Pachien a survécu à un AVC après un énième jeu de mots foireux de Christophe Bourdon.
1: Bravo.
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0: Fab, on en rit encore pour aujourd'hui. Allez, on a bien ri, on a savouré de belles chansons également. Ben, vous savez quoi, on remet ça demain, évidemment, sur Vivacité. Ça sera entre 19h et 20h. Très, très bonne soirée à vous et à demain tout le monde.
1: Madame, monsieur, bonsoir. Une soirée qui s'annonce dégagée, une nuit parfaitement étoilée, mais une nuit surtout tropicale où l'on aura encore bien du mal à trouver le sommeil, de 19 à 22 degrés pour les températures minimales. Demain jeudi, une matinée plein soleil, l'après-midi, quelques cirrus purement anecdotiques, mais surtout cette chaleur étouffante, accablante, qui va encore monter d'un cran, de 31 à 37 degrés. Attention, la qualité de l'air restera mauvaise suite à la concentration importante en ozone. Soyez particulièrement vigilants. Si vous avez des problèmes respiratoires, il fera encore plus chaud vendredi, avec localement des pointes à 38 ou même 39 degrés. Des orages à surveiller sont attendus ce week-end, avec des températures plus respirables dès dimanche après-midi probablement.
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0: Il est 20h. Bonsoir à tous, Julie Buron pour ces informations. Un arrêté de police en province de Limbourg. Objectif, renforcer les règles applicables au vu des fortes chaleurs sur le territoire. L'arrêté rappelle notamment qu'il est interdit d'allumer ou de maintenir un feu dans les bois et forêts et à moins de 100 mètres des bois, forêts, broussailles. Une même règle vaut pour les prairies sèches, les friches ou les terrains agricoles présentant un risque de propagation d'incendie. Également interdit sur l'ensemble du territoire provincial, l'utilisation de désherbeurs thermiques et le brûlage de déchets verts. La chaleur qui fait ralentir les trains. Infrabel, gestionnaire du réseau ferroviaire belge, a effectivement décidé de limiter la vitesse dès aujourd'hui sur la ligne rapide qui relie Bruxelles à la frontière française. La mesure initialement annoncée pour jeudi est donc entrée en vigueur plus tôt que prévu. Les trains circulent à 170 km/h au lieu de 300 depuis 14 heures. Cette limitation de vitesse est d'application jusqu'à samedi entre 13 et 19h, cette mesure vise à prévenir tout incident qui pourrait être occasionné par un câble caténaire détendu. En France, l'autopsie du corps de Liana n'a pas permis de déterminer avec certitude la cause du décès de la fillette de 11 ans, selon le parquet d'Agen. Dans leur rapport d'autopsie, les légistes font état de marques aux membres inférieurs et supérieurs, hautement évocatrices de lésions d'entrave et de contusions aux commissures et face interne de la bouche. Les poursuites contre le principal suspect Jérôme Barella ont par ailleurs été élargis au chef de meurtre et viol sur mineur. Tennis, Zizou Berck s'est qualifié pour les quarts de finale du tournoi d'Eastbourne disputé sur gazon en Angleterre. Le Limbourgeois, 48e joueur mondial, a validé son billet pour les quarts, à la suite de l'abandon de son adversaire, l'Allemand Daniel Altmaier, 59e mondial. Berck avait gagné le premier set, 6-3. Il menait 3-2 dans le second quand Altmaier a jeté le gant. Il est en fait blessé. C'est tout pour ces informations. Bonne soirée à notre écoute.
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0: Hugo Broos, il est belge, on ne vous le présente plus évidemment. Hugo Broos faisait partie des 5 joueurs qui ont tiré lors de l'unique séance de tir au but de l'histoire de la Belgique en Coupe du Monde. Alors Benjamin De Seninck a rassemblé ces 5 tireurs qui ont pris un peu leurs responsabilités. C'était il y a 40 ans, jour pour jour. Et ils ont échangé autour de ce souvenir assez particulier. On vous proposait un premier extrait hier, et bien en voici tout de suite un second.
1: Avant le match contre la Hollande à Rotterdam, je n'étais plus sélectionné pendant 6 ou 7 ans. Et alors pour ce match en Hollande, Thijs m'a appelé parce qu'il avait besoin d'un défenseur central qui était bon de la tête pour jouer contre Atman. Et il y avait des suspensions aussi, je pense, à ce moment-là. Donc j'ai joué ce match et en retournant vers Bruxelles, il est venu chez moi, à côté de moi, dans le bus, il a dit, voilà, si tu continues à jouer encore tous les matchs à Bruges et tu n'es pas blessé, tu viens avec nous en Mexique. Moi, j'ai dit, vous dites ça maintenant, mais on verra dans 6 mois. Et 6 mois après, j'étais sélectionné pour la Mexique.
0: Et pour voir la suite, eh bien, prenez rendez-vous dans votre agenda. C'est le 30 juin à 22h sur Tipeee. La soirée foot commence dans quelques instants avec les deux premières rencontres de ce soir, Suisse-Canada et puis Bosnie-Qatar qui se jouent en parallèle. Et pour les préfacer, eh bien, Jérémy et toute l'équipe arrivent sur le plateau dans quelques instants. Belle soirée à vous, bon match à eux et bon match à vous.

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0: Et la soirée continue, et toujours ce même plaisir de vous retrouver tous les soirs de cette Coupe du Monde. C'est parti pour les troisièmes matchs de groupe avec deux matchs en simultané. On va pouvoir enfin sortir le double écran, comme si on n'avait pas encore eu assez de matchs. On va en parler évidemment autour du plateau, autour de la table dans le loft avec Lance Lommelwater qui est avec nous. Sous vos applaudissements,
1: bonsoir,
0: s'il vous plaît. Ça va, Lance?
1: Très très bien.
0: En face de vous, Cécile de Gernier, s'il vous plaît.
2: Bonsoir.
0: Bonsoir.
2: On ne s'inquiète plus?
0: Ben non, ça devient presque inquiétant. Et Swan Borsellino est avec nous ce soir aussi. Ça va, Swanito? Très très bien. Bon, ce n'est que le début d'une longue et belle soirée pour vous, puisque vous serez également au commentaire de Brésil-Écosse. Ça permet de teaser ce qui arrivera évidemment tout à l'heure pour ne jamais dormir pendant ce mois de juin. C'est absolument possible. Avant d'entrer dans le vif du sujet, un petit coup d'œil sur le bracket, comme on l'appelle. C'est ce tableau phase finale sur lequel on aimerait tant, nous aussi, Diable Rouge, pouvoir se projeter. Le voici. Ce qui est sûr, Lancelot, pour l'instant, c'est le chemin de l'Allemagne, des États-Unis, du Mexique et de l'Argentine.
3: Oui, mais on va évidemment avoir d'autres verdicts qui seront donnés dès ce soir, avec ce qui est évidemment très important dans ce groupe, mais ce qui sera aussi très important, c'est le groupe du Brésil et du Maroc, puisque personne ne voudra tomber ni contre l'un ni contre l'autre.
0: C'est vraiment quelque chose auquel on fait attention, à laquelle on fait attention, Swan, notamment vous, l'équipe de France, les Diables Rouges, vous analysez déjà un petit peu par où ça peut partir?
4: Je pense que tout le monde le fait, mais il y a plusieurs philosophies. Il y a des coachs qui vont vouloir jouer à fond. Il y a aussi la difficulté de prévoir le tableau avec les meilleurs troisièmes pour les équipes qui jouent le plus tôt possible. C'est-à-dire que forcément, les groupes de la fin auront plus de visibilité sur le résultat à faire. En ça, je trouve qu'il y a une petite forme d'injustice. Mais après, il y a quand même, je trouve, dans ce tableau-là, quelques endroits où il faut mieux être que ne pas être.
0: C'est vrai qu'on s'est offert un luxe, finalement, avec les Diables. On pourra analyser un petit peu et puis se dire premier, deuxième, troisième, bon, à voir.
2: Prenez le positif de cette histoire.
0: Évidemment.
4: Et puis, Yanouzaï ne joue pas, du coup, il n'y aura pas de bêtises.
0: Exactement. Ça, c'est un autre temps. Bon, pour lancer cette fameuse soirée, un petit sujet préface de Lucie Drygalski qui nous rappelle les enjeux dans ce groupe dans lequel on retrouve notamment la Suisse et le Canada.
5: 14e journée de Coupe du Monde et l'heure du premier verdict a sonné. Les premiers appelés à la barre, les quatre équipes du groupe B. Deux rencontres, quatre destins et un jugement sans appel. Dans la première audience, la Suisse et le Canada sont déjà presque qualifiés. Avec 4 points chacun et une différence de but confortable, c'est surtout la première place qui est en jeu. Une première place qui offre un avantage précieux, 9 jours de repos avant les 16e de finale, un match à Vancouver, à domicile s'il s'agit du Canada, face à l'un des meilleurs troisièmes.
6: In the later stages, like the 75th minute, that's when you can start to think about, all right, how do we adjust some tactics? How do we use our reserves to control the result? But from the start, we are going to be us and we are going to go after the game.
5: Pour le deuxième du groupe, la sanction est plus lourde. Un déplacement aux États-Unis face au deuxième du groupe A avec seulement 4 jours de récupération.
7: Aber ich glaube, dazwischen 4 Tage da zu haben, das ist ein Luxus. Klar, mit den Hin- und Herreisen, je nachdem. Aber das hatten wir damals in Katar nicht.
5: Dans l'autre salle d'audience, la Bosnie et le Qatar jouent leur dernière carte. Une ultime plaidoirie pour espérer faire partie des meilleurs troisièmes. Avec un seul point au compteur, l'acquittement passe obligatoirement par une victoire.
8: Pa to je jasna konstelacija za oba dvije ekipe. Ako ćemo dalje, moramo pobijediti, mi to znamo.
9: Ono ću na nahtaru muntahab Bosna. الفريقين عندهم نقطة نقطة الفريقين يدورون ثلاث نقاط.
5: Attention aussi à avoir une bonne défense. Chaque but pourrait peser dans le dossier. Mesdames et messieurs, faites entrer les accusés. Le verdict final est attendu sur les coups de 21h.
0: Bon ben voilà, et pour être sûr d'avoir vraiment tout en tête, voici le classement pour les différents scénarios dont Lucie vient de nous parler. Le Canada et la Suisse, c'est très très bien parti. Bosnie-Qatar, vous voyez quoi là, Swan, là pour tout à l'heure? Dans ce match qui n'est pas une affiche, mais qui est très important.
4: Non, je vois bien la Bosnie, et mine de rien, pour les deux équipes, on l'entendait dans les interviews du sujet de Lucie, il y a une donnée qui est très simple, tu gagnes le match, t'es en 16e de finale, donc je trouve que c'est un chouette match à jouer pour eux. Mais le fait que le premier, par contre, ait 9 jours d'attente avant son 16e, dans une compétition comme ça, c'est limite trop, en fait.
0: trop long, d'accord, par rapport à ça. C'est vrai que c'est énorme.
3: Ça casse quand même le rythme. Hein. On sait que c'est une Coupe du Monde où on a déjà un petit peu plus de temps que lors des précédentes Coupes du Monde. Généralement, c'était plutôt 3 jours. Ici, c'est parfois 4 voire 5 jours. Ça fait beaucoup. Attention que si la Bosnie ou le Qatar l'emporte, ça fait 4 points. Donc, ça fait une équipe à 4 points parmi les meilleurs troisièmes.
0: Ça, c'est pas bon pour
3: c'est pas bon pour nous.
0: Vous voyez comment on commence à réfléchir. Mais si on gagne samedi matin, il n'y aura pas de problème et on ne devra pas calculer. Juste regarder la suite de notre chemin. On vous a posé une question, une de plus, sur rtbf.be/direct. Vous en pensez quoi de ce nouveau règlement avec les meilleurs troisièmes? Une bonne idée pour 41% d'entre vous. Pas convaincu, 38%. Mauvaise idée, 21%. Bon, voilà, c'est assez mitigé. Cécile, vous en pensez quoi? Alors, il faut être tout à fait objectif. Aujourd'hui, on en arrive presque à être content. Mais avant la compétition.
2: Bah non, mais la question, elle est plus ouverte au fait du nombre d'équipes. Enfin, à partir du moment où il y a un nombre d'équipes tel... Bah, c'est normal que vous offriez la chance à plus d'équipes de passer. Mais ce que je trouve difficile, c'est que sur les premiers matchs, on n'a pas vu tant de différence que ça entre des dites petites équipes et les plus grosses équipes, et que sans doute qu'au fur et à mesure des matchs, ça va un petit peu s'étioler. Et là, on a commencé sur le deuxième match à avoir un petit peu plus de buts, un petit peu plus de différence. Donc on va voir.
0: Parce qu'avec tout ça, il n'y aura que 16 équipes éliminées après ce premier tour.
4: Ouais, en fait, moi j'aime bien le fait de voir plus de nations. Parce que je trouve que si on est... Je peux comprendre que certains matchs n'intéressent pas les gens. Moi, ça m'intéresse parce que j'adore le foot. Mais je trouve que dans les différences qu'on a vues entre certaines nations qui n'auraient pas été qualifiées sans ça, on a vu des choses sympas. Même si je prends France-Irak, je trouve que l'Irak a bien joué, par exemple. Ce que je n'aime pas, par contre, c'est le fait qu'il y ait un meilleur troisième, parce que je trouve que ça gâche certains exploits. C'est-à-dire que, par exemple, l'Espagne aurait été beaucoup plus stressée après le match nul contre le Cap-Vert si avec les deux premiers qui passaient.
0: Lancelot.
3: Attention, quand même, il y a une chose qui pourrait arriver dans deux groupes, notamment dans le groupe D et puis aussi dans le groupe de l'Algérie et de l'Autriche, c'est qu'on a deux équipes qui seront à 3 points, qui sont à 3 points chacune, et qui vont se rencontrer lors de la troisième journée. Donc, l'intérêt qu'elles ont,
4: un petit match nul,
3: c'est de faire un petit match nul, de serrer la main et tout le monde est qualifié. Et donc ça, je pense pas que la FIFA l'avait spécialement vu venir, mais on pourra avoir ce qu'on avait appelé à l'époque le match des coiffeurs, vous vous en rappelez, où finalement c'était arrangé sur un résultat parce que ça convenait à tout le monde. Là, quand même à voir.
0: Oui, exactement, vous faites bien d'en parler aussi. Certains peuvent avoir le luxe de calculer. Nous, on part du côté de Seattle. Ça ne nous rappelle pas que des bons souvenirs, mais c'est là-bas qu'aura lieu l'un des premiers matchs que l'on va préfacer entre la Bosnie et le Qatar. Quelle heure est-il à Seattle d'ici quelques minutes? Le coup d'envoi sera donné à midi là-bas pour ce Bosnie-Qatar qui vous sera commenté par Franck Peterken et Nordin Djebari. Ce sera un match à vivre sur RTBF la Une. Et il y aura donc Suisse-Canada sur RTBF Tipeee. Comme ça, vous avez toutes les infos. Vous ne pouvez pas passer à côté. Le double écran, Cécile, nous aussi, en régie, tout est prêt pour ne rien rater. Bosnie-Qatar, on y vient. Deux équipes qui ont un tout petit peu déçu. Avant d'en parler, on voit ce que ça donne, de quoi se mettre un petit peu dans l'ambiance. D'accord ? Petit clip, comme ça, je sais que vous aimez le rythme. On en donne un petit peu, c'est parti.

0: a finish that is.
1: Qatar's first point as a FIFA World Cup.
0: Oh, it's a lovely flick on, and it's a Bosnia goal.
2: Bosnie-Qatar avec Edin Dzeko. Regardez, il est là, il est déter, Lancelot, Edin Dzeko, qui sera à nouveau ce soir titulaire pour mener la Bosnie vers les 16e de finale.
3: Oui, on rappelle qu'il n'avait pas commencé la Coupe du Monde dans la peau d'un titulaire. Finalement, il l'a été lors de la deuxième rencontre. Bah, c'est le leader charismatique de cette équipe. Donc forcément, on a besoin de lui pour un match comme ça face au Qatar, avec une défense qui est quand même assez friable du côté du Qatar et dans laquelle il va d'ailleurs y avoir encore beaucoup de changements.
2: Avec un joueur absent, Cécile, c'est important de le préciser aussi, puisque Muharemovic a été exclu contre la Suisse.
4: Ouais, alors que c'était leur meilleur défenseur jusqu'à présent, c'est un peu comme chez nous, hein, notre meilleur défenseur qui est exclu. Finalement, voilà. On verra ce que ça donne.
2: On ne sait pas faire autant de liens entre la Bosnie et la Belgique.
4: Ouais, mais attention. Mais après le Qatar n'a pas non plus une équipe hyper dangereuse, donc normalement la défense de la Bosnie ne devrait pas être trop en difficulté, mais c'est vrai que ça fait deux changements dans cette défense et attention quand même.
2: Oui, on vous parle de la compo dans un instant. Voyons quelques images, Swan, de cette Bosnie. Elle vous a laissé quoi comme impression sur ces deux premiers matchs? Moi, je disais décevant. Est-ce que vous allez un petit peu plus loin ou est-ce que vous modérez?
5: Non, un petit goût de trop peu. C'est normal parce que on se rappelle comment ils se sont qualifiés aussi. Ils viennent de loin. Ils ont éliminé l'Italie. Après, je trouve que sur ce genre de match, Lancelot parlait à juste titre d'Edin Dzeko avec des joueurs comme Kolasinac aussi, avec Demirovic. Ils sont pour moi des joueurs qui ont l'expérience de matchs plus compliqués, plus difficiles que cette équipe du Qatar. Et ce serait tout autre résultat qu'une victoire pour moi de cette équipe-là serait une déception.
3: On attendait aussi que les jeunes prennent un peu le pouvoir dans cette équipe, Alaï Begovic, Bayraktarevic. Et les deux joueurs, pour l'instant, n'ont pas réussi à être aussi déterminants qu'on l'imaginait.
2: Un point sur le Qatar aussi, là c'est pas vraiment décevant que j'ai envie d'utiliser, c'est plutôt ce terme faible, trop faible peut-être, même s'il y a eu une bonne première aussi contre la Suisse, faut pas l'oublier, on peut revoir les images aussi des premières rencontres de nos amis qataris. Face au Canada, une statistique, 21% en soin de possession de balle, 32 tirs subis dans ce match contre le Canada, c'est le plus haut total de cette Coupe du Monde.
5: Oui, et deux cartes rouges, une jambe cassée, enfin les stats elles sont pas terribles. Et ils ont été surdominés même avant ça. Donc c'est clairement une équipe qui a pris un point contre la Suisse, certes, mais c'est quand même un point que j'attribue plus à la mauvaise prestation de la Suisse qui s'est rattrapée après qu'au bon match du Qatar qui égalise en fin de match, qu'à autre chose. Donc je me répète, mais j'attends une victoire de la Bosnie.
3: Oui, avec le coach Roulen Lopetegui qui en plus de ça a été mauvais perdant en reprochant à la Suisse d'avoir continué à pousser sur l'accélérateur quand c'était 5-0. Enfin, chacun a le droit de jouer le match comme il a envie de l'entendre et c'est pas de la faute de la Suisse si le Qatar est aussi faible.
2: Il n'y a pas que des matchs de coiffeurs aussi, hein, faudrait peut-être lui dire, ça c'est clair. On va regarder la compo de la Bosnie. Vous l'avez bossé cette compo, Cécile, vous nous annoncez deux changements. Quels sont-ils? Voici le focus.
4: On parlait de la défense surtout hein, ici avec Radlečić et Malić hein, qui font leur apparition. Pour le reste, c'est des joueurs qu'on a déjà vus dans cette Coupe du Monde avec un peu de jeunesse et beaucoup d'expérience. Donc, a priori, offensivement, c'est quand même une équipe qui a de l'allure. Mais effectivement, il faut que les deux flancs, là, les petits jeunes, se réveillent un petit peu aussi pour amener des ballons.
3: Oui, avec Memic qui avait commencé le match précédent. Bah, a priori, la structure reste la même pour la Bosnie. Et avec des centres, avec Dzeko et avec Demirovic, vu la faiblesse aérienne, notamment en face, aujourd'hui, ça doit pouvoir passer.
2: Ouais, bon, puisque vous l'attendez. Gardien, pardon ?
4: De Abou Nanda, notamment, le gardien qatari qui est...
2: C'est un des premiers noms qui avait quand même résonné hein, dans le premier match aussi, on s'en souvient. Ça a été plus compliqué par la suite. La voici, vous l'attendiez, on ne pouvait pas faire sans vous la proposer. La fameuse compo du Qatar, Swan, avec Abou Nanda titulaire. Pour le reste, qu'est-ce qu'on doit avoir en tête pour suivre ce match sur la une?
5: Qu'est-ce qu'on doit avoir en tête, c'est que cette équipe, elle est simplement capable d'aller vite vers l'avant et c'est ce qu'elle va devoir faire avec notamment une Milson Junior qu'on voit ici à l'écran. Mais sincèrement, la ligne défensive et le gardien, je rejoins Cécile, sur ce qu'elle propose et il y a eu du bricolage de la part de Roulen Lopetegui parce que voilà on l'a brièvement rappelé mais il y a eu deux cartes rouges qui étaient quand même importantes dans ce match contre le Canada donc voilà pour eux essayer de surprendre cette équipe bosnie.
2: Voilà pour la préface de ce Bosnie-Qatar qui sera donc à suivre avec Franck et Nordine d'ici quelques minutes sur RTBF La Une. Et si vous ne touchez à rien du tout et que vous ne savez même pas où est la télécommande, pas de souci, voici ce qui vous attend sur Tipeee.

0: Suisse-Canada. Alors, il y a énormément de matchs dans cette Coupe du Monde, mais sincèrement, moi, je suis assez excité de la suivre, cette rencontre-là. Déjà parce que ça va se jouer à Vancouver, au Canada. Ça nous permet de nous familiariser, Lancelot, aussi avec ce stade que l'on retrouvera avec des petits yeux samedi matin.
1: Magnifique, hein, magnifique cette ville. Très beau stade aussi. Superbe écrin pour aller jouer un match de foot. Et la Suisse, je pense que ça leur tenait à cœur aussi d'aller là-bas.
0: Oui, sans trop de pression, finalement. On ne sait même pas dans ces groupes si c'est mieux de terminer premier ou deuxième. Soit vous qui avez tout analysé.
2: Bah justement, le fait de tout avoir analysé, c'est qu'on ne sait pas ce qui peut se passer après. Donc, il n'y a pas de choix à faire. Il faut aller essayer de gagner ce match, être premier. Et je pense qu'on est aussi à un moment de la compétition où des matchs comme ça, ce sera des matchs un petit peu similaires qui vont jouer en 16e, peut-être du même niveau. Donc, c'est important pour les deux coachs de pouvoir compter sur leurs joueurs et voir ce qu'ils vont proposer. Et je trouve que sur les compos, ça se voit aussi qu'on a quand même envie, de, notamment côté suisse, d'aller confirmer.
0: Vous avez dit compo. Eh bien, voyons celle du Canada, pas de problème. On l'analyse avec suisse. Là aussi des... ce sera celle du Canada, la voici. Cécile, on retient quoi de cette compo canadienne? De Fougerolles est toujours bien là.
3: Swan parlait d'une jambe cassée, donc il faut évidemment... remplacer le milieu terrain. Il y a deux changements. On voit Saliba, hein, qu'on connaît quand même bien de ce côté-ci du monde, et Chaunière, hein, que personnellement, moi, je ne connaissais pas spécialement avant cette Coupe du Monde. Donc voilà, c'est toujours intéressant de découvrir des joueurs. Et puis... après ça, le 4-4-2, on commence à le connaître maintenant du côté canadien.
0: Oui, cette image, Lancelot, aussi de celui qui s'est fracturé la jambe, connaît lors du match, justement, on en parlait face au Qatar.
1: Ben, ils vont jouer pour lui, c'est sûr. Et quand on voit la manière avec laquelle Saliba avait brandi son maillot au moment de marquer, on a vu toute la solidarité aussi de cette équipe. Attention que c'est quand même tout le cœur réacteur de cette équipe du Canada qui change, avec Saliba et Chaunière qui rentrent. Eustachio n'est pas là, Jesse March vient de dire, l'entraîneur du Canada vient de dire en interview que c'était à cause, c'était pas tout à fait à 100% et donc on le préservait pour les 16e de finale à venir. Quand c'est une équipe qui presse autant et qui a un jeu comme ça porté pour l'agressivité, notamment au milieu de terrain, c'est quand même important à souligner.
0: Petit quiz, d'habitude c'est vous qui les faites, je le sais, mais je prends un peu votre rôle. Quel est le point commun entre Jonathan David et Lionel Messi?
2: Ils ont mis un triplé sur le...
0: Exactement, belle réactivité. On va revoir justement aussi les buts de Jonathan David, l'attaquant de la Juve, concurrent aussi de Loïs Openda, hein, à la Juve, l'occasion de citer son nom au moins une fois dans cette Coupe du Monde. On n'oublie pas non plus Lancelot, que ça avait débuté en Pro League pour Jonathan David.
1: Il a fait un parcours tout à fait inhabituel pour un joueur venu d'Amérique du Nord, né à Brooklyn dans un premier temps, et puis arrivé un peu sur la pointe des pieds à la Gantoise. On a vite compris qu'on ne le garderait pas très longtemps chez nous. Et forcément, à Lille, ben, je pense que Swan pourra en parler aussi, c'est devenu une pièce maîtresse du championnat avec des résultats à la clé.
2: Oui, il est devenu. Il a été acheté cher par Lille. Du coup, assez rapidement, on lui a rappelé son prix. Ça a été difficile au début, et puis après, en fait, son sens du but a tout rattrapé. Moi, c'est un joueur que j'aime énormément et je trouve que son triplé montre toutes ses qualités, finalement.
0: Il a soigné ses stats, Cécile. Aucun but sur ses 4 premiers matchs en Coupe du Monde. Et puis, il a vu Messi et Enco. Il s'est dit, allez, hop, on en plante 3. C'est vrai que c'était aussi une petite balade de santé pour eux dans le dernier match.
3: Ouais, parce qu'il a quand même pas été toujours très, très adroit depuis le début de cette Coupe du Monde. Donc, il a encore des choses à
0: améliorer.
3: À améliorer, exactement, merci. Donc on l'attend quand même un petit peu au tournant, Jonathan David, même si ce triplé l'a remis sans doute en scène.
2: Il n'est pas dans une situation qui est hyper facile en club aussi, donc ça peut expliquer ça.
3: Trouve un peu de rythme, ouais.
0: Petite interview pour rythmer justement cet avant-match, celle de Jesse March. Vous en parlez, on l'écoute, on traduit juste après.
4: No, we want to make sure that we set the tone, and we learned that from Qatar. Like in the first minute of the game, we were playing with our tempo and our pace, and we were going after them. And against a very good Swiss team that likes to be comfortable and likes to be on the ball, we're going to have to make them uncomfortable. So the best way to do that is to make sure we have a fast start and we play intensive.
0: L'importance de bien commencer la rencontre. Voilà pour les principaux mots de ce Jesse March.
2: On a eu tout le champ lexical de Jesse March. Hein. Commencer fort, intensité, pressing. On sait ce qu'on va manger avec ce coach.
0: On dirait un acteur américain quand même.
2: Petite voix d'Avengers, ouais, clairement.
0: C'est vrai, hein. Même dans sa gestuelle, quand on le voit sur le bord d'un terrain, c'est quand même quelque chose. Bon, on parlait des joueurs qui sont passés par notre Pro League et qui brillent en Coupe du Monde. Évidemment, Kyle Larine en fait partie là aussi. Illustration, on commence avec l'un de ses buts. Dans le plus beau championnat du monde, on n'est pas du tout objectif évidemment, c'est la Pro League. Ça nous rappelle ce terrain de serein aussi, comme quoi tout est possible hein, dans un avant-match de Coupe du Monde, Lancelot.
1: Bah, écoutez, Edmilson Junior, il est né à quelques petits kilomètres seulement de ce stade de serein, donc tout nous y ramène. Mais Larine, c'est sûr que à la fois à Zultuaregem et dans une moindre mesure au club de Bruges, il avait été important. Ici, dans ce match-là, il monte, il fait la différence après 3 minutes. Hein. C'est un vrai choix qui a été posé. Sincèrement, c'est un garçon qui a quel flair.
0: Oui, 33 matchs pour Zultuar Ekim, 13 pour le club de Bruges, Swan.
2: Oui, c'est Lancelot a bien parlé de flair. C'est un garçon qui a le sens du but, qui se place bien et qui, je trouve, en équipe nationale aussi, a un bon comportement par rapport à ce que demande Jesse Marsh, justement.
0: On va déjà parler de vos chouchous aussi, alors que Larry est focus, puisqu'il sera titulaire, ça on peut déjà vous le dire. Un petit focus sur les chouchous de la deuxième journée. On vous a posé cette question-là sur rtbf.be/direct. Regardons un petit peu qui vous avez plébiscité. Ronaldo, 12%. Oula, il y a Messi qui écrase le game. Encore une fois, est-ce vraiment une surprise? Et Lionel Messi, est-ce qu'on pourrait dire autre chose que lui? Est-ce que quelqu'un aurait envie de dire Manzambi?
2: Ouais, moi je pourrais. Et ouais. Cécile aussi, je pense.
0: Ok, on est d'accord si on part sur Manzambi?
2: Oui, ça va.
0: Ça m'arrange, je vous avoue.
3: Ah bah. sans transition, bien sûr.
0: Sans transition, merci sur la passe.
2: Il n'y a pas de souci.
0: Manzambi, on en parle aussi, puisqu'on va s'intéresser à cette équipe suisse. Deux fois remplaçant, buteur, match, quand même, une montée exceptionnelle face à la Bosnie. Et il sera titulaire ce soir, ça c'est chouette.
3: Ah, mais on est content de le voir,
0: ben
3: franchement.
0: Oui.
3: Cette équipe, cette composition suisse qui a changé sur les trois matchs. Et Manzambi, à chaque fois, est bien monté dans un registre assez différent à certains moments du match. Et franchement, on est content de le voir présent dès le coup d'envoi. Franchement, ouais.
2: Ouais, c'est un joueur hyper polyvalent, Cécile le rappelait. J'ai eu la chance de le commenter en Ligue Europa, notamment jusqu'en finale, où je trouvais que c'était le meilleur joueur de Fribourg d'assez loin. Et c'est un gamin qui est plein de potentiel, plein d'ambition, hyper solaire. Et en plus de ça, c'est un merveilleux joueur de foot. Donc si vous ne l'avez pas vu jouer encore, ce soir, c'est le moment de poser vos yeux sur lui.
0: Un but toutes les 22 minutes.
1: Dans oui, et il prend aussi la place de Dan Endoy, qui était censé être un peu ce joueur créatif du côté de la Suisse. Sauf que lui a été plutôt en difficulté, notamment dans sa saison avec Forest. Et ici, encore dans ce début de Coupe du Monde.
0: La compo de la Suisse, et puis on devra déjà y aller pour ne pas louper les hymnes. La voici, la compo de la Nati. Combien de changements? Qui a fait le boulot jusqu'au bout, les amis?
3: 4,
2: quatre, ouais.
0: Avec, d'accord, ça c'est bien.
2: Ouais, avec Raquez notamment qui monte sur le bac droit.
1: À la place de Widmer, il va y avoir Sow qui monte pour Ebischer.
2: Et Vargas et Manzambi.
1: Exactement, pour Endoy et Rieder qui sont sur le banc.
2: À trois cerveaux, on devrait y arriver, je pense quand même.
3: Et juste, ça fait trois fois qu'il change là, du côté du latéral droit, donc il y a quand même quelque chose qu'il est en train de chercher au niveau de sa composition ou même de son animation.
0: Eh bien, vous l'analyserez peut-être à la mi-temps, justement.
2: Il est de plus en plus directif, Jérémy. Plus l'émission passe, plus c'est...
0: Écoutez, on est bien.
2: C'est mon dernier plateau, donc c'est pas grave.
0: Après vous vous envolez. Bon, là, c'est la pub, et puis nous, on s'envole dans les stades pour les deux matchs qui vont avoir lieu en même temps d'ici quelques instants. Ne bougez pas, vous revenez très vite. À tout de suite.
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0: Allez, on va bientôt pouvoir commencer à compléter à nouveau notre petit tableau pour le chemin vers les 16e de finale. Je vous rappelle le programme de ce soir, deux matchs en simultané et évidemment en exclusivité sur la RTBF. Il y a sur la une cette rencontre entre la Bosnie et le Qatar commentée par Frank Peterken et Nordine Jbari. Et puis sur Typique, ne touchez à rien, Suisse-Canada avec Ebi Brouzakis et Xavier Chen que l'on va retrouver tout de suite du côté de Vancouver. Bonsoir les amis. Bon, vous n'êtes pas obligés, vous, de sortir les calculettes. On le fera pour vous, on sait que c'est troisième journée en Coupe du Monde, c'est toujours très très animé.
10: Soyez le bienvenu, Jérémy, bonjour Xavier.
11: Bonjour Abby.
10: Bienvenue aussi à vous dans ce stade mais magnifique, hein, le BC Play, ce stade de Vancouver, là où joueront les Diables Rouges. Et pas plus tard que ce samedi, un stade doté d'un toit rétractable, 50 000 places disponibles, créées en 1983 notamment. Et ce stade va abriter cette rencontre que l'on a de suivre entre la Suisse et le Canada, deux équipes qui sont quand même relativement joueuses. On en veut pour preuve les 4 buts marqués contre la Bosnie par la Suisse et les 6 buts marqués par le Canada face au Qatar, Xavier.
11: Oui, le Canada qui a certainement impressionné avec cette victoire fleuve face au Qatar. Pour la Suisse, ça a été un peu plus compliqué, hein, avec un un premier match compliqué face au Qatar justement, et puis qui a réussi à faire la différence face à la Bosnie en fin de match, mais qu'on sent un peu plus hésitante dans ce tournoi.
10: Oui, c'est vrai, contre le Qatar, la Suisse avait été un peu joueuse par moment, un peu condescendante aussi, ouais, par rapport à cette équipe qatarie qui n'avait émergé finalement qu'en toute fin de rencontre.
11: Oui, c'est vrai, tout à fait. Elle a pris certainement un peu de haut, cette équipe qatarie. Et puis on sent que c'est une équipe qui a du mal à développer son propre jeu, qui se sent peut-être un peu mal à l'aise aussi face au pressing de certaines équipes. Mais on espère qu'ils vont essayer d'attraper cette première place aujourd'hui.
10: Et en face, il y a cette équipe du Canada, un partage d'un but partout contre la Bosnie. Et puis une victoire 6 buts.

0: livrer une prestation assez sérieuse contre les Diables Rouges qui ne méritaient pas de l'emporter ce jour-là. Elle a été qualifiée bien sûr en tant que pays organisateur, alors que la Suisse en Coupe du Monde, eh bien, c'est des quarts de finale en 34, en 38, en 54, mais battue en 8e en 2018 et puis aussi battue en 8e en 2022 avec une défaite 1-6 contre le Portugal. Les hymnes nationaux très bientôt. On commence par l'hymne national suisse. C'est l'équipe qui reçoit, même s'il est en déplacement au Canada, on se comprend.
1: Oui, on se comprend.
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0: Voilà, le cantique suisse pour l'hymne national de la Nati. Et sans plus tarder, l'hymne du Canada, intitulé « Au Canada », tout simplement.
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Voilà un hymne repris à l'unisson dans ce stade de Vancouver. Mon cher Xavier, je vous propose une première petite pause ici et puis on revient pour le coup d'envoi de cette rencontre.

0: De retour ici, Xavier. L'arbitre de cette rencontre sera Ramon Abati. Il est brésilien. Il a notamment arbitré la finale des Jeux Olympiques entre la France et l'Espagne. L'un des meilleurs arbitres sud-américains, nous dit-on, mais parfois suis-je aussi à polémique. Un joueur que l'on se réjouit de voir à l'œuvre, peut-être du côté de la sélection canadienne, c'est Promise David. Il commence la rencontre sur le banc. C'est un peu dommage, hein, pour les supporters de l'Union Saint-Gilloise.
1: Ouais, pour eux, certainement. Maintenant, c'est pas illogique, hein, Vic, évidemment, comme. Larin et David prestent pour l'instant dans le tournoi, mais c'est vrai qu'on aimerait bien qu'il montre le bout de son nez.
0: Ouais, il y a deux Fougerolles aussi que l'on a connus du côté de Dender. Lui, il est bel et bien titulaire. On verra cela tout à l'heure avec la composition des équipes. Voilà le.

0: le quintet arbitral qui va donc devoir diriger cette rencontre avec notamment Ramón Abati qui a prêté le flanc quand même à quelques critiques dans le championnat sud-américain parce que de temps en temps il a pris l'une ou l'autre décision qui n'avait pas été acceptée par l'ensemble des joueurs présents sur le terrain. Cette rencontre, elle est extrêmement importante puisque voilà, les deux équipes sont virtuellement qualifiées. 4 points pour le Canada, 4 points pour la Suisse. Il serait difficile de ne pas être meilleur troisième dans cette situation, mais le vainqueur prend le large en cas de succès aujourd'hui.
1: Oui, il occupera la première place avec pas mal de conséquences, évidemment, face quel adversaire, mais également pour la date et le lieu du prochain match.
0: Alors, la sélection suisse avec vous, Xavier.
1: Oui, avec 4 changements, avec Yakez qui rentre dans l'équipe, So, Vargas et Manzambi. Donc, ça correspond un peu aux 4 joueurs qui sont rentrés lors du match face à la Bosnie, qui ont fait la différence. Donc, clairement, Jurat Yakin veut gratifier ses joueurs d'une place de titulaire. Donc, il y a quand même pas mal de changements dans cette équipe.
0: Avec un Manzambi qui est en feu, hein, que l'on a hâte de voir à l'œuvre en qualité de titulaire. On aura l'occasion de s'apesantir sur lui. Le Canada ?
1: Oui, avec 2 changements. C'est tout le milieu de terrain central avec Ismaël Koné, hein, que suite à sa grave blessure lors du précédent match. Et Oustakio qui laisse sa place à Chouanière. Donc là, c'est quand même un gros coup dur pour l'équipe du Canada puisqu'ils perdent finalement le moteur de cette équipe. Donc on va voir comment les deux remplaçants vont évoluer.
0: Et Koné aussi qui est indisponible pour la blessure dont il a fait l'objet. Vous l'avez vu tout à l'heure et vous m'avez dit ouais, ça c'est bien qu'il soit là quand même en train de venir encourager ses équipiers alors qu'il passe quand même vraiment très très compliqué.
1: Ouais, j'ai subi exactement la même blessure donc je sais de quoi je parle et je peux vous dire que
0: c'est une fracture.
1: Une double fracture. Être là 3-4 jours dans chaise roulante et se déplacer alors que normalement on est cloué au lit sous morphine, c'est vraiment très courageux de sa part.
0: On vient de voir Mourad Yakin, le coach, le frère d'Akan. Yakin, Akan, c'était l'attaquant. Mourad, c'était le défenseur de la Nati. Il a conduit la Nati, 8e de finale de la Coupe du Monde au Qatar. Et puis alors là, c'est Jesse Marsh avec vraiment un visage, on l'a dit, en studio d'acteur. 52 ans, il est américain. Il a conduit, lui, le Canada à la 4e place de la Copa América. C'est l'ancien entraîneur de Leeds, de Salzbourg et aussi de Leipzig, donc un adepte du contre-pressing, ce qui veut dire de récupérer le ballon très rapidement après l'avoir perdu. Et ce sont les Canadiens qui mettent la balle en jeu avec Chouanière qui directement va tenter d'aller chercher Buchanan. Buchanan, ancien joueur évidemment du club de Bruges, Jonathan David, ça ce sont les artistes de cette sélection canadienne. Le rouge et le blanc, on pourrait s'y perdre un peu là aujourd'hui. Il faut leur faire attention. Rodriguez, une première entre en touche. Avec l'intervention de Chouanière, Saliba. Là, il y a ce duel gagné par Ahmed. Et un premier ballon pour Ahmed dans la profondeur. C'était pour Larriera qui était en situation éventuellement de centrer. Mais il y a eu la bonne intervention de Kobel.
1: Et bon retour défensif d'Akanji aussi. Regardez, hein, tout de suite, les intentions sont claires côté canadien. Beaucoup de pressing.
0: Et la Suisse qui tente de reconstruire avec notamment un Granit Xhaka qui va beaucoup décrocher. Rodriguez. Et je pense qu'il y a une situation de hors-jeu là de Sow qui avait quitté sa ligne médiane. On laisse jouer. Rodriguez encore très très offensif. Xhaka. Xhaka avec Mazembe. Tout le monde retient son souffle dès que Yohan Mazembe entre en possession du ballon. Il n'a que 20 ans. Et il est déjà évalué à 50 millions d'euros. Ça, c'était avant son doublé. Il a encore pris quelques millions d'euros, peut-être, dans l'aventure, en valeur. Elvedi. Avec Yakez. Et de nouveau Elvedi pour son gardien, Kobel. Oui, il y a un pressing de Jonathan David. Hein. Vous l'avez bien dit, il y a cette volonté du Canada de directement tenter d'asphyxier cette sélection suisse.
1: Attention,
0: ce ballon en retrait. Il faut le bon dégagement de Crépeau.
1: Oui, parce que la Suisse est une équipe qui aime construire depuis l'arrière de manière patiente. Donc là, clairement, Jesse Marsh va vouloir essayer de briser justement cette façon de faire.
0: Une faute commise là sur Ahmed. Elle est liée de Norwich. Intervention de Sow. Ahmed. Et là, il n'y a pas de faute. C'est un contact. Tous les contacts ne sont pas fautifs. Si, estime l'arbitre, finalement. Faute de Yakez. Ah, il était bien positionné, là, notre ami Monsieur Abati. et ça va déjà donner un bon coup franc.
1: Ouais, il y a ce 7 du bras, ouais, je pense que l'arbitre a raison. C'est pas un duel de épaule contre épaule, mais il y a bien le bras qui est utilisé.
0: Et un premier coup franc, idéalement situé. La discussion entre Granit Xhaka et l'arbitre n'y changera rien.
1: C'est là que la présence de Chouanière sur les phases arrêtées, c'est un spécialiste, va pouvoir certainement leur apporter beaucoup.
0: On voit Kobel, l'excellent gardien suisse qui est occupé à placer ses joueurs, bien sûr. Kobel qui s'inscrit dans la lignée de Jan Sommer, qui n'est quand même pas n'importe qui, du côté de la Nati. Ballon déposé, on avait cherché le premier poteau et finalement c'est Manzambi qui tente de repartir. Et là rentre en touche pour Sow. Yakez avec le travail de Freuler. Xhaka. Avec Xhaka, il a cette qualité, Xavier, de venir se placer entre les lignes pour être la première rampe de lancement de la sélection de la Nati.
1: Oui, il va être important parce que face à un pressing haut et agressif, on va essayer de trouver des joueurs qui osent demander le ballon et qui ont le calme nécessaire pour ne pas le perdre.
0: C'est de nouveau une faute, hein. De nouveau un contact fautif là, de l'Aiera. Oui, il fait l'air de rien là, le joueur de Toronto. Et Xhaka. Xhaka qui a touché un nombre incalculable de ballons lors du match précédent. C'est... Dès qu'il le demande, il le reçoit. Granit Xhaka qui est la véritable méga star de cette équipe suisse. Et là, c'est Johnston qui finalement concède un corner qui était évitable, Xavier, semble-t-il.
1: Petite erreur d'appréciation du latéral. Il a hésité, il n'a pas scanné et pris l'information par rapport à son adversaire direct. Il aurait pu certainement être beaucoup plus calme.
0: Et un corner pour Vargas. On connaît la qualité de son pied droit, Vargas. Alors, ça bouge. Vargas au premier poteau, c'est bien dégagé. C'est Nathan Saliba qui intervient de la tête, le joueur du Sporting Anderlecht, bien positionné à son premier poteau. Et regardez où est Granit Xhaka, c'est le dernier homme sur le terrain. Xhaka avec Yakez. Kobel. Elvedi qui a une volonté de repartir calmement, proprement de l'arrière. Passe par Akanji. Akanji, l'un des tauliers de cette équipe, évidemment, le défenseur central de l'Inter. Regardez, de nouveau, j'observe Granit Xhaka. C'est intéressant, ces déplacements entre les lignes.
1: Ouais, très bien joué d'Akanji.
0: La transversale pour aller chercher Yakez. La balle ne sort pas. Yakez encore. Yakez, et excellent travail défensif là, d'Ahmed. Il permet à l'Ariéa de repartir, mais pas pour longtemps. Rentre en touche.
1: On voit le positionnement défensif des Canadiens. On va amener beaucoup de joueurs dans la zone du porteur du ballon. Et donc la clé, c'est évidemment ces changements d'ailes rapides, comme l'a fait Akanji.
0: Naria. Nathan Saliba. Nathan Saliba avec Jonathan David. Vous avez quand même David et Buchanan. Hein. Devant, c'est quand même du lourd. Buchanan Rodriguez, ça va être un excellent match dans le match. L'ancien brugeois qui réclame une faute de main, joué, dit l'arbitre. Et le dégagement d'Akanji. Chouanière. Chouanière rouge, Jonathan David. Et ça, on joue. Il n'y a pas de souci. Ça, c'était un contact. Et Yakez. Très, très offensif depuis le début de cette rencontre. Akanji. Le relais avec Sow.
1: C'est toujours une construction à 3 généralement derrière, avec toujours le latéral droit qui monte.
0: Et une faute. Il est pointilleux, hein. Il est spécieux l'arbitre Ramon Abati. On voit cette faute de Cornelius. Oui, c'est une belle faute finalement. Il m'avait un peu échappé pour être tout à fait honnête. Et Rodriguez avec Vargas. Il a tenté de prendre l'extérieur, ça n'a pas fonctionné. La rentrée pour le Canada avec de Fougerolles. Il a un nom bien breton, mais il est canadien. Et Rodriguez avec Akanji. Et Granit Xhaka, vous avez vu, hein, dès qu'il effectue une petite course de 15 mètres, eh bien on lui donne la balle. Chacun encore regardé la qualité de cette transversale pour aller chercher Manzambi. Et Akanji qui tourne sur lui-même.
1: Il y a beaucoup de joueurs canadiens.
0: Ah oui, les angles sont bouchés.
1: Oui, ouais, du moins dans l'axe. Hein. Il y a une emphase qui est mise sur le blocage de l'axe.
0: Akanji avec Freuler. Et puis le gardien, Koble. De nouveau Freuler. C'est perturbant ces maillots, je trouve. On avait l'habitude de voir les
1: équipes ouais, c'est vrai.
0: Parfois
1: ouais,
0: rouge, parfois en blanc. Mais on s'y fait, bien évidemment. Et cette balle qui sort. Koné, évidemment. Blessé, on en a parlé tout à l'heure. Et Promise David aussi à l'image. L'attaquant de l'Union Saint-Gilloise. Elle a rentré pour Johnston. Il était peut-être un petit peu trop ambitieux là avec sa rentrée en touche. Je crois qu'il a gagné 10 mètres. Johnston. Il a rendu la balle manifestement à la Nati ou. Ah oui, voilà, non, c'était pas très très clair. On va effectuer à nouveau cette rentrée en touche pour Johnston. Et le coach, Yakin. C'était un beau joueur à l'époque. Hein.
1: Oui.
0: Je le dis souvent, mais plus ma génération que la vôtre. Vous êtes un peu plus jeune. Akanji qui finalement obtient le coup de pied de but, dégagement à venir pour Koble. Koble avec Elvedi. Saka qui vient entre les lignes proposer des solutions, comme souvent Akanji. Freuler. Rodriguez avec Manzambi. Et là, il y a une faute. Sur Manzambi.
1: On voit que de Fougerolles sort haut hein, pour aller contrer, serrer Manzambi.
0: Saka encore, oh, comme il est beau à voir jouer. Regardez ce ballon. Ok, il y a de Fougerolles qui est là, mais quand même dans l'élégance du style, c'était pas mal du tout. Il y a Cornelius aussi qui tentait d'intervenir dans la foulée. Buchanan. Et il y a cette récupération.
1: Bien joué.
0: Attention à ce ballon pour. Ah oui. C'était pas mal joué là, avec cette possibilité. Finalement, était annihilé. Et Elvedi. C'était Mbolo qu'on avait tenté de trouver dans la profondeur.
1: C'est toujours le point focal de cette équipe offensivement, d'essayer de trouver Mbolo dos au but. C'est là qu'il est très fort.
0: Akanji avec Xhaka. Cette fois-ci pressé par Saliba. Le ballon, ça s'est pas mal joué avec peut-être l'ouverture du score. Non, l'arrêt devant cette frappe d'Embolo et puis Manzambi qui est contré. C'est la première grosse occasion dans cette rencontre. Et Jonathan David qui peut mieux faire. On va avoir l'occasion de débriefer cela avec vous, Xavier. Mes premières impressions dans.
1: Oui, d'Embolo, oui, tout à fait. Là, et qui rate vraiment son 1 contre 1 face à Crépeau. Regardez cette passe de Rodriguez hein. Là, on magnifique. Sent qu'il y a un manque de couverture de la part de l'area et là Mbolo qui rate son duel. C'est vrai qu'il sort bien mais la finition n'est quand même pas dingue non plus de la part de l'attaquant suisse.
0: Et Manzambi qui frappe en première intention juste derrière là,
1: ouais.
0: Là aussi c'est normal, c'est l'instinct.
1: Oui, ça je pense qu'il doit tenter sa chance, mais c'est surtout Mbolo qui rate une énorme occasion.
0: Grosse occasion donc pour Mbolo et Manzambi qui dans la foulée n'était pas présent comme il l'aurait espéré au rebond. Attention à ce ballon mal négocié et heureusement pour la Nati, il y a une situation de hors-jeu. Il y avait Elvedi là qui était venu disputer ce ballon quasiment avec son propre gardien. Une situation de hors-jeu annule le tout. Dégagement à venir pour Koble. Elle a de l'allure cette sélection suisse, long ballon. Effectivement, la situation de hors-jeu est manifeste.
1: Ouais. Cette sortie un peu hasardeuse de Koble hein. Quand on a un défenseur qui peut encore jouer le ballon, généralement on évite.
0: Elvedi pour son gardien Koble avec Akanji, pas de solution quand Xhaka ne décroche pas. Donc on opte pour la longue transversale pour aller chercher complètement de l'autre côté. Yakez, très très offensif aujourd'hui. Freuler en retrait pour son gardien, Koble. Xhaka. Pas un souci, dribbler en qualité de dernier homme pour Granit Xhaka avec la classe qui est la sienne, Elvedi. Et là, il y a cette intervention de Fougerolles avec Buchanan. Il y a une faute sur Buchanan, on laisse jouer. Et là, on laisse jouer. Et Larin qui est parti face au gardien. Il n'est pas en situation d'enjeu, il le dribble. Et quelle intervention de Kobel. Larin en retrait, ça n'est pas terminé pour Buchanan. Ou alors c'était Nathan Saliba qui était venu de la deuxième ligne et j'ai entendu un coup de sifflet. Je me demande s'il n'y avait quand même pas une situation au départ de l'action.
1: J'ai l'impression aussi, on va voir l'image pour se faire un jugement. Et ça râle un côté suisse, évidemment. C'est
0: ce que Akanji lui dit, je pense. Hein.
1: C'est sifflement à retardement, voilà, ça a l'air de. Ça a toujours l'art d'énerver l'équipe adverse.
0: Et surtout que là, le hors-jeu, il avait l'air manifeste.
1: Oui.
0: Sans avoir eu le ralenti, on avait quand même l'impression que Larin était parti très nettement en situation de hors-jeu. Bah, sur cette image aussi, c'est compliqué. Et puis dans la foulée, son geste n'est pas
1: parfait. Non, en fait, au moment de son dribble, il n'a pas le petit coup de rein pour vraiment prendre la mesure de Kobel.
0: Donc situation de hors-jeu, et on a vu la discussion entre Akanji et l'arbitre en lui disant, mais allez, celui-là, il faut le siffler direct. Parce que, imaginez s'il y a une blessure derrière aussi. C'est parfois ça qui embête un peu les joueurs. Manzambi. Opération de Saliba qui a voulu jouer avec David. Euler. Et le ballon pour Mbolo. C'était en tous les cas l'intention. Et de Fougerolles. Avec Johnston. Chaque fois Buchanan. C'est compliqué pour. Tayon Buchanan aujourd'hui. Je crois déjà la troisième faute dont il fait l'objet.
1: Ouais, peu d'espace pour lui. Avec un marquage très, très proche de Rodriguez toujours.
0: Justin Marsh. Oh, il a la classe. On l'a dit, on l'a répété. Johnston. Rodriguez. À la lutte avec Tayon Buchanan. Et finalement, c'est un coup de pied de but pour le gardien Kobel. Et Rodriguez, très très bon joueur aussi, hein, du Betis Séville, qui a cette capacité de multiplier les courses sur son flanc et multiplier les centres aussi.
1: Oui, on le connaît depuis très longtemps, hein, on a l'impression qu'il est là depuis deux décennies, mais c'est vrai qu'un joueur de grande qualité.
0: Regardez cette sortie de défense,
1: pas mal,
0: là,
1: c'est pas mal.
0: Avec ce ballon dans la profondeur pour aller chercher Yakez. Yakez, faute. Faute offensive de Yakez, c'était une belle sortie de défense d'Elvedi.
1: Oui, et l'erreur de Yakez, c'est de ne pas commencer sa course plus tôt. Hein. Il aurait dû offrir cette possibilité-là à Elvedi, qui n'avait pas d'autre choix que de donner ce ballon en profondeur. Yakez, il doit sentir ce genre de situation. Il a démarré trop tard.
0: Vous nous l'avez expliqué lors d'un match que nous avions commenté avant, c'est le joueur qui part qui déclenche le timing de la passe en général. C'est pas le joueur qui est en possession du ballon.
1: Oui, c'est vrai, c'est vrai.
0: Et c'est ce que Yakez n'a manifestement pas bien fait là. Le dégagement pour Crépo. Attention de Larin. Ancien joueur de Zulte Waregem, ancien joueur du club de Bruges dans une moindre mesure. Et la rentre en touche pour Laria. Elvedi. De nouveau une rentrée en touche dans le camp de la Nati. Avec de nouveau l'Ariéa. Ah, c'est pas mal joué l'appel de balle. C'était intéressant. Attention à Larin. Xhaka qui tente de repartir.
1: C'est beau, hein.
0: Oui, quand ils repartent comme ça, ils sont assez costauds. Mbolo qui va chercher Manzambi dans la profondeur. Manzambi va être le premier sur cette balle. Manzambi encore. Non, il n'y a rien du tout, me semble-t-il. Je vous vois un peu douter.
1: Non. Il y a clairement un geste de l'Area, je pense, sur Manzambi, mais il se laisse tomber beaucoup trop facilement. C'est dommage. Hein. Petite erreur de jugement de l'attaquant suisse. On va voir que l'Area, il a cette petite poussée. Mais Manzambi doit faire preuve quand même de plus de solidité là sur cette action.
0: Mais il joue quand même avec le feu, l'Aria. Je dis pas qu'il y a pénalité, mais c'est quand même jouer avec le feu, avec l'assistance vidéo, etc.
1: C'est dangereux,
0: c'est toujours dangereux. Et là, on nous propose, Xavier, le ralenti de l'action précédente avec bel et bien une situation de hors-jeu.
1: Ouais, mais Larin, c'est dommage qu'il était hors-jeu parce qu'il y avait quand même beaucoup d'espace dans cette défense suisse.
0: Chouanière avec Ahmed. Ahmed, il adore ça, c'est dribble. Cornelius. C'est pas mal joué ça, avec cette possibilité maintenant pour Ahmed qui va tenter de trouver Larin. de nouveau Ahmed, bien pressé par Akanji. L'arrière. Saliba. Et là, il y a la faute commise par Vargas sur Jonathan David. Vargas, c'est l'un des hommes qui doit amener cette étincelle dans cette rencontre.
1: Ouais, c'est un joueur qui amène beaucoup de percussions, de vitesse. Parfois un peu irrégulier dans ses prestations.
0: Et Manzambi, dont on a de cesse de vanter les mérites. Hein. Deux buts en sortant du banc. Lors du match précédent de Fougerolles. Oh là là, Boukanane, ça devient un peu excessif, non, Xavier? Dès qu'il entre en contact du ballon, Boukanane, il est séché depuis le début.
1: Évidemment, Rodriguez a tout intérêt à le faire. Alors, pas forcément de faire de faute, mais en tout cas de jouer très court sur lui, parce qu'évidemment, on le connaît. Quand il arrive à se retourner, c'est très dangereux.
0: C'est la frappe d'Embolo, mais qui avait échappé à la réalisation.
1: Oui, tout à fait clair.
0: Je pense qu'ils sont occupés à se rattraper. Parce que je vous avoue qu'on dit, celle-là, on ne l'a pas vue en direct, ça c'est sûr. Je pense que c'était pendant un ralenti de tout à l'heure. Alors, un coup franc bien situé là. Cette équipe du Canada, c'est Chouanière qui vient se placer derrière le ballon. Jonathan David à la réception. Regardez comme il est marqué par Elvedi. Ah, le public se lève. Hein. On est à Vancouver, évidemment. Chouanière. Ah, les grands formats comme Larin sont montés. Chouanière, c'est pas mal donné. Et là, il faut l'intervention facile de Koble, finalement. Et il y a un joueur de la Nati qui a pris un coup, manifestement, dans l'aventure. Et il se relève, en l'occurrence, Freuler. La sentinelle de cette équipe avec Xhaka et Sow à ses côtés. Circonspect, hein, Jesse Marsh.
1: Oui, parce que la Suisse a, je trouve, bien commencé son match de manière très mature. En tout cas, ils ne perdent pas énormément de ballons. Ils ont réussi à créer l'une ou l'autre occasion, même une grosse. Et ils arrivent justement pour l'instant à trouver la solution au pressing des Canadiens, qui ont d'ailleurs baissé d'un cran depuis quelques minutes.
0: Oui, tout à fait. Pourtant, sur un plan qualitatif, on est un petit peu, on a face à nous deux équipes plus ou moins équivalentes, non?
1: Avec moi, je dirais que la Suisse est quand même individuellement quand même bien au-dessus aussi en termes d'expérience. Mais voilà, donc le favori ne fait pas gagner des matchs non plus. Non,
0: surtout qu'on joue au Canada en plus. Attention à ce press là d'Embolo et le dégagement à venir là pour Crépeau. Mais l'arbitre a bien vu une faute offensive commise au préalable et le Canada va donc pouvoir se dégager. Crépeau. Il y a une solution rapprochée avec Cornelius. C'est lui qu'il vient de joindre maintenant, le défenseur de l'OM, de Fougerolles. De Fougerolles qui tente de sortir proprement. Vous imaginez, il a connu le stade de Dender.
1: Ouais,
0: il se retrouve
1: pareil.
0: À Vancouver. Un peu plus de monde.
1: Ouais.
0: Le parking, il est sympa, Dender. Il est tout prêt. Ballon pour Jonathan David.
1: Il va plus vouloir rentrer.
0: Oui, c'est vrai. Bah, il appartient à Fulham. Hein. La rentrée en touche pour cette équipe du Canada avec l'arrière pour l'effectuer. Long ballon de l'arrière avec Larin et l'intervention de Koble. Koble avec Akanji. Akanji encore. Akanji pressé par Jonathan David. On voit bien l'intention de cette équipe canadienne. Elvedi. On allonge un peu. Manzambi n'était-il pas hors jeu? Manzambi qui a l'attitude de se retourner. Voilà, il était bel et bien en situation de hors jeu. Yohan Manzambi. Il doit laisser cette balle, Manzambi. Voilà, ne pas commencer à verser dans la provocation. On sait qu'il est extrêmement talentueux. Mm-hmm. Il a d'énormes facilités, mais ne pas jouer à ce jeu-là, évidemment, Manzambi. Il était hors-jeu, mais limite, finalement.
1: Ouais.
0: Beaucoup plus limite qu'il n'y paraissait
1: tout
0: d'abord.
1: Peut-être qu'Embolo aurait pu lui parler, laisser ce ballon pour lui.
0: Et c'est la première pause dans cette rencontre. Lead Russian break. Voilà, je cherchais le deuxième mot. Le coaching break. On marque une première pause ici, Xavier. On se retrouve juste après.

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0: Et voilà, nous sommes de retour, Xavier, pour la suite de cette rencontre entre la Suisse et le Canada, sensiblement dominée par la Suisse, à tout le moins en termes d'occasion.
1: En termes d'occasion, même en termes de possession de balles et de, je trouve, de sérénité aussi. Je trouve qu'elle joue de manière assez adulte, très sereine dans sa possession de balles et qui trouve aussi des espaces devant pour leurs deux joueurs talentueux que sont Manzambi et Mbolo. Malheureusement, Mbolo, et on l'a revu sur cette action, le ralenti, il aurait dû marquer et faire mieux, ça c'est sûr.
0: Mais c'est bien aussi de la part de l'entraîneur Mourad Yakin d'avoir titularisé d'emblée Manzambi, parce que bon, y a deux écoles. Soit on se dit il est trop jeune, on a peur de le brûler. Soit on se dit l'âge ne compte pas, c'est le talent qui prévaut. Votre sentiment par rapport à ça?
1: Non, mais là c'est le troisième match. Il a quand même grandi dans le tournoi aussi, hein, lors des deux premiers. Donc il est je veux dire, mûr pour commencer ce match. Et puis de toute façon, je pense que c'est vraiment un des joueurs qui est capable de faire la différence et qu'il faut l'aligner.
0: Oui, tout à fait. Alors que du côté canadien, il y a aussi pas mal de joueurs talentueux. Le quatuor offensif, là, Ahmed Buchanan, David Larine, ça c'est quand même aussi du très très costaud. Alors on va repartir pour ce deuxième carton, on va l'appeler comme ça sera beaucoup plus compréhensible, avec une possession pour la Nati. C'est pour Cornelius, pour le Canada, on s'est compris. L'intervention d'Elvedi. Avec Ahmed. Et l'arrière. On voit Ahmed. Chouanière en possession du ballon. Chouanière pour Cornelius. Chouanière, petit ballon dans la profondeur pour aller chercher là-bas à gauche. Laria qui a dédoublé avec Ahmed et je pense que c'est un coup de pied de but pour la Nati.
1: Bien défendu par Elvedi qui est allé enfermer Laria. On laisse très peu d'espace hein, côté suisse aux joueurs offensifs canadiens.
0: Et c'est Akanji qui repart. Et très rapidement, il va être sollicité par Granit Xhaka. Elvedi. Kebel prend quand même des risques là devant Larine. Regardez, c'est bien de vouloir défendre proprement, mais après c'est pour se retrouver dans une situation comme celle-là. Là, ils s'en sortent très bien. Avec Rodriguez, mais forcément vous avez impliqué Xhaka, la caution technique de cette formation suisse. Il est allé fort sur Vargas, qu'indique l'arbitre. Il laisse jouer, il n'y a pas de faute manifestement. Les deux joueurs sont allés très très clairement en contact. Votre sentiment, Xavier, sur ce qui s'est passé? On n'a pas eu droit au ralenti encore.
1: Non, alors je pense pas qu'il y ait faute parce que je pense que c'est Johnson qui y va, hein, qui y va pour le ballon et qui n'a. Et d'ailleurs, le premier, je pense, à le toucher. C'est juste que les deux joueurs sont blessés, donc il vaut mieux stopper le match.
0: Je ne sais même pas vous dire vraiment qui commet la faute sur cette action.
1: Mais oui, c'est ça, c'est un peu ce qu'on appelle des duels en 50-50, hein, où les deux arrivent un peu au même moment.
0: Il y a Vargas d'un côté et Johnston de l'autre, et l'arbitre, ne sachant pas pour qui siffler, a dit jouer.
1: Parfois il vaut mieux, hein, on voit que les deux joueurs revendiquent la faute.
0: Oui, c'est vraiment typiquement, comme vous l'avez dit, un contact 50-50 et beaucoup de fair play là, puisque Tayon Buchanan rend directement la balle à Kobel, le gardien le moins inquiété des deux finalement, puisque les deux interventions les plus difficiles étaient pour Crépeau, tout à l'heure Mbolo notamment. Et puis Manzambi qui a buté sur un défenseur sur le rebond. Bon ballon pour Mbolo avec Vargas, Manzambi. Et là, il y a l'excellent repli de Cornelius et Johnston. Il n'a pas été titularisé pour rien, Johnston, j'ai l'impression. Le défenseur du Celtic, il aime les contacts. Hein.
1: On le voit. Celtic.
0: Voilà. Et Saliba qui gagne son duel avec Jonathan David pour Buchanan. Buchanan encore, et il n'y a pas de faute, c'est bien sifflé me semble-t-il à Kanji là, son écran, il est fautif selon vous?
1: Non, je pense que Buchanan avait perdu le contrôle du ballon.
0: Il n'y avait pas de faute. Hein.
1: Non, pas du tout.
0: Et Elvedi qui peut repartir. Et c'est mal joué de la part de Buchanan du coup, hein, parce qu'il avait la latitude de peut-être accélérer, rentrer. Il a eu ce petit contact. Yakez avec Freuler. Transversale de Freuler pour aller chercher Vargas. Et là, il y a Johnston qui vient lui barrer la route. Johnston. Saliba se rend disponible. Buchanan peut-être. Akanji finalement qui intervient bien. Et dans un fauteuil Akanji aujourd'hui, j'ai l'impression. Freuler et Elvedi.
1: C'est un excellent relanceur. Hein. C'est vraiment une de ses grandes forces à Akanji. Évidemment, il a joué à City avec Guardiola. Il sait c'est de quoi il parle en termes de construction.
0: Saliba. Saliba qui grandit dans cette rencontre. Attaqué par Manzambi. On va chercher Larin. Il est bien pris, Larin. Chaka presse. Buchanan aussi. Tyone Buchanan. Et de nouveau, Akanji est là pour protéger ce ballon, le couver littéralement. Bah, il livre une belle prestation à Kanji et il a fort à faire évidemment avec Larin de temps en temps, avec de temps en temps Buchanan. Parce que l'essentiel des forces vives de la sélection canadienne eh bien, se trouve devant.
1: Oui, oui, oui. C'est vrai. Et vous l'avez dit aussi, hein, Saliba est en train de rentrer dans son match. Il a gagné deux beaux duels.
0: Freuler avec Akanji. De nouveau Freuler. Quand ça n'est pas Xhaka, c'est Freuler qui décroche.
1: Ouais, ouais, on a deux bons manieurs de ballon au milieu de terrain sur qui on peut se reposer.
0: Xhaka faute. Faute commise par Chouanière et un coup franc pour. Oh, allez, non, ça va pas. Oh. Alors, vous l'avez. Je sais pas à quoi jouer Larin et je sais pas si Xhaka fait exprès ou pas.
1: C'est un classique en fait, hein, où dès qu'il y a un joueur adverse qui se poste devant le ballon, alors on tire dedans.
0: Mais là, il a shoté dans son tir.
1: Ouais, mais moi, ça me fait rire, hein, ce genre de situation.
0: Il est nécessaire que ça s'envenime.
1: Ouais, c'est toujours en fait, un peu ridicule. Il vaut mieux en rire dans ces cas-là. Il n'y a rien de grave. Mais on sent que les deux équipes se cherchent. Un peu de provoque, ça reste encore gentil. Ouais.
0: C'est vrai qu'il y a eu des fautes commises sur Buchanan. Et là, il y a eu cette petite provocation de Larin à laquelle a répondu Xhaka. Mais il a testé la solidité des protèges tibias de Larin. Jesse Marsh. Ça lui arrive de sourire, lui, par contre.
1: Ouais, mais lui, justement, en termes de provoque, il l'aime bien. On a vu avec Roulen Lopetegui hein, face au Qatar où ils se sont frités. Il a un ego quand même assez important.
0: Oui, ben voilà, la carte jaune pour les deux, évidemment. Bon, c'est
1: bien que l'arbitre, je pense.
0: Pourquoi pas ouais, je ouais, pense ouais. que là, il doit intervenir de cette manière-là parce que ne rien donner, ça n'a pas de sens de ne rien donner puisqu'il y a la provocation de Larin qui vaut jaune et la réaction de Xhaka qui vaut jaune. Donc, c'est très, très bien. On voit parfois des arbitres qui donnent jaune et jaune alors que ça n'est pas nécessaire. Mais là, ici,
1: c'est vrai.
0: C'est bien sifflé là, de la part de Ramon Abati et deux joueurs pétris d'expérience. Hein. Larin d'un côté et Xhaka de l'autre.
1: Il n'était pas menacé, hein. Suspension, en tout cas ces deux jours-là.
0: Elvedi. On a l'impression qu'il va tenter sa chance de là, Elvedi avec son élan là. Elvedi encore. Elvedi. Yakez. Avec Sow. Et Akanji. Qui vient joindre Rodriguez. Vargas, il n'y a pas de faute là de Manzambi. Sur Manzambi, c'est Jonathan David qui peut repartir. Il a le soutien de Larin. Il est passé, Larin. Larin qui a une possibilité de tir peut-être maintenant. Larin encore, le plat du pied qui n'était pas si sécurisé que cela et l'intervention du gardien.
1: Oui, très bonne contre-attaque des Canadiens avec David à la baguette et qui a réussi à isoler. C'est une des premières occasions hein, du Canada qui a enfin trouvé ce chemin vers le but. On sent qu'ils commencent tout doucement à rentrer dans leur match.
0: Oui, c'était une belle occasion. Hein.
1: Oui, c'est une belle occasion. Avec un Cobble quand même attentif aussi, mais ça a le mérite d'exister.
0: Et Xhaka qui vient joindre Manzambi. Manzambi avec Vargas. Vargas pour la réaction. Le centre de Vargas entre tir. Là, il devait mieux faire, Xavier.
1: Oui, il a été contré. En fait, il n'a pas levé la tête assez vite. Hein, parce que s'il donne ce ballon un temps plus tôt, il isole Mbolo qui était tout seul au second poteau.
0: Et Crépeau.
1: C'est bien que la réalisation montre un peu les ralentis oui. aussi. Hein, parce que...
0: et parfois, il ne les montre pas quand il faut les montrer.
1: Non, exactement. Oui. On va l'avoir 20 minutes plus tard, à mon avis. Il n'y aura plus de quoi en parler.
0: Oui, c'est vrai. Akanji avec ce ballon pour son gardien, Kubel. Eh bien, c'est bien de voir aussi cette équipe du Canada qui réagit aux deux occasions, deux en une tout à l'heure, de Lanati et Kobel. Kobel avec Akanji. Akanji, Kobel. Ils chassent de balle là les Canadiens. Elvedi avec Yaquez. Et de Fougerolles qui intervient bien. Jonathan David avec Chouanière. Pour jeu. Le mettre de nouveau, je sais c'est le règlement, mais pourquoi on ne le siffle pas directement ce hors-jeu? On a laissé jouer 20 secondes encore avant de siffler.
1: Regardez, là, s'il donne à ce moment-ci ce ballon au second poteau, Mbolo est vraiment seul. Et là, on voit l'occasion canadienne avec cette frappe de Larin qui aurait pu surprendre Coble, hein, parce qu'il avait bien caché son jeu.
0: Attention à Yaquez qui nous gratifie là d'une belle sortie de défense. Elvedi. C'est un match qui a du rythme, hein, quand même. Pas de but, mais pour l'instant, je trouve qu'on s'amuse encore pas trop mal dans cette rencontre. Kenji qui a fait sauter. Xhaka. Xhaka pour Vargas. On a l'impression que tout est toujours facile. Pour Xhaka, peut-être était-ce justement trop facile là pour le coup. Et Vargas qui multiplie les courses et les appels. De Fougerolles. Avec Xhaka, omniprésent. Xhaka qui avait indiqué au public suisse de se taire après avoir marqué lors du match précédent, parce qu'ils avaient reçu les Suisses pas mal de critiques après le partage contre le Qatar, où ils s'étaient un peu sentis et trouvés trop beaux, les Suisses, par moment dans cette rencontre. Et dans les ultimes secondes, ils avaient concédé l'égalisation. Rodriguez. Akanji. Ça, il est capable de le faire évidemment à Kanji. Elle est magnifique, hein, pour aller chercher Yaquez. Yaquez, petit ballon de Yaquez. Mbolo, s'il parvient à se retourner. Et le dégagement de Johnston.
1: Il est quand même pas très très loin d'une faute non plus, j'ai l'impression, sur Mbolo. Faudrait revoir, hein, mais
0: c'est ce qu'il réclame en tout cas.
1: Il a quand même été bien secoué. Bon, ouais. Sur cet angle-là, c'est compliqué à voir. En tout cas, c'était une belle occasion pour Mbolo là. Il était.
0: Il y a un petit check quand même, hein, Xavier. Ouais. Donc, non. Voilà, ça a été vite réglé.
1: Ouais, ça a été vite réglé. Parce que quand on arrive à trouver Mbolo dans le rectangle, dos au but comme ça, généralement, ça amène beaucoup de danger.
0: Cette intervention de Sow, et là, il y a une faute et un coup franc idéalement placé pour la Nati suite à cette faute commise sur Mbolo, précisément. Au parcours particulier Mbolo, hein, ancien réfugié aussi. On n'est pas le seul. On sait que du côté canadien aussi. Il y a Alfonso Davis qui a eu droit aussi à un parcours de vie particulièrement inspirant, fait de résilience et de talent aussi évidemment. Et un coup franc idéalement placé donc pour la Suisse. Alors on a des frappeurs, il y a évidemment Krajnik Xhaka, mais c'est un gaucher. De cet endroit-là, c'est possible, ouais, qu'il prenne ses responsabilités aussi. Rodriguez, gaucher lui aussi. Et derrière ce ballon. Ça va prendre du temps. Ça prend beaucoup de temps maintenant. L'arbitre va mettre de l'ordre. Va tracer la ligne. Le gardien a placé son mur. Et les secondes vont s'égrener. Alors qui va venir se placer derrière cette balle? Il y a Akanji qui est quasiment le seul droitier qui vient se placer derrière ce ballon. Akanji ou Xhaka. C'est Xhaka qui prend ses responsabilités. Ça passe loin au-dessus du but, défendu par Crépeau.
1: Il n'a pas bien pris le ballon. Le ballon s'est envolé dans les airs.
0: Oui, le but, c'est de faire retomber le ballon derrière le mur. Mais...
1: Ouais, de le contourner au premier poteau.
0: Il faut lui donner beaucoup, beaucoup d'effet pour cela.
1: Beaucoup d'effet, oui.
0: Sow. Et ça bouge, hein, dans la rencontre entre la Bosnie-Herzégovine et le Qatar. 2-0. La Bosnie qui prend le large dans cette rencontre. Manzambi, il a le jeu devant lui. C'est là qu'il est le plus fort. Manzambi toujours bien chassé là par De Fougerolles qui ne le quitte pas. Il rentre en touche pour la Suisse. Et Elvedi. Akanji. Elvedi qui vient trouver Yaquez.
1: quand même le Canada un peu en difficulté. Hein. Un
0: oui,
1: peu
0: c'est
1: de
0: vrai.
1: Panique à certains moments.
0: Oui, l'équipe est dominée quand même
1: oui, elle est dominée.
0: Par la Suisse. Pas dans les grandes largeurs, hein, parce qu'on a vu aussi le Canada réagir par moments. Et c'est Ahmed qui peut repartir en contre-attaque. Ahmed, il y a une belle faute là quand même. Faute commise par Freuler. Petite faute d'anti-jeu.
1: Ouais.
0: Oui, là, il ne sait pas faire autrement que de chuter, là, Ahmed, après avoir subi cette petite charge. Et un coup franc. Derrière le ballon, on va retrouver Chouanière. Le public canadien qui donne de la voix, évidemment, à Vancouver. Chouanière.
1: Avec une ligne défensive suisse très haute, hein, on le voit.
0: Chouanière qui fait sauter cette balle. Il n'y a pas de faute, c'est un contact non fautif. Et puis il y a cette frappe de loin qui passe au-dessus du but, défendue par Coble. Elle a le mérite d'exister, cette frappe de Johnston. Mais elle était imprécise. Et la Suisse peut déjà repartir avec Akanji. Akanji avec Elvedi. Ça sert à une relance imprécise là, du côté de l'axe défensif de la Nati. C'était Saliba qui est venu chasser un nouveau ballon. Il est bien entre les lignes, Saliba, le joueur du Sporting d'Anderlecht, Chouanière. Avec Tyon Buchanan. Johnston. Johnston avec Jonathan David. La frappe d'Ahmed, elle est contrée par le gardien, Coble, qui l'a un peu mieux fait, Xavier.
1: Oui, je ne sais pas trop ce qu'il a fait sur cette frappe, parce que le ballon paraissait anodin d'Ahmed. On voit ici que belle action du Canada qui change très vite de côté, qui attaque le côté faible suisse avec cette frappe d'Ahmed.
0: Oui, sur laquelle le gardien se couche, mais sur laquelle aussi vous pouvez mieux faire. Il aurait dû la capter. Chouanière veut changer de ballon, comme un joueur de tennis change de balle parfois. Lui estimait que celui-là était peut-être pas suffisamment gonflé. Chouanière va donc brosser cela. Il y a du monde au premier poteau. Ça devient l'enfer pour le gardien. Coble,
1: ouais,
0: il y a du monde.
1: C'est un classique, hein, maintenant, dans le football moderne.
0: Chouanière qui brosse ça au premier poteau. Précisément, c'est bien dégagé par Manzambi. Récupération tout derrière là-bas. C'était Saliba. Laria qui avait complètement changé de côté sur cette phase. Et on récupère le ballon côté canadien. Le joli contrôle de Buchanan qui lui aussi a permuté. Buchanan, il a tenté le petit pont. Duel d'artiste avec Manzambi qui finalement l'emporte. Le long ballon dans la profondeur pour Mbolo. Sortie excellente du gardien, bien attentif. Et Saliba qui récupère. Chouanière. Chouanière avec Ahmed. David. Saliba. Saliba encore, dribble un homme à deuxième. Transite par Chouanière. De nouveau Saliba, le Canada qui s'enhardit quelque peu dans cette fin de rencontre. Regardez Xavier avec Johnston. Johnston. Johnston, et finalement c'est dégagé par Elvedi. On ne joue plus des masses hein, dans cette fin de rencontre. Des longs ballons vers l'avant. Et là il y a une faute. Commise par Vargas sur De Fougerolles, me semble-t-il.
1: Ouais,
0: la Vargas de Fougerolles.
1: Ouais, le Canada qui multiplie maintenant les phases de possession, ce qu'ils n'ont pas réussi à faire depuis le début du match.
0: Oui, lui, c'est la méga star de l'équipe canadienne. On en a parlé tout à l'heure, Alphonso Davies.
1: Saison compliquée, hein,
0: ouais.
1: Beaucoup de blessures pour.
0: Mais quel beau joueur!
1: Ouais, super beau joueur! Hein,
0: avec un pied gauche incroyable.
1: Bayern Munich qui a vraiment été. Qui n'a pas été épargné par des grosses blessures. Hein.
0: Akanji. Akanji avec Elvedi. Yakez Et la récupération canadienne, vous l'avez bien dit, Xavier, il commence à grandir dans ce match. Buchanan avec David. Le tir de David, contré ou pas? Eh bien non, c'est un coup de pied de but pour le gardien. Le Cobble.
1: Mais on passe principalement par l'axe, hein, côté canadien, où on essaye de trouver Larine, David. Ici, c'est l'attaquant de la Juve qui tente sa chance, loin à côté du but.
0: En termes de situation, on est plus ou moins dans l'équité maintenant.
1: Oui, tout à fait.
0: Tout à l'heure, c'était la Suisse qui avait marqué cette rencontre de son empreinte avec deux occasions, une double occasion assez tôt dans cette rencontre pour Mbolo notamment et pour Manzambi. Akanji qui récupère cette balle. Son Cobble. Chaka vient mettre de l'ordre. Manzambi. Chaka bien pris par Chouanière. C'est quasiment le premier ballon perdu depuis 3 ans par Granit Xhaka. Je ne vous cache pas que je suis assez fan.
1: Non, mais on l'a bien entendu. Hein.
0: C'était assez clair.
1: Parce que les téléspectateurs ont compris que vous l'aimez bien.
0: 4 minutes de temps additionnel, on le voit. Et on repart avec Yakez. Yakez pour Elvedi. Ben oui, des momentum assez équitables, hein, finalement. Mm-hmm. On le voit très clairement. La balle pour Braille Mbolo. Mbolo qui a voulu aller trouver Rodriguez. Un peu plus discret qu'à l'accoutumée. Rodriguez sur son flanc gauche. Freuler. Avec Elvedi. Akanji encore. Et les Canadiens qui ne cessent de presser. Rodriguez, le centre de Rodriguez. Et l'intervention du gardien, peut-être Crépeau. Eh bien non, c'est un corner en faveur de la Suisse. Il va peut-être avoir la latitude d'ouvrir la marque dans cette rencontre, sur une phase arrêtée. Et c'est Vargas qui va venir donner cela de manière rentrante. Et alors, comme le veut l'habitude, eh bien, on va poster beaucoup de monde. Pas nécessairement dans le petit rectangle. Là, c'est un peu différent de ce qu'ont proposé tout à l'heure les Canadiens. Le corner pour Vargas. Le marquage de Johnston sur Elvedi. Vargas, pied droit. Vargas. Et l'intervention défensive, elle était bonne. Et le gardien va intervenir. Crépeau, le maître de l'ordre. Il a la volonté de dégager rapidement pour proposer une dernière possession à Jonathan David. C'était pas Jonathan David, c'était Ahmed, me semble-t-il.
1: Oui.
0: Un joli contrôle de la poitrine, aussi beau que 20. Et c'est Akanji. Akanji. Chaka. Et de nouveau Akanji. Il attend la solution, elle ne vient pas. Puis Elvedi. Toujours cette volonté de relancer proprement là du côté de la Nati.
1: Ouais, on essaye en fait d'attirer le pressing canadien pour après libérer l'espace dans leur dos, et ça s'est passé plusieurs fois en première mi-temps où on va à un certain moment allonger et trouver Mbolo et Manzambi devant.
0: Akanji à droite une fois avec Yakez. Il n'y a pas de faute commise sur Yakez. Rentre en touche pour le Canada. Le coach Yakin ne doit pas être mécontent de ce qu'il voit. Hein. Il manque un petit but à cette sélection suisse, mais le coach canadien peut se dire à peu près la même chose. Donc ouais, c'est un match assez équitable finalement.
1: Par contre, les Suisses ont tout intérêt à gagner le match, hein, parce qu'en cas de match nul, ce sera une qualification, la première place pour le Canada.
0: Oui, c'est bien de le préciser. Attention à cette possibilité de contre-attaque avec Xhaka qui vient chercher Manzambi, Xhaka. Xhaka encore, Xhaka avec Sow. Sow qui trouve Mbolo dans une position inhabituelle pour lui. Mbolo encore. Mbolo, le relais avec Freuler et faute offensive de Brill Mbolo. Et je pense qu'on va en rester là tout doucement pour cette première période. Mais on n'est pas gâté par les buts depuis que nous commentons ensemble. mon cher Xavier, mais ça va venir, il faut rester optimiste.
1: Ouais, j'espère, je sais pas si...
0: Deuxième mi-temps, ça va dérouler.
1: Lequel de nous deux porte la poisse?
0: Vous allez voir, ça va dérouler en deuxième. Mais voilà votre sentiment sur cette première période, Xavier, avant de rendre l'antenne, puisqu'on va siffler la fin dans une quinzaine de secondes ici.
1: Oui, bah, première période assez équilibrée avec chacune des équipes qui a eu son moment. Alors ça manque d'occasions franches, peut-être celle d'Embolo qui est certainement la plus précise, mais en tout cas on a un match qui n'est pas déplaisant, mais qu'on aime vraiment un peu plus de buts.
0: Ouais, les buts c'est dans l'autre rencontre, ouais. Il a bien choisi Franck avec Nordine que l'on salue, que l'on embrasse. Voilà Jérémy ce que l'on peut dire de cette première période ici pour cette rencontre entre la Suisse et le Canada. 0-0, à tout à l'heure.
2: Eh bien, tout à l'heure, ça ira vite. On a plein de choses à montrer, puisque si Franck a de la chance, nous aussi, puisqu'on n'a rien raté de ce qui s'est passé dans l'autre rencontre. 3 buts, on vous les repropose dans quelques instants. À tout de suite.
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2: Ce n'était pas bien long cette coupure publicitaire, tant mieux parce qu'on a pas mal de choses à dire. D'abord un petit tour de table sur le match de la Suisse. Qu'est-ce que vous en avez pensé de cette première mi-temps, ma chère Cécile ?
5: C'était assez équilibré finalement. Oui. On s'attendait quand même à une mainmise de la Suisse, même si on connaît le pressing du Canada, mais voilà, assez équilibré.
2: Ça s'est un peu animé sur la deuxième partie de cette première mi-temps, on a le sentiment.
6: Moi, j'ai bien peur que Ebin commande que des 0-0, il faut le dire, pour avoir commenté avec lui hier l'Angleterre. Mais plus sérieusement, on voit les intentions des deux équipes, mais je trouve qu'il y a énormément de ratés, de déchets, pas assez de justesse quand vous jouez contre des équipes qui mettent beaucoup d'intensité physique, notamment dans le pressing. Bah forcément, quand vous n'êtes pas précis, vous ne créez pas grand-chose.
7: Oui, assez brouillon, je trouve, dans le chef des Suisses. À plusieurs moments, ils avaient quand même des bons coups à jouer et c'est même l'avant-dernier choix qui n'est déjà pas le bon. Donc à partir de là, c'est difficile d'aller marquer.
2: On y revient dans quelques instants avec les analyses sur cette rencontre. Mais priorité au but et les buts, c'est dans l'autre match qu'il fallait aller les chercher. Match diffusé sur la une. Je vous le rappelle, le petit coup de zapette n'est pas interdit, évidemment. On y va. Il y en a eu 3 dans cette première période. On voit le premier. Ben oui, mais on parlait de cette pépite Lancelot en avant-match. C'est déjà l'un des buts du tournoi, hein, Alaï Begovic qui nous envoie là.
7: Oui, magnifique. Vraiment tout ce qu'il fait, le dribble, la frappe. Petit point d'interrogation sur Abunada quand même, parce que le ballon ne va pas complètement dans la lucarne. C'est pas pour réduire les mérites, mais il me demande dans quelle mesure il ne sait pas faire mieux là-bas. Cela dit, frappe vraiment magnifique. Hein. Passer toute la défense en revue comme ça à 18 balais, magnifique.
6: Ouais, techniquement exceptionnel. Et c'est, je me faisais vraiment comme un énième but en dehors de la surface dans cette Coupe du Monde qui les valorise beaucoup. Celui-là est un peu moins beau.
2: Assist de Dzeko.
6: Ouais, exactement. Et Sultan qui n'a pas de chance. Moi, je trouve limite le gardien encore plus en pris à défaut ici, parce que certes, le contre-pied est là, mais la reprise d'appui, elle n'est pas montrée dans toutes les écoles.
2: 2-0 donc à ce moment-là, la joie des Bosniens qui se disent « Youpi, on file vers les 16e de finale ». Et puis « Alaïdos », c'est presque le titre d'une chanson, là, ça nous donne envie de chanter, mais ça relance surtout cette équipe qatari, Cécile. Là, pour le coup, la défense bosnienne...
6: Grosse passivité, là.
5: Ça passe toute la défense en revue, là, cette balle qui traverse vraiment ce grand rectangle.

0: porte finalement assez bien son nom. Le Canada toujours devant la Suisse, là ça ne change pas. Et puis la Bosnie qui valide pour l'instant cette troisième place, mais ça pourrait évidemment bouger en fonction de si le Canada ou la Suisse venaient à prendre l'avantage dans le match que l'on va analyser d'ailleurs tout de suite ensemble. Intéressons-nous, Swan, aux occasions des Canadiens. On le disait, il n'y a pas eu grand chose, mais tout de même des séquences intéressantes.
1: Oui, il y a eu des bonnes choses. Après, je trouve que la Suisse construisait mieux, mais en contre-attaque, le Canada était capable de faire mal. On voit, il y a eu beaucoup de chantiers aussi, énormément de contacts. Ici, il y a une position de hors-jeu vraiment, vraiment évidente. Et il n'arrive pas à finir de toute façon Larine, donc pas de souci là-dessus.
2: C'est le genre de situation que Promise David aurait fini. Hein.
1: Lui, très clair, oui.
3: Tout droit vers le but.
2: Ouais. En bonne forme, il n'aurait pas fait de crochet, non.
0: J'ai un petit souci de micro, hein, pour ne rien vous cacher.
1: Il tombe donc,
0: oui, il est...
1: Ah, c'est...
3: Donc on va continuer si vous voulez.
1: On va continuer, Jérémy. C'est les risques du métier. Encore une fois, hein, ici, le Canada, dans une phase où les Suisses sont en train de reculer, avec pas de tentative du gauche, on revient à prier droit et petite difficulté à mettre de la force avec cet enroulé.
0: Buchanan peut mieux faire aussi dans cette première mi-temps. On a le sentiment que ça manque parfois un peu de justesse.
1: Oui, on l'a dit. Hein, le résumé, il est là. Et ici, il y a une volonté vraiment de fermer le pied, alors que la situation peut proposer aussi la lucarne opposée, le ballon rebondit un petit peu à sa décharge et on voit que le gardien anticipe bien ce genre de situation à Kobel.
0: Ben voilà pour les occasions. J'allais regarder les statistiques, justement, les fameux expected goals. 0,7 pour le Canada.
2: Oui, 0,29, je pense. Pour
0: exactement, plein dans le mille.
2: Avec plaisir. Mais ça reflète quand même bien ce qu'on avait imaginé, hein, ce qu'on pensait de cette rencontre-là aussi. Maintenant, je pense qu'en deuxième mi-temps, avec peut-être un peu plus d'espace et les équipes qui vont devoir aller chercher cette première place, je crois que ça va quand même s'animer un peu plus.
0: On parlait potentiellement d'un match nul qui pouvait arranger les deux équipes. Est-ce qu'on est dans ce registre-là ? J'ai pas le sentiment. J'ai le sentiment que ça se bat pour la gagne.
1: Ça se bat pour la gagne. C'est juste que la Suisse doit vraiment mieux faire avec le ballon et doit prendre beaucoup plus soin du ballon.
0: On regarde les occasions, justement. Il n'y en a pas eu énormément non plus pour la Nati dans cette première mi-temps. Cécile, illustration ici à la 10e minute après un petit redoublement de passe, notamment avec Chaka. Et puis ça se dessine sur le côté gauche.
3: Bah, dès que la Suisse arrive à faire circuler un petit peu le ballon, on sent qu'ils arrivent à trouver des espaces. C'est quand même une grosse occasion.
1: Mbolo doit largement mieux faire ici. Le plat du pied, on voit qu'il n'y a pas de position de hors-jeu. Et la prise de balle, elle est très bonne. Et le plat du pied en bas à droite du but. Alors évidemment, c'est facile à dire depuis le studio, mais Brelem Bolo, il est capable de le mettre. Il l'a montré à Rennes cette saison.
0: Ouais, c'est évidemment la plus belle possibilité même, tout simplement, de cette première mi-temps. Comment la Suisse est-elle parvenue, Swan, à sortir du pressing canadien ?
1: On entendait le coach canadien, Jesse Marsh, dire qu'il voulait attaquer avec beaucoup d'intensité. Et je trouvais qu'en fait, les Suisses, ils sont très patients au début. Et on va voir assez rapidement que là, sur un goal kick, hein, on a vraiment ce 4-4-2 très discipliné, très compact de la part de Jesse Marsh, avec finalement quelque chose d'assez simple que la Suisse fait beaucoup, c'est faire descendre Chaka dans la ligne arrière pour pouvoir avoir une supériorité numérique. Et c'est un joueur qui, lui, sait attirer le pressing et sait jouer vite. Et ici, cette passe-là, alors que tous les Canadiens sont orientés côté ballon, bah, en fait, juste ce redoublement de passe, ici, ça va faire repartir de l'autre côté et créer une supériorité numérique de l'autre côté, alors même que les Canadiens sont censés être intenses et en bloc. Et ici, avec juste une petite transmission ici, on va isoler ce 2 contre 1 à l'opposé. Et en fait, ce qui est regrettable, je trouve, pour les Suisses, c'est que sur ces situations-là, quand ça urgeait côté Canadien, ils ont eu la patience pour trouver juste, à chaque fois, la bonne passe, le bon choix. Et ici, on voit, ça a créé une percée. Et c'est à partir du moment où ils sont dans le camp des Canadiens que c'est beaucoup plus brouillon. Donc globalement, je trouve que les Suisses prennent soin du ballon dans leur partie, osent jouer, perdent des balles parfois, mais c'est vraiment une fois qu'ils sont dangereux qu'ils n'arrivent pas à faire le bon choix.
0: Ouais, la patience est une vertu, on l'a vu aussi dans cette construction notamment de l'arrière. Patience aussi, vertu pour Manzambi sur le banc pour les deux premiers matchs. Un mot sur sa première mi-temps, on en avait parlé en avant-match, c'est notre chouchou, on ne s'en cache pas et on l'assume. Qu'est-ce que ça donnait ?
3: Bah, c'est pour ça qu'on voulait un petit peu faire un focus sur lui. C'était notre chouchou, on sait qu'il est bien monté sur les deux premiers matchs. Ici, on l'a très peu vu, mais avec une Suisse qui construit très peu. C'est pas de bol, vous allez me dire, il passe deux fois à côté de la balle. C'est un bol d'appel en profondeur ici. En plus, vous voyez toute la puissance qu'il dégage aussi. Parfois, il fait certains mauvais choix aussi, là où on l'attend sur de la justesse plus technique et tout. Parfois, c'est un petit peu plus brouillon pour l'instant, mais on connaît ses qualités et on sait que ça va aussi partir de ses choix, mais aussi du mouvement qu'il y a autour de lui.
0: Il a touché 21 ballons dans cette première mi-temps et a gagné un duel. Autre illustration, Lancelot Essy, d'un joueur, on n'arrête pas de le dire, qui est prometteur, mais qui reste, même s'il ne touche pas énormément de ballons, très très très prometteur, notamment dans cette rencontre. On ne parle sur le long terme.
2: Mais, super prometteur. Maintenant, c'est vrai que Cécile a insisté bien sur les mauvais choix. Ici, il va aller s'entêter.

0: Il est sur ce côté droit, alors que plutôt dans l'action, il a une solution axiale. Il peut même temporiser, revenir. Je pense que c'est encore un petit péché de, peut-être de jeunesse, de vouloir faire la différence tout le temps, tout seul.
1: Il y a eu un petit peu de nervosité aussi dans cette première mi-temps. Pas mal de jeux d'acteurs aussi. D'abord la nervosité, Cécile, on la voit avec Chaka. Focus, comment vous l'expliquez? C'est aussi un peu de la frustration, regardez.
2: Non, c'est le capitaine. Je pense qu'il est aussi en train d'attendre des choses des joueurs qui jouent autour de lui. On sait que c'est le patron de cette équipe suisse. Et là, bah, c'était pas comme il voulait. Et donc, il a aussi le droit d'un moment pousser son coup de gueule et demander à ses coéquipiers de faire autrement. Surtout qu'il est entouré de certains jeunes et que parfois, il faut peut-être les replacer aussi.
1: Lui qui n'aura pas toujours été juste non plus dans son passing.
3: Non, alors il n'a pas été juste, mais par contre, je pense que comme on l'a montré, comme on l'a aussi vu dans les sorties de balles et dans finalement la manière de se créer des occasions, c'est un peu lui qui décide et c'est lui l'architecte. Et je trouve que lui a le droit de se tromper parce que c'est lui qui va prendre les passes et les risques que d'autres ne prendraient pas dans certaines zones du terrain.
1: Chacun, on le retrouve, Lancelot, dans un duel avec Larine qui était, comment dire, assez musclé.
0: Mais je trouve qu'en fait, l'arbitre, dans ce genre de cas, il n'a pas beaucoup d'autres solutions que de régler ça comme ça. Alors... Il y a un petit anti-jeu de la part de Larine. Pour moi, Chaka, il n'a pas le temps de retirer son pied au moment où il tape dans le tibia de Larine. C'est malheureux, mais je pense que vu l'attroupement généralisé, je crois que l'arbitre fait bien à un moment de donner carton jaune à chacun, même si sincèrement, Chaka, je ne sais pas ce qu'il peut faire autrement.
3: Ouais. Après, il y a eu un peu la même situation hier avec Harry Kane, c'est que tu sais très bien que Chaka sait qu'il y a le mec qui est là et qui vient uniquement pour ça. Je pense. Ouais, c'est-à-dire qu'il vient pas là, dans sa tête, il se dit pas je vais mettre une transversale de 40 mètres dans les pieds de quelqu'un.
2: Il vient pour lui mettre la balle dessus. Ça, ouais, mais pas pour taper dans sa jambe.
3: Non, pas pour le taper, mais c'est juste qu'il vient pour lui mettre la balle dessus, il vient pas pour jouer quoi. Donc c'est toujours pareil.
1: Ouais, moi ça m'embête toujours un petit peu quand c'est celui qui provoque au final un carton pour l'adversaire. Vous voyez, moi je suis assez d'accord, Lancelot. Difficile dans ce cas-là de retirer son pied. On a parlé de la nervosité sur le banc, il y en a aussi. Jesse March, on fait des parallèles avec son côté un peu acteur américain, mais regardez-le sur le banc. C'est plus intéressant que ce qui se passe sur le terrain. Mais c'est, franchement, on est en Coupe du Monde. C'est incroyable de voir ça.
0: Mais la baie de Vancouver n'est pas loin.
3: Disons avec son petit tableau tactique juste devant lui, ça, c'est ça qui est exceptionnel. Non, mais...
2: Je crois qu'il est en train de s'adresser à l'arbitre, mais c'est vraiment c'est une dramaturgie, quoi. Il a besoin de supplier, presque.
0: C'est un petit sketch. Hein.
1: Oui, mais on vous proposerait une séquence en après-match parce que franchement, on a tellement de choses à dire là-dessus. Bon, petit rappel sur les scores à la mi-temps. 0-0 donc contre la Suisse et le Canada. Avantage pour la Bosnie dans l'autre match. 2-1 pour les Bosniens face au Qatar. Pour l'instant, la Suisse passe, le Canada aussi et la Bosnie sans doute meilleure troisième. Ce qui ne fait pas les affaires, Lancelot, de nos Diables Rouges hein, pour l'instant. Désolé de faire une fixette, mais on est huitième meilleure troisième.
0: Non, exactement. Avec 4 points, ça ne nous arrangera pas, mais comme nous allons gagner, ce ne sera pas un problème.
1: Merci de remettre l'église au milieu du village. Là, c'est la pub. Et puis, la deuxième mi-temps qui arrive. On vous dit donc à tout de suite.

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1: Si vous vous dites qu'il fait chaud et que vous avez chaud, dites-vous que vous n'êtes pas les seuls. Regardez cette image toute choupie dans le stade. Voilà, il y en a qui ont de la chance. Les tickets pour la Coupe du Monde, ce n'est pas donné. Il y en a qui sont là et qui ne s'en souviendront peut-être même pas, Cécile. Elle est belle cette image.
2: Ouais, c'est trop mignon.
1: Voilà, on fait la fête du côté du Canada. On joue à la maison, on le rappelle. Ebi, on vous retrouve avec Xavier pour cette deuxième mi-temps. On n'oublie pas de rappeler que Franck est aussi disponible, bien évidemment, sur la une pour suivre cette rencontre entre la Bosnie et le Qatar. Gardez la télécommande ou sortez le double écran. C'est la Coupe du Monde, vous êtes sur la RTBF. Bonne deuxième mi-temps, les amis.
3: Merci Jérémy, de retour ici. Mais les buts vont venir, parce que là, oui, Franck, il va se la raconter avec ses trois buts là, dans cette mi-temps. Vous ne pensez pas, Xavier, que ça va commencer à scorer ici chez nous? Parce que bon, c'est un peu maudit.
4: Mais je pense que la Suisse va tout faire, en tout cas pour marquer. On a dit avant le match que terminer premier ou deuxième auront des conséquences différentes pour les deux équipes. Donc je pense que la Suisse a tout intérêt à essayer d'emballer le match. Et je pense que le Canada ne va pas reculer, va continuer à essayer de jouer sa chance également.
3: Oui, le Canada est premier, c'est ça que vous voulez souligner au moment où on se parle et que dès lors, il y a un véritable enjeu à jouer le jeu à fond du côté de la Nati. La Nati qui va repartir avec Mbolo, le décompte, il est long. Voilà, c'est parti, on peut y aller, allez. Avec une récupération déjà pour Akanji. Et on est reparti sur les mêmes bases que tout à l'heure avec Elvedi comme première rampe de lancement. Elvedi avec Yakez. Et de nouveau Elvedi, alors dans la foulée de ce que vous venez de dire, quelle doit être l'attitude alors du Canada de jouer pour maintenir ce score alors
4: Non, je pense qu'ils vont continuer justement à jouer leur propre jeu et essayer de marquer un but. Hein.
3: C'est à s'exposer
4: Oui, je pense. Je pense qu'ils vont, certainement faire procéder de la même manière.
3: Attention, ce centre de Manzambi. La balle qui arrive chez Vargas. Et c'est l'ouverture du score. Vargas qui ouvre la marque pour la Nati. Suite à cet excellent débordement de la droite, le centre. Et Vargas qui, cette fois-ci, bien, ne tergiverse pas. Bien, une deuxième mi-temps. Qu'est-ce que je vous avais dit?
4: Ouais, mais voilà, arrivés. Vous êtes servi.
3: Voilà.
4: Vous êtes servi.
3: Vargas. Et qui récupère ce ballon au deuxième poteau et qui joue bien le coup. Parce qu'on aurait pu s'attendre à ce qu'il ouvre davantage le pied, qu'il aille chercher le grand côté. Et il a frappé fort, premier poteau.
4: Il a frappé fort, il a fusillé le gardien avec un contrôle, je pense, un poil long. Donc ce qui l'a obligé justement à y mettre toute la puissance. Mais j'ai l'impression quand même qu'il y a quelques fautes d'inattention et de placement côté canadien. Parce que Vargas était laissé étrangement seul. On voit ici, hein, avec une seule passe, on arrive à déstabiliser toute une défense. Il y a un problème d'alignement aussi dans la défense. Et là, on oublie complètement Vargas, qui l'a fait exprès. Hein, au début de l'action, on l'a vu coller la ligne, en fait. Il s'est fait oublier en restant sur l'extérieur. Et il vient repiquer dans l'axe et il vient vraiment fusiller, laisser aucune chance au gardien.
3: Ben oui, c'est compliqué, on a eu droit à un seul ralenti et il y aura des analyses après la rencontre, évidemment, on laissera ça à l'équipe de Jérém, évidemment, mais il est absolument seul quand même.
4: En fait, il y a toute la défense qui est aspirée sur le côté gauche, je l'ai dit, il y a des problèmes d'alignement, je pense qu'il y a plusieurs erreurs de placement successives qui font que Vargas soit complètement seul au second poteau.
3: Mais c'est bien, ça va ouvrir cette rencontre et donc cette équipe du Canada qui va devoir répondre à la question que l'on se posait, doit-elle continuer à jouer de la sorte? Eh bien non, elle va devoir commencer à sortir quelque peu de Fougerolles qui vient chercher Johnston. Ah oui. Le ballon mal négocié là par Tyon Buchanan. Jesse Marsh, qu'est-ce qui peut bien lui passer par la tête à cet acteur, coach, acteur, on ne sait pas très très bien parce qu'on a vu les images dont il nous a gratifié à la pause. Crépeau. Avec Cornelius. L'Aria. De nouveau Cornelius. Saliba avec de Fougerolles. Pour Johnston. Et de nouveau Saliba, prise de responsabilité là. Dépassement de fonction pour Saliba, pour Buchanan. Buchanan avec Rodriguez et Vargas, qui finalement est bien pris.
4: Ça ne passe pas pour Buchanan, qui ne gagne pas son duel avec Rodriguez depuis le début du match. Et c'est bien ce qu'a fait Saliba, hein, d'essayer d'accélérer un peu le jeu. Et c'est là que Ismaël Koné manque, je trouve, à cette équipe. Oui. Il est capable, balle au pied, d'accélérer. Au niveau également impact physique, ça manque un peu dans cette équipe.
3: Et la Suisse qui repasse tout devant. Le Canada deuxième, la Bosnie-Herzégovine troisième et le Qatar éliminé pour le moment. Chaunière, perte de balle, Xhaka. Et Kiakez, Freuler pour Elvedi. Avec Xhaka, il l'a vu. On a vu qu'il l'avait vu. Avec Xhaka, il avait vu l'appel de balle là, de Kiakez. Avec Xhaka. Le ballon de Xhaka déposé. Attention à cette tentative de Brelembolo. Finalement, il est bien pris. Vargas. Pour Rodriguez. Mais la Suisse, évidemment, boostée par ce but. Davantage en confiance. Vargas. Xhaka, le petit extérieur. Il n'y a pas de faute, la commise sur Manzambi. Mais on a quand même joué avec le feu, j'ai l'impression, parce que l'arbitre était bien positionné.
4: Ouais, il n'y a pas de faute. Hein. Il était déjà déséquilibré dans sa prise de balle. Mais là, on a vu encore le maestro Xhaka hein, sur... un enchaînement là, c'est ce qui est le plus impressionnant, je trouve, évidemment, c'est son passing, mais c'est également son jeu de position. Il arrive toujours à trouver l'espace. Regardez, il est tout le temps en train de scanner pour essayer de se positionner au mieux.
3: Et tout a l'air simple avec Xhaka.
4: Mais parce que il justement se positionne magnifiquement bien. Regardez la petite poussée ici de Johnston, assez légère hein, pour siffler un penalty.
3: De Fougerolles avec Saliba. On a tenté d'aller trouver Buchanan, mais c'est Rodriguez qui passe par là. Oh, Xhaka, il ne retire rien. Et là, il va aller au duel, évidemment. Xhaka qui gagne encore ce ballon. Et la faute commise par Vargas sur Johnston. Johnston, il y a Saliba qui se rend disponible. Il va opter pour un long ballon. Il y a l'attention d'Ahmed. Ahmed, pas mal pour l'Aria. Mais ils sont là pour multiplier les dédoublements côté gauche. Mais ça ne fonctionne pas très très bien aujourd'hui, l'Aria et Ahmed. En grande partie parce que cet homme-là fait son match à Kanji. L'un des tauliers de cette sélection suisse.
4: Ouais, on voit ce but ici avec très bon travail de Manzambi hein, sur ce côté droit. Et qui ballon laissé passer par Mbolo et qui permet à Vargas de tirer fort au premier poteau. Très beau but des Suisses. Mais il sera vraiment intéressant d'analyser un peu plus profondément cette action.
3: Oui, et de savoir pourquoi il s'est retrouvé absolument seul hein, au deuxième poteau. La rentrée pour l'arrière. Saliba, David au ballon, David encore, Johnston au petit extérieur du pied, Rodriguez pour son gardien, ouais, Johnston il va pas se retirer ça, on a déjà expliqué pourquoi tout à l'heure, mais c'est Rodriguez qui peut tenter de repartir, il y a Saliba qui vient tenter de lui barrer la route, Vargas, Rodriguez, Xhaka, de nouveau Rodriguez, pied droit. Oui, c'est pas mal, hein, ce ballon là pour aller complètement de l'autre côté, trouver Kiakez. Kiakez, et là il y a Johnston à qui on n'a pas parlé, qui dégage ce ballon proprement. Bah, c'était la meilleure des décisions à prendre hein, pour Johnston.
4: Oui, tout à fait. Encore une fois, les Suisses qui, par un changement d'aile rapide, c'était Rodriguez là qui a du pied droit complètement isolé Kiakez.
3: Rodriguez, la longue rentrée. On va pouvoir se dégager avec l'arrière. Il peut trouver Jonathan David. Il y a plus de 3 secondes pour effectuer sa rentrée en touche. Oui, il faut se dépêcher. Il y a 15 pour effectuer cette rentrée. Et le mauvais contrôle là de Sorg. Pour Chiakin. Mais qui doit être content finalement de voir le comportement de la Nati qui a certes concédé l'une ou l'autre occasion en fin de première période, mais globalement la Suisse quand même joue un match assez sérieux aujourd'hui, ouais, et mène, hein, et part sur un quand même solide 7 points sur 9, même pas si mal que cela dans cette poule qui n'est pas nécessairement plus forte que la nôtre, si vous voyez ce que je veux dire. Le ballon pour Vargas, la balle qui sort. Et le dégagement à venir pour Kobel. Mais lui aussi doit se presser quelque peu, Kobel. Regardez, il y a Larine qui indique à Jonathan David comment il faut exercer le pressing. Ils vont bondir tels deux félins, là. On l'a dit, il est tatillon, hein, cet arbitre. Et là, on repart avec de nouveau Akanji, mais qui va allonger le dégagement. Ah ben non, on repasse par son gardien, Kobel. Freuler. Manzambi. Et Manzambi qui était plus explosif quand il était sorti du banc lors du match précédent. Ben là, il est au ballon, il est impliqué dans le but marqué. Il fait pas un mauvais match, hein, Manzambi.
4: Non, non.
3: On l'a vu plus flamboyant en sortant du banc.
4: Moi, je trouve qu'il est vraiment
3: impliqué.
4: Une grosse empreinte sur le match. Enfin, c'est lui déjà qui donne l'assist à Vargas, qui je trouve a une belle activité, plus qu'Embolo. Voyage entre la gauche et la droite et il est souvent disponible.
3: Tout à fait. Chouanière avec deux Fougerolles. Johnston. Buchanan. Tyon Buchanan. Buchanan, il va tenter de prendre l'extérieur. Regardez la double couverture, hein, avec Vargas qui vient aider Rodriguez. Cornelius. Avec Ahmed. Le bon centre d'Ahmed. Il a voulu trouver Kyle Larin. Et finalement, ce ballon sort. Il a bien été gêné dans sa prise de vol, il me semble.
4: C'est vraiment l'écran d'Akanji, hein, qui a fait bloquer l'accès à ce ballon pour Larin. Regardez, je pense qu'il fait preuve de beaucoup de métier, hein, Akanji. Là, regardez, il le pousse vers l'arrière, ce qui empêche l'attaquant canadien de reprendre ce ballon.
3: Attention avec cette percée pour Embolo. Embolo qui a un peu tergiversé, Embolo, mais qui trouve néanmoins Manzambi. Et ça va au fond. Et ça va au fond, c'est on double la mise. Manzambi, on venait d'en parler en plus, Xavier. Manzambi, vous avez trouvé un peu moins flamboyant. Et vous m'avez dit non, Ibi. C'est bien qu'on se contredise.
4: C'est vrai.
3: Vous aviez raison, il est bien dans cette rencontre avec un but et un assist finalement.
4: Ouais.
3: Manzambi.
4: Et avec un très bon travail d'Embolo qui avait fait quelque chose d'assez étrange, à savoir revenir sur son pied droit alors qu'il avait l'occasion de tirer lui-même. Après, c'est pour servir idéalement Manzambi.
3: Et il se prend pour Dragon Ball, là.
4: C'est
3: bien compris sa célébration. Quel joueur, ce Manzambi. Troisième but marqué dans cette Coupe du Monde. Il n'a que 20 ans, hein.
4: Ouais.
3: Yohan Manzambi.
4: Toujours cette difficulté sur les longs ballons, hein, pour la défense canadienne. C'est chaque fois un peu la panique. Regardez ici, il s'en sort bien. Quand même bien aidé aussi par la passivité des défenseurs canadiens. Et là, j'ai l'impression que Crépeau se trouve, hein, parce que le ballon était certainement pas inarrêtable.
3: Non, c'est une erreur.
4: Une erreur technique claire.
3: La balle passe quasiment à travers son corps. Mais Manzambi qui passe par là, 2-0. Vous avez dit que les buts viendraient. Voilà, 2-2, c'est bien. Hein. Toute la joie évidemment de la Nati qui se dirige vers un succès. Les changements. Évidemment, il va falloir réagir du côté du Canada avec la sortie d'Ahmed notamment. J'avoue que Millar est monté, c'est sûr. Liam Millar, le joueur de Hull City.
4: Et Oluwaseyi également.
3: Oh, sympa ça à prononcer aussi, Oluwaseyi, le jeu. Voilà. le joueur de Villarreal. Trois changements. Chouanière aussi est sorti. Et Eustachio est monté.
4: Ouais, ouais. Mais qui était légèrement blessé. Hein. C'est pour ça qu'il n'a pas commencé ce match, parce que c'est évidemment un pion important de cette équipe. Là, ça veut dire qu'on prend, commence à prendre des risques pour Jesse March.
3: Chaka. Avec ce ballon dans la profondeur de nouveau, il est passé Vargas et il y a eu l'excellent retour là cette fois-ci de Johnston. Et Buchanan. Faute. Johnston veut jouer le coup rapidement. Ben non, parce qu'on est occupé à soigner Tyone Buchanan. Victime de cette faute là avec Mbolo. Ouais, une belle faute quand même là, d'Embolo, bien sanctionné par le corps arbitral. Vargas et Manzambi, des buts marqués par des buteurs. Donc El Bedi. De Fougerolles. Johnston, et là c'est David avec Akanji, David, un dribble, un deuxième, et la rentrée en touche, on attend Saliba.
4: Il décroche de plus en plus, plus bas pour essayer de toucher un maximum de ballons, parce que c'est vrai qu'il n'a pas été très bien alimenté depuis le début du match.
3: La rentrée pour Johnston, de là il est capable de délivrer une passe décisive, c'est quasiment un corner pour Johnston qui va être délivré de la main. Johnston, le bon dégagement de Xhaka. Cette intervention de la tête de Millar finalement. Et un corner en faveur de cette sélection canadienne qui se dépêche quelque peu à l'image de Stacchio. Troisième but pour Manzambi. Son visage de bébé là, de poupon. Et le centre. Tentative à la retourne, pourquoi pas. C'était bien, bien essayé là, cette tentative de Cornelius. Et le ballon a été dévié, corner à nouveau pour cette équipe du Canada qui accélère quelque peu en cette deuxième période. Forcément, elle est menée, hein. Ouais. On connaît l'enjeu de cette rencontre. Le centre, ça c'est de nouveau bien négocié. Et par l'arrière-garde et le gardien qui peut peut-être mieux faire, qui se dégage difficilement. Et le Canada qui ne dessert pas l'étreinte là, depuis les changements opérés par le coach Jesse Marsh. Crépeau. Nathan Saliba se rend disponible. Cherche Eustachio. Millar, pardon. Et là c'est Manzambi, travaille bien Manzambi, il est passé Manzambi, waouh, quelle intervention, elle est belle aussi cette intervention là, signé Cornelius, c'était un magnifique duel Xavier.
4: Ouais, avec Manzambi hein, qui fait parler toute sa puissance et sa technique, vraiment un joueur de grand talent, on comprend hein, l'effervescence qui entoure ce joueur.
3: Trois buts marqués à 20 ans, c'est quand même pas mal dans une Coupe du Monde. Freuler avec Yakez, Elvedi. Chacun a regardé le press. Oui, il y a une faute là de Nathan Saliba. Mais on voit l'intention de Nathan Saliba.
4: L'intention, ouais, mais en tout cas, à aucun moment le press canadien n'a marché. Hein. Alors que c'est une de leurs grandes forces, mais grâce justement au métier et à la qualité technique des premiers lanceurs suisses. Donc là, clairement, c'est une des forces déjà, une des grandes forces de cette équipe canadienne qui est annihilée.
3: Attention à Kanji. La Kanji avec Elvedi. Elvedi, regardez Manzambi qui est à l'affût éventuellement d'un raté de Fougerolles. Saliba. Bien pris par Freuler, puis aussi Yakez. Ouais, il ne joue pas la balle au bon endroit.
0: Eustachio.
3: Avec De Fougerolles. Eustachio encore. Et Johnston. Avec David. David Saliba, cette rencontre s'anime de plus en plus. La balle de Saliba pour Johnston peut-être. Le dégagement, le repli de la sélection suisse. Et là, il y a une faute grossière là, de Fougerolles. Il n'y croit pas, mais quand même, il le sait qu'il a commis cette faute grossière. De nouveau, le Jesse March qui sait qu'il a la caméra sur lui de temps
4: Jesse
3: en temps.
4: Le Jesse March show. Ouais. Ouais. Okay, on ne va pas prendre de risque, j'ai l'impression, avec Alphonso Davies. Hein, sinon, on l'aurait déjà vu sur le terrain.
3: Oui, s'il ne monte pas maintenant, c'est qu'à mon avis, il ne montera pas. Hein, parce que là, cette équipe a besoin de lui. On va chercher Mbolo. Et finalement, Crépeau. Relance propre de Fougerolles. Cornelius.

0: Le nouveau Cornelius. Le ballon pour Evan Millard dans un premier temps que l'on tentait d'aller trouver. Finalement, eh bien, c'est Oluwaseyi qui n'obtient pas ce qu'il cherchait. Coup de pied de but. Suite au bon travail défensif d'Elvedi notamment. Et Eustachio est monté et a pris le brassard de capitaine. Il joue avec le feu quand même. Le long dégagement maintenant de Cobble. Manzambi. Rodriguez de la tête. Manzambi s'est blessé là-bas. Même Eustachio, l'arbitre n'interrompt pas, donc les Canadiens poursuivent leur progression. Et finalement, ils vont mettre cette balle en dehors des limites du terrain. Ben, c'est bien de voir ce genre de geste empreint de fair play, même dans une Coupe du Monde. Mais...
1: Oui, un contact qui paraissait quand même anodin pour Manzambi. On espère que ne soit pas musculaire. C'est pas vraiment dire hein.
0: Non, compliqué avec juste le ralenti.
1: Ouais, ouais, ouais.
0: Et il va devoir sortir quand même Manzambi. Voilà, Liam Millard qui vient prendre de ses nouvelles. Rentre en touche, indique l'arbitre. Ben, on imagine que les Suisses vont rendre gentiment la balle aux Canadiens. Et c'est bien de voir Manzambi pouvoir suivre. Crépeau. Entre Cornelius, Eustachio. Eustachio encore. De Fougerolles. Avec Buchanan. Pour David, de nouveau Eustachio. Oh, quelle belle conduite de balle pour Eustachio qui va trouver Millard. Il a un passement de jambe, un deuxième. Eustachio à qui on laisse beaucoup de latitude. Oh, on a voulu trouver Buchanan au deuxième poteau. Nouvelle récupération de Cornelius. Avec Liam Millard et de nouveau Cornelius. Mais la Suisse tolère davantage la progression des Canadiens là depuis qu'elle mène 2-0 dans cette rencontre. Attention à Millard. Le centre de Millard, David contré. C'est une superbe intervention d'Elvedi.
1: Ouais, superbe intervention. Il a bien lu la situation, le défenseur suisse. Il s'est très vite relevé pour contrer ce tir.
0: Et Eustachio va donner ce corner. Il y a eu un petit check du VAR, je pense qu'il a duré 3 secondes et demie. Eustachio pour une phase arrêtée. Pourquoi pas ? Tout le Canada prêt à vibrer. Eustachio, il est pas mal donné. Il faut cette intervention de Koebel. Nathan Saliba. De nouveau Saliba. Johnston pour effectuer cette rentrée en touche. Elle est longue, c'est quasiment un corner, on l'a répété. Saliba, Eustachio. Eustachio qui fait sauter cette balle. Johnston à la réception. Le centre de Johnston s'est très très bien défendu là. De la part de Vargas qui livre une grosse prestation. Outre le but qu'il a marqué, il a été présent sur ce genre de repli défensif. Et c'est un corner pour cette équipe du Canada.
1: Ouais, c'est une des raisons pour laquelle ça ne passe pas sur les côtés côté canadien, puisque les deux ailiers font bien leur travail défensif.
0: Et Eustachio va donner cela. Eustachio qui brosse ce ballon. C'est pas mal donné. Ouais, il a volonté d'aller chercher évidemment les grands formats. L'arrière. Eustachio encore. Eustachio, le petit crochet qui va bien. Eustachio toujours avec ce ballon pour Buchanan. Et c'est bien défendu une fois encore. Et le Canada montre que cette équipe a de l'étoffe et de la ressource en cette fin de rencontre.
1: Ouais, sans se montrer réellement dangereuse, hein, il faut bien le préciser aussi.
0: Buchanan, et c'est nouveau bien défendu par Elvedi. Millar. Avec ce ballon nouveau récupéré dans le cœur du jeu par Nathan Saliba. David. Pour l'arrière. Millar. L'équipe penche à gauche là depuis quelques secondes. Cornelius. Il vient s'appuyer sur De Fougerolles. Le long ballon de Fougerolles pour Johnston. Et qui commet la faute, Johnston, hein, me semble-t-il. Faute offensive de Johnston. Et l'arbitre en a assez vu. Il dit que c'est le moment d'aller boire un petit coup.
1: Oui. Il était emporté par son élan, hein, avec une très bonne couverture de nouveau de Rodriguez, bien aidé par Vargas. Ouais, c'est une équipe qui... Le Canada qui manque de changement de rythme. Il n'y a pas vraiment un joueur qui est capable à un certain moment d'élever le tempo.
0: Et voilà, on va marquer une petite pause ici, Xavier. C'est la petite pause boisson, la petite pause coaching. L'Hydration Break, 70e. A tout de suite.
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0: Voilà, on est de retour ici après ou pendant cette hydration break. Ah, hydration break. J'ai fait un truc en franglais.
1: Ouais, mais non, c'est bien, on a compris de toute façon cette
0: chose. Bah, mais dire pause boisson, c'est bien aussi, hein, finalement.
1: Oui, c'est moins sexy, pause boisson.
0: Pause coaching. On appelle ça comme on veut, mais en tous les cas, les faits sont là, évidemment. On sait que cette pause, elle sert aussi à cela, à s'hydrater, ça c'est clair. Et puis aussi à coacher pour les entraîneurs. Alors, les chouchous dans la rencontre qui nous concerne, eh bien, se nomme Manzambi, l'excellentissime joueur suisse, auteur d'un assist et d'un but dans cette rencontre. Son troisième but depuis le début de la Coupe du Monde. Et alors, Jesse March, le coach, ouais. Ça vous fait moins sourire.
1: Ouais, bof, ouais.
0: Et mais alors, je rappelle qu'il faut voter sur le site rtbf.be/direct. Et dans l'autre rencontre, eh bien, le chouchou, c'est Alaï Begovic. Il faudra revisionner la,
1: oui, ça nous concerne
0: la rencontre.
1: Quand on connaît donc, le voilà. Vôtre, hein, votre chouchou,
0: oui, oui.
1: Chaka.
0: Oui, chaque
1: il aurait cas. Pu certainement être nominé, en tout cas, pour nommé pour...
0: Tout à fait, mais j'avoue que Manzambi, je pense qu'il a déjà été chouchou lors du match précédent aussi. Ou alors il venait de monter au jeu et on avait déjà cité les chouchous avant. Mais alors, Promise David va monter, ça c'est une bonne nouvelle pour nous, hein, pour les suiveurs du championnat de Belgique. Et puis aussi Widmer du côté de la Nati. Sylvain Widmer, le défenseur de Mayence. Alors, qui va-t-il remplacer?
1: Sûrement Yakez. Hein. Ouais, voilà, c'est Yakez.
0: C'est Yakez?
1: Oui.
0: Merci.
1: Poste pour poste.
0: Il meurt. Voilà, la sortie de Yakez. Il y a aussi la montée d'Abischer. Le joueur de Pise. Lui va remplacer Sow. Bon, oui, là aussi. Hein.
1: Oui,
0: pas
1: oui.
0: Vraiment de grosses surprises. Et de l'autre côté, on va voir Promise David apporter ce qu'il peut apporter, hein, c'est-à-dire du physique, du poids. Mais je n'ai pas vu le joueur sortir sans doute Larine. Peut-être que l'on ne voit plus à l'image. On va sans doute en avoir la confirmation dans les prochaines secondes. Ah non, c'est Buchanan.
1: Buchanan
0: qui sort.
1: Ouais, Larine était déjà descendu.
0: Oui, c'est juste. Buchanan remplacé par Promise David. Rodriguez. Et bien donc la Nati qui se dirige vers un succès très très important et qui répond présente évidemment avec cette victoire 2-0 après un succès très très important contre la Bosnie 4-1. Là, ça fait du bien pour les Suisses après le partage lors du match inaugural contre le Qatar. Eustachio avec l'arrière. Cornelius qui vient joindre De Fougerolles. Ballon de Fougerolles pour Buchanan. C'est magnifique ce qu'il vient de réaliser. C'est le but! Incroyable ce but de Promise David. Oh, c'est un but de classe mondiale, ça, ouais, Xavier.
1: C'est Saliba qui fait tout le travail sur le côté droit avec un geste technique absolument phénoménal.
0: C'est incroyable ce but-là que l'on va revoir et que l'on va décortiquer avec vous. Promise David, il est monté sur le terrain depuis 5 secondes.
1: Eh oui,
0: le buteur de l'Union Saint-Gilloise. Mais on savait qu'il était capable d'apporter cela, Promise David. Et il faut encore la mettre au fond.
1: Ah oui, parce que le ballon est certes bien donné. Il faut non seulement être là, mais en plus se jeter comme il l'a fait. Regardez l'appel de Saliba, ça c'est très intéressant. Ouais. Il vient s'infiltrer sur le côté droit et là il nous fait un contrôle stratosphérique avec ce ballon. Donc but absolument. Belgicain en tout cas. Regardez cette qualité de finition, il s'arrache avec l'extérieur du pied droit pour rabattre ce ballon dans le but. Là, ça relance complètement le match.
0: Oui, c'est incroyable ce qu'a fait là Nathan Saliba. Le joli contrôle en mouvement, puis l'assist pour Promise David qui était monté sur le terrain depuis 5 secondes. On vous l'avait annoncé, des buts. L'arrière encore avec cette possibilité d'aller chercher Oula Ouessi. Qu'indique l'arbitre, eh bien c'est un corner me semble-t-il.
1: Le premier ministre canadien qui apprécie.
0: Ben, ça se tend un peu en cette toute fin de rencontre, forcément le Canada qui existe encore dans cette fin de match. Et le corner, Eustachio. Mais les changements opérés par votre ami Jesse Marsh, eh bien, sont bénéfiques pour le moment. Eustachio, pour un ballon qui va être appuyé, brossé, comme il en a l'habitude. Promise David, forcément, il amène sa densité, il amène son poids, il amène son physique. Il est bien tenu. Le dégagement. Enfin, une rencontre extrêmement compliquée là pour la Nati qui avait tout en main. Attention à ce ballon en retrait. Intervention de Rodriguez. Saliba qui est à droite hein, désormais depuis la sortie de Buchanan. Faute commise sur David.
1: On sent que le match a tourné et que les Suisses vont vivre très probablement un dernier quart d'heure sous tension.
0: Mais c'est pas la première fois que les Suisses ont tout en main. Hein. Souvenez-vous, contre le Qatar, c'était déjà le cas aussi. Ils avaient tout en main avant de plier et finalement quasiment rompre en fin de rencontre avec l'égalisation. Le Qatari que personne n'avait vu venir. Une équipe encore un peu fragile peut-être sur le plan mental. Eustachio vient se placer derrière cette balle. Il y a Millard qui est là lui aussi. Eustachio, on connaît la qualité de son pied droit. Les deux sont là, David, Jonathan David et Promise David. Eustachio, pied droit, ou alors Millard, pied gauche. C'est Millard, non c'est Eustachio finalement. Avec ce ballon dévié, ça passe à côté du but. Quelle occasion. Cette occasion de Cornelius, le défenseur de l'Olympique de Marseille qui était monté en ligne et qui réclame un corner.
1: Ouais, c'est pas passé loin avec ce superbe ballon donné par Eustachio. Vraiment parfaitement au premier poteau. Et c'est impossible de dire si Manzambi a touché ce ballon, mais en tout cas...
0: Il l'a bien gêné en tous les cas.
1: Oui, il l'a bien gêné. Et ça rajoute une pression supplémentaire sur les Suisses. Ouais, ça va être important des joueurs comme Chaka justement d'apporter ce calme.
0: Et c'est Ndoye qui monte maintenant en remplacement de Vargas. Là aussi c'est du poste pour poste. Attaquant de Nottingham. Vargas, auteur du premier but dans cette rencontre. Bah, c'est le moment d'amener de la fraîcheur aussi devant.
1: Oui, avec un joueur également de grand talent, Ndoye, hein, qui est capable de faire la différence.
0: Il La rentrée en touche pour Johnston. De Fougerolles. Avec Cornelius. Mais ils ont temps, ils ont le temps encore les Canadiens. Reste 10 minutes plus le temps additionnel. Cornelius. Oluwaseyi. David. Endoy, faute. Mais Saliba, il est bien dans son match. Hein. Quand il faut faire aussi la petite faute nécessaire, il est là, il est présent. À la 6 sur ce but de classe mondiale, hein, je trouve.
5: Ouais, non, absolument.
0: Et il est rare que la 6 soit plus beau que la finition. Mais là, c'était vraiment cela avec cette réalisation de Nathan Saliba. De quoi réconcilier les supporters d'Anderlecht et de l'Union Saint-Gilloise avec ce but marqué par les deux Bruxellois d'adoption, hein, deux Bruxellois de cœur, l'un à l'Union, l'autre au Sporting d'Anderlecht.
1: Là, on va essayer pour les Suisses de prendre le maximum de temps, de casser le rythme imposé pour l'instant par le Canada.
0: Oui, tout à fait. Rodriguez qui perd cette rentrée en touche. C'est Johnston qui peut repartir. Mais très clairement, on a vu que la Suisse pouvait être joueuse, mais qu'elle pouvait aussi souffrir sur le plan de la gestion des émotions dans une rencontre de football. Ce n'est pas la première fois que ça lui arrive dans cette Coupe du Monde. On est avec Abischer. Abischer encore. Abischer, il est passé. Abischer, il va tenter d'obtenir le corner. Et je pense qu'il l'a obtenu, ce corner. Eh bien non. Ça paraissait évident, vu d'ici.
5: Moi aussi.
0: Bon, et le dégagement pour Crépeau. Oui, ça, c'est la réalisation de... Oh, c'est quand même un beau but, hein.
1: Ouais. C'est par ce contrôle-là, en fait, qu'il a déstabilisé toute la défense suisse, hein, qui a en partie libéré l'espace aussi pour Promise David.
0: Manzambi qui se bat toujours, qui s'arrache. Et le dégagement pour Crépeau. Et Promise David, forcément, on allonge le dégagement. On a un vrai point d'ancrage maintenant avec lui devant. Un vrai point de fixation. C'était déjà le cas aussi avec Larine avant. Mais ça l'est davantage encore avec Promise David qui lui a cette qualité de pouvoir aussi jouer seul devant. Il en a marqué des buts avec l'Union Saint-Gilloise en partant tout seul. Et en allant jusqu'au bout de son intention, de son raisonnement, de son rêve aussi parfois. Mbolo qui réclame un carton. La montée de Schaffelberg. Évolue du côté de Los Angeles. Et la sortie de l'arrière. Chaka derrière ce ballon pour sans doute le geler quelque peu parce qu'il sent que la Nati est sous pression. Voilà, on joue pas le coup à fond. On va chercher Elvedi avec Widmer. Il n'est pas content l'arbitre Ramon Abati parce qu'il sent que la Nati est occupée à gagner quand même quelques précieuses secondes ça et là. Il est passé, Manzambi, le centre de Manzambi, et il n'est pas très sûr de lui, le gardien Crépeau. Ce n'est pas la première fois qu'on observe cela.
1: Oui, pas très sûr le gardien. En tout cas, de nouveau, une très belle action de Manzambi hein, sur le côté droit, qui est capable vraiment de faire la différence entre deux, trois joueurs.
0: Regardez le grand Promise David, qui vient chasser cette balle. Dégagement de Koebel. Et Saliba qui est partout dans cette rencontre. Eustachio. Avec Millar qui est passé de l'autre côté. Encore deux changements. Du côté de la sélection suisse avec l'attaquant Eaton, Cédric Eaton, l'attaquant de Düsseldorf. Et la montée de Fastnacht, l'attaquant de Berne. La sortie d'Embolo. Et la sortie de Manzambi. La rentrée en touche maintenant pour Johnston. Elles sont longues, ces rentrées. Johnston avec Promise David. Jonathan David. Ah, c'est bien joué, c'est bien dégagé là par Freuler. Le centre, ça n'était pas terminé avec ce centre de Schaffelburg qui venait de monter au jeu.
1: Ouais, ce sont les pires des situations hein, sur les rentrées en touche. C'est quand on laisse rebondir le ballon, c'est là que le stress arrive. Heureusement, sans conséquence pour les Suisses.
0: Cinq minutes encore dans cette rencontre. La Suisse toujours devant. C'est important pour le classement, bien sûr. Attention, ce ballon pour Iten. On revient tout derrière. Kobel. Oh, et la bonne déviation. Attention, ce ballon qui est récupéré par Fastnacht. Freuler avec Xhaka. Et la Suisse qui a décidé de jouer un peu plus haut en se disant que c'était le meilleur moyen d'éviter que les Canadiens ne se rapprochent de leur propre but.
1: Ouais, et puis surtout qu'ils mettent le pied sur le ballon.
0: Oui, voilà.
1: Parce que ça, ils l'ont très bien fait, je trouve, depuis le début du match. Et c'est exactement ce qu'il faut faire. Priver le Canada des opportunités d'attaquer, comme celle-ci.
0: Avec Saliba. Et là, il y a le mauvais contrôle de Promise David. Mais Saliba, mais il fait un gros match, hein, Saliba.
1: Oui.
0: Avec Liam Millar. Millar encore. Il est passé. Prend l'extérieur. Le centre de Millar. Et de nouveau Kanji. Et qui intervient bien. Mais il y a Kanji qui réclamait une sortie. Rodriguez aussi, à l'unisson. Corner pour Eustachio. Eustachio, les grands formations là, bien sûr. Les couples se forment. Eustachio, premier poteau, premier servi. Eh bien non, pas cette fois-ci. Et bon, il y a une grosse faute là qui va valoir à son auteur la carte jaune. La carte jaune pour Millar, le joueur de Hull City. Mais la petite faute nécessaire, évidemment. Carte jaune totalement justifiée sur Dan Endoy. Il ne reste pas grand-chose. Hein. Le temps additionnel, peut-être 3-4 minutes, on verra bien. Endoy. Endoy encore. Ah, oh, David. Regardez le contact, là, le body check là, d'Endoy. Et là, il y a une faute aussi, commise par Rodriguez sur Millar. Et on repart maintenant avec Cornelius. David. Pour Schaffelburg. De nouveau Cornelius. Transit par De Fougerolles qui vient chercher Johnston. Il y a du rythme en cette fin de rencontre. Saliba, oui, mais ça, on peut mettre ça sur le compte de la fatigue parce qu'il a vraiment livré une grosse prestation. Nathan Saliba. Il rentre en touche pour Rodriguez. Rien ne lui aura échappé dans cette rencontre. Monsieur Ramon Abbiati. Et c'est Eustachio qui redescend très très bas pour proposer des solutions. Johnston. Les changements opérés ont été bons du côté canadien aussi, Xavier.
1: Oui, ouais, c'est vrai que ça a un peu...
0: Ça a amené de la fraîcheur un peu.
1: Ouais. Notamment Millar qui est pas mal monté non plus. Eustachio évidemment qui est un peu le patron de cette équipe pour le moment.
0: Mais il y a une faute sur Jonathan David. Jesse Marsh, circonspect, bien sûr. Ces changements, aurait-il dû les opérer plus tôt? C'est la question qu'il peut se poser parce qu'on a clairement vu un renouveau, un dynamisme plus accru là, du côté du Canadien. Eustachio sur une phase arrêtée. Alors il y a du lourd devant avec la montée évidemment de Promise David. Eustachio qui va tenter d'aller être Cornelius. Et là il y a l'excellent travail défensif d'Elvedi. Yakin, qui sait l'importance de cette victoire qui se profile à l'horizon côté suisse. Schaffelbühr, David, le centre de David. Corner peut-être, eh bien non, dit Freuler. La rentrée pour Nathan Saliba. Finalement, il laisse sur Johnston. Vous avez vu, c'est l'arrière droit qui va effectuer la rentrée. Bah, oui, pas parce qu'on sait qu'il a des bras comme Popeye. 6 minutes de temps additionnel et autant de raisons d'espérer pour le Canada revenir dans cette rencontre. Johnston, elle est longue cette rentrée. Alors, il y a pas mal de points d'ancrage hein, forcément devant avec la montée de Promise David. Johnston, le bon centre de Johnston. Et là, il peut mieux faire Cornelius Xavier, non?
1: Ouais, je pense qu'il a été gêné aussi par David, je pense qu'il saute en même temps que lui. Et c'est vrai que cet excellent centre aurait mérité quand même que... Ouais, il est gêné, hein. On voit David qui recule sur Cornelius, alors qu'il était clairement mieux placé pour reprendre ce ballon.
0: Ah oui, là, Cornelius. Bah, il sait que des occasions comme ça, là, il n'en aura pas mille encore. Cornelius, très très précieux dans le trafic aérien. Millar avec toute l'expérience là, de Granit Xhaka. Déjà une minute de temps écoulé dans le temps additionnel. La rentrée pour Rodriguez. Rodriguez avec Cédric Eaton. La balle est sortie. Johnston. Il rentre en touche, mais il n'a pas été joué manifestement au bon endroit. De Fougerolles avec Crépeau. Long dégagement de Crépeau là. Oluwaseyi qui évite une grosse intervention. Et on a voulu joindre la Promise David.
1: Pour Akanji là, sur oui, cette tout intervention.
0: À fait. On sent qu'il peut se passer encore quelque chose dans cette fin de rencontre, Xavier, avec cette équipe du Canada assez versatile. Hein. Première mi-temps, plus attentiste, et puis là, avec la pleine conscience qu'un but les ramènerait en tête de ce classement, eh bien, on les sent capables d'aller chercher cette égalisation. Regardez cette rentrée en touche pour Johnston. Elle est longue, évidemment. Il y a Promise David de nouveau qui de la tête a failli égaliser justement. Ben, il est bien monté Promise David, on est heureux pour lui de le voir à pareil niveau. L'attaquant de l'Union Saint-Gilloise, ben, là il y a un tirage de maillot hein, ouais, bon, sur c'est... Promise David. Je sais, vous allez me dire que c'est trop léger pour aller au pédo, mais c'est une prise de risque quand même.
1: Mais quand on a autant de joueurs, mais c'est vrai que c'est toléré en tout cas dans cette zone du terrain.
0: C'est le bon mot, mais c'est quand même dangereux.
1: C'est dangereux. C'est
0: nous on l'a vu, donc ils l'ont vu dans la petite camionnette. Enfin, je ne suis pas sûr qu'il soit dans une camionnette, le ballon. Et qui répare côté droit, dans le bureau du VAR plutôt. Attention à ce ballon pour Eaton. Le centre d'Eaton. À la réception, il y avait Ndoye. Et là, on a vu le petit bloc plein d'expérience là, de Xhaka. On va tenter d'aller trouver Ndoye. Et la rentre en touche pour Johnston. David. Ça, c'est bien joué. C'est rapidement joué. David avec Eustachio. Eustachio, le centre de Eustachio. Et de nouveau, c'est Elvedi, je pense, qui est venu fermer la porte là-bas tout derrière. 2 minutes encore. Mais ils ont tout laissé là, les Suisses aussi, sur le terrain. Franchement, ils ont tout déposé là. Ils y sont allés avec l'énergie. Et les Canadiens, avec celle du désespoir, qui tentent maintenant de revenir dans cette fin de rencontre avec cet homme qui est monté et qui a déjà changé une partie du cours de l'histoire de cette rencontre. Johnston pour Promise David peut-être dans le petit ascenseur là d'Akanji. Schaffelbühr. Johnston. Le centre de Johnston.

0: Schaffelburg. Schaffelburg, le centre de Schaffelburg. Oh là là, cette intervention. Quelle occasion. La tête de Johnston au four et au moulin dans cette rencontre, Johnston. Y a-t-il pas moyen de davantage appuyer cette
1: frappe de la tête? En fait, c'est une grosse erreur d'Endoy. Hein. Regardez, il est statique alors que Johnston vient devant lui. C'est certainement pu mieux faire. Bon, c'est un latéral droit, hein, donc c'est pas sa spécialité, évidemment. Il commence à avoir chaud là. Hein. Il y a 30 secondes, palpitante.
0: Il regarde le chrono.
1: Bah oui.
0: Vous l'avez vu là, Cobble. Promise David. Schaffelburg. Le stack peut-être Promise David à la retour. Promise David, quelle rentrée de Promise David dans cette rencontre. Et de nouveau, là, c'est Cobble qui a failli se trouver sur cette intervention.
1: Il se trouve depuis le début du tournoi, le gardien de Dortmund. Alors que c'est un excellent gardien, peu sûr de lui, je trouve, dans ses interventions. Et là, il le montre encore bien sur cette frappe de Promise David qui apporte énormément en termes de puissance. Regardez là, il vient prendre ce ballon de manière très douteuse.
0: Oui, c'est Cornelius après qui fait ce qu'il doit faire.
1: Ah oui, il cherche un cobble avec son.
0: Il voit un ballon. Et l'arbitre qui en profite pour siffler. Oula, oui, quelle gestuelle. Pour celui qui n'a pas le son, il a compris avec l'image que ce match est terminé. Et la victoire de la Nati qui l'emporte. Votre sentiment rapidement, Xavier?
1: Je pense que ça reste quand même mérité. J'ai senti mieux maîtriser le match, mais c'est vrai que le Canada a montré une belle réaction en fin de match, hein, et qui aurait pu certainement revendiquer aussi le match nul. En tout cas, c'est une très belle victoire pour la Suisse qui finit première de son groupe et qui va pouvoir aussi jouer le 3 juillet, hein, donc une bonne semaine de repos, et on sait que ça va être très important dans ce tournoi.
0: Voilà, mon cher Jérémy, ce que l'on peut dire de cette rencontre. Je vous avais annoncé des buts en deuxième mi-temps. Vous pouvez dire à Swan, c'est fini les 0-0, je n'accepte plus, terminé.
2: Il vous entend, donc ça tombe bien, il sourit, mais j'ai comme le sentiment qu'il a quelque chose à dire. Restez connectés, on verra ce qu'il a envie de vous dire après la pub. On va revenir évidemment avec le débrief des deux matchs, avec une interview de Van Aken et avec une préface aussi d'Écosse-Brésil qui arrive dans quelques minutes. À tout de suite.
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2: C'est terminé entre la Suisse et le Canada. Victoire de la Nati, c'est presque terminé entre la Bosnie et le Qatar. Il y a encore eu des buts dans la deuxième mi-temps. On verra ça dans quelques instants. On va débriefer cette rencontre de la Suisse. Je vous ai demandé comment vous aviez senti la première mi-temps, Swan. La deuxième, elle était quand même beaucoup, beaucoup plus excitante.
6: Oui, c'est Cécile qui avait vu juste que ça allait s'ouvrir. Mais on se doutait bien que la Suisse, avec un petit peu plus de justesse, serait capable de profiter des erreurs défensives, de la manière parfois désorganisée de défendre du Canada. Ça a été le cas, mais la fin de match a été plus serrée et l'entrée se promet à David, dont on se demande s'il avait été vraiment bien fit, s'il n'avait pas pu faire plus de différence rapidement.
2: Lancelot, quand Bruxelles s'invite à la Coupe du Monde, ça donne un but 100%.
6: C'est un des plus hauts buts de la Coupe du Monde. Hein.
7: Magnifique, magnifique, franchement. Et on ne sait pas si on préfère la finition ou si on préfère l'assist.
6: Plutôt
7: l'assist.
6: C'est exceptionnel.
7: C'est assez incroyable. Et effectivement, peut-être des petits regrets pour Promise David. On sait qu'il était un peu trop juste. Il a donné un assist au premier match, ici monté. Il lui a manqué un petit quelque chose pour aider complètement cette équipe du Canada.
2: Allez, on se le fait, ce but-là, ce n'était évidemment pas chronologique, mais le but du Canada, en effet, contrôle l'enchaînement de Saliba, un joueur d'Anderlecht pour un attaquant de l'Union Saint-Gilloise, Cécile. Bon, c'est un petit bijou aussi, ce n'est pas toujours des Carthage en pleine lucarne qui sont élus plus beau but des tournois.
8: Non, mais puis là, il y a...

0: Aussi l'appel de Saliba qui est magnifique. Alors c'est pas très très bien défendu non plus, mais il fait tout bien en fait. Finalement, gardons le positif et peut-être se dire que en fait l'action est belle et on va rester là-dessus.
1: Ouais, parce que là il va chercher avec la jambe droite, Swan, il sait qu'avec la gauche c'est mort.
2: Ouais, exactement. Il arrive à le rabattre de l'extérieur. On sait que dans ces situations-là, il est quand même très très bon. Mais pour moi, la passe du gauche de Saliba, juste avec le rebond comme ça, c'est hyper difficile et exceptionnel.
3: C'est le genre d'assist et c'est le genre de but qui vous fait prendre de la valeur, hein, quand même. Peut-être qu'on vient de dire au revoir en fait à Promise David et à Nathan Saliba.
1: On verra ça. Bon, tant mieux pour les caisses des clubs concernés, évidemment.
2: Pensez qu'à l'argent, Jérémy.
1: Non, pas moi. C'est Lancelot qui donne ça comme information. Jesse March, vous en avez parlé en première mi-temps, son rôle d'acteur. Regardez-le, sa réaction aussi sur le but, tout en sobriété. Voilà, presque étonné que son équipe marque un but.
2: Non, il y a eu un petit kiff quand même. Il y a eu un petit sourire. Il était surpris du beau but.
0: Mais c'est vrai qu'on aurait pu s'attendre à une autre dramaturgie.
1: Oui, il aurait pu se rouler par terre, faire un cumulé, ce sera peut-être pour après. Ce n'était jamais que le 2-1, on ne sait pas ce qu'il aurait pu nous sortir sur le 2 buts partout. On va se refaire les buts aussi de la Nati avec l'ouverture du score tout d'abord pour cette équipe suisse, Lancelot. On analyse tout ça ensemble. Bon ben voilà, avantage pris en tout début de deuxième période, 45 secondes seulement.
3: Mais je pense pour faire plaisir à Cécile aussi, hein, avec du Manzambi dedans. Ça suit bien et c'est là que Swan disait aussi que cette défense canadienne, elle est un peu naïve, parce que quand on laisse autant d'espace comme ça à Vargas au deuxième poteau, forcément, c'est plus compliqué.
1: C'est aussi l'un de vos chouchous, ça, Vargas.
0: Ouais, je l'aime bien, c'est vrai. Non, il avait fait un très bon premier match. Il n'était pas titulaire au deuxième et je trouvais ça dommage. Alors, c'était pas son meilleur match aujourd'hui, mais il est présent. Enfin, on le laisse bien seul et il va quand même passer la balle dans un angle fermé, donc c'est bien pour lui.
1: Et une passe des Swan pour Manzambi.
2: Ouais, on voit aussi quand même toute la place et l'occupation que prend Mbolo dans une surface de réparation. La concentration sur le défenseur, c'est un numéro 9 qui m'a toujours laissé un petit goût de trop peu parce que je le trouve avec de grosses capacités, mais il est toujours au bon endroit, il fait toujours les bons appels et ça permet aussi parfois de créer ce genre de situation pour Vargas.
1: Oui, Manzambi, cette capacité qu'il a eu aussi à jouer avec son corps pour pouvoir passer devant le défenseur et ensuite aller ajuster cette passe, c'est absolument magnifique. Décisif donc, Manzambi, qu'il le sera encore quelques instants plus tard. On peut lancer les images du 2-0. Ça fait quand même 3 buts, hein, Lancelot, pour le garçon. 3 buts en Coupe du Monde.
3: Une star en devenir, on le savait. Alors ici, pourtant, on se dit avec Brel Mbolo qui fait peut-être pas le bon choix. Et finalement, c'est magnifique, hein, la finition. Je pense qu'on pourra redire, et ça va être un souci quand même en 16e de finale, la forme de Maxime Crépeau, parce qu'il a été quand même assez inquiétant sur plusieurs phases, pas seulement sur ce but-là. Sincèrement, il y a beaucoup de gardiens qui ne le prennent, ce but.
1: Ça fait 3 buts pour Johan Manzambi, qui égale Johan Cruyff, qui a aussi 3 buts en Coupe du Monde. C'était la petite stat bon, qui ne sert pas à grand-chose.
3: Mais et Johan Wallem n'en a qu'un.
1: Voilà.
2: Et Johan Djourou était défenseur. Bon, d'accord, on peut continuer longtemps.
1: On peut continuer longtemps. C'est Johan Neskens qui en a 5 en Coupe du Monde. Voilà. Et puis là, on peut s'arrêter là. Mais en effet, deuxième but donc pour la Suisse. Vous les avez analysés, ces buts-là. Cécile, vous avez envie de mettre quoi en évidence? Qu'est-ce qui vous a frappé?
0: Non, mais c'était surtout la suite de ce que Swan avait montré à la mi-temps. Et en fait, ces deux buts, ils partent un petit peu du même genre en tout cas de réflexion ou en tout cas d'action, parce qu'il y a sans doute un manque de réflexion du Canada. Et Swan parlait de naïveté. Bah, ici, on va voir à quel point la tactique mise en place par le Canada fait que, en fait, on veut aller enfermer l'adversaire. Alors évidemment, on a un latéral gauche qui ne sert pas à grand-chose. Hein. Sur les deux buts, on va le voir, qui est hors position. Et donc ça, il y a quand même un problème de positionnement dans cette défense suisse, pas seulement dans la défense, mais ici, on voit, il joue sur une moitié de terrain. Il y a tout l'espace qui est libre, sans se préoccuper du tout, de ce qui se passe dans leur dos. Et ici, Vargas, il a quand même tout le temps d'ajuster, même si finalement, il le fait bien.
1: Swan.
2: Ouais, c'est ça. C'est la volonté à chaque fois du Canada, dès que la passe va sur un des deux backs, d'aller enfermer l'équipe adverse. Et on va le revoir ici, on part sur exactement le même schéma. Le déclencheur du pressing, il est ici. Le ballon va aller chez le back et tout le bloc va chercher pour jouer face à la ligne de touche, en fait, pour aller enfermer l'adversaire. Et ce que la Suisse fait très bien, je parlais de patience, c'est aussi la volonté de ne pas se prendre la tête et de jouer long quand vous avez un joueur comme Mbolo et un joueur comme Manzambi qui, en plus de ses qualités au ballon, est un joueur qui aime bien avoir les espaces. Donc ça, c'est clairement un indice pour le futur adversaire du Canada, de savoir que oui, ils pressent bien, oui, ils sont intenses, mais en revanche, dès que tu vas les amener d'un côté, il y a possibilité déjà de jouer à l'opposé, l'Argentine le fait très bien par exemple, mais il y a aussi possibilité de jouer long devant.
1: Ouais, cet assist d'Mbolo, dans un premier temps, on se dit tiens, il faut qu'il essaye de rester sur ses cannes, de ne pas tomber, et puis finalement il donne un bon ballon. Lancelot, réaction par rapport à ces analyses.
3: Je me fais surtout des soucis pour les équipes qui vont vouloir dominer cette équipe de Suisse, parce qu'en contre, ils vont quand même être assez embêtants. Hein. Swann l'a bien montré, mais quand on a autant de vitesse, de la précision quand on part et quand on laisse des espaces, attention à la Suisse quand même.
2: Et Man Zombi, vu vous qui aimez parler d'argent, je pense que ça va partir très cher cet été aussi.
1: Vous insistez vraiment, dis-je.
2: C'est mon dernier marquage individuel avant que je vous laisse, Jérémy. C'est notre dernier plateau ensemble, c'est tout, Jérémy.
1: Mais c'est pour ça, ok, je vais vous manquer. Je comprends
2: un petit peu,
1: mieux.
2: Un petit peu.
1: Je comprends mieux. On va s'intéresser justement au chouchou aussi de cette rencontre. C'est sur les deux matchs cumulés, donc vous allez comprendre pourquoi on a mis Alaï Begovic. On vous a déjà montré son but tout à l'heure à la mi-temps avec la Bosnie. Il était dans les chouchous, mais celui que vous avez plébiscité, c'est Man Zombi, même si Jesse March, s'il était loin quand même, de pouvoir venir voler la vedette à l'attaquant de la Suisse, qui n'est pas attaquant, qui est milieu de terrain. Donc c'est ça aussi qui est très particulier, parce que regardez le classement des meilleurs buteurs de la Coupe du Monde qu'on vous a ressorti. Alors il y a évidemment des grands noms, il y a Man Zombi qui fait son apparition. Bah oui, c'est un milieu de terrain, Lens.
3: Oui, hein, et une moyenne d'un but par match, c'est quand même assez magnifique pour un garçon qui a moins de 20 ans. Mais je pense qu'il y a quand même vraiment que du beau monde, hein. Dans ce classement-là, je ne pense pas qu'on va s'arrêter à 5 non plus.
1: Non, pour Lionel Messi non plus, on le retrouvera très prochainement. Mbappé, lui, il vise les 13 buts en une Coupe du Monde de Just Fontaine.
2: Hein. Oui, mais je pense que Messi peut les viser. De toute façon, à partir de maintenant, ça va dépendre du parcours. Mais ce qui est génial pour nous, c'est qu'on ne voit pas Cristiano Ronaldo ou Harry Kane qui sont à 2 buts. Mais quand toutes les grandes stars répondent présent, ça veut dire qu'on va probablement passer un bon moment sur la phase éliminatoire.
1: Ouais, là, on ne les voit pas dans le tableau, ce n'est pas une question d'argent. C'est Lucie Drygalski qui a dit qu'on s'arrêtait à 6.
2: Oui, Lucie a le droit d'avoir la flemme, elle travaille dur. Hein.
1: Ça, c'est clair. Vous ne voyez pas tous celles et ceux qui bossent, mais on est là depuis le début. On va évidemment vous suivre jusqu'au 19 juillet. Cécile, des déchets. Vous m'avez dit, attention quand même, Jérémy, dans cette équipe du Canada, il y a eu des déchets et ça pourrait avoir des conséquences pour la suite de la compétition.
0: Bah, on a vu qu'ils avaient difficile à repartir pendant un certain temps. Alors évidemment, on va finir sur une beauté avec leur but, qui est une beauté technique et de justesse. Mais il y a eu quand même pas mal de phases où ça a été difficile de repartir. Et on en parlait déjà à la mi-temps, hein, de ce manque de justesse, du fait qu'il y ait beaucoup de déchets. Et sans doute qu'ils ont des qualités, mais il y a quand même techniquement parfois un petit manque de quelque chose.
2: Ouais, Xavier a dit quelque chose de très juste. Et je pense que là-dessus, un joueur comme Tajon Buchanan devrait être largement au-dessus. Mais ils ont un très bon collectif. On voit ce qu'ils veulent faire. Je pense que Promise David va beaucoup aider. Mais ils n'ont pas un ou deux joueurs capables de faire ce qu'un Man Zombi va faire avec le ballon. Et forcément, il y a un moment où tu payes aussi ce genre de choses.
3: Oui, avec pour moi un petit goût de trop peu, voire un gros goût de trop peu en ce qui concerne Buchanan. C'est quand même un joueur qui est passé par Villarreal, qui est passé par l'Inter. Sincèrement, on le voit très peu souvent éliminé dans les combinaisons avec les autres. Je ne trouve pas que c'est 100% fluide non plus. Il y a des joueurs qui vont devoir hausser leur niveau si le Canada veut encore revendiquer quelque chose dans cette Coupe du Monde.
1: Vous parliez de Promise David juste avant, qui n'avait pas joué le deuxième match, qui à chaque fois qu'il est monté a quand même eu de l'impact. On peut relancer les occasions aussi de cette formation canadienne en deuxième période, notamment. Mais c'est clair que, et c'était déjà le cas aussi à l'Union Saint-Gilloise, le Canada ne joue pas de la même manière, Swann, quand il y a un Promise David dans les parages.
2: Bah, il a énormément pesé, encore plus quand même à un moment où mené 2-0, le Canada se retrouve à plus jouer un power foot qui est accepté par la Suisse, et donc forcément Promise David en cible dans la surface, il est excellent. Mais pour moi, ça vient aussi répondre à ce que je disais sur le manque de talent individuel de certains joueurs canadiens, c'est que avoir Promise David, évidemment, ça vous offre des solutions dans la surface, mais ça vous offre aussi la possibilité de jouer sur votre intensité, parce que vous savez que vous allez avoir des deuxièmes ballons, vous savez que vous allez avoir des opportunités, et on le voit sur cette phase arrêtée-là. Je trouve même que ces actions n'ont pas été assez suivies. C'est-à-dire qu'on voit qu'il y a des moments où on aurait pu se jeter côté canadien devant Coble, faire des choses, et ça n'a pas été suivi, mais il y a clairement eu une équipe du Canada avec et sans lui.
0: Ouais, c'est ici, je pense, qui fait qu'il... Finalement, c'est pas celle-là. Il y en a une qui touche bien là, ouais, sur une dernière action. Là.
3: Ouais. Il faut être clair aussi, s'il avait été fit, il aurait commencé tous les matchs. Hein,
1: ouais. C'est presque un miracle qu'il soit à la Coupe du Monde.
2: Oui, déjà, c'est déjà ça. Il y avait de cette inquiétude. Ouais.
3: C'est déjà un petit miracle. Lui, il disait qu'il n'était même pas sûr de pouvoir être dans le groupe. Finalement, Jesse March avait tellement besoin de lui qu'il l'a pris avec des points d'interrogation. Là, il va continuer de monter en puissance. S'il a 60 minutes dans les jambes, il doit commencer le 16e de finale. À chaque fois, il pèse beaucoup plus que Larine. Larine a marqué, on est d'accord. Mais dans ce qu'il va apporter, ce sera quelque chose de tout à fait différent.
1: D'accord, hein, Cécile, c'est clair que ce Promise David, bah, tant mieux pour le Canada finalement, qui y ait une quatrième rencontre et peut-être plus si d'aventure le 16e se passe bien.
0: Oui, ouais, tout à fait. Et puis, c'est intéressant de le voir dans un système où, qui n'est pas le même que celui de l'Union, mais aussi où il y a un attaquant qui va tourner autour de lui et qui va pouvoir profiter des espaces et lui attire tous les défenseurs, finalement. Et donc, il y a des espaces dans lesquels plonger aussi pour Jonathan David.
2: Exactement. Je trouve Jonathan David jamais aussi bon que quand il a quelqu'un comme ça. Et le duo peut très bien marcher.
1: Bon, en tout cas, Jonathan David est à l'interview. Du coup, on l'écoute.
4: Yeah, I mean, the lesson is... I think beginning of first half we didn't manage very well. We took a goal very early, so I think that's a learning point. But I think the response was good from the team. We fought back, we got to go back, and we were pushing until the very end. So it's a shame we didn't at least get the tie, but you know, we're ready for whatever is next.
5: How much then is the intensity going to matter in the round of 32? Making sure you assert yourself right away and have that concentration, especially in those critical moments.
4: No, especially it's going to be very important because now it's a knockout game. You lose and you go home. So we're going to have to be locked in and ready.
3: Voilà, il dit que ça va être maintenant un match d'élimination directe, donc forcément il faudra être concentré dès le début. On lui demande aussi comment faire pour avoir cette intensité dès le début du match, parce que manifestement c'est ce qui a manqué. Donc il dit que ça va être un point d'attention pour la suite. Un peu déçu de ne pas avoir réussi à revenir dans le match, même si forcément il y a ce passage à vide en début de deuxième mi-temps qui leur coûte cher. Et donc on rappelle quand même aussi une chose, c'est que ça change beaucoup de choses pour le Canada, cette deuxième place. C'est que plutôt que jouer le 3 juillet, ils vont déjà jouer le 28 juin. Et donc plutôt que d'avoir 9 jours de repos, ben, ils en auront finalement très peu. Ils n'en auront que 5. Et donc c'est la Suisse qui va bénéficier de ça. La Suisse pourra jouer son 16e de finale du côté de Vancouver, alors que le Canada va devoir aller à Los Angeles. Donc la FIFA avait tout organisé pour que le Canada puisse continuer à jouer au Canada. Eh bien, ce ne sera pas le cas.
1: Ouais, c'est peut-être bien pour les jours de repos, on en parlait tout à l'heure, d'avoir 5 plutôt que 9. Par contre, quitter le pays, c'est un peu embêtant quand on joue la Coupe du Monde à domicile.
2: Oui, après, voilà, ceux qui étaient à Vancouver, ils ont toute la côte ouest des États-Unis à descendre. Ils peuvent commencer maintenant.
1: Exactement. On a une interview aussi de l'homme du match. C'est Johan Manzambi. On l'écoute. C'est en français. On en profite.
6: Franchement, c'est beaucoup de plaisir. Ils m'ont dit de tout donner, ils m'ont dit aujourd'hui j'allais encore marquer et je leur ai fait confiance et puis ils m'ont mis dans de bonnes conditions pour que je puisse faire le meilleur match possible.
7: Qui est la première personne que tu vas appeler en Suisse et qu'est-ce que tu vas dire?
6: Je pense que c'est mon meilleur ami parce que ma famille sont là. Je pense que quand je vais prendre mon téléphone, je vais appeler mon meilleur ami et puis on va rigoler tous les deux.
1: Voilà. C'est finalement les choses les plus simples de la vie qui sont les meilleures interviews de Johan Manzambi, qui garde cette insouciance le plus longtemps possible. Bien évidemment, on va dans l'autre match entre la Bosnie et le Qatar, voir ce qui s'y est passé. C'était 2-1 à la mi-temps, on peut relancer les buts. Ça a terminé 3-1 la Bosnie, qui va se qualifier en tant que meilleur troisième. On vous proposera le classement évidemment dans quelques minutes. Il y a quand même ce petit bijou, on a analysé la non-intervention d'Abou Nada, la passivité aussi de la défense qatari. Ça en reste soit un très joli but.
2: Ah, magnifique, hein. C'est un joueur qui nous a fait frissonner un peu tout le match et qui pourrait bien nous continuer à nous faire kiffer sur les prochaines années parce que la qualité technique est exceptionnelle.
1: Et la célébration est visiblement au point. Le 2-0 ensuite pour la Bosnie avec l'aide du Qatar à nouveau. Edin Dzeko, Cécile, qui n'aura pas marqué mais qui aura été décisif.
0: Après... Je ne pense pas qu'il s'attendait à faire un assist aussi facilement, finalement. Mais une équipe du Qatar, quand même, on l'avait déjà dit en avant-match, mais très faible, et principalement défensivement, sans doute.
1: Et pourtant, Lancelot, le Qatar va relancer le suspense de ce match. Du suspense, il y en aura pratiquement jusqu'à la fin.
3: Oui, la Bosnie s'est fait peur, malgré tout, avec le but ici du capitaine Alaïdos. Deuxième mi-temps, bon, c'est sûr qu'il y avait du danger pour les Bosniens, mais... Le Qatar n'a jamais non plus appuyé trop sur l'accélérateur, pas sûr qu'ils en étaient d'ailleurs complètement capables. Et donc, ça va donner une deuxième mi-temps relativement, pas dire tranquille, mais qui s'est passée sans encombre pour la Bosnie. Une chose qu'on a vue quand même, c'est Edin Dzeko pas du tout content sur son banc au moment d'aller se rasseoir quand il a été remplacé relativement tôt dans le match. Et puis, on a parlé d'Abou Nada en première mi-temps. Bon, on va reparler d'Abou Nada en deuxième mi-temps parce que ce but-là de Mamić, sincèrement, on ne comprend pas très bien la prise de balle du gardien. Là. Il se plante un peu dans son intervention.
1: Et Mamić, qui était déjà monté et qui avait marqué dans le dernier match, monte et marque à nouveau, cette fois avec le sourire à la fin, puisque la Bosnie s'impose dans un boxon pas possible dans le rectangle. À un moment donné, quand vous ne parvenez pas à dégager, Swan,
2: Ouais, mais on voit, hein, ses jambes partent pour plonger de l'autre côté. Une nouvelle fois, il se réorganise mal, mais vous ne pouvez pas aller très loin avec un portier comme ça dans un tournoi pareil.
1: Bah, il n'a pas toujours été aidé par sa défense non plus.
2: Non, mais quand même, là, il a le droit de les sauver.
1: Ouais, bon, ils n'iront pas plus loin, de toute façon, puisque le Qatar est éliminé. Et ça, c'est une certitude. Quelques images encore, vous en parliez, notamment de Dzeko. Mais d'abord, un geste, Swan, qui vous a fait vous lever de votre siège.
2: Ouais, j'ai fait un petit bruit tout à l'heure dans le studio, parce que j'ai vu ça en live, là, et ça m'a... Le petit geste de la semelle le long de la ligne, double contact, ça fait toujours plaisir. Et puis vu qu'on va commenter le Brésil, normalement c'est eux qui font ça, mais cette année c'est un peu moins bien. Donc ça m'a fait plaisir.
1: Voilà, vous vous êtes levé avec un taux de réactivité qui a battu là aussi quelques records. Cette image d'Edin Dzeko, on l'avait vu très calme dans les premiers matchs. C'est 2-1, Lancelot. Sa Bosnie se porte bien et il n'est pas content.
3: Oui, bah, sans doute parce qu'il se dit qu'il fallait tuer la rencontre plus tôt et qu'ils étaient en train de relancer le Qatar sans vraiment que le Qatar soit dangereux. Mais voilà, je pense que ça en dit long aussi sur le leadership du garçon, jamais rassasié. Quand on est comme ça, un leader, et que même quand on mène au score, on continue d'être aussi hargneux, bon, je pense que ça doit donner la grinta pour les autres aussi sur le terrain.
1: Oui, énervement aussi pour Lopetegui. On a vu cette image. Je ne sais pas s'il disait à tous ses joueurs de rentrer à la maison, mais en tout cas, ce sera la direction à suivre.
0: Peut-être, non, sans doute pas. Mais en même temps, je pense qu'il n'y a pas la qualité pour faire tellement mieux. Alors si, sans doute un petit peu au niveau organisation, au niveau tactique, mais on ne va pas se mentir, ce n'est pas une équipe qui nous a fait rêver pour l'instant. Et il y a encore sans doute beaucoup de travail au niveau du Qatar. Oui. Même.
3: Rappelons que leur mondial est réussi à partir du moment où ils ont réussi à prendre un point. On sait qu'à la Coupe du Monde 2022, à la maison, ils étaient la risée du monde parce que ça n'avait pas du tout été. Ils étaient dans un groupe avec le Sénégal et les Pays-Bas notamment, où ils se sont fait surclasser à chaque fois. Ici, il y a malgré tout une petite progression. Bon, c'est encore évidemment trop léger pour aller en 16e, mais s'il faut voir, petit verre à... Tu peux plein quand même,
1: ouais,
3: ça va être ça.
1: Légèrement plein, ouais, c'est le cas de le dire. Cette équipe de Bosnie, c'est une équipe de buzzer, hein, dans les barrages, à chaque fois dans le temps additionnel pratiquement, arracher des prolongations. Et là, elle attend la dernière journée aussi pour valider sa place en 16e de finale. Pourquoi vous rigolez, Swan ?
2: Trop fort, rien, Jérémy. Mais oui, c'est une équipe qui est décisive, qui a un mélange d'insouciance de la jeunesse et de l'expérience de Dzeko. Et c'est une équipe contre laquelle, même si elle a des faiblesses, je n'ai pas forcément envie de jouer en 16e de finale.
1: On va sortir notre braquette.
2: Allez.
1: J'ai bien dit braquette, regardez, évidemment, pour pouvoir se projeter sur la suite du chemin. Pour les équipes qui se rajoutent, hein, c'est un tableau qu'on va compléter ensemble chaque soir. L'Allemagne, le Canada d'un côté, donc le Canada qui se retrouve aussi dans la partie de tableau des Allemands, et la Suisse qui va se mettre en bas à droite. Et donc qui pourrait assez rapidement, si ça se passe bien pour eux, Lancelot, retrouver l'Argentine. C'est une partie de terrain, de tableau dans lequel on pourrait retrouver la Belgique aussi.
2: Exactement.
3: Oui, avec la Suisse qui aura le plaisir de jouer un troisième de groupe, et le Canada qui jouera contre... un deuxième, avec sans doute là des affiches qui seront assez ouvertes.
1: Voilà donc pour le débrief de ces rencontres-là. Ce que je vous propose, avant de parler un tout petit peu de votre match, les amis, que vous devez préparer en étant sur le plateau. Franchement, chapeau. Il y a Écosse-Brésil qui arrive. On se fait une petite interview de Van Aken, les dernières nouvelles de celui qui pourrait être, et beaucoup l'espèrent, titulaire contre la Nouvelle-Zélande. Et puis on préface un tout petit peu cette Écosse-Brésil. C'est parti, interview Van Aken.
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1: Sera-t-il titulaire ou pas avec les Diables Rouges? Ça, on n'a pas la réponse, mais pour vous, est-ce que Van Aken doit être titulaire? Et si oui, comment on s'organise au milieu, Swan, rapidement?
2: Moi j'aimerais bien le voir. J'aimerais bien le voir. Et de toute façon, Rudy Garcia s'est mis dans une situation aujourd'hui où Youri Tielemans est capitaine. Donc c'est soit il accepte de ressortir Nicolas Raskin, que je trouve utile à l'équipe, soit on lance un grand débat national autour de la présence et des performances récentes de Kevin De Bruyne. Ça c'est autre chose.
1: Van Aken, oui ou non?
3: Je pense exactement la même chose. Je pense qu'il faut Van Aken au coup d'envoi, mais il faut avoir le courage de retirer de l'équipe soit Youri Tielemans, soit Kevin De Bruyne. Et je suis très curieux de voir si Rudy Garcia a ce courage-là. Parce que derrière, pour moi, il faut garder un numéro 6 quand même, peu importe l'identité de celui-ci. Mais
2: beaucoup de gens diront Tielemans 106.
0: Ouais, c'est ce qu'on craint un petit peu.
2: C'est ça.
3: Ouais, mais alors
0: c'est de nouveau ne pas choisir.
3: C'est de nouveau ne pas faire de choix et c'est peut-être reporter le problème à un éventuel 16e de finale. Croisons les doigts si on l'a. Je pense qu'à un moment, il doit faire un choix quand même, Rudy Garcia. Est-ce que c'est tranché dans le vif avec son capitaine ou avec l'un des meilleurs joueurs de notre histoire? C'est à lui de le savoir. Nous ne sommes pas payés pour.
1: Le débat va évidemment continuer jusque samedi. Et puis quand ce choix-là aura été fait, on aura d'autres choix et d'autres débats évidemment à amener. Sympa d'avoir ce petit tour de table aussi avec vous. Dans quelques instants, voici ce qui arrive sur Tipeee. Et c'est du lourd.

0: Écosse-Brésil, coup d'envoi de cette rencontre dans 40 minutes avec au commentaire Lance Lemelwater et Swan Borsellino. Borsellino.
1: S'il vous plaît.
0: Avec plaisir, c'est servi, il n'y a pas de problème. M'épargnez rien du tout ce soir, hein, Swan. Vous êtes dur, vous êtes très très dur en affaires. Bon, le Brésil qui n'a pas été excellent encore jusqu'à présent, bah, qui va quand même devoir se farcir l'Écosse. Match piège ou pas ?
2: Je pense pas que ce soit... Enfin, ça peut être un match piège dans l'intensité, je sais pas ce que t'en penses, Lancelot, mais on se faisait la réflexion en préparant le match de se dire que commenter le Brésil en Coupe du Monde, c'est quelque chose qui doit, en tant que fan de foot, te faire vibrer, et peut-être que ça te fait moins vibrer cette année que sur les années où on était petit, ou même des années un petit peu plus récentes. Match piège parce qu'ils ont pas beaucoup de certitudes et que l'Écosse va leur offrir un match face à une équipe organisée. Après, je trouve que l'Écosse, c'est pas une équipe flamboyante non plus.
3: Non, pas très flamboyante, pas très offensive non plus, donc il faut s'attendre à ce que le Brésil puisse faire le siège. Moi, je suis complètement d'accord avec Swan. C'est l'équipe dont tout le monde rêve parce que 5 étoiles sur le maillot et les plus grands joueurs de l'histoire du foot. Sauf que quand on regarde ici, on vit peut-être un peu moins, sauf si on est un grand fan de Vinicius. Attention, Neymar est quand même de retour sur la feuille de match.
0: Bah, regardons la compo.
3: Bah voilà,
0: c'est sympa de la découvrir. Comme ça, on voit en primeur avec vous les 11 noms qui ont été alignés.
3: Voilà, avec c'est un peu l'équipe attendue. En fait, à partir du moment où Rafinha est blessé, il est sorti blessé à la 40e minute face à Haïti au match précédent. Et donc, le trident offensif, c'est celui-là. Il a quand même bien fonctionné, notamment avec un doublé de Matheus Cunha et avec Vinicius, qui était à peu près dans toutes les actions offensives concluantes. Donc, sur le papier, soyons clairs, ça ressemble quand même au Brésil, c'est pas mal du tout. Sauf que voilà, faut voir aussi comment va réagir Neymar. Neymar qui a ses problèmes au mollet dont il ne parvient pas à se défaire. S'il peut accrocher 20 minutes ici et être décisif dans la suite du tournoi, évidemment, je pense que tout le monde sera preneur.
0: Cécile, il y a de l'enjeu dans cette rencontre tout de même avec le Maroc, dans ce match à distance, le Maroc qui va jouer contre Haïti. Regardons le classement du groupe pour bien avoir tous les différents scénarios là aussi en tête. Non, ça c'est la Suisse et le Canada. Ce groupe-là, on l'a déjà assez vu. Le groupe B, ça rentre à la maison. Si on a celui du Brésil, ça nous intéresse. Si pas, on peut parler un tout petit peu du Maroc. Parlons du Maroc, il n'y a aucun souci par rapport à ça. Le Maroc avec son entraîneur, Mo Wabi, qui va tenter d'aller peut-être chercher la première place. On l'écoute, il était en interview il y a quelques minutes.
4: Comme pour tout autre match, on a fait une causerie, on a parlé du plan de jeu, bien entendu, de l'objectif, de la manière dont on voulait gagner ce match, et avec toujours le même respect. Donc on a préparé le match comme on a préparé le match du Brésil, comme celui de l'Écosse, de la même manière, la même motivation, la même concentration. Et donc voilà, c'est de dire qu'il fallait gagner ce match, il fallait aussi, bien entendu, chercher la première place. Mais pour ça, il fallait faire un bon match et reproduire ce qu'on a fait lors des deux premiers matchs, tout en restant calme et pour bien terminer cette phase de groupe. Voilà.
0: Mais le Maroc n'a pas tout entre les mains, Lancelot, pour terminer premier.
3: Non, c'est ça qui va être intéressant et c'est pour ça qu'il faut avoir Ovio et un multi-écran. Pas pour faire de l'artable pour notre service, mais quand même un petit peu. Le Brésil est pour l'instant en tête du groupe. Le Maroc est deuxième parce qu'il a marqué moins de buts. Ils ont le même nombre de points. Donc ça veut dire que le Maroc doit faire mieux que le Brésil pour espérer passer en tête. Donc ça veut dire qu'il faudra marquer des buts quoi qu'il arrive.
0: La compo du Maroc, avant de se quitter et de vous retrouver pour ce match notamment. Les deux seront diffusés bien sûr sur la RTBF. Maroc-Haïti, voici la compo des Marocains. On la découvre ensemble. Hein. Pas faire comme si on l'avait préparé avant. C'est du direct. Saïbari est toujours bien là. C'est quand même là aussi soit l'un des grands bonhommes de ce début de Coupe du Monde.
2: Ouais, avec El Kaabi présent aussi, qui est un joueur capable de marquer des buts de fou. Donc on les verra après en résumé. Lancelot et un petit cocorico avec la présence de Bilal Hernandez, que j'aimais énormément du côté de Gueye.
3: Bon, du changement quand même.
2: Ouais, Diop est pas là aussi.
3: Diop est pas là et je pense que j'ai pas vu Bouadi non plus sur la composition. Exactement. Et c'est El Kaabi qui joue en pointe, donc ça veut dire que Saïbari recule. Donc quand même, il va faire tourner Mouabi.
0: Bon, mais on suivra ça sur la Une et sur Typique dans quelques instants. Bon courage pour la suite de votre soirée. Vous allez accompagner mon retour à la maison, évidemment, avec Ovio dans les oreilles. Cécile, bonne nuit.
5: Merci.
0: Vous revenez demain ?
5: Bien sûr.
0: En forme ?
5: Avec plaisir.
0: C'est sûr ?
5: Bien sûr.
0: Vous reviendrez.
5: C'est dans mon planning.
0: Eh ben alors c'est validé, magnifique. On vous dit à demain. Merci à vous d'être venus ce soir dans le Love. La suite du programme, c'est Maroc-Haïti et Écosse-Brésil. À demain. J'aime bien.

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0: Bonsoir tout le monde, bienvenue sur Tipeee, j'espère que vous allez bien. Ça y est, les équipes ont toutes joué leurs deux premiers matchs et avant d'entamer ce soir la dernière journée de phase de poule qui commence, eh bien, on va d'abord revenir sur les matchs de la nuit dernière que vous avez peut-être raté si vous dormiez par exemple. Et pour ça, on est avec Quentin Wolvert en plateau. Bonsoir Quentin.
1: Bonsoir Olivia, bonsoir à toutes et à tous.
0: Merci Quentin d'être avec nous. Un mot d'abord peut-être du match d'hier soir, Colombie-Congo. Le Congo a été battu, mais un homme s'est quand même particulièrement illustré, le gardien congolais.
1: Oui, lui en l'occurrence, il ne s'est pas endormi hier. Il n'a pas vraiment eu le temps dans cette rencontre avec une équipe de Colombie très très entreprenante. Il s'est fait littéralement bombarder, on va le voir d'ailleurs dans cette rencontre. Il s'appelle Lionel Mpassi, c'est le titulaire de cette équipe de la République démocratique du Congo. 9 arrêts hier, ce n'est pas un record en Coupe du Monde, mais c'est quand même un très beau total pour lui. Il a subi 20 tirs au total dans cette rencontre. Malheureusement, ça n'aura pas suffi à aller chercher un point pour le Congo, mais globalement, il a livré une très belle prestation. C'est surprenant parce que c'est un garçon qui joue au Havre. Il est réserviste en club d'habitude. Il a joué 4 matchs seulement cette saison. Donc voilà, c'est à ce niveau-là, il faut avoir du rythme. Il faut avoir des matchs dans les jambes. Généralement, comme on dit, il a su prester à son niveau finalement. Et c'est un très bon match de sa part.
0: Oui, et malgré ses nombreux arrêts, il y a quand même un but qui est concédé dans ce match. L'œuvre d'un ancien joueur d'ailleurs de notre Pro League.
1: Oui, une vieille connaissance qui est du côté de Crystal Palace maintenant. Il s'appelle Daniel Munoz. Le Colombien, on l'a connu déjà très actif dans son couloir quand il était à Genk dans notre championnat. Et regardez, il est là-bas au-dessus. Il s'est fait oublier dans le dos d'Yoris Kayembe, le belgo-congolais. Et il va planter ce but avec un peu de réussite. C'est légèrement dévié. C'est son deuxième but déjà dans cette Coupe du Monde. Il est le meilleur buteur de sa nation pour l'instant, Daniel Munoz. Et la belle saison continue puisqu'il a déjà été auteur d'une très belle saison en club à Crystal Palace avec la victoire en Conference League. Et de manière générale, c'est un pion essentiel de son club. Donc globalement, il est récompensé aussi de toutes ses bonnes performances et de sa belle progression depuis qu'il a quitté le championnat de Belgique.
0: Et si on jette rapidement un œil au classement de ce groupe K, eh bien la Colombie, avec ses 6 points, est déjà assurée de disputer les 16e. Le Portugal a 4 points, grâce à leur belle perf d'hier notamment. 1 point pour le Congo, aucun pour l'Ouzbékistan, mais l'Ouzbékistan pourrait encore faire partie des meilleurs 3e. Autre rencontre d'hier soir, Quentin, Panama-Croatie 0-1. Une victoire pour les Croates et surtout un cap qui a été franchi pour Modric.
1: Ouais, un cap symbolique, essentiel, important aussi pour lui. 200e sélection avec la Croatie. Luka Modric, évidemment, c'est une légende du football mondial. Regardez ce 200e match qui s'est soldé par un succès. C'est très bien, il avait commencé en mars 2006 dans un match amical contre l'Argentine qui avait été aussi un symbole puisque c'était le match où Messi avait marqué son premier but avec l'Argentine. Et globalement, hier, ça n'a pas été très étincelant de la part des Croates. Dalic a fait 2 changement à la mi-temps, on les voit avec Budimir et Kramaric qui sont montés. Et après 8 minutes en deuxième période, eh bien, c'est un des deux remplaçants qui marque, Ante Budimir. C'est un petit peu en trompe-l'œil finalement ce but parce qu'ils ont souffert pendant toute la première mi-temps, les Croates. Ils s'imposent dans la douleur et il y a toujours un gros point d'interrogation finalement sur cette nation. On se demande toujours est-ce qu'ils ne sont pas trop vieux pour performer. Ils ont l'habitude de mal commencer en Coupe du Monde. C'est encore le cas cette année-ci. Ça ne veut pas dire qu'on ne va pas les retrouver en demi-finale. Mais globalement, pour l'instant, ce n'est pas top.
0: Oui, parce que justement, si on jette un œil au classement, ce groupe L, là, la seule certitude, eh bien, c'est que le Panama est bel et bien déjà éliminé. Pour les 3 autres, Angleterre, Ghana et Croatie, tout se jouera donc lors du 3e match. Merci Quentin.
1: Avec plaisir.
0: Vous revenez quand vous voulez sur ce plateau,
1: pas
0: bien sûr.
1: Soucis.
0: Alors après ces 2 premières rencontres pour tous les groupes, eh bien c'est l'heure du bilan. Quel continent s'en sort le mieux? Quelle nation a eu le plus d'occasions? Quel joueur s'est particulièrement illustré? Jérôme Pouls et Lucie Drigalski vous disent tout.
2: 14 sur 18, c'est la première stat à souligner. C'est le nombre de points pris par les équipes sud-américaines dans ce deuxième tour, bien plus que les 4 sur 27 des équipes asiatiques qui font office de mauvais élèves. Pourtant, sur l'entièreté du tournoi, c'est bien une équipe européenne, la Turquie, qui aura le plus de regrets, 62 tentatives en 2 matchs, sans pour autant prendre de points. Seulement 4 équipes n'ont encore encaissé aucun but, l'Argentine, l'Espagne, le Mexique et le Ghana. Sur le plan individuel, Lionel Messi domine les statistiques, meilleur buteur avec 5 réalisations. C'est aussi le joueur qui a le plus tiré au but avec 13 tentatives, dont 8 cadrées. Là aussi, il est en tête du classement. Autre héros, Eloy Rome a réalisé le plus d'arrêts et en compte 29. Dans le plus spécifique, Chris Wood, notre futur adversaire, est celui qui a gagné le plus de duels aériens avec un total de 13. Andrés Kuba, lui, est le joueur le plus sanctionné. 8 fautes, soit 2 de plus que Meunier qui trouve tout de même une place dans le top 5. Enfin, ce n'est pas un classement, mais ça a le mérite d'être souligné. Mathias Van Berg affiche une statistique rare. Une passe, un tir, un but, ça, c'est de l'efficacité.
0: Et puis tout ce que vous avez peut-être manqué ces dernières 24 heures en dehors de la pelouse, comme par exemple le retour du plus célèbre supporter du Congo, ou encore le retour, là aussi, par contre, de Jérémy Doku après un heureux événement, eh bien c'est dans notre séquence Bord-terrain. Elle est signée Joël Maïkowski et Quentin Wolvert.
3: Minute de silence au camp de base des Français. Didier Deschamps a dû rentrer en France en urgence suite au décès de sa maman. On attend impatiemment l'avis de France Pierron pour nous expliquer que la mort c'est dégueulasse et qu'une Coupe du Monde, ça ne se loupe pas.
4: Il est où Zidé ? Zidé !
3: Il est rentré en France, on a dit. Le Congo a pu compter, lui, sur la présence de son plus célèbre supporter, Lumumba VA. La statue vivante de Patrice Lumumba a rempli son devoir, mais les Congolais n'ont pas fait honneur à Michel Kouka Bolaninga, de son vrai nom. La belle histoire de cette Coupe du Monde, c'est celle de ce jeune joueur de foot qui a ouvert un stand de vente de stickers d'une célèbre marque. Une idée qui cartonne. Bon, ça cartonne surtout parce que ce joueur en question, c'est Harry Maguire, ex-capitaine de l'équipe d'Angleterre, l'un des grands déçus de la sélection. L'histoire ne dit pas s'il a trié et détruit toutes les photos de Thomas Tuchel.
5: Déteste ce type.
3: Enfin, Jérémy Doku est de retour.
6: Il est revenu.
3: Le diable est donc devenu papa et a été accueilli comme il se doit par ses équipiers. On peut donc dire que le chapitre est clos désormais pour cette naissance au bilan carbone épouvantable, quoi qu'il en soit.
7: Quel rabat-joie!
0: Et c'est l'heure de prendre davantage de nouvelles de nos diables. Direction le camp des diables à Seattle. Et on va retrouver notre envoyé spécial sur place, Manu Jousse. Manu, on va parler de la défense aujourd'hui. La reconstruction de notre défense, c'est un des gros chantiers qui attend Rudy Garcia pour le prochain match.
8: Oui, Olivia, bonsoir. L'un des gros chantiers, effectivement, dans cette équipe qui n'en manque pas. Hein. L'équipe nationale, pour l'instant, c'est un peu le 411, quasiment. Mais c'est vrai que la défense, c'est un gros point de discussion parce que il y a deux absents d'office. Zeno De Bast qui poursuit sa revalidation individuelle. On nous dit qu'il pourrait être disponible pour le prochain match, le 16e de finale, à condition qu'il y en ait un, bien entendu. Et puis, Nathan N'Goy, qui a pris cette fameuse carte rouge dans le match contre l'Iran et qui sera donc suspendu pour la Nouvelle-Zélande. Alors, l'option la plus évidente, la plus immédiate, la plus directe, ce serait d'associer Brandon Mekele et Arthur Théâtre, pour autant que l'on garde une ligne de 4 derrière, bien entendu. Cette association-là, Rudy Garcia ne l'a pas souvent effectuée. En réalité, ce n'est arrivé qu'une seule fois lors du dernier match de qualif face au Liechtenstein, mais c'est sans doute la plus probable. Benjamin de Seninck a demandé à Arthur Théâtre s'il discutait de cette possibilité avec Brandon Mekele.
9: Non, on se prépare pas spécialement. Il y a aussi des autres joueurs dans le groupe qui pourraient jouer. Donc, je pense qu'il faut juste être le plus près possible, se préparer à l'entraînement. Et puis la personne qui va jouer, qui va devoir jouer, peu importe le choix que ça va être, il va devoir remplir ce rôle et essayer de le faire au mieux possible. Donc après, on parle pas spécialement plus de ça. Ou Brandon est une personne avec qui je m'entends super bien au quotidien, donc il y a pas spécialement besoin de parler de ça. C'est un rêve de gosse de pouvoir jouer en Coupe du Monde avec son pays. Bon, c'est ma deuxième Coupe du Monde, donc c'est clair que on va dire je l'attendais avec impatience. Et voilà, on espère qu'on va pouvoir faire quelque chose de beau sur le côté on va dire personnel et aussi sur le côté collectif.
0: Merci beaucoup Manu, et on retiendra particulièrement votre comparaison entre les Diables et la E411. On espère qu'on la ressortira pas de sitôt. Et puis, prochaine rencontre donc pour les Diables, match crucial, ce sera face à la Nouvelle-Zélande. C'est prévu samedi matin à 5h, heure belge. Mettez votre réveil. Je dis bien heure belge parce que les Diables, en réalité, joueront vendredi soir puisqu'ils jouent cette fois-ci à Vancouver, au Canada. Et vous savez qu'on aime bien vous faire voyager dans le mag. Alors, on vous propose tout de suite de partir en road trip. C'est un avant-goût pour samedi. C'est avec Vindang et Thomas van der Linden.
10: Niché entre la mer et les montagnes, Vancouver, c'est une ville moderne où la nature est partout et donc profondément ancrée dans la culture locale, à l'image du Stanley Park, le poumon de la ville, plus grand en superficie que Central Park.
11: Look at the scenery. It's amazing. We go skiing in the winter time, we're biking in the summertime, there's beautiful trails to hike. I mean, It's heaven on earth.
10: Vancouver, c'est une ville à l'histoire récente, fondée seulement à la fin du 19e siècle avec des rapports un peu compliqués au peuple amérindien présent sur le territoire. Mais désormais, ici, ce qui ressort le plus, et on l'a vraiment perçu avec tous les gens qu'on a rencontrés, c'est l'exceptionnelle qualité de vie des Vancouverois.
5: This is actually a pearl on the earth. It's just such a beautiful place. The people are fantastic. It's so multicultural. So we've always got festivals and things going on that brings all the different food into the region and culture. It's really fantastic.
10: Vancouver, c'est aussi une ville de sport, une ville olympique, hôte des JO d'hiver en 2010. D'ailleurs, vous voyez derrière moi la torche qui avait accueilli la flamme olympique cette année-là. Et ce, malgré le climat qui est assez clément ici par rapport au reste du Canada en hiver. Et les Olympiades de 2010, ça reste une véritable fierté pour les gens ici.
6: It was a two-week party. Everyone was happy. Canada did so well and we had the most gold medals. We won the gold medal in the hockey, which was the most important.
10: Oui, le hockey, ça reste le sport national au Canada. Et à Vancouver, il a aussi une place primordiale avec la Rogers Arena où évoluent les Canucks, logés en plein centre-ville. Juste à côté de la Rogers Arena se trouve le BC Place que vous voyez derrière moi. C'est le stade des Vancouver Whitecaps, l'équipe locale qui évolue en MLS. C'est aussi l'enceinte qui va accueillir les Diables Rouges pour leur rencontre face à la Nouvelle-Zélande dans quelques jours. Mais c'est un stade qui n'est pas à son coup d'essai en Coupe du Monde puisque la 7e édition de la Coupe du Monde des Femmes s'est arrêtée ici. C'était en 2015. Preuve, s'il en faut encore, que Vancouver est clairement une ville qui porte le football dans son cœur.
0: Vancouver, c'est donc pour samedi matin, mais on se penche à présent sur les troisièmes matchs qui commencent dès ce soir, avec notamment Écosse-Brésil à minuit. Et on va s'intéresser justement plus particulièrement à l'équipe du Brésil avec vous, Caroline Hic. Bonsoir, vous êtes
7: bonsoir.
0: La responsable de la rédaction internationale à la RTBF. Caroline, le Brésil, c'est un pays où là aussi football et politique au très haut niveau sont intimement liés.
7: Oui, et cette connexion très particulière, on l'a encore vu ces tout derniers jours avec cette déclaration du président Lula au sujet de l'un des joueurs les plus populaires de la sélection brésilienne, Neymar. Il a dit « Neymar, il ne joue même pas, c'est le premier joueur appelé en équipe nationale pour faire du télétravail ». On rappelle que Neymar n'a pas joué contre Haïti et contre le Maroc. C'est dans ce contexte que Lula s'est exprimé, mais qu'il est rétabli pour ce soir pour le match contre l'Écosse.
0: Et pourquoi le président brésilien s'en prend particulièrement à Neymar?
7: Alors pour une raison toute simple sans doute, c'est que Neymar a apporté son soutien à un autre président, à l'ancien président brésilien Jair Bolsonaro lors de la dernière élection en 2022. Bref, à l'un des hommes les plus différents et les plus opposés à Lula. Quelques jours avant l'élection, Neymar avait en fait posté cette vidéo sur TikTok dans laquelle il mimait le chiffre 22, numéro qu'il fallait indiquer pour voter pour Bolsonaro. Une vidéo que le candidat d'extrême droite avait évidemment lui-même réutilisée par la suite.
0: Pourtant, Caroline, Neymar, c'est pas le seul joueur qui affiche ouvertement ses couleurs politiques, ses préférences politiques.
7: Alors oui, il y a beaucoup de grands joueurs brésiliens ont soutenu en fait Jair Bolsonaro. Avec ce tweet par exemple, Ronaldinho avait aussi affiché son soutien en 2018, le jour du premier tour de l'élection présidentielle. Et en fait, Jair Bolsonaro, il a lui-même beaucoup joué avec cette image de proximité en portant lui-même la vareuse, la célèbre vareuse jaune et verte de l'équipe brésilienne, pour se rendre normal, pour montrer qu'il partage cette passion en fait avec tous les Brésiliens. Mais est-ce que les footballeurs, et ces footballeurs-là en particulier, aiment particulièrement chez lui? Ce sont ses valeurs et ses choix politiques. L'importance de la religion, la famille, la patrie, la lutte contre l'insécurité et puis il faut bien le dire aussi, son programme économique qui est plutôt favorable aux grandes fortunes.
0: Historiquement, tout ça c'est très ancré au Brésil?
7: Oui, on se rappelle notamment qu'à la fin des années 60, le Brésil est dirigé par une dictature militaire et la junte qui était au pouvoir à l'époque avait récupéré le prestige de la sélection brésilienne puis la victoire en Coupe du Monde du Brésil en 1970 pour sa propre propagande. Et en réaction à cette mainmise politique de la dictature sur le football et évidemment sur tous les pans de la vie des Brésiliens, bien quelques années plus tard, le club des Corinthians à São Paulo va instaurer un modèle de gestion démocratique de ce club avec des votes, avec des débats. Ce sera d'ailleurs une vraie success story puisque ce club va remporter plusieurs titres par la suite avec notamment la star de l'époque, Socrates. Et ce club va devenir un symbole, une vraie référence en matière de lutte contre le pouvoir politique en place.
0: Eh bien, merci beaucoup, Caroline. On en apprend chaque fois beaucoup avec vous, donc vous revenez aussi quand vous voulez. Merci.
7: Merci.
0: Cette nuit, il y aura aussi une autre rencontre, Afrique du Sud, Corée du Sud, avec aux commandes de l'équipe sud-africaine Hugo Broos, Il est belge, on ne vous le présente plus évidemment. Hugo Broos faisait partie des 5 joueurs qui ont tiré lors de l'unique séance de tir au but de l'histoire de la Belgique en Coupe du Monde. Alors Benjamin De Seninck a rassemblé ces 5 tireurs qui ont pris un peu leurs responsabilités. C'était il y a 40 ans, jour pour jour. Et ils ont échangé autour de ce souvenir assez particulier. On vous proposait un premier extrait hier. Eh bien, voici tout de suite un second.
12: Avant le match contre la Hollande à Rotterdam, je n'étais plus sélectionné pendant 6 ou 7 ans. Et alors pour ce match en Hollande, Thijs m'a appelé parce qu'il avait besoin d'un défenseur central qui était bon de la tête pour jouer contre Atman. Et il y avait des suspensions aussi, je pense, à ce moment-là. Donc j'ai joué ce match et en retournant vers Bruxelles, il est venu chez moi, à côté de moi, dans le bus, il a dit, voilà, si tu continues à jouer encore tous les matchs à Bruges et tu n'es pas blessé, tu viens avec nous en Mexique. Moi, j'ai dit, vous dites ça maintenant, mais on verra dans 6 mois. Et 6 mois après, j'étais sélectionné pour la Mexique.
0: Et pour voir la suite, eh bien, prenez rendez-vous dans votre agenda. C'est le 30 juin à 22h sur Tipeee. La soirée foot commence dans quelques instants avec les 2 premières rencontres de ce soir, Suisse-Canada et puis Bosnie-Qatar qui se jouent en parallèle. Et pour les préfacer, eh bien, Jérémy et toute l'équipe arrivent sur le plateau dans quelques instants. Belle soirée à vous, bon match à eux et bon match à vous.

0: L'équipe est prête, le coup d'envoi est donné et c'est parti. Mais quel geste, c'est millimétré. Magnifique cette passe, parfaitement maîtrisée. Il s'approche de la zone de finition, il frappe et c'est le but. Quel travail d'équipe.
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0: Bonsoir tout le monde, bienvenue du côté de Miami. Ah, c'est déjà la fête là-bas avec une magnifique cohésion entre les supporters brésiliens et ceux toujours très nombreux de l'Écosse. Salut Swan.
1: Hello Lancelot.
0: Rencontre évidemment importante entre deux des plus gros contingents de supporters. Sincèrement, du côté de Miami, ça devait le faire.
1: Hein. Bon, j'aurais bien aimé y être. Je dois vous avouer que la Tartan Army qui rencontre les supporters brésiliens, il y a moyen de passer une bonne soirée. Et il y a moyen de passer une bonne soirée aussi sur le terrain.
0: Ils sont en train de descendre, hein, d'ailleurs, aux États-Unis. Ils avaient vidé tous les stocks de bière de Boston. Les voici donc à Miami. Attention, néanmoins, petit avis de tempête sur Miami qui nous a été communiqué il y a 3 heures de cela par la FIFA. Donc, on y sera habitué. Mais vous aussi, vous y êtes habitué, Swan, puisque ça vous est arrivé avec la France.
1: Exactement. Je suis le commentateur météo-tempête de la RTBF sur cette Coupe du Monde. Mais un commentateur aussi pour les matchs intéressants, parce qu'on le voit, Lancelot, sur ce classement-là. Il y a une vraie lutte organisée entre le Brésil et le Maroc pour savoir qui va finir premier du groupe, alors que l'Écosse va essayer finalement d'aller chercher cette qualif.
0: Oui, l'Écosse avec 3 points est déjà plutôt bien emmanchée. Il faudrait, en ce qui concerne les Écossais, essayer de soigner la différence de but, en tout cas pas de prendre l'eau aujourd'hui face aux Brésiliens. Et puis le Brésil de son côté a une mission, faire au moins aussi bien que le Maroc en termes de résultats et de goal average, et dans ce cas-là ils seront premier de groupe.
1: Oui, l'importance notamment pour le Brésil et le Maroc, c'est de ne pas jouer contre le premier d'un groupe que je trouve bon depuis le début, c'est celui des Pays-Bas et du Japon. Donc le deuxième de ce groupe-là rencontrera le premier du Pays-Bas ou du Japon.
0: Oui, deux équipes qui sont évidemment intéressantes à suivre également. Évidemment, ils sont là, les supporters, les joueurs aussi arrivent dans ce couloir qui va mener à ce stade. Je propose qu'on fasse déjà une toute petite pause maintenant, comme ça on va pouvoir vivre les hymnes nationaux.
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0: Match important, on l'a dit, notamment pour le Brésil qui a quand même soulevé pas mal d'interrogations, notamment dans son premier match face au Maroc, avec une équipe brésilienne qui a été bougée en fait par le Maroc.
1: Elle a été bougée, elle a été fébrile, notamment sur la première mi-temps, elle a été bousculée dans l'intensité physique. Et en fait, quand on voit le Brésil rentrer dans une Coupe du Monde, je ne sais pas, dans l'imaginaire collectif, il y a quelque chose qui doit se passer, et ça ne s'est pas passé contre le Maroc. On voit les 5 étoiles sur le survêt de Marquinhos, ça pèse lourd, ça oblige finalement ces joueurs-là, et on sait à quel point ça peut être difficile quand on voit des joueurs comme R9 qu'on voit maintenant.
0: Magnifique, hein, le phénomène, comme on l'appelait à l'époque, avec Arsène Wenger à ses côtés. Ben, forcément, lui, il fait toujours lever les foules. C'est l'emblème du dernier Brésil champion du monde. Il avait marqué 2 buts en finale face à l'Allemagne, c'était en 2002.
1: Ouais, exactement, avec sa super coupe de cheveux. Googlez si jamais il y a des jeunes qui n'étaient pas là à l'époque. Mais si on est même dans la nostalgie, moi j'avoue que Lancelot, un Brésil-Écosse, ça me fait forcément penser à 98 aussi, parce qu'ils étaient déjà dans le même groupe, déjà avec le Maroc, et c'était un Brésil qui était allé en finale avec une équipe légendaire aussi.
0: Et c'était un match d'ouverture aussi, puisqu'à l'époque c'était toujours le vainqueur de l'édition précédente qui avait le loisir d'avoir le match d'ouverture avec une victoire 2-1 pour les Brésiliens. Pour rappel, c'est la 5e confrontation entre les deux équipes. Le Brésil ne s'est jamais incliné face à l'Écosse. Vini Junior, évidemment, il attire tous les regards. Mais dans la lignée, dans la grande lignée des grands joueurs brésiliens, on sait que quelque part les résultats du Brésil en Coupe du Monde se sont effilochés au fur et à mesure des éditions. Mais Vinicius a peut-être ça dans les jambes et dans la tête.
1: Oh, on parlait de légende, Lancelot.
0: Ah, une autre légende. Magnifique. Ronaldinho. Ronaldo de Assis Moreira, comme on l'appelle de son nom complet, qui, paraît-il, va rechausser les crampons. Tu es au courant ?
1: Oui, en Italie, c'est ça ?
0: Pour signer en Détroit italienne pour marquer son dernier but professionnel. Il aimerait bien marquer encore un but dans sa carrière.
1: J'étais concentré, je regardais si les joueurs checkaient Ronaldinho avant de rentrer, parce qu'on est quand même sur un focus de match de Coupe du Monde. Et voilà.
0: Eh bien, quand même.
1: Il est venu transmettre un peu de mojo.
0: Espérons, parce que lui aussi, hein, quand on reparle de ce Brésil 2002, c'était le Brésil de Ronaldo, de Ronaldinho et de Rivaldo. Un triplé de Ballon d'Or, tout simplement.
1: Ouais, exactement. Après, il y a eu 2006, hein, où il y avait encore du monde. Mais globalement, vous parliez de Vini pour boucler sur Vinicius Junior, Lancelot. Il a été critiqué, il a peut-être pas l'étoffe des joueurs qu'on a cités, mais force est de constater que depuis le début de la compétition, en tout cas, il est bien le leader que le Brésil attendait, le leader dont le Brésil a besoin. Même si Neymar est sur le banc, on en reparlera. Mais Vini répond présent.
0: Oui, alors qu'il y avait pas mal de points d'interrogation à ce sujet-là, précisément parce que Vini, en équipe nationale du Brésil, n'a jamais réussi à prendre cette étoffe. Mine de rien, il n'en est qu'à 11 buts en sélection, alors qu'il est quand même dans cette équipe brésilienne depuis un certain temps. C'est un total qui peut paraître relativement léger par rapport notamment aux 70 buts de Neymar, qui est le buteur historique de cette formation.
1: Oui, c'est pas assez par rapport à son talent aussi, c'est aussi par rapport au poste qu'il peut occuper, mais il y a eu vraiment une prise de leadership et de responsabilité depuis le début de cette Coupe du Monde pour lui. Je trouve ça intéressant qu'il le fasse dans un moment où aussi le Brésil est dans le dur.
0: Oui, avec une crise de résultats. Rappelons-le, le Brésil n'a fini que cinquième des qualifications pour la Coupe du Monde, en laissant devant eux, par exemple, des équipes comme la Colombie, comme l'Équateur, qui a terminé deuxième. Donc, évidemment, il y a un personnage central dans le retour, et on aura l'occasion d'en parler. C'est évidemment Carlo Ancelotti, le coach de cette Seleção. Mais avant ça, les hymnes nationaux.

0: peut-être l'un des hymnes les plus prenants au monde. Passons désormais à celui du Brésil.
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0: Incroyable. Incroyable. Franchement, des frissons.
1: Des frissons, et il y a quand même ce côté où t'as presque l'impression que c'est l'hymne de la Coupe du Monde.
0: C'est clair. La bande originale de cette Coupe du Monde, avec tellement de beaux mondes en tribune, on a pu apercevoir notamment Cafu et Kaka. Ben, ce sont en fait tous les anciens ballons d'or, les derniers ballons d'or du Brésil qui sont là. Allez, pub maintenant, et puis on se plonge dans ce match.
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0: De l'espoir peut-être du côté écossais où on espère accrocher pour la première fois une qualification pour la phase d'élimination directe dans une Coupe du Monde. C'est une équipe qui n'y est jamais parvenue jusqu'ici. C'est peut-être une petite curiosité, mais il va falloir sortir le grand jeu. Hein.
1: Il va falloir sortir le grand jeu et surtout il va falloir faire mieux, Lancelot, que ce qu'elles ont proposé, même contre le Maroc. On se demandait s'ils allaient être capables d'embêter cette équipe-là. Il y a eu quelques bonnes séquences, ça et là, mais globalement, on sent qu'ils sont quand même un cran en dessous de ces deux équipes.
0: Oui, pas un seul tir cadré face au Maroc. Forcément, c'est plus difficile de remporter un match dans ces conditions. Vous avez découvert César Ramos qui sera assisté de Guillermo Pacheco du côté du VAR qui officie.

0: sera donc aujourd'hui. On va pouvoir passer aux compositions d'équipe avec l'Écosse d'abord qui reçoit dans cette rencontre. Et là, une compo relativement attendue tout de même.
1: Oui, relativement attendue, à l'exception notamment de Laurence Shanklin devant, l'attaquant de Hearts of Midlothian, qui a fait une bonne saison dans son championnat. Pour le reste, c'est du classique. On sait que les hommes dangereux sont là, notamment ce qui se passe au milieu de terrain avec John McGinn et Lewis Ferguson. Un peu de dynamite sur les côtés avec Gannon Doak et Scott Tominay qui est là. Il a du flow jusqu'à pour ce début de Coupe du Monde. Il y a toujours la bonne dégaine, mais on a envie de le voir un peu plus dominant sur le terrain encore.
0: Oui, c'est ce qu'on lui a reproché notamment dans la presse écossaise, un manque d'impact sur cette équipe. Du côté du Brésil, on parlait de la présence de Neymar. Finalement, il est bien sur le banc.
1: Neymar est sur le banc et l'absent blessé du dernier match, c'est surtout Rafinha. Et ça, c'est quand même une tuile quand on connaît la qualité, les possibilités d'apport de joueurs. Un milieu à trois, Casimiro, Paqueta, Bruno Guimarães et la belle curiosité, Ryan sur le front droit, qui est un joueur que j'aime beaucoup, et Matheus Cunha qui a vraiment bien mis Igor Thiago sur le banc grâce à son double dernier match.
0: Oui, Igor Thiago, l'ancien du club de Bruges, évidemment. On sera a priori en mesure de voir Neymar pendant une partie de cette rencontre. C'est la curiosité, c'est lui qui attire évidemment tous les regards, qui endosse aussi une partie de la pression du côté de cette équipe du Brésil, avec Steve Clark en face, le coach de cette équipe écossaise. Pas mal de critiques quand même envers Steve Clark, notamment à cause de son jeu jugé un peu trop ennuyeux, un peu trop défensif.
1: Ouais, trop stéréotypé aussi, parce que quand on parlait des joueurs sur la compo écossaise, c'est quand même des joueurs qui ne s'inscrivent plus dans le stéréotype du joueur et du joueur écossais. Ils ont des qualités techniques et quelque part on a envie de les voir jouer.
0: Coup d'envoi de ce Écosse Brésil du côté de Miami, avec un premier ballon qui sera forcément long, et on connaît la qualité de cette équipe écossaise dans les duels. Ils avaient été surpris très rapidement, les Écossais, après même pas deux minutes, avec un premier ballon pour Vinicius Junior et une première intervention en face. C'était Patterson qui était arrivé rapidement sur Vini.
1: Mais Patterson qui va assez souvent avoir l'aide défensive de Gannon Doak. On ne laissera pas Vini en 1 contre 1 côté écossais.
0: Avec un petit arrêt de jeu pour aller de l'autre côté du terrain, c'est Paqueta qui a pris une manchette. Ouais. Déjà un point de vigilance pour l'arbitre.
1: Là, c'est Ferguson. Ouf, ouais, il est beau, hein, parce qu'il y a l'avant-bras et le coude au niveau du menton. C'est une manière de dire bonjour pour la suite du match.
0: Un ballon qui reste brésilien, pas pour très longtemps. Alors il faut aller changer d'air pour aller trouver l'aile gauche. Maintenant, on a vu du John McGinn évidemment à la baguette. C'est lui qui récupère le ballon. Désormais, McGinn pour repasser côté, dans sa défense.
1: Côté McGinn, Robertson avec Tominay qui peut venir combiner dedans. On comprend la frustration des supporters écossais. Il y a de quoi faire.
0: Avec un ballon à exploiter et un dégagement pour Casemiro, joueur de Manchester United qui croise pas mal de ses joueurs écossais. Alors, on joue. Oui, bah oui.
1: Avec finalement à la tête. Sifflet, oui. Je pense que c'est ça, hein, qui fait changer d'avis à l'arbitre, le fait que Ferguson soit touché à la tête. Mais globalement, il s'inscrit dans ce que veulent faire les arbitres depuis le début. Et là aussi, on y voit fort. Du côté de Ryan, on y va le coude vers l'avant. Gros duel, grosse intensité dans ce début de match. Mais on a peut-être déjà eu, Lancelot, une petite clé de là où l'Écosse peut embêter le Brésil. Dans le dos des milieux de terrain, on a vu la première projection de Scott McTominay, qui, avec son physique et son jeu de tête, à la tienne, David.
0: Sœur David. Hein.
1: Mes excuses, Lancelot.
0: Oui. Bah, Miami, c'est chez lui. Hein.
1: Exactement, il est
0: quand même.
1: Il a sa loge.
0: Avec un long ballon pour aller trouver Lorenz Schenklen, un garçon qui est passé par notre championnat à l'époque et est retourné du côté de l'Écosse aujourd'hui.
1: Et on va chercher un McKenna qui vient décrocher sur Ryan jusqu'au bout.
0: Possibilité pour Paqueta peut-être, avec un flanc gauche brésilien posé de Douglas et de Vinicius, qui donne un coup d'accélérateur déjà avec la talonnade. Et la récupération avec Scott McTominay, meilleur joueur de la précédente saison de Serie A. Et il y a du foot aussi.
1: Ouais, Patterson, il s'en sort bien. Et je trouve que c'est une bonne entrée en matière de la part des Écossais. McGinn à l'intérieur, dans un rôle qu'il aime beaucoup du côté d'Aston Villa.
0: Avec les Écossais, ils sont déjà vainqueurs dans ce match avec une petite Ola. On va vers l'avant.
2: On voit le Brésil qui va pas chercher. Avec Gabriel, hein, on voyait qu'il suivait la course de McTominay avant de rentrer dans son milieu. Et un Brésil quasiment en 4-2-3, en 4-4 de losange, hein, sur la phase défensive.
0: Ouais, avec
2: Vini à côté de Matheus Cunha, ouais, et Ryan à droite.
0: Retour à nouveau chez Nathan Patterson. L'Écosse en possession, hein, dans ces quelques premières minutes. On va chercher l'aile gauche maintenant. Il va y avoir de la densité, la difficulté de faire la différence.
2: Il passe bien bloqué de Casemiro. Il y a vraiment ce schéma où le Brésil ne va pas chercher. On avance uniquement quand le ballon recule côté écossais.
0: Dégagement pour Gunn. Et il est
2: excellent.
0: Pas mal.
2: Il est excellent, mais par contre, la passe de Robertson l'est moins.
0: Alors ça donne la possibilité de partir, de se reconvertir avec un centre maintenant
2: bien
0: pour
2: parlé.
0: Aller retrouver Angus Gunn. Cette possibilité, centre vraiment sans danger pour le gardien Gunn. Lui aussi, pas mal décrié. Difficile côté écossais de trouver un gardien vraiment fiable cette saison. Gunn du côté de Nottingham Forest où il n'est que le troisième choix. Hein.
2: Pour le moment, un Casemiro qui bloque bien les passes à destination de McTominay. Clairement un rôle qui lui a été assigné.
0: Gabriel. Côté de Marquinhos, évidemment, une paire symbolique, hein, notamment
2: une paire de finale des Champions, ouais.
0: Ligue des Champions. Et le tir au but décisif manqué par Gabriel, directement consolé par Marquinhos, qui a tout fait pour lui redonner de la confiance après ça. Hein. Il a notamment déclaré que c'était pour lui le meilleur défenseur central au monde à l'heure actuelle. Beau compliment de la part de Marquis.
2: Ouais, bon capitaine de sélection aussi. On retrouve cette construction brésilienne à 3 derrière. Avec Casemiro devant la défense.
0: Gabriel avec Casemiro qui pourrait venir ici, hein, du côté de Miami, puisqu'on l'annonce en partance pour l'Inter Miami, pour rejoindre donc Sir David Beckham, vous l'avez compris, et Lionel Messi. Vini.
2: On peut dire Sir Lionel Messi aussi. À qui on souhaite un bon anniversaire.
0: Et avec une frappe qui va partir, qui est contrée. Et Scott McTominay avec Ben Ganondok. Il est peut-être connu sous le nom de Ben Doak, simplement. Il a rajouté ce nom supplémentaire devant. Ben Ganondok. On s'y habitue. Et le Brésil, à l'heure actuelle, toujours en tête de ce groupe. Avec le Maroc qui va sans doute essayer de mettre la pression dans son match face à Haïti. Attention avec Vinicius qui va marquer.
3: C'est cadeau.
0: C'est un cadeau qui est offert à Vini qui n'a plus qu'à marquer. Énorme erreur dans cette défense écossaise. Et Vinicius qui marque déjà son troisième but dans cette Coupe du Monde.
3: Ouais, on vous parlait d'un leader, Lancelot. Un leader, c'est aussi ça. Hein. C'est ramasser les cadeaux, ramasser les miettes que vous offre l'adversaire. Et l'Écosse qui faisait plutôt une bonne entame, qui voulait jouer de l'arrière, et on voit, hein, c'est McKenna qui à un moment n'a plus de solution à la relance. On va le voir, hein, il a vraiment manqué un appel, une fenêtre, et ils en ont profité immédiatement, les Brésiliens. Et voilà, il lui dit, hein, joue long, quand ouais, c'est oui, comme ça, joue long.
0: Évidemment, c'est Vinicius en face. Énorme erreur pour une Écosse déjà punie.
3: Regardez, on le voit, hein, les Brésiliens viennent faire le 2 contre 2, et ici, il manque un numéro 6 dans l'axe. Il manque le décrochage et on voit qu'il y a de la faiblesse technique quand même côté McKenna qui est enfermé sur son pied gauche, qui ne veut pas allonger pied droit et qui est contré par Ryan. Très bon boulot défensif de Ryan. Et derrière quand même, Lancelot, la classe, la sérénité, parce qu'il y en a qui auraient peut-être frappé en un temps. On dribble le gardien, on la pousse au fond.
0: Il est en pleine confiance, Vinicius. Et sincèrement, si on lui offre des buts comme ça, il va aussi faire partie de la discussion pour le titre de meilleur buteur de cette Coupe du Monde. Hein.
2: Ils sont tous au rendez-vous de toute façon depuis que Cristiano a rejoint la meute hier. Mais les Écossais n'avaient pas besoin de ça. Les Brésiliens n'étaient pas spécialement bien rentrés dans le match. Ils étaient sérieux mais pas flamboyants. Et les Écossais, on les trouvait bien dans l'intensité. Mais je reviens sur la phrase qu'on a lue sur les lèvres du capitaine Robertson. Joue long, ne prends pas ces risques-là contre le Brésil en Coupe du Monde si tu es en difficulté.
0: Non, et puis on rappelle aussi que Scott McKenna n'était pas spécialement attendu au coup d'envoi, notamment par la presse du côté du Royaume-Uni, où on voyait plutôt un Grant Henley être titularisé. C'est donc pas une manière évidente de rentrer dans une rencontre comme celle-là. Et pour l'Écosse, attention, hein, évidemment, il y a les 3 points à cette victoire contre Haïti, mais il faut à tout prix éviter de prendre le bouillon.
2: Ouais, il ne faut pas repartir avec une valise parce que sinon elle peut être en soute directement pour l'Écosse.
0: Et ils ont des choses à proposer, à opposer même les joueurs écossais. Henry. Retour avec Henry Patterson maintenant et on cherche sur la droite à jouer le long de la ligne maintenant. Ça va être pour le Brésil.
2: C'était pas un cadeau de la part de McLean le long de la ligne pour Ganondoc.
0: Douglas Santos. Titularisé.
2: Le défenseur du Zénith qui peut-être incarne finalement le Brésil pas hyper sexy parce que le poste de back gauche au Brésil, c'est pas le poste de numéro 9 ou 10, mais c'est quand même des noms comme Roberto Carlos, comme
0: et Marcelo.
2: Marcelo,
0: hein. Ah oui. Et même Alexandro à l'époque a été à un gros niveau. Il a bien reculé aujourd'hui dans la hiérarchie. Mais c'est sûr.
2: Et on voit le Brésil en position d'attente dans ce lot. Ce qui s'est passé les arrange. Ils n'étaient déjà pas dans une forme de pressing haut en début de match. Et maintenant, ils n'ont aucune raison de le faire.
0: Oui, mais pourquoi pas donner un bon ballon comme ça dans la surface avec un duel remporté derrière.
2: Ryan, c'est solide sur les cannes. Hein, parce que ouais, ça va vraiment au duel. C'est lui qui a récupéré le ballon sur le but.
0: Il s'est bien mis au niveau. Super appel avec Cunha, il y avait peut-être Vinicius à aller chercher. La frappe maintenant, elle est croisée. Et on a du mal à se dégager proprement.
2: Et cet appel de Vini, il était excellent. Et c'est peut-être une version de Vini qu'on a moins l'habitude de voir. Parce que c'est Vini 9,5 en fait. Parce que vu que Mateus Cunha est titulaire, on ne joue pas avec un Igor Thiago. Donc ces espaces-là très axiaux, il va pouvoir les saisir avec sa vitesse.
0: Oui, avec Mateus Cunha qui joue à peu près partout. Hein, qui vient offrir des solutions dans le jeu en permanence. Ryan, déjà un assist pour lui avec une frappe qui s'envole.
2: Il y avait de l'espace, il a la qualité de frappe, mais début de match très convaincant de Ryan sous les yeux de tout ce gratin.
0: Ouh là là, on va citer encore Pep.
2: Et Aristo Stoïkov. Hein.
0: Et Bebeto.
2: Ouais.
0: Et c'est vraiment tout le monde. Hein.
2: Et ben, est-ce que McKenna a retenu la leçon? Il s'en débarrasse bien vite, en tout cas, de ce ballon.
0: Bebeto qui avait eu un gamin en 1994. Hein.
2: Cette célébration iconique.
0: Magnifique. Donc on imagine que... Ah, c'est 0-1 pour Haïti. Important à souligner avec...
2: Ça s'est joué un peu ici, hein, Gabriel. Ouais, ouais. Hein. Gabriel, quel retour.
0: Alors ça...
2: ça, on est sur une folie, là.
0: C'est bien une notif qu'on ne s'attendait pas à avoir, celle-là. Mateus Cunha intelligent pour revenir dans le jeu et Vinicius, attention tout de même.
2: Et on voit ici hein, dans ce lot le positionnement de Mateus Cunha dont je parlais hein, mais qui n'hésite pas à venir flanc gauche aussi pour aider les actions à sortir, aider le Brésil à sortir et qui va libérer les espaces pour Vini aussi.
0: Et vous voyez que l'Écosse reste malgré tout devant Haïti puisque c'est bien à la confrontation directe qu'on se départage plutôt qu'au goal average dans cette Coupe du Monde. Donc même si Haïti venait à s'imposer 10-0 face au Maroc, c'est compliqué.
2: Bon appel.
0: Et contrôle un peu long, ça va donner un coup de pied de but pour Gunn.
1: Il a été ambitieux, Danilo, dans son contrôle, parce qu'il n'a pas voulu se contenter d'un contrôle neutre. Il a voulu contrôler vers l'avant et le geste était un petit peu difficile. Et on voit ici le duel remporté par Gabriel, sa capacité de lecture et de couverture qui finalement va former avec Marquinhos une charnière un petit peu semblable à ce que Marquinhos a avec Pacho au PSG. Et ça permet à Marquinhos de briller. Et on a vu le grand absent, Marcelo.
0: Oui, qui est sur le banc, à côté d'un autre vétéran, la personne de Fabinho.
1: On voit Paqueta au ballon, que je trouve assez discret. On sait que c'est un joueur qui, quand il est vraiment bien, a une qualité technique et de création que je trouve hyper bonne.
0: Oui, qui peut évoluer aux trois postes au milieu. Et on a l'impression que plus sa carrière avance, plus il va pouvoir reculer dans le jeu aussi, parce qu'il a une certaine forme d'intelligence.
1: Il est très intelligent dans le placement, bonne qualité de passe.
0: Et le retour chez Gun, mis sous pression, et donc il dégage avec Casemiro.
1: On voit que ça leur a fait mal quand même au crâne, parce qu'il y avait une passe pour le coup plutôt accessible vers Patterson.
0: Casemiro,
1: il fait du bien avec ses ballons longs.
0: Et c'est lui qui retrouve maintenant ce ballon pour le donner en coup de pied de but. Avec un coup dur pour la Tartan Army, malgré tout bien présente. Un derrière Gun.
1: Pas mal, 4 buts lors des 5 derniers matchs de Coupe du Monde pour Vigny.
0: Ouais, c'est bien, on l'attendra aussi, on attendra le Brésil dans les matchs compliqués, au-delà des 16e de finale. On rappelle que cette équipe avait pris la porte en quart de finale face à la Croatie il y a 4 ans. Après avoir eu une démonstration face à la Corée du Sud en 8e de finale, ils avaient quelque part eu un refus d'obstacle. Et inutile de vous dire quelle équipe les avait sortis 4 ans plus tôt.
1: Quel match.
0: Patterson.
1: On voit la bonne rigueur défensive du Brésil en bloc médian, avec un Casemiro qui n'hésite pas à s'installer dans la ligne de 5 derrière pour permettre à Gabriel notamment d'aller chercher plus haut sans perdre en solidité.
0: Et Gabriel qui revient chez Alisson, gardien de Liverpool évidemment. Saison compliquée à la fois d'un point de vue personnel et collectif pour les Reds. Marquinhos.
1: C'est ici pour moi que les Brésiliens ont du progrès à faire depuis le début de la Coupe du Monde. C'est pour animer vraiment leur jeu. Alors on patiente derrière pour essayer de trouver les espaces, mais il n'y a peut-être pas assez de mouvement à certains moments. Beaucoup de joueurs derrière le ballon
0: et peu de mouvement.
1: Et c'est là que vient surgir le fantôme de Neymar aussi, parce que c'est un joueur qui, avec le ballon, peut aussi être capable de vous mettre ce rythme qui parfois manque à leur possession.
0: Oui, à voir évidemment quelle version de Neymar on va avoir. On rappelle que c'était quand même une certaine forme d'imbroglio autour de sa participation. On rappelle que Neymar a aussi pris la place dans le groupe de João Pedro qui
1: manque terriblement au Brésil.
0: Qui aurait eu plus que sa place dans cette équipe. Alors c'est le choix de Carlo Ancelotti, et puis il y a eu des problèmes avec le club de Neymar qui aurait caché la gravité d'une blessure de Ney. Finalement était out pour les deux premières rencontres, et puis là la presse brésilienne disait non, c'est bon, maintenant il est apte à jouer. Il est apte à jouer quoi, 20 minutes, 60 minutes.
1: Et il y a l'autre, et le dernier Imbroglio, voilà, enfin une passe qui casse les lignes.
0: Oui. Avec Cunha qui garde la maîtrise et qui peut donner à Danilo. Il y a de la présence dans la surface avec Ryan notamment, et un ballon qui va changer d'aile maintenant pour retrouver Douglas Santos avec Vinicius Junior qui passe presque.
1: bien défendu de Patterson. On voit que dès que le ballon est dans les pieds de Vini, dans ce coin là du terrain, il peut se passer quelque chose. Mais tout ça, ça part une passe qui a cassé la première ligne de pression écossaise. Et c'est là qu'on risque de reparler de Marquinhos, de Gabriel.
0: surtout avec un tireur comme Bruno. Gabriel, il sait y faire aussi pour aller gêner des gardiens. C'est ce qu'il a appris toute la saison avec Arsenal. Le corner donc rentrant, forcément, avec oui, un ballon très intéressant, avec la possibilité d'une reprise maintenant, de remettre ça dans le paquet. Là, les Écossais doivent s'imposer de la tête. Et ils le font avec la possibilité d'un contre. Maintenant, il faut jouer ça très proprement.
2: C'est un très bon repli défensif du Brésil. Ganando qui s'est vertué à maintenir le ballon en vie avec beaucoup de talent.
0: McTominay, on disait, il faut le retrouver plus présent à cette création. Il ne peut pas perdre un ballon comme ça.
2: Hein, Scott McTominay par Matheus Cunha. Et Ryan, dans l'impact, c'est quelque chose depuis le début du match.
0: Ryan avec Vinicius Junior.
3: 2 contre 5.
0: Oh, l'extérieur du pied de Vinicius Junior. On a vu ce qu'il voulait faire. Pas réussi.
3: On vous a compris, monsieur Vigny. On en a vu un. Ah, Rivaldo est là aussi.
0: Et Roberto Carlos.
3: Et son portable doré. Finalement, il est comme nous. Prends des photos au stade.
2: C'est sur Ryan au sol. Je saluais son impact physique depuis le début. Je trouve que vraiment au duel et au pressing, il est vraiment excellent. Ah, il est là, Vini, ça c'est Vini Junior, ça.
0: Ben, tout le monde est là, hein, côté brésilien.
2: Mais c'est important, hein, mine de rien, pour l'héritage d'un pays, d'avoir les anciens qui viennent soutenir la sélection comme ça.
0: Oui, on a pu voir ça aussi avec l'Argentine. Et même quand on voit, par exemple, à quel point le staff des Pays-Bas est composé d'anciennes gloires des Pays-Bas, que dans le directoire des Pays-Bas, ben, on retrouve des garçons comme Edgar Davids, comme Edwin van der Sar notamment. C'est une certaine forme de transmission qui s'exprime comme ça.
2: Exactement.
0: D'ailleurs, il paraît que Zinedine Zidane voudrait de Fabien Barthez pour son futur staff chez les Bleus.
2: Ça va replonger dans une profonde nostalgie. On voit les latéraux brésiliens qui commencent à prendre un petit peu de hauteur et de largeur pour essayer justement d'élargir le 4-4-2 très dense des Écossais. Toujours pas de tir pour les Écossais.
0: Non, c'était le problème, hein, face au Maroc. Rappelons-le, et rappelons aussi que face à Haïti, oui, il y a eu ce but de McGinn, forcément libérateur, mais tout n'avait pas été rose non plus. Avec Ryan maintenant qui peut provoquer, aller chercher un centre, qui ne trouvera que Jack Henry.
2: Ils arrivent bien ça, à le faire. On a vu l'appel diagonal de Bruno Guimarães qui a ouvert la voie jusque Ryan. Et il y a eu beaucoup de moqueries autour d'Igor Thiago, mais il y a quand même le sentiment que parfois on a besoin d'un œuf dans la surface pour le Brésil aussi.
0: Vinicius. Oui, et c'est vraiment dans cette optique-là qu'on se demande pourquoi João Pedro ne fait pas partie du groupe. Et ce poste de numéro 9, quelque part, il a été problématique sur toutes les Coupes du Monde précédentes. Hein. Rappelez-vous 2014 avec Fred qui était la risée de tout le Brésil, alors qu'il soit il ne déméritait pas, mais il jouait avec les qualités qu'il avait.
3: Oh, Vinicius, encore une deux fois. Et oui, deux fois. C'est pas vrai. 0-2. Deux énormes erreurs de McKenna et Vinicius Junior qui marque encore un doublé. Le voilà, 4 buts. Et voilà cette équipe d'Écosse dans les cordes.
2: On fête Noël le 25 juin, apparemment, du côté de Rio de Janeiro, parce que là, le Brésil était certes mieux. Le Brésil est en maîtrise, Lancelot, mais comment donner deux cadeaux à Vini comme ça? Comment se saborder?
0: Ces deux énormes erreurs de la part de cette défense écossaise. On va revoir tout ça. Il va falloir garder le focus aussi côté brésilien, on l'a bien compris. Mais que voulez-vous faire quand vous êtes Steve Clark et que ce sont des erreurs techniques comme ça qui viennent vous plomber?
2: On voit hein, ici le ballon en retrait. Et là, il y a très peu de vivacité. On laisse Vini venir. Elle n'est pas agréable à recevoir, cette passe en retrait, mais il doit vraiment mieux s'en sortir, Henry. Et par contre, Vini, il est redoutable dans ce genre de pressing. Et là, on ne peut pas réclamer la faute. Hein. Il a tenté le plaquage à l'écossaise. Mais Vini, il vient parfaitement placer ce ballon entre les jambes. Mais là-dessus, vous parliez de la réaction du coach, Lancelot. Mais même si tu as dit à tes joueurs, je veux qu'on reparte propre. Même si tu as dit à tes joueurs, c'est le Brésil, on repart d'en bas.
1: il y a un moment où les joueurs, la décision leur revient. Mmh. Et encore plus en ayant été fébrile au début, tu ne dois pas te mettre dans cette situation-là.
0: Jamais. Ah, avec le VAR qui va quand même aller revoir ça.
1: Il sait ce qu'il va voir.
0: Oui,
1: mais
0: on va considérer que Vinicius prend la jambe de Jack Henry.
1: On sait ce qu'il va voir et on l'a commenté. Mais en fait, plus il va la revoir, plus il va dire qu'il y a faute.
0: Bien sûr.
1: Mais
0: oui.
1: Je pense et je trouve que dans le foot que j'aime, pour moi, ça c'est un pressing. C'est-à-dire que vous demandez, je pense à des défenseurs centraux, voilà, est-ce qu'il y a des situations comme ça que tu vis quotidiennement quand t'es pressé et où il n'y a pas de faute? Bah, il va dire oui, il y en a plein. Il va refuser.
0: On va l'écouter.
1: Ils ont pas ouvert son micro.
4: Cancel the goal, it's final decision.
1: Ouais,
0: voilà, on a eu la fin. Ce qui était le plus important, c'est que le but est annulé. Et c'est donc toujours bien 0-1 pour le Brésil. Mais avec cette faute.
1: Je suis vraiment ouvert au débat, Lancelot, et j'ai presque envie d'en parler avec vous et avec vous qui nous écoutez à la maison. Mais pour moi, ce genre de mouvement, c'est des mouvements de pressing et des contacts qui ne sont pas des contacts. Il ne lui met pas un coup, il va le presser et il est dans son geste. Mais.
0: Mais c'est souvent sifflé, hein. C'est souvent sifflé. Mais je vous rejoins tout à fait. Honnêtement, même à vitesse réelle, il n'y a rien qui nous a semblé être une faute non plus.
1: Voilà, et peut-être que plus je vais la revoir jusque demain, plus je vais vous dire, ok, il y a un contact, c'est vrai. Mais.
0: Bon, attention, parce que Vinicius, il ne faut pas que ça le sorte de son match non plus, parce que jusqu'ici, il avait fait tous les bons choix. Henry, il va être.
1: Il va aller s'hydrater,
0: il va aller prendre un petit break. Et vous savez quoi ? Nous aussi, on va prendre un break et se retrouver dans quelques instants.

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0: 0-1 donc pour le Brésil qui s'est vu refuser un deuxième but juste avant la pause fraîcheur.
1: Et malgré la pause, je suis toujours pas d'accord, je crois.
0: Ben, déjà, il faut quand même rappeler un principe du football, mais tous les contacts ne sont pas fautifs. On peut considérer que c'est simplement... Ouais, franchement, quand on la voit à vitesse réelle, il n'y a rien qui vous montre que ce contact-là est fautif.
1: Et je vais vous sortir une phrase dont on parle souvent, Lancelot, mais pour moi, quand il y a des contacts comme ça et que personne dans l'équipe qui encaisse réclame quoi que ce soit, c'est que tu sais que si le VAR arrive, c'est suspect. Parce qu'on sait que les joueurs sont des pesteurs de première, ils vont râler. Là, personne ne râle.
0: Ouais, et surtout pas Hendry qui sait bien qu'il a surtout commis une grosse boulette. Oui, bah c'est parfois un petit peu le problème et je pense qu'on disait plus tôt dans la soirée que le VAR n'était pas toujours trop interventionniste dans cette Coupe du Monde. C'est plutôt quelque chose qu'on peut souligner de manière positive, en tout cas en ce qui me concerne. Là, on a peut-être l'exemple d'un interventionnisme un peu plus marqué.
1: Oui, et pour boucler là-dessus, je pense que c'est surtout pas une erreur flagrante de l'arbitre.
0: Non.
1: C'est-à-dire que s'il avait sifflé faute à la base, j'aurais peut-être rien dit. Mais là, pour moi, rappeler l'arbitre en lui disant... Tu as fait une erreur, il y a vraiment faute. C'est peut-être là le degré d'exagération finalement sur ce contact.
0: On est d'accord et on espère aussi et surtout que Vinicius va pouvoir passer à autre chose, que l'Écosse va pouvoir passer à autre chose avec McKenna et Hendry qui, à eux deux, ont déjà quand même bien fait couler le navire. Et l'Écosse a donc un sursis supplémentaire. McGinn pour Robertson. Un ballon qui sera pour l'Écosse. Avec peut-être la possibilité d'aller trouver Alisson pour la première fois de ce match. L'Écosse qui n'a pas encore tenté sa chance la moindre fois dans cette première mi-temps.
2: La touche ? Non, ça va.
0: De la pression sur Alisson avec Shankland notamment. Et un ballon donné, prolongé une première fois, une deuxième.
2: McGinn sur son pied gauche.
0: Voilà. On sait qu'il peut faire des miracles. Oh, il McGinn est bon sur son pied gauche avec la remise et personne pour aller pousser ça.
1: Ils doivent mieux faire. Ils doivent mieux faire parce que c'est une galette qui arrive dans la surface. Vraie occasion pour eux.
0: Ouais, dans le style le plus caractéristique de John McGinn.
1: On sait qu'il va se remettre pied gauche et là il y a vraiment de la densité dans la surface et le ballon il arrive dans la bonne zone. Pourquoi ? Parce qu'il y a deux Écossais, c'est McKenna et McTominay qui sont ensemble.
0: C'est bien un secteur de jeu où l'Écosse va pouvoir faire mieux que le Brésil, c'est celui-là.
2: C'est bien joué cette John McGinn.
0: Hendry.
1: Et les Brésiliens qui ont failli marquer du coup deux fois sur des presses hauts, mais sinon sont souvent dans un bloc médian très compact.
0: On n'est pas précisément dans le joga bonito quoi.
1: Non, on est dans le joga efficacito. C'est un nouveau.
0: Mais ça va être
1: mais
0: aussi
1: ça paye
0: la,
1: pour le moment.
0: La patte. Carlo Ancelotti
1: ah bah,
0: aussi.
1: De toute façon, c'est pour ça aussi que vous l'amenez. Vous savez qu'il va ramener une forme de discipline, de gestion de groupe qui peut aussi être une bonne recette pour aller loin dans des tournois.
0: La recette pour gagner, il la connaît. Puisqu'il a gagné 5 fois la Ligue des Champions, qu'il a gagné des championnats dans les... des titres dans les 5 plus grands championnats. Attention, Gunn quand même.
1: Oui, il y a toujours un petit frisson maintenant qui parcourt le stade quand Vini va presser. Là, il faut gagner les mètres, Hendry. Il doit le faire.
0: Mais maintenant, vous avez vos deux défenseurs centraux qui ne sont plus du tout en confiance au ballon.
1: Ouais, ils jouent avec la peur, comme on dit.
0: McTominay. Bon démarrage de Scott McTominay qui obtient sans doute une faute. Non, on va continuer avec McGinn.
1: Fixé.
0: La frappe, non. Le ballon centré maintenant pour aller chercher un corner.
1: Il demande une main à Robertson. C'est bien défendu et c'est exactement ça qu'on veut voir de Scott McTominay. Hein. Lancelot, là. L'attaque, la conduite de balle vers l'avant.
0: Greg Ferguson qui va pouvoir lui donner ce ballon.
2: Qui fait ramasseur de balles aussi.
0: Un capitaine du côté de Bologne. Championnat italien. Décidément, un port d'attache pour pas mal de joueurs écossais. Ferguson.
2: Bien donné.
0: Et il est pas mal, lui aussi, ce corner. Avec John McGinn, toujours au deuxième poteau, toujours disponible pour rejouer ça dans la surface. C'est lui qui fait danser son défenseur, et pas mal. Avec finalement le Brésil qui va s'en sortir.
1: Super séquence défensive du Brésil. Là, il n'y a rien.
0: Ah, ça, c'est bien insisté, superbe.
1: Il est là le Diogo Bonito, mais la relance.
0: Attention à cette frappe qui va terminer en corner aussi.
1: C'était tellement bien défendu de Bruno Guimarães sur McGinn parce qu'il avait le corps orienté pour orienter McGinn côté droit. Et ici, on revoit souvent quand vous fixez comme ça le long d'une ligne que vous êtes coincé. Geste un peu de futsal aussi, vous savez, hein, vous pouvez le passer comme ça entre les jambes. Et ici, la tentative qui ne semblait pas cadrée à la base, mais qui va donner un nouveau corner pour Ferguson.
0: Oui, et ils sont efficaces en tout cas, ils sont dangereux jusqu'ici. Les ballons arrivent au bon endroit, il faut trouver maintenant. Preneur aux alentours de ce petit rectangle d'Alison Becker. Ferguson. Attention avec McTominay qui est.
1: Bien de McTominay, il y a des prières qui sont lancées.
0: Et Marquinhos avec une faute offensive. Signalée. Toujours la manière la plus efficace de résoudre ça. Qu'est-ce qui s'est passé?
1: Alors s'il y a faute d'Henry là, parce que c'est lui hein, qui est ceinturé par Bruno Guimarães depuis le début, et vous avez raison de le rappeler, mais l'arbitre se débarrasse des situations compliquées en se disant que c'est l'attaquant qui fait faute.
0: C'est toujours comme ça depuis la nuit des temps, et donc il faut le savoir et être plus malin aussi hein, quand on joue le corner offensivement.
1: Ce qui est sûr, c'est que l'annulation du doublé de Vini a rebattu un petit peu les cartes, parce que depuis le début l'Écosse existe dans ce match là mais là le Brésil subit.
0: Et pas mal le centre maintenant avec Casemiro qui veille pour nettoyer cette situation compliquée.
1: Hein.
0: Mais ça s'est bien fait encore de la part de Ben Ganondok.
1: Ils y sont dans l'intensité, les Écossais, les Brésiliens subissent.
0: Oui, et ils disparaissent aussi hein, dans ce registre, les Brésiliens.
1: Ils ont assez peu de contrôle du ballon.
0: Une petite faute pour Vini. Minute.
2: Ils ont besoin d'un temps de possession, les Brésiliens. Arrêter de défendre un petit peu, faire courir le ballon.

0: pour décrochage.
1: Mateusz Kunia s'est bien fait avec Ryan qui parvient à emmener. Et finalement, la porte se referme devant lui. Ça va lui donner un corner.
2: Non, 6 mètres.
1: Hein. Décision finale avec Ryan pas content.
0: Ils ont joué vite.
1: Allez, passons à autre chose alors.
0: Ils ont raison hein, d'y aller.
1: Et là, Ben Ganoundouk qui veut aussi y aller et qui va obtenir une touche. On avance.
0: Il a du feu dans les jambes, hein, Ganoundouk, là. Vraiment petit format, hyper vif.
1: Et c'est aussi hein, à cause de ça qu'on avait reproché à Steve Clark d'être...
0: Il a complètement corner, par contre.
1: Ah oui, mais ce ne sera pas changé dans ce, ce cas-là. Hein. Mais il avait raison de râler. Pour le coup, Ryan avec une frappe, on tente de loin. Beau duel avec Bruno Guimaraes et Casemiro qui ouvre
0: dans le dos.
1: C'est pas bon. En revanche, avec Robertson, vous voyez comment l'Écosse a envie de saisir son moment en jouant rapidement les touches,
0: oui,
1: en profitant du déséquilibre.
0: C'est trop ambitieux de la part de Scott McTominay.
1: Encore ce sentiment qu'il doit rentrer dans sa Coupe du Monde aussi, hein, McTominay. Et il est plus que temps.
0: Oui, il y a un autre petit sentiment, c'est que Shankland, moi, il me donne l'impression que l'Écosse joue à 10 aussi. Hein, parce qu'il n'a pas touché beaucoup de ballons, il ne pèse pas sur Marquinhos et Gabriel.
1: Pas compliqué, on n'a jamais cité son nom. Douglas avec Vinicius. Paqueta, ça manque un peu de précision. Et pourtant, Casemiro, non, pardon, on revient avec Marquinhos et Gabriel.
0: C'est le manque de mouvement moi qui me choque côté brésilien, parce qu'on voit à quel point pour les Écossais c'est assez facile de faire coulisser le bloc, de garder son homme, de boucher les espaces.
1: Vinicius reçoit le ballon dans les pieds, c'est à lui de faire la différence maintenant. Mais c'est difficile hein. C'est Patterson qui est bien intervenu là-bas.
0: Et le contre-presse, c'est pas ça non plus là pour le Brésil.
1: On
0: laisse le frisson parcourir les téléspectateurs aussi hein, quand Hendry et McKenna McTominay il n'y est pas du
1: non,
0: tout
1: non,
0: parce
1: non,
0: que
1: non.
0: Vraiment ces courses verticales normalement c'est à lui de les faire, c'est à lui d'amener le ballon dans la zone de vérité.
1: Et là c'est pas mal
0: dédoublement
1: fait avec la frappe enroulée, ça part loin de ce but, mais il y avait de la présence, des projections aussi côté brésilien.
0: Ouais, c'est regrettable que Ryan ne prenne jamais l'information sur Danilo qui vient vraiment de loin et qui fait l'appel le plus juste possible. On le voit plus ici. Ils auront gagné la Coupe du Monde des meilleurs supporters. C'est déjà gagné, de toute façon.
1: Ils sont pratiquement les seuls en lice à chaque fois. Peut-être avec un match avec les Sud-Américains, mais quelle ambiance. Pour un retour en Coupe du Monde pour la première fois depuis 1998, où ils avaient... On l'a déjà dit, mais affronter le Brésil. Ganoundouk à la retombée. Il devait réussir un contrôle parfait pour emmener derrière.
0: C'était la Norvège, la quatrième équipe du groupe en 2008.
1: Exactement.
0: Désolé pour la question. On repart à ce match. Allez, Robertson. Il y a du monde dans la surface. Il faut un centre qui arrive à un moment.
1: Et ce sera un coup de pied de but pour Alisson.
0: Ah, ben voilà la coupe légendaire de R9.
1: Magnifique. La coupe 2002. Et pour la petite histoire, il s'était fait cette coupe parce qu'il en avait marre qu'on lui parle de ses blessures et notamment de ses ruptures des ligaments croisés du genou. Et il s'est dit, si je me fais cette coiffure-là,
0: on parlera d'autre chose.
1: On arrêtera de me parler de mes problèmes.
0: Du coup, on a parlé de son doublé en finale.
1: Exactement, de son titre de meilleur buteur de la Coupe du Monde aussi. Et rappelons qu'il avait marqué notamment un but en huitième face au Diable. Ronaldo. Paqueta avec Casemiro.
0: C'est dur hein, de créer pour le Brésil, à part quand ça passe dans les pieds de Vini.
1: Maroc a égalisé face à Haïti. Plutôt, le Maroc aurait égalisé, puisque là aussi il y a une intervention du VAR. Sentez-vous libre, évidemment, de faire des allers-retours et d'aller voir ce qui se passe du côté de Maroc-Haïti. Mais revenez-nous rapidement, bien entendu, avec Patterson. Il y a un pressing qui s'opère et on les sent rapidement en difficulté quand même hein, quand il s'agit de défendre face à ces Brésiliens.
0: Dès qu'ils se mettent dans des situations où ils reculent et où les Brésiliens arrivent à installer leur pressing, ils sont en difficulté.
1: Camila Cabello hein, qui est présente également.
0: C'est vrai que j'ai toujours eu un profond respect pour votre culture musicale.
1: Allez, confirmation pour le Maroc.
0: Et là, à chaque fois que les latéraux sont touchés, l'appel part 2-3 secondes après que le ballon arrive, donc c'est difficile de créer des combinaisons. Et si vous regardez bien hein, les comportements de Paqueta et de Bruno Guimarães sans ballon, ça attend le ballon dans les pieds. Et il faut que Matheus Cunha fasse ce genre d'appel pour créer quelque chose.
1: Et il va le faire avec cette petite enroulée qui termine à côté du but. Matheus Cunha. Et là, Hendry se fait surprendre par ce petit crochet.
0: Il a du mal à l'enrouler exactement comme il veut en sortie de crochet. Ferguson pas content. McKenna a pu mettre les pieds du match, je crois.
1: Non. Ballon en profondeur à gérer. Il le fait bien, Jack Hendry.
0: C'est pas bon ballon, ça.
1: Ouais, compliqué, récupération très facile pour le Brésil.
0: Galindo qui a l'énergie pour presser seul, mais. C'est évidemment pas efficace.
1: Mais Shanklin n'accompagne jamais et McTominay, il est toujours pris entre deux idées.

0: glace.
1: Sol là qui engueule l'arbitre, et ça c'est une des réussites hein, du corps arbitral sur ce début de Coupe du Monde, c'est vraiment de forcer les joueurs à se relever.
0: Paqueta pour Douglas Santos avec Vini dans une position plus axiale, reçoit le ballon. Pas mal imaginé, il s'agit de ne pas se faire prendre non plus dans le dos. Gabriel.

0: Gabriel qui retrouve Casemiro avec Marquinhos. Haïti mène 1-2 face au Maroc. Il faut vraiment se pincer pour, ouais, pour croire ce qui se passe en ce début de soirée, mais enfin début de soirée, on est quand même bien embarqué avec la possibilité pour Vinicius qui retrouve le ballon maintenant, le centre en retrait et on sauve,
1: oh, le sauvetage
0: juste sur la ligne.
2: Encore un Vini qui crée la différence de l'autre côté cette fois-ci. Et Matheus Cunha contrarié pour son troisième but.
0: Ouais, c'est Vinicius,
2: ouais, c'est
0: qui,
2: la passe
0: qui
2: en
0: emmène,
2: un temps, hein. C'est ça qui fait bien depuis le début et surtout l'appel dans le demi-espace, dans le demi-espace dans la foulée. Et c'est
0: Ferguson.
2: C'est Lesson. Ferguson et Patterson ensemble qui sauvent ce ballon.
0: Corner avec une trajectoire particulière. Ce sera pour Gunn qui cherche une solution rapide. Il en a une pour relancer court. En tout cas, avec Robertson. Lui quitté Liverpool, on en parlait avec Alisson. Pour retrouver Tottenham. Minutes de temps additionnel.
2: On essaie de réinstaller un temps de préparation côté écossais. On a le ballon confisqué par les Brésiliens pendant quelques minutes.
0: Henry, Nathan Patterson, John McGinn.
2: Jouer ça. On va passer de droite à gauche très rapidement. C'est ici qu'il faut mettre du tempo. On peut repartir à droite.
0: Ouais, il y a de l'espace. Il faut aller voilà. En profiter avec John McGinn maintenant. McGinn tenter le crochet sur Casemiro.
2: Ouais, ça, il sait faire. Hein. Casemiro couvrir cet espace-là.
0: Ouh là là, c'était pas un cadeau de ballon, mais c'est magnifique. Avec un centre à venir ou une frappe. Et c'était ni l'un ni l'autre. Maintenant, oui, et toujours pas.
2: Il a été plus front. Hein. Par contre, dans la foulée. C'était Ganondo encore sa dynamite dans les jambes là, mais il croppe sa frappe, mais dans la foulée il allait très vite.
0: Pourquoi pas continuer avec McGinn, on réclame une faute de main. Toujours l'impression qu'il y a un colis qui nous attend à la boucherie avec cette sonnerie. Voilà.
2: Je pense à l'aéroport moi.
0: Deux partout maintenant, oh là là. J'ai l'impression que le public en profite ici aussi de l'évolution du score en face. Avec le Maroc qui resterait deuxième, le Brésil pour l'instant pas du tout inquiété.
2: Après, à la décharge pour le public, les possessions de balles du Brésil, c'est des possessions qui, à minuit 46, parfois peuvent être dures.
0: Une petite faute sur Vini. Bruno Casemiro. Marquinhos s'est installé dans le camp écossais avec un excellent relais pour aller retrouver Ryan et Matheus qui s'arrache bien. Danilo, pas de faute, mais le ballon roule avec un centre. Vinicius, le voilà son deuxième.
2: Il ramasse toutes les miettes, Lancelot.
0: 0-2, toujours au bon endroit, Vinicius Junior. Et oui, la petite danse, sa petite danse, on la connaît. C'est aussi sa Coupe du Monde à Vini. Les grands joueurs ont tous répondu présent, il n'y a pas de raison qu'il n'en soit pas. 0-2.
2: Et que c'est dur hein, pour les Écossais, ils avaient... Depuis hein, le deuxième but refusé de Vini, exister dans ce match, tenter de créer des choses, mis le Brésil en difficulté quand le Brésil était en possession. Mais trop d'erreurs et trop de fébrilité parce que vous avez parlé du cas Gunn, mais ici il se fait lober quand même de manière assez difficile. Ryan au début de l'action toujours présent et Robertson qui perd ce ballon parce que Cunha a une super attitude défensive au contre-pressing, pas de position de hors-jeu. Et Gunn les deux pieds dans le sol qui se fait lober par ce centre second poteau. et Vigny qui lit parfaitement la trajectoire. C'est la troisième fois qu'il lit parfaitement une situation. Ouais. C'est son deuxième but qui va être validé.
0: Patterson, il perd le contact aussi hein, sur Vinicius qui marque de la tête en fermant les yeux. Mais ce Brésil-là est extrêmement efficace parce que pas si dangereux en dehors de ces quelques situations de but. Hein.
2: Oui, ils prennent vraiment ce que l'Écosse leur offre. Fabinho et Neymar sont contents. Ouais, célébration est toujours réussie côté Vini.
0: 0-2. C'est le coup de massue qui arrive sur la tête des joueurs écossais. Avec peut-être la possibilité de réagir. McGinn qui est rendu à faire des grands efforts tout seul. Hein, là.
2: McGinn un peu abandonné par Scott McTominay, hein, on l'a dit. Pas en réussite depuis le début de la Coupe du Monde. Pas très bon sur les 45 premières minutes.
0: Dernière minute du temps additionnel et donc peut-être une dernière possibilité avec Robertson. C'est la tête, l'arrière de la tête de Marquinhos avec la frappe derrière, contrée une nouvelle fois par Marquinhos qui serre le point.
2: Neymar qui a rendu le ballon à Henry qui aurait pu lui permettre de jouer vite.
0: Rester dans les limites du terrain, oui. Et ça va peut-être être un problème avec Matheus Cunha qui retrouve Vinicius, qui rentre dans une dimension supérieure maintenant avec Ryan.
2: S'il peut emmener. Contrôle.
0: Oh, Gunn, qui est là pour empêcher ce qui aurait été là aussi l'un des buts du tournoi. Ryan, quel contrôle.
2: Mais quelle action Lancelot, parce que ça part de la déviation en talonnade de Vini qui joue en 1-2 avec Matheus Cunha, mais le contrôle ici de Ryan, il est exceptionnel. Parce qu'il fait exactement ce qu'il a envie de faire et il essaye de finir intérieur pied droit. Et pour le coup, Gunn, je suis tombé dessus sur le lob, mais ici, il vient bien l'enlever.
0: Oui, remarquable. Sinon, c'est 0-3 et on peut déjà tirer le rideau après 45 minutes. Corner à suivre avec des Écossais qui manquent quand même d'intransigeance. Ici, la frappe, elle est partie. Elle va encore donner quoi ? Un corner. Il va pas jouer. Il n'ira même pas. On va passer à la mi-temps. Fin de mi-temps compliqué pour l'Écosse avec Vinicius, auteur d'un doublé qui va donc pouvoir rentrer au vestiaire. Petite conclusion, Swan.
2: Voilà un Brésil égal à lui-même, efficace depuis le début de la compétition avec un grand Vini, mais globalement peu convaincant avec le ballon. Trop d'erreurs côté écossais. La marche est un petit peu trop haute quand même pour eux.
0: On se retrouve d'ici quelques instants pour revoir les meilleurs moments de cette première mi-temps. C'est pour l'instant 2-0 pour le Brésil à Miami face à cette équipe d'Écosse.

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0: is really difficult. I think they've shown their threat. They're happy to make you feel comfortable and they'll punish you. So obviously we need to regroup at half time and be better defensively, but we need to carry a threat.
1: What will that message be at half time, particularly losing so late on the first half?
0: Yeah, it will be that. We've got to be better defensively, and they're happy to leave bodies up the pitch. But I think we've got the final third. But similar to Morocco, we've not tested the goalie. We need to do that a bit more in the second half.
1: Wish you all the best. Cheers, Stephen.
2: Thank you.
1: Thank you, Stephen. See you.
3: Stephen Naismith, l'adjoint, on le traduira plus tard, parce qu'on va passer du côté du Brésil. Oui.
4: Sí, começamos o jogo com muita intensidade. Conseguimos jogar bem com bola, ser perigosos, mas na Copa do Mundo o jogo pode mudar muito rápido, então temos que ficar concentrados e continuar.
5: Depois da pausa da hidratação, a Escócia teve uma sequência ali de escanteios. Eles são fortes na bola alta. É um ponto a ficar atento agora nesse papo de intervalo também durante o segundo tempo?
4: Sim, exatamente por isso. Pode mudar rápido, porque uma bola parada, uma segunda bola. A Escócia é um time perigoso. Temos que ficar atentos até o último minuto. Sabemos a importância do gol average também e seguir.
5: Obrigado. Bom segundo tempo.
3: Swan, vous voulez y aller pour la traduction de Davide Ancelotti?
6: Oui, bah, il trouve qu'il a très bien commencé, le Brésil a très bien commencé cette première mi-temps avec l'intensité nécessaire. Il trouvait que son équipe était plutôt bonne avec la balle, arrivait à se créer des occasions, mais il disait aussi que voilà, les matchs de Coupe du Monde étaient des matchs très intenses où il fallait quand même faire attention à l'utilisation du ballon avec ces contacts-là, mais que globalement, il était content de la prestation de ses joueurs.
3: Oui, c'est le joueur Davide Ancelotti qui pourrait, voire devrait embrasser une nouvelle
6: il sera entraîneur de Lille l'année prochaine.
3: De Lille, du LOSC, exactement. Du côté de Stephen Naismith, l'assistant de Steve Clark, il disait bah oui, c'est une mi-temps qui est assez dure à encaisser parce que le Brésil est une équipe qui vous punit à chaque fois que vous commettez une erreur. Ils sont menaçants, surtout en réaction. Et pour le reste, il trouvait que son équipe avait plutôt bien géré cette équipe brésilienne. Malgré tout, c'est 0-2 sur les quelques erreurs. Et on l'a déjà assez dit, ça aurait pu être 0-3. On a aussi parlé, j'ai entendu Davide Ancelotti parler de l'importance de ce goal average. Donc ça veut dire qu'on a quand même ce paramètre-là en tête malgré tout.
6: Oui, et j'imagine qu'il va arriver dans le vestiaire et jeter un œil au résultat du Maroc qui les arrange bien pour le moment, les Brésiliens.
3: Oui, pour le moment, ça les arrange très très bien. Mais du coup, c'est pas une raison pour arrêter et pour complètement stopper le jeu. Hein. Par moment, on sait que c'est un peu calme. Pour se mettre à l'abri, il faudrait rapidement pouvoir en mettre un troisième quand même.
6: Oui, exactement. Et là, on voit finalement la physionomie du match sur ce graphique-là avec 30 entrées dans le dernier tiers pour le Brésil, mais 23 quand même pour l'Écosse. Simplement plus de temps de possession pour le Brésil, moins pour l'Écosse. Donc un jeu plus direct pour les Écossais et des possessions plus longues pour le Brésil, on l'a vu.
3: Avec les meilleurs moments de cette première mi-temps, ne vous en faites pas si vous n'avez pas l'habitude de rester avec nous comme ça le soir et la nuit. On va souvent revoir les mêmes occasions. Avec cette erreur énormissime de Scott McKenna, on a déjà eu l'occasion de la disséquer dans tous les sens, mais là, le manque d'utilisation du pied droit vous punit.
6: Il y a le manque d'utilisation du pied droit et en fait, il y a sa deuxième touche ici n'est pas bonne. C'est-à-dire que sa deuxième touche, finalement, le rapproche de Ryan et l'amène vers la densité plutôt que de la fuir ou de s'ouvrir une ligne de passe. Là, il va vraiment, c'est un crochet qu'il peut faire peut-être plus vers l'intérieur pour vraiment s'ouvrir le pied droit, alors qu'il fait le crochet, on le voit, hein, quasiment neutre vers Ryan, et ça permet aux Brésiliens de venir récupérer le ballon, gratter le ballon, et après on a toute la classe de Vini qui vient fermer et qui vient marquer ce but.
3: Oui, du sang-froid aussi chez Vinicius pour crocheter encore Angus Gunn et permettre d'inscrire donc là son 12e but pour la sélection brésilienne, inscrire aussi son 3e dans la Coupe du Monde. Et vous savez, puisque vous l'avez suivi avec nous cette première mi-temps, que ce n'est pas le seul but qu'il aura marqué dans ces 45 premières minutes. Mais c'est vrai qu'au-delà de ça, on sortait de 5 premières minutes dans le match où l'Écosse avait été plutôt intéressante, plutôt en possession du ballon. Alors est-ce que c'était une volonté de la part du Brésil ou non? Mais le Brésil n'a pas beaucoup vu le ballon pendant ces 5 premières minutes.
6: Au global, l'attitude défensive du Brésil, c'est plus une attitude bloc médian qu'une attitude d'une équipe qui va presser haut. Et au vu des profils, je pense à des joueurs qui courent parfois un petit peu moins, on peut le comprendre. Maintenant, cette équipe d'Écosse, quand elle a eu des temps forts, elle n'a quand même pas réussi à se créer grand chose. On parlait notamment de l'inefficacité offensive, la difficulté à trouver les attaquants.

0: La difficulté aussi de la première mi-temps de Scott McTominay, donc ça fait quand même beaucoup. Moi, si je dois résumer cette première mi-temps, je suis toujours aussi peu convaincu par ce que produit le Brésil avec ballon, parce que je trouve que le jeu manque de vie à ceci près quand Vini décide qu'il doit se passer quelque chose dans le jeu, Matheus Cunha un petit peu, mais l'Écosse n'arrive quand même pas beaucoup à créer. On revoit Lancelot ici, le but refusé à Vini, et une nouvelle fois les minutes sont passées, je trouve qu'il n'y a toujours pas faute et surtout toujours aucune raison pour la VAR d'appeler l'arbitre.
1: Non, c'est clair et on est bien d'accord là-dessus. Regardez la réaction de Jack Hendry. Peut-être qu'on va avoir l'occasion de la voir à plusieurs reprises. Bon, à aucun moment il se retourne ou il lève les bras pour regarder l'arbitre non plus.
0: Et ses coéquipiers, pareil. C'est vrai que Hendry est le principal intéressé, mais là, il a le visage au sol, défait parce qu'il a fait de bêtises. Et globalement, c'est la réalité de la situation.
1: Oui, c'est ça qui est quand même assez ennuyeux dans l'analyse de cette phase, avec, rappelons-le quand même, un duo d'arbitres qui est mexicain et donc quelque part qui s'entend aussi bien. C'est un ticket donc entre le staff sur le terrain et celui qui réanalyse les phases du côté du VAR. Il y a quand même du Vinicius dans toutes les actions de ce Brésil-là.
0: Ouais, pas étonnant, hein.
1: Non, c'est pas étonnant, c'est une confirmation.
0: Et ici, l'appel qu'il vient faire dans le demi-espace avec beaucoup d'intensité dans la petite profondeur comme ça, c'est un appel que lui seul fait quasiment au Brésil et qui est nécessaire pour faire avancer ces actions-là.
1: Avec pour le coup Matheus Cunha et Ferguson qui étaient là à la rescousse. Analyse quand même de la première mi-temps de Ryan, un joueur au profil assez particulier, mais qui même physiquement, au-delà de la technicité, physiquement parvient à ennuyer cette équipe écossaise.
0: J'ai vraiment bien aimé, c'était une bête physique vraiment dans l'intensité, dans le duel, dans ce qu'il va mettre au pressing. Parfois un léger manque de justesse. On va certainement le voir, mais il a eu une vraie bonne occasion de but qu'il a manqué dans son face-à-face contre Gunn. Mais je trouve que c'est un bon élément, un bon pendant à droite de Vini quand Vini est à gauche.
1: Ouais, un joueur qu'il faudra évidemment continuer à suivre à l'avenir. But de Vinicius Junior, son deuxième, ça lui en fait donc 4. Le voilà donc, si je ne m'abuse, en deuxième position du classement des buteurs. D'ailleurs, Lionel Messi qui en compte 5.
0: Il a égalité 5. Avec Kylian Mbappé.
1: Kylian Mbappé exactement et Erling Haaland aussi, non,
0: ouais, on a pas 2 doublés pour
1: voilà. Erling Haaland. Ça veut dire que tout va bien pour Vinicius et pour ce Brésil là qui en soi par rapport à ses intentions se récompense grassement on va dire, mais qui aurait tout intérêt à continuer en deuxième mi-temps. On a dit il y a quand même eu ces petits ratés, notamment celui de Ryan, qui doivent les maintenir en alerte, même si de l'autre côté on n'a pas encore vu une occasion écossaise.
0: En fait, c'est l'exigence qu'on a pour les équipes qui orientent notre lecture du match. C'est-à-dire que le Brésil globalement fait une prestation correcte, mais n'est pas inquiété, domine par moment, mais simplement on est un petit peu sur notre faim sur ce qu'elle va créer avec le ballon. Mais on voit ici, cette action, c'est celle-là qui est conclue par Ryan, qui a quand même des choses qui peuvent se passer avec ce contrôle magnifique et juste la finition et la belle parade de Gunn. Mais globalement, le Brésil pourrait mener 3-0 justement sans le but refusé de Vini et ça souffrirait d'aucune contestation en soi.
1: Non, c'est clair. Ah,
0: les cornemus sont là.
1: Pas mal ça.
0: Ouais.
1: Une belle reprise. Au niveau des statistiques, elles vont peut-être apparaître ici, mais on les a sous les yeux alors qu'on revoit de légendes qui se saluent, qui ont notamment fréquenté le même club hein, avec le Milan AC. Eh bien, on me dit qu'on va pouvoir lancer la pub avant de se projeter dans la deuxième mi-temps. C'est super. Allons-y. Alors, à tout de suite.

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1: Alors, on nous montre qu'il pourrait y avoir du changement pour la deuxième mi-temps côté écossais avec un certain Lyndon Dykes qui se préparerait à monter au jeu. Tout ça sera à confirmer, mais en tout cas, il a accéléré son échauffement. C'est vrai qu'on se posait des questions par rapport à l'apport de l'un ou l'autre joueur, Shankland. On ne sait même pas s'il a touché un ballon et je vous avoue que je vais passer...
2: Ce qui est
1: passer...
2: sûr, c'est que je suis la seule personne de nous deux à avoir prononcé son nom en première mi-temps. Ce n'est pas bon signe.
1: Non, ce qui en dit probablement très long. Bah, oui, perdu et pas forcément en train de peser non plus sur les défenseurs. Pas non plus à trouver dans le rectangle. Donc,
2: il est en grande difficulté. Pas aidé, je trouve, par Scott McTominay en soutien et pas aidé par le fait que Marquinhos Gabriel, ça pourrait bien être une charnière du tournoi aussi.
1: Tout à fait, hein, avec ces deux joueurs-là qui ont à la fois l'expérience et des gros résultats en club cette saison qui leur donne un stock de confiance assez exceptionnel. Steve Clark est là et la Samba aussi est de retour. Avec Carletto qui lui quand même doit découvrir à son grand âge et malgré toute son expérience une certaine facette du métier. Déjà, aller coacher une sélection, c'est quelque chose. Aller coacher sur un autre continent avec énormément de points de repère qui sont différents par rapport au football européen. Quelque part, chapeau aussi à lui, à son âge, de se remettre encore en question et de se fixer ce genre de défi.
2: Oui, après, je pense qu'il y a des défis qu'on peut difficilement refuser. Là, on voit toutes les légendes brésiliennes avec du beau monde. Mais c'est alléchant pour lui de faire ça. Le métier de sélectionneur aussi est un métier différent d'entraîneur de club où je pense que pour lui aujourd'hui à son âge c'est beaucoup plus adapté. Donc il y a quand même de la pression et ça je pense qu'il apprécie le fait d'être le sélectionneur du Brésil, c'est pas n'importe quoi, mais c'est une belle aventure pour lui.
1: Oui, et en plus premier entraîneur étranger à coacher le Brésil pour une Coupe du Monde. On sait que côté brésilien on a un peu ce réflexe protectionniste par moment et il y a eu des grands entraîneurs brésiliens aussi d'ailleurs, mais l'apport de Carlo Ancelotti on le mesurera sans doute probablement dans les matchs à élimination directe. Et bien voilà, on rajoute légende après légende avec ce Brésil qui certes doit être fier de son passé mais doit aussi se projeter dans le présent. Quelque part je pense que personne ne les pointe parmi les 3 ou 4 favoris à la victoire finale pour le moment et ça ils doivent quand même le vivre comme un affront.
2: Ouais, mais ça peut aussi être une source de motivation pour ces joueurs-là, pour Carlo Ancelotti, pour toute une nation. Et il y a quand même aussi, je pense que ça fera quelque chose à tout le monde de jouer le Brésil en Coupe du Monde.
1: Ça c'est clair, avec la possibilité pour eux d'avoir déjà un gros morceau dès les 16e de finale. On détaillera tout ça, bien évidemment. Scott McTominay est de retour, physiquement en tout cas. On espère qu'en termes de performance, il le sera aussi. Est-ce que c'est pas un bon vieux Till I Collapse d'Eminem là ?
2: Exactement. Vous me voyez en train de bouger la tête, mais c'est complètement Till I Collapse d'Eminem. Et ça m'ambiance, même à 1h09 du matin.
1: Ah, oui, mais... trouve le plaisir là où il est, sur le terrain, mais aussi en dehors, parce qu'on sait que du côté des États-Unis, du Mexique et du Canada, on sait y faire pour rendre le spectacle vivant dans les tribunes également. Du changement avec Kieran Tierney qui va monter au jeu. Pour qui ? Peut-être pour McKenna, pour avoir un profil de gaucher encore dans cette défense. Et ça sans certitude. Eh bien... non, ce sera pour Robertson.
2: Robertson, ouais.
1: Ah oui.
2: Il doit y avoir un petit souci hein, pour que le Capi soit sur la touche.
1: Oui, c'est relativement curieux quand même. Enfin, on sera attentif à la montée au jeu donc de Kieran Tierney, un garçon qui a l'expérience malgré tout. Est-ce que tout va bien avec ce ballon ? Non, il faut en changer. Voilà reparti pour la deuxième période de ce match entre l'Écosse et le Brésil. L'Écosse menée 0-2 par un doublé de Vinicius Junior. Gun. Au dégagement.
2: Vous n'avez pas dit son nom, il a touché un ballon.
1: Lawrence Shankland. John McGinn.
2: Le Brésil qui part en deuxième, hein, comme ils ont commencé la première, avec un bloc tranquille.
1: Oui, et une structure qui est claire et qui est même tellement visible vu du ciel, avec Matheus Cunha qui ne joue pas vraiment comme une pointe, qui est même plutôt reculé dans son rôle.
2: Exactement. Surtout défensivement, pour le faire entrer.
1: Marquinhos pour gérer ce ballon avec une reconversion possible, propre, et un ballon qui traîne au milieu du terrain pour Bruno Guimarães, avec désormais Danilo qui peut remonter, Ryan qui colle cette ligne. Bruno, Gabriel, Casemiro en quête d'une solution. On nous avait signalé un avis de tempête du côté de Miami. Pour l'instant, touchons du bois, on n'y est pas.
2: Ça a l'air d'aller, hein, pour le moment.
1: Et c'est propre aussi côté écossais,
2: lui,
1: avec
2: Canondoke
1: qui va essayer de passer. Il a beaucoup de joueurs.
2: Et encore un super travail défensif de Marquinhos, hein, Lancelot. Ouais. Il a pris le contact, il débarrasse du ballon. Et on parlait du Brésil, on parlait du parcours par la suite. Mais peut-être qu'une des raisons d'espérer aussi pour cette équipe-là, c'est qu'il y a une bonne défense et un bon gardien quand même. Hein.
1: Base qui est solide, qui est stable, qui a pris malgré tout beaucoup de buts en qualification. On rappelle que le Brésil s'est notamment fait battre 4 buts à 1 face à l'Argentine, ce qui avait coûté la tête du prédécesseur de Carlo Ancelotti. Il a pris la sélection en main, lui, il y a une grosse année maintenant.
2: Évidemment qu'il va y aller, Vini.
1: On aurait tort de se priver, évidemment. Et McTominay, à nouveau. Il a personne autour de lui, Scott McTominay. On sait que c'est le genre de contrôle qu'il a en principe dans son manuel. Alors voilà, pour donner un ballon à Canondoke.
2: Le Brésil qui ressort bien à chaque fois que l'Écosse arrive à casser une ligne.
1: Tierney. Et il retouche le ballon, Kieran Tierney, pour
2: un centre.
1: Pas mal avec la reprise de
2: il
1: la tête.
2: Là.
1: Voilà. La première tête est cadrée. Première intervention pour Alisson Becker et c'est Scott McTominay.
2: C'est là, hein, qu'on veut le voir, Lancelot. Le centre, pour le coup, la papade gauche, elle était parfaite ici. Et Scott McTominay lancé comme ça dans les airs, ça peut faire des dégâts. Et l'action était vraiment belle ici, hein, juste un appui et un relais. Et on a un Gabriel en situation de 1 contre 2 au tout départ de l'action. Et Scott McTominay qui arrive à bien faire contact avec le ballon, mais pas à mettre assez de puissance.
1: Gabriel, ça doit leur servir des talons, hein, pour la suite de cette mi-temps. On rappelle qu'il n'avait déjà pas cadré une seule frappe face au Maroc. Ça faisait donc 3 mi-temps sans être dangereux pour le gardien adverse. Une série qui se brise. Marquinhos.
2: Bon appel de Ryan.
1: Gestion correcte là, défensive.
2: Ouais, c'est dans ces situations-là aussi où je trouve que Paqueta et Bruno Guimarães sont un petit peu loin sur les seconds ballons et sur les contre-pressings de manière générale. Et du coup, ça remet immédiatement le Brésil dans ce bloc qu'on voit depuis le début du match. c'est peut-être dans le milieu finalement où le Brésil est le plus en difficulté.
1: Nouveau centre avec Shanklin qui était dans les parages, mais c'est sans aucun souci pour Danilo. Casemiro.
2: Il y a de l'espace.
1: Et il y a Ryan à droite et il y a la profondeur pour Vinicius qui est parti. Il est parti pour son triplé. Non, Gunn est là.
2: C'est Gunn hein, qui contrarie les plans de Vini parce que pour le coup là, la passe était caviar, toast, tartine et verre de vin avec. Hein. C'était magnifique.
1: Et c'est des appels impossibles à gérer pour cette défense écossaise. Ça va tout simplement trop vite.
2: Quel mobilette Vini quand il veut quand même. Et on va revoir le face-à-face. On se doit d'être exigeant avec Vigny et il y a peut-être un monde où il peut mieux faire que ça.
1: Ouais, l'impression qu'il croque à sa reprise. On reverra ça d'ici un instant, mais c'est un nouvel avertissement. Je pense que Vigny, il se dit que pour alimenter le marquoir, ce sera aujourd'hui. Hein. Il n'a pas envie de se reposer.
2: Il y a ça et il y a aussi une des explications peut-être de pourquoi le Brésil joue dans ce bloc-là. C'est que quand il va être capable de récupérer, de fermer vraiment le milieu de terrain et récupérer ici, lancer Vini et Matheus Cunha comme ça, c'est quand même un plan qui a une bonne tête de plan qui fait mal à l'adversaire.
1: Oui, et rappelons que le Real Madrid a construit ses plus grands succès ces dernières années dans les grands matchs en profitant de cette qualité-là hein, de Vinicius Junior aussi. Et c'est pas mal.
2: C'est bien joué, ça.
1: Oh, quel beau relais. Et pas de faute, dit Monsieur Ramos. Avec Cunha qui envoie un ballon vers Vinicius Junior. Retour pour Gunn.
2: Ouais, Gunn, oula. Il ne s'est pas ennuyé avec sa relance. Et ça sort, évidemment.
1: Drôle de manière de relancer. C'est Ferguson, alors, qui réclamait quelque chose tout en rentrant dans le bloc. Non, Patterson, pardon.
2: Attention à la largeur pour les Écossais.
1: Ganondo qui revient lui aussi pour être plus compact côté écossais. On s'avance avec Danilo. Danilo.
2: Et c'est dans ces phases-là où on retrouve le Brésil un peu en manque de mouvement avec une possession assez molle. Qui arrive à les faire reculer juste en étant bien positionné.
1: Vinicius là, frappe pour Gunn.
2: Vinicius il veut repartir avec le ballon du match. Beau souvenir.
1: Et être donc le troisième joueur de cette Coupe du Monde à inscrire un triplé après Léo Messi et Jonathan David.
2: Cette position en 4-4-2 pour le Brésil avec c'est vraiment Paqueta qui va défendre en qualité de milieu gauche.
1: Tierney.

0: Ferguson avec McTominay.
1: McLean ici, et McGinn doit lui aussi prendre le jeu à son compte. Super John McGinn.

0: Oh, bon petit ballon avec une bonne déviation. Est-ce qu'il n'y a pas une charge dans le dos ici? Non.
1: Il y a un petit peu plus faute que sur celle que réclamait Patterson tout à l'heure. Et là, il va la donner. Ah oui.
0: Mais bien sûr. Ah, c'est quand même un point d'attention pour cette équipe du Brésil.
1: Et ça fait deux fois, pour le coup, on a parlé de son absence dans la première mi-temps, mais que Shankland, ses remises sont très bonnes. Ça fait deux fois qu'en une touche comme ça, dans la surface, il arrive à trouver le geste juste pour lancer un partenaire.
0: Pour l'instant, l'Écosse qui serait donc troisième avec trois points. Forcément, une victoire et une différence de but de moins 2. Avec ça, le supercalculateur dit qu'il y aurait 63% de chances de se qualifier au prochain tour. C'est quand même
1: c'est pas mal.
0: Alors encore intéressant.
1: Ouais, alors que c'est pas fameux, hein, 3 points à moins 2 quand même.
0: Oui, mais 3 points et moins 3, vous descendez à 41%. Tout ça sont des projections évidemment faites sur base des performances et des résultats déjà encodés dans l'histoire de la Coupe du Monde notamment. Donc quelque part c'est un résultat qui arrange malgré tout l'Écosse. J'espère cependant faire mieux avec Vini. Oh, Vini, il va pouvoir aller chercher son ballon.
1: Il va être court et je pense que Cunha veut faire ça mais veut la remettre un peu plus vers Vini que vers Gunn. C'était Bruno Guimaraes, il me semble d'ailleurs.
0: Et Paqueta, sur qui on commet la faute. Paqueta revenu du côté du Brésil. Après avoir eu une carrière relativement faste du côté de l'Europe, notamment dans le championnat de France.
1: Et l'Olympique Lyonnais. Pierre Westham.
0: Il me semble qu'au milieu, là-bas, en haut de l'image, c'était Teach.
1: L'ancien sélectionneur.
0: Ancien sélectionneur, exactement. Qui était le sélectionneur précisément lors de la Coupe du Monde 2018. Lorsque le Brésil avait été éliminé par les Diables Rouges à Kazan. En quart de finale.
1: Ce fameux soir où il n'y avait qu'un seul Brésilien sur le terrain.
0: Qui jouait avec un brassard de capitaine belge. Ça, c'est peut-être intéressant pour Danilo. Cela dit, c'est trop long. 58e minute. Donc, va arriver quand même le moment au côté écossais. On va se demander si ce résultat n'est pas satisfaisant en soi.
1: Et on revoit, on l'avait toujours pas vu, le 1v1 de Vinicius. En fait, c'est difficile parce que il se fait bien amener dans sa conduite sur l'extérieur et ça l'empêche de pouvoir vraiment ouvrir l'intérieur du pied comme il pourrait le faire pour faciliter le 1 contre 1 avec Gunn. Donc c'est plus bien défendu et bien fermé du gardien que mal joué de la part de Vini.
0: Ryan, oh, hop, c'est bijou ça. Avec Matheus Cunha, c'est pas encore terminé. Frappe maintenant de Paqueta. Non, parvient pas à les cadrer ça, Lucas Paqueta. Peut-être de quoi jouer mieux encore ce coup-là.
1: On voit qu'il n'était pas à l'aise sur la frappe. Ça sent la boisson écossaise, ça.
0: A priori, ce sera plutôt du scotch que du bourbon.
1: Exactement. Ça commence par un W, je parle pas de William. Mais vous parliez du fait que les Écossais allaient commencer à réfléchir au score dans ce lot.
0: Oui. Ils sont évidemment au courant des prévisions, comme nous le sommes. Mais c'est encore très dur de se projeter, évidemment. Il reste beaucoup, beaucoup de matchs à disputer.
1: L'attente, elle est dure pour les supporters aussi, hein, parce que je me demande ce qu'ils font en attendant de savoir s'ils sont qualifiés pour aller dans une prochaine ville. Et...
0: Ouais. Bon, en ce qui concerne les Écossais, j'ai mon idée.
1: On relaie ça.
0: Hop là,
1: ah, c'est solide.
0: C'est pas mal.
1: Oh, la feinte.
0: Avec Bruno.
1: Exceptionnel.
0: Matheus, quel but. 0-3 pour le Brésil. qui vient plus que probablement valider ce succès, qui surfe encore sur la vague. Magnifique cette séquence pour anéantir cette défense écossaise.
1: Ils sont venus avec les 6 étoiles, mais pour le coup c'est Bruno Guimaraes là qui nous fait un 5 étoiles sur ce qu'il propose pour la passe D vers Mateusz Cunha. Techniquement c'est parfait, en vista c'est parfait, et à commenter c'est parfait parce que c'était un vrai régal pour les yeux. Ah oui, il a raison, il peut lui cirer les pompes hein.
0: Et ça fait un troisième but pour lui aussi, Mateusz Cunha, dans cette Coupe du
1: Ici,
0: Monde.
1: Hein, déjà, petit coup de physique, passement de jambe, samba, et je décale juste pour pouvoir ouvrir la bonne fenêtre de tir. McKenna, il ne sait plus où il habite. Ici, hein, juste les petits pas de danse comme ça pour déséquilibrer Hendry.
0: Bien, ils envoient des étoiles, les Écossais, dans ce match, parce que par séquence cette équipe brésilienne elle est tueuse et elle n'a pas besoin de dominer sur 90 minutes ou d'avoir le ballon en permanence pour faire mal. C'est peut-être ça qui la rend si dangereuse aussi.
1: Oui, et là on a vu aussi l'infiltration de Bruno Guimaraes qui peut-être ne le fait pas assez depuis le début du match, et quand on voit la qualité technique, la qualité physique de ce joueur-là, bah, forcément qu'il va être capable de créer des brèches et de permettre aux autres de briller, en l'occurrence ici, ses chaussures et Mateusz Cunha.
0: Ce sont les deux bonhommes de cette équipe du Brésil, Mateusz Cunha et Vinicius Junior. Et il le montre encore avec Kieran Tierney. Oh là là, ouais, il y a une grosse faute ici.
1: Et il est juste en dehors de la surface, ouais.
0: Ouais, mais il peut prendre une jaune quand même. Il la prend. Danilo.
1: Il s'est fait découper, hein, Tierney.
0: Et qui a fait une bonne montée. Hein.
1: Ouais, très clairement, hein, parce qu'il y a eu ce très bon centre. Et surtout, les courses vers l'avant, on voit qu'il apporte. Et ça peut être très, très dangereux. Ça peut être dangereux parce que s'il a les jambes encore dans le sol, il peut vraiment se faire découper.
0: Mais on va se poser la question. On rappelle que.
1: S'il finit
0: la ligne, c'est déjà le grand rectangle. Hein. Donc Danilo, il est vraiment à quelques centimètres de concéder un pénalty pour son équipe.
1: Il faut certainement en train de regarder.
0: Hein. Bien, le ballon est posé juste devant la ligne. Donc on n'y reviendra pas, manifestement.
1: Une seule brique dans le mur. C'est une brique épaisse avec Ryan, mais.
0: Ouais, attention, hein, parce que Ferguson, il sait vous placer une mine aussi avec Alisson.
1: Ah, il savait. Alisson
0: pas trop de soucis, hein.
1: Qui a envoyé Ryan juste pour bloquer la premier poteau, et il était prêt à agir au cas où, évident, Ferguson allait chercher la lunette opposée.
0: McGinn vers le second poteau avec Ferguson qui était encore là pour venir mettre sa tête. Le ballon va revenir chez Kieran Tierney. Le centre est bon là aussi avec McTominay et Alisson. Cette fois-ci, il a un grand arrêt. Alisson sont plus compliqués depuis le début du match.
1: Et Tierney, distributeur de galettes, hein, parce que là, ça fait deux centres parfaits à destination de Scott McTominay. La tête était meilleure que la première, plus de puissance, plus d'angle, mais Alisson est là.
0: Oh, en revanche, ce ballon-là, il n'est pas bon du tout.
1: Il a essayé de faire l'appel parabolique, mais.
0: Et on ne va pas jouer l'action pour rien. Vini le sait.
1: Regardez, hein, la course, il a essayé, mais hyper bien défendu de la part de Patterson, qui a suivi la course de Vini en même temps pour le mettre hors jeu, hors de position.
0: Ferguson. Patterson. McTominay, c'est profond pour Gallandhawk. Trop profond. Trop compliqué. Et il me semble qu'on va passer à des changements bientôt, en tout cas côté brésilien. On a vu
1: belle,
0: des joueurs qui se préparent.
1: Bien.
0: Oui. Célèbre déjà ça comme si c'était un but. Et c'est en soi magnifique. Quelle belle image. Gabriel Martinelli qui va monter au jeu, remplacer Lucas Paqueta, alors que Casemiro va lui aussi céder sa place
1: à Fabinho.
0: Fabinho, joueur qu'on a un peu perdu de vue, c'est vrai, depuis qu'il est parti du côté du golf.
1: C'était un sacré joueur quand même.
0: Notamment révélé côté de Monaco.
1: On va avoir un milieu de terrain Fabinho Casemiro. Fabinho Bruno Guimarães avec Martinelli derrière. Vini et Ryan.

0: Ballon pour Tierney.
1: On va pas s'ennuyer maintenant côté écossais. On a compris qu'on avait la machine à centre à gauche là.
0: McKenna. Tierney. Et du souci à se faire pour cette défense brésilienne avec un ballon de retour.
1: C'est encore un super retour défensif de Ryan hein, qui est félicité par Danilo. Danilo et Johnny, on le rappelle, mais Ryan, vous m'en aviez dit le plus grand bien avant le match, Lancelot, qu'il fallait le surveiller. Et je trouve que, notamment dans l'implication défensive, dans ce qu'il propose physiquement, c'est un vrai bon joueur.
0: Bah, c'est-à-dire qu'on comprend, en le voyant jouer comme ça, pourquoi on le préfère à un profil peut-être plus tueur comme Gabriel Martinelli.
1: Ouais.
0: Dans l'équilibre qu'il apporte.
1: Je voulais dire que c'est le Trossard brésilien.
0: En tout cas, ni l'un ni l'autre n'ont marqué dans cette Coupe du Monde, ça c'est sûr.
1: Super appel de Martinelli. Ouais, dommage.
0: Une pause boisson qui va se profiler. Vous voyez que l'Écosse a eu ses moments hein, de contrôle, de ballon.
1: Et un bon retour des vestiaires de la part de l'Écosse, on l'a senti.
0: Ryan avec Matheus Cunha et il faut s'arracher, c'est compliqué pour Bruno Guimarães. On va faire une petite pause boisson hydratation avant d'attaquer la dernière période de cette rencontre avec Carlo Ancelotti qui va se poser des questions pour les remplaçants. Sera-ce le retour de Neymar? C'est possible, on verra ça d'ici quelques instants.

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5: Excellent. Mais qu'est-ce que c'est que ça? Les terriens sont à nouveau en train de jouer au foot et l'un d'entre eux a bu un Red Bull.
6: Eh oui, Red Bull te donne des ailes.
7: Dernière ligne droite pour ce Brésil-Écosse. 3 buts à 0 pour le Brésil qui a assumé son statut, qui fonce tout droit vers cette place de vainqueur dans le groupe C. Ça n'était pas si simple, si évident, surtout quand on se remémore le match face au Maroc où le Brésil avait sans doute livré une moins bonne prestation que le Maroc.
8: Ils ont commencé par le gros morceau pour rentrer dans la compétition. C'est pas forcément une chose aisée et au final on voit un Brésil qu'on attendait et qu'on voit se développer. C'est un Brésil qui a peut-être pas l'ADN habituel mais qui a quand même du talent. Merci pour le plan sur Neymar. On verra peut-être aujourd'hui, on le sait pas trop, c'est le suspense, c'est le dernier suspense de ce match vraiment. Mais globalement on sent que l'organisation est bonne, on voit qu'il y a quand même du talent. Je répète, mais la charnière centrale plus Alisson, c'est quand même une valeur très sûre, donc ça reste quand même le Brésil.
7: Oui. Une équipe qui va pouvoir continuer de grandir aussi en tant que premier de groupe, sauf catastrophe, il devrait hériter d'une nation abordable en 16e de finale.
8: Abordable, ce sera Japon ou Pays-Bas,
7: hein. Oui, c'est vrai. Mais...
8: Donc abordable, c'est un bien grand mot.
7: Japon, effectivement, par exemple,
8: Brésil-Japon, c'est un match que j'achète immédiatement.
7: Ça peut être une équipe qui les embête, notamment par l'intensité qu'ils vont proposer, contrairement au Brésil qui, lui, ne s'appuie pas spécialement sur cette caractéristique-là.
8: Exactement. Moi, j'avoue que c'est un match que j'ai envie de voir.
7: Bien, vous en aurez le droit sur OVIO ou sur les chaînes de la RTBF, évidemment.
8: Je ne vais pas regarder les matchs pour commenter encore, c'est pour ça.
7: Hop là, Gunn.
8: Quand même, attention. Hein.
7: Mais il fait bien de continuer à presser, hein, Vinicius. Ça rapporte quasiment à chaque fois.

0: intérieur.
1: McGinn, là il espérait un appel plus tranchant devant.
2: Et c'est là que Ferguson et McTominay apportent peut-être pas assez à cette équipe écossaise.
1: Tierney avec le centre, maintenant la reprise de Shankland et ça termine au-dessus du but. McTominay, encore lui.
2: Ouais, Shankland une nouvelle fois hein, qu'on arrive à trouver cette fois-ci, et on va le voir assez rapidement, mais le ballon il arrive trop derrière Scott McTominay pour qu'il puisse en faire quelque chose de positif pied gauche. Et regardez, je me savais que c'était pour ça le bruit dans le stade.
1: C'est un magnifique moment pour lui aussi hein, Neymar Junior. Alisson.
2: Et jusqu'ici on a un public de la Coupe du Monde, Lancelot, qui a toujours su et réussi à célébrer les grandes stars du football. Et autant on ne sait pas vraiment la version de Neymar Junior qu'on va retrouver sur le terrain, mais on sait la version de Neymar Junior qu'on a vue ces 10 dernières années en football, et on aime les magiciens.
1: Ouais, rappelons rapidement son CV en Coupe du Monde. 2014, il est pratiquement le meilleur joueur de la Coupe du Monde avant
2: d'être blessé.
1: Effectivement, grosse blessure au dos. On a d'ailleurs craint à un moment qu'il ne puisse plus jamais rejouer au football. 2018, il sort une frappe extraordinaire, sauf qu'à ce moment-là, il avait le meilleur gardien du monde face à lui, c'était en quart de finale. Et puis en 2022, il y a l'échec face à la Croatie, on l'a dit. L'histoire de Neymar en Coupe du Monde, elle est compliquée. Elle est évidemment corrélée à celle du Brésil tout entier. Lui qui a souvent et longtemps emporté les espoirs de cette formation, Auris Verde. Et donc, ses premières minutes dans ce mondial à venir. Sous une acclamation qu'on peut déjà imaginer triomphante. Tierney. Il n'a pas fini, Tierney.
2: Il y a encore Ryan, regardez. Hein.
1: C'est finalement plutôt Ryan que Danilo qui vient s'y coller.
2: Bah, surtout depuis qu'on a compris comment l'Écosse allait utiliser Tierney, encore plus après la carte jaune de Danilo. On laisse vraiment Danilo intérieur s'occuper de McGinn et on laisse vraiment Ryan aussi sur le flanc pour empêcher les centres de Tierney.
1: Cinquième corner pour les Écossais avec Alisson intraitable.
2: Dans la boîte.
1: Tierney, c'est long. Et ça va donner une nouvelle possibilité pour McGinn. Et son pied gauche au second poteau. On tourne autour de ce petit rectangle d'Alisson. Et écoutez comme c'est encore célébré. Là aussi comme une grande victoire parce que ce Brésil tient.
2: Et c'était une situation dangereuse, bien négociée par Fabinho.
1: Corner. Une fois de plus pour cette Écosse, et c'est au-dessus du but d'Alisson. On essaye dans tous les sens, cette fois-ci c'était Shankland. Et ça, c'est le moment que tout le monde attend, alors on l'écoute. Neymar Junior qui remplace Matheus Cunha. C'est quoi qu'il arrive, avant même qu'il ait touché un ballon, l'un des moments de cette Coupe du Monde.
2: Le public l'a bien compris, on a hâte de le voir toucher son premier ballon, mais le bruit va nous accompagner pendant ces 20 dernières minutes.
1: Ça va être à chaque touche de balle hein. On rappelle Neymar qui était parti sans beaucoup de succès du côté de l'Arabie Saoudite, avec pas mal de blessures, revenu au pays à Santos, où là aussi il a connu pas mal de pépins physiques, énormément de points d'interrogation autour de sa présence. C'était quelque part la surprise de l'annonce de Carlo Ancelotti. Ça a créé une vague d'enthousiasme, voire d'hystérie du côté du Brésil. Neymar incarne quelque chose qui est peut-être difficilement comparable ailleurs, dans d'autres pays, pourtant tout aussi passionné de football. Neymar, et il est déjà tenté ses premiers gris-gris, même si on lui conteste ce ballon. Là, il y a une grosse faute.
2: La faute intelligente, on va dire. Et pour boucler ce que vous avez dit sur Neymar, c'est, on parle d'extra-sportif et de blessure à raison, parce que c'est son passé proche. Mais s'il y a autant d'hystérie autour de lui, s'il y a eu autant d'attention autour de ce joueur-là, c'est parce que la magie qu'il a incarné au Barça, qu'il a incarné au PSG. Je me souviens de son arrivée en France comme si c'était hier, mais c'est la magie du foot brésilien. Il est l'héritier de ce foot brésilien et forcément les gens ont envie de le voir, alors que le Maroc arrive tant bien que mal à se défaire d'Haïti, j'ai l'impression.
1: C'est pas facile, hein, mais ça ne change rien pour le Brésil qui reste bien en tête du groupe. Avec un Brésil old school, hein, Fabinho, Neymar de retour.
2: Oui, un Brésil 109, hein, surtout vraiment 109, parce que Martinelli, c'est un poste qu'il est capable plus ou moins d'occuper, mais on voit qu'il part de loin, il est parti loin sur cet appel-là.
1: Avec Vinicius dans la surface maintenant, Vini au premier poteau.
2: Très bien sorti.
1: Avec Gunn.
2: Très bien sorti de Gunn, Lancelot, parce que Vini, dans cette situation-là, peut ouvrir le pied, choisit premier poteau. L'intérieur du pied est puissant, mais il va vite au sol, le portier écossais.
1: Corner pour Neymar Junior. Et la tête de McTominay avec Ryan.
2: Ryan, il n'a pas osé la voler, alors que c'était peut-être le geste juste, et du coup il fait la faute.
1: Et c'est un ou l'autre. Hein.
2: Et on voit, il choisit vraiment délibérément le premier poteau. Et Gunn va très vite au sol, parce que c'est un ballon qui ne sont pas faciles pour le gardien, entre le pied et le bras.
1: C'est pas un bon dégagement en revanche de Gunn avec Bruno, Fabinho et Danilo.
2: Fabinho, il a quelques kilomètres au compteur, mais sur la maîtrise technique dans ce rôle de 6 plaques tournantes.
1: Ouais, excellente gestion du rythme pour celui qui a longtemps porté les couleurs du Liverpool.
2: Bien révélé à Monaco aussi.
1: Neymar. Et il attendait peut-être un coéquipier. Pas de faute de main, si. Bruno Guimarães. McTominay. 0-3, toujours, alors qu'on aborde les 10 dernières minutes de cette rencontre.
2: Peu d'espace pour Ryan.
1: Ouais, avec Danilo qui va aussi aller apporter du soutien. Ryan pour Danilo. Danilo, le centre vers Vinicius. À côté du but.
2: On n'est pas passé loin du 4-0 et du triplé de Vini. Sur la première touche de Ryan, pour moi, côté défense écossaise, on doit arrêter de reculer. Le recul frein est long, on peut sortir sur lui, mais par la suite, ça devient trop dangereux.
1: Deux changements côté écossais. Et Patterson qui va céder sa place, c'est tout à fait possible. Patterson et Galando qui vont aller souffler pour être remplacé par Ralston et Christie. Ryan Christie. Alors que de l'autre côté, côté brésilien, Ryan et Douglas Santos cèdent leur place. Remplacé par Alex Sandro et Hendrick.
2: Hendrick, c'est un des débats aussi. Hein. Les Brésiliens l'adorent. Ils aimeraient le voir plus.
1: Oui, et puis souvent sur le terrain, lui qui a aussi un profil qui manque quelque part du côté du Brésil.
2: Avec c'est un buteur de fou, pied gauche exceptionnel, et surtout il frappe dès qu'il peut. Il va prendre jaune là-dessus à Fabinho.
1: Malin également pour prévenir d'un danger qui aurait pu être plus grand s'il avait laissé filer. Avec ça, on a trois générations d'attaquants, hein, avec Vinicius,
2: Neymar et Hendrik.
1: Neymar et Hendrik.
2: Ouais, c'est beau quand même, hein, c'est sur le papier. Bonne opportunité ici, cette phase arrêtée pour l'Écosse.
1: Ferguson. Ah, c'est joué intelligemment pour McGinn avec Christie et. Un ballon écarté. Tierney.
2: Ça, Tierney, le pied gauche, il marche bien. Hein. Franchement.
1: Sincèrement. C'est super ce qui nous sert avec McTominay. McTominay dans une position compliquée, dur de se retourner.
2: Très vite.
1: Et il a bien dégagé le ballon quand même. Avec McGinn, crochet. Et il repasse. McGinn, c'est bien fait. Christie. Shanklin qui va remettre de la tête en retrait et Tierney.
2: J'étais sûr qu'il se passerait ça.
1: Et c'est reparti.
2: Hendrik à fond.
1: Hendrik pour. Non, pas, j'allais dire pour allonger chez Vinicius, ça aurait été une passe ambitieuse.
2: Ce qui s'est passé dans la surface, hein, c'est évidemment que Tierney a pris la reprise de volée dans le pied d'Hendrik.
1: Il vient se replacer. 3-31 au niveau des buts attendus du Brésil.
2: Sous-performé carrément.
1: Évidemment, c'est le face-à-face raté par Ryan aussi, hein, qui est dans une moindre mesure peut-être celui de Vinicius, qui est reparti pour un tour. Vini avec Neymar. Danilo. Vinicius, hop là, il en passe un avec Christy. Le dribble une deuxième fois. Alexandro Martinelli, assez discret hein, depuis sa montée au jeu lui.
2: Oui, mais dans un rôle un peu étrange, hein, je le rappelle, mais le Brésil joue vraiment sans neuf parce que Hendrik est allé s'exiler sur le côté droit. Il n'y a aucun référentiel pour les défenseurs centraux écossais.
1: Et un corner malgré tout. 85e minute.
2: La seule chose qu'on pourrait reprocher à Hendrik, c'est quand même d'arriver avec les crampons vers le pied de Tierney.
1: Neymar, ouf, c'est tiré puissamment.
2: Ouais. Premier poteau.
1: Neymar à nouveau. Et la reprise.
2: C'était Gabriel.
1: Oui. Au bon endroit aussi, Gabriel.
2: Souvent, sur les phases arrêtées. Hendry au sol, Gabriel seul forcément, et elle était bonne en plus sa reprise.
1: Bruno avec Danilo. Marquinhos. Neymar face à Christie. C'était une blessure au mollet pour Neymar qui l'avait empêché d'être là dès le début de la Coupe du Monde. Il va avoir besoin de reprendre du rythme aussi.
2: Ça c'est parfait pour lui hein, de pouvoir jouer une vingtaine de minutes dans un contexte assez serein.
1: Marquinhos.
2: Même pas Zemrick là.
1: Avec Martinelli.
2: Bruno Guimaraes est monté en régime, hein, je trouve, sur la deuxième mi-temps. Première mi-temps, il était assez discret.
1: Fabinho. 88e minute. Eh bien, cet appui avec Hendrik. Hendrik, finalement, il s'emmène difficilement le ballon. Fabinho pour trouver Vinicius Junior. Vinicius. Ah, Neymar était déjà parti. C'est... alors que Vini voulait un appui.
2: C'est raté, mais depuis les montées de Vini, Neymar dans une moindre mesure, mais d'Hendrik, pardon, on sent qu'il y a un petit peu plus de velléité de 1 contre 1, de combinaison comme ça.
1: Changlon avec Ryan Christie.
2: Deux changements à venir côté écossais.
1: Ouais, pour peut-être donner du temps de jeu ou récompenser certains joueurs qui n'ont pas encore eu. Oui, voilà. L'Écosse a peut-être, malheureusement, probablement, disputé sa dernière rencontre dans la Coupe du Monde. Il faudra voir. Le centre de McGinn. Oh, avec une reprise dans les bras d'Alisson. On a parlé, hein, mais avec une différence de but de moins 3 désormais, ça se complique peut-être un petit peu d'après le supercomputer, comme on l'appelle. Vinicius, ah c'est bien fait, il y a une faute là sur Neymar avec une jaune logique.

0: 90e minute. Et un enroulé à venir. Neymar, oh, c'était pour aller chercher Gabriel et c'est lui qui va retrouver le ballon. Maintenant, Neymar, la frappe de Neymar dans les gants de Gunn.
1: Il fallait bien le petit frisson. La phase arrêtée avait pas mal donné, hein, chercher Gabriel encore une fois. Et ici, la frappe sèche en rupture.
0: Le temps additionnel, bientôt. Mais on a largement compris hein, que cette équipe écossaise a baissé les armes. Et elle va donc aborder la deuxième partie de son tournoi dans l'incertitude.

0: de voir le tour suivant. Ce qui les aiderait, c'est un petit but maintenant pour augmenter leur chance de 20%. À quoi ça tient?
1: Il peut être là.
0: Alors Shanklin y va, céder sa place à Che Adams. Et McGinn sort.
1: Jock McGinn qui a pas peut-être apporté aussi hein, autant qu'il l'aurait voulu. Shanklin, on l'a dit, c'était un petit peu mieux sur la seconde, dans la disponibilité, dans la surface, dans la justesse des remises.
0: Findlay, Curtis. Alors c'est Ferguson, hein, toujours derrière le ballon. Ferguson pour une touche, non?
1: Pour Danilo, ouais.
0: Kieran Tierney. La tête de Fabinho avec Neymar qui parvient à retrouver Vinicius. Et là, si on peut aller chercher à l'opposé, il sait le faire. Ah, il a essayé de l'extérieur du pied droit.
1: Attends, c'est pas personne, il a sauvé la nation là, parce que si ça passait.
0: Une faute en faveur de cette équipe brésilienne qui était proche de faire le 0-4.
2: Peut-on vous dire qu'avec un 0-4, les chances n'auraient pas été anéanties, mais elles diminuaient encore de quelques pourcents, de 15% très exactement.
0: 4-2 pour le Maroc, qui malgré ce résultat favorable ne va pas se rapprocher du Brésil pour la tête du groupe. C'est trop tard. Et non. Non plus pour Hendrik.
2: Hendrik au pressing avec Danilo.
1: C'est qu'ils doivent vraiment pas encaisser.
0: Non, c'est important. Vinicius. Hendrik.
1: Vas-y, qui va gérer ces dernières minutes.
0: Martinelli avec Fabinho pour aller chercher encore Bruno Guimaraes.
1: Danilo de la poitrine comme à Copacabana. Petit footballer.
0: Hendrik va donc avoir ce rôle d'ailier droit hein, plutôt dans cette équipe brésilienne quand il aura l'occasion de monter.
1: Oui, il a joué là à Lyon aussi hein, cette année.
0: Hop là, attention à cette perte de balle et sans conséquence ou presque parce qu'il y a quand même une faute et donc
1: ça a une dernière
0: un coup
1: munition.
0: Ferguson pour peut-être un dernier frisson, pour peut-être accroître les chances de cette équipe écossaise de voir pour la première fois de son histoire une phase à élimination directe dans un grand tournoi. Sous les yeux du roi. Ferguson. Un c'est corner.
1: Dernière chance.
0: Évidemment, il ne s'agit pas de faire monter Angus Gunn. Hein. Ils doivent penser aussi à ne plus encaisser. Ferguson. Au corner avec Alisson et la possibilité de renvoyer ce ballon peut-être. Le centre maintenant avec Alisson.
1: Jusqu'où?
0: Qui a l'arrêt, qui sauve